0: ce sont des Américains. Aujourd'hui, l'Europe, c'est les Américains nous voient de moins en moins comme des partenaires. Tu discutes avec tous les acteurs. Alors, quand on voit les patrons français, ils voient évidemment ce côté, il faut qu'ils développent leur business. Quand tu vois, là j'étais encore avec une boîte d'éditeurs de logiciels américains, là il me dit quand même, ça devient chaud quand même pour eux en Europe parce qu'ils sont bloqués dans plein d'institutions, de plus en plus bloqués dans plein d'institutions.
1: Ouais, mais Apple est une boîte commerciale mondiale.
0: Et si ça, les Américains. Ouais, mais.
1: Je pense pas qu'il y ait.
0: On n'est pas vu forcément comme un grand partenaire, peut-être comme un marché. Mais je pense que là, il y a quand même cet état d'esprit qui règne. Et
1: d'ailleurs, s'il règne, il ne sera pas disponible non plus en Chine, bien sûr.
2: Ouais,
1: forcément.
2: Mais ce qui est aussi intéressant, c'est qu'on a eu quand même un peu plus d'informations sur les modèles, en fait. Ouais. Et il y a quand même un système très intéressant de modèles qui sont en local et de modèles qui ne sont pas locaux, justement. Ouais. Mais on n'a pas vu ça dans l'interface, tu vois. Donc, moi, je m'attendais un peu à ce qu'ils te le disent. Attention, là, il n'y a aucune donnée qui sort, puisque tout tourne les deux modèles qui sont locaux.
0: C'est ce que j'ai dit hier. J'ai dit toute la partie confidentialité, ça n'était que des petits pics aux autres. Ah, nous, on fait ça, mais pas les autres. Mais ils n'ont jamais dit.
2: Oui, sauf qu'ils le disent, mais ils ne l'affichent pas à l'utilisateur.
0: Eh bien, justement, c'est ce que j'ai dit. Il n'y a pas un moment, ils ont fait une pleine page en disant, écoutez, voilà la confidentialité. Ils n'ont fait que des petits pics. Ah ben ça, nous, on le fait, les autres ne le font pas. Nous, c'est des petits pics comme ça, mais jamais un truc clairement annoncé à l'utilisateur. Enfin, voilà, c'était jamais affiché clairement. C'est là où voilà, ils ont toujours leur côté un peu ambigu.
1: Bon. Écoutez, et puis ça, c'était, mais ça, on en a parlé beaucoup hier, c'était quand même la dernière keynote de Tim Cook, finalement, hein,
2: oui.
1: Qui a tiré sa révérence hier, c'est un symbole aussi. Rappelons qu'à la rentrée, c'est John Ternus qui prendra le relais.
2: On sait quand exactement il prend le relais? Dès le début de septembre ou...
1: Je crois que c'est le 1er septembre.
0: 1er septembre, et a priori, de ce que l'on sait, c'est lui qui bat la prochaine keynote
2: Des iPhones, ce sera lui qui
0: enclenchera. Et on se disait, sans doute avec un petit mot pour merci Tim Cook, qui n'est pas parti, hein, qui est encore président, mais qui est merci Tim Cook et tout ça, ça va être super.
1: Ouais, peut-être qu'ils vont lui offrir un cadeau. Il part même pas. Hein, il devient monsieur politique d'Apple.
0: Une Apple Watch à son nom, tu vois, un truc.
1: Oui, c'est vrai, tu vois, un petit mug avec le logo Apple.
0: Non, les Américains, ils aiment bien jouer, tu sais, faire des petits films humoristiques.
1: Oui, des films humoristiques.
0: On se souvient des départs de Bill Gates, tout ça. Et bon. Clinton avait fait la même chose.
1: Frédéric Simotel, Jean-Baptiste Kampf et évidemment Michel Lévy-Provençal, on revient dans un instant. On a pris un peu plus de temps que prévu sur ce sujet, mais il y avait pas mal de choses à dire, et tu as raison Michel, on aurait pu faire une heure entière là-dessus. Petite pause et on revient, on va parler de voitures autonomes et aussi de ce cri d'alarme d'Anthropic tout à l'heure qui veut faire une pause concernant l'IA. Vous allez voir, parce que ça c'est une info qui a quelques jours, et Anthropic vient de développer, en tout cas de déployer une partie de Mythos, donc c'est quand même assez paradoxal. C'est assez cocasse, difficile de s'y retrouver quand même dans tout ça, hein. Allez, petite pause et on revient pour débriefer l'actu tech de ce mardi. À tout de suite.
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1: 20h01, merci de nous avoir choisis, merci d'être fidèle à Tech & Co, la quotidienne sur BFM Business. On commente l'actu tech de ce mardi, ce soir, avec Frédéric Simotel, journaliste à BFM Business, Jean-Baptiste Kampf, qui est fondateur de Kyber, d'ailleurs tu seras tout à l'heure avec nous, juste après 20h30, pour nous expliquer, cette belle levée de fonds de 5 millions, et puis surtout, ce que va faire Kyber, ce que vous faites.
2: Tout à fait, il faut rester après.
1: Il faut rester après, bien évidemment. Finalement, là, vous pouvez partir. C'est ça que tu es en train de dire.
2: Non, il faut rester.
1: Il faut rester jusqu'au bout. Il faut
2: que vous m'invitiez plus souvent, et il faut qu'on reste jusqu'à la fin pour les
0: spectateurs. Rester à l'after.
1: Voilà, tu vois, tu leur donnes ça. C'est pas possible, ça, quand même. Hein.
0: Mais j'ai vu là son sac de couchage qu'il a
1: pris. Voilà son sac. Il va dormir ici pour passer demain chez leur closier. Enfin, voilà, quoi. Et Michel Lévy-Provençal qui est là. Merci d'être là, Michel, fondateur de TEDx Paris, de l'agence Brightness. Alors voilà, on a parlé de Siri. Je vous propose maintenant de parler de véhicules autonomes et un pas de plus vers les robotaxis en Europe. Stellantis, Bolt et le chinois Pony AI lancent une première expérimentation au Luxembourg. Les trois entreprises ont débuté des tests grandeur nature dans le pays, avec pour objectif de se déployer rapidement en Europe. Les explications de Justine Vassogne.
5: Les tests vont d'abord commencer dans la petite ville de Bissen, 3500 habitants, au nord de la capitale Luxembourg. Il nous fallait bien un point de départ, explique Bolt, qui réalise là ses premiers essais de robotaxi. Au départ, 5 voitures autonomes seulement circuleront dans les rues de Bissen, des véhicules utilitaires fabriqués par Stellantis et qui utiliseront les technologies développées par le chinois Pony AI, celle de 7e génération. L'idée, c'est de faire rouler les robotaxis dans un laboratoire vivant et pas dans un circuit fermé. À leur bord, un conducteur qui ne touchera pas le volant, mais qui interviendra en cas de problème. Progressivement, les tests s'étendront jusqu'à la ville de Luxembourg avec une trentaine de voitures. Après un an d'essai, Bolt, Stellantis et Pony AI comptent bien s'attaquer au reste du vieux continent. Bolt vise ainsi 100 000 robots taxis d'ici 2035. Début avril, Pony AI a aussi démarré des tests en Croatie, cette fois en partenariat avec Uber. L'Europe, très en retard dans le domaine, semble se réveiller doucement avec des Chinois sur le siège passager.
1: C'est amusant parce qu'on parlait de Tesla il y a quelques minutes de cela et on va dire des bâtons dans les roues que met l'Union européenne au déploiement du vrai FSD comme on l'a aux États-Unis. En revanche, ça bouge du côté des robotaxis. On le voit avec Bolt, Uber qui commencent à poser ses pions. Alors, ce sont des expérimentations, c'est très localisé, on en parle juste ce qu'il faut. Mais ça y est, c'est parti, non ? Jean-Baptiste. Alors, et après Michel, peut-être.
2: De toute façon, ça commence toujours localisé. Hein. Waymo, au début, c'était que San Francisco. Et puis, ils ont étendu les villes une par une. Donc, ça ne me choque pas. Moi, j'étais plutôt inquiet, justement, qu'il ne se passe rien du tout en Europe là-dessus. Oui.
1: Mais là, ça bouge.
2: Et donc là, ça bouge. Ça ne bouge pas assez, je trouve. Ça bouge pas assez, c'est une toute petite ville avec 5 robots taxis. Ouais. Ça utilise Pony AI, qui est un truc chinois, donc je suis un peu déçu. Mais au moins, ça veut dire que, ça y est, il y a quand même des gens qui se disent il faut qu'on fasse quand même la chose en Europe, parce que c'est un sujet important.
0: Pour l'instant, ça bouge au Luxembourg, ça bouge en Suisse, ça bouge un peu en Angleterre. Point barre. En Chine,
6: ça bouge aux Pays-Bas.
0: Plus de 30 villes en Chine. Aux États-Unis, ils atteignent déjà 10-15 villes. Avec des milliers de voitures déjà en circulation. Là.
6: Aux États-Unis, à San Francisco, moi j'étais à Shenzhen il y a 4 mois, Pony AI. J'ai pris un taxi Pony AI. Hein,
2: Il
6: y en a. Franchement, c'est super.
0: Il l'a ramené chez lui.
6: Ça marche super et ça coûte pas cher du tout. Alors, pour une raison très simple, c'est que en fait ils veulent montrer à des profils comme moi, occidentaux, combien ça marche bien, combien c'est pas cher, pour qu'on puisse prendre des vidéos et ensuite les diffuser. Mais ce qui est assez désolant en réalité, c'est que effectivement, encore une fois, la régulation européenne nous empêche d'avoir ces applications sur nos routes. On l'a vu. Alors, les Pays-Bas ont accepté et autorisent maintenant le FSD sur leurs routes. Super. Donc, on se dit automatiquement, si un pays européen accepte, on devrait le voir dans tous les autres pays. En fait, en France, aujourd'hui, l'entité qui est censée valider les véhicules autonomes, il s'appelle le CNRV, refuse. Pour l'instant, ils attendent que Bruxelles accepte pour...
0: Là, il y a 18 États, je crois, derrière l'expérimentation.
6: Pour Pony ?
0: Ouais, pour Pony, ouais.
6: Alors, Pony AI, si on y revient, commence par Luxembourg, parce que c'est tout petit. En fait, ce n'est pas un véritable test, c'est surtout la recherche d'un certificat dans la zone européenne pour pouvoir ensuite l'élargir et pour pouvoir faire en sorte que les autres pays européens s'appuient sur cette expérimentation le déployer.
1: Ça fait boule de neige.
6: Pour que ça fasse boule de neige. Donc c'est avant tout, non pas une expérimentation de sécurité ou technologique, c'est avant tout une question pour Pony, pour Bolt, pour Stellantis, de validation et d'un certificat. Maintenant, ce qui est assez désolant, et on l'a dit, c'est que le cerveau est chinois.
0: La valeur logicielle et la valeur dans les logiciels et data, c'est chinois.
6: Exactement. C'est-à-dire qu'on
0: Stellantis a même arrêté toute partie logicielle. Tu vois, ils préfèrent juste fournir le...
6: Mais c'est quand même triste. Ils vont vendre des carlingues avec toute l'intelligence qui est chinoise et peut-être que la data le sera aussi. Donc, encore une fois,
2: les données d'entraînement,
6: il faut qu'on ait des boîtes qui fassent des world models. Il faut qu'on ait des boîtes qui fassent de la robotique en Europe et en France pour pouvoir implémenter, quitte à ce que l'Europe freine, pour permettre à ces boîtes européennes de s'implanter en Europe. Mais il faut des aides pour ces boîtes-là.
1: JB, rien à rajouter là-dessus.
2: Je vais rajouter, je viens de me faire la pub pour. C'est un des usages de Kyber. Ouais. Je veux dire,
1: ah là là, qu'est-ce que c'est beau!
2: Qu'est-ce que tu veux que je dise?
1: On n'a rien préparé.
2: Je peux pas, mais effectivement.
6: Je ne suis pas payé.
2: Un des usages de Kyber, c'est justement tout ça. En fait, surtout, et là, ce qu'on vient de dire est très très important. Ça te permet d'enregistrer énormément de données et toutes ces expérimentations, puisqu'en fait, il faut entraîner des modèles. Et Tesla, en fait, a mis des voitures depuis très longtemps. C'est eux qui ont le plus de données et c'est comme ça qu'ils vont avoir le meilleur FSD. Et donc là, le problème du cerveau, c'est surtout la captation de toutes ces données et le droit sur toutes ces données. Mais moi, je suis assez positif. Je ne sais pas pourquoi. Alors que sur plein d'autres sujets en Europe, je suis assez négatif ou je suis un peu dubitatif. Là, je sais pas. Je sens que le robot taxi, peut-être parce que avec toute l'ingénierie allemande et les habitudes allemandes, mais je me dis que on va bouger.
1: J'ai peut-être. Dans combien de temps, à ton avis, il y a des voitures, des robots taxis à Paris, par exemple?
2: 2027.
1: 2027.
2: Ouais. Fin 2027.
6: En fait, okay. On pourrait les avoir aujourd'hui.
1: Oui, c'est vrai.
6: C'est une question de régulation.
1: Ouais. Bon,
6: moi, je suis.
1: Les algorithmes,
6: moi, je crois que c'est dans 5 ans. Dans Paris.
2: Allez, on parie
6: Allez, on dit. Donc,
1: Alors attendez, parce que moi j'adore les paris, parce que moi je vais manger des pizzas à la rentrée, avec ces paris justement. Vous dites quoi? Fin 2027?
2: Tu dis quoi?
6: Moi je dis dans 5 ans.
1: Allez, on parle là de l'arrivée des premiers robots taxis autonomes, véritablement autonomes.
6: Mais en exploitation, avec
1: en exploitation.
6: Des clients et tout ça.
1: Genre, t'as une appli.
2: Genre, ça à Paris. Juste ouais, ça, ouais, ça à Paris.
1: Non, tu vois, t'as une appli, tu commandes un robot taxi, ouais. Il arrive, il n'y a personne qui conduit.
2: Allez, fin 2028, si ça ne marche pas, je t'offre une bouteille de champagne.
6: Tu vois,
2: allez,
6: voilà. J'aurais pas dit 2027, parce que je pense que, en fait, pour une raison très simple, c'est qu'il y a l'élection présidentielle et ils ne veulent pas.
2: Mais ils disent 2031 dans 5 ans.
6: Moi, je dis 2027.
1: En 5 ans, tu trouves? C'est pas un peu long, 5 ans?
6: C'est beau. Fin 2028.
2: Et ben voilà, c'est parti.
6: Les taxis, vous imaginez taxi dans Paris
1: fin 2028, si je rajoute 5 à 26,
2: mais c'est super.
6: Attention, Frédéric.
2: Ça veut dire que
6: il en suffit d'un. Peut-être qu'il ne durera que 24 heures dans les rues de Paris. Hein.
1: Quand il aura écrasé 3 cyclistes.
2: Ça te forcera à me réinviter.
6: Moi, je suis assez enthousiaste au fait que ça y est, les expérimentations qui commencent à se rapprocher. Hein, ça y est, on est en novembre d'Europe. Par contre, je me dis, on a quand même, l'Europe est quand même en train de rater cette bataille parce que tout va aller vers les Chinois. On a les constructeurs européens, on aurait pu se dire, tiens, ils ont une petite fenêtre. Non, ils vont faire, voilà, on va fournir le. Il y a le WeRide qui tournait pendant Roland-Garros, là, une navette. Un peu ce style-là, c'est Renault, mais tout le concept, c'était les Chinois. Là, c'est pareil. On a la concurrence chinoise qui est en train de s'installer quand même confortablement en Europe et tout le monde les regarde avec des yeux. Et puis dans 5 ans, on se dira, flûte, alors on ne pensait pas qu'ils seraient aussi forts, alors que il suffit d'aller en Chine pour voir qu'ils sont très puissants. La bataille réglementaire, là, on va voir comment tout ça s'en sort avec l'Europe et puis les taxis, les assureurs, enfin, tout le monde doit se mêler de tout ça. Et puis, globalement, c'est la transformation économique du transport rural. Urbain, quoi, parce que là aussi, c'est ça. Est-ce qu'on arrivera un jour au côté où on n'aura plus de voitures, on louera des services et tout ça? Moi, je trouve qu'il faudrait réfléchir d'ores et déjà. On a une population qui vieillit, on ne va pas continuer à construire des trains et des autobus de 60 places qui vont circuler partout. Et là, on n'y réfléchit pas, quoi.
1: C'est sûr. Bon, enfin, en tout cas, le robot taxi va bien s'amuser quand il aura sur la voie de bus un livreur, le pauvre, qui fait son travail, qui est arrêté en double fil sans les warnings, la voie des vélos qui est prise par des motos, et puis bien évidemment un tout petit espace avec des voitures qui essaient de doubler parce qu'elles viennent dans l'autre sens forcément. Là on va s'amuser et je pense que Kyber va engranger encore plus de data comprendre la manière dont conduisent les Parisiens. En fait
2: surtout c'est pas ça, c'est que en fait quand tu fais Amsterdam, je pense qu'Amsterdam est plus dur que Paris.
6: Mais oui.
2: Tu vois, en fait, tu vois, là, j'étais à Amsterdam ce matin, donc je peux te dire, en fait, t'as des vélos partout, t'as des petites. Oui. Donc en fait, les.
1: Non, mais les pistes cyclables à Amsterdam sont pas bien déconnectées de la route. Des voies de voiture,
6: et la Chine pareil, je veux dire quand tu te balades sur la Shenzhen ou à Shanghai,
2: je pense pas que c'est un problème technique, je pense pas que ce soit le problème, je pense effectivement le problème du régulateur est un problème plus important, mais moi je suis assez positif, je pense que l'Europe est en train de se réveiller.
6: Mais moi je suis positif sur le fait que ça va se développer, je suis négatif sur le fait que ça va nous échapper, ça va aller vers la valeur va aller vers des constructeurs.
2: Le rendez-vous est pris, on en discute dans pas longtemps.
1: Bon, ben voilà pour ce sujet. En tous les cas, tout le monde a dit. Tu voulais rajouter quelque chose, Michel, ou on est bon ?
6: Non, on pourrait encore une fois en parler beaucoup, mais c'est de toutes les manières incontournable qu'on ait des voitures autonomes dans les rues parce que c'est un gain de productivité, c'est un gain de sécurité.
1: Ah non, mais c'est clair.
6: 10 fois plus sécure d'être dans une voiture autonome que
0: dans une voiture autonome. Moi, je dis en milieu rural, sur les routes, pour les personnes âgées en milieu rural, mais ce sera une transformation.
1: Mais bien sûr. Et ça devrait être le cas déjà depuis plusieurs années.
0: En train de parler des taxis qui font des allers-retours entre le centre de radiologie et le domicile, et je repars.
1: Ouais, mais bon, tu mets à plat, tu mets par terre un métier, Fred.
0: Mais oui, mais c'est l'évolution. On a discuté falloir, avec des...
1: parce qu'on n'a pas parlé de ça, mais il y a le volet social.
6: Si, on en a parlé avec la présidentielle.
1: Non, mais dans cette discussion-là de l'arrivée de ces robots taxis.
6: Oui. C'est probablement la raison pour laquelle on risque pas d'en avoir en 2027.
1: C'est ça.
0: On a parlé avec des chauffeurs de taxi à Las Vegas, hein, souviens-toi. Hein, les
1: oui, disaient, bien sûr.
0: Bah oui, bah c'est là, c'est
1: comme ça.
0: Bah on trouvera autre chose, hein, c'est le progrès.
1: On verra bien. 20h13, je vous propose maintenant de nous poser la question suivante. Faut-il ralentir la course à l'intelligence artificielle ? C'est la question posée par Anthropic. Le concurrent d'OpenAI estime que certains modèles pourraient bientôt devenir trop puissants pour être correctement contrôlés. Là, on est vraiment dans un film de science-fiction. Hein. Une prise de position qui peut surprendre alors que le groupe continue lui-même de développer des IA toujours plus puissantes. Léa Benaïm nous explique tout ça et on revient sur le plateau.
7: L'humanité sur le point de se voir confier un pouvoir presque inimaginable. C'est l'avertissement lancé par Dario Amodei, le fondateur d'Anthropic. Le risque, selon lui, est de voir apparaître des IA capables d'auto-amélioration, c'est-à-dire de créer en totale autonomie des versions toujours plus puissantes au point que les humains n'aient plus le temps de les comprendre et de les encadrer. Il est donc temps de faire une pause, selon Anthropic, qui propose de mettre en place un mécanisme international pour suspendre les modèles les plus avancés lorsqu'ils présentent des risques majeurs comme dans le domaine des armes biologiques. Reste à savoir comment imposer des garde-fous alors que des centaines de milliards de dollars sont investis chaque jour dans cette course effrénée. Anthropic, qui est aussi critiqué par ses concurrents pour son marketing de la peur, alertant sans cesse sur les dangers de l'IA tout en participant lui-même à la course aux modèles toujours plus puissants. Il vient par exemple de déployer son IA Mythos au sein même de la NSA.
1: Voilà, reportage signé Léa Benaïm concernant, on va dire, cette prise de position qui n'est pas nouvelle hein, de la part du patron d'Anthropic. Hein, ça fait plusieurs fois qu'il nous met en garde en disant « Attention, l'IA va trop vite, on ne sait pas où on va, on risque d'aller droit dans le mur, il faudrait peut-être faire une pause ». On a entendu ça il y a déjà 2 ans. On se souvient, il y avait même eu un moratoire qui avait été signé par je ne sais pas combien de pontes de l'IA. Bon, ça sert à quoi de dire ça ? Parce qu'après, on va enchaîner évidemment avec l'actu toute brûlante qui vient de tomber et que Fred va nous détailler.
6: Le phénomène, ça fait des mois, des années hein, qu'on en parle. En fait, il y a 3 boucles de rétroaction qui font qu'il y a cette croissance extraordinaire de l'IA. Il y a la data d'une part, l'IA génère de la data, il y a la computation, les GPU. Hein. L'IA optimise les GPU et il y a enfin les modèles. C'est-à-dire que l'IA aujourd'hui code elle-même, pour dire les choses rapidement, les modèles. Donc oui, c'est vrai qu'on a une verticale qui est en train de se dessiner. Alors après, c'est drôle que... Dario Amodei dit ça parce que, en fait, il est leader aujourd'hui. Anthropic est leader. C'était le cas d'OpenAI aujourd'hui, c'est Anthropic. Donc, il a tout intérêt à demander un moratoire pour empêcher ses concurrents de le rattraper. Donc ça, c'est un discours qu'on connaît. Et ce qui est quand même assez dingue, c'est qu'en parallèle de ça, c'est un lanceur d'alerte ou un pompier pyromane.
1: C'est ça.
6: Parce que là... quasiment.
1: Mais ça fait un peu penser au savant fou, vous savez, qui met au point un monstre et le monstre s'échappe en disant oh là là, j'ai fait une erreur.
6: Et là, il sort Mythos 5, Fable 5, 2 versions avec une qui est un tout petit peu plus altérée, on va dire, mais qui a une puissance et on commence à avoir les benchmarks. On en discutait là il y a quelques instants. Oui. On a gagné encore 10 à 15% de puissance par rapport à Opus 4.8, qui était le meilleur modèle déjà du marché. Donc, à quoi il joue ? Bah, je pense qu'il joue à dire... C'est du marketing prophétique. Il dit à tout le monde, on a la meilleure IA et elle est tellement forte que, vous savez, elle peut être dangereuse. Il y a une IPO qui est en cours. Hein.
0: Et d'ailleurs, pas oublier. Pour l'encyclique du pape, qui était aux côtés du pape, justement, pour parler, parce que l'encyclique, c'était la lettre aux évêques, enfin, la communauté chrétienne de pape, c'est la lettre d'intention. Les autres parlaient de dialogue social, d'écologie. Lui, il a mis tout sur l'IA. Et qui était son conseiller, qui était présent lors de la présentation par le pape Léon XIV lui-même, c'était Dario Amodei.
6: Non, c'était pas Amodei, c'était un de ses lieutenants.
0: Oui, oui, mais c'était.
6: Il l'a cité, effectivement.
0: Il l'a cité.
6: Ils ont travaillé ensemble sur le sujet. C'est vrai que c'était pas OpenAI, hein, c'était Anthropique.
0: Ni Mistral.
1: JB.
2: Moi, je rigole, évidemment, hein, parce que. D'abord, un, on peut pas l'arrêter. Donc à un moment, faut arrêter tous ces discours de ouais. Faut ralentir l'IA. C'est impossible. Il y a des enjeux tellement importants, tu vas jamais réussir

0: on l'a vu avec la partie... alors peut-être que c'est du marketing, mais quand même, ça fait que ce débat, il remonte un petit peu. Et après, enfin moi, je vous rappelle, on a eu le coup pour ChatGPT2. Ah non, vous pouvez pas, c'est trop fort, vous allez tous mourir, etc. On a toujours les mêmes cas. Pour le moment, on n'est toujours pas à la GI et on n'y est pas encore avant un
1: instant. Lui, ce qu'il veut, c'est un mécanisme de régulation. Hein, tu vois,
0: mais régulation. Alors, les gens qui sont dominants et qui te proposent de la régulation,
1: de gouvernance,
0: c'est absolument catastrophique. C'est les gens, ils sont arrivés, ils sont dominants, donc surtout, ils enlèvent l'échelle derrière eux pour que personne ne puisse y monter. Ça, c'est absolument...
1: Regarde toutes les normes technologiques qu'on a eues depuis des années.
0: Et donc,
1: t'as beau appartenir à l'IUT pour les télécoms, à l'I3E pour, dans l'ingénierie, il y en a un qui mène le groupe de travail et puis les autres, bon, ils essaient de se caler à peu près. Hein.
0: Et surtout, en plus, il a dit ça il y a quelques jours, et aujourd'hui, il sort Mythos, donc Claude 5, de fait, avec deux versions, et il le sort accessible à tout le monde. Donc, tu vois, c'est pas très cohérent.
2: C'est intéressant de rebondir justement sur ce marketing de la peur que tu évoquais il y a un instant, parce que Mythos fait partie de ce narratif la peur. Parce que, rappelez-vous, quand c'est sorti il y a un peu plus d'un mois, je crois, Mythos,
0: un mois et demi,
2: Anthropic avait dit attention, on a sorti une espèce
1: on
2: de.
1: On a trouvé des failles encore plus.
2: Voilà, un truc incroyable qui peut bouleverser le monde, etc. D'ailleurs, ça va être tellement puissant qu'on ne va pas le rendre public. Seuls certains partenaires triés sur le volet pourront y accéder, etc., etc.
1: Palo Alto, Microsoft,
2: enfin voilà, des
1: Américains.
2: On va dire des partenaires richissimes, on va dire. Et alors, ce qui est intéressant, Fred, et on rebondit sur l'actu qui vient de tomber, Anthropic lâche un peu de lest concernant Mythos.
1: Voilà, donc Mythos 5. Alors, ce qui faisait peur surtout, c'était la rapidité aux entreprises. Vous savez, souvent, quand on trouve des failles, ensuite, on propose le patch et les gens vont patcher pour corriger cette faille. Le problème, c'est que souvent, la vitesse de patch, elle peut être un peu longue. Donc, ça fait que la faille reste ouverte suffisamment longtemps. Et là, ils disent Mythos est ultra rapide. Alors là, que dit Anthropic? Ils sortent, alors, ils ouvrent deux versions. Alors, c'est dans la famille de produits Mythos. Alors, il y a Mythos 5 qui était celui qui était le produit qui était déjà ouvert comme tu l'as dit, à des partenaires de confiance, etc. Ben, lui, il l'ouvre un peu plus. Voilà, ils ouvrent le niveau d'accès à des chercheurs, des entreprises, voilà, qui l'ouvrent un peu. Et puis, il y a surtout, et c'est ça qui est important, c'est Fable 5, voilà, si on veut le dire en français. Fable 5, lui, c'est un modèle un peu plus grand public, mais qui est bridé. Alors, on ne sait pas encore à
2: quel niveau. C'est d'ailleurs Claude, Fable 5.
0: Alors, Claude Mythos 5 et Claude Fable 5.
1: Voilà, c'est ça. En gros, le cerveau reste le même, mais c'est le niveau d'accès et les mesures de sécurité qui sont différentes. Donc le cerveau, ça reste le même.
2: D'accord.
1: Mais toi, si
2: il est plus ou moins bridé.
1: T'as un niveau de sécurité qui sera plus élevé et des mesures de un niveau d'accès qui sera plus bas, pardon, et des mesures de sécurité qui sont plus élevées. Et tandis qu'avec Mythos 5, le niveau d'accès il est un peu surélevé et les protections de sécurité, elles sont adaptées aux gens qui pourront s'en servir.
3: Michel, en discutant là, je regardais sur mon abonnement Claude, j'ai l'abonnement maximal à 200 parce que j'utilise énormément. Et là, j'ai Fable 5.
2: Ah, ça y est, et donc il est disponible.
3: Sauf que, précision, il est écrit included until June 22. Donc jusqu'au 22 juin, c'est inclus. Ce qui voudrait peut-être dire qu'ils sont en train de sortir un nouveau plan.
2: Plus cher.
3: Avec à
2: Claude
3: l'intérieur.
2: Fable 5.
3: Exactement.
1: Et comme par hasard.
0: Sûrement, je l'ai aussi, ouais.
2: Mais est-ce que tu vas craquer, Michel?
0: J'ai Fable 5.
2: Le 22 juin.
3: Certainement.
2: Vous êtes de gros utilisateurs tous les deux de Claude?
0: Oui, énormément.
2: Plus que tous les autres?
0: Ah oui, il n'y a rien d'autre.
2: Il n'y a rien d'autre.
3: Pour coder principalement.
0: Pour coder, il n'y a rien d'autre. Ah, je suis désolé,
3: Codex, c'est pas. Codex d'OpenAI est pas mal, mais ne surpasse pas.
0: Alors, je vais nuancer un peu. Quand on fait du développement Android, on fait du Gemini, parce que justement, c'est une techno Google et ça marche quand même beaucoup mieux. Et quand on fait un peu de web, c'est vrai que nous, on utilise pas mal Codex, mais c'est vrai que pour le moment, Claude est quand même sacrément en avance. Et nous, on fait justement énormément de recherches de failles de sécurité, puisque c'est justement le topic sur VLC. On a utilisé 4.6, 4.7, 4.8. Et à chaque fois, on nous dit, la nouvelle version va trouver d'autres choses. En fait, c'est surtout les outils autour qui te permettent d'accéder. C'est pas vraiment le modèle en soi qui change énormément. Même si, quand même, là, les résultats qu'on voit, les premiers résultats qu'on voit annoncés, en tout cas de la famille Mythos, sont quand même très très bons en tous les benches de code, SWE bench principalement.
1: En coût du token, tu t'en sors
0: ça coûte une fortune.
1: Ouais, voilà.
0: Ça coûte une fortune, mais en même temps. Tu vois, moi, alors là, je vais parler.
2: Après, c'est le rapport qualité-prix finalement.
0: Donc, moi, je vais dire maintenant, en

0: tant que chef d'entreprise, oui. Je m'attends à dépenser 10% de ma masse salariale en token.
1: C'est ce qu'a dit...
0: 10%, c'est le bon feeling. Au-dessus,
1: Arthur Mensch, c'est ce qu'il a dit dans sa audience parlementaire. Il a dit 10% de la masse salariale, pas de ses développeurs. Hein. 10%
0: de la masse salariale, ça me semble tout à fait normal. C'est ce que je vois sur VLC, c'est ce que j'ai vu chez Scaleway, c'est ce que je vois sur Kyber. Je m'attends... à ce que ça coûte un peu plus cher en ce moment et puis que les prix descendent, parce que notamment tu vas arriver à un pic, c'est-à-dire qu'en fait après tu vas être limité par l'humain, c'est-à-dire les décisions, la spécification, etc.
2: Mais ne trouvez pas ça étonnant, enfin à chaque fois qu'on a des analystes qui parlent de tous ces sujets-là, ils disent que même en proposant des abonnements à $200, ils perdent de l'argent.
1: Mais oui, c'est ce que j'allais dire, c'est-à-dire qu'en réalité...
2: Donc, mais ça ne peut pas durer éternellement cette histoire-là. On peut imaginer que comme Uber au début, vous avez des courses à 10 balles parce qu'ils veulent vous faire découvrir le système, mais au bout d'un moment, les prix vont exploser.
1: Il va y avoir une asymptote en fait de la qualité qui va faire que le prix va mécaniquement baisser. Donc en fait, ils accumulent.
2: Tu es sûr de ça? Est-ce qu'ils n'attendent pas justement de bien te ferrer, de te rendre accro à ce truc-là et te dire, ok Michel, aujourd'hui tu paies 200, demain si tu veux la même chose, tu vas payer 400.
1: Si probablement, mais n'oublions pas une chose, c'est qu'aujourd'hui, d'ores et déjà, on voit des modèles chinois qui sont comparables en termes de qualité de coding à Opus 4.6, qui est un très très bon modèle
2: mais
1: de coding.
2: Mais est-ce que tu irais sur un modèle chinois? Est-ce que tu irais sur Manus? Est-ce que tu irais sur DeepSeek?
1: Ils coûtent 10 à 15 fois moins cher. Ils 10 à 15 fois moins cher.
0: Ils ont baissé leur prix. 10 à 15 fois moins cher.
1: DeepSeek, ils ont baissé à
2: 60%. Tu irais? Demain, tu confierais, par exemple, 10% de tes dépenses de Kyber à DeepSeek ou Manux, par exemple.
0: Ça dépend. Si c'est on-prem, moi.
1: Voilà, c'est ça.
0: S'ils me permettent de. Ils me disent, tu payes au token, mais c'est on-prem. Moi, j'ai pas de problème, je le fais. Tu vois, en fait. Et puis surtout, il faut te rendre compte, c'est que quand même, Google, par exemple, avec des TPU, a un coût d'inférence qui est très très faible par rapport aux autres. Mm-hmm. C'est qu'aujourd'hui, évidemment, tu utilises des H100 pour faire de l'inférence. Ça n'a aucun sens. Oui, c'est des modèles qui font 400, 1000 milliards de
2: paramètres. Ça gonfle le prix, en fait.
0: Mais même, enfin moi, une des raisons pour laquelle, à mon avis, Mythos a mis du temps, c'est que la première version de Mythos, en fait, elle coûtait 1200 milliards de paramètres, ça leur coûtait trop cher à tourner et ils ne pouvaient pas le distribuer à beaucoup plus de gens. Ils ont dit c'est une question de sécurité. Là, ils ont réussi à distiller ou à rentrer une version qui te fait peut-être 400 milliards de paramètres.
2: Ils louent combien de capacités à XAI, là, Anthropic?
0: Un milliard par mois, non?
2: Ouais, je crois que c'est ça, 920 millions.
0: C'est normal.
2: Et même, non, c'est Google ça, qui a annoncé ça aujourd'hui. Je ne sais pas si vous avez vu.
0: Un milliard par mois.
1: Donc, les sujets du jour.
0: C'est pas choquant. Moi, je pense quand même que un moment, t'arrives à une certaine qualité, c'est qu'en fait, bah, t'as quand même un humain qui prompte et qui demande des choses. Et donc, à un moment, tu peux pas t'es limité par ça. Donc, t'as une asymptote, t'auras une certaine qualité, et puis, bah, le prix va descendre.
2: Fred, pour terminer.
1: Le prix va descendre. Après, ce qui peut leur apporter de l'argent, c'est essayer peu à peu d'être propriétaire de leur partie compute, quoi, de la partie calcul, ce qui essaie de faire Mistral en montant ses data centers et tout ça. Ou Mistral, c'est la sportive à ce moment-là où ils gagneront de l'argent. Après, juste une dernière chose pour Anthropic, pourquoi ça communique et tout ça. On est en phase d'IPO, hein. Comme par hasard.
2: Oui, bien sûr.
1: Aujourd'hui, on apprend que OpenAI a fait sa demande d'IPO. Ah, il y a Anthropic qui dit, ah, au fait, le truc où on est très en avance, on va le donner. Enfin, il y a une grosse bataille de communication, ne l'oublions pas.
2: Évidemment.
1: Hein. Et sans compter celle du 12 juin avec SpaceX, dans laquelle il y a un certain XAI qui, même s'il est considéré comme moi, c'est quand même un concurrent de tous ces gens-là. Donc, il y a une bataille.
2: Pour terminer, Michel, quelques secondes.
1: Une petite chose sur Mythos. Il faut voir les benches, en effet, qui sont sortis. Il y a une chose qui est flagrante, c'est qu'ils ont doublé la capacité du modèle à identifier des failles de sécurité par rapport au meilleur modèle qu'ils avaient. C'est-à-dire Opus 4.8 qui était sur un ratio de 100 à 40, ils sont passés à 80. Donc on est arrivé à un modèle qui est quasi parfait en matière de cybersécurité. Je regardais les benches, on a gagné en moyenne 15 à 20% par rapport à chacune, sur l'agentique, sur le texte, sur la vision, etc.
2: Bon, voilà, ça sera le mot de la fin. Merci beaucoup à tous les trois. Merci à Jean-Baptiste, tu restes là, tu ne bouges pas. On te retrouve dans quelques instants, tu vas tout nous dire concernant Kyber et cette levée de 5 millions. Tu vas pouvoir en acheter des tokens, là. Hein,
0: pas assez.
2: Petit coquin. Michel Lévy Provençal, merci à toi. Merci. Et merci à Frédéric Simotel. Bien sûr, on se retrouve demain, mon Fred.
1: Demain, oui, exactement.
2: Voilà, pour commenter l'actualité. Et dans un instant, donc, au sommaire de notre deuxième partie de ce Tech & Co, Jean-Baptiste restera avec nous. On découvrira Kyber. Kyber qui vient d'annoncer cette levée de 5 millions d'euros. On va rentrer dans les détails sur ce que c'est exactement. Et puis juste après, je recevrai Eva Berneke qui vient de sortir un livre très intéressant pour un réveil spatial européen. Pourquoi l'Europe doit devenir une superpuissance spatiale et pourquoi on est à la traîne surtout. Cette dame-là s'y connaît puisqu'elle a été dans le programme Ariane Espace et elle a travaillé aussi sur le fameux, vous savez, la fameuse constellation Iris Carré. Donc c'est toujours intéressant, OneWeb plus précisément. On la retrouvera dans quelques instants. Petite pause et juste avant de retrouver Jean-Baptiste, ce sera Léa Benaïm pour le Tech Flash. À tout de suite.
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2: Il est 20h32 sur BFM Business. Un grand merci d'être fidèle à cette émission chaque soir du lundi au jeudi de 19h30 à 21h. Et en ce mardi 9 juin 2026, on va retrouver le Tech Flash avec Léa Benaïm, dont c'est l'anniversaire aujourd'hui. Joyeux anniversaire, ma chère Léa.
5: Merci François et bonsoir à tous.
2: Bonsoir.
5: Et à la une, Anthropique rend public son IA la plus puissante, baptisée Fable 5. C'est un dérivé de Mythos, alors même qu'elle avait provoqué un vent de panique lors de son annonce en avril dernier. Elle sera accessible à tous les utilisateurs, mais avec plusieurs garde-fous, notamment sur les sujets liés à la cybersécurité ou aux risques biologiques. En parallèle, Anthropique propose aussi une version non bridée, mais réservée aux entreprises et aux agences gouvernementales. Et puis Amazon va profiter d'un peu de répit pour le déploiement de sa constellation de satellites Léo, l'entreprise qui devait mettre en orbite plus de 1600 satellites d'ici juillet aura désormais jusqu'au mois de janvier pour atteindre cet objectif. Un délai accordé par le régulateur américain, même si à ce jour seuls 300 ont été déployés. En contrepartie, Amazon va perdre son statut prioritaire pour ses futurs lancements.
2: Et dans l'actualité, Léa, Elon Musk qui a un nouveau client. Et il s'agit de Google.
5: Et oui, le géant de Mountain View va louer de la puissance de calcul à SpaceX pour un montant colossal, 920 millions de dollars par mois. Un deuxième contrat de taille pour Elon Musk qui a déjà signé avec Anthropique. SpaceX qui consolide ainsi sa position de fournisseur d'infrastructures tout en préparant son entrée en bourse prévue vendredi. Toujours du côté de chez Google, Intel serait désormais en pole position pour produire les processeurs du géant américain. Google envisagerait de passer commande auprès du fondeur pour 3 millions de puces d'ici 2028. Un coup dur pour TSMC qui domine actuellement le marché, mais qui se retrouve dans l'incapacité de satisfaire l'ensemble des commandes. Et enfin, nouveau bras de fer entre Bruxelles et Meta. La Commission européenne a ordonné aujourd'hui au groupe de Mark Zuckerberg de rouvrir WhatsApp aux assistants d'IA concurrents. Car à date, seul Meta AI est disponible depuis l'application au détriment d'acteurs comme OpenAI ou Anthropique. Meta dispose désormais de 5 jours pour se conformer à cette décision sous peine de sanctions. Et pour finir, je vous donne rendez-vous ce soir à 22h30 sur BFM Business pour Tech & Co Business, votre rendez-vous en compagnie de Frédéric Simotel. Et cette semaine au programme, je vous en parlais au début de ce journal, Mythos a été déployé à grande échelle pour tous et de quoi poser pas mal de questions, notamment au niveau de la cybersécurité. On écoute un extrait.
6: Mais ce que l'on voit, c'est qu'au-delà de Mythos, qui est à la fois un bon coup marketing et certainement un bon outil pour rechercher des failles, il y a déjà des modèles qui sont spécialisés dans cet objectif-là. Et donc, on peut d'ores et déjà, si on est éditeur, se préparer, je pense qu'on abordera un volet législatif dans l'émission, mais on peut déjà se préparer au CRA, Cyber Resilience Act. Ouais. Le CRA qui, à un moment, va pointer le bout de son nez et va dire, est-ce que vous êtes conforme, est-ce que vous êtes capable de prouver prouver à vos clients, on parle encore de confiance, que les produits, les solutions que vous développez sous l'angle numérique sont résilientes et est-ce que vous proposez des mises à jour, notamment pendant un certain temps.
7: Et là, on est à moins de 100 jours pour le CRA, donc c'est maintenant qu'il faut s'y mettre, quoi.
8: Parce qu'après le CRA, le problème, c'est qu'il a encore des angles morts, c'est-à-dire qu'il parle produit, il ne parle pas forcément architecture qui a été déployée en entreprise. Et là, typiquement, ce qui arrive à Meta, problème d'architecture, un problème de produit.
2: Voilà, et retrouver Tech & Co Business avec Frédéric Simotel, l'irremplaçable Frédéric Simotel, dès 22h30 sur cette même antenne et en replay sur bfmbusiness.com. 20h36, il était avec nous pendant une heure pour commenter l'actu, et comme c'est un ami de Tech & Co, on le reçoit pour qu'il puisse nous présenter Kyber. Tout de suite, j'accueille Jean-Baptiste Kahn sur le plateau.
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2: Rebonsoir Jean-Baptiste.
0: Bonsoir.
2: Alors voilà, tu enlèves ta casquette de débriefeur de Tech & Co. On est d'ailleurs au passage très heureux de t'avoir régulièrement pour que tu puisses nous apporter ta vision de la tech. C'est toujours...
0: C'est super cool et j'espère qu'on continue et qu'on fait ça à Vivatech, non ?
2: Et on va faire ça à Vivatech, on fera ça au CES. Tu viens quand tu veux, évidemment. Tu le sais très bien. Ce qui est intéressant, c'est que peut-être que les auditeurs et les téléspectateurs ne te connaissent pas en tant qu'entrepreneur. Tu es débriefeur, mais tu as aussi fait plein de choses dans ta vie. Tu es l'un des papas de VLC, vous savez, ce logiciel qui est complètement libre, qui est installé sur des milliards de machines, sur des PC, sur des smartphones, qui vous permettent de lire à peu près n'importe quel fichier. Voilà, c'est une belle histoire que tu nous avais racontée dans Tech & Co et d'ailleurs dans De quoi je me mail. Tu as travaillé dans plein de boîtes et aujourd'hui, tu voles de tes propres ailes avec Kyber. Tu viens lever 5 millions de dollars avec cette boîte-là. Est-ce que tu peux nous expliquer déjà ce qu'est Kyber, comment tu pourrais la présenter à tous ceux qui nous regardent et qui nous écoutent ce soir?
0: Ok, donc Kyber, en fait, c'est une solution logicielle de contrôle de machines à distance. Les machines à distance, c'est soit des ordinateurs un peu quand tu fais un TeamViewer ou pour remplacer un Citrix, mais c'est aussi des machines genre des robots taxis dont on a parlé tout à l'heure, des drones et des robots, soit chirurgicaux, soit humanoïdes.
2: Ou industriels aussi, pourquoi
0: pas. Ou industriels. C'est tous les cas où en fait un humain qui doit contrôler une machine, ou que ce soit pas un humain, une IA qui contrôle N machine en temps réel, parce que la machine, elle est dans la vraie vie et donc c'est important qu'elle réagisse au plus vite. Et donc il y a tout le travail sur avoir la latence la plus faible, et donc c'est toute la partie réseau, l'adaptation aux conditions réseau, et il faut que ça fonctionne correctement. Et donc nous, on vend toute une solution technologique pour ça.
2: Aujourd'hui, tu en avances de face par rapport à tes promesses, ou est-ce que ce que tu fais déjà, il y a des clients qui en ont besoin?
0: En fait, j'ai déjà des clients en production. En fait, Kyber, c'est un projet en fait que j'ai lancé. On a eu l'idée en fait quand j'ai essayé de racheter Shadow il y a maintenant 4 ans, quand j'ai allié avec Xavier Niel, qui était ce cloud gaming. Voilà. Et en fait, la question qu'on s'était posée, c'est est-ce qu'on peut ce genre de techno, est-ce qu'on peut en faire autre chose? Au bout de certains temps, on a lancé Kyber. On a déjà des clients en prod, des clients industriels, mais en fait, comme tu comprends bien, tu as énormément de types de machines. Donc en fait, en fonction du genre de machine, le marché n'est pas forcément aussi mature. Et donc, on a des choses qu'on a mis en prod sur certains marchés plus matures. Par exemple, le marché des robots taxis en Europe, tu vois, on n'y est pas encore, mais ça va arriver. Et donc, en fait, on développe un peu pour chacune des verticales business.
2: C'est rigolo parce que tout à l'heure, on lançait des paris sur l'arrivée des robots taxis à Paris. Et toi, tu dis, dans 5 ans, on aura 100 millions de robots dans les rues.
0: Ouais, c'est ça, je pense. Mais en fait, les gens ne se rendent pas compte. Un robot, ça peut être un truc tout petit. C'est autour de toi pour s'occuper de tes parents, pour s'occuper de ta cuisine. Tu as déjà des aspirateurs chez toi, automatiques.
2: Oui, en fait, c'est des robots.
0: C'est des robots. En fait, le robot humanoïde, c'est pas le seul robot que tu as. Un drone, c'est juste un robot volant. Et nous, on le voit avec Kyber, on a des clients qui font du drone sous-marin, on voit des drones dans la défense, on voit des drones qui roulent, on voit plein de robots chirurgicaux, industriels, humanoïdes, ou juste des robots qui sont juste des bras. Et en fait, tu te sens bien que tu as besoin de contrôler des machines qui sont des endroits dangereux, ou surtout quand un expert, il est loin. Parce qu'aujourd'hui, quand ton expert, il est à l'autre bout de la France, en fait, il faut que tu prennes l'avion, etc. Donc, tu peux faire ça. Et surtout, avec l'IA, il y a un vrai changement, c'est que tu vas pouvoir observer des robots pas par un humain, mais par des IA qui vont observer N robots. Et donc là, c'est tout ce que tu vas appeler des flottes de drones, des flottes de robots, où en fait, tu as une IA qui va être capable, un modèle visuel, hein, de fait, c'est pas vraiment une IA, un modèle visuel qui va être capable de gérer N drones. Et Kyber, c'est vraiment toute l'infrastructure pour ce genre d'usage, et notamment être capable de synchroniser 5 robots dans la nature.
2: Parce que justement, c'est là où j'aimerais que tu nous précises tout ça. Si par exemple demain un robot taxi, comment tu pourras intervenir dans, on va dire, le pilotage d'un robot taxi? Est-ce que ce que tu proposes, parce qu'on n'a pas parlé de latence encore, la latence est vraiment hyper importante et c'est un peu le fer de lance de ta technologie. Tu arrives à des latences qui sont très basses, de 8 millisecondes, ça n'évoque peut-être rien pour vous, mais c'est vraiment très très peu. C'est le ping qu'on a sur une fibre en Wi-Fi, hein, 8 millisecondes. L'idée c'est quoi? C'est que quelqu'un puisse piloter, prendre à distance la main sur une machine. Ou est-ce que c'est une IA qui, à distance, pourrait piloter cette machine?
0: C'est le même problématique réseau, en fait. C'est-à-dire qu'en fait, aujourd'hui, les Waymo, hein, que tu as testé et dont on a parlé, en fait, tu te rends compte que les gens Waymo reprennent le contrôle au moins une fois par heure. C'est-à-dire, tous les trois voyages, il y a un problème, il y a un besoin, ils prennent le contrôle.
2: Donc, il y a un gars, on lui dit, bah, tiens, il y a la voiture 26, mais nous, c'est un souci.
0: Nous, ça nous est arrivé la dernière fois au CES. En fait, on était à San Francisco, il y avait quelque chose qui était une maintenance sur la route, et à un moment, la voiture s'est bloquée, elle a essayé de se démarrer. Au bout de trois fois, on a appelé le bouton, il y a quelqu'un qui a repris le contrôle.
2: Ah d'accord.
0: Donc en fait, tu as tous ces cas-là. Mais en fait, surtout, tu as énormément de cas où, même si c'est 1% des cas où tu as besoin de contrôle à distance, ce pourcent en nombre de kilomètres, c'est énorme. Donc déjà, il y a toute cette partie vraiment de contrôle. La deuxième raison, c'est même avant le contrôle, c'est juste observer. C'est-à-dire qu'en fait, bah, t'as 9 caméras sur une voiture, t'as un lidar, t'as des capteurs de pression, de température. Juste récupérer toutes ces informations pour être capable de faire de la détection d'erreurs, de la détection de problèmes. Et donc là, en fait, c'est le deuxième usage, c'est qu'en fait, c'est un modèle visuel d'IA qui va regarder. Il va regarder, il va voir, ah, tiens, effectivement, il y a eu un problème ou il s'est passé quelque chose. Et enfin, le troisième usage de Kyber, c'est de l'entraînement de modèles. C'est que avant d'entraîner des modèles de robots, des modèles IA de robots, il faut récupérer énormément de données. Et ça, c'est une des choses qu'on fait bien avec Kyber, c'est la synchronisation de flux pour faire de l'enregistrement, pour récupérer énormément de données qui vont te permettre ensuite de faire tes modèles. Parce que je pense qu'il va y avoir énormément de robots et énormément de robots qui sont très spécifiques. Et donc, il va falloir entraîner beaucoup de modèles. Et donc, il faut récupérer beaucoup de données.
2: Justement, on parle beaucoup de robots. Alors tout à l'heure, on évoquait ce chiffre que tu nous donnes. Enfin, c'est dans les Échos, hein, puisqu'il y a un article te concernant et concernant Kyber là-dessus. Dans 5 ans, on aura 100 millions de robots dans les rues. On parle aussi de robots humanoïdes. Tu y crois, toi, aux robots humanoïdes? Dans quelques années, il y aura une multiplication des usages de ces robots humanoïdes?
0: Ah oui, j'en suis persuadé. C'est très difficile de savoir quand, et ça je suis d'accord avec toi, est-ce que c'est dans 5 ans, dans 10 ans, dans 15 ans, mais il est évident qu'on aura des robots humanoïdes. Est-ce qu'ils seront full humanoïdes, c'est-à-dire qu'est-ce qu'ils auront vraiment deux jambes? Je ne sais pas, mais en tout cas deux bras, une tête. Bah oui, parce que c'est plus agréable, parce que pour s'occuper de notre population vieillissante, c'est agréable. Et puis en fait, surtout, tu ne te rends pas compte, mais il y a énormément de petites tâches. Et en fait, avoir des robots spécialisés sur toutes les tâches, c'est difficile. Alors, oui. Regarde, quand tu fais la cuisine.
2: Et un humain, finalement, c'est une machine qui est pas mal, quoi, avec deux jambes et deux bras.
0: C'est pas mal.
2: Ça fait pas mal de choses.
0: Mais même si tu dis que l'humain est pas forcément une belle machine, en fait, toute notre environnement a été fait pour l'humain.
2: Donc, en fait, tu
0: peux réavoir un robot qui va venir, et notamment, regarde, pour faire la cuisine, quand tu regardes toutes les petites manipulations, prendre un œuf, tu mets de l'eau, etc., il y a énormément de choses assez difficiles, et donc il va falloir apprendre énormément, et donc nous, Kyber, on va être vraiment sur tous les middleware. Donc là, on commence avec le contrôle et l'observation à distance, mais l'idée de Kyber, c'est vraiment d'aller sur tout ce qui est les middleware pour fabriquer ton propre robot, pour aller faire du mesh, et nous, on est vraiment sur la couche logiciel réseau, et d'ailleurs on travaille aussi avec, on est à la limite entre le software et le hard. Donc en fait Kyber c'est un petit peu, tu vois, là nous on fabrique pas des robots, mais si tu viens à notre soirée demain soir, tu verras qu'on a fabriqué nos propres robots.
2: On est là demain soir.
0: Parce que tu vois, on a imprimé un rover, on a des bras robotiques, parce qu'en fait c'est le meilleur, on a une aile volante, on est en train de robotiser un bateau pour aller traverser, on sait pas quelle mer on va réussir à aller traverser, mais pour montrer que c'est faisable. Parce que, en fait, l'intégration entre le logiciel et le hard est important. Là, nous, on a fait nos propres modems Wi-Fi avec des puces Wi-Fi custom. On a fait des modèles 5G. Et on est évidemment en train de faire des choses autour de tout ce qui est la radio et donc l'anti-brouillage, parce que c'est un sujet sur la défense. Tout ça, en fait, on est à cet endroit-là pour être sûr que ta latence soit toujours la plus faible, parce que la latence, c'est la latence locale plus la latence de ton réseau.
2: Et, oui.
0: Et donc, nous, on arrive à limiter la latence locale autant qu'on peut.
2: Alors, c'est 5 millions de dollars. Ça va te donner quoi? Un peu de, comment dirais-je, beaucoup de R&D, effectivement.
0: Alors, la première partie, c'est énormément de R&D, parce que justement, il faut adapter la techno pour tous les cas d'usage. Et la deuxième partie, c'est ce qu'on appelle des Forward Deployed Engineers. C'est les gens qui vont aller intégrer cette IA chez des industriels, des boîtes de robotaxis, des boîtes d'aviation et ce genre de gros clients.
2: Bon vent à Kyber.
0: Ben, j'espère.
2: Merci beaucoup Jean-Baptiste.
0: Merci à toi.
2: À très vite. Et on regrette de ne pas pouvoir être là demain soir à ta fiesta.
0: Mais il faut venir après. Ben,
2: après. Voilà, après Tech & Co, 21h. Voilà. Il restera des trucs à manger et à boire.
0: Plein.
2: Allez, ça roule. Merci beaucoup.
0: Merci.
2: Jean-Baptiste. Et direction tout de suite la rédaction de BFM Tech, comme chaque soir.
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2: Et Raphaël Raffray nous a rejoint sur ce plateau. Bonsoir Raphaël.
9: Bonsoir François.
2: Journaliste à BFM Tech. Et ce soir, on va parler du rachat de SFR, estimé à plus de 20 milliards d'euros. Une opération qui va profondément transformer le paysage des télécoms français dans les années qui viennent.
9: Et oui François, c'est une page qui se tourne pour les télécoms français. À l'horizon 2029, la France ne comptera plus que 3 opérateurs. Après des mois de négociations donc, Orange, Bouygues Télécom et Free ont trouvé un accord avec Altice France pour racheter sa filiale SFR et ses millions de clients. Invité mardi matin sur RTL, la directrice générale d'Orange, Christelle Henman, a confirmé que la marque SFR était bien appelée à disparaître, même si cela va prendre du temps, car en effet, sur le calendrier, rien n'est encore figé. Le projet doit encore être validé par l'autorité de la concurrence et reste donc en attente d'autorisation officielle. Et selon la dirigeante d'Orange toutefois, l'opération pourrait néanmoins aboutir d'ici la fin 2027. En attendant donc, les abonnés d'SFR ne savent toujours pas vers quel opérateur leur contrat pourrait être transféré.
2: Cela dit, ils ont encore un peu de temps. Mais si l'on parle des abonnés de SFR, en effet Raphaël, il s'agit d'un chantier colossal pour les transférer à terme, quand tout ça sera fait, vers les autres opérateurs.
9: Oui François, c'est l'un des points clés du projet. Et ça reste quelque chose d'énorme, comme vous l'avez dit, car migrer plus de 20 millions de clients, ça n'a jamais été fait dans l'histoire des télécoms en France. Mais du côté des 3 opérateurs, on veut rester optimiste et rassurant. Ils assurent que les contrats et les prix des abonnements ne changeraient pas en cas de transfert vers un autre opérateur. Et selon eux, le passage à 3 opérateurs n'entraînerait donc pas de hausse des prix massive dans un marché où la priorité reste aujourd'hui la fidélisation des clients plutôt qu'une hausse des prix.
2: Merci beaucoup Raphaël. Merci, donc, et si vous voulez en savoir plus sur ce sujet qui va évidemment alimenter l'actualité tech pendant de très nombreux mois, n'hésitez pas à aller du côté de la rédaction de BFM Tech. 20h48, on va parler d'espace et des enjeux spatiaux pour l'Europe. Ils sont énormes, on en parle avec mon invité.
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2: Eva Berneke, merci d'être là.
10: Ravi d'être là.
2: Et merci de nous accorder ces quelques minutes dans Tech & Co sur BFM Business. Eva, vous êtes donc l'auteur de ce livre pour un réveil spatial européen. Pourquoi l'Europe doit devenir une superpuissance spatiale? C'est un sujet qu'on évoque régulièrement dans Tech & Co parce que l'espace nous passionne. On suit et on commente l'actualité spatiale américaine, parfois chinoise, et c'est vrai qu'on n'a pas grand-chose à raconter au niveau spatial. Et c'est un petit peu on va dire la ligne de votre livre. Rappelons que vous avez été l'ancienne directrice générale de Telsat, vous avez aussi travaillé sur le projet OneWeb, qui est ce projet de constellation satellite européen, qui est en train de fusionner avec IRIS², je crois. Expliquez-nous un petit peu quel est le but de ce livre qui sort aux éditions du Débat Public.
10: Alors, merci beaucoup, parce que c'est un sujet qui me tient vraiment au cœur, comme européenne. Les spatiales, c'est effectivement un domaine qui évoque une rêve pour tout le monde, les ingénieurs, les scientifiques, mais aussi les poètes et l'humain en général. Ça fait vraiment le rêve. Et je pense qu'Europe a besoin d'exister en espace. Aussi parce que l'espace devient un domaine de plus en plus bataillé. Ça devient une infrastructure importante d'avoir une constellation. C'est une infrastructure importante dans notre quotidien pour les météos, pour les transactions et surtout pour les militaires. Alors, c'est pour ça que je pense que c'est un réveil pour que l'Europe se mette dans une autre vitesse. On a toujours existé, on a toujours eu beaucoup d'intérêt scientifique pour l'espace, mais là, il faut aller à une autre vitesse, beaucoup plus rapide, pour pas être délaissé derrière les Chinois et nos amis américains.
2: Alors, on vous écoute avec beaucoup d'attention, parce que s'il y a bien quelqu'un qui connaît ce sujet, c'est vous. Vous êtes un peu une dirigeante du spatial européen. Vous l'avez été, vous connaissez tout ça par cœur. C'est intéressant ce que vous dites, finalement, parce que l'Europe perd de sa puissance dans l'espace. C'est dû à quoi, à votre avis? Pourquoi tout est si lent chez nous, en Europe? Vous avez vécu ça de l'intérieur?
10: On a vécu ça, et c'est vrai que la vitesse, c'est un des gros problèmes, où surtout la manque de vitesse en Europe. Quand vous écoutez Elon Musk, il parle surtout de ça, de résoudre les problèmes de vitesse, de mettre l'argent derrière, d'investir pour résoudre ces problèmes de vitesse. En Europe, on est très lent. On a vu des gros projets comme Galileo, Copernicus, qui sont des beaux projets,
2: oui, bien sûr,
10: des vrais défis scientifiques.
2: Mais Galileo, ça s'est tendu sur combien d'années? 20 ans peut-être, je ne sais pas, mais
10: oui,
2: c'est monstrueux.
10: Oui, plus que 15 ans. C'est vraiment long, et ça a eu du retard. On a eu un Ariane 6 qui avait des années de retard aussi. Et c'est devenu des vrais gros problèmes d'ingénierie. Et c'est des très beaux solutions, mais ça a coûté beaucoup plus cher et ça a pris beaucoup trop long.
2: Mais pourquoi, Eva, autant de retard? C'est parce qu'on n'est pas bon et qu'il nous faut plus de temps que les Américains? Ou est-ce qu'il y a de telles couches administratives, de telles prises de décisions compliquées que ça ralentit en fait la machine spatiale européenne?
10: Il y a plusieurs raisons. D'abord, on a trop peur de l'échec. J'en parle. Quand vous avez regardé Elon Musk, il a quand même lancé beaucoup de fois avec des échecs.
2: Bien sûr.
10: Et chaque fois, ils ont presque célébré les échecs.
2: Oui, c'est pas grave. On apprend toujours un lancement qui a explosé.
10: On récupère les données et on fait plus vite la prochaine fois. Et entre faire des échecs, faire tomber, et même des échecs assez publics, parce que faire exploser un fusée, c'est assez public.
2: Non, mais derrière, nous, on prend trop long. Avec Jeff Bezos, il n'y a pas longtemps, là.
10: Et oui,
2: Jeff Bezos, fusée n'a même pas décollé à l'exploser.
10: Il suit le même chemin. Lancer plus vite. Essayer de marcher, tomber, se relever et réessayer. Nous, on est plus à la recherche de la perfection. Ça veut dire qu'on a très peur de l'échec. Et Ariane 6, son premier voyage était un gros succès. Il se félicite, mais il a eu 4 ans, presque 5 ans de retard. Alors, entre un retard qui coûte quand même aussi cher, parce qu'on a des équipes qui tournent, et un échec, gros échec où on récupère, on se relève, on refait, c'est quoi qui coûte le plus cher? Ça, c'est un élément. Un autre élément, c'est aussi la capacité de mettre beaucoup d'argent derrière. Ça, c'est particulier à l'espace. Vous avez probablement, sur beaucoup d'autres secteurs aussi, cette plainte qu'en Europe, on a du mal à faire des investissements pour l'industrialiser un secteur. On est bon pour les pilotes, on est bon pour les petites entreprises, les start-up, mais quand il s'agit de mettre beaucoup d'argent à risque pour vraiment faire une industrialisation d'une chaîne, on a plus de mal. Et puis derrière, oui, vous avez raison, il y a aussi des couches administratives, des discussions, des débats pour trouver des compromis.
2: Le financement aussi, non? Il est, oui, plus simple aux États-Unis?
10: Bah, au moins, il y a certains milliardaires qui ont choisi de financer une grosse partie de leur propre poche. Et c'est clair, ça n'a pas empêché des gros contrats aussi des militaires et des NASA. Et il ne faut pas oublier qu'à la fois SpaceX, Starlink, mais aussi Kuiper, a eu de gros contrats du secteur américain qui dépensent beaucoup plus dans ce secteur-là,
2: bien sûr,
10: par rapport aux Européens. Nous, on est en train de structurer un IRIS-carré, mais même un IRIS-carré, c'est qu'une petite fraction des dépenses qui ont déjà été dépensées depuis les dernières 10 ans chez SpaceX ou chez Blue Sky.
2: Vous avez évoqué Starlink. Starlink aussi, alors, formidable invention. Qui aurait pu imaginer qu'il y a 10 ans que la bataille de l'Internet haut débit allait se faire dans l'espace? Personne. Et puis, Elon Musk est arrivé avec une solution qui marche parfaitement, qui, évidemment, est très ciblée, parce que on a la chance en France et notamment en Europe d'avoir de très bonnes connexions, qu'elles soient en 4G, 5G, mais aussi avec la fibre optique. Mais dans des régions du monde où il n'y a pas de connexion, ça permet quand même des miracles, ce truc-là. Vous dites que Starlink, finalement, c'est Est-ce que c'est un problème, Starlink, finalement, quand on voit que c'est Elon Musk qui dirige, en fait, cette puissance de l'Internet mondial? On l'a vu avec l'Ukraine, notamment, hein, il y a 2 ans. Quel est votre point de vue là-dessus?
10: Alors, pour moi, Elon Musk a fait un énorme défi. Il a démarré, il y a à peu près 10 ans, avec les idées des SpaceX et Starlink. Alors, ça lui a quand même pris des années aussi, mais il est arrivé avec une solution. Il a montré au monde que cette solution allait marcher. Je pense qu'on avait un secteur qui a mis quelques années à vraiment réaliser que ça allait se faire. Et en fait, en 21-22, quand moi j'ai démarré dans ce secteur-là, il y avait encore des gens qui disent « on n'est pas très sûr que ça va marcher. On n'est pas très sûr, est-ce qu'il ne va pas arrêter, ça va coûter trop cher, est-ce que ça va vraiment marcher ?» Et ça a marché. Il a montré ça au monde. Il a fait la même chose avec la voiture électrique, quelque part. Et pour moi, c'est un...
2: Et les lanceurs aussi qui reviennent et qui réatterrissent.
10: Les ingénieurs
2: d'Ariane Espagne nous disaient ça n'arrivera jamais, ça ne marchera pas.
10: Et Ariane 6 a du mal aussi. Alors, il a vraiment montré, côté ingénierie, il est un des plus grands ingénieurs du monde pour que ça marche. Et pour ça, il faut vraiment lui remercier. Derrière, il ne faut pas se dire qu'il va être le seul à le faire. Et Eutelsat est aujourd'hui le seul autre opérateur qui fonctionne en orbite basse, et il faut investir derrière. Parce qu'il a montré que ça marche. Ça marche aussi en Ukraine, ça marche aussi à Taïwan, ça marche aussi en Israël, ça marche dans toutes les zones du monde. Il a montré que ça peut marcher. Et il a surtout montré qu'il sait industrialiser ce processus-là et faire baisser les coûts. Parce que c'est surtout ça qu'il a fait avec SpaceX et Starlink. Il a fait réduire les coûts à travers une industrialisation du secteur.
2: Alors, notre Starlink à nous, Européens, c'est Iris Carré. C'est aussi bien Iris Carré que Starlink?
10: Iris Carré va avoir moins de capacités, mais ça va être au moins aussi bien, mais avec moins de capacités, parce que moins de satellites.
2: Mais donc ça ne sera pas grand public, on va dire, c'est ça?
10: Ça sera grand public, mais avec beaucoup moins de capacités. Alors, je ne suis pas sûre que ça va fournir l'Europe en Netflix. Je pense qu'on a d'autres technologies qui savent faire ça très bien, du 5G et du fibre.
2: D'accord.
10: Mais pour les militaires, si on veut prioriser cette capacité-là pour des fins militaires ou gouvernementales, ça suffit. On n'a pas besoin d'avoir autant de capacités du Starlink. Il faut se rappeler qu'une partie du Starlink, c'est aussi parce qu'il y a un SpaceX à remplir.
2: Oui.
10: Il y a des fusées qui doivent partir tous les jours ou tous les 2 jours.
2: Avec des centaines avec quelque de satellites. Chose.
10: Et Starlink en fait partie de ce qui remplit les fusées. On n'a pas forcément besoin d'autant de capacités quand on parle des capacités militaires. On a besoin de beaucoup de capacités quand on parle des Netflix ou YouTube. Mais peut-être on n'a pas besoin de faire ça à travers d'une constellation satellitaire.
2: Que pensez-vous de cette rumeur qui devient de plus en plus persistante concernant l'Europe qui veut conserver les fréquences en fait, des satellites sur notre continent et ne pas tout donner justement aux géants américains et ne leur donner qu'un tiers, je crois, de ces fréquences? C'est plutôt une bonne nouvelle, ça, à votre avis?
10: En fait, les fréquences pour les satellites, comme pour les téléphones, mais pour les satellites, c'est un peu plus compliqué parce que les satellites ne savent pas vraiment respecter les frontières. Les fréquences mobiles, comme celles d'Orange ou SFR,
2: oui, sont gérées
10: nationalement. Alors, les fréquences spatiales sont gérées par ITU, qui est une grosse organe international, et ces fréquences-là couvrent un territoire plus grand. Une partie de ces fréquences-là, et surtout les fréquences qui atterrissent sur téléphone, en fait, et parce que c'est cela dont ils parlent, et là, ils sont en train d'être redistribués, là, en 27. Et là, c'est pas forcément... En fait, Europe s'est réveillée au fait qu'il faut peut-être regarder bien qui vont récupérer ces fréquences-là. Parce que ces fréquences-là, qui veulent d'une satellite envoyer direct à un téléphone, sont assez importantes dans les années à venir.
2: Et ont beaucoup de valeur.
10: Beaucoup de valeur dans les années à venir.
2: Ben, c'est clair. Voilà, si ce sujet vous passionne, je vous invite véritablement à dévorer ce livre qui vient de sortir. Merci beaucoup d'être venu nous voir, Eva Berneke, avec une préface de Michel Friedling, hein, qui est l'ancien général de l'armée de l'air et de l'espace, pour un réveil spatial européen, paru aux éditions Débat Public. Merci beaucoup.
10: Merci à vous.
2: Et merci à vous de nous suivre chaque soir dans Tech & Co, la quotidienne sur BFM Business. On sera là, bien sûr, demain. Et ce soir, donc, je le disais, on souhaite un joyeux anniversaire à Léa Bénéaïm, mais aussi à notre réalisateur, Fabien Leroubourg. Voilà, on ne va pas donner son âge. Bonne soirée et on se retrouve demain dès 19h30. Salut à tous.
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12: Heure du jour, Félix Baron du Club des investisseurs indépendants, bonjour.
13: Bonjour Antoine.
12: Et Christian Fontaine du magazine Le Revenu, merci d'être là en direct ce matin. Difficile de ne pas en parler. Hein. SpaceX, l'espace en bourse, on l'a vu, même Eutelsat, hein, même le secteur des satellites en France, en Europe, en profite, ainsi que pas mal de secteurs qui y sont liés. On voit qu'il y a des ETF, et notamment du côté des bourses européennes, il y a BlackRock qui prépare un ETF spécial là, à large spectre, on va dire, sur l'industrie spatiale. Bref, c'est le buzz du moment, SpaceX va s'introduire en bourse. Mais on se pose plus de questions qu'on a de réponses. Et honnêtement, on a une avalanche de questions. Est-ce qu'il faut en être? Est-ce qu'il ne faut pas en être? Est-ce qu'il faut regarder tranquillement que ça décante? Dans le sens où on va quand même avoir un impact majeur sur l'ensemble des actifs boursiers américains avec cette introduction. Félix Baron, peut-être commencer par vous, parce que vous, vous êtes sceptique.
13: Ah, mais je suis pas sceptique, je suis formel. Hier, on avait une conférence en direct avec le Club des investisseurs indépendants. On a posé la question. On avait plusieurs centaines de participants. Est-ce que vous comptez participer à l'introduction en bourse de SpaceX? On a eu 88% de non. Ça veut dire qu'il y en a 12% qui sont encore pas si bien informés que ça. Et c'est là où je dis que je suis formel.
12: Waouh!
13: Ceux qui vont y aller à cette introduction, à mon avis, je peux me tromper, ça n'engage que moi, vont finir tondus comme des œufs. Parce que c'est vraiment les derniers moutons qui vont aller prendre un prix d'entrée qui, pour les fondateurs, les premiers salariés, les capital risqueurs qui ont participé au levé de fonds, eux, ils ont un prix de sortie, ils ont un prix de vente. Donc, ils ont besoin de le maximiser. En plus de ça, rajouter à ça toutes les banques, et j'ai été banquier, donc je le sais, qui présentent l'offre, qui ont intérêt à présenter une valorisation élevée, puisqu'elles sont payées en fonction du niveau de cette valorisation. Ouais. Donc, aller valoriser 1750 milliards, donc 400 fois la valeur d'Eutelsat, une boîte qui gagne quoi, allez, 18-19 milliards de dollars, qui perd de l'argent et qui est une espèce de conglomérat qui n'a pas grand-chose à voir, parce que vous mettez ensemble Starlink, des lanceurs de fusées et de l'intelligence artificielle, c'est pas, à part la personnalité d'Elon Musk, il n'y a pas grand-chose de si cohérent. Pour moi, mieux vaut acheter Objectif Lune, on passera un meilleur moment.
12: Ok, bon, bah, les choses sont claires.
13: J'ai plein d'autres arguments, mais je pense que Christian pourra abonder peut-être Christian, dans mon sens, je l'espère.
12: Il y a beaucoup de choses. Déjà, on a passé des mois à avoir une sorte de, on va dire, d'attrape-nigo, entre guillemets, de tas de gens, de tas d'intervenants bizarres qui proposaient des produits indexés sur SpaceX, mais indexés sur quoi? Enfin, c'était assez fou et j'espère que beaucoup de gens ont quand même regardé dans quoi ils mettaient leurs sous, mais il y a eu pas mal et c'est toujours ça le problème quand il y a un buzz, on veut s'y exposer d'une manière ou d'une autre, des fois on fait des bêtises.
14: Ah, il y a deux choses, il faut savoir de quoi on parle, il y a deux choses très différentes. Il y a à la fois SpaceX d'un côté, numéro un mondial du spatial, avec l'introduction en bourse, on y va ou on n'y va pas, et puis il y a le cosmos de façon générale, il y a l'économie spatiale de façon générale, et vous avez raison de dire qu'aujourd'hui, aujourd'hui, bon, le buzzword aujourd'hui sur les réseaux, ben, c'était l'IA et ça devient de plus en plus le cosmos. Donc, est-ce qu'on y va ou est-ce qu'on n'y va pas? Sur Starlink, je suis assez d'accord avec Félix, grande prudence. Maintenant, je pense qu'il faut un tout petit peu ouvrir les œillères et s'intéresser au secteur de l'économie spatiale qui, lui, est synonyme de chiffre d'affaires, de marge aujourd'hui et demain et qui peut être beaucoup plus intéressant. Vous citiez tout à l'heure des ETF qui vont se positionner sur ce secteur. Il y a déjà des fonds fonds d'investissement positionnés sur ce secteur, et notamment un qui est Échiquier Space Bay, que le revenu récompense en, au mois de juin, plus 40% depuis janvier, plus 60% sur un an, plus 200% sur trois ans. Donc derrière ce buzz autour du Cosmos, il y a du business. Vous parliez tout à l'heure effectivement SpaceX. SpaceX, la pépite de SpaceX, c'est Starlink. C'est le bijou. C'est déjà c'est 10 000 satellites en basse orbite. C'est quelques 15 millions d'abonnés à de l'Internet haut débit. Hein. Tout le monde ne peut pas, dans les pays occidentaux, être lié à de la fibre. Mais il y a des milliards d'hommes et de femmes qui doivent passer par les satellites de Starlink pour en matière de connectivité. Donc le premier secteur, parce que derrière l'économie spatiale, si on essaye un peu de quoi on parle. On parle de connectivité, on parle bien sûr aussi de géolocalisation. Hein. Votre portable, quand vous utilisez une appli GPS, utilise et interroge des centaines de fois par jour des satellites sans même qu'on le sache réellement, en tout cas sans qu'on y apporte attention. Et puis il y a l'observation terrestre, bien connue dans le milieu de la défense. Il y a des applis aussi que tout le monde utilise au quotidien. Et puis demain, on peut très bien imaginer des satellites optiques ou radars qui vont arbitrer un litige automobile en reconstituant la scène à la seconde près et fini les contestations. Donc tout ça, c'est déjà aujourd'hui des milliards, des centaines de milliards de chiffres d'affaires. Alors, la question quand même qui se pose, c'est et en bourse quid ? Alors, en bourse, si vous regardez de ce côté-ci de l'Europe, manifestement, la plupart des entreprises spatiales, sur l'économie spatiale, sont cotées plutôt aux États-Unis. Alors, vous citiez quand même tout à l'heure, vous aviez raison, Eutelsat, très spéculatif, on n'aime pas trop aux revenus.
12: Il y a SES aussi.
14: Bien sûr. Vous avez STMicro que vous aimez beaucoup et nous aussi qui vend qui fabrique des semi-conducteurs pour l'industrie spatiale. Vous avez Saint-Gobain qui pourrait très très bien, mais alors là je parle au conditionnel demain, concevoir des fenêtres capables de résister aux radiations cosmiques. Veolia, Air Liquide qui est déjà aussi dans l'industrie spatiale et qui demain pourrait faire davantage en créant des systèmes par exemple capables de créer de l'oxygène sur Mars ou sur la Lune. Donc il y a un vrai potentiel pour les entreprises européennes, mais ça c'est demain. Aujourd'hui, les entreprises, elles sont aux États-Unis. Alors on les connaît pas forcément ici, hein, mais Viasat, Gilat, Intuitive Machines, Firefly ou MDA, c'est des boîtes qui ont pris 100%, qui dont le cours ont doublé depuis le début de l'année. Hein. Donc c'est attention, et je terminerai là-dessus, attention, parce que il y a déjà un phénomène de bulle. Les bulles, c'est pas forcément dramatique en bourse, il y en a toujours eu. Et il y a quelques jours, je regardais le cours de Microsoft depuis son introduction en bourse en 97 au Nasdaq. Ouais, et lorsque 36. Vous 97
13: je 36 pense. Ah, non. Au Nasdaq.
14: Amazon
13: 97.
14: Bien vu. Amazon 97 au Nasdaq. Lorsque vous regardez l'évolution du cours de bourse depuis cette date, en fait, vous regardez que l'explosion de la butée Internet, elle est pas visible. En fait, parce que l'innovation s'est poursuivie et la hausse du cours s'est poursuivie. Donc, je dirais oui pour investir, donc non pour SpaceX, pas aujourd'hui. En tout cas, c'est trop risqué. C'est une intro qui ne se base que sur un seul homme, et c'est vraiment la bourse casino. Et vous savez qu'au revenu, on est très attaché à la bourse investissement à long terme de père de famille et pas la bourse casino. Donc pour l'instant, on n'y va pas. Par contre, effectivement, s'intéresser à ce secteur de l'économie spatiale, pourquoi pas dans une optique de long terme, mais bien sûr on regarde les valos et il faut rester investi, étaler ses investissements et ses prises de position dans le temps.
12: Et puis du côté du spatial américain, on a pu voir des mouvements spéculatifs mais absolument dingues sur Virgin Galactic qui en demandait pas tant, mais apparemment de gens mal informés qui spilaient complètement sur cette même stock hein, qui vaut quasiment rien, avec des hauts et des bas à deux chiffres là récemment. Donc on voit que s'exposer au secteur spatial, oui, c'est effectivement un chantier de long terme. Maintenant, Félix, c'est peut-être le même problème que l'IA, c'est-à-dire qu'on n'a jamais vu des secteurs autant goinfres en capitaux et en trésorerie que l'IA, que le spatial, et c'est ça qui fait le plus de buzz en bourse. Donc oui, forcément, ça soulève des interrogations.
13: Je vous vois venir. Non, mais il y a un truc très intéressant. Christian a, je pense, tout dit sur le spatial. Il y a des pépites, et puis il y a des histoires, à mon avis, vraiment attrape-nigo, style SpaceX. Je reviens juste sur SpaceX parce que ça symbolise le problème. Aujourd'hui, ce qui fait gagner de l'argent à ce gros conglomérat SpaceX, c'est donc Starlink. Starlink, c'est quoi ? C'est un fournisseur d'accès à Internet. Mais que ce soit par satellite, par fibre ou par ligne téléphone, le client final, il s'en fout, il veut juste avoir Internet, il paye une commodité. Et on n'est pas prêt à payer très cher pour une commodité, sauf si, dans certains cas de pointe, on a besoin d'Internet au pôle Nord, au pôle Sud, ou dans des régions vraiment reculées, sur des plateformes pétrolières. Mais ça, c'est vraiment la niche. Donc, le prix, aujourd'hui, le revenu moyen par utilisateur de SpaceX, il est toujours en train de baisser. Il était à peu près à $99 en 2023, on est passé à 66, 3 ans plus tard. Et c'est normal, parce que les gens, pour une commodité, à savoir accéder à Internet, n'ont pas envie de forcément payer cher.
12: De plus,
13: ça me fait penser aux télécoms dans les années 2000, aux opérateurs qui faisaient des offres incroyables pour essayer d'avoir le plus de monde. Et puis un jour, il y a un gars qui arrive avec une box et qui dit « ça vaut 30 balles quand ce sera rentable ». Et on assistera à ce genre de choses. Et c'est exactement ce qui est en train de se passer aussi dans le secteur de l'IA. On se rend compte que c'est tellement rentré, 1 milliard d'utilisateurs à peu près hebdomadaires de l'IA, quelle que soit la plateforme ou le labo de langage qui s'en servent. Donc c'est devenu une commodité. Et on s'en rend pas compte, mais on est en train de payer des abonnements à $30 ou $200 pour les plus chers, qui coûtent en réalité beaucoup plus cher. Nous, on voit ça comme une commodité, mais le prix qui est en train de creuser un problème dans toute l'industrie, c'est ce qu'on appelle le compute ou le coût d'inférence, c'est-à-dire énergie, coût des calculs, faire tourner les modèles. Et ça, c'est quelque chose qui est en train vraiment de mettre un point de bascule, notamment sur les investissements dans l'IA. Et qui, on l'a vu avec Broadcom un vendredi, qui secoue la bourse très très fort.
12: C'est là que je voulais vous rappeler cette séance de vendredi à laquelle on a assisté du côté des États-Unis, c'était la pire depuis le printemps. On a senti que quelque chose craquait. Alors, est-ce que c'est une volonté de prendre des profits sur un certain nombre d'actifs sur lesquels il y avait des positions longues, etc., histoire de liquider pour ensuite aller réinvestir sur SpaceX, sur Anthropic, sur OpenAI, ça y est, ils ont lancé leur processus d'introduction en bourse aussi. Est-ce qu'il était question de mettre des munitions au sec, de la poudre au sec, ou est-ce que véritablement il y a eu, et ça reviendrait au résultat de Broadcom d'ailleurs, une inquiétude un petit peu plus de fond sur l'avenir de cet écosystème?
14: Alors, de mémoire, c'est le Nasdaq qui a craqué autour de moins 4%. Oui. Alors, si vous prenez un peu plus de hauteur, vous prenez le Standard & Poor's 500 à l'étage du dessus, il a bien mieux résisté. Mmh. Et donc, ça revient un peu, ça me souvient l'adage que je citais sur votre antenne la semaine dernière, mieux vaut, au lieu d'essayer de chercher une aiguille dans une botte de foin, mieux vaut acheter la botte de foin. Oui. Alors ensuite, toute la question est de savoir, vous avez bien compris que l'aiguille, c'est une entreprise lambda côté et demain, à partir de vendredi, SpaceX. La botte de foin, là, le problème, c'est quelle taille de botte de foin. La botte de foin, c'est un fonds, ça peut être un fonds investi sur cette thématique de l'économie spatiale. Tout à l'heure, je vous citais Chiquier SpaceBay, primé par le revenu. Ça peut être un ETF positionné sur ce secteur, ou alors ça peut être encore une botte de foin encore plus grosse. Un ETF indexé, par exemple, sur le Standard & Poor's 500. Moi, franchement, très sincèrement, je pense que c'est le bon étage. En dessous, si vous voulez, on est au niveau de l'investissement thématique. Et l'investissement thématique est par définition, je dirais, très sensible aux modes. Et les particuliers, même souvent les plus avertis, prennent les modes et se mettent à investir en bourse, à suivre les modes beaucoup trop tard, alors que la hausse, une bonne partie de la hausse, a déjà été réalisée. Si vous investissez aujourd'hui sur un Standard & Poor's 500, de mémoire, la tech doit peser à peu près 40%, en tout cas les plus grosses valeurs de tech, 40% du Standard & Poor's 500. Donc vous êtes exposé de facto au Nasdaq et à toutes les valeurs dont on parle sur l'antenne. Mais vous êtes quand même aussi beaucoup plus diversifié. Il y a quand même 500 valeurs, même s'il y a ce phénomène de concentration, beaucoup plus diversifié. Et donc vous prenez moins de risques. Et on bat des records quasiment toutes les semaines depuis le début d'année sur le Nasdaq, sur le Standard & Poor's 500. Donc il faut quand même être prudent aujourd'hui. Lorsque vous regardez les portefeuilles, vous savez, au revenu, on va souvent chez les gens, on étudie leur portefeuille. Lorsque vous regardez un portefeuille d'un particulier français investi en actions européennes, françaises, européennes et internationales sur 10 ans, on tangente de plus en plus des TRI vers 9-10%. C'est-à-dire, en fait, un TRI supérieur à la performance de la bourse sur le long terme qui tourne plutôt autour de 7-8%. Donc voilà, on commence à rentrer dans des zones où il convient de faire attention. Est-ce que c'est le moment de se positionner lourdement et massivement sur une thématique pointue comme l'économie spatiale, sur lesquelles il y a quand même encore beaucoup d'inconnus et sur lesquelles effectivement les capex sont absolument monstrueux, peut-être demain aussi les bénéfices. Demain, c'est vrai que ça va arriver plutôt qu'on l'imagine. Il y a déjà des médicaments qui ont été fabriquées en orbite, des molécules chimiques fabriquées en orbite, et on a montré que leur efficacité était supérieure à leur équivalent terrestre. N'empêche qu'on n'en est pas encore à construire des laboratoires industriels en orbite.
15: Ni les data centers, hein, pour l'instant.
14: Voilà, on n'en est pas encore tout à fait là. Donc quand même, prudence avec encore une fois ce secteur. Nous regardons les valorisations depuis le début de l'année sur beaucoup de ces valeurs, c'est x2. Hein.
15: Non, on est d'accord. Félix, un dernier mot sur ce coup de mood vendredi. Ça dit quelque chose des marchés ?
13: Oui, moi, ça me rappelle l'expression price for perfection. Les marchés, sur certaines actions, quand on ne regarde pas justement dans les paniers, mais plus action par action, ce que j'aime bien faire, ils attendent vraiment la perfection. Donc, Broadcom n'a pas été sanctionné sur des mauvais résultats, parce qu'ils sont très bons. Chiffre d'affaires record en hausse de 48% un trimestre sur l'autre sur 12 mois. Des revenus IA en hausse de 143%. Les prévisions, elles sont conformes aux attentes, et c'est là le problème. D'être conforme aux attentes et de ne pas relever les prévisions pour l'année. C'est le syndrome que le marché a sanctionné. Attendez, ils sont bons, mais ils ne prévoient pas de relever leur guidance, comme on dit, vous ne relevez pas vos objectifs.
15: C'est ce qu'on attendait d'Apple traditionnellement.
13: Alors qu'ils le font tous. Ouais. Et en fait, c'est ça qui a été sanctionné. Donc, dans la journée, on a eu des moins 12, moins 15% sur toutes les valeurs périphériques, en gros, du GPU, de la mémoire, dont on parle ici. Hein. Donc, je les ai cités, les Qualcomm, les AMD, les Micron, etc. qui ont rattrapé, refait un peu leur paume hier pendant la séance. Mais c'est, voilà, on est à un tel degré d'attente et quand même de fièvre et d'euphorie sur le marché, hein, ouais. Bon, c'est en parlant de SpaceX, que, en fait, si vous n'en mettez pas plein la gueule aux analystes et au marché quand vous publiez vos résultats, bah, vous vous exposez à une sanction sévère, temporaire, mais sévère.
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15: Et on ouvre la boîte à outils, Christian Fontaine du magazine Le Revenu qui est à nouveau avec nous. Ben oui, dans ces outils, il y a aussi quelques avantages fiscaux. Alors on le répète, c'est pas la fiscalité et c'est pas l'avantage fiscal qui va faire la stratégie. C'est le cadeau bonus. Mais voilà, il y en a qui sont toujours en place, qui sont quand même bien pratiques et qui nous permettent d'économiser pas mal de sous. Cela dit, ils seront peut-être pas éternels. Et on a vu des signaux qui montrent qu'à certains niveaux, ça peut bouger. On peut avoir des bougées dans les prochains mois, les prochaines années. Alors, on va peut-être commencer par l'investissement fiscalement intéressant. Le plus intéressant, ce serait la résidence principale, finalement. Alors, qui comporte pas mal de trucs.
14: Alors, vous avez raison de parler de fiscalité, parce que là, on vient de terminer une séquence très importante qui était la séquence de la déclaration de revenus. Bon, depuis le 4 juin, c'est terminé. Et maintenant, on rentre dans une nouvelle séquence qui est la préparation du PLF 2027, donc projet de loi de finances qui sera présenté fin septembre en Conseil des ministres. Et puis juste dans la foulée, bien sûr, élection présidentielle et réforme fiscale qui ira avec. Alors oui, vous avez raison, il n'y a aucun avantage fiscal qui est amené à avoir une durée de vie absolument éternelle. Et ce qui est certain, c'est vu l'état de nos finances publiques, il y a un certain nombre d'avantages fiscaux qui vont passer à la trappe. Alors peut-être pas dès le mois de septembre, mais enfin, en tout cas, il y a des avantages fiscaux dont profitent des millions de Français qui vont être passés à la moulinette de l'efficacité fiscale et budgétaire, et sans doute que certains avantages vont être durcis. Alors oui, vous parliez de la résidence principale et à juste titre, parce que c'est vraiment une niche fiscale à la française. Alors on le rappelle, hein, lorsqu'on vend sa résidence principale, son logement principal, ben on est totalement exonéré d'impôts et de prélèvements sociaux sur la plus-value. Alors autant vous le dire tout de suite, bon, tous les partis politiques, qu'ils soient de gauche, de droite, plutôt vers le centre ou plutôt vers les extrêmes, ont dans leur carton un projet de réforme de cette exonération. Je vous rassure tout de suite, il est hors de question que cet avantage fiscal disparaisse du jour au lendemain. L'acceptabilité sociale ne serait pas là, et sans parler des conséquences et des multiples effets de blocage sur le marché immobilier. Par contre, que les biens les plus chers ne soient plus totalement exonérés à la vente d'impôts sur la plus-value. Ça, on peut tout à fait l'envisager. Et donc, dans ces cas-là, ben, si vous êtes l'heureux détenteur d'une résidence principale avec 6-7 chiffres, qui vaut 6 ou 7 chiffres, ne pas hésiter éventuellement au-delà d'un million d'euros à la vente, en tout cas avant l'élection présidentielle, si vous avez un projet de cession, cela peut faire sens.
15: Bon, et puis en termes, vous parliez d'acceptabilité sociale, il y a un truc sur lequel on hésite vraiment à bouger, mais qui est peut-être quand même appelé à bouger, c'est l'assurance-vie, c'est le régime de l'assurance-vie.
14: Alors, bien sûr, c'est sans doute un régime, on verra, c'est un régime qui a beaucoup bougé depuis une vingtaine d'années. Là aussi, le grand soir fiscal, j'y crois pas. Hein, on ne s'attaque pas impunément à un placement qui donne entière satisfaction à la fois à des dizaines de millions d'assurés et à la fois aux professionnels. S'attaquer à l'assurance-vie, c'est s'attaquer à un placement qui pèse plus de 2 000 milliards d'euros, donc 75% du PIB. S'attaquer à l'assurance-vie, c'est tout simplement s'attaquer au financement des dettes, de notre dette publique. Par contre, effectivement, un durcissement est toujours possible, notamment en matière de transmission. Vous savez qu'aujourd'hui, pour les versements réalisés avant 70 ans, il y a une exonération à hauteur de 152 500 euros par bénéficiaire, avec une taxation à 21 ou un peu plus de 30% au-delà. On peut très bien imaginer que cet abattement reste, mais qu'au-delà de 152 500 euros, taxation à 21 ou un peu plus de 30% au-delà, on peut très bien imaginer que cet abattement reste, mais qu'au-delà de 152 500 euros,

0: qui voudraient les verser sur le contrat d'assurance vie, de ne pas trop tarder.
1: Bon, et puis il y a deux, trois autres petites choses. On a vu que lors du vote du dernier budget, ça bougeait un petit peu. Alors, sur la transmission, sur un certain nombre de sujets comme ça, là, pour le coup, on peut peut-être attendre des changements aussi et s'en inquiéter, se préparer.
0: Alors, l'héritage, plus personne ne s'en souvient, mais c'était au cœur du programme, en fait, fiscal et économique de Macron 2. Finalement, en fait, là, aussi bien sur le plan civil que sur le plan fiscal, il ne s'est pas passé grand-chose en matière de taxation de l'héritage. Depuis, il y a encore eu énormément de rapports sur le sujet. J'aurais tendance à dire tout ce qui est pris ne peut pas être repris. Et donc, ouais. En la matière, la bonne astuce, c'est si vous avez plus de 50 ans, que vous pouvez vous permettre d'organiser votre transmission et donc de gratifier vos enfants de donations, de mettre en place des donations, c'est-à-dire en fait transmettre une partie de votre patrimoine à vos descendants. Mais il ne faut pas hésiter à le faire, parce qu'en fait, si vous voulez une transmission qui est une donation qui est déclarée aux impôts, hein, pas forcément d'ailleurs hors bien immobilier avec passage obligatoire devant notaire, et ben si jamais il y a des droits qui sont dus, et la plupart du temps il n'y en a pas, vous les payez au moment de la donation, et même si demain la fiscalité est durcie sur les donations, il n'y aura pas un surcroît à payer. Donc oui, bien sûr, je dirais qu'aujourd'hui il est tout à fait possible, quel que soit votre profil d'investisseur, de transmettre de votre vivant hors impôt. Il y a des abattements, chaque parent a le droit de donner 100 000 euros à chaque enfant en exonération totale de droits et de prélèvements sociaux tous les 15 ans. Chaque grand-parent, 31 865 euros. En plus, il y a des dons de sommes d'argent à hauteur de 31 865 euros sous forme sous condition. Tous ces abattements, tous ces avantages fiscaux, il ne faut pas hésiter à en profiter. Aujourd'hui, vous connaissez la fiscalité. Quelle sera la fiscalité demain en matière de donation? Personne ne le sait. Donc, tous les avantages qui aujourd'hui, voilà, la seule certitude que l'on connaît en matière de fiscalité, c'est qu'on connaît toutes les niches fiscales qui s'appliquent aujourd'hui. Demain, aucune niche fiscale n'a forcément vocation à durer éternellement. Donc, les niches fiscales sont très critiquées, mais ici, on est dans une émission servicielle. Et donc, tous ces dispositifs fiscaux avantageux permettent de rendre un peu plus acceptable des taux d'imposition et qui progressent très vite, il ne faut pas hésiter à en profiter et à en faire le plein sans tarder.
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4: Bonjour, bienvenue à toutes et à tous. Il est 9h30, vous êtes en direct sur BFM Business et les experts. On est parti ensemble pour une heure de débat et de controverse. Avec cette question ce matin, la bombe démographique est-elle en train de devenir le sujet économique numéro 1? Pendant des années, la France s'est focalisée sur le chômage. Comment faire baisser le nombre de demandeurs d'emploi? Avec la baisse des naissances, le problème des 20 prochaines années pourrait être exactement l'inverse. Où trouver les travailleurs? Une des solutions, ça serait plus d'immigration, un tabou politique qui pourrait devenir une nécessité économique, ou alors travailler plus longtemps, repousser l'âge de départ en retraite. Seule solution favorable à la croissance, selon le Conseil d'orientation des retraites qui va remettre son rapport jeudi. Une solution évidemment tout aussi explosive politiquement. En attendant, ce sont les déficits qui se creusent. Le think tank Avant-Garde estime qu'il faudra trouver 113 milliards d'euros d'efforts d'ici 2033, simplement pour stabiliser la dette. Et selon ses calculs, les deux tiers de l'effort passeraient par des hausses d'impôts. Alors une nouvelle bombe fiscale en vue, ce sera le troisième débat des experts. Et puis on reviendra en fin d'émission sur l'échec du SCAF, l'avion de chasse européen. Pourquoi est-ce si dur de construire des champions industriels européens? Ce sera le dernier débat. Allez, il est 9h31, vous êtes en direct sur BFM Business, c'est parti. Et pour parler de tous ces sujets, j'ai le plaisir d'accueillir sur le plateau Anaïs Voigilis. Bonjour Anaïs.
5: Bonjour.
4: Chercheuse associée au CEREJ de l'IAE de Poitiers, face à

0: Ronan Lemoyle. Bonjour Ronan.
1: Bonjour.
0: Fondateur d'Épopée Gestion, fonds d'investissement régional. Et dans quelques minutes va nous rejoindre Olivier Babot, le président de l'Institut Sapiens. Alors je le disais, le grand sujet de cette émission, ça va être la bombe démographique après la publication des prévisions à horizon 2070 de l'INSEE. La bombe démographique est-elle en train de devenir le sujet économique numéro un, avec ce point de bascule, hein, à partir de 2037, la population française va baisser. On va perdre jusqu'à 3 millions d'habitants à horizon 2070. Ça pose énormément de questions. Bien sûr, on va les balayer tous ensemble ce matin, mais première question assez simple, hein. Est-ce que le vieillissement, Ronan, allez, je commence avec vous, est-ce que le vieillissement devient le problème numéro un économique en France ?
1: Bah, moi, j'ai envie de vous dire, c'est ce qui ça m'aspire surtout, ce que je ne peux pas empêcher de demander, c'est qu'est-ce que ça veut dire ? Et je pense que ce que ça veut dire, c'est que pour une partie en tout cas, il y a un manque de confiance en l'avenir. C'est-à-dire quand une population commence à décliner, quand on commence à avoir des projections de population en baisse, ça veut dire que finalement une partie de la jeunesse, une grande partie de la jeunesse, ne croit plus finalement à l'avenir, fait moins d'enfants, et donc on voit la population décliner à terme. Donc le premier élément intéressant, je pense, c'est ça, c'est pourquoi. Je pense que c'est un élément fort, ça veut dire qu'aujourd'hui, on ne voit plus de perspectives d'avenir, on ne voit plus de projets, on ne voit plus de sens finalement à faire des enfants, et donc c'est ça qui amène à la situation dans laquelle on va potentiellement se trouver à l'horizon que vous évoquez.
0: Ce n'est pas un sujet national, hein, c'est un sujet
1: Mais par contre, c'est intéressant, parce que ça pose les bases...
0: Toutes les sociétés occidentales.
1: Voilà, ça pose les bases de tout le reste. Et une fois qu'on a dit ça, comment est-ce qu'on s'y prend effectivement pour redonner un petit peu d'élan et faire en sorte qu'on ne soit pas dans une impasse? Alors, il y a le sujet de l'immigration, on y reviendra sans doute tout à l'heure. Il y a aussi le sujet, je pense, de redonner des perspectives sur ce que le pays peut être capable de créer comme richesse, comme emploi, pour ces seniors sans doute, pour la jeunesse demain. Il y a un grand sujet qu'on appelle la réindustrialisation de la France et dont on parle régulièrement partout. Je pense que c'est un vrai sujet qu'il faut vraiment ouvrir. Il n'est pas ouvert comme il devrait l'être. C'est-à-dire qu'on voit des petits plans ici ou là naître portés par l'État sur des enveloppes insuffisantes et qui génèrent d'ailleurs des déficits additionnels qui seront de l'impôt demain. Et je pense que c'est un peu ma marotte qu'on devrait plutôt s'appuyer massivement sur les grands enjeux de transition qui sont devant nous, sur les grands enjeux que ça suppose en termes d'investissement productif, industriel, dans l'énergie, et faire en sorte que tout ça soit un élan important pour générer de l'emploi demain. Donc je pense qu'il y a un diagnostic qui c'est forcément un manque de confiance sur l'avenir quand on voit ça se dessiner. Et puis malgré tout, et c'est ça le paradoxe, il y a des perspectives très positives sur lesquelles on pourrait s'appuyer, qui sont ces énormes enjeux de transition auxquels on fait face, cette production d'indépendance énergétique par exemple, et tous ces sujets qui peuvent générer demain des grands sujets d'investissement et donc générer de l'emploi pour les seniors, pour les plus jeunes, et donc éviter peut-être, en tout cas j'espère, cette impasse vers laquelle on se dirigerait.
0: Ouais, on voit que ça va peser, en tout cas, évidemment, sur la croissance. La Commission européenne estime déjà que le vieillissement pourrait retirer 0,2 points de croissance par an à la France. Est-ce qu'on sous-estime aujourd'hui le choc à venir qu'est le vieillissement de la population, Anaïs Vogelis ?
2: Je ne sais pas si on le sous-estime, en tout cas, vous l'avez dit, c'est quand même pas uniquement un problème français, c'est un problème européen. On voit la même chose en Allemagne, en Italie, on voit... également ce problème démographique qui se pose en Chine, hein, ça va interroger le modèle chinois dans les années à venir, surtout un modèle fondé sur les surcapacités de production. On le sous-estime dans le sens où on n'a pas encore pris l'ampleur du choc, mais pour moi ça va poser d'une certaine manière trois défis. Un premier défi qui va être un défi de répartition géographique, parce qu'en fait, la question de la natalité va pas se poser de manière uniforme sur le territoire. On a des territoires qui vont continuer à attirer des populations, soit via l'immigration, soit des personnes en France qui vont continuer à s'y installer, avoir des enfants, etc. Ce qui, pour revenir sur la question de l'industrie, pourrait poser une double peine pour l'industrie. Un vieillissement dans des territoires où l'industrie s'implante, parce qu'on déplace pas une usine comme on déplace d'autres activités, dans un secteur qui peut lui-même avoir des difficultés de recrutement. La deuxième chose, c'est que cette question de la démographie, c'est une question de remise en de questionnement de notre modèle social. C'est-à-dire qu'on a quand même un modèle social qui est fondé sur une démographie dynamique, positive. Aujourd'hui, la tendance s'inverse, donc c'est toute la question qui vont être posées, qui se pose avec les retraites. Et donc, comment on fait fonctionner une économie qui ne grandit grandit plus. Et ce qui nous amène à un troisième sujet, c'est pas tellement la quantité de travail, mais la question de la productivité, parce qu'il y a des pays qui déclinent. Je vous parlais de l'Allemagne, on peut donner l'exemple du Japon, on peut donner l'exemple de la Corée, et pour autant qui continuent à avoir de la croissance. Donc c'est l'adaptation de l'économie, finalement, à ce problème démographique.
0: Donc c'est possible, on n'est pas foutu, quoi. Il y a des solutions, quand même.
2: Il y a des solutions, et la dernière chose, c'est faire attention, parce que la première réaction, Emmanuel Macron avait parlé du réarmement de la France, ça serait une injonction à la natalité.
0: Oui.
2: Alors je pense qu'il y a toute la question du cadre, hein, c'est ce que vous souleviez, la question du logement, la question du coût de la vie, la question de la stabilité professionnelle, et aussi certainement une certaine angoisse chez les générations, les jeunes générations, avec la question climatique qui aujourd'hui n'est pas résolue et qui est franchement un repoussoir, on se demande dans quel environnement les enfants vont grandir, la question géopolitique, on est dans un monde particulièrement angoissant, et donc au-delà de l'injonction Nathalie, c'est comment on donne un cadre, et un cadre à l'échelle européenne, mais aussi à l'échelle mondiale, qui donne envie de croire en l'avenir.
0: Ouais, donc on le voit, hein, c'est quand même des grandes questions fondamentales de société qui se posent là face au vieillissement de la population. Une des solutions, c'est ce qu'indique l'INSEE, le COR, c'est l'immigration. Quand la natalité baisse, ça recourt accru à l'immigration, sauf qu'on voit qu'il y a quand même des tensions politiques assez fortes.
1: Oui, ça c'est vrai. Deux points, comme pour reprendre deux exemples, le logement par exemple et l'industrie. Je pense qu'on a un pays aussi dans lequel l'Europe, je change large, mais notre pays en particulier, qui a tendance à trop fonctionner par la norme. C'est-à-dire qu'on a tendance à tout vouloir normaliser. Alors sur le logement, on ne va pas revenir sur toutes les contraintes qui pèsent depuis quelques années maintenant et qui amènent à la situation dans laquelle on se trouve, c'est une pénurie de logement et donc un gap qu'il va falloir franchir dans les années qui viennent qui est incroyable. Sur l'industrie, moi je ne peux pas m'empêcher de penser qu'on a aujourd'hui une manne hyper importante pour la financer via l'assurance vie et autres et qu'on s'ingénie à faire des programmes de quelques dizaines de milliards alors que ce n'est pas à l'échelle de l'enjeu qui, encore une fois, sont financés par les déficits publics. Donc je pense qu'on se met nous-mêmes des carcans qui, quelque part, nous empêchent de peut-être concentrer le pays. Ça m'amène au sujet de l'immigration sur des sujets qui sont des sujets régaliens de l'État. Et l'État se concentre sur la justice, la sécurité, les politiques migratoires et comment on assure une bonne intégration, la formation de la jeunesse, et laisse peut-être libérer un peu plus ses énergies sur la partie économique pour faire en sorte effectivement qu'on évite ce gap. Si on pense que l'État, c'est un peu le rôle qu'on a voulu le faire jouer, peut tout faire, je pense qu'on se trompe. Alors, j'ai l'impression d'enfoncer une porte ouverte quand je dis ça, mais malheureusement, j'ai l'impression qu'on est un peu dans la caricature de cette situation depuis maintenant quelques temps. Et effectivement, peut-être qu'une des solutions, pour le coup, c'est peut-être de venir vers l'immigration, sans nier malgré tout ce que ça inspire aujourd'hui, parce que je pense qu'il ne faut pas non plus être.
0: Il s'agit pas. On a l'extrême droite qui est aux portes de l'Élysée pour 2027.
1: Si on est un peu démagogique, effectivement, on s'engouffre dans la brèche, on dit effectivement, allons-y follement, l'immigration est la solution. Si on est un peu pragmatique, on dit, il y a malgré tout aujourd'hui des questions qui se posent en France, chez les Français, qui sont des questions sécuritaires, des questions qu'ils assimilent peut-être trop rapidement à l'immigration. Il s'agit donc que l'État se recentre sur ces sujets, dit comment une politique migratoire bien choisie, avec une bonne intégration, des politiques de formation, des perspectives qu'on donne, peut être une solution en tout cas partielle au sujet qu'on peut avoir d'un point de vue démographique. Et là, on peut faire des choses. Mais je pense que dans la manière d'aborder la question ou d'amener le débat sur la table, il faut être assez vigilant parce qu'on pourrait vite tourner pour un démagogique si jamais, en tout cas, on ne prend pas quelques précautions oratoires.
0: Évidemment. Alors qu'Olivier Babeau nous a rejoint sur le plateau. Bonjour Olivier, je rappelle, président de l'Institut Sapiens. On continue de décrypter les conséquences de cette bombe démographique qui nous attend avec la réduction du nombre de la population d'ici 2037. C'est demain, Olivier Babeau.
3: Alors, c'est demain, et ma première réaction, c'est quand même une réaction de colère, parce qu'en réalité, ça fait extrêmement longtemps qu'on sait tout ça. Ça fait même depuis la décision de la retraite à 60 ans et non pas 65 ans qu'on savait qu'il y avait un problème. J'ai la chance d'être le fils de l'économiste André Babeau, qui au tout début des années 80 a écrit un livre qui s'appelle « La fin des retraites », où il avait déjà, il suffit de lire l'introduction, parce que c'était donc il y a 40 ans, et il explique exactement ce qui est en train de se passer, où il dit le risque, c'est qu'il y ait une opposition d'ailleurs intergénérationnelle et donc un problème social. On avait à l'époque fait les additions. Ça fait assez longtemps que notre démographie n'est pas bien orientée et que les conséquences sont assez inéluctables. Ce qui m'étonne le plus, c'est la capacité d'une partie de l'échiquier politique à continuer à être dans le déni.
0: C'est le déni, c'est ça,
3: total,
0: c'est la question que je vais vous poser.
3: La solution puérile du les riches paieront, etc., néglige totalement la taille des grandeurs en jeu, en réalité. Et donc, il y a évidemment trois solutions. On cotise plus, mais c'est déjà extrêmement élevé. Quand vous êtes jeune, cotisez 28% de votre salaire. Et on vous dit en plus, attention, ça va disparaître, il va falloir que vous cotisiez une deuxième fois pour votre retraite par capitalisation, ça commence à faire beaucoup. Évidemment, baisser les pensions, à terme, ça va probablement être une des solutions. C'est-à-dire qu'on va baisser, on va désindexer les pensions les plus élevées. Ça veut dire que le principe de correspondance entre vos cotisations et ce que vous touchez à la fin va être de plus en plus érodé, probablement à la fin. Ce à quoi vous aurez droit, c'est une sorte de minimum vieillesse collectif au même niveau, quel que soit votre niveau de cotisation. Ce qui, légitimement, pour ceux qui ont beaucoup cotisé, va quand même provoquer une forme de refus.
0: De sécession.
3: De sécession, exactement. Ce système est extrêmement mal orienté. Vous avez peut-être parlé de l'immigration déjà, ce qui est évidemment une des questions. Est-ce que si on diminue, on vieillit cette immigration sur le principe, très bien, si elle est différente de celle d'aujourd'hui, parce qu'en pratique, les études montrent que sur l'ensemble du cycle de vie, malheureusement, c'est plutôt un coût net compte tenu du fait que le recours au logement social...
0: Alors ça, c'est une vraie question, ça. Est-ce que l'immigration rapporte de l'argent ou en coûte plutôt? Il y a un véritable débat entre économistes et ces mesures. Donc vous nous dites que...
3: À l'heure actuelle, et comme dans d'autres pays, je crois seulement si c'est pas la Norvège ou la Suède qui avait étudié ça, mais en fait, en réalité, sur le cycle de vie, malheureusement, c'est plutôt négatif, parce qu'on a un taux de chômage qui est supérieur, donc c'est pas exactement celle qu'il nous faut. La deuxième
0: la question,
3: chose
0: c'est aussi... Quelle immigration ? Est-ce que c'est une immigration familiale ou une immigration
3: de travail
0: choisi ?
3: Bien sûr. Et puis, moi, je suis obsédé évidemment par l'intelligence artificielle. Bon, si on pense vraiment que ça fait une révolution, ça pourrait être peut-être une lueur d'espoir quelque part. Si demain notre croissance explose, notre productivité explose, peut-être que nous avons une solution plus facile qu'on le croit au problème de la dépendance et de notre déséquilibre. Et on peut aussi imaginer que ça soit une données à prendre en compte dans l'immigration dont on a besoin, parce que si les robots humanoïdes qui sont en fait déjà là, qui arrivent, oui, qui sont déjà présents à partir de la Chine, qui sont commercialisés, commencent à remplacer massivement tous ces emplois peu qualifiés qui sont en fait aujourd'hui les emplois en tension pour lesquels on dit il nous faut l'immigration, ça veut dire qu'il faut quand même qu'on réfléchisse très très bien aux gens dont on a besoin. Typiquement, il nous faudrait quand même beaucoup plus des travailleurs intellectuels que des travailleurs manuels.
0: Bon, mais les robots font peut-être les deux avec l'IA.
3: Et les robots font d'ailleurs les deux.
0: Anaïs Vogelis.
2: Oui, je crois qu'il ne faut pas penser que l'intelligence artificielle ou les robots ou toute autre forme qui pourrait se substituer à l'activité humaine ne remplacera que les activités peu qualifiées. Il y a des métiers peu qualifiés aujourd'hui qu'on ne sait pas automatisés, comme il y a des professions ultra qualifiées qui vont être balayées par l'IA, parce que l'IA résonne beaucoup plus vite pour synthétiser des textes complexes et ne fait que s'améliorer. Et je pense qu'il y a trois choses derrière ça. Un, pour revenir à la question démographique, je pense qu'il ne faut pas penser l'immigration comme une politique démographique, mais comme un amortisseur économique. La deuxième chose, c'est qu'il ne faut absolument pas opposer immigration qualifiée et immigration non qualifiée. La question qui se pose derrière ça, c'est plutôt la capacité du marché du travail à intégrer les personnes issues de l'immigration.
0: Avec la formation,
2: et on en revient aussi à la question de la distribution sur le territoire. Il y a des territoires où on a un taux de chômage qui est très élevé et ce n'est pas que lié à la question de l'immigration ou non de l'immigration, et on a des industriels qui n'arrivent pas à recruter. De la même manière qu'on a des métiers pénibles dans l'industrie, sur lequel il y a des postes à pourvoir. Ça ne veut pas dire que ces postes doivent être destinés spécifiquement à l'immigration, mais qu'on a un certain nombre de problèmes qui ne sont pas résolus, immigration ou non. Et que dans certains métiers industriels, on est bien content d'avoir une main-d'œuvre issue de l'immigration qui vient prendre ces postes. Je vous renvoie à certains métiers dans l'agroalimentaire, notamment tous les métiers liés à l'abattage d'animaux, etc. Sans rentrer dans la considération, faut-il manger ou pas de la viande pour des questions climatiques. Il y a des métiers aujourd'hui où c'est les gens issus de l'immigration qui prennent ces emplois-là. Donc ça ne résout pas tout, mais c'est une question qu'il ne faut pas évacuer. Et la dernière chose, c'est qu'on parle beaucoup de souveraineté. On ne pourra pas être souverain sans une capacité à maîtriser les compétences sur notre territoire. On a besoin de toute une palette de métiers et l'immigration est aussi une réponse à la souveraineté industrielle.
0: Cordon Lemoyel.
1: Je pense que le sujet de l'IA, il est très intéressant, parce que si on pousse le raisonnement à l'extrême, moi je suis de ceux qui pensent effectivement que possiblement, d'ailleurs Elon Musk l'a dit, on se dirigerait, alors je ne sais pas ce que je veux, on se dirigerait vers une société de l'oisiveté, c'est un peu...
0: Question qui agite la Silicon Valley aujourd'hui, le travail va disparaître à terme.
1: Moi, mon associé rentre de Chine, quand il est rentré il y a 10 jours, il dit quand je rentre de Chine, effectivement, entre l'IA pure, les humanoïdes et tout ce qu'on voit, d'ailleurs qui posent des vrais problèmes, y compris chez eux, parce que pour le coup, ils ont, quoi qu'on en pense, beaucoup de main d'œuvre utilisée pour des travaux à faible valeur ajoutée, mais poussons le raisonnement à l'extrême, si on va vers l'IA, qui est un sujet de productivité accélérée, donc une société dans laquelle il y aurait moins de travail ou moins de besoin de travailleurs, je pense que c'est la caricature du problème qu'on rencontre aujourd'hui. Parce qu'en fait, c'est pas ça qui solutionnera le problème de la perspective qu'on donne aux gens. N'importe qui dans sa vie, une société, un pays, une nation, a besoin de perspective, de projet dans lequel il se projette. Un destin commun, on appelle ça comme ça, puis ensuite, sa propre vie dans laquelle on est capable de se projeter. Et je crois que l'IA, quand on pousse au raisonnement à l'extrême, c'est la caricature de ce qu'on vit aujourd'hui. Ce qu'on vit aujourd'hui, c'est l'impossibilité d'une nouvelle génération de se projeter avec des perspectives, d'avoir un emploi intéressant, de pouvoir subvenir à ses besoins à la retraite. De s'opposer aussi tout doucement à la génération précédente qui aurait gaspillé les ressources naturelles, qui concentrerait, ce qui n'est pas totalement faux d'ailleurs, les ressources économiques. En fait, c'est ça auquel on assiste. Et donc, je pense que si on veut effectivement réussir à remettre tout cela dans le bon ordre, il faut d'abord un État qui se recentre sur ce qu'il doit faire. Ces missions régaliennes que j'évoquais tout à l'heure, y compris d'ailleurs les sujets d'immigration choisis pour des sujets sur lesquels c'est important. Il faut deuxièmement une vraie politique pour le pays, une vraie politique qui soit un choix qu'on fasse, pays et Europe, un choix qu'on fasse d'une direction dans laquelle on veut aller. Et dans cette direction, il y a forcément des grands sujets autour de, là aussi j'enfonce des portes ouvertes, la réindustrialisation de notre pays au regard de ce qu'on a pu observer ces 6 dernières années, compte tenu du choc post-Covid, avec toutes les dépendances des chaînes logistiques, industrielles qu'on connaît vis-à-vis d'autres grands pays, la Chine en faisant partie, et les États-Unis également. Et ça, je pense que c'est les deux thématiques importantes. Remettre l'État là où il doit être, redonner de la capacité de faire aux industriels, qui suppose deux choses. Un, une politique industrielle réelle. Deux, libérer les financements qui permettent d'accélérer cette politique industrielle. Et ce n'est pas les financements publics, ce n'est pas les finances publiques qui vont le permettre. C'est l'argent privé. Mais ça, c'est une manière de réconcilier la retraite par capitalisation, qui existe déjà, ça s'appelle l'assurance vie, avec les besoins et que l'on fait face. Parce que ces besoins, ils sont colossaux. Et donc, on est face à une situation complexe, difficile, lourde. Et en même temps, on n'a jamais eu autant d'opportunités devant nous. Donc, je pense qu'il y a une équation qui existe aujourd'hui, qui permettrait, alors il faut aussi sans doute un projet d'abord, donc une fois qu'on aurait ce projet, de remettre un peu de tout aligné pour effectivement éviter d'aller, pour reprendre mon point tout à l'heure, vers une société qui n'aurait pas d'autre perspective que l'oisiveté.
0: Évidemment, la présidentielle va être l'occasion de développer pour chacun des candidats ce projet de société pour, en tout cas, les 5 années à venir, ce qui est un horizon assez court terme. Mais ce que j'entends de ce que vous me dites tous les trois ici autour de la table, c'est qu'il y a quand même un véritable sujet générationnel. François Villeroy de Gallo, l'ex-gouverneur de la Banque de France, avait parlé de gérontocratie, c'est pas un mot qu'on entend souvent dans la bouche d'un banquier central. Est-ce que c'est d'abord et avant tout ça l'urgence, Olivier Babeau ?
3: Je crois qu'il y a aujourd'hui, on le voit parce que ça se traduit aussi électoralement parlant, puisque les jeunes votent beaucoup aux extrêmes. Il y a une forme de méfiance, d'insatisfaction et peut-être de rupture de génération qui est assez compréhensible. Avoir 20 ans en 2026, c'est pas facile. On vous explique qu'effectivement, du point de vue immobilier, vous ne pourrez jamais élever une famille là où vous avez grandi. Vous allez devoir être repoussé de plus en plus loin. Même la perspective de devenir propriétaire, si vous n'êtes pas héritier d'une façon ou d'une autre, même si vous avez fait beaucoup d'études, que vous êtes un couple qui travaille, biactif, devenir propriétaire et élever une famille dans une grande ville, par paraît extrêmement difficile, alors que c'était possible évidemment pour nos parents ou nos grands-parents. La deuxième chose, c'est qu'on leur explique que la retraite, ils vont devoir, comme je l'ai dit, cotiser deux fois. Ça commence à faire un peu lourd sur le salaire. On leur explique que s'ils travaillent beaucoup, on va leur prélever toujours plus. Donc finalement, s'élever par le travail sous nos latitudes en France est extrêmement difficile, est extrêmement long. Et puis la troisième chose, maintenant, c'est quand même qu'il y a une forme de job apocalypse des juniors qui commence à se dessiner.
0: Que vous partagez ou pas, face à l'IA, l'intelligence artificielle.
3: Je partage cette crainte et je crois qu'elle a déjà lieu dans certains endroits. Moi, je ne croise que des chefs d'entreprise qui m'expliquent qu'ils n'ont plus besoin de juniors en ce moment et qu'ils ont considérablement ralenti l'embauche des juniors. Alors, ça doit être dépendant. C'est vrai que c'est plus fort, je sais pas, dans les cabinets d'avocats, dans le conseil, dans certaines activités. Oui. Mais je sais pas, j'ai vu récemment, ce week-end, l'analyse financière. Bon, bah voilà, on n'a plus besoin d'une même nombre de jeunes, donc ça fait quand même beaucoup. On dit aux jeunes, ah oui, et à ce propos, l'économie n'a même plus besoin de vous. Ça commence à faire un petit peu beaucoup. Ça va évidemment se traduire dans des formes de contestation et protestation contre l'équilibre. Aujourd'hui, c'est la fameuse opposition contre les boomers qui est un débat qui est complexe, mais on ne peut pas dire qu'il n'y a pas de sujet. Voilà.
0: Vous réagissez beaucoup sur mon compte Twitter, et n'hésitez pas à @legenra. J'ai Alternance qui nous dit que le taux d'emploi des 15-24 ans est passé de 54% en 1975 à 30% aujourd'hui, alors que sur la même période, le taux d'emploi des 50-64 ans est lui passé de 58% à 70%, ce qui me semble un chiffre peut-être un peu élevé, mais on n'est pas très loin. Le problème n'est-il pas l'entrée sur le marché du travail, nous demande Alternance. Anaïs Vagilis.
2: C'est vrai que c'est une bonne question. Moi, Je ne suis pas convaincue qu'il n'y ait plus de place pour les jeunes. La question, c'est plutôt quel métier et quelle perspective. En fait, on a formé pour un certain nombre de métiers qui, aujourd'hui, sont en train de se transformer sous l'effet de l'évolution technologique.
0: Très rapidement.
2: Et de l'IA. Mais il y a une quantité de métiers, en fait, qu'on ne va pas pouvoir remplacer avec l'IA. Alors, peut-être un jour avec des robots, et la question se posera différemment sur la répartition de la valeur. Mais en fait, ça va être le retour aussi, la prime retour des métiers manuels.
0: Bah oui.
2: Et donc, ça va poser la question de comment on valorise ces métiers dans notre société. En fait, il y a des métiers qui ont suffisamment de valeur pour ne pas être remplacés par une machine. Et il y en a d'autres, finalement, qui peuvent être substitués par une machine. Et donc, ça risque d'être une inversion de la valeur et de la représentation de certains métiers. Donc, ça oblige à questionner quel est l'appareil de formation, qu'est-ce qu'on valorise dans notre société et comment on le rémunère. Il y a, vous allez dans toutes les usines de France, une quantité de métiers qui ne pourront pas être remplacés par l'IA. Alors, bien entendu, les métiers dits fonction support, on va pouvoir les optimiser, améliorer la productivité en s'appuyant sur l'IA et tout un tas d'applications. Un opérateur sur une ligne de fabrication, on en aura encore longtemps besoin. Il y a un certain nombre de métiers. Vous allez dans les industries chimiques, les opérations de maintenance, aujourd'hui, vous ne pouvez pas les réaliser avec un robot. Vous allez dans l'industrie automobile, de la même manière, les opérations de maintenance, vous ne pouvez pas les automatiser. Vous allez dans certaines usines d'assemblage très, très, très automatisées. Il y a des métiers aujourd'hui qu'on ne sait pas automatiser. Peut-être qu'on y arrivera dans 10 ou 15 ans. Et après, ça pose la question de la société qu'on a envie de construire. Si on part défaitiste en se disant que les robots feront tout, bah très bien, organisons une société où les robots feront tout, l'IA fera tout, et on se questionnera sur la répartition de la valeur. Et donc là, on est vraiment sur une question de choix de société, mais je refuse le discours de dire « Ah bah c'est foutu, tout va être automatisé, on va être remplacé partout ». Ce n'est pas une société qui donne de l'espérance et qui donne la question de Et la dernière chose pour répondre à la question, oui, il y a un problème d'intégration sur le marché du travail au début. Comment est-ce que les jeunes rentrent de plus en plus tardivement aussi sur le marché du travail? On a beaucoup focalisé l'attention sur les seniors parce que c'était un sujet, et ça restera un sujet après 55 ans, sur le taux d'emploi des postes 55 ans. Et donc, on a décalé le problème sur les entrants sur le marché du travail, avec en plus une entrée qui se fait de plus en plus tardivement.
0: Alors, tout n'est pas foutu. Ça peut être une solution face à la baisse de la natalité aussi. C'est ce que nous dit Bob Mayer. La Chine, leader mondial dans le physical AI, l'intelligence artificielle physique, prévoit, grâce à son industrie de robots humanoïdes, de compenser jusqu'à 60% du déclin de sa force de travail à horizon 2035. Je rappelle que la Chine, c'est quand même une population divisée par deux, les projections d'ici 2100, il n'y aura plus que 750 millions de Chinois. Renaud Lemoyle.
1: D'abord, la Chine a déjà des usines dans lesquelles les humanoïdes fabriquent des humanoïdes. Ils ont déjà ça. Donc, et moi, je ne suis pas un défenseur de ce système. Je vois simplement ce qui se profile devant nous. J'ai aussi connu, comme pas mal d'entre nous, l'arrivée de l'Internet, pendant laquelle on disait « mais ça va être la révolution, il n'y aura plus de boulot, comment on va faire, ça va être terrible ». Et pour autant, entre guillemets, on s'en est sorti, on a réussi à développer une économie qui s'appuie sur autre chose. Donc je ne suis pas un défaitiste par rapport à ce qui est en train de se profiler devant nous. Par contre, je pense qu'il faut sérieusement imaginer que dans des métiers, effectivement, où l'IA peut jouer fortement, ça va faire une révolution dans l'emploi, et notamment chez les plus jeunes, qui vont arriver en plus avec des tâches qui vont disparaître, alors même qu'ils n'ont pas eu dans leur vie professionnelle, la connaissance de comment ça se passait avant. Donc ça fait un double handicap. Et deuxièmement, sur même les chaînes robotisées, de production, je pense que malheureusement, les humanoïdes, on en aura beaucoup. Donc ça veut dire quoi? C'est-à-dire qu'en fait, le plus important, c'est la politique de formation que l'on met en place. C'est comment on prend à bras-le-corps le sujet pour se dire, dans ce contexte, quel est le sujet, quelle est la manière dont je mets en route un programme de formation qui permet de faire face à la situation. Or, aujourd'hui, moi, j'attends de voir le début du commencement d'un sujet qui nous amènerait à dire qu'on va réfléchir à la question. Donc, je suis vraiment à ce stade-là. Personne, en tout cas en France, en Europe, j'ai l'impression, peut-être ailleurs, je ne sais pas, n'a pris le sujet à bras-le-corps. Mais en tout cas, il faut quand même se dire qu'on va résolument vers une société qui va effectivement automatiser beaucoup, passer beaucoup par les robots et l'IA. Et donc, il faut donc se dire sur les positifs, et moi je le suis. Il y a donc des choses qu'on pourra faire différemment. Je prends juste un exemple. Il y a des problèmes mathématiques qui ont mis 300 ans à être résolus par des mathématiciens. Demain, l'IA, c'est une formidable manière de raccourcir le temps
0: où on résout les problèmes mathématiques. Dans la recherche, c'est incroyable.
1: Dans la médecine, etc. Il y a plein de sujets. Mais il faut des programmes de formation adaptés.
0: Il y en a deux. deux qui ont pris le sujet à corps. C'est Olivier Babeau, présent sur ce plateau, et le docteur Alexandre, qui ont commis un livre sur le sujet. Arrêtez vos études et plongez-vous dans l'IA.
3: Ne faites plus d'études, apprendre autrement à l'ère d'Internet. C'est une inquiétude qui ne fait que se confirmer aujourd'hui. Alors, en fait, en réalité, il y a plein de scénarios qui sont sur la table. Moi, je crois qu'à terme, en effet, il va falloir complètement revoir la répartition de la valeur, puisque il y aura probablement une forme d'automatisation d'une très grande partie de l'économie. On pourra continuer à se faire plaisir en se faisant des réunions, mais fondamentalement, le vrai travail sera fait. Il y a déjà des dark factories, effectivement, où on a plein de personnes.
0: Ça impressionne tout le monde, ça. Hein. C'est énormes entrepôts en Chine où il n'y a plus que des robots qui travaillent.
3: D'autres, ils ont dark factory. On a chacun son truc. Je note que quand on dit, oui, peut-être que dans 10, dans 15 ans, ça sera fait. Mais 10, 15 ans, c'est demain. Moi, j'ai un des étudiants qui sortent aujourd'hui de Bac+5. Ils sont censés cotiser 43 ans et demi, si je ne me trompe pas. Et donc, ça va arriver très, très vite. 10, 15 ans, en effet, aujourd'hui, est incapable de dire à quoi ressemblera le monde dans 10, 15 ans. Il est assez raisonnable de penser que les robots humanoïdes vont être très présents dans 10, 15 ans, parce qu'en fait, ils sont déjà, le hardware est plutôt au point. C'est probablement le software qui est peut-être le moins au point avec la représentation du monde physique, mais ça va arriver assez vite. Le robot qui change un chauffe-eau, ça va arriver d'une façon qu'ils peuvent visser des boulons, etc. C'est pas tout de suite le cas, et peut-être qu'il est un peu plus protégé effectivement que le marketing, la communication, les gens qui sont dès maintenant aujourd'hui remplacés. Ce qu'on peut dire, c'est que avant que le monde devienne un monde d'oisiveté complète, il va falloir qu'on s'adapte beaucoup, qu'on soit agile, qu'on soit curieux, qu'on continue à apprendre, parce qu'il va y avoir, c'est la destruction créatrice schumpeterienne, mais dopée et au carré, puisque ça va être beaucoup plus rapide, ça va être intensif, ça va être des nouvelles compétences qu'il va falloir acquérir probablement peut-être en permanence toute sa vie. Et la dernière question subsidiaire, c'est quelle est la part de la population qui est capable d'avoir ce genre de vie?
0: Et puis une autre question, c'est comment redresser nos comptes publics si on n'a pas assez de monde qui travaille. Ce sera la question qu'on posera après la coupure pub. Peut-on encore éviter le choc fiscal? Vous verrez qu'un think tank d'économistes estime qu'il faudra trouver 113 milliards d'efforts et que les deux tiers passeront par l'impôt d'ici 2033. Et puis on reviendra sur l'échec du SCAF après les annonces d'Emmanuel Macron et de Friedrich Merz hier sur l'abandon du programme. Est-il encore possible de créer des géants industriels européens? Ne quittez pas, on se retrouve tout de suite.
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0: Allez, il est 10h pile, vous êtes toujours en direct sur BFM Business, c'est les experts pour une demi-heure de débats et de controverses avec Anaïs Voigilis, chercheuse associée au CEREJ de l'IAE de Poitiers, Ronan Lemoal, fondateur d'Épopée Gestion, un fonds d'investissement régional, et Olivier Babeau, président de l'Institut Sapiens. On a beaucoup parlé démographie, bombe démographique et conséquences économiques dans la première partie de l'émission. Le PIB, la croissance, c'est ce qui détermine les recettes du pays aussi. C'est pour ça qu'on a créé le PIB d'ailleurs. C'est pour savoir combien on allait pouvoir prélever sur l'économie historiquement. Le think tank Avant-Gard, que je ne connaissais pas, mais think tank non partisan, estime qu'il faudrait trouver 113 milliards d'euros d'efforts d'ici 2033 uniquement pour stabiliser le niveau de la dette. Et selon ces calculs, les deux tiers de l'effort pourraient passer par les impôts. Est-ce qu'on se dirige tout droit vers un nouveau ras-le-bol fiscal, Olivier Babeau?
3: J'ai bien peur que ce think tank ait raison. Alors, il y a des gens raisonnables, hein, si je ne me trompe pas, il y a des gens comme François Eckhall dans le think tank.
0: Absolument, grand spécialiste qui était sur ce plateau il y a quelques jours, voilà. Xavier Jaravel, meilleur économiste, vraiment pas des... Selma Mahfouz ou encore Pierre Rosanvallon, des gens plutôt sérieux.
3: C'est pas du tout des pignoufs, et j'ai peur, même si... dès qu'on prévoit, c'est comme disait Pierre Dac, prévoir l'avenir est difficile, surtout quand... Enfin,
0: non, la prévision les prévisions sont toujours difficiles, surtout quand elles concernent l'avenir.
3: Y a plein d'hypothèses qu'on est obligé de faire sur l'évolution des taux d'intérêt, sur la croissance, probablement sur la démographie, etc. Mais je pense qu'il est assez raisonnable de dire qu'en l'état actuel, il y a un effort considérable à faire. Qu'en effet, ce n'est pas l'État lui-même qui va pouvoir amortir cet effort, car l'État, c'est pas grand-chose dans nos dépenses. L'essentiel de nos dépenses sont les dépenses sociales. Et c'est bien ce qu'a montré Jean-Pascal Beaufret. En réalité, le déficit des retraites est déjà très important. Il y a déjà une partie de nos recettes fiscales, en particulier de la TVA, qui sont orientées vers le financement de ce système. Et donc, il fait l'avantage de ce rapport que j'ai feuilleté très rapidement, c'est que il explique qu'il va faire flèche. Il va falloir faire flèche de tout bois. C'est-à-dire, il va falloir utiliser plein de petits moyens. Les franchises médicales, des formes de déremboursement. Sur les retraites, si je ne me trompe pas, ils disent qu'il va falloir désindexer les retraites les plus importantes, ce qui est le problème dont je parlais tout à l'heure. Et donc, il dit qu'on ne va pas pouvoir baisser vraiment la dépense publique elle-même. C'est les transferts sociaux qu'il va falloir, sur lesquels il va falloir travailler. Mais même là, ils disent, mais même là, ça ne suffira pas. Et c'est là que, je n'ai pas un point de désaccord, mais j'ai une question à poser. Le problème qu'on a depuis longtemps, c'est que notre système social est si lourd qu'il tue notre croissance. Et à mesure qu'il tue la croissance, on est obligé d'augmenter, pour financer le système social qu'on ne veut pas remettre en cause, d'augmenter les impôts. Si on continue à augmenter les impôts et les prélèvements, on va continuer à tuer absolument notre capacité à créer des emplois, à créer de la croissance, à créer de la valeur. Et donc, on ne fera que repousser la perspective, un peu comme celui qui a soif dans le désert voit l'oasis s'éloigner à fur et à mesure qu'il avance. Voilà, c'est pour ça que je suis un peu sceptique et je pense qu'il va falloir un big bang plus important que ça de notre système de protection sociale. J'ai nommé évidemment maladie et retraite.
0: Et oui, bon, 80 ans de la sécu, mais le big bang, Anaïs Voigt-Gilis, est-ce qu'il est possible?
2: C'est une bonne... C'est une bonne question. Je pense qu'il y a, un enjeu qui est en plus un peu complexe. C'est-à-dire à la fois, on doit réduire un déficit, financer la transition écologique.
0: Et oui, c'est-à-dire qu'on a beaucoup de dépenses qui arrivent, hein,
2: financer,
0: dans la défense, l'école, l'écologie.
2: Et ce qui, à mon avis, pose la question de... parce qu'on n'est pas le seul pays à avoir un haut niveau d'endettement. La question, c'est plutôt la trajectoire et la nature de nos dépenses. C'est-à-dire que différencier ce qui est une dépense pour la consommation et maintenir le système d'une dépense liée à l'investissement. Enfin, ça, c'est un débat vieux comme le monde. On sait aussi que la question qu'on posait avant de la démographie ne va faire que complexifier.
0: Eh oui.
2: Cette problématique et va rendre des arbitrages difficiles parce que c'est moins d'actifs, plus de retraites, plus de dépenses de santé, etc. Et ça pose une question, c'est-à-dire que on peut en effet faire un peu des réductions un petit peu partout, se dire qu'on va aussi cibler les hausses d'impôts, supprimer certaines niches fiscales. Je suis pas convaincue que ça soit la solution de long terme. Et la solution de long terme, elle est, si on raisonnait à l'échelle d'une entreprise, ça serait de reposer complètement la question budgétaire, faire une sorte de budget base zéro en se disant qu'est-ce qu'on a besoin. De quoi avons-nous besoin pour fonctionner et ensuite reconstruire les choses petit à petit. Ça demande des arbitrages, en fait. Aujourd'hui, il y a énormément de choses qui sont faites et qui ne sont peut-être pas essentielles si on reposait la question...
0: Ah bah c'est la question de l'efficacité de l'euro public dépensé.
2: C'est le nombre d'agences qui existent, c'est l'empilage de politiques avec pas forcément une efficacité, c'est un impôt qui n'est pas totalement efficace non plus, c'est la question de l'assiette... sur qui elle repose et autres.
0: Travail, capital.
2: Et donc, la solution doit exister parce qu'il y a une multitude de rapports qui s'empilent depuis des années. Et par contre, c'est une question qui est éminemment politique et qui suppose de faire des choix et de savoir à la fin qui paye. Et dans l'élection présidentielle, on va s'amuser parce que chacun a une réponse bien différente sur où est-ce qu'il faut renier et qui il faut payer. Mais par contre, repartir d'une feuille blanche, on n'a peut-être pas encore fait cet exercice complètement.
0: C'est la question du cap que vous soulignez, Renan Lemoyle, en début d'émission.
1: Oui, moi, qu'à la marge, qu'il faille ajuster le système de protection sociale ici ou là, effectivement, on ne peut pas faire des mesurettes, mais bon, en tout cas, ça fait des choses importantes, faisons-le. Pour autant, je pense que ce qui tue, entre guillemets, une économie, et ce qui, en ce moment, parce qu'il faut bien le voir, fait que beaucoup d'entrepreneurs se posent des questions, c'est l'instabilité fiscale. Au-delà du niveau de la fiscalité, c'est le système qui change toujours, la fiscalité qui est toujours revue à la hausse.
0: Plus dommageable, c'est ce que vous nous dites, l'instabilité est plus dommageable qu'un niveau élevé de prélèvement obligatoire auquel le système s'est habitué.
1: Je pense bien poser le postulat suivant, dont on pourra dire qu'il est discutable, à savoir que chacun est prêt à payer l'impôt pour lequel il doit contribuer à la société.
0: Absolument.
1: Et à son fonctionnement.
0: Posons article 13 de la Déclaration des droits de l'homme et du citoyen.
1: Débat, mais posons ce postulat qui, à mon avis, dans 80% des cas, au moins, est vrai. Ce qui ensuite est dérangeant, c'est qu'une politique fiscale qui bouge tout le temps, c'est une boussole qu'on n'a plus. C'est-à-dire que si on se remet sur le terrain économique, quand un acteur économique, une entreprise en l'occurrence, investit, un entrepreneur, il investit avec un cap qui tient compte de tous les paramètres autour de lui, y compris les paramètres fiscaux. Si ces paramètres fiscaux bougent tout le temps, il va d'abord être, il va peut-être des zones dans lesquelles il investit qui vont être moins profitables que d'autres, et puis surtout, à un moment donné, il va poser le crayon. Il va dire, quand vous aurez terminé et que ce sera stabilisé une bonne fois pour toutes, peut-être que je recommencerai à investir. Donc en fait, je pense que la fiscalité, c'est aussi un sujet de cap et de stabilité qu'on met en œuvre.
0: Ben oui.
1: Deuxièmement, je pense que ça pose aussi la question, effectivement, je ne sais pas s'il faut faire du BBZ, budget base zéro ou autre, mais je reviens à ce point-là qui est à mon avis fondamental, ça pose la question des endroits sur lesquels on doit trouver l'État et les endroits sur lesquels on doit trouver les agents économiques privés. Je pense que l'État doit revenir fondamentalement. Moi, je suis pour l'État-providence tel qu'on l'a connu dans notre pays, mais je pense qu'à un moment donné, on est tombé...
0: On est allé trop loin.
1: On est dans l'excès. La classe politique est la caricature de ça. On est dans l'anecdotique chaque jour qui passe. Imaginons, je le dis parce que ça me vient spontanément, Charles de Gaulle tenir certaines postures tenues par nos hommes politiques aujourd'hui. Ça n'existerait pas. Parce qu'il était dans un autre registre de la posture, mais aussi de l'action de l'État, là où on attendait l'État. Donc remettons l'État là où il doit être, ce qui déjà générera ou des sources d'économie, en tout cas de réallocation de moyens vers d'autres secteurs, et ensuite redonnons effectivement la latitude au secteur privé pour qu'il soit présent là où le secteur privé doit être, notamment pour financer ces grands enjeux auxquels on fait face. Et si on fait de la stabilité et qu'on remet un peu l'église au milieu du village sur ces deux sujets, on aura résolu quand même beaucoup de problèmes, je pense.
0: Bah oui, Valéry Giscard d'Estaing disait qu'au-delà de 40% de dépenses publiques, oui, on était dans un système socialiste. On est à 53 ou 54%
3: aujourd'hui. Oui, il y a un élément qui est un peu ennuyeux, c'est qu'on est en concurrence fiscale avec d'autres pays. Les mesures proposées par le rapport sont notamment, si je ne me trompe pas, une augmentation des droits de succession. On est déjà bien plus élevé que beaucoup de pays, puisqu'il y a beaucoup de pays où il n'y a pas de droits de succession. Il faut le rappeler, tellement ça peut paraître lunaire dans un pays où on explique toujours qu'ils ne sont pas assez taxés. Et la deuxième chose, c'est que l'une des solutions, c'est d'augmenter en fait les impôts sur les entreprises, c'est-à-dire de désindexer les seuils. Et donc, en fait, ça revient à continuer à augmenter les prélèvements sur les entreprises, dont on sait très bien que, hors les fameuses pseudo-aides aux entreprises, en réalité, on est quand même, de toute façon, à un niveau supérieur par rapport aux autres. On ne peut pas charger la mule toujours plus en lui demandant de courir toujours plus vite. Ce n'est pas possible. Et à un moment donné, il va falloir choisir, et donc probablement, puisque c'est le budget base zéro, ou la capacité à réinventer le système, il ne se fera pas sans qu'il y ait une crise importante, en réalité. Le jeu des intérêts croisés, le jeu de l'inertie, les intérêts au statu quo et au discours alternatif sont tellement forts que, malheureusement, on est très nombreux à être convaincus que rien ne se passera avant une crise majeure.
0: Mais elle n'arrive pas, cette crise, Olivier Babot.
3: Souvenez-vous
0: du rapport Pébrot sur la dette. Oui, 1000 milliards d'euros, il y a 15 ans, on tirait la sonnette d'alarme.
3: Jusqu'ici, tout va bien.
0: Et puis finalement,
3: dit le gars qui tombe
0: de tourner, non ?
3: Voilà. Jusqu'ici, tout va bien.
0: Bon. Anaïs, la question de la présidentielle, finalement, qui va se poser. On va en terminer par là un dernier tour de table. Mais la réalité, c'est ça va être qui va payer. C'est un peu ça le sujet.
2: Dans tous
0: et
2: les
0: le choix
2: mondes,
0: qu'il va falloir faire.
2: Dans tous les mondes, c'est la question qui se pose. Hein. Sur les retraites, c'est qui paye. Sur la dépense publique, c'est qui paye. C'est la question de qui supporte le poids de notre modèle social, qui a aussi plein d'intérêts. Alors, c'est vrai que j'entends qu'ailleurs, il n'y a pas la même fiscalité, il n'y a pas les mêmes contraintes, etc. Mais il n'y a pas non plus totalement les mêmes services rendus derrière. Donc, il y a une question d'équilibre. Et la question, c'est qu'est-ce qu'on veut collectivement, qu'est-ce qu'on veut assumer collectivement et qu'est-ce qu'on ne juge pas nécessaire. Et c'est une vraie question de société. Bien sûr, le système de santé, il est moins lourd ailleurs, mais parce qu'on passe beaucoup par un système d'assurance privée où les mieux dotés peuvent mieux se soigner. éloigné que les autres. Ce qu'on est en train de créer, hein, de manière indirecte en France, hein, parce que on en est entre ceux qui peuvent contourner ou pas, donc on va avoir le pire des deux mondes.
0: C'est ça, hein, sur l'école,
3: on peut pas
0: sur
3: dire
0: la
3: que
0: santé.
3: La France est le seul pays où les gens sont soignés. Je veux dire que les autres pays, c'est pas, les gens ne meurent pas
2: alors,
3: dans
2: attendez,
3: les cas niveaux.
2: Non, c'est pas du tout ce que je n'ai dit.
3: Non,
2: je suis pas d'accord avec le fait qu'on travestisse mon propos comme la balle perdue que se sont pris les gens de Duralex tout à l'heure. J'ai dit que en France, on avait un système de santé qui était largement financé par le public et qu'ailleurs, ça ne veut pas dire parce que ça repose principalement sur le privé qu'on laisse mourir les gens dans le caniveau. Ça veut juste dire que il y a un système d'assurance privée beaucoup plus développé que ce que nous avons en France où n'importe qui va à l'hôpital sera soigné. Ça veut pas dire qu'on laisse les autres mourir dans le caniveau, mais vous avez certaines thérapies. Si vous n'avez pas de mutuelle, vous n'êtes pas soigné. En France, si vous n'avez pas de mutuelle, mais que vous avez certains problèmes, vous allez à l'hôpital, vous êtes soigné.
1: Notre pays, son système, je l'aime aussi comme vous. Simplement, je pense qu'il faudrait peut-être redire les choses telles qu'elles sont, de manière à ce qu'on puisse réconcilier un peu l'équation qui est la nôtre aujourd'hui, c'est que il n'y a pas de redistribution sans création de richesse. Donc il n'y a pas de redistribution. Ce n'est pas, je dis Emmanuel Macron parce que c'est lui aujourd'hui, mais ce n'est pas le président de la République, le Premier ministre qui distribue l'argent. C'est-à-dire, l'argent, c'est pas eux qui le créent. Il est créé par la richesse de ceux qui font l'économie, c'est-à-dire les entreprises, les entrepreneurs. Si des gens commençaient par dire, pour qu'on puisse redistribuer, assumons le fait qu'il faut que des gens deviennent riches pour ça, on résoudrait, et que c'est pas grave, on résoudrait une bonne partie du problème. Parce que moi qui suis très attaché à ce système qui est celui de la France, j'ai compris depuis bien longtemps comme vous, qu'effectivement, s'il n'y avait pas des gens qui créaient des entreprises, qui gagnaient beaucoup d'argent, qui permettaient de payer beaucoup d'impôts, qui venaient ensuite dans la poche de l'État pour permettre d'avoir un système de santé, un système de protection au sens large tel qu'il est aujourd'hui, ça ne marchait pas. Mais dans notre pays, on a érigé en fait en totem le fait de dire que chez nous, c'est l'État qui distribue l'argent. L'État, il ne crée rien.
0: Oui, et comme si la redistribution était moteur de prospérité.
1: Bien sûr,
0: alors, ça rétablit des équilibres.
1: Mais
0: ça ne crée pas la richesse.
1: On n'assume pas dans ce pays le fait de dire qu'il faut qu'il y ait des gens qui réussissent. Ou alors c'est caricaturé quand c'est dit. On le fait peut-être de manière caricaturale quand on le fait. Mais il faut accepter de dire. Et d'ailleurs, pourquoi aux États-Unis, parfois, qui n'est pas forcément le modèle, effectivement, sur un certain nombre de sujets, les choses sont parfois plus faciles à faire passer. Parce qu'il est reconnu aux États-Unis, et c'est fait assez régulièrement, que des Warren Buffett, des Bill Gates et d'autres donnent beaucoup d'argent pour qu'effectivement les systèmes puissent fonctionner. Alors, c'est sans doute que la petite surface émergée de l'iceberg, mais ça suffit pour une partie en tout cas, ou avec sans doute d'autres aspects, à justifier qu'il peut qu'il y ait des gens qui créent de la richesse pour que l'économie fonctionne. En France, on n'est pas capable d'assumer ça. D'ailleurs, voyons le débat qu'il y a eu sur Arnaud et quelques autres, que je trouve assez hallucinant. C'est des gens qui payent quand même beaucoup d'impôts en France. Et
0: c'est le débat de la justice fiscale, Renan Le Moal, une passion française.
3: La justice fiscale, il faut le rappeler, c'est un terme qui peut justifier absolument tout et n'importe quoi et qui n'a absolument aucun sens. C'est comme l'intérêt général, c'est un truc qui peut être utilisé pour dire n'importe quoi. J'en profite pour faire une petite précision sur Duralex. Duralex est un scandale absolu. C'est même plus un canard boiteux, c'est un canard mort en réalité. On a mis énormément d'argent public dans un truc dont on savait très bien qu'en fait ça n'a aucune chance. On ferait mieux d'essayer de susciter les industries de demain avec lucidité plutôt que d'essayer de soutenir pour des raisons souvent de communication des trucs qui n'ont aucune chance sur le papier à aucun moment de pouvoir avoir une rentabilité. Il faut avoir un peu plus de lucidité sur les conditions de la concurrence, sur nos capacités à avoir un avantage par rapport aux autres. Voilà. Ça fait partie des trucs, quand on regarde sur le papier tout ce qu'on y a mis, ce que la région y a mis, les pauvres actionnaires qui ont été arnaqués, c'est une catastrophe industrielle.
0: Les petits actionnaires, alors on rappelle, Duralex qui est en redressement judiciaire, après avoir fait appel à l'actionnariat de tout un chacun, et on se rend compte que le compte de résultat fait que...
3: Il y a plein d'argent public. Hein.
0: Et pas mal d'argent public, et le résultat fait que on voit que ça ne fonctionne toujours pas, malheureusement, une réponse
2: Anaïs.
0: Non, mais
2: je ne peux pas faire de choix industriel. Je dis juste que dire sur un plateau, nous, on a Duralex, les Chinois
3: on a
2: des robots...
3: Factory.
2: On a des robots humanoïdes. Je ne dis pas que ce n'est pas une vérité. C'est juste, faites attention à ce que vous dites, vous vous exprimez publiquement, il y a des gens derrière, et balancer des paroles qui font
3: Parce que dire
2: bien,
3: la vérité, ce n'est pas toujours mieux.
2: Ça fait de très beaux tweets. Mais vous balancez ça.
3: La question, c'est d'être dans le réel ou on est dans le fantasme.
2: Mais balancez votre petite phrase, n'apporte rien en réel.
6: n'apporte rien au réel.
3: Décrire le réel n'apporte rien à la prise de conscience.
0: On explique calmement qu'il y a des innovations d'un côté et des vieilles industries de l'autre.
3: Il faudrait continuer en expliquant qu'on ne montre pas les différences. On
6: n'expliquera
3: pas qu'on est en grave. Il ne s'agit pas de petite phrase, il s'agit de décrire.
0: Non, non, non, allez, ça n'avance pas. Ça beaucoup sur le débat économique.
3: On est là pour dire aux autres.
0: On va terminer pas tous ensemble parce que sinon.
6: Une dernière chose, c'est facile de dire que la Chine a des usines très modernes. On a 200 ans d'industrialisation en France, donc on a des sites qui sont forcément moins modernes, ce qui pose plein de questions sur les choix industriels, là où on place l'investissement, etc.
0: Il y a eu un saut technologique plus rapide.
6: Et face à des usines qui ont une vingtaine d'années. Mais moi, le monde est complexe, et la petite phrase qui est là pour blesser les autres, je ne crois pas qu'elle serve le débat.
0: Je ne crois pas qu'il y ait volonté de ce soit, de blesser qui que ce soit.
3: On essaie d'expliquer la réalité, on ne fait pas une thèse de doctorat en 400 pages sur chaque sujet. Donc on est obligé de dire des phrases relativement courtes, mais je pense que décrire le réel, c'est un peu... Pourquoi ? Si on n'est pas là pour ça, je ne vois pas ce qu'on fait là, on peut tous aller...
0: Il faut dire ce que l'on voit, comme disait Charles Péguy, encore plus dur, voir ce que l'on voit. Allez, on continue sur l'industrie, mais au niveau européen, Anaïs, ensemble, si vous le voulez bien, avec cet échec du SCAF annoncé, confirmé, on l'attendait, mais confirmé hier par le président de la République Emmanuel Macron et le chancelier allemand Friedrich Merz. Dassault et Airbus n'ont pas réussi à se mettre d'accord sur l'avion de chasse européen, qui était un grand projet industriel européen. Ça pose un peu la question de la relation franco-allemande aujourd'hui. Est-ce qu'on est encore capable de construire des grands mécanos industriel au niveau européen, Anaïs Vogelis. Je rappelle, grande spécialiste du monde de l'industrie.
6: C'est amusant que vous le présentiez comme ça, parce qu'en fait, des champions européens, on a eu Airbus, on n'en a pas eu 36 000.
0: Et oui.
6: On veut à chaque fois reproduire un champion de quelque chose, on a le champion des batteries, le champion... Et moi, je pense que ça révèle que l'Europe, elle veut sur le papier des champions, avec des additions d'intérêts nationaux, des doctrines militaires différentes, des industriels qui vont chacun défendre leurs compétences critiques. Et donc, tout ça ne se marie pas très bien. Après, la deuxième question, c'est l'amitié franco-allemande, qui est un couple dont on nous rabat les oreilles depuis...
0: Et qui est une expression qui n'existe qu'en français,
6: en allemand. Depuis quelques décennies. À mon avis, c'est une erreur. En fait, on ne construit pas une politique industrielle sur l'amitié. C'est, est-ce qu'on a une politique industrielle européenne qui est portée sur le plan européen, ou est-ce qu'on a des États qui coopèrent ensemble pour construire quelque chose ? Or, aujourd'hui, on voit bien qu'en matière militaire, on se tire la bourre, et que quand on regarde l'état des commandes des différents pays européens, ils se tournent rarement en premier lieu vers la France pour réaliser leurs commandes. Alors, ça pose plein de questions. Ça pose la question d'intérêts géopolitiques et stratégiques à l'égard des États-Unis. Ça pose aussi peut-être parfois la question de ce qu'on fait réellement en termes de produits. C'est bien d'avoir les meilleurs produits, mais si on ne les vend pas, c'était longtemps le cas du Rafale, bien finalement, ça n'est pas pertinent. Et il y a trois choses...
0: Grande réussite aujourd'hui, le Rafale.
6: Oui, aujourd'hui, mais pendant des années, on n'a pas réussi à le vendre. C'est devenu une grande réussite quand ça n'est peut-être plus le meilleur avion du monde. C'est un avion extrêmement performant, mais combien de décennies a-t-il, d'années avant que ça devienne un succès commercial. Et ça pose aussi la question du rôle du politique là-dedans, sur la capacité à aller chercher des ventes. Et ça m'amène trois constats. C'est que sur le SCAF 1, je pense que l'Europe pose toujours la question de comment on distribue la valeur, comment on répartit les emplois avant d'avoir créé le produit et avant d'avoir la valeur créée. La deuxième chose, c'est que je pense qu'il n'y a pas de souveraineté sans leadership. Penser que le leadership industriel peut être partagé entre les États est à mon avis une erreur. Il faut qu'il y ait une tête de pont, que ce soit un État, une industrie, et que derrière, il y ait une filière. C'est ce qui se passe dans toutes les filières, d'une certaine manière. Et la troisième chose, qu'il y a une question de profondeur industrielle en Europe, c'est-à-dire que en matière de défense, on est mieux doté que dans d'autres secteurs, mais on veut faire les choses, et en même temps, on n'assume pas forcément toutes les compétences qu'il y a derrière. Et dernier point, sur l'Industrial Accelerator Act, je pense que c'est insuffisant.
0: Le texte européen présenté et porté par le commissaire français Stéphane Séjourné pour faire face notamment aux surcapacités chinoises. Profondeur industrielle, dit Anaïs Vogelis, profondeur financière aussi, Ronan Lemoine.
1: Contextualiser ça par rapport à ce qui se passe autour de nous. C'est toujours intéressant parce que ce qui se passe autour de nous aujourd'hui, c'est que les Américains ont décidé qu'ils ne seraient plus le parapluie de l'Europe. Ils nous l'ont dit, ils l'ont fait savoir, et d'ailleurs ils agissent en conséquence. Bon, les Chinois, je ne vais pas y revenir, on voit tout ce qui se passe. Et encore une fois, je ne suis pas un défaitiste, on s'en fout, mais quand on voit les Chinois, c'est une tête qui décide et on fait.
0: Et, oui.
1: et c'est un plan à 10 ans, ou à 20 ans, ou à 50 ans. Et d'ailleurs, c'est quand on les bouscule, ils ne bougent pas, parce que de toute façon...
0: C'est la force des autocraties.
1: Tant que vous voulez, nous on avance. Donc pourquoi je dis ça? C'est parce qu'une fois qu'on a contextualisé ça, Le fait effectivement qu'il y ait des atermoiements ensuite au niveau européen sur des sujets qui peuvent être considérés comme stratégiques, c'est par définition très dangereux, parce que ça veut dire que dans le même temps où on a des gens qui eux avancent d'un seul homme avec des idées très claires sur là où ils vont, nous on n'est pas capable de se mettre d'accord. Donc moi, pour moi, c'est un vrai sujet effectivement. Alors, pas ça peut être leadership, mais de gouvernance. Oui. Je pense qu'on atteint les limites sur certains sujets. Je suis pas un expert en la matière, mais de la gouvernance européenne. Alors, pas à 27, mais souvent à 27.
0: C'est ce que dit Mario Draghi.
1: Et sur d'autres sujets. Et je pense qu'il est temps peut-être de revenir à des sujets à géométrie variable. C'est-à-dire si on n'est pas capable de se mettre d'accord à 27, c'est dans bien des cas sur les sujets, revenons à des plus petits comités, c'est qu'on le fait. Si à la fin, on n'est pas d'accord pour se mettre, on n'est pas capable de se mettre d'accord à deux, bah faisons nous-mêmes le sujet sur lequel on pense qu'il faut atteindre une certaine forme de leadership au niveau européen ou international. Parce que sinon, on va prendre du retard. Ou alors.
0: Oui, on prend déjà.
1: Ça, ou alors, ayant une Europe. Qui soit une Europe fédérale. J'ai pas dit que je voulais ça, mais soit on veut une Europe fédérale et dans ce cas-là, il y aura une seule tête, entre guillemets, on avancera. On a vu les quelques sorties qui ont pu être faites par certains ou certaines sur le sujet et les réactions que ça pouvait susciter. Je suis pas sûr qu'on soit tout à fait mûr pour y aller. Mais si c'est pas le cas, et moi je peux le comprendre, dans ce cas-là, ayons des sujets qui soient traités à géométrie variable. Et quand un leadership européen, même à deux, n'est pas capable d'être identifié, ben, traçons un sillon sur celui qui est capable d'avancer dans la voie qu'il pense la plus pertinente.
0: C'est ce que propose Mario Draghi, hein, avec son fédéralisme pragmatique, c'est-à-dire que si ça fonctionne pas à 27, ben, mettons-nous à 6, 7, 8, 9, et puis avançons, Olivier Babeau.
3: Oui, c'est emblématique des problèmes de l'Europe. En stratégie, on dit le risque, c'est d'être stuck in the middle. On n'est ni haut de gamme, ni bas de gamme. On est entre deux choix stratégiques. C'est un peu le problème de l'Europe. Soit il aurait fallu aller vers un vrai fédéralisme qui permet d'avancer, d'avoir un numéro de téléphone et puis de prendre des décisions. Mais ça veut dire d'abdiquer beaucoup et de faire des pays, des grandes régions. Hein. Soit on gardait une forme, évidemment, de souveraineté nationale beaucoup plus forte. Là, on est un peu entre les deux, ce qui alimente un mécontentement.
0: Une union d'État-nation. Disait Jacques Delors.
3: Voilà, c'est censé nous apporter la puissance, on l'a pas. Censé nous protéger économiquement, politiquement. L'immigration, on connaît le sujet aussi, etc. Et la défense, ça cristallise ça encore plus parce que c'est extrêmement difficile en réalité. L'idée d'une politique commune de défense est un fantasme depuis très longtemps, mais ça ne peut pas aller. C'est-à-dire que l'idée que l'Élysée doit dépendre d'une décision de quelqu'un aux Pays-Bas ou en Allemagne pour avoir le droit d'envoyer des gens où il veut, c'est quelque chose qu'on n'est pas prêt à accepter, tout simplement. Sur le côté industriel, on sait qu'effectivement il y a le problème des concurrences et que on a des formes d'alliances, ces alliances toujours entre concurrents, donc c'est à qui se tire la bourre, entre qui va être celui qui va capter la valeur, qui va en prendre le plus. Ça a marché avec Airbus, mais c'est très difficile à répliquer. Et puis peut-être la dernière chose à dire, c'est qu'il y a peut-être une toute petite lueur d'espoir, c'est que le SCAF, c'est un avion embarqué avec un humain à l'intérieur. Je ne connais pas tellement en défense, mais moi j'ai l'impression que de plus en plus, c'est quand même pas l'avenir de mettre un humain qui est hyper rare, qui peut se faire exploser en deux secondes. C'est extrêmement cher. L'avenir, c'est les drones. Et j'ai l'impression que le projet d'Eurodrone, même si c'est peut-être ce qui est dit, mais pas qui est penser, est encore dans les tuyaux. Donc l'idée qu'on puisse construire des drones ensemble est encore quelque chose qui est envisageable. Maintenant, est-ce que c'est vraiment l'évolution l'évolution de la défense? C'est compliqué en ce moment technologiquement, évidemment.
0: Au-delà des sujets de défense qui, évidemment, touchent au régalien profond des États, est-ce qu'on constate en Europe, quand même, sur d'autres secteurs, l'émergence de champions européens? Est-ce que ces fusions transfrontalières, dans le monde de la finance, on en parle beaucoup, Unicredit, Commerzbank, pour ne parler que du dernier dossier, où est-ce qu'on a vraiment du mal parce qu'on a 27 marchés très fragmentés, Anaïs Vangelis?
2: On a du mal. On a des groupes nationaux, alors qui sont nationaux, mais avec un capital extrêmement diversifié, mais qui finalement ne... Certains arrivent à l'échelle européenne, mais en général, quand ils arrivent à l'échelle européenne, ce sont des groupes à échelle mondiale. On a eu quelques fusions... avec Luxottica qui dans le domaine
0: Essilor Luxottica
2: qui peut être un exemple. On peut donner l'exemple d'Airbus, mais je crois que là où il faut faire une différence, c'est en fait quand est-ce qu'il y a l'initiative privée qui va porter une fusion, et encore faut-il qu'elle soit acceptée par le droit
0: puis les différentes autorités nationales.
2: On a échoué sur Alstom Siemens par exemple. Donc quand l'initiative privée le porte, je pense qu'on peut aboutir des choses. Je pense pas que ce soit la capacité des États pour des questions de souveraineté, de rapport des forces et autres, de construire ces champions européens. Ils peuvent créer les conditions d'émergence, mais c'est pas...
0: C'est aux entreprises de le faire. On l'a vu dans le monde de la finance, Renaud Lemot-Alain,
1: on a vu
0: la crise financière, BNP Paribas...
1: Après, le monde de la finance, c'est un peu différent, parce que je pense qu'il y a deux sujets qui font que c'est compliqué. Il y a le sujet de la souveraineté, effectivement. C'est quand un champion européen émerge, ça veut dire que, quoi qu'on en dise, quelques-uns perdent de la souveraineté, sans le dire, mais parce que c'est plus eux qui ont le leadership. Et puis un deuxième sujet, c'est les flux, les capitaux. C'est-à-dire qu'en fait, quand on gagne sur, au niveau européen, en tout cas, quand dans un secteur on gagne, on peut perdre dans un autre. Alors c'est vraiment arrêt dans le côté service financier, parce que service financier, quelque part, c'est quelque chose qui, où les capitaux circulent beaucoup plus librement, il n'y a pas d'interférence. Mais par exemple, dans l'agriculture, on a vu sur les grands sujets agricoles récents, oui. Quand il y en a un qui gagne sur le secteur automobile avec des accords avec l'Amérique du Sud, l'autre va perdre sur le secteur agricole. Donc en fait, c'est pas les vases communicantes dans le même pays. Donc ça pose des vrais problèmes. Et l'émergence d'un champion européen pose aussi ce genre de considérations. Encore une fois, c'est moins vrai dans le secteur financier, parce que la liberté de circulation des capitaux est telle que c'est moins évident sans doute.
0: Ce sera le mot de la fin. Merci à tous les trois, Anaïs Voigilis, Ronan Lemoyle et Olivier Babot, pour cette émission passionnante disponible en podcast et replay sur l'application BFM Business et toutes les plateformes de diffusion. Tout de suite, vous retrouvez BFM Entreprise spécial leadership animé par Sandra Gandoin. Quant à nous, on se retrouve demain, même heure, même endroit, 9h30, 10h30 en direct sur BFM Business. Très bonne journée à tous.
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7: Vous êtes bien dans le 18-19, mon invité. Premier invité, c'est Philippe Dornano. Il est le patron de Sisley. Il est coprésident du métier. Le métier, vous le savez, c'est les mouvements des entreprises de taille intermédiaire. Bonsoir, Philippe Dornano.
8: Bonsoir.
7: Merci d'être avec nous. Si vous êtes là, c'est que vous vouliez un peu alerter sur de nombreux points, notamment sur la transparence salariale, parce que ben, ça y est, il y a une transposition, en fait, de cette directive européenne.
8: Pas encore, mais c'est annoncé.
7: Mais c'est annoncé. Ça devait être le 7 juin, donc ça a été visiblement un peu décalé. Mais en tous les cas, vous êtes vent debout, vous nous direz pourquoi, parce qu'a priori, ça semble plutôt une bonne chose. Il y a aussi la question des hausses des coûts inédits sur le travail, avec la question de l'apprentissage, la baisse des allègements de cotisations. Mais ce qui est le plus inquiétant, c'est que vous estimez qu'actuellement, on assiste à une forte, je vous cite, voire une grave amélioration ou détérioration plutôt de la compétitivité de la France et donc des entreprises. Sur quoi vous vous basez pour dire qu'il y a cette grave dégradation de la compétitivité ?
8: L'emploi, on avait déjà alerté dès l'année dernière, et c'est désagréable de jouer les Cassandres. On est plutôt des chefs d'entreprise, on aime plutôt proposer des projets, avoir des plans de développement. Mais depuis l'année dernière, il faut être lucide, on alertait les pouvoirs publics sur les conséquences d'un retour en arrière sur la compétitivité française et européenne, et les conséquences concrètes de ça, bah, c'est l'emploi, et c'est donc assez grave pour l'activité française et européenne, et les conséquences concrètes de ça, bah, c'est l'emploi, et c'est donc assez grave.

0: l'intelligence artificielle qui est difficile. Vous voyez, c'est, qu'est-ce qu'il y a de nouveau depuis un an ?
1: Alors, déjà, c'est une accumulation de crises hein, qui se sont répercutées les unes après les autres. On ne va pas revenir en arrière, mais on a une strate de crise dont on connaît les nouvelles, la crise énergétique, l'impact que ça a sur l'inflation, les conflits géopolitiques dans différentes zones du monde, les droits de douane américains. Ça, c'est des causes sur lequel on essaye d'agir, mais on a peu de marge de manœuvre. On les subit, on essaye de s'adapter. Puis après, il y a des causes sur lesquelles, par contre, on peut agir. Ces causes sur lesquelles on peut agir, c'est le fait de pouvoir rendre la France compétitive, que les entreprises ne soient pas la variable d'ajustement des politiques budgétaires.
0: Est-ce que vous avez le sentiment, là, que vous cédez du terrain par rapport à des concurrents?
1: Là, clairement.
0: Et dans quel secteur?
1: Là, clairement, vous avez un taux de faillite qui est inédit sur l'ensemble des entreprises, mais sur lequel nous, les ETI, on constate qu'il y a un plus grand nombre de faillites de PME et d'ETI que par le passé. Pour la première fois depuis plus de 20 ans, les ETI ne créent plus d'emplois. C'est une catégorie qui a toujours créé des emplois. Vous avez une suspension et une baisse des investissements. Vous avez une ETI sur deux qui n'est plus en croissance de chiffre d'affaires. Et vous avez surtout une perspective de moyen terme. Beaucoup de ces ETI sont familiales, qui sont extrêmement inquiétantes et qui mettent à risque le modèle même de ces entreprises. On voit aussi beaucoup de prédation. Et donc, c'est notre devoir, tant que c'est en train de se mettre en place, d'alerter, parce que je pense de nouveau que c'est correctible pour ce sur quoi nous pouvons agir, c'est-à-dire la compétitivité du site France et le niveau de réglementation que nous mettons dans notre société européenne.
0: Alors, on va y revenir parce qu'il y a la transparence salariale, ça va être l'occasion effectivement de voir que quand même cette société, enfin ce marché est quand même très bloqué par une surréglementation. Mais la question qu'on peut se poser, c'est sur toujours sur la question de la compétitivité et les ETI qui ne créent plus d'emplois. Est-ce quels sont les secteurs les plus touchés? C'est la première question, Philippe Dornano. Et la deuxième là-dessus, c'est aussi, est-ce que vous observez, hier je parlais avec l'ancien ministre de l'Industrie, Marc Ferracci, du grignotage des PME, des ETI françaises par des Chinois notamment.
1: Oui, alors vous avez d'une part une stratégie de la Chine très très agressive et soutenue par l'État, donc pas entièrement compétitive. Vous avez, on le sait tous, 4,5 milliards de petits colis chinois qui rentrent sur l'espace européen sans aucun contrôle. Alors la France a mis une taxe, ça rentre par la Belgique. Et donc ça, c'est un premier problème. Vous avez après, vous me posez la question, quelles sont les entreprises les plus concernées, les plus touchées? C'est celles qui ont des faibles marges. On commence par avoir, et notamment toutes les sous-traitants. À partir du moment où vous avez des faibles marges, c'est aussi les entreprises qui ne peuvent pas ajuster leurs prix. Je pense par exemple au secteur des entreprises du médicament, qui sont des entreprises importantes pour l'indépendance de notre pays, puisqu'on l'a vu pendant la crise Covid, ne pas avoir un certain nombre de productions en France est un véritable problème. Mais plus généralement, c'est l'ensemble du modèle de la production et du travail en France qui est remis en cause, dans un environnement, dans un contexte en plus français qui est, avec le dernier budget, assez délétère. Et donc c'est vraiment un affaiblissement possible et durable de notre pays si on n'y remédie pas rapidement.
0: Alors, vous me direz, il y a un peu de chance qu'on y remédie. Demain, c'est le début des discussions sur le budget 2027. Ça va être, à mon avis, ça ne va pas forcément être une fiscalité arrangeante pour les ETI, non?
1: Alors, nous pensons que les chefs d'entreprise, la chose qu'on peut leur reprocher, c'est de ne pas dire les choses. On ne peut pas laisser se mettre en place des politiques qui risquent de faire un dommage non pas seulement à nos entreprises mais à tous les Français. Et donc il faut dire les choses et ce qu'il faut savoir, c'est que on a un pays formidable, on a un pays qui peut se développer, on a un pays qui peut faire face à ces crises extérieures, mais pour autant qu'on ait une logique de travail et de production en France compétitive, c'est l'intérêt de tous les Français. C'est l'intérêt pour nous de maîtriser nos savoir-faire, de ne pas les perdre. C'est l'intérêt de nos régions aussi,
0: oui,
1: parce que beaucoup des ETI sont dans les territoires.
0: Mmh. Oui.
1: Et donc, nous allons nous battre pendant le budget, mais nous adressons aussi tous les sujets qui peuvent justement mettre à mal cette compétitivité, parce que derrière ça, c'est les Français qui paieront les pots cassés.
0: Alors, on va reprendre les points un par un, si vous le voulez bien. D'abord, sur la question de la transparence salariale. Donc cette directive européenne et la transposition, donc c'est à salaire à travail égal, enfin à salaire égal, travail égal. J'ai envie de dire tout le monde est, enfin beaucoup en tous les cas, moi je suis d'accord. Il y a beaucoup de monde qui, vous êtes contre ça, ce principe, Philippe Dornano?
1: J'ai plusieurs choses. Premièrement, c'est la transparence salariale qui est un dispositif qu'il faut remettre dans le contexte d'un nombre important de dispositifs nationaux et sectoriels qui sont à l'heure actuelle mis en place par

0: soit
1: okay, restons d'abord sur ce point-là, si vous voulez
0: écoutez,
1: bien.
0: C'est très simple.
1: Pourquoi vous êtes vent debout? Vous avez sorti des communiqués.
0: Pour une bonne cause, pour une bonne raison, qui est l'égalité entre à travail égal, salaire égal. Mm-hmm. On est en train de mettre en place, dans une période de très grave crise, et on est tous d'accord pour le dire, alors même que l'État, quand il voit par exemple que le SMIC augmente, diminue les allègements de charges sur les entreprises parce qu'il se rend compte que ça va lui coûter très cher, soit dit en passant, les entreprises, elles, vont prendre l'augmentation sur l'ensemble de leurs salaires, eh bien, on choisit ce moment pour mettre en place un dispositif qui va coûter 8 milliards d'euros aux entreprises françaises.
1: Mais comment vous arrivez à ce calcul?
0: C'est très simple.
1: Oui.
0: Pour le mécanisme de transparence salariale...
1: Ça veut dire que les c'est femmes un sont mécanisme... vraiment très,
0: non,
1: très
0: c'est
1: sous-payées.
0: C'est plus large que les femmes. C'est un mécanisme où on vous dit il faut qu'à travail égal, salaire égal, il faut qu'il n'y ait que 5% d'écart. Vous pouvez avoir plus de 5%, mais il faut le justifier. Et ça veut dire que concrètement, une entreprise va devoir créer, avec des conseils, une usine à gaz, de structure, très très proche d'ailleurs de ce qui se fait dans l'administration, qui va consister à pouvoir justifier pourquoi vous donnez plus de salaire à quelqu'un que quelqu'un d'autre. Il va falloir créer des critères. C'est donc une paperasse absolument gigantesque. Nous l'avons chiffré, nous avons fait les calculs. Ça coûtera en année 1 autour de 500 000 euros par entreprise. Donc ça veut dire pour 7 000 ETI, plus de 2 milliards d'euros de coûts. Et pour l'ensemble des entreprises, parce que ça concerne aussi les grandes entreprises, et surtout, ça concerne les PME, jusqu'à 50 salariés. Ouais. Des PME qui, moi, quand j'ai commencé chez Cissé, on n'avait pas de DRH, on avait 100 salariés. Ça veut dire que ces entreprises vont devoir mettre en place des surcoûts importants.
1: Mais alors, pardonnez-moi, les syndicats elles ont qu'à faire des salaires égaux pour travail égal. Vous voyez ce que je veux dire? Sinon, ça ne bouge pas, quoi. On reste dans une situation d'inégalité totale.
0: Non, le problème, c'est qu'est-ce qu'un travail égal? C'est-à-dire, vous avez des gens qui travaillent, qui sont plus performants que d'autres. Si vous prenez un joueur de football de deuxième division et Mbappé, vous n'allez pas avoir le même résultat, ils n'ont pas le même salaire. Mais vous allez me dire, on peut le justifier. Oui, on peut le justifier, c'est prévu dans la loi. Il va falloir créer des référentiels. C'est ce surtravail administratif.
1: Non, mais c'est pas que ça,
0: ça va coûter aux entreprises, et c'est factuel, et ça, peut tous le vérifier, ça va coûter aux entreprises françaises 8 milliards d'euros. Ma question est simple. Est-ce que c'est le moment de le faire? Est-ce que 8 milliards d'euros, c'est proportionné au résultat qui est attendu? L'écart de salaire entre les hommes et les femmes à poste égal est de 7%. Il est de 20 et quelques pourcents quand on prend les temps partiels, quand on prend etc. Est-ce que ça ne va pas générer, dans une période difficile, des tensions importantes? Est-ce que c'est le bon moment, le bon timing, une période où... Parce que le problème, c'est que de transparence salariale, on va passer à la transparence de l'emploi. Le jour où les entreprises ne peuvent plus payer... On va se retrouver avec un chômage fort. Et là, on n'est plus dans une discussion sur des écarts de salaire. Pour des raisons, une situation où on n'a plus d'entreprise.
1: Oui, mais en même temps, si ça coûte autant, ça veut dire qu'il y a des inégalités qui sont tout aussi importantes, Philippe Dornano.
0: Non,
1: donc ça veut dire, les femmes travaillent dans des temps partiels avec des petits salaires, et puis que les hommes sont
0: mais
1: avec...
0: Ça n'a rien à voir avec transparence salariale. Ouais. Transparence salariale, c'est à travail égal. Donc le sujet d'autres types de travail
1: égal, c'est quoi?
0: C'est un autre sujet, mais sur travail égal, c'est travail égal. C'est le même temps de travail, même type de poste, etc. C'est d'ailleurs pas que la différence entre les hommes et les femmes, c'est tous les postes. Mais le problème, il est de nouveau, on part d'un sujet qui paraît juste, et on met en place une sorte de monstre administratif.
1: Usine à gaz, quoi.
0: Et surtout une usine à gaz avec un très très mauvais timing, c'est-à-dire dans une période particulièrement difficile. Et donc la question, c'est est-ce qu'il ne faut pas suspendre, dans cette période si difficile, ce dispositif? Certains pays européens commencent à envisager? Est-ce qu'il ne faut pas peut-être le redimensionner, essayer de réfléchir si vraiment ça vaut ce coup-là pour un résultat qui finalement n'est pas si important que ça? Et est-ce que c'est le bon timing? Et de nouveau avec un enjeu, l'enjeu c'est la survie de l'économie européenne. Et ce que je voulais vous dire, c'est que vous pouvez vous dire, mais ok, c'est un dispositif, faites un effort, ça va passer, etc. Mais en réalité non, des dispositifs comme celui-là, on en a des dizaines.
1: Oui.
0: On en a des dizaines.
1: C'est-à-dire
0: que vous avez une chose que les gens ne perçoivent pas, parce qu'on n'a pas de vision globale de la problématique, on charge la barque de l'entreprise, c'est l'effet cocktail. Vous avez un effet cocktail. On s'est battu contre la CSRD, 1700 indicateurs environnementaux. De nouveau, une bonne cause. On est tous, 90% des ETI sont engagés dans la transformation environnementale. C'est un sujet qu'on porte avec d'ailleurs beaucoup presque de l'idéologie. On a CS3D qui a été suspendu pour les ETI, mais il a fallu se battre, qui est anticorruption. De nouveau, c'est un sujet très honorable. La question de nouveau, c'était que c'était de nouveau 500 000 euros par ETI. Ensuite, vous avez les REP. on est en train de les mettre en place. De nouveau, certaines sont sectorielles, la plupart sont sectorielles d'ailleurs. C'est des montants qui sont considérables. Et ces montants qui s'additionnent les uns aux autres, à la fin, et qui s'appliquent uniquement dans l'Union européenne, à la fin, ils vont tuer l'industrie de l'Union européenne. Nous allons mourir, nous allons mourir vertueux.
1: Oui.
0: Et ça, nous ne serons pas vertueux parce que nous achèterons des produits chinois qui, eux, ne respecteront pas ces règles.
1: Oui, et le, c'est pas faux. Et la transparence salariale, normalement, donc, ça devait être transposé le 7 juin. Vous nous dites, enfin, ça n'a pas été fait, donc c'est décalé. Vous savez jusqu'à quand Non. Vous êtes dans le bleu le plus total.
0: Non, nous ce que nous alertons, c'est notre devoir.
1: Oui.
0: C'est notre devoir de dire au pouvoir public, vous êtes en train de mettre un nombre de plus en plus important d'entreprises en danger. Vous mettez donc avec ça en danger l'emploi des hommes et des femmes. Et vous risquez d'affaiblir beaucoup l'économie de votre pays. Si nous ne le faisons pas, de nouveau, nous qui sommes des praticiens, nous qui voyons, nos DRH qui voient comment ça s'applique, qu'est-ce que ça suppose, etc. Parce que vous ne voyez pas toujours les dirigeants à Bruxelles, avec des mesures d'impact en plus sur ce genre de dispositifs qui sont extrêmement mal faits. Si nous ne le disons pas, et nous ne sommes pas les seuls à le dire, hein, les Allemands, les chefs d'entreprise allemands sont en train de le dire, les chefs d'entreprise des différents pays européens
1: se mobilisent. C'est la question que
0: j'allais
1: vous poser. Il y a un écho aussi outre-Rhin dans d'autres pays d'Europe.
0: Les chefs d'entreprise des pays européens se mobilisent parce qu'ils sont tous en train, au début ils ont eu un peu la même réaction que vous, que moi, qui est de dire, mais a priori ça a l'air d'être juste.
1: Oui.
0: Mais quand on a commencé à faire les calculs et à voir ce que effectivement ça allait générer et pour quel impact, on s'est tous dit, mais c'est de la folie. C'est de la folie, et puis c'est en plus de la folie en pleine blocage d'Hormuz, en pleine situation d'invasion de colis chinois qui, eux, respectent aucune de ces réglementations, qui rentrent sans aucun contrôle dans l'Union européenne. Je crois qu'à Rotterdam, il y a un colis contrôlé tous les 350 000 colis.
1: Oui.
0: Autant dire rien. Et on s'est dit, il faut quand même, la priorité, c'est quand même de préserver l'économie et l'emploi, parce que c'est l'intérêt des Européens.
1: Mais bon, vous dites, vous êtes là sur ce plateau, vous avez écrit des tribunes. Est-ce que c'est, il y a un, je sais pas, vous avez un retour? Est-ce que vous...
0: Écoutez, on s'est battu sur CSRD, on a réussi à, collectivement à le faire évoluer. C'est pas qu'on a, on n'a pas fait d'indicateurs. On a tous des indicateurs écologiques, on fait tous des bilans carbone, etc. Mais on est revenu à quelque chose qui était plus raisonnable. On a réussi à obtenir pour CS3D un plafond pour ne pas impacter les ETI européennes en ce moment. Il y a d'autres dispositifs en ce moment. Il y a toutes les REP qui sont, sur lesquelles il y a des débats. Je pense que notre devoir, de nouveau, c'est d'expliquer les conséquences pratiques et chiffrer de manière pratique les conséquences de ces dispositifs.
1: Il y a un autre point où là aussi vous allez alerter, évidemment, c'est les allègements de charges, vous l'avez mentionné tout à l'heure, allègements de charges sur les bas salaires et notamment au niveau du SMIC. Parce que vous connaissez mieux que nous ce que c'est qu'un déficit, et vous voyez bien le déficit de la France. Est-ce que là, vous vous dites, vous comprenez, parce que, mais en même temps, la logique fait que ça va vous conduire à une hausse du coût du travail, parce qu'en plus, il y a l'apprentissage aussi qui est sérieusement raboté, et dans des ETI, l'apprentissage est quelque chose, il y a beaucoup d'apprentis. Donc, est-ce que là, vous avez fait un petit calcul, et deux, comment vous en sortez?
0: On a clairement deux écarts de compétitivité entre la France et l'environnement européen. Là, on parle de... le premier, c'est les taxes de production, et le deuxième, c'est le coût du travail qualifié. Là, ce qu'on voit, c'est depuis maintenant 2 ans, des rabots sur plutôt le travail non qualifié, enfin sur les bas salaires, des rabots des dispositifs d'allègement sur les bas salaires, parce que l'État constate qu'avec les augmentations, notamment d'inflation, ça lui coûte plus cher. Nous, ce que nous constatons, c'est que la France, les charges sociales en France patronale sont de 1,41%. C'est-à-dire que c'est 41% de plus que le salaire brut qu'on paye aux salariés, qui lui-même touche, en fait, il touche la moitié de ce qu'on paye vraiment.
1: Et qu'en
0: moyenne européenne, c'est 1,23. Donc, 1,23, 1,41, un énorme écart de compétitivité. Nous, au métier, on a un très fort tropisme industriel. Donc, on a effectivement des entreprises de services, des entreprises qui emploient aussi des salariés au SMIC. On a beaucoup de salariés qualifiés. Et notre ambition, ce qu'on porte aussi comme un peu, parce qu'il faut être quand même porter un certain nombre d'idéaux, c'est une France des bons salaires, une économie des bons salaires avec des gens mieux formés par l'éducation et qui soient capables d'avoir des salariés qualifiés. Mais pour ça, il faut un socle industriel. Pour ça, il faut être productif, il faut être créateur. Les Français le sont. On a des Français qui ont envie de monter des entreprises, qui sont créatifs, sans doute même plus que quand moi j'étais étudiant, qui sont créatifs, qui sont inventeurs. Alors, mais le problème, c'est qu'il faut que l'entreprise, la start-up, elle puisse se développer dans un environnement compétitif. Cette économie des bons salaires, il faut qu'on continue à la porter en France. Il faut qu'on arrive à réaligner les charges sociales sur l'environnement européen. Et c'est possible.
1: Parce que Patrick Martin, président du MEDEF, dit que notamment le fait de toucher essentiellement, c'est-à-dire sur les allègements de cotisations, là où c'est le plus fort, c'est 2,5 fois le SMIC, hein, je crois. Et là, c'est un peu illogique parce qu'on veut une montée en gamme de la France, des entreprises françaises. Et puis de l'autre côté, il y a d'autres, notamment Bruno Coquet, qu'on connaît bien, qui a fait ce fameux rapport sur le coût de l'apprentissage, qui est quand même très très élevé, quoi, c'est 10 milliards. Il dit, mais à la limite, les entreprises, vous n'avez pas besoin de ces allègements de charges, vous pouvez très bien embaucher quand même quelqu'un.
0: Alors, la réponse est, on peut embaucher quelqu'un, ça coûte beaucoup plus cher que dans le reste de l'Europe. Les grandes entreprises, elles montent des sites compétitifs dans d'autres pays. Nous, ce qu'on fait en France, c'est qu'on crée une sorte de système de droits de douane à l'envers, où on pénalise le travail et la production en France. Tous les Français le payent. Ils le paieront par le chômage, on n'aura pas les mêmes moyens, c'est clair, si vous payez beaucoup plus de charges sociales, sans d'ailleurs que le salarié touche plus de salaire, puisqu'il est en fait lui aussi très taxé, vous allez vous retrouver avec une France qui n'a pas d'emploi, une France qui n'a pas d'industrie, une France qui ne maîtrise pas des savoir-faire, une France où les jeunes inventeurs, ingénieurs ne peuvent pas monter leurs projets durablement, et ça c'est vraiment triste, et c'est correctible. Une partie des charges sociales, et notamment toute la partie famille, qui sont plus de l'intérêt de la collectivité, devraient être financées par l'impôt et non pas à la charge des entreprises.
1: Est-ce que le métier va présenter son propre programme présidentiel?
0: Ce que nous allons faire, c'est une chose parce que, de nouveau, on est des entrepreneurs. Moi, ça me désole de venir ici en tirant la sonnette d'alarme et en venant alors qu'on voudrait vous parler de projets, de développement. C'est ce qu'on fait toujours dans nos entreprises. Ce que nous allons faire, c'est que nous allons imaginer ce que serait une France, un peu à l'instar de l'Allemagne, une France des 12 000, 15 000, 20 000 ETI.
1: L'industrie allemande se porte très mal.
0: Elle se porte très mal, mais on n'a pas du tout ni le même déficit commercial, ni le même déficit. Donc, d'accord, elle se porte très mal à proportion de la situation d'Allemagne d'avant. Mais elle se porte beaucoup mieux que nous, l'économie allemande. Et qu'est-ce qu'apporterait pour notre pays, parce qu'il faut donner des perspectives, une France des 20 000 ETI? Il y a des programmes aujourd'hui, il y a le programme Étincelle qui a été monté par le gouvernement pour faire monter un plus grand nombre de PME à la taille ETI. Qu'est-ce que serait une France dans nos régions, dans nos savoir-faire, dans nos emplois? Qu'est-ce que serait une France de 20 000 ETI? On est en train de le modéliser, parce qu'on veut aussi porter...
1: Aujourd'hui, on est à combien?
0: Non pas seulement de dire... Aujourd'hui, on est à 7 200. On est monté d'ailleurs de 4 600 à 7 200. Ouais. On est remonté, mais on est très décalé. Alors qu'on avait autant de TI qu'en Allemagne de l'Ouest, les Allemands aujourd'hui 20 000 TI. Qu'est-ce que serait la France de 20 000 TI? On le mérite. On mériterait d'avoir ces 20 000 TI. On pourrait les avoir.
1: Et alors?
0: Et comment y arriver? Voilà.
1: Vous allez sortir quand? C'est intéressant, on viendra nous présenter ça.
0: Avec plaisir.
1: Et le programme Étincelle, j'ai encore deux questions. Le programme Étincelle qu'ils étaient venus lancer, le ministre de l'Économie ici en grande pompe, ça a marché? Il y en a plus combien?
0: Aujourd'hui, on a, comme je vous l'ai dit, plus de TI. Ouais, 7000, ouais. On progresse en nombre de TI. On est par contre, depuis 2 ans, sur un retour en arrière. Alors, j'ai pas le nombre, je vais pas vous donner le nombre, mais par contre, effectivement, on voit un ralentissement de l'investissement, un ralentissement des recrutements, un certain nombre de TI qui se vendent, un certain nombre de TI qui sont en difficulté, et donc on est dans une situation qui est aujourd'hui plus dure. Ça, c'est pas une fatalité. Je pense qu'il faut pas penser que c'est une fatalité. Le problème de notre pays, c'est que depuis 30 ans, les entreprises sont la variable d'ajustement. Il faut que les entreprises deviennent la variable de création de richesse.
1: Il nous reste très très peu de temps, Philippe Dornano, pour ne pas dire pas de temps. Est-ce que dans ce contexte que vous décrivez, Parce que vous dites, ben vous êtes à la tête, vous et votre famille, d'un bijou qui s'appelle Sisley, que tous les grands, les géants du luxe et de la cosmétique lorgnent en disant quand est-ce qu'on va pouvoir l'avaler. Est-ce que vous vous dites, ben, là, on y a trop, la coupe est pleine, mais comme peut dire beaucoup d'autres patrons de TI, je vends.
0: Non, on a effectivement une passion pour ce métier. Je suis heureux de pouvoir aussi en parler. On a une passion pour la cosmétique. Ma famille travaille dans la cosmétique depuis près de 100 ans. Ça, on a monté plusieurs affaires. Ouais. On a une entreprise qu'on vit avec passion. On a créé des nouvelles marques. Ouais. On crée des nouveaux produits. On a des équipes qui sont formidables, qui sont pas seulement françaises, hein, parce qu'on travaille, on a plus de
1: 120 000 nationalités. Et du Canada. Ouais.
0: Nous, alors, on n'a pas de problème. Principalement des femmes, puisqu'on est plus de 85% de nos salariés sont des femmes.
1: Et on vit entre les
0: salariés. Non. Le salaire n'est jamais égal travail égal, salaire égal, ça dépend de la qualité du travail. Mais le sujet de transparence salariale, c'est à poste égal, c'est pas à travail égal. Hein. Ouais. Et donc on poursuit cette aventure, on poursuit ce développement dans un contexte économique pour la cosmétique aussi plus dur. Oui.
1: Impacté quand même par les aléas géopolitiques, j'imagine que ce soit
0: Droits de douane américains, les surréglementations dont on parlait, impacté par l'énergie, même si ça s'est un peu amélioré pour l'électricité, impacté par les réglementations chinoises et par, d'une certaine manière, la moindre ouverture du monde qui se profile et qui effectivement impacte les entreprises qui produisent en France et qui, à partir de la France, vendent dans le monde entier.
1: Donc la réponse est non, l'Islay n'est pas à vendre. Même si vous en avez ras-le-bol de tout.
0: C'est à développer.
1: Merci beaucoup d'avoir été avec nous, Philippe Dornano, donc le patron de Sisley. Vous l'avez compris, co-président du métier, était notre invité. Dans un instant, je reçois Henri-Pierre Garnier. Il est président de Mutares pour la France. Mutares est une holding industrielle, un fonds d'investissement qui est spécialisé dans les entreprises dans le retournement. C'est coté à la bourse de Francfort. La question, est-ce que ces fonds, est-ce que c'est sauveteur ou prédateur? C'est eux, tiens, qui avaient repris la paix. On en parle dans un instant.
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1: Le 18-19 se poursuit avec mon invité Henri-Pierre Garnier. Il est président de Mutares pour la France. Bonsoir Henri-Pierre Garnier.
4: Bonsoir.
1: Merci d'être là. Mutares, on va expliquer, vous, c'est la filiale française. Mutares, c'est une holding industrielle allemande ou un fonds qui reprend des entreprises qui sont en retournement, qui ont connu des difficultés, que vous reprenez. Société qui est cotée à la bourse de Francfort.
4: Absolument.
1: Et vous, notamment, vous êtes connu, vous avez repris la paire, on s'en souvient, aussi Peugeot Cycle, que vous venez de revendre tout de suite. C'est un fonds de retournement, ça m'est-tu, c'est vrai qu'on connaît peu en France, qui, je dois reconnaître, n'a pas forcément bonne presse. Hein, quand on regarde ce que vous faites, vous êtes très critiqué en disant est-ce que, en fait, c'est des charognards ou au contraire, est-ce que ce sont des sauveurs? En deux mots, expliquez-nous Mutares, l'histoire de Mutares et vous, ce que vous faites, parce qu'en plus, vous venez de prendre les rênes de devenir président de Mutares pour la France.
4: Alors avant tout, je vous remercie de me donner l'occasion de préciser quelque chose. Nous ne sommes pas un fonds d'investissement. Nous sommes une entreprise industrielle cotée à Francfort, ce qui apporte son lot de contraintes, et notamment sur la transparence que nous impose l'autorité des marchés financiers allemande. Et donc, contrairement à des fonds d'investissement, nous avons cette exigence de transparence, nous publions l'intégralité de nos résultats, et donc tout un chacun peut savoir très rapidement ce qui fonctionne et ce qui ne fonctionne pas dans le retournement. Là où vous avez raison, c'est qu'effectivement, nous intéressons à des sociétés en difficulté, ayant des résultats opérationnels très dégradés, très négatifs, donc des sociétés qui perdent de l'argent. C'est là où nous intervenons, parce que nous avons au sein de nos équipes une équipe de 150 experts opérationnels.
1: En France ou au total ?
4: Au total, donc une trentaine en France qui interviennent 5 jours par semaine dans les sociétés que nous reprenons pour mettre en place les plans de transformation et les plans de retournement dans ces sociétés.
1: Oui. Et donc c'est un métier un peu particulier. Il n'y a pas beaucoup de, pas beaucoup de, de groupes, de sociétés ou de fonds, hein, puisque vous avez été auditionné par Aurélie Trouvé dans la commission qu'elle avait fait justement sur les fonds spéculatifs, la prédation des capacités productrices. Donc vous nous direz dans un instant qu'est-ce que vous en avez retiré. Vous avez quels sont les secteurs de prédilection pour vous, sachant que jamais le taux de faillite n'a été aussi élevé en France, plus de 70 000 en 2025, je crois, et au premier trimestre, c'est aussi très très mauvais comme indicateur.
4: Alors faisons attention aux chiffres, parce qu'effectivement, on parle beaucoup des 70 000 faillites en France, ou défaillances pour être plus précis. Il faut retrancher à cela une immense majorité d'entreprises unipersonnelles. Et donc, nous, en tant que fonds de retournement, nous étudions à peu près 200 dossiers par an en France, 1000 à 2000 dans le monde également. Et ces 100 à 200 dossiers en France, ils recouvrent des réalités très différentes. Alors, vous en avez un petit peu parlé, effectivement. Aujourd'hui, il y a des secteurs qui sont plus particulièrement touchés par la situation économique française et par les impacts de la situation internationale. Vous avez évoqué l'automobile. Nous avons un portefeuille assez conséquent, effectivement, d'équipementiers automobiles qui ont connu quelques années plus compliquées, mais au sein desquelles nous sommes capables aussi de créer de la valeur grâce aux experts dont je parlais juste avant.
1: On va parler sur la question de création de valeur, pour savoir comment vous l'obtenez, justement. Mais continuez sur les secteurs.
4: Et aujourd'hui, la différence avec ce qu'on a pu voir par le passé, en termes d'impact sectoriel, c'est que moi, ça fait 10 ans que je fais ce métier. En 10 ans, j'ai vu passer la crise de l'automobile, la crise de la sidérurgie, la crise de la distribution, la crise du papier. Et aujourd'hui, ce sont d'autres secteurs, mais ce sont surtout presque tous les secteurs qui sont touchés en même temps. Aujourd'hui, on parle de papeterie, on parle de chimie lourde, on parle d'entreprises pharmaceutiques, même de laboratoires pharmaceutiques, qui sont des sociétés qui bénéficiaient par le passé de marges conséquentes qui leur permettaient de voir l'avenir très sereinement, mais qui aujourd'hui sont également impactés par le ralentissement économique qu'on connaît.
1: Alors, quand vous regardez une entreprise comme ça, comment vous choisissez vos dossiers? C'est un peu la question qu'on peut se poser. Est-ce que c'est vous qui êtes contacté? C'est vous qui contactez au contraire les propriétaires en disant de l'entreprise, en disant bah, tiens, vous n'arrivez pas, on va peut-être arriver? Ou souvent, vous retirez une épine dans le pied du vendeur?
4: On peut voir ça comme ça, c'est vrai. La réalité, c'est que pour la plupart des dossiers, nous sommes contactés car nous sommes identifiés comme une solution pour les actifs qui deviennent non stratégiques pour les groupes cédants. Ça n'est pas forcément une épine dans le pied du cédant que nous aidons à retirer.
1: Je pensais aux différentes sociétés, certaines sont plus connues.
4: Oui, mais les acquisitions que nous réalisons finalement sont plutôt le fruit de réflexions stratégiques en amont de la part des cédants qui veulent se reconcentrer sur certaines activités. Je vais vous dire quelque chose de très simple, on ne fait pas de bonnes affaires dans les crises. Et nous ne profitons pas des crises pour avoir plus d'opportunités d'acquisition et pour réaliser plus d'acquisitions. Pourquoi ? Parce que les crises, ce sont des catalyseurs. Et ces catalyseurs, eh bien, soit ils révèlent des difficultés profondes qui font que la société aurait probablement échoué à très long terme, soit elles mettent un groupe cédant dans une position d'attentisme et ce groupe cédant va plutôt repousser sa décision de désinvestir et de se recentrer sur ses activités à lui.
1: Oui, mais bon, quand on regarde concrètement les noms de... Alors, je ne vais pas tous les citer, évidemment, parce que c'est des secteurs qui ne sont pas forcément... Des entreprises qui ne sont pas connues, mais vous avez... Il y a Vallourec aussi, par exemple, qui va céder sa filiale Valti. Il y a des entreprises, des sous-traitants économiques dans l'automobile. C'est un point, quand même, qui montre que... vous êtes là, vous trouvez une solution à des groupes qui ne sont pas forcément en bonne santé, qui eux ont envie de vendre cette entreprise.
4: Oui, mais lorsque nous faisons l'acquisition d'une entreprise, nous le faisons parce que nous décelons un potentiel de rebond dans cette entreprise. Il est vrai, dans l'histoire de Mutares, que nous avons eu quelques échecs, parce qu'on s'intéresse à des situations extrêmement risquées, extrêmement difficiles, beaucoup plus complexes que celles
1: que regardent
4: les fonds d'investissement.
1: Ouais.
4: Je ferai plutôt le parallèle avec le monde du LBO, du fonds d'investissement, du private equity, comme on peut les appeler, qui vont s'intéresser à des sociétés rentables, stables et en croissance. De notre côté, nous sommes à l'extrême de la courbe du risque, puisque nous regardons des sociétés qui sont très souvent en perte de vitesse, qui ont un déficit de compétences managériales peut-être, et qui ne sont plus cœur de métier pour les groupes cédants, et donc manque peut-être un peu d'attention, et cette attention, elle peut se traduire très concrètement aussi par un manque d'investissement
1: qui amène les difficultés économiques. Quand vous arrivez dans une entreprise, vous regardez quoi? Vous regardez là, tout de suite, où vous pouvez dégager des marges, forcément. Donc vous,
4: absolument.
1: Restreignez le périmètre, vous cédez des magasins, ce que vous avez fait encore une fois chez Lapeyre.
4: Dépend évidemment de la situation qu'on trouve, mais nous avons un processus.
1: Non, mais c'est pour essayer de rentrer un peu dans le concret.
4: Et rentrons exactement dans le concret, vous avez raison. Nous avons un processus qui est très défini, qui résulte des plus de 130 acquisitions que nous avons réalisées.
1: Et c'est quoi ce processus?
4: Ce processus, je vais le résumer en trois phases. La première phase, c'est de stabiliser la trésorerie et la consommation de trésorerie dans la plupart des cas. Donc, qu'est-ce que ça veut dire? Cela veut dire faire le tour de tous les fournisseurs pour comprendre où nous pouvons améliorer la situation. Cela veut dire revoir les plans d'investissement pour comprendre lesquels sont nécessaires immédiatement ou lesquels peuvent être aussi revus dans le temps. Dans un deuxième temps, nous allons nous intéresser évidemment à la structure de coûts, ce qui va permettre de pérenniser l'entreprise à long terme. Et puis enfin, nous allons nous concentrer sur ce qu'attend le client. Puisque ce qu'attend le client, c'est ce qui va permettre de relancer l'activité de la société et donc de la pérenniser à très long terme en la remettant dans le
1: marché. Mais par exemple, si je prends, parce que comme c'est le cas le plus emblématique, c'est comme ça, en tous les cas pour la France, si je prends l'histoire de Valourec, non, de Lapeyre, vous avez fermé, quasiment fermé tous les magasins de Lapeyre.
4: Alors non, je vous arrête.
1: Je vais vous retrouver les chiffres.
4: Au niveau de Lapeyre, nous avons repris une société en 2021.
1: Qui n'était pas très en forme, nous sommes d'accord.
4: Qui n'était pas très en forme, ça c'est vrai.
1: C'est Saint-Gobain qui voulait le vendre.
4: On pouvait parler d'une consommation de trésorerie à l'époque de l'ordre de 100 millions d'euros par an.
1: Oui.
4: En revanche, il est faux de dire que nous avons fermé les magasins. Lapeyre, d'abord, c'est un animal un petit peu à deux têtes. Vous avez d'une part 9 usines à travers toute la France et d'autre part 120 magasins. Nous sommes passés de 130 magasins à 120 pour se recentrer sur les zones commerciales les plus dynamiques. Et nous avons repris 3200 salariés en 2021. Ils sont aujourd'hui, nous avons conservé plus de 70% des emplois.
1: Oui, vous avez fermé 10% des effectifs, en tous les cas, c'est ce que disent, oui. Oui.
4: Donc aujourd'hui, le groupe Lapeyre est d'une taille assez comparable à celle que nous avions retrouvée. En revanche, nous avons fait des programmes d'économie massifs. On parle de 80 à 100 millions d'euros d'économie annuelle. Nous avons réinvesti dans l'outil productif. Nous avons lancé de nouveaux produits, peut-être arrêté certaines lignes de produits aussi qui handicapaient la compétitivité du groupe. Mais aujourd'hui, nous travaillons encore sur le retournement et la relance de Lapeyre, avec comme point d'attention tout particulier, évidemment, l'expérience client. Et je suis assez fier aujourd'hui, je le voyais ce matin, que Lapeyre ait été récompensé par le classement Wizville dans la catégorie bricolage pour l'expérience client.
1: Et que vous allez en faire quoi ensuite? Une fois que ça y est, vous considérez, vous, que c'est remis sur des rails, vous allez en faire quoi? Vous allez le revendre? Vous allez le vendre à ses cadres? C'est quoi votre sortie? Parce que dans les fonds, il y a toujours une question de sortie.
4: J'aimerais vous le dire. Alors, encore une fois, nous ne sommes pas un fonds.
1: C'est vous qui avez employé cette expression. C'est pour ça que je me permets de reprendre cette expression.
4: J'ai pu le dire à tort, effectivement. Oui. Mais au niveau de Lapeyre, nous considérons que l'histoire est terminée le jour où, effectivement, la société sera stable, profitable et retrouvera la croissance. À ce moment-là, je suis bien embêté pour vous dire quel investisseur cela pourra intéresser. Est-ce que ce sera un acteur du secteur qui voudra capitaliser sur la marque et les actifs productifs du groupe? Est-ce que ce sera plutôt un distributeur qui voudra aussi utiliser ce très fort réseau de distribution qu'est Lapeyre aujourd'hui? Je ne saurais vous dire.
1: C'est quoi la durée de vie chez Mutares d'une entreprise?
4: Mais en moyenne, finalement, figurez-vous que nous faisons à peu près ce que font les fonds d'investissement. Nous détenons nos sociétés en moyenne entre 5 et 6 ans.
1: Oui, c'est ça.
4: Donc c'est une durée de détention assez normale.
1: Oui, bien sûr, finalement. C'est logique. Oui.
4: Mais même s'il est vrai que le retournement, parfois, doit être effectué et doit être réussi dans des temps plus réduits. C'est vrai qu'on travaille sous contrainte de trésorerie, puisque la trésorerie s'amenuise au fil du temps, sous contrainte de temps, donc forcément, et que Nous considérons que, disons que nous pouvons mettre en place un certain nombre d'actions pendant 3 ans, 4 ans, 5 ans. Au-delà de 5 ans, je pense que nous aurons peut-être épuisé nos moyens d'action. Et qu'à ce moment-là, un nouvel actionnaire peut venir soutenir la croissance de la société.
1: En ce moment, le Mutares France avait combien d'entreprises ?
4: Aujourd'hui, nous avons une dizaine d'entreprises en France,
1: oui.
4: Qui représentent à peu près 1,5 milliard de chiffre d'affaires. Mais dans des activités très diversifiées. Vous avez effectivement beaucoup d'automobiles, avec notamment le groupe Valor, le groupe Moltex, respectivement dans les pièces métalliques et dans les pièces plastiques. Nous avons fait très récemment l'acquisition d'une société qui s'appelle maintenant Holiday Premium Pigment, située à Comines, dans les Hauts-de-France, et qui est une petite pépite de 35 millions d'euros de chiffre d'affaires, qui est le numéro 2 mondial du pigment bleu. Alors le pigment bleu, c'est une poudre bleu clin, voyez-vous, une poudre bleu clin qui va dans tous les revêtements, les peintures, les produits pharmaceutiques, et qui permet soit de rendre le noir plus noir, soit de rendre le blanc plus blanc, mais en tout cas de raviver les couleurs, ou évidemment de donner une teinte bleue à certains produits.
1: Au total, Mutares, parce que vous avez dit tout à l'heure, c'est coté donc à la bourse de Francfort, Mutares, donc il y a évidemment des reprises en Allemagne. Vous dites c'est aussi international, vous reprenez ça ailleurs aussi ou quoi ?
4: Oui, Mutares aujourd'hui est présent dans 12 pays d'Europe.
1: 12 pays d'Europe,
4: mais également aux États-Unis, en Chine, au Japon et en Inde. Donc vous voyez, on couvre à peu près toutes les grandes géographies. Et Mutares, au global, nous avons affiché un chiffre d'affaires l'année dernière de 6,5 milliards, consolidé, évidemment, en prenant toutes nos participations. Mais qui représente les choux et les carottes, j'ai envie de vous dire, puisque nous avons une quarantaine de participations sous ces 6,5 milliards.
1: Oui, l'ADN, en fait, c'est une entreprise en difficulté, c'est ça l'ADN.
4: Le dénominateur commun est la difficulté opérationnelle de l'entreprise et notre capacité à créer de la valeur avec nos équipes opérationnelles.
1: Oui. Est-ce que le climat actuel, ça complique un peu la donne ou au contraire, ça vous offre des opportunités ?
4: Encore une fois...
1: Parce qu'il y a les sorties sont difficiles, on voit que le private equity, les transactions sont en forte baisse.
4: Alors, à nouveau... nous sommes un petit peu contracycliques, c'est vrai. Pour autant, on ne peut pas profiter de la crise. Comme je vous le disais, nous préférons reprendre des sociétés qui ne sont plus cœur de métier pour les cédants plutôt que des sociétés qui sont en difficulté à cause d'une crise.
1: Ça, vous l'avez dit, mais justement, est-ce que quand on est dans une crise, on voit que toutes les entreprises, elles serrent les boulons partout. Donc, à ce moment-là, elles font des revues de portefeuille. On voit ça beaucoup dans des entreprises du CAC 40. Et à ce moment-là, dans les revues de portefeuille, ça crée des opportunités.
4: Ça créera des opportunités à terme.
1: À
4: terme, oui, une fois que les groupes se posent sur quoi ai-je passé 80% de mon temps alors que ça ne représente que 10 à 20% de mon activité. Mmh. Et à ce moment-là, effectivement, les décisions de désinvestissement se prennent, mais c'est dans un second temps.
1: Oui. Est-ce qu'il y a une différence, vous qui êtes un peu international, enfin européen surtout, est-ce qu'il y a une différence entre l'Allemagne et la France dans votre métier ?
4: Une différence très importante, effectivement. Oui. Aujourd'hui, si on prend par exemple le thème de la conversion de l'industrie automobile à des usages de défense, d'aérospatiale. Aujourd'hui, nous menons par exemple ces initiatives de diversification pour s'éloigner un petit peu du marché automobile qui peine à remonter la pente. Nous les menons par exemple sur le site de Valor Bordeaux, où nous étudions des possibilités d'assemblage de drones pour des industriels ukrainiens, où nous étudions des possibilités de collaboration avec la DGA sur diverses lignes de produits. En France, malheureusement, je le déplore, cela prend beaucoup de temps. Cela prend beaucoup de temps que de trouver quelle porte pousser, que de trouver les bons contacts et ensuite d'activer ces programmes. En Allemagne, c'est une conversion qui se fait presque à marche forcée, à l'aide également de subventions très importantes qui permettent d'accélérer véritablement cette conversion.
1: Toute dernière question, vous avez été auditionné par Aurélie Trouvé, sur son rapport sur la commission des capacités productives de fonds spéculatifs, notamment sur la paire, où en fait, il y avait un des salariés qui disait qu'il y a 9 magasins ont été fermés, 31 ont été vendus, et vous apprêtez à vendre les 18 derniers. Vous voyez, c'était pas moi qui avançais ça, c'est dans les comptes rendus de cette enquête. Qu'est-ce que vous avez retenu de cette commission ?
4: Et alors, d'abord, ces commissions, je pense, sont un outil démocratique extrêmement important. Et je trouve que Cette commission d'enquête tombe à pic. Pourquoi elle tombe à pic ? Parce que nous sommes tous collectivement en train de nous poser, en France, la question de la réindustrialisation. Et nous, notre conviction, c'est, au-delà de la méconnaissance du métier du retournement, qui effectivement est assez partagée, nous, notre conviction, c'est que le retournement des entreprises, transformer l'existant plutôt que de construire du neuf, c'est un levier de réindustrialisation, c'est un levier de souveraineté économique.
1: Et j'en profite pour dire que le rapport sera, Info BFM Business, sera remis le 15 juin dans une semaine. Vous voyez, comme ça, on sort tout. Merci beaucoup d'avoir été avec nous, d'avoir expliqué ce métier qui est parfois, effectivement, pas toujours très bien compris, mais qui est nécessaire, comme vous l'avez dit, ça permet à des entreprises de survivre, d'avoir une seconde vie, voire une troisième vie. Merci beaucoup Henri-Pierre Garnier d'avoir été avec nous, le patron de Mutares France. Voilà, c'est la fin de ce 18-19. On se retrouve bien sûr demain et tout de suite, vous retrouvez Stéphanie Collo, comme tous les jours, pour son journal de l'écho. Bonne soirée.
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5: Et les experts de l'IMO, c'est tous les jours à l'heure de votre déjeuner sur BFM Business. Une demi-heure pour parler de notre immobilier, de nos logements. Et comme tous les jours, ça démarre par cette séquence amis professionnels de ce secteur de l'immobilier, le pro de l'IMO, des témoignages, terrain de vos métiers et des conseils d'investissement. Aujourd'hui, on va investir, nous particuliers, dans l'immobilier commercial. Et attention, à partir de seulement 1 euro, on vous dit tout dans notre pro de l'IMO du jour. Ensuite, retour en plateau pour le débat du jour. On va parler rénovation énergétique, mais pas que. On va parler travaux au sens large. Parce que faire des travaux, c'est pas juste gagner des notes de DPE. C'est pas juste se conformer à la réglementation qui change toutes les deux semaines. C'est aussi valoriser notre patrimoine. Alors, quels travaux faire pour maximiser ses gains à la revente potentielle ? On verra ça dans quelques instants. Mais d'abord, c'est l'heure du Pro de l'IMO.
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5: Et on est en ligne avec Thomas Dansé, cofondateur et directeur général de la Première Brique. Bonjour Thomas.
6: Bonjour Marie.
5: Bon, j'ai 1 euro dans ma poche, je vous les donne. Et qu'est-ce que vous allez faire avec mon euro symbolique ?
6: Alors déjà, c'est vous qui allez décider ce que vous allez faire avec votre euro symbolique et surtout dans quelle enseigne, dans quel mur de commerce vous allez souhaiter investir. On a vraiment voulu démocratiser une classe d'actifs immobiliers qui est bien connue des institutionnels, qui sont les murs de commerce, en fait les locaux commerciaux avec des enseignes qui parlent aux Français.
5: Oui, donc, parce qu'à chaque fois, je dis notre immobilier, nos logements, préambule, je pense que c'est un tic de langage et puis l'habitude, au bout d'un moment, c'est la petite musique, ça va bien. Mais là, en l'occurrence, voilà, c'est l'immobilier commercial que vous me proposez.
6: Exactement. L'idée, c'est justement de travailler sur cet immobilier commercial qui est très connu des acteurs professionnels et institutionnels, assez méconnu des particuliers parce que plus compliqué en termes d'accessibilité, que ce soit sur les montants, que ce soit sur les notions juridiques et techniques liées aux locaux commerciaux. Et pourtant, tout le monde le sait, c'est une classe d'actifs qui est très intéressante dans le monde de l'immobilier, surtout en ce moment où on parle beaucoup de sujets par rapport au DPE, aux travaux, au plafonnement des loyers, à un marché immobilier du particulier qui est un petit peu en berne. Et donc du coup, l'immobilier commercial tire son épingle du jeu encore plus qu'avant.
5: Bon, et alors, quand vous dites immobilier commercial, c'est large. Si j'ai plus qu'un euro, si j'ai envie d'aller m'éparpiller un peu, vous me proposez quoi là pour investir dans l'immobilier commercial ? Quel immobilier commercial ?
6: Alors déjà, vous avez rappelé la règle d'or, c'est diversifier effectivement. C'est vraiment investir sur plusieurs projets parce que forcément, investir comporte des risques. On a décidé de nous proposer de l'ordre de 1 projet par semaine sur de l'immobilier commercial assez varié. On a fait un premier projet la semaine dernière qui était sur les murs d'une salle de sport exploitée par une grande enseigne européenne.
5: Un fitness park, c'est ça ?
6: Exactement.
5: Oui, je connaissais pas le nom, mais je fais vraiment vieille bique en disant ça, mais un fitness park, donc une salle de sport.
6: Une salle de sport qui a été financée par 2507 investisseurs. Ce qui est rigolo, c'est que dans la salle de sport, il y avait 2000 adhérents et il y a 2507 investisseurs qui ont financé cet investissement. Pour la petite stat, 80% d'hommes, 20% de femmes. Donc, on est aussi assez content de voir que c'est un produit d'investissement qui parle à notre population féminine, avec qui on est un
5: peu plus discuté. En minorité, là, vous m'avez dit 80% d'hommes.
6: Quand on regarde par rapport à d'autres stats, on est plutôt satisfait de voir que justement, ce 20% est plutôt bien. Ouais. C'est une certaine victoire, effectivement. Un âge moyen de 38 ans, pareil. Donc ça, c'est aussi assez intéressant à étudier. Ça reste jeune, exactement. Mais parce que aussi, c'est un investissement qui est digital, qui est accessible en ligne. Donc forcément, ça parle plus à cette génération.
5: Bon, c'est hyper intéressant le fitness park, mais j'imagine qu'il y a d'autres types d'investissements, parce qu'aujourd'hui je sens bien que c'est à la mode les salles de sport, on a compris, mais est-ce qu'il y a d'autres types d'investissements dans l'immobilier commercial que vous allez proposer, que vous proposez actuellement?
6: Bien sûr. L'idée, c'est de proposer aux gens en fait, d'investir dans les enseignes qu'ils préfèrent et les enseignes qu'ils consomment au quotidien. Donc là, on travaille sur les murs d'une pharmacie, sur des murs de supermarchés, sur des grandes marques de distribution, sur des marques de restauration qui vont parler à tout le monde. Bon, je ne sais pas si je peux donner vraiment les marques.
5: Si, allez-y, vous êtes sur BFM Business, allez-y.
6: Donc là, on regarde les murs d'un Action, par exemple, les murs d'un casino. On va regarder les murs d'un Quick. L'idée, c'est de travailler justement sur des enseignes aussi qui parlent aux gens, qui bien sûr ont un positionnement qui est cohérent. On va vraiment regarder la cohérence du locataire, la cohérence du bail, la solidité du bail pour avoir un rendement attractif et surtout une projection de rendement attractif dans les années à venir pour nos investisseurs. Mais l'idée, c'est d'être très diversifié et qu'en fait, les gens viennent se faire leur portefeuille sur mesure en décidant d'investir dans telle et telle région, dans tel et tel domaine d'activité vraiment, et qu'ils aient le choix sur leur investissement.
5: Thomas, on a dit 1 euro, c'est le montant minimal, ok, mais c'est quoi l'investissement moyen chez vous? J'imagine que c'est pas 1 euro, je plaisantais quand même en disant 1 euro, mais j'imagine qu'on met un petit peu plus. Et pour quel rendement? Parce qu'on va parler chiffres quand même avant de se quitter.
6: Bien sûr. Alors oui, 1 euro, c'est le ticket d'entrée. Sur ce premier projet qui était le Fitness Park, on a eu un ticket moyen de 250 euros, ce qui reste relativement bas dans le monde de l'investissement immobilier, mais ça nous va bien à nous parce que ça montre qu'il y a ce côté et cette envie de diversifier et cette envie de tester justement cette nouvelle classe d'actifs et pour beaucoup de personnes qui n'avaient jamais investi en fait dans des murs de commerce, de découvrir aussi cet univers. Et pour ce qui est du rendement en face, on est sur un rendement moyen entre 6 à 9% avec un horizon d'investissement de l'ordre de 5 ans.
5: Brut.
6: Avant fiscalité, tout à fait. Sachant que ce n'est pas la fiscalité de l'immobilier classique, c'est de la flat tax.
5: Donc à 30%.
6: Exactement.
5: Et juste quand même une question, vous disiez alors de l'ordre de 5 ans, parce qu'on est sur un modèle de crowdfunding immobilier. D'habitude, moi, les modèles que je connaissais jusque-là, c'était sur des investissements beaucoup plus courts, avec des rendements un peu stratosphériques, 9, 10, 12%. Là, en l'occurrence, on est plus sur un modèle d'investissement moyen-long terme quand même.
6: On a voulu faire le mi-chemin entre le crowdfunding et la foncière, ou on va dire la SCPI, même si c'est pas comparable, bien évidemment, pour plein de raisons. Mais justement, on voulait travailler sur un horizon de temps qui était de 4-5 ans, qui en immobilier est assez intéressant parce que ça correspond à des cycles, justement, et un rendement qui, bien évidemment, est un petit peu plus bas. Le risque en face est lui aussi plus bas. Donc, il y a une cohérence, bien évidemment, par rapport au couple rendement-risque, toujours.
5: Et une cohérence aussi dans les véhicules et dans les entreprises que je vais aller soutenir, que ce soit le Fitness Park ou le Burger de chez Quick. Merci à Thomas. Thomas Dansé, cofondateur et directeur général de la Première Brique, avec nous sur BFM Business dans les Experts de l'Immo. C'est l'heure du débat tout de suite.
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5: Moi, je serais plus tentée par le burger pour les gens qui me connaissent, mais... Bonjour Mia, je vais jamais y arriver. Si. Gavril Oyu, mais si, je ben le voilà, fais bien en plus, parfait. Merci Mia, le patron Goflint qui est avec nous, et également à mes côtés François de Chavagnac, directeur grand compte d'Helico Travaux. Bonjour François.
7: Bonjour Marie.
5: Oui, Mia, c'est une grande histoire d'amour entre nous, j'ai toujours eu du mal avec son nom de famille la fois dernière, aucun problème, et là, fallait bien que ça bug à un moment donné. Tous les deux, vous êtes sur ce plateau pour qu'on parle travaux au sens large. Alors avec Mia, c'est toujours très axé sur la réno et le DPE, le diagnostic de performance énergétique. Avec vous, François, on va aller plus loin encore dans les travaux parce qu'on sait que l'un va avec l'autre souvent et qu'il y a des gestes qu'on n'imaginait pas et qui sont quand même assez rentables à la fin, au bout du bout, en termes de plus-value. Parce que c'est ça le sujet. À chaque fois, on n'arrête pas de dire « Bon, bah, la réglementation, elle évolue. Est-ce que la valeur verte, elle va changer ou pas ?» On va voir ça tout de suite, Mireille. Mais en réalité, derrière tout ça, au-delà de « je dois me conformer aux règles et à la loi », il y a quand même un enjeu de préservation du patrimoine et de valorisation de ce patrimoine. Déjà d'un mot, Mihai, parce que c'est quand même tout ça, cette petite musique derrière les obligations de rénovation, ces assouplissements, etc. Aujourd'hui, on en est où de cette valeur verte, Mihai? Est-ce qu'elle existe encore? Est-ce que vous avez le sentiment qu'elle s'est fragilisée avec les déclarations politiques? Parce que j'allais dire décision, mais pour l'instant, rien n'est acté dans le marbre, hein, pour l'instant, des annonces qu'on a eues ces derniers mois.
8: Non, mais la fluctuation de ces décisions qui peuvent intervenir ou ne pas intervenir, en fait, contribue aussi à fragiliser la valeur verte. Ce que nous avons vu dans notre dernière étude, c'est que la valeur verte, donc on prend les biens au DPE A et B.
5: Les meilleurs. Du logement neuf, hein, clairement. Hein.
8: Du logement neuf ou très fortement rénové. On a vu que cette valeur a baissé de 1,1% lors de la dernière étude. En revanche, les passoires thermiques, donc les DPE F et G,
5: les pires, les passoires.
8: Les passoires thermiques, leur valeur n'a baissé que de 0,1%.
5: Donc on sent qu'il y a quand même une forme de rééquilibrage ?
8: On sent qu'il y a une forme de rééquilibrage. On sent aussi que finalement, les dernières réformes contribuent à rendre la passoire thermique progressivement plus rare que la maison verte ou que l'habitation verte.
5: Parce qu'elles ont été rénovées ?
8: Parce qu'elles ont été rénovées administrativement.
5: Oula. Alors oui, vous allez voir le tour de baguette magique de l'État. Ça veut dire quoi, rénover administrativement, Mia ?
8: Ça veut dire rénover administrativement que la régulation qui fait que le calcul du DPE pour un bien chauffé à l'électricité est passé au 1er janvier 2026. On a un ratio entre l'implémentation, le calcul de l'énergie électrique par rapport à l'énergie du gaz ou des hydrocarbures, on est passé de 2,3 à 1,9.
5: C'est un coefficient, en fait. Et pour vous donner un ordre d'idée, le gaz est à 1 aujourd'hui. Et donc, il y a des acteurs de la rénovation et promoteurs de la décarbonation de notre économie qui disent depuis longtemps, c'est quand même complètement hallucinant qu'on était à 2,3 sur l'électricité, énergie décarbonée, versus 1 pour le gaz. Donc, le gouvernement, le timing, est-il le bon ? Je ne sais pas. Décide d'abaisser ce coefficient pour qu'il passe à 1,9. Ce qui fait que, de fait, on a revalorisé dans le diagnostic de performance énergétique les biens chauffés à l'électricité.
8: Une partie, du coup, à peu près, on estime entre 700 et 850 000 selon les études, ont pu quitter le statut de passoire thermique pour devenir des biens normaux. Ce qui veut dire aussi que d'un point de vue valorisation, sans avoir à mettre un coup de marteau, de l'isolant ou un quelconque effort, et surtout sans avoir à perdre de surface dans le cadre d'isolation par l'intérieur, on est passé sur des biens qui se sont apprécié de 5, 10, 15% sans effort pour le propriétaire.
5: Bon, après, on ne va pas reparler du fait que c'était quand même... Il y a un sens, hein, quand même. Hein. Après, le timing, quand on sait qu'on n'arrive pas à tenir les objectifs de rénovation. Bon, bref, peu importe. Mais enfin, il y a un sens quand même, et on a gagné quand même, effectivement, et on a cette espèce de petit rééquilibrage. Cette valorisation du patrimoine par la rénovation énergétique chez Illico Travaux, j'imagine que vous la mesurez aussi dans les intentions des Français de rénover leurs biens au sens large.
7: Exactement, exactement. En fait, on va faire beaucoup de rénovations globales. Souvent, la motivation première n'est pas forcément la rénovation énergétique.
5: C'est ça, ouais.
7: Mais on fait de la rénovation, on regarde son portefeuille, l'investissement qu'on y fait pour la rénovation, mais aussi les coûts de notre logement, les coûts de l'énergie, etc. On est un petit peu informé, peut-être pas suffisamment non plus, parce que c'est parfois...
5: Les gens n'écoutent pas assez BFM Business.
7: Probablement. Et puis ça change de temps en temps quand même, hein, aussi, donc c'est pas très simple.
5: Même nous, on a du mal à se mettre à la page.
7: Mais en tout cas, aujourd'hui, on se rend bien compte, effectivement, qu'on est sollicité pour une rénovation globale, mais très rapidement, on dit, le côté énergétique, qu'est-ce qu'on va faire ? Parfois, on nous propose des solutions qui sont soi-disant magiques, puis on se rend compte que ce n'est pas les bonnes, mais là, on est là pour conseiller, pour accompagner aussi. Donc, rénovation énergétique, oui, indispensable aujourd'hui, mais pas toujours en première intention lorsque...
5: Non, vous allez essayer de l'inclure en fonction de l'intention initiale du propriétaire et des travaux qu'ils veulent mener, mais en même temps, sur notre sujet, parce qu'au départ, je vous ai fait venir pour cette valorisation du patrimoine. Je trouve ça génial, vous m'avez fait un petit tableau récapitulatif de qu'est-ce qui finalement rapporte le plus comme investissement dans les travaux, à la fin, dans la valorisation de mon patrimoine. Eh bien, figurez-vous que la rénovation énergétique, c'est pas ce qui rapporte le plus. Non, c'est la décoration, l'aménagement des combles, et le garage transformé en chambre.
7: Exactement. Alors, il faudrait relativiser un petit peu aussi, parce qu'il y a des notions fiscales, j'allais dire, avec la rénovation énergétique.
5: Et des aides, oui, dont on peut bénéficier, ouais,
7: exactement,
5: ouais, bien sûr.
7: Exactement, voilà. Donc, c'est pour ça que c'est vraiment à tempérer un petit peu, quand même, ce propos-là. Donc, on va volontairement mettre ça un petit peu de côté. Et de prime abord, oui, j'allais dire, le meilleur retour sur investissement, très clairement, si vous voulez valoriser votre bien, ça va être déjà la décoration, la rénovation légère, en fait, le rafraîchissement.
5: On va maroufler.
7: On va maroufler, ça peut faire écho, mais blague à part, c'est effectivement, on va travailler, sur l'esthétique. C'est une rénovation qui est plus légère, donc moins d'investissement.
5: Moins coûteuse.
7: Exactement, beaucoup moins coûteux. Et puis, c'est une rénovation, j'allais dire, flatteuse à l'œil aussi.
5: Mais c'est terrible de se dire ça, François, quand même, n'empêche, hein.
8: Et sans perte de surface.
7: Donc oui, c'est terrible. Alors après, encore une fois, on vient de l'évoquer à l'instant. Hein. Ça va être souvent la première approche. Et puis après, on va y greffer d'autres choses. Là, après, c'est toute la part de conseil de l'intervenant aussi. Et puis justement, d'étudier la situation précise du porteur de projet pour ces raisons justement d'aide fiscale, etc. C'est là-dessus que tout son sens, l'accompagnement qu'on va pouvoir apporter. Mais je vais dire, pour être un peu cru, effectivement, pour répondre très clairement à votre question, le meilleur retour sur investissement, on va dire, sans tenir compte de ces etc.
5: C'est la déco.
7: C'est l'aspect plutôt de rafraîchissement.
5: Non, mais vous l'avez. Alors, pour un appartement, je vous lis, hein, pour un appartement de 60 mètres carrés, un budget de rafraîchissement de 15 à 20 000 euros peut générer une plus-value de 30 à 40 000 euros.
7: Ouais.
5: Donc, je double.
7: Oui. De manière générale, hein, de toute façon, une rénovation. On est toujours très prudent quand on parle de moyenne au mètre carré, etc. Mais on va se dire, allez, 1500 euros du mètre carré. Vous voyez l'impact que ça peut avoir sur une vente quand vous êtes sur des zones un peu tendues avec des prix au mètre carré élevés. Si ça vous fait gagner 10%, 20%, parce que globalement c'est ça, c'est à peu près 20% du bien qu'on va pouvoir aller chercher avec, j'allais dire, un bien plus présentable, on va dire ça comme ça. Eh ben à la fin, vous vous y retrouvez très clairement. Vos 1500 du mètre carré, vous les retrouvez.
5: Ça fait
8: une belle passoire thermique, c'est très bien.
5: Mais voilà, mais ça fait.
8: Ça se vend bien.
5: Mais oui, et d'ailleurs, c'est toute une théorie aussi que vous développez chez Goflin, parce qu'effectivement, c'est ce que vous disiez, c'est que quand je fais une isolation par l'intérieur, alors certes, je vais peut-être revaloriser mon patrimoine parce que je vais gagner une ou deux notes, mais en fait, de l'autre côté, je vais perdre des mètres carrés. Donc ça aussi, c'est un calcul subtil que vous avez fait chez Goflin.
8: C'est ce qu'on regarde, c'est vous achetez un bien. Mettons que vous l'achetiez 250 000 euros, c'est peu ou prou le prix médian d'un bien immobilier en France. Vous allez payer 8% de frais de notaire, puisqu'on a pris l'augmentation des DMT.
5: Droit de mutation à titre onéreux. Parce qu'après, les notaires, ils m'aiment plus miaille.
8: Donc, vous rajoutez les 8%. Vous perdez peut-être, on va dire, entre 6 et 8% de surface selon la taille d'origine de votre bien. Vous avez les coûts travaux qui vont venir s'ajouter. Vous avez ou non les aides. Hein. Alors ça dépend aussi parfois du calendrier réglementaire. Est-ce que le guichet MaPrimeRénov est ouvert? Est-ce qu'il est fermé? Est-ce qu'il fait de la rénovation d'ampleur ou juste du monogeste? Ça, c'est à vous de voir au moment où vous y allez. Mais si vous faites ça sans finalement supposer que vous bénéficiez d'aide et sans prendre en compte les économies d'énergie...
5: C'est ce que vous finissez tous par faire dans vos évaluations.
8: C'est plus simple.
5: Vous ne comptez plus sur l'aide publique.
8: C'est plus simple d'ailleurs. Pour modéliser, c'est beaucoup plus simple pour nous. On se rend compte que dans Paris, finalement, rénover, dans la plupart des cas, on détruit de la valeur. Donc il vaut mieux avoir effectivement une belle décoration, un bien qui présente bien, qui n'a pas perdu de surface, qui va plaire, et finalement dans certains marchés, la passoire thermique ou quasi-passoire thermique est plutôt la norme. Hein. À Paris, avoir un F, un G ou même un E, c'est pas très choquant, hein. C'est la majeure partie du parc immobilier. En revanche, si vous allez dans d'autres villes, si vous allez à Saint-Étienne, eh ben là, votre T3 de 70 mètres carrés, en F et G, il aura peut-être 45% de décote par rapport au même bien en A et B.
5: Oui, donc forcément.
8: Donc là, vous vous posez la question pour le coup.
5: Forcément, il faut regarder où on se trouve. D'ailleurs, je crois que sur votre site, Miaille, on peut justement aller dans cette finesse-là. C'est-à-dire que.
8: On a 6000 codes postaux et on peut aller par code postal pour voir les gains de mètres carrés.
5: Ce qui est vrai à Paris n'est pas forcément vrai ailleurs en France et heureusement d'ailleurs.
8: Ce que l'on voit, c'est globalement ce qui est vrai en France n'est pas vrai à Paris.
5: Ouais, c'est ça. Plutôt... Paris, c'est vraiment quand même une exception. Et d'ailleurs, à Paris, je pourrais pas mettre de piscine parce que ça aussi, ça m'a intéressé. Le lien est nul, hein, mais quand même, moi j'adore ce jeu à qui tout double sur la piscine. Parce que d'un côté, on a ce qui est objectif, la rénovation, je gagne quand même des économies d'énergie à l'usage, etc. Mais il y a quand même des trucs qui, à la fin, vont quand même me coûter de l'argent, parce que l'entretien d'une piscine, j'imagine que c'est pas complètement gratuit, mais qui va revaloriser ou pas mon patrimoine. Ça aussi, vous l'avez évalué.
7: On arrive sur des sujets un peu sensibles, un peu controversés, hein, aussi sur la piscine, pour plein de raisons différentes. Et vous avez noté, ça arrive en 7e, je crois, je sais plus, dans la liste.
5: Hein, mais alors, vous m'avez mis des petites étoiles sur le retour possible sur investissement, en fait, ils m'ont classé ça chez Illico Travaux, ils sont formidables, en petite étoile entre le moins revalorisé en sortie et le plus. Et alors, pour la piscine, on va de 2 à 5 étoiles.
7: Et
5: 4 étoiles.
7: Et c'est hyper variable, évidemment, dépendamment de la région. Beaucoup, vous doutez bien que la piscine dans le sud-est n'est pas valorisée de la même façon que dans le nord de la France, par exemple. Ça va dépendre du bien aussi. C'est une maison familiale, ça va plus se valoriser, etc.
5: Et puis ça dépend de la piscine, donc, j'imagine.
7: Ça va dépendre de la piscine, exactement. Et puis pour le coup, c'est encore plus vrai que sur tout le reste, ça dépend des choix que vous faites sur cet investissement-là, parce qu'une piscine, vous allez pouvoir faire des choses à 20-30 000 euros et vous allez pouvoir faire des choses... Il n'y a pas de limite, en fait, sur le budget. Hein,
5: mais quand même, juste parce que cette saison, hein, et après tout, ça fait du bien de parler de choses un peu légères, mais enfin, admettons que j'ai l'espace pour mettre une piscine et que je suis dans un secteur où, a priori, ça peut se valoriser. C'est quoi le meilleur choix de piscine? Dans quelle configuration cette piscine peut être la plus rentable à la fin en termes de plus-value si je veux revendre à la fin mon bien avec la piscine?
7: Ouais, alors, en fait, ce qu'il faut surtout comprendre, c'est que la piscine, c'est... c'est de la palissade, pardon, mais c'est un agrément, clairement, hein, c'est un loisir, c'est un agrément. Donc en fait, ça va être sur son intégration. Je vais être très direct, vous avez un petit jardin, vous avez une piscine qui prend toute la place et les enfants pourront plus courir. Peut-être que ça va
5: pas valoriser.
7: Ils pourront nager, oui, mais peut-être pas toute l'année non plus, Marie. Donc voilà, on peut l'imaginer, vous faites une piscine, pour être un peu trivial, qui est juste un trou, qui n'est pas paysagé, qui est pas... Voilà, parce qu'on pourrait parler de paysagisme.
5: Oui, parce qu'en plus, il y a les piscines enterrées, il y a les piscines pas enterrées.
7: Voilà, exactement.
5: C'est pour ça que
7: là, on s'arrête sur un sujet qui est particulièrement subjectif, entre guillemets, entre la région, entre la typologie du bien dans lequel vous allez faire ça, l'environnement de cette piscine, est-ce que, effectivement, ça va être paysager ou pas, est-ce qu'elle est à l'ombre ou au soleil, on ne va pas la valoriser de la même façon. C'est, voilà, c'est des petites choses un peu bêtes. Mais,
5: non, c'est mais pas bête du tout. Non.
7: Choses, voilà,
5: mais du coup, compliqué. Quand même, dans vos stratégies de travaux au sens large, ouais. La piscine, ça arrive clairement à la fin s'il s'agit de revaloriser mon patrimoine. C'est trop risqué.
7: Oui, pour être très clair,
5: trop aléatoire.
7: C'est rarement, je n'ai pas en tête de rencontrer des clients qui nous disent « moi je voudrais une piscine pour valoriser mon bien ». C'est pas la motivation. Ça, j'allais dire, c'est la cerise sur le gâteau. D'ailleurs, au-delà de la valorisation, on a souvent tendance à dire que ça va surtout accélérer la vente.
5: La vente, pour les coups de cœur, ouais.
7: Ce que l'on dit, ce que vous mesurez peut-être chez Gofflin, je ne sais pas, demain, vous pourrez peut-être le mesurer. Mais en tout cas, ça va déclencher le fameux coup de cœur lors de la visite, etc. Mais ce n'est pas la motivation première, en tout cas.
5: Et la réno énergétique, est-ce que ça peut faire quand

0: rénovation dedans. Et après, les frais d'usage du bien liés aussi.
1: Mais c'est quand même assez dingue, Mireille, quand j'entends ça, en fait, parce que malgré tout, oui, il y a quand même effectivement au moment de l'achat cette volonté de faire des travaux, etc. Et ça, on en a beaucoup parlé dans l'émission sur le fait que c'est le bon moment pour faire les travaux aussi, pour l'inclure dans l'enveloppe globale du prêt, hein, quand même. Mais se dire qu'aujourd'hui, techniquement, si je regarde les chiffres, c'est pas ce qui va me rapporter le plus, c'est quand même déprimant, non ? Je sais pas, je...
2: Non, ça n'est pas déprimant parce que vous allez aussi avoir différents types d'acquéreurs. Vous allez avoir l'acquéreur investisseur qui, lui, va plus être tiré par, j'espère pour lui, son fichier Excel et qui va chercher à prendre en compte les choses en se disant est-ce que ce bien-là, je vais pouvoir le vendre dans 5 ans ? Et le facteur de performance énergétique est un facteur clé pour lui. D'autant plus si le régulateur, en fait, est quelque chose qui doit avoir fortement présent à l'esprit. On a la BCE et le DPE, en fait. Donc, c'est les taux de financement, et on voit que les banques aussi commencent à avoir un rôle de plus en plus prépondérant, en fait, utilisent la performance énergétique comme facteur de discrimination, je l'emploie volontairement. Hein.
1: Positive ou négative ?
2: Positive ou négative,
1: bah oui, parce qu'on rappelle, aujourd'hui, quand vous demandez un crédit immobilier, si c'est un logement neuf, vous bénéficiez quand même de prêts aidés, que ce soit de l'État, mais aussi des banques, avec des prêts bonifiés. Et si c'est une passoire, on vous promet aussi, pareil, des petites lignes à taux bonifiés, si vous vous engagez à faire les travaux qui permettront à ce bien d'avoir une performance.
2: Ou certaines banques peuvent vous pénaliser en disant, je veux peut-être un peu plus d'apport, peut-être que vous aurez 20, 30, 40 points de base de plus que le crédit vertueux sur ce bien-là. Donc certaines banques...
1: Et certains même... Moi, je crois que pour l'investissement locatif, arrêtez-moi si je me trompe, mais s'il s'agit d'un logement G déjà, a fortiori, mais F aussi encore, on est capable de vous dire je ne prendrai pas en compte les revenus que vous allez percevoir, puisque d'ici peu de temps, il sera interdit à la location.
2: Sauf si c'est un G que vous avez passé à 1,7 de
1: coefficient. Non, ça y est, vous nous avez tous perdus là.
2: Pardon.
1: Et attendez, parce que effectivement, la note pourrait encore être améliorée, parce que figurez-vous qu'il y a toute une réflexion globale, et ça aussi, vous commencez à l'intégrer chez Gofin.
2: On commence à regarder, puisqu'on se dit finalement, acheter un bien immobilier, c'est se projeter. C'est-à-dire qu'on regarde, on va regarder dans le passé comme guide sur la valorisation, mais si on a des facteurs externes qui vont affecter la valeur de votre bien, autant chercher à les comprendre et à se dire que se passe-t-il si le facteur, le fameux 1,9 descend à 1,7.
1: Notre coefficient sur l'électricité, au cas où on est perdu de 3 auditeurs et des spectateurs, le simple fait de changer le mode de calcul du diagnostic de performance énergétique quand vous êtes à l'électrique, là encore, on pourrait avoir encore une amélioration.
2: Amélioration, et peut-être que vous aurez encore 200 à 250 000 biens qui sont éligibles pour sortir du statut de passoire, et une fois de plus, sans coup de pinceau, sans déposer d'isolant, sans perdre de surface, et peut-être que du coup, vous avez le budget pour mettre une piscine. Sauf si c'est un appartement.
1: Et vous faites super bien la boucle, Mireille, parce qu'il nous reste 2 minutes et à chaque fois le temps passe trop vite, je sais. Mais justement, est-ce que ça, quelque part, par rapport à ce que vous proposez chez Illico Travaux, le simple fait justement d'avoir ces espèces de changements en permanence, bien que j'ai bien compris que c'était pas forcément l'enjeu DPE qui motivait les envies de travaux, est-ce que ça peut pas non plus jouer là-dessus en se disant de toute façon, faire les travaux aujourd'hui, je sais pas à quelle sauce je vais être mangé demain, donc que ce soit les travaux de rénovation énergétique, mais pareil sur l'embellissement, l'aménagement des combles, l'aménagement du garage. Enfin voilà, est-ce que finalement on n'est pas tous là en train de se dire surtout il est temps de ne rien faire ?
0: Alors, j'ai envie de vous dire surtout il est temps d'agir parce que le coût de l'inaction est important. Hein. Pendant ce temps-là, vous continuez à consommer beaucoup d'énergie, votre bien se dégrade, vous ferez comme les travaux à la fin, mais peut-être plus cher d'ici là, parce qu'en plus la géopolitique fait
1: guerre au Moyen-Orient, tout ça, etc.
0: Et bien, ça sera dégradé entre temps. Donc non, il faut le faire. Par contre, il faut le faire en étant accompagné. C'est ça qui est hyper important. Aujourd'hui, il y a les seuls. C'est une jungle. On en parlait un petit peu avant le début de cette émission. Hein. C'est une jungle quand même pour le client particulier. Et aujourd'hui, il faut être accompagné parce que oui, il y a beaucoup de choses. Il y a beaucoup de dispositifs. Hein. On est toujours un petit peu à se plaindre. On voudrait toujours plus, etc. Mais il y a quand même aujourd'hui beaucoup de choses avec le retour de la prime rénov, avec les C2E. Il y a toujours de Normandie. Il y a le Jean Brun maintenant, il y a plein d'autres choses aussi, mais tout seul, vous ne pouvez pas, et surtout sur la réno énergétique, puisque tout ce que je viens de citer, c'est lié à la réno énergétique. Hein. Et aujourd'hui, vous voyez plein d'acteurs qui vous promettent monts et merveilles aussi, mais qui sont loin de vous, bien souvent, qui ne sont pas sur place. Et la rénovation, nous, on est des gens très pragmatiques. Quoi. On doit être sur place aussi pour vous accompagner et se tenir au fait de ces évolutions dont vous parlez pour tenir à jour les informations.
1: Et en amont, avant de vous appeler, François, on regarde sur GoFlint et on regarde si c'est plus intéressant de faire les travaux ou alors de mettre une piscine.
0: C'est à peu près ça. Particulièrement dans chaque région, parce que j'ai fait l'exercice effectivement et c'est très parlant. J'ai regardé pour les Deux-Sèvres, parce que notre siège social est dans les Deux-Sèvres. Et nous, on est dans le top 5, effectivement, 78% d'écart entre un bien A et G. Donc, on fait partie des départements.
1: Donc là, pas de piscine.

0: mener des travaux,
1: effectivement, ça, on attendra un petit peu pour la piscine.
0: Pour la piscine. Merci à tous les deux, Mia et Gavril Oyu, je l'ai fait, CEO merci de GoFlint, et François Chavagnac, directeur grand compte d'Illico Travaux. Merci à tous les deux d'avoir été avec nous dans Les Experts de l'Immo sur BFM Business. Les Experts de l'Immo qui reviennent demain à l'heure de votre déjeuner.
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0: Bonjour à tous, ravi de vous retrouver pour cette nouvelle émission BFM Entreprise, l'émission qui plonge au cœur des entreprises tout au long de la semaine. Vous savez, le lundi, on parle de leadership, le mardi, des outils RH, le mercredi, de croissance, le jeudi, de transmission. On est mardi, les outils RH et cette question, quel intérêt pour une entreprise de faire appel à un cabinet de recrutement à l'heure de l'IA, cette méthode a-t-elle de l'avenir? On va se poser plein de questions, celles que vous nous avez posées également avec mes experts. Marie Hombrouck, fondatrice du cabinet de recrutement Atos Executive. Bonjour Marie. Bonjour. À vos côtés, Geoffrey Fournier, président de Victoria Mérage. Bonjour Geoffrey. Bonjour. Et Thierry Meillat est avec nous également, partenaire chez Hogan Lovells. Bonjour Thierry.
4: Bonjour Sandra.
0: Ravi de vous avoir tous les trois sur ce plateau, les outils RH, BFM Entreprise. C'est parti.
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0: Commençons par cette question, Marie. Léa nous demande pour quelles raisons, déjà, les entreprises font-elles appel à un cabinet de recrutement? Est-ce qu'elle ne peut pas faire ça elle-même, le recrutement?
5: Alors, il y a plusieurs raisons pour lesquelles une entreprise va faire appel à un recrutement. La première, comme vous voulez le dire, Sandra, parfois, l'entreprise n'a pas la personne en interne pour faire le recrutement. Ils ont des RH qui sont généralistes et ils n'auront pas le spécialiste pour faire le recrutement. Donc, ça peut être une première raison. La raison la plus souvent, celle qu'on voit la plus souvent, c'est qu'il peut y avoir un sujet de confidentialité. Par exemple, la personne est en poste et donc, du coup, on va faire appel à un cabinet extérieur qui va les approcher de manière confidentielle des candidats, et pour ces raisons-là, on ne pourra pas faire appel à une personne qui est en interne. Mmh. Et donc tout ce travail, on va dire, un petit peu de l'ombre, doit être effectué par un cabinet de recrutement extérieur. Autre sujet sur lequel on peut souvent intervenir, c'est dans certains cas, on a besoin d'une expertise. On le disait tout à l'heure, parfois il peut y avoir des RH, parfois il peut même y avoir des recruteurs dans des entreprises, mais certains postes vont exiger une compétence, une expertise particulière. Par exemple, moi je fais du recrutement sur les fonctions juridiques, je suis une ancienne avocate, je comprends bien les subtilités de ce métier-là. Et donc, sur certaines fonctions, on va avoir besoin de tester des compétences. Avoir un background dans ce métier-là va nous donner un intérêt pour le client de faire appel à un cabinet comme le nôtre.
0: Je pose la question à tous les trois, mais je vous regarde, vous, Geoffrey, parce que vous avez travaillé dans plusieurs domaines, plusieurs entreprises différentes. C'est quelle part des recrutements qui se termine comme ça par le fait de faire appel à un cabinet?
6: Bon, je dirais qu'en proportion, on est quand même sur les trois quarts effectués en interne, un quart, à peu près effectué en externe. Moi, je vais vraiment dans le sens de ce que vient de dire Marie, c'est-à-dire les cabinets, pour avoir été DRH de gros groupes, les cabinets vont aider dans des fonctions précises, des fonctions techniques. Typiquement, un département IT au sein d'un groupe qui fait de l'industrie, admettons de l'industrie automobile, ils n'ont pas forcément les compétences, les RH en interne, pour faire ce type de recrutement. Oui. De la même manière, certaines fonctions juridiques, c'est vraiment hyper complexe. Les notions de compliance, notamment, qui sont de plus en plus fortes au sein de notre société, eh bien, c'est également des choses clés. Donc on ne peut pas tout faire, il faut se faire accompagner et ce type de cabinet permet de le faire.
0: Marie.
5: Exactement, un RH, donc je rejoins ce que disait Geoffrey, un RH en interne ne peut pas connaître toutes les subtilités du métier. C'est-à-dire, quand vous êtes RH, vous allez couvrir les métiers IT, les métiers juridiques, les métiers de la finance, et donc vous ne pouvez pas avoir la granularité suffisamment fine pour comprendre tous les enjeux du métier. Et aussi, l'intérêt de faire appel à un cabinet de recrutement, c'est la relation de confiance que vous allez créer avec un recruteur. Il vous connaît, il connaît vos enjeux. Souvent, les dirigeants vont partir d'une boîte pour aller dans une autre société, ils vont devoir recréer leurs équipes, leurs chasseurs de tête, comme leurs avocats, comme leurs prestataires RH, les connaissent, ils travaillent avec eux depuis de longues dates, ils savent de quoi ils vont avoir besoin, et donc nous, on pourra les aider dans cette démarche.
0: Une expertise spécifique. Christophe vous demande, Thierry, quel est le cadre juridique applicable au cabinet de recrutement et aux recruteurs? Est-ce qu'il s'agit d'une profession réglementée?
4: Alors non, ce n'est pas du tout une profession réglementée comme pourrait l'être la profession d'expert comptable ou d'avocat, puisqu'on vient d'en parler. Il y a quelques règles qui s'appliquent, qui sont importantes importantes, mais qui finalement sont assez limitées, à savoir deux essentiellement. La première, c'est évidemment le principe de non-discrimination, c'est-à-dire qu'un recruteur en charge de placement, puisque c'est la formule juridique, doit respecter les dispositions du Code du travail qui interdisent toute discrimination. Donc ça, c'est le premier point. Et le deuxième, c'est la rémunération, c'est-à-dire qu'on ne peut pas se rémunérer sur la personne qui cherche un emploi. Hein, donc dans le système de rémunération, avec deux exceptions, les artistes et les sportifs, où il y a des règles particulières qui s'appliquent, mais pour le reste, effectivement, c'est la règle. Et par exemple, en termes de, et ça c'est intéressant, en termes de réglementation, il n'y a pas du tout la réglementation extrêmement stricte qui existe pour les entreprises de travail temporaire. Sachant que les entreprises de travail temporaire peuvent faire du placement, et dans ce cas-là, elles sont plus tenues à leurs obligations, notamment de garantie financière. Mais on est dans ce domaine, et j'aurais tendance à dire que ce qui est intéressant en pratique, c'est que ça permet aussi, pour les recruteurs eux-mêmes, pour les personnes, d'avoir des profils extrêmement divers.
0: Oui.
4: Souvent, d'anciens avocats, effectivement, moi j'en ai connu un certain nombre, mais vous avez des horizons extrêmement différents, et souvent des personnes qui ont fait autre chose avant, évidemment. Et donc c'est bien parce que ça donne une fluidité à ce métier qui, je pense, est d'autant plus importante aujourd'hui avec les évolutions dont on va parler.
0: Enguerrand pose la question pour vous, Geoffrey, la valeur justement d'un cabinet Repostel, encore sur l'accès au marché, c'est-à-dire vous proposez finalement des profils auxquels vous n'auriez pas pensé, ou désormais sur sa capacité à éclairer et sécuriser des décisions à fort enjeu.
6: Un petit peu des deux, c'est moins en moins le cas sur l'accès au marché. Des plateformes de recrutement comme LinkedIn, etc.,
0: oui,
6: ont permis quand même d'avoir accès à des candidats sur lesquels on n'avait pas forcément accès auparavant, d'autant plus quand on ne comprend pas réellement leurs fonctions. Donc ça, c'est le premier point. Le deuxième point, quand même, le cabinet de recrutement, il va aider à sécuriser une stratégie de recrutement et une stratégie en fonction d'un marché. Parce qu'au-delà de le bon candidat sur le marché, il y a les tendances marché. Ça permet également d'avoir cette veille liée au marché, voilà, d'utiliser un cabinet de recrutement. Donc c'est ça les deux gros enjeux. Et moi, vous voulez savoir vraiment mon point de vue par rapport à ça.
0: Oui.
6: Je pense qu'il faut un DRH, il doit prendre un cabinet qui est spécialisé dans une fonction et pas forcément spécialisé dans un secteur d'activité.
0: Vous devancez la question de Victor. Voilà. Quels sont les critères, justement, Marie, pour choisir un bon cabinet de recrutement? Comment on fait?
5: Je rejoins ce que dit Geoffrey, puisque alors, je prêche pour ma paroisse, puisque Atorius Exécutive est spécialisé sur les fonctions juridiques. Ce que je veux dire, moi, mon raisonnement, il était il y a une dizaine d'années,
0: oui,
5: de se dire, je pense que la plus-value qu'on peut apporter à un client, c'est connaître le métier. Effectivement, les secteurs peuvent avoir pourraient être un choix, mais pour moi, en fait, quand on va recruter une personne, c'est sur les aspects techniques. Nous, ce qu'on va aller comprendre, ce qu'on va tester, c'est vraiment les spécificités techniques de la personne. Tout à l'heure, vous disiez, bah oui, mais sur LinkedIn, il y a tous les CV. Moi, j'aime dire, oui, mais vous savez, dans un dictionnaire, il y a tous les mots, et pour autant, tout le monde n'est pas Baudelaire.
0: C'est vrai.
5: C'est un peu pareil sur le recrutement. Vous avez probablement tous les CV, mais la force et le critère de choix, notamment pour répondre à votre question, ça va être la compréhension du cabinet de recrutement de son secteur, de sa verticale métier, mais aussi des candidats qu'il connaît, du portefeuille de candidats qu'il va connaître, et aussi vraiment de l'accompagnement qu'il va avoir. On parle souvent aussi du prix. Alors oui, ça peut être c'est un critère qu'il faut prendre en considération.
0: On va y revenir.
5: Mais pour moi, le critère numéro un, c'est la relation de confiance que vous allez avoir avec le consultant et vraiment qu'est-ce que la personne, comment elle va vous suivre tout au long du processus.
0: Laura demande dans cet esprit, Thierry, y a-t-il eu justement des évolutions récentes dans les attentes des entreprises à l'égard des cabinets de recrutement, par exemple dans le domaine juridique ou...
4: Oui, alors il y a une évolution, mais alors... Ce qui est intéressant, c'est que le développement en fait des instrumentels n'a pas encore aujourd'hui, à ma connaissance, énormément d'impact, parce qu'en fait c'est plutôt utilisé pour les recrutements hors cabinet de recrutement, et finalement la relation qui peut exister avec un cabinet de recrutement, vu les postes dont on passe, soit des postes techniques ou des postes de très haut niveau aussi, hein, parce que c'est quand même aussi un des domaines, on va dire, réservés au cabinet de recrutement, n'a pas encore beaucoup d'impact à ma connaissance. Peut-être que ça va changer. Alors moi, ce que je remarque dans les demandes des entreprises, c'est quand même, et c'est un peu lié à la compliance, c'est-à-dire que donc la conformité, pour parler en bon français, c'est cette tendance à externaliser ses exigences de plus en plus. Et j'ai un exemple assez intéressant pour un client, mais il y en a d'autres qui le font, qui, dans le cadre de son plan sur l'égalité professionnelle signé avec les syndicats, a mis en place des obligations qui s'appliquent aux recruteurs auxquels a recours la direction des ressources humaines. Donc c'est très intéressant, notamment afin de s'assurer que dans le cadre des recrutements externes, l'entreprise et le cabinet de recrutement vont bien faire attention à respecter les objectifs de recrutement d'égalité professionnelle pour cette société.
0: Ça paraît logique.
4: C'est logique, mais c'est intéressant, parce oui. que ça veut dire que ça sort du champ, réservé de la DRH pour aller au-delà dans une logique, effectivement, de dialogue social. Donc ça, c'est très, très intéressant. Alors, sans aller jusque-là, même si c'est quelque chose que je commence à voir, encore une fois, je pense que ce souci de dire on va devoir respecter la réglementation qui est de plus en plus prégnante, notamment dans ce domaine, mais il y a aussi le domaine de la transparence,
0: ouais.
4: alors qui arrive avec la transposition, un jour peut-être, de la directive.
0: J'ai l'impression qu'on la repousse.
4: Là, à mon avis, c'est pas avant la fin de l'année, ouais. mais c'est, ça sera un autre sujet.
0: C'est vrai.
4: Non, mais ce que je veux dire, c'est que là aussi, sur les questions de transparence, ça a un impact aussi énorme pour les cabinets de recrutement.
0: Marie, sur ces années, depuis que vous avez créé ça, l'attitude et les attentes des entreprises, elles ont changé?
5: Oui, alors je vous rejoins complètement sur ce point. Ils attendent de leurs recruteurs de répondre à certaines exigences. Vous mentionnez l'égalité homme-femme. En ce moment, je réponds à un appel d'offres pour un grand groupe. Et une des questions sur lesquelles nous sommes très attendus, c'est les questions de RSE, les questions égalité, les questions notre rapport notamment sur la discrimination. Et c'est vrai que ce sont des évolutions. Avant, on ne posait pas ça. Avant, la ligne qui comptait, c'était quel était le prix entre guillemets, avoir le prix le plus bas. Mmh. Aujourd'hui, je vois qu'il y a une évolution, c'est que les clients font moins appel au cabinet de recrutement, mais quand ils font appel à nous, c'est plus qualitatif, et donc il y a plus d'attentes.
0: Plus précis.
5: Plus précis, exactement.
0: Mmh, mmh, mmh. Florence vous demande, Geoffrey, jusqu'où un cabinet peut-il réellement contribuer à la performance globale d'une entreprise ? Justement, au-delà du simple recrutement, est-ce que ça se voit au final quand on a fait appel à un cabinet de recrutement ?
6: Oui, je pense que ça se voit en termes de on sécurise des process, donc ça c'est le premier point au moment de l'action, et post-action, je dirais l'un des points clés également, c'est beaucoup de cabinets de recrutement proposent des accompagnements vraiment parallèlement à l'onboarding effectué par l'entreprise, donc je dirais que ouais, il y a une sorte de double sécurisation dans ce cadre-là. Autre point à prendre en compte quand même, lorsque vous effectuez donc ce recrutement-là, il y a des vérifications de référence qui sont hyper normées en France, mais qui sont effectuées de manière un petit peu plus forte dans le cadre d'un cabinet de recrutement. Voilà, c'est principalement ce que je vois à l'heure actuelle.
0: Ça veut dire que la performance d'un recrutement de ce type est meilleure statistiquement que quelque chose qui a été fait de façon, avec les équipes internes, par exemple.
6: Statistiquement, déjà, les chiffres le prouvent. Oui. Les démissions la première année, hein, c'est 45% des nouvelles embauches, hein, tout secteur confondu.
0: D'accord.
6: Donc ça, c'est quelque chose quand même à prendre en compte.
0: C'est énorme.
6: Après, c'est moins fort, plus on monte dans la hiérarchie, mais globalement, à l'échelle de l'intégralité de la population active, c'est 45%, donc c'est énorme. Avec les cabinets de recrutement, ça diminue à environ 25%.
0: Oui.
6: Voilà. Donc c'est quand même pas rien. On est du simple au double. Rien que ça, déjà, ça vaut le coup. D'autant plus que, rappelons, c'est à peu près 2-3 mois de salaire en coût direct, un mauvais recrutement.
0: Oui.
6: Sans compter tous les coûts indirects. Hein. Donc c'est quand même pas rien.
0: Il y a une efficience, mais on l'a dit, ça représente un quart à peu près des recrutements en général. Marie, parlons argent, hein, tout simplement. Vous l'avez évoqué depuis le début de cette émission. Ça coûte combien de faire appel à un cabinet de recrutement ? Est-ce que ça vaut le coup pour une entreprise ?
5: Donc, tout à l'heure, ce qu'on disait, hein, c'est quel cadre juridique ? On est dans de la prestation de service, tout d'abord, il faut le savoir. Donc, les cabinets de recrutement ont des obligations de moyens et pas des obligations de résultats. Concernant les tarifs, en fait, il y a plusieurs modalités. Si on part sur un recrutement en CDD ou en CDI, en général, c'est un pourcentage de la rémunération du candidat sélectionné. Et les cabinets vont soit fonctionner au succès, soit avec ce qu'on appelle un acompte au lancement de la mission et le reste, la facturation arrivera lors du placement, ou alors ce qu'on voit très régulièrement en ce qu'on appelle en trois tiers, c'est-à-dire un tiers au lancement, un tiers lors de la shortlist, c'est-à-dire la présentation des candidats, et un tiers lors du placement, c'est-à-dire lors de l'acceptation de l'offre par le candidat. Pour moi, l'intérêt de passer par ce fonctionnement où on a des acomptes, ça engage les deux parties. C'est-à-dire que ça engage le cabinet, comme il a reçu un premier acompte, il va devoir travailler. Et aussi du côté de l'entreprise, comme elle a mis de l'argent sur la table, elle va pas lâcher son cabinet. Donc moi, c'est vraiment quelque chose que je favorise. Ça, c'est vraiment sur la partie CDI. On a aussi vu apparaître des systèmes de forfaits où des clients nous disent, voilà, je ne veux pas avoir une notion de pourcentage, je préfère que pour tel type de recrutement, soit 20K, 25K, on fixe un cap. L'intérêt, ce que nous disent les clients, c'est que du coup, quelle que soit la rémunération du candidat, on n'a pas cet effet que certains cabinets ont pu avoir de dire, j'augmente un petit peu la rémunération, ben voilà, si on est sur un forfait, on n'a pas ce cas-là. Moi, je trouve que c'est le rôle du cabinet de recrutement d'avoir cette approche neutre et de pas vraiment se concentrer sur la rémunération parce que ça n'a pas finalement un gros impact. Moi, ce qu'il faut, vraiment, c'est la satisfaction du client qui est le plus important pour moi. Donc ça, c'est sur la partie CDI. Et je fais une petite aparté sur la partie management de transition. Donc c'est un autre cadre. Et dans ce cas-là, on parle de taux journalier moyen. Et chaque jour où le candidat, le manager de transition va travailler, il va payer un montant fixe.
0: Thierry, vous vouliez ajouter quelque chose?
4: Oui, non, c'était simplement sur, pour revenir, mais parce que vous deux, vous en avez parlé, sur le coût d'un mauvais recrutement.
0: Oui.
4: Et donc, qui peut être fait en l'absence, effectivement, d'un cabinet, notamment pour des postes élevés. Quelque chose qu'on voit beaucoup, en fait, dans notre pratique professionnelle, c'est, en fait, des employeurs qui ont recruté par divers moyens quelqu'un ou qui ont fait progresser quelqu'un en interne et finalement ça n'a pas bien fonctionné et qui vont attendre surtout dans le premier cas que la période d'essai passe, parce qu'en fait une période d'essai passe assez vite, parce qu'en fait finalement on va dire oui mais il y a la période d'essai donc en termes de coût c'est pas grave, mais en fait souvent c'est pas comme ça que ça se passe, c'est-à-dire qu'on essaye, on tente et on se retrouve genre 6 mois après ou 8 mois après, ça passe vite, à dire ah ben non il faut qu'on se sépare, et en fait là on tombe dans le système français qui est assez lourd, effectivement, du licenciement et des coûts qui sont associés. Donc, effectivement, c'est vraiment un point important. Il faut relativiser le coût d'un cabinet de recrutement, je pense, pour des fonctions, effectivement, techniques, de haut niveau, etc.
0: Pour la dernière partie de l'émission, parce que ça passe très, très vite, on parlait de l'éléphant dans la pièce, je l'ai évoqué dans l'introduction, c'est l'avenir, finalement, de cette profession. Alban vous demande, Geoffrey, le recruteur de demain sera-t-il encore un chasseur ou évoluera-t-il, je vais y arriver, vers une posture plus stratégique à la croisée de l'évaluation, du conseil, de l'accompagnement des dirigeants. Derrière ça, il y a évidemment la question de l'IA et de ce que l'IA va pouvoir faire à la place du recruteur et du cabinet de recrutement.
6: Oui, c'est vrai que les cabinets de recrutement vont avoir des offres de plus en plus diversifiées. L'une d'entre elles, ça sera notamment l'évaluation. Lors des processus de recrutement, vous avez de plus en plus de tests d'évaluation à l'image de ce qui peut se faire dans les armées, des tests psychotechniques. C'est pas nouveau, mais dans le monde civil, ça n'a pas forcément été fait de manière aussi industrielle, si j'ose dire. Donc l'IA dans ce cadre-là va beaucoup aider. De la même manière, sur le tri de certains CV, l'IA va beaucoup aider, même s'il faut quand même mesurer ce point-là. La décision finale, elle sera toujours humaine, et elle le restera toujours pendant encore très longtemps, je le pense. Et le dernier point qu'il faut prendre en compte, c'est que de plus en plus, en fait, les cabinets de recrutement font des accompagnements vraiment sur mesure, que ce soit en outplacement ou également dans le cadre d'un onboarding, comme on disait précédemment. Donc, dans ce cadre-là, en fait, il est de plus en plus, c'est de plus en plus une direction RH externalisée, petit à petit.
0: Oui, effectivement, Lisa, dans le même esprit, vous demande, Marie, alors de l'IA et de LinkedIn, est-ce que le métier a encore de l'avenir, tout simplement, et de quelle façon il va se développer?
5: Alors, moi, je rejoins Geoffrey, ça va faire évoluer le métier. On parle de juriste augmenté, mais on peut aussi parler de recruteur augmenté. Ce qu'on n'imagine pas dans ce métier, c'est qu'il y a une partie administrative qui est assez longue et assez lourde. Je vous donne un exemple. Quand vous prenez un entretien, vous allez prendre des notes, il va falloir faire des résumés pour les présenter aux clients. Ça peut prendre du temps. L'IA, aujourd'hui, on les connaît. Il y a des outils qui vous permettent de raccourcir ce temps. J'en parle souvent, des Nouta, des Google Meet. Enfin, il y a plein d'outils qui permettent c'est très précieux pour nous. Pour ça, ça a un sens. L'autre intérêt qu'on va avoir, pour moi, sur l'IA, ça va être pour nous permettre, donc tu parlais tout à l'heure du tri de CV, on n'y est pas encore. Aujourd'hui, les CV qui nous sont proposés par notamment les outils comme LinkedIn sont pas encore performants, mais je pense que l'IA va nous permettre aussi de préparer les entretiens, va vraiment être en annexe, en soutien pour les recruteurs. Et à mon sens, le recruteur de demain sera encore plus spécialisé sur ses fonctions. Et la force d'un recruteur demain, ce sera la connaissance vraiment, vraiment très fine de ses candidats. Moi, j'ai un slogan, je dis toujours, mes candidats sont formidables. Je pense qu'on va aller de plus en plus vers ce qu'on a appelé le candidat de care, le soin des candidats. Et la force d'un cabinet de recrutement, ce sera ça.
0: Ça veut dire que plus on mettra de l'IA, plus il y aura de soins et d'humains, finalement, dans les parties les plus intéressantes du métier, au final.
5: Je le souhaite, en tout cas, je l'espère.
6: Oui, en fait, les parties où en fait, l'humain a le plus de valeur ajoutée, ils vont tout simplement plus le faire. En fait.
5: Oui, voilà. C'est ça.
4: J'aurais tendance à dire le qualitatif versus le quantitatif, parce qu'on est un peu là-dedans. Ça, c'est une remarque. Et l'autre remarque, puisqu'on parle des candidats, c'est aussi la diversification des attentes des candidats. Parce que là encore, on est passé de quelque chose où quelqu'un cherchait un CDI dans une entreprise pour y rester le plus longtemps possible. Aujourd'hui, sous votre contrôle, c'est très, très, très différent. Et ça aussi, je pense que le cabinet de recrutement peut aider à identifier, là encore, le bon candidat et l'attente du candidat avec l'attente de l'entreprise. Parce que parfois, il peut y avoir aussi des discordances dans ce domaine.
0: On parlait des cabinets de recrutement qui faisaient potentiellement appel à l'IA. Vous devez aussi voir, vous, depuis quelque temps, des candidats qui se présentent et qui ont fait tout leur dossier à l'IA. Et ça va certainement se multiplier dans les mois qui viennent. Comment on fait le tri, justement ?
5: Je vais vous partager une anecdote. Ouais, ça fait 15 ans que je fais ce métier-là. Je suis tombée de ma chaise la semaine dernière. J'ai une candidate qui m'envoie son CV. Le CV est ni fait ni à faire. Donc, je lui dis, écoutez, on va l'appeler Sandrine. Refaites votre CV, Sandrine. Ça va pas. Je lui donne quelques directives. Je lui dis, écoutez, prenez un outil d'IA. Ça fait ça très bien. Bon, très bien. Sandrine me renvoie son CV la semaine suivante. Et je lui dis, pareil, la photo, ça va pas. Et elle a mis une photo d'une autre personne. Je lui dis, mais qu'est-ce qui s'est passé? Elle m'a dit, elle m'a dit de changer de photo. Je dis oui, mais en fait, une photo de vous, en fait. Et en réalité, c'est l'IA qui avait refait sa photo. Je ne sais pas comment elle s'est débrouillée, mais du coup, via chat, ça avait remodifié sa photo. Moi, ce que je peux vous recommander, en tous les cas, sur les candidats, c'est l'authenticité. Restez vous-même, ne vous inventez pas de vie. L'IA peut vous aider sur la forme, mais sur le fond, ça doit rester vous-même. Et surtout, ne mentez pas.
0: Oui, effectivement. Je pense que vous allez en voir des vertes et des pas mûres encore dans les années qui viennent à ce niveau-là. Vanessa vous demande, Thierry, y a-t-il des situations de risque juridique particulier que les recruteurs doivent prendre en considération de façon générale?
4: Alors, oui, mais alors ça part de la bonne connaissance du candidat et de l'absence de mensonges, mais il y a des points qui peuvent être complexes, et notamment, je pense, aux clauses d'exclusivité contractuelle, aux clauses de non-concurrence. Et alors, comme ça a l'air simple, parce qu'on vous dit non, mais oui, mais alors dans le contrat, tout ça, alors souvent, elle n'est pas dans le contrat, la clause de non-concurrence, elle est dans un autre document. J'ai déjà vu des salariés ou des employeurs qui ont oublié qu'il y avait une clause de non-concurrence qui a été signée 20 ans avant ou 10 ans avant, qui s'est perdue dans les sables, mais elle est toujours là. Et évidemment, elle va ressortir au mauvais moment. Ça, c'est le point. Il y a surtout parfois, et là, on parle des profils les plus intéressants, il va y avoir une clause de non-concurrence, mais dans un pacte d'actionnaires, par exemple, parce que le candidat est, par ailleurs, actionnaire de la boîte dans le cadre d'un LBO, n'importe quoi. Et donc, en fait, on ne l'a pas vu, et ça peut poser des problèmes. Donc, je pense qu'effectivement, il y a ce genre de situation, c'est-à-dire tout ce qui, finalement, engage au-delà de la rupture du contrat de travail, le candidat avec son ancien employeur ou la société dont il est actionnaire. Ça, c'est très important. Ce n'est pas que la non-concurrence. Il y a aussi, effectivement, d'autres sujets un petit peu annexes sur le non-débauchage, sur le non-dénigrement, où est-ce que ça va se nicher. Bon, il y a pas mal d'obligations de ce type. Mais la solution, effectivement, c'est la transparence, puisque vous avez encore utilisé le mot, vis-à-vis du recruteur.
0: Juste une petite question, vous qui êtes RH, depuis très longtemps, Geoffrey, qu'est-ce qui fait la différence dans la décision d'un patron qui va faire dire « je prends un cabinet de recrutement » ou « je n'en prends pas un » ? C'est le poste qu'on cherche ? C'est le profil qu'on cherche ? C'est quoi ?
6: Déjà, c'est l'historique lié au poste. Faut pas l'oublier, c'est-à-dire que bien souvent c'est un peu du test and learn, c'est-à-dire par moi-même j'ai tenté à plusieurs reprises, donc au bout d'un moment faut arrêter de s'acharner, c'est peut-être qu'on est mauvais, hein, tout simplement là-dessus, dans un sens ou dans un autre, hein, d'ailleurs.
0: Ouais.
6: Soit j'ai plusieurs fois eu affaire à un cabinet de recrutement et ça n'a pas marché, soit je l'ai fait en interne plusieurs fois et ça n'a pas marché. Donc en général on switch à ce moment-là, c'est le premier point que j'ai vu et qui est le plus fréquent en général. Le deuxième point, c'est Ce serait plutôt lié à une opportunité. Bien souvent, les cabinets de recrutement, ça reste des commerciaux. Hein. Donc, c'est comme un vendeur de voiture. Hein, il propose des candidats petit à petit, et bien souvent, c'est l'opportunité qui fait le job. Les gros cabinets font souvent cela. Hein, faut dire les choses clairement. C'est pour ça que vraiment, moi, j'insiste. Choisissez un cabinet plus petit, spécialisé dans un métier. Ça, vous ne serez vraiment moins surpris. Donc ça, c'est le deuxième point. Et le dernier point, c'est un patron. Il va vraiment être focalisé également sur des notions de coûts. Alors, ça sera pas le critère, mais à égalité de critères, ça sera le point final.
0: Une dernière question de Lucie, qu'on a convaincue, et qui veut devenir recruteur. Comment on fait ? Est-ce qu'il existe une formation ? Marie ?
5: Alors, comme vous l'avez dit tout à l'heure, ce n'est pas une profession réglementée. Il n'y a pas de formation à proprement dit. Il y a certaines écoles, l'école du recrutement qui existe. Il y a aussi des masters RH qui peuvent avoir, en école de commerce, qui peuvent avoir une sensibilité au recrutement. Néanmoins, il n'y a pas d'école. Ce qu'on peut se rendre compte, quand on échange avec des recruteurs autour de nous, ils ont souvent des parcours avec plusieurs vies. En ce qui me concerne, ancienne avocate, j'ai déjà travaillé avec vraiment tout type de personnes, des acheteurs, des personnes qui font du recrutement pour des acheteurs qui ont été acheteurs, et ainsi de suite. Je pense que ce qui est important, c'est un métier où il faut aimer les gens. Parce que profondément, vous êtes dans l'humain toute la journée. Faut aimer le commercial, parce que comme le disait Geoffrey, il y a une dimension commerciale, il y a une dimension, une réalité chiffre qu'il faut avoir en tête. Et c'est un métier où, en tous les cas, en termes de personnalité, il faut avoir une forte résilience, parce que c'est un métier où un jour on est en bas, le lendemain, un jour on est en bas, un jour on est en haut. Ouais. Donc il faut vraiment savoir surfer avec ce quotidien qui, chaque jour, est différent et qui exige une bonne résistance au stress.
0: Voilà pour cette émission. Pourquoi faire appel à un cabinet de recrutement ? Merci à tous les trois, Marion Brou, fondatrice du cabinet Atorus Exécutive, Geoffrey Fournier, présidente Victoria Merach, Thierry Meillat, partenaire chez Hogan Lovells. Merci à tous les trois pour cette émission qui sera donc diffusée à 12h30 sur BFM Business. Passez une très bonne journée.
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0: Bonjour à tous et bon réveil, il est 5h59 sur BFM Business et sur RMC Live. C'est la matinale de l'économie qui commence, on est ensemble et en direct jusqu'à 9h. C'est une version sécurisée de Mythos qui arrive, elle s'appelle Fable 5 ou Fable 5, vous faites comme vous voulez. Une version bridée pour ceux qui voudraient s'en servir pour des attaques cyber ou la fabrication d'armes biologiques. Qu'est-ce que ça va changer pour les entreprises européennes qui étaient en attente ? Est-ce qu'il y aura toujours une distorsion de concurrence avec les acteurs américains triés sur le volet ? On va voir ça avec Anthony Morel dans un instant. Le baril de Brent a fait une incursion hier sous les 90$ avec l'espoir d'un accord au Moyen-Orient. Très légère reprise ce matin avec les frappes de la nuit. Un baril de pétrole qui est 25% plus élevé qu'au début de l'année. Ça relance l'intérêt pour les SAF, les carburants durables. On va décortiquer les dernières annonces. Apple a chuté de plus de 3% dans une séquence mouvementée pour la tech. Avant l'IPO du siècle et les résultats d'Oracle, le Nasdaq est au plus bas depuis 4 semaines. Étienne Braque va nous expliquer tout cela. L'actualité, c'est aussi avec Léo Dumas. Bonjour Léo.
7: Bonjour Laure, bonjour à tous.
0: Les titres de ce matin.
7: Airbus courtise déjà Berlin avec un nouveau projet d'avion de combat. Bruxelles sort un 21e train de sanctions contre Moscou. Et puis, passage de témoin à la tête de la CFE-CGC.
0: On va faire aussi un peu de politique ce matin avec l'explosion du cadre macroéconomique. Est-ce qu'il faut une nouvelle loi de finances rectificative ? Le budget 2027 peut-il être autre chose qu'un budget d'attente ? Et puis, ce sujet explosif à l'approche de la présidentielle, l'immigration de travail. Patronat et syndicats sont unanimes. Pour eux, la circulaire Retailleau freine trop les régularisations. L'enquête de Caroline Morisseau, ça sera à 6h30. 7h45, on sera avec Jean-François Husson, sénateur LR de Meurthe-et-Moselle, rapporteur général de la Commission des Finances. 6h pile. Good Morning Business, c'est parti.
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0: Anthropique ouvre son intelligence artificielle la plus puissante au public.
7: Ce n'est pas Mythos, c'est Fable 5. C'est comme Mythos en fait, mais en version bridée. Pour des raisons de sécurité, le modèle était tellement puissant qu'il avait été jugé trop dangereux pour être mis sur le marché. Il fallait donc quelques garde-fous, Anthony Morel.
1: Oui, c'est ça. Fable 5, c'est Mythos avec une camisole de force, si on veut le dire simplement. Mythos, faut se souvenir, on en a beaucoup parlé, hein, c'est cette IA qui était jugée tellement puissante. Elle était capable, notamment, de détecter des centaines de vulnérabilités informatiques qui auraient pu potentiellement être exploitées par des hackers. Et donc là, eh bien, on a une version qui est édulcorée sur un certain nombre de thématiques. Alors, c'est vrai sur la cybersécurité, évidemment, mais c'est complètement nouveau sur les risques d'attaques chimiques et biologiques. C'est-à-dire qu'Anthropique affirme que ces nouveaux modèles, eh bien, sont capables, par exemple, de formuler des hypothèses encore jamais vues en biologie moléculaire. C'est incroyable dans le domaine de la recherche, mais ça pourrait aussi permettre, mise entre de mauvaises mains, eh bien, de concevoir de nouveaux types de virus, par exemple. D'où la nécessité, eh bien, de mettre en place des garde-fous. Donc là, ce qui va se passer concrètement, c'est que si on commence à poser des questions sur ce genre de sujet à Fable 5, eh bien, ce n'est pas l'IA la plus puissante qui répondra, c'est un modèle un peu plus ancien, ce qui permettra de limiter les risques, évidemment. Alors, Anthropique dit qu'ils ont testé leurs garde-fous avec des récompenses financières. Il y a des gens à l'extérieur qui testaient, essayaient de les contourner pour essayer, eh bien, de mettre en place le plus possible de limitations. En fait, ce qu'on est en train de voir, c'est une intelligence artificielle à deux vitesses. Et ça, c'est une nouvelle ère, finalement. C'est-à-dire qu'il y a les deux modèles qui vont cohabiter. Vous aurez Mythos, le modèle puissant, qui continuera à être utilisé, mais par des acteurs triés sur le volet, en collaboration avec le gouvernement américain.
0: Donc des Américains, a priori.
1: Voilà, donc des grandes entreprises. Mais on pourrait avoir, effectivement, un favoritisme en faveur des entreprises américaines, des laboratoires de recherche également. Et puis, vous aurez Fable 5 pour le reste du monde, quoi.
0: Alors, est-ce que, derrière tout ça, je vous pose toujours la même question, mais est-ce que Anthropique est un génie du marketing ?
1: Alors oui, c'est clair, sans remettre en cause évidemment les performances de ces nouveaux modèles qui sont vraiment très très spectaculaires, mais ils ont quand même réussi là en l'espace de 2 mois à se positionner d'abord comme un leader technologique capable de sortir un modèle extrêmement puissant tout en étant suffisamment responsable pour ne pas le commercialiser tel quel, en sortir une version plus sage. Donc c'est très très malin pour se responsabiliser auprès des investisseurs et des clients. Ils en profitent pour doubler les prix, hein, puisque les nouveaux prix de Fable 5, ce sera le token sera 2 fois plus cher qu'avec les anciens modèles. Bon, on sait qu'ils sont en train de préparer leur introduction en bourse, que leur valorisation théorique aujourd'hui est supérieure à celle d'OpenAI. Donc évidemment, il y a un énorme enjeu financier et d'image aussi pour Anthropique.
0: Merci beaucoup Anthony Morel. Et en France, grosse dynamique sur les métiers liés à l'IA.
7: Oui, c'est ce que nous dit une étude de LinkedIn. Ce matin, la France est l'un des pays les plus attractifs d'Europe en la matière, Erwan Maurice.
8: 256 000 emplois liés à l'IA créés dans l'Union européenne depuis 2023, dont près de 20 000 rien qu'à Paris. Cela en fait l'une des villes les mieux positionnées d'Europe devant Dublin, Munich ou Milan. La capitale qui peut compter sur son écosystème d'innovation et sur un champion, Mistral, avec déjà 900 salariés. Pour autant, d'autres villes comme Grenoble et Toulouse sont aussi attractives selon LinkedIn. C'est aussi le cas de Brest, Clermont, Montpellier et Rennes, où débutera l'an prochain la construction d'un centre IA de l'OTAN. Il accueillera une cinquantaine d'experts des pays de l'Alliance. Ce sont donc bien les profils techniques qui portent le marché, des ingénieurs et des analystes particulièrement convoités par les PME et surprises davantage dans l'industrie de défense et l'aérospatiale que dans le secteur technologique au sens strict. Autre enseignement de l'étude, les métiers exposés à l'IA comme les chargés de clientèle, traducteurs et assistants administratifs ne connaissent pas à ce stade de décrochage anormal de l'embauche. Pas même les juniors qui s'inquiètent pourtant parfois d'être remplacés par l'IA.
0: Voilà pour l'actualité du côté de la tech. On reviendra sur les mouvements boursiers avec Étienne Braque dans quelques instants. L'abandon du projet SCAF, très critiqué en Europe.
7: Quelle perte de temps, quelle arrogance, dit hier soir le Premier ministre de la Belgique, Bart De Wever, qui qualifie la décision franco-allemande de pure stupidité. La nouvelle est très préoccupante pour l'Europe, juge-t-on aussi du côté de l'Espagne, qui était le troisième partenaire dans ce projet du côté des industriels. Airbus reconnaît une décision. Mais l'histoire doit continuer, dit son patron, et visiblement elle continue rapidement puisqu'Airbus vient de transmettre à Berlin un projet alternatif avec d'autres entreprises allemandes. Il s'appelle Team Gen 6 et son officialisation est attendue dès demain au salon aéronautique de Berlin, Jean-Baptiste Huette.
9: Team Gen 6, c'est le plan B allemand, mais présenté comme une offre européenne. Autour de la table, Airbus Defence and Space pour l'avion de combat, MTU pour les moteurs, Ensoldt et Rohde & Schwarz pour les capteurs, l'électronique et les communications, Diehl et MBDA pour les armements, Liebherr et Autoflug pour les équipements critiques de bord. Le message envoyé est très clair, l'industrie allemande peut constituer le noyau dur d'un futur avion de combat 6e génération conçu en Europe pour les armées européennes. Les industriels disent vouloir mutualiser leurs compétences pour garantir la supériorité aérienne allemande et européenne dans les décennies 2040. Reste maintenant à savoir avec qui. L'Espagne, déjà partenaire du SCAF, pourrait continuer l'aventure. La Suède est aussi évoquée avec son savoir-faire aéronautique autour de Saab. Qu'en est-il également de la France et de son champion Safran, souvent cité en exemple pour son travail avec le motoriste allemand MTU, ou encore de Thales, qui participe notamment à l'élaboration du cloud de combat présenté comme la colonne vertébrale numérique du projet SCAF.
7: 6h06, il y a 8 pays nordiques et baltes qui expriment ce matin la marche irréversible de l'Ukraine vers l'OTAN et vers l'Union européenne. Kiev doit y adhérer dès que possible, disent les chefs de gouvernement de la région dans une déclaration commune en présence de Volodymyr Zelensky, le président ukrainien, qui doit d'ailleurs participer au sommet de l'Alliance Nord-Atlantique le mois prochain en Turquie. Donald Trump est aussi attendu sur place. Et en attendant, c'est Bruxelles qui met un 21e paquet de sanctions sur la table contre la Russie. La Commission veut en fait combler les failles des dispositifs déjà en place, que ce soit sur la finance, la tech et d'abord l'énergie, Astrid Olivier.
10: Il faut frapper fort et limiter les revenus que la Russie parvient encore à tirer de la vente de son pétrole. Bruxelles veut durcir le plafonnement du prix d'achat du baril à 44 dollars pour les 27, afin que la Russie ne bénéficie pas de la hausse des cours. Côté finance, pour la première fois, les services de crypto-monnaie seront aussi sanctionnés, détaille Ursula von der Leyen.
11: Nous étendons notre interdiction de transaction à 31 banques russes supplémentaires et à 20 banques, sociétés ou plateformes de crypto-monnaie qui ont fourni des services à des individus russes frappés de sanctions et qui ont donc contourné nos mesures.
10: Bruxelles compte aussi restreindre l'exportation vers la Russie de certains métaux et alliages utilisés dans l'aérospatiale et la défense. Des restrictions d'autant plus importantes que la Commission vient de découvrir qu'une usine irlandaise d'alumine exportait la majorité de sa production vers la Russie. Bruxelles se veut intransigeante, pourtant elle est obligée de composer avec des réalités économiques. Sous pression des constructeurs automobiles européens, la Commission a par exemple levé des pénalités appliquées à un fabricant de puces chinois qui livre autant les 27 que la Russie.
7: Les États-Unis ont à nouveau bombardé l'Iran cette nuit. L'armée américaine dit avoir mené deux séries de frappes dans le cadre d'une réponse proportionnée à une agression iranienne injustifiée, ce qui fait référence là à la destruction de l'un de ses hélicoptères près du détroit d'Hormuz plus tôt hier. Et après ces frappes, les gardiens de la révolution disent avoir riposté ce matin par des attaques de drones sur les bases américaines à Bahreïn et en Jordanie.
12: On est à peu près stable hein, sur le pétrole, autour des 92 dollars pour le Brent, 89 dollars pour le WTI. L'actualité en France, c'est les ministres qui sont attendus à Bercy aujourd'hui pour faire le point sur leur piste d'économie. En attendant, du côté des syndicats, du mouvement, puisque c'est une femme qui va prendre la tête de la CFE-CGC.
7: Oui, François Omeril, le doyen des leaders syndicaux, va céder les rênes du syndicat après le congrès qui se tient en ce moment. C'est Christelle Thieffine, à 54 ans, qui va en prendre la tête et qui compte bien s'inscrire dans la continuité, Caroline Morisseau.
13: Pas question pour Christelle Thieffine de rompre avec une ligne qui fonctionne. La CFE-CGC est le seul des cinq syndicats à avoir gagné du terrain sur les 10 dernières années. À 12,94%, le quatrième syndicat talonne désormais Force ouvrière. Et Christelle Thieffine vise désormais la troisième place. Parmi ses priorités, l'égalité homme-femme, la décarbonation ou encore la montée en puissance de l'IA dans les entreprises. Elle et François Omeril ont un profil assez similaire. Comme lui, cette salariée de Thales de 54 ans a une formation d'ingénieur et est issue de l'industrie. Comme lui, elle sera sur une ligne tantôt réformiste, tantôt contestataire, celle qui était en charge du dossier retraite. Si elle s'est battue contre la réforme aux côtés des autres syndicats, elle n'est pas opposée en revanche à l'instauration d'une dose de capitalisation. Comme François Omeril, enfin, la nouvelle leader est très attachée à l'indépendance de son syndicat. Pas question pour elle de soutenir ni même de dénoncer un parti politique.
12: Il est 6h10, la Bourse. que ça ne marque pas de gros mouvements sur le pétrole après les frappes de cette nuit.
14: Pour une fois, le pétrole reste calme face à ce regain de tension cette nuit au Moyen-Orient, avec donc Téhéran qui a annoncé avoir abattu un hélicoptère américain. Nous sommes à 89$ pour le WTI, c'est le baril américain, quand le baril de Brent est à 92$. Le baril de pétrole est ce matin au même prix qu'à la fin du mois d'avril. Donc on est quand même sur une nette détente hein, des cours des matières premières. Certes, le conflit s'enlise et l'offre sera encore contrainte cet été, mais dans le même temps, la demande, elle s'adapte. Vous avez eu des chiffres hier qui sont très intéressants en ce qui concerne les importations de pétrole en Chine. Vous avez des importations de pétrole en Chine qui sont sur des plus bas de 8 ans. Seulement 7,8 millions de barils par jour importés en moyenne le mois dernier. C'est 4 millions de moins par rapport à la moyenne de 2025. Pour rappel, la Chine, c'est quand même le plus grand importateur mondial de pétrole. Donc cette baisse de la demande n'est pas neutre. Et avec ses réserves stratégiques, cet effet tampon est quand même une bouffée d'air pour le marché pétrolier, avec un effet qui est en moins limité sur le marché obligataire. Ces dernières semaines, à chaque fois que le pétrole baissait, le prix de l'argent hein, sur le marché obligataire baissait également. Bah là, ce n'est pas le cas ce matin. Quand vous regardez le Bund allemand, il est à 3,05. Il est sur un plus haut de 3 semaines, 3,70 pour le 10 ans français, car les marchés monétaires anticipent une BCE ferme. Encore ce matin, ils anticipent un resserrement de 70 points de base sur l'ensemble de l'année, ce qui correspond peu ou prou à 3 hausses de taux de 25 points de base. La première, bien sûr, est attendue demain.
12: Bon, avant l'IPO de SpaceX, ça a été compliqué pour la tech encore hier.
14: Oui, le Nasdaq a perdu quasiment 3,5% dans l'après-midi, avant finalement de limiter ses pertes. Seulement 1% de baisse hier soir à la clôture. Si en séance, le S&P 500 et le Nasdaq ont touché les plus bas d'un mois, avec notamment Apple, hein, qui a perdu 3,6 hier, déjà moins 2 lundi. Hein. C'est vrai que, franchement, la conférence de Tim Cook n'a vraiment pas rassuré hein, face à Wall Street. C'était sa dernière conférence développeur. Eh bien, les secteurs défensifs liés à la consommation ou encore liés à la santé ont très bien tenu, comme vendredi. Et donc, mine de rien, vous avez le Dow Jones qui a gagné 0,17%. Ça sera intéressant de voir si cette rotation sectorielle perdure. Mais en tout cas, depuis vendredi, vous avez une belle dynamique sur les valeurs défensives.
12: Merci Étienne. On se retrouve dans une demi-heure. On parlera hein, notamment de SpaceX avec le retail qui se précipite.
14: Oui, tout le monde en veut.
12: On parlera de ça dans une demi-heure, mais dans un instant, c'est le pitch, une application pour contester les amendes radar en quelques minutes. C'est créé par un avocat. À tout de suite.
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12: 6h15 sur BFM Business et sur AMC Life. Le pitch aujourd'hui, c'est avec Ibrahim Salabi. Bonjour, vous êtes Bonjour. Avocat au barreau de Paris et vous êtes le fondateur de Captain Radar. Une minute pour pitcher et on débrief.
20: Alors Captain Radar, c'est un site qui a un but très précis, c'est de permettre aux usagers de la route de ne pas perdre de points sur leur permis de conduire. On est arrivé à un constat assez simple, c'est qu'en réalité, les personnes ne savent pas réellement comment contester les amendes et ils ne savent pas non plus que l'on peut ce qu'on appelle dissocier la responsabilité pénale du paiement de l'amende. La responsabilité pénale, c'est quoi ? C'est simplement le retrait de points sur un permis de conduire. Donc le but de Captain Radar, c'est de mettre à disposition un argumentaire juridique qui est connu de tous les spécialistes du droit, de tous les avocats en droit routier, de mettre à disposition, de démocratiser cet article juridique notamment, et de leur permettre également à travers un outil IA que l'on met à disposition sur notre site internet, de savoir si les usagers rentrent dans les conditions qui sont prévues par la loi. Donc voilà le but de Captain Radar, c'est va être de démocratiser cet argumentaire juridique qui est parfaitement évidemment légal, parce que les conséquences attachées à une perte de points sont catastrophiques. Une annulation, ça peut être 6 mois, comme ça peut être 1 an. Et on sait que les Français sont très attachés à leur permis de conduire, notamment parce qu'ils sont très dépendants du permis, notamment liés à leur activité économique et professionnelle.
12: Oui, après, si on veut garder ses points, faut éviter de dépasser les zones rouges, j'ai envie de
20: vous
12: dire.
20: C'est la meilleure solution, effectivement.
12: C'est la meilleure solution, on est d'accord. Mais ça veut dire qu'il y a combien d'amendes qui ne sont pas justifiées ? Parce qu'à la fin, si vous arrivez à avoir gain de cause, c'est que ça n'était pas justifié.
20: Alors, c'est pas une question d'être justifié ou pas. Là, le but, c'est simplement de mettre en avant un article juridique du Code de la route qui est méconnu. Le but, ce n'est pas de rentrer dans un argumentaire. C'est de mettre en avant une carence de l'État liée à l'identification du conducteur.
21: Alors, comment ça fonctionne concrètement ? C'est-à-dire que j'ai mon amende, je la scanne. Qu'est-ce que vous allez chercher ? C'est quoi ? C'est un vice de procédure, en
20: non,
21: fait ?
20: Non, c'est absolument pas un vice de procédure. C'est un article juridique que l'on va viser si vous entrez dans le cadre de la loi.
21: Mais c'est
20: donc,
21: quoi,
20: moi,
21: c'est
20: la seule question que l'on va vous poser, c'est est-ce qu'il y a eu un relevé d'identité ?
21: Ouais.
20: Captain Radar, ce n'est pas que les flashs. Ça va être les PV à la volée, ça va être les vidéo-verbalisations, ça va être même les radars, effectivement. Et donc, notre question que l'on va poser à travers l'IA, c'est avez-vous fait l'objet d'un relevé d'identité ?
12: Donc, ça veut dire que c'est pas moi, en gros. En gros, c'est pas moi.
20: Absolument pas. Ce n'est pas ce qu'on dit. Parce que si on dit c'est pas moi, en réalité, on ment.
12: Ouais.
20: Vous comprenez ? Donc, on ne peut pas faire de fausses déclarations. On ne peut pas mentir. Donc, le but, ça va être d'obliger l'officier du ministère public à prouver l'identité du conducteur.
12: Ah, et là, il préfère abandonner ?
20: Alors, ce n'est pas qu'il abandonne, c'est qu'il va dissocier le paiement de l'amende. Ce que je vous disais, de la redevabilité pécuniaire et de la responsabilité pénale. Donc, il va vous dire, vous payez l'amende, mais il n'y a pas de point attaché à ce paiement.
12: Ah, d'accord.
21: D'accord. Mais alors, est-ce qu'il y a une notion de morale dans ce que vous faites ? C'est-à-dire, est-ce que c'est, par exemple, quelqu'un qui circule à 200 km/h sur l'autoroute, il y a un moment, c'est pas complètement délirant qu'on lui enlève des points de permis ?
20: Ça, c'est impossible. Pourquoi ? Parce que 200 km/h sur l'autoroute, a priori, c'est un délit. C'est un grand excès de vitesse.
21: D'accord. Enfin,
20: c'est
21: en tout
20: plus
21: cas,
20: 50 km/h.
21: Est-ce que vous mettez une limite ? Est-ce qu'il y a certaines infractions, par exemple, que vous refusez de défendre au nom de l'éthique ou de la morale ? Ou c'est juste vraiment, vous avez une vision purement juridique ?
20: Les contraventions, alors, c'est les contraventions prévues par la loi. Donc, à partir du moment où il y a une vidéo-verbalisation et où l'officier du ministère public n'est pas capable d'identifier le conducteur, ça rentre dans le cadre de la loi. Donc, il n'y a rien d'immoral puisque c'est la loi elle-même qui le permet. Autrement dit, ça reviendrait à dire que la loi est immorale, ce qui n'est pas le cas.
12: Mais du coup, toute contravention est négociable ?
20: Alors, ce n'est pas que toute contravention est négociable, ça dépend. Si vous faites l'objet d'un relevé d'identité, c'est une toute autre logique qui ne rentre pas dans le scope de Captain Radar.
12: Oui, c'est sur le relevé d'identité que vous travaillez.
20: Voilà, absolument.
12: Eva,
22: ça s'adresse à qui ? Aux particuliers ou alors,
20: ça s'adresse à tout le monde, ça s'adresse aux usagers de la route, aux particuliers, aux professionnels. Il y a des particuliers qui sont dépendants de leur permis, comme je vous le disais, parce qu'ils doivent aller au travail avec leur permis de conduire. Ils peuvent avoir un permis en danger, ça peut arriver. Et donc, où là, un point, c'est un point qui est particulièrement important, même un point. Ça peut être aussi le cas des professionnels du droit, pour qui le moindre point compte. Et là, ça peut être intéressant pour eux, effectivement, de contester.
12: Il y a même un système quand même d'abonnement par mois.
20: Oui,
12: 34 euros par mois, ça c'était typiquement pour les chauffeurs de taxi.
20: Ça s'adresse plutôt effectivement à ceux qui vont recevoir régulièrement des contraventions. Et le but, pour revenir sur ce que vous disiez, il n'y a pas d'immoralité. Lorsque les professionnels du droit sont habitués à rouler et roulent régulièrement, il va forcément y avoir des erreurs, il va forcément y avoir à un moment ou à un autre des contraventions. Et ce n'est pas immoral que de leur proposer une solution juridique qui est elle-même prévue par la loi pour leur éviter justement de perdre leur permis, de perdre leur licence, etc.
21: Mais si c'est prévu par la loi, pourquoi personne ne le sait en fait ?
20: C'est justement parce que...
12: C'est pour ça qu'il y a Captain Radar.
20: Exactement, et c'était un petit peu la chasse gardée des avocats jusqu'à un certain moment. Et notre but, ça va être de le démocratiser pour les personnes, de le rendre accessible.
12: Il nous reste quelques secondes, le modèle économique, vous prenez une défise sur le paiement, ça marche comment ?
20: Alors, il y a un premier paiement qui est effectué, on conteste. Et si on ne peut pas contester, on rembourse. Et si la réponse est négative, on rembourse également.
12: Oui, mais vous remboursez, mais du coup, vous vous rémunérez comment ?
20: Sur le paiement lié à au service.
12: Et vous prenez combien de...
20: 59 euros directement liés à la contestation.
12: Non, mais vous prenez combien de fees ?
20: C'est-à-dire ?
12: Bah, sur les 59 euros, vous prenez combien?
20: Bah, c'est la totalité. C'est-à-dire que 59 euros, ce n'est pas le paiement de l'amende, c'est le paiement lié à la contestation. Oui, mais... Nous allons effectuer la mise à disposition de la contestation.
12: D'accord, ok. Donc votre rémunération à vous, c'est les 59 euros. D'accord. Merci beaucoup d'être venu pour nous parler de Captain Radar. On va parler de la Coupe du Monde.
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12: La Coupe du Monde de football, Eva Jaco, débute demain. Et Marc s'apprête, elle aussi, à entrer en compétition avec une audience mondiale qui est estimée à plusieurs milliards de téléspectateurs. Les annonceurs rivalisent de créativité pour capter l'attention du public.
4: Oui, finalement, c'est une Coupe du Monde qui a des airs de Super Bowl. Près de 10 milliards et demi de dollars devraient être consacrés à la publicité autour de la compétition. Et cette année, la tendance est claire. Les marques ne font plus seulement des spots publicitaires classiques, mais elles produisent du divertissement. Elles se muent en des espèces de studios créatifs pour proposer des courts-métrages qui ressemblent à des mini-films. Nike et Adidas ont ainsi dévoilé des productions de 5 et 6 minutes, bien loin du format traditionnel de 30 secondes. Adidas, par exemple, réunit à l'écran Timothée Chalamet, Zinedine Zidane, David Beckham ou encore Lionel Messi. L'objectif ici, c'est de dépasser le simple cadre du football en s'appuyant sur des personnalités issues du monde de la culture, puisque vous avez aussi la musique, vous avez le cinéma, la pop culture aussi. Chez Nike, on retrouve par exemple Kim Kardashian dans son clip ou encore Lisa, la star du groupe de K-pop Blackpink. Et puis les marques vont même chercher des figures assez inattendues comme les coachs directement des équipes, l'enseigne de fast-food KFC avec Roberto Carlos et l'entraîneur du Brésil, ou Coca-Cola avec l'entraîneur du Real Madrid. Certaines campagnes mettent aussi des voix emblématiques, des figures emblématiques sur les commentateurs, Andrés Cantor ou Jorge Campos. Et pour toucher un public un peu plus large, eh bien Nike fait aussi appel à des stars d'autres disciplines, à commencer par le joueur de basket LeBron James.
12: Alors les gens, ils regardent ces contenus longs ?
4: Oui, parce qu'aujourd'hui, la bataille publicitaire autour de la Coupe du Monde, elle se joue autant sur les smartphones que devant la télévision. Ces mini-films sortent quelques semaines, voire quelques jours avant la compétition et deviennent de vrais phénomènes culturels. Ils génèrent des millions de vues, alimentent les conversations sur les réseaux sociaux, permettent aux marques d'exister bien au-delà des 90 minutes d'un match. Donc le foot devient vraiment un produit lifestyle. Bien entendu, ces films ensuite seront raccourcis pour en faire des spots publicitaires de 30 secondes qu'on verra à la télé.
12: Il va y avoir beaucoup de spot publicitaire, ce qui aura des pauses fraîcheurs.
4: Oui, ça c'est tout nouveau. C'est la FIFA qui cherche vraiment à maximiser les revenus générés autour de la compétition. Alors les pauses fraîcheurs, c'est quoi ? C'est des petites pauses de 3 minutes qui viennent prolonger le temps total de la publicité à 21 minutes au total. Ouais. Mais pendant ces 3 minutes, vous n'avez pas le temps forcément d'aller faire pipi ou d'aller vous chercher à grignoter.
12: C'est pénible. Ça ressemble à la télé américaine quand vous regardez une série. Quoi.
21: Bah, c'est comme les cartons au basket en fait. Oui. Au lieu d'avoir des mi-temps, on a des cartons.
4: Ouais, les cooling break aussi dans le hockey aux États-Unis. Donc ça permet de garder cette audience captive. L'occasion pour M6 ici, c'est de caler des pubs supplémentaires à des prix records, puisque selon le spécialiste Mathieu Lamoureux, M6 devrait facturer 500 000 euros les 20 secondes de pub. C'était 330 000 euros il y a 4 ans lors de la finale de France-Argentine.
12: Merci beaucoup Eva Jaco. Des podcasts sur mesure, Anthony Morel va nous mettre au chômage.
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12: Anthony, vous allez nous mettre au chômage aujourd'hui puisque vous nous dites qu'il est désormais possible de créer des émissions de radio et des podcasts sans humain, juste avec de l'IA.
21: Oui, c'est ça. Bon, j'espère qu'on a encore quelques années devant nous quand même, mais
12: peut-être
21: effectivement... Peut-être quelques jours, parce qu'effectivement, c'est des nouvelles fonctionnalités, une nouvelle tendance qui est en train d'arriver. Les podcasts sur mesure, générés par l'intelligence artificielle en fonction de mes goûts, de mon humeur du moment, enfin de ce que j'ai envie d'avoir de manière hyper personnalisée. Il y a Amazon qui vient de lancer cette fonctionnalité aux États-Unis avec Alexa+. Il y a Spotify également qui a lancé une fonctionnalité qui s'appelle Personal Podcast. Le principe, c'est qu'on va pouvoir demander à l'intelligence artificielle de fabriquer un contenu audio, alors aussi bien sur un sujet d'actu que sur un débat de société, que sur, je sais pas, les guerres napoléoniennes, peu importe, et tout est complètement paramétrable. Donc on va avoir deux intervenants qui discutent, on a l'impression, comme si c'était une vraie émission de radio ou comme un vrai podcast, que ce sont des humains, mais en fait ce sont des voix synthétiques. On peut choisir la voix, on peut pas encore cloner celle de ses présentateurs ou éditorialistes préférés, peut-être que ça arrivera un jour, qui sait. On va pouvoir choisir évidemment la thématique, on va pouvoir choisir est-ce que c'est plutôt un débat, est-ce que c'est plutôt un contenu pédagogique. On va pouvoir aussi paramétrer la durée. Alors ça, c'est très pratique. Je vais faire un footing d'une heure. Il faut qu'à la fin de mon footing, le podcast soit terminé. génial, je trouve, pour, par exemple, réviser les cours. Ça va être intéressant, par exemple, pour les étudiants, pour les lycéens. Voilà, raconte-moi en une heure, voilà, la Seconde Guerre mondiale avec les grandes étapes, les grandes dates, etc. Intéressant aussi pour préparer un voyage, par exemple. Fais-moi une visite vocale de Tokyo parce que je dois y aller dans quelques semaines. On peut aussi imaginer des histoires racontées aux enfants de manière très personnalisée comme ça. Donc, il y a des cas d'usage qui me semblent assez intéressants, même si, effectivement, ça pourrait être dangereux pour nous.
22: Oui, mais c'est pas grave. On donne notre corps à la science.
21: Oui, c'est ça.
22: On n'est qu'un dommage collatéral. Mais ça intéresse les gens d'écouter des contenus non humains ?
21: Alors, je vais peut-être essayer de nous rassurer et de me rassurer moi-même. Je pense que ça dépend du type de contenu. Je pense que typiquement, sur une émission comme on l'a fait aujourd'hui, avec des débats, des éditos, là, on a envie d'avoir de l'humain. On a encore
22: envie...
21: Puis
22: on est si drôle.
21: Oui, voilà, parce que voilà, vous n'avez pas les petites blagues, sinon. Lilia ne fait pas encore ça. Elle est très mauvaise en termes d'humour.
22: C'est tout ce qui nous reste, vous savez.
21: Non, et puis c'est... les engueulades. Enfin, il y a des trucs quand même qui... C'est pour ça aussi que les gens écoutent. Et je pense que ça restera. En revanche, pour tout ce qui est contenu plus pédagogique, par exemple, là, ça peut très, très bien fonctionner, l'intelligence artificielle. L'autre question fondamentale que ça pose, à mon sens, c'est est-ce que demain, on aura encore une culture commune et des référentiels communs. C'est-à-dire que demain, qu'est-ce qu'on se racontera à la machine à café quand on aura tous nos contenus hyper personnalisés ? Il y a un autre outil qui s'est lancé aux États-Unis, une plateforme qui s'appelle Showrunner. Là, pour le coup, c'est pas pour les podcasts, c'est pour les séries, mais c'est le même principe où on peut se fabriquer des séries et des dessins animés à la demande. Et donc aujourd'hui, quand vous arrivez à la machine à café, ah, t'as vu le dernier épisode de Game of Thrones ?
22: Non, vous n'avez pas le même épisode en fait.
21: Bah, c'est ça. Là, on a pu se créer son propre épisode. Ah, bah non, là, le personnage, il me plaît pas trop. Je voudrais qu'il meure. Et puis celui-ci, il est mort. Non, j'aimerais mieux qu'il reste vivant. Bah oui, mais alors, à la fin, qu'est-ce qu'on se raconte, quoi ? Qu'est-ce qui nous reste comme référence commune ?
22: Ouais,
21: ça va être une vraie question dans les années qui viennent.
22: Vous êtes déjà bien coincé dans votre algorithme en pensant que tout le monde est d'accord avec vous. Là, vous êtes vraiment dans votre silo, quoi.
21: C'est vrai. Je pense qu'on va renforcer encore les bulles informationnelles, les bulles, les échos, comme on appelle ça, les chambres d'écho qu'on a déjà avec les réseaux sociaux et qui vont là être encore renforcés parce que, évidemment, on va, je sais pas, sur un débat d'actualité, est-ce que l'IA va nous mettre tous au chômage, pour reprendre cette thématique-là ? Eh ben, je vais renforcer parce que, évidemment, on va, je sais pas, sur un débat d'actualité, est-ce que l'IA va nous mettre tous au chômage, pour reprendre cette thématique-là ? Eh ben, je vais pouvoir

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6: 6h30 sur BFM Business et sur AMC Life. Merci d'être avec nous. Le journal, c'est avec Léo Dumas.
7: Trois titres à la une, patronat et syndicats qui veulent faire assouplir la circulaire Retailleau sur l'immigration de travail. C'est une enquête BFM Business à suivre dès le début de ce journal. Quatre poids lourds de l'industrie française veulent monter une méga usine de carburant durable pour l'aérien. Et puis les prétendants au rachat de Nestlé Waters ont quasiment tous jeté l'éponge. Le gouvernement va donc devoir trancher rapidement sur l'immigration de travail avant même la présidentielle, car l'expérimentation mise en place par la circulaire Retailleau va prendre fin au mois de décembre. C'est celle qui encadre la régularisation des métiers en tension, mais le patronat et les syndicats la jugent trop restrictive et poussent le gouvernement à l'assouplir, Caroline Morisseau.
8: Patronat et syndicats sont unanimes pour eux. La circulaire Retailleau freine trop les régularisations des travailleurs. Certains dénoncent une usine à gaz, d'autres des listes truffées d'anomalies. Les métiers liés aux déchets ou les chefs cuisiniers ne figurent pas dans les métiers en tension en Île-de-France, par exemple. Un responsable CGT enfin fustige des critères sujets à interprétation comme l'intégration ou la maîtrise de la langue. Conséquence, seuls 1655 titres de séjour liés à ces métiers en tension ont été délivrés l'an dernier. Pour les syndicats, il faut en finir avec ces métiers en tension et fixer des critères de régularisation plus simples et plus lisibles qui s'appliquent quel que soit le métier. Pour le patronat, il faut élargir ces régularisations à davantage de professions ou encore créer une liste unique nationale plutôt qu'une pour chaque région. Selon plusieurs responsables syndicaux, l'exécutif est prêt à desserrer les contraintes pour favoriser les régularisations liées au travail. Mais rien n'est arbitré. Le gouvernement s'est seulement engagé à renforcer les équipes pour mettre fin à l'embouteillage de demandes et raccourcir les délais.
7: Même sujet, même inquiétude dans les milieux économiques suisses à l'approche d'un référendum inédit dans le pays dimanche. La Suisse qui propose à ses citoyens de prendre des mesures anti-immigration pour éviter d'atteindre les 10 millions d'habitants d'ici à 2050. De quoi répondre aux problèmes de logement pour les partisans de cette idée. Une catastrophe pour l'activité, répondent les opposants, Clarisse Mario.

0: Les organisations patronales et les syndicales ont surnommé l'initiative du chaos. Le directeur général d'UBS a ouvertement affirmé son opposition à ce plafonnement de la population qu'il juge extrême. Même son de cloche chez Nestlé, son patron estime que le succès du groupe repose en partie sur les travailleurs étrangers qualifiés, attirés par de bonnes conditions qu'il ne faut pas tenir pour acquises. Le président d'hôtellerie suisse, Martin Von Moss, redoute aussi une pénurie de main-d'œuvre si le texte passe.
1: Plus de 50% de notre personnel hôtelier est composé de ressortissants étrangers. Si nous n'avions plus accès à ces travailleurs qualifiés, il serait très difficile de maintenir le secteur de l'hôtellerie et de la restauration en Suisse à son niveau actuel.
0: Autre inquiétude du patronat, le projet prévoit, si la limite d'habitants est dépassée, la suspension d'accords internationaux, en particulier celui de la libre circulation des personnes avec l'Union européenne, ce qui risque de remettre en cause l'accès de la Suisse au marché unique. Des arguments qui ont peut-être pesé sur l'opinion suisse. Le oui était donné gagnant il y a encore quelques jours, mais selon les derniers sondages, une courte majorité se dit opposée au plafonnement de la population à 10 millions d'habitants.
2: Et aussi pour lutter contre l'immigration, la Chambre des représentants aux États-Unis a approuvé hier soir près de 70 milliards de dollars de budget sur les trois prochaines années, montant qui s'additionne aux 140 milliards déjà votés l'an dernier. Les États-Unis, le déficit commercial se réduit d'un milliard sous l'effet d'une hausse marquée des exportations au mois d'avril, particulièrement celle de pétrole dans le contexte de blocage du détroit d'Ormuz au Canada. Pour les mêmes raisons, l'excédent commercial touche un plus haut de 15 mois sur la même période.
3: Les prix du pétrole sont 25% plus élevés qu'il y a 4 mois. Du coup, Airbus, Safran, Technip Energies et Tereos veulent faire décoller la filière française du SAF.
2: Les quatre groupes vont lancer Rebound, une co-entreprise destinée à développer une usine géante de carburant d'aviation durable dans le port de Dunkerque. Les partenaires entrent là dans une phase de développement avec les études, les permis, les financements, les contrats et surtout les financements qu'il faut sécuriser avant la décision finale, Jean-Baptiste Huette.
4: Cela fait des années que le secteur en parle, mais la filière reste trop peu développée en France et en Europe, d'où ce projet qui consiste à développer une grande usine au port de Dunkerque, avec une capacité visée d'environ 160 000 tonnes par an. La technologie retenue, c'est l'alcool to jet. Jérôme Boss est le directeur de la stratégie du groupe Tereos.
5: Le principe général, c'est l'utilisation de résidus de matières premières agricoles, essentiellement du blé, qui est utilisé pour faire des productions alimentaires, et ces résidus non alimentaires sont eux-mêmes distillés en éthanol. Cet éthanol, dit avancé, va traverser un process industriel chimique, pour le coup fourni par nos partenaires Technip, et qui va permettre ensuite de produire un kérosène qui sera incorporable directement dans les avions tels qu'ils sont aujourd'hui avec leur motorisation existante.
4: L'enjeu est très concret, l'Europe va imposer de plus en plus de carburants durables, de SAF dans l'aviation, 6% en 2030, puis 70% en 2050. Il faut donc produire davantage localement et faire émerger une vraie filière industrielle. C'est aussi une question de souveraineté énergétique, moins dépendre des hydrocarbures importés dans un contexte où les tensions autour de l'Iran rappellent la vulnérabilité des routes du pétrole.
2: Et alors des projets comme celui-là, il va en falloir d'autres, Margot Federer, car effectivement la filière est à la traîne.
6: Absolument. Cette année, la production mondiale de SAF ne devrait même pas dépasser la barre des 2,5 millions de tonnes. Cela représenterait moins de 1% de la consommation des compagnies aériennes. On est donc encore loin des objectifs qui ont été fixés notamment par l'Union européenne, puisque Bruxelles oblige en théorie ces compagnies à avoir 2% de SAF dans leurs approvisionnements. Alors selon ces mêmes compagnies, il y a deux freins à la transition. D'abord, des prix trop élevés. En début d'année, la tonne de SAF se vendait encore 180% plus cher que le kérosène. Et puis ensuite, une offre insuffisante, puisque selon l'Agence européenne de sécurité aérienne, il faudrait multiplier la production actuelle par 10 pour tenir le calendrier qui a été établi par Bruxelles.
3: Alors Margot, c'est comme pour la voiture électrique, c'est la guerre au Moyen-Orient qui accélère le virage vers les biocarburants.
6: Absolument. Sur le prix, justement, le blocage du détroit d'Ormuz a participé à réduire l'écart entre le kérosène classique et les biocarburants en 3 mois, selon S&P. La pénalité coût du SAF a déjà diminué de 60%. Et puis ensuite, sur l'autre volet, à savoir l'offre, la situation pousse plusieurs pays à prendre les devants. Le Japon, par exemple, vient de renforcer renforcer le programme Fry to Fly, qui consiste en fait à collecter les huiles de friture chez les particuliers pour les convertir en biocarburant. Et puis le Brésil aussi veut mettre ses ressources à disposition. On parle de 120 millions de tonnes de matières premières qui sont mobilisables d'ici à 2030.
3: Merci beaucoup Margot Fodéry. On finit avec Nestlé. Ça se complique sérieusement.
2: Oui, la liste des prétendants se réduit pour reprendre la division eau de Nestlé. Selon Bloomberg, après KKR qui a jeté l'éponge le mois dernier, c'est au tour de PAI Partners de se retirer de cette course, Pauline Tadevin.
7: Le retrait de PAI Partners n'est pas anodin puisque le fonds français est un partenaire financier historique de Nestlé dans les glaces et dans les pizzas surgelées. Il apparaissait donc comme le mieux placé pour dupliquer le schéma avec la division eau du géant suisse qui chapeaute Vittel, Contrex, San Pellegrino ou encore Perrier au cœur de polémiques depuis plusieurs années. Le géant suisse a notamment reconnu avoir utilisé des filtres illégaux pour son eau minérale naturelle et il est aussi accusé de pollution. L'activité devrait être déconsolidée à partir de 2027, a prévenu mi-février le nouveau patron de Nestlé, Philippe Navratil, confirmant une cession partielle. Mais les conditions ne sont visiblement pas réunies cette fois pour PAI Partners pour investir dans cette filiale eau qui affiche une croissance de 5,3% en organique l'an dernier et une marge opérationnelle courante de 9%. Selon les échos, il ne reste même plus qu'un seul candidat en lice, le fonds américain Platinum, le fonds CDNR, connu notamment pour avoir racheté la moitié du fabricant du Doliprane, n'ayant pas déposé d'offres non plus.
3: 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Étienne Braque, c'est pas la ruée vers l'or, c'est la ruée vers SpaceX.
8: C'est l'euphorie, d'après Bloomberg, qui a sondé les grandes banques américaines. Reuters évoque même que pour l'instant, vous avez 4 fois l'offre hein, en termes de demande pour cette IPO, sachant que les carnets d'ordre ne sont pas totalement fermés sur la partie retail hein, en particulier. Il reste encore quelques heures chez bon nombre de banques. Quand sur la partie institutionnelle, on est vraiment sur la dernière ligne droite. Alors Bloomberg a interrogé les grandes banques. Vous avez des carnets d'ordre qui sont pleins à craquer, hein, même des banques qui mettent carrément 10 milliards sur la table. Alors bien sûr, ils n'auront pas 10 milliards, hein. Ils essayent toujours de mettre plus en espérant avoir moins. Mais vous avez depuis la fin de semaine dernière et le début des roadshows, eh bien, en fait, une demande qui est tout simplement impressionnante, avec notamment Jamie Dimon hein, qui a même fait le VRP, hein,
3: lui-même,
8: a animé une conférence investisseur avec Elon Musk, hein, comme quoi il a beau être prudent sur les valorisations, ça ne l'empêche pas de vendre une IPO qui, pour rappel, se vend plus de 90 fois les ventes, hein, pas les profits, puisqu'il n'y a pas de profit, donc ça se paye aujourd'hui
3: deux fois 90 trop cher, fois les ventes.
8: Bah oui, oui, oui. Alors on peut parler de tous les ordres que l'on veut. Hein. C'est vrai que quand vous regardez aujourd'hui un titre qui va rentrer dès vendredi dans le top 10 des capitalisations mondiales, 1800 milliards, hein, de peu que le titre prend 10-15%, on sera déjà au-delà des 2000 milliards de dollars de capitalisation boursière. Il y a beaucoup de questions qui se posent. C'est un montant gigantesque, hein, sachant que pour rappel, Musk ne met que 4 à 5% du gâteau en bourse, hein, puisque pour l'instant, eh bien, vous avez une toute petite part de SpaceX qui sera sur le marché avant d'autres appels au marché. Hein, ça, bien sûr, il ne faut pas l'oublier dans le sens où vous avez pas mal de fonds de private equity et des actionnaires historiques qui ensuite vont vendre leur part. Et puis, il ne faut pas exclure également un nouvel appel au marché afin de financer les projets de SpaceX. Donc, petit à petit, vous avez quand même du papier qui va arriver et ça, il ne faut pas l'oublier.
3: Merci Étienne, on part à Dubaï.
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3: Et c'est compliqué pour les hôtels de luxe de Dubaï qui sont contraints d'ouvrir leurs portes à leur clientèle locale parce que les touristes étrangers désertent l'Émirat à cause évidemment de la guerre au Moyen-Orient. D'ordinaire réservés aux touristes fortunés, des séjours de rêve se vendent désormais à des prix bradés. Alexandra Pagé.
10: Villa sur pilotis, piscine à débordement, plage privée à prix cassé. Peut-être le seul avantage de cette guerre pour les Émiratis. Ils peuvent ainsi s'offrir des séjours dans des endroits jusqu'à présent inaccessibles. Fadi Iskandarani, un médecin libanais installé à Dubaï depuis 5 ans, vient de passer un week-end avec sa compagne dans l'un des nombreux complexes balnéaires de l'île en forme de palmier.
11: I've never been in a hotel.
12: Je n'ai jamais séjourné dans un hôtel à Palme parce que les prix étaient exorbitants. Mais là, c'était une super affaire. L'hôtel était 4 fois moins cher que d'habitude. Ce n'était juste pas très animé. L'hôtel n'était pas entièrement ouvert. Il y avait au moins 5 étages fermés, faute de touristes.
10: Sur l'île, symbole de l'opulence de l'Émirat du Golfe, les vastes halls d'accueil des établissements 5 étoiles retrouvent un peu d'animation en fin de semaine et les jours fériés. Et c'est grâce à l'afflux d'habitants des Émirats arabes unis, émiratis et expatriés, environ 90% de la population est composée d'étrangers. Michael Robinson dirige l'hôtel Anantara de Palm.
1: Le week-end et surtout le samedi soir, nous sommes généralement à plus de 90% de taux d'occupation. Le vendredi soir, nous tournons plutôt autour de 70 à 80%. En semaine, du dimanche au jeudi, c'est beaucoup moins. Nous avons actuellement un taux d'occupation moyen d'environ 20 à 30%.
10: La grande différence, c'est la durée des séjours. Les clients ne restent plus qu'une ou deux nuits, alors que la clientèle internationale pouvait auparavant rester une semaine.
1: Je pense que pour le mois de juin, nous sommes encore tranquilles. Ce qui m'inquiète, c'est que si la situation actuelle se prolonge en juillet, au moment où commencent les vacances scolaires et où de nombreuses familles décident de partir pour juillet et août, il y aura moins de personnes souhaitant faire des staycations pendant cette période. Et c'est là qu'il va vraiment falloir commencer à travailler davantage pour que revienne une partie de cette clientèle internationale.
10: Avant la guerre, Dubaï avait réussi à s'imposer comme l'une des principales destinations de la région, avec près de 20 millions de touristes en 2025. Ses 827 hôtels, dont 173 classés 5 étoiles, affichaient alors un taux d'occupation moyen de plus de 80%. Compte tenu de la résilience des Émirats, l'arrêt des hostilités avant l'été pourrait y faire revenir la clientèle internationale.
3: 6h43, dans un instant, on va revenir sur le dernier rapport d'Oxfam. Qu'en pense Raphaël Legendre du Mal? Il va nous le dire dans un instant. Et puis, dernière nomination au ministère de la Justice américain, Todd Blanche, un très proche de Donald Trump, comme toutes ses dernières nominations. On voit ça avec Annalisa Capelli dans un instant. À tout de suite.
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3: Raphaël, selon un nouveau rapport d'Oxfam, les 100 plus grandes entreprises européennes alimentent la crise mondiale des inégalités parce qu'elles auraient distribué 70%, c'est vrai que ça fait beaucoup, de leurs bénéfices à leurs actionnaires. Vous refaites la comptabilité ce matin.
25: Oui, on va leur apprendre à lire un compte de résultats à nos amis d'Oxfam parce qu'ils nous refont le coup à peu près chaque année avec leur rapport. C'est toujours la même histoire, hein. C'est les entreprises qui versent trop de dividendes aux actionnaires. Pas assez aux salariés, pas assez à la planète, pas assez à l'investissement. C'est toujours la même ritournelle, sauf qu'à chaque fois, c'est la même méthode. C'est-à-dire qu'ils se concentrent sur le résultat net des entreprises pour en faire une sorte de focus anticapitaliste, en quelque sorte. Ils sont donc sur le bas du compte de résultats, sauf que si on dézoome un peu et que vous remontez dans ce compte de résultats, les premiers bénéficiaires, en réalité, la création de valeur d'une entreprise, c'est et de loin les salariés. C'est évidemment eux qui touchent beaucoup, beaucoup, beaucoup plus que les actionnaires. Des salariés, des collaborateurs, qui en plus d'être des salariés, peuvent parfois être eux-mêmes des actionnaires par l'assurance vie, par l'épargne salariale. L'actionnaire, ça n'est pas forcément un milliardaire avec un gros cigare qui est sur son yacht. C'est souvent un salarié, un retraité ou un épargnant. Arrive en deuxième position, encore une fois devant les actionnaires dans le partage de la valeur, l'État. L'État, par l'impôt, par les cotisations sociales, est rémunéré bien davantage, prend une part beaucoup plus importante que celui des actionnaires. Surtout en France, d'ailleurs, on le sait, avec le taux de prélèvement obligatoire qu'on a. L'Institut Molinari avait fait le calcul, il y a quelques années, sur la répartition de cette valeur ajoutée. C'était très intéressant. Ils arrivaient, alors c'était sur les entreprises du CAC 40, pas sur les 100 plus grandes entreprises européennes, mais sur une répartition de la valeur ajoutée de 70% pour les salariés, 20% pour l'État et moins de 10% pour les actionnaires. Voilà la véritable répartition de la création de valeur dans l'entreprise. C'est pas en ce...
3: C'est parce qu'ils prennent impôts payés et salaires payés, donc ça n'a pas de sens.
25: Bah, c'est parce qu'ils se concentrent sur les bénéfices. Évidemment, les bénéfices, c'est ce qu'il y a tout en bas du compte de résultat.
3: L'objectif, c'est de dénoncer l'augmentation de la part de la rémunération du capital face au travail.
25: Oui, mais ça encore, il faudrait qu'ils comprennent, nos amis d'Oxfam, qu'un dividende, c'est pas une fuite de richesse. C'est la rémunération d'un capital. C'est le prix payé à ceux qui prennent des risques pour financer l'entreprise. Et en Europe, je rappelle qu'on va avoir besoin de beaucoup de capitaux pour financer la transition énergétique, l'intelligence artificielle, pour financer notre défense, la réindustrialisation. On va avoir besoin d'investir massivement en Europe. Et si vous n'acceptez pas de rémunérer le capital, vous n'aurez pas de capital, notamment à un moment où on a une concurrence majeure des États-Unis, où là, on rémunère beaucoup plus les actionnaires qu'en Europe.
3: Du coup, Oxfam se trompe de combat.
25: Oxfam se trompe clairement de combat. Ce qu'il faut en Europe, c'est pas que les actionnaires soient moins riches, c'est qu'ils soient plus nombreux.
3: Merci beaucoup Raphaël. On se retrouve comme tous les jours à partir de 9h30 dans Les Experts sur BFM Business. On part aux États-Unis.
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3: Annalisa Capelli, Donald Trump a choisi de nommer Todd Blanche comme ministre de la Justice. Encore une fois, c'est un proche, une connaissance personnelle pour un poste clé de son administration. C'est désormais la règle aux États-Unis.
2: Oui, il faut du moins être ami de Donald Trump. Et c'est même mieux si on a travaillé pour lui. C'est le cas pour Todd Blanche, qui était son avocat. Donc là, Donald Trump s'entoure de quelqu'un dont le job était littéralement de le défendre, qu'il a défendu sur toutes ses dernières affaires pénales, pour être attorney général, donc ministre de la Justice, donc à la tête de l'institution qui normalement doit être la plus indépendante de toute du pouvoir politique. Évidemment, il y a un conflit d'intérêts qui est immense, qui avait déjà été souligné par les responsables d'éthique du ministère de la Justice au moment où il avait pris ses fonctions l'année dernière. C'était l'adjoint de Pam Bondi, qu'il a ensuite remplacé il y a quelques semaines, d'abord par intérim et ensuite officiellement. Et vous l'avez dit, en effet, c'est pas la première fois que ça arrive, puisque Donald Trump s'entoure en ce moment de proches qui lui sont très fidèles, peu importe en réalité leurs compétences réelles. Pensez à Jared Kushner, son genre qui gère le dossier Gaza, Steve Witkoff, son partenaire de golf qui négocie avec les Russes et les Ukrainiens, Massad Boulos, le père de son gendre qui le conseille sur le Moyen-Orient, ou Bill Pult qui l'a nommé la semaine dernière à la tête du renseignement. Bah, vous voyez que toutes ces nominations, ça fait une administration complètement fidèle et qui devient son bras armé.
3: Alors, c'est la seule manière pour Trump de bien s'entendre avec son ministre de la Justice, un ami, quoi.
2: Oui, en fait, il n'a jamais eu des bonnes relations avec les ministres de la Justice, avec les procureurs généraux, même avec ceux qu'il a nommés. Alors, il a limogé la première 10 jours après être arrivé à la Maison-Blanche. Puis, il a obligé le suivant, Jeff Sessions, à démissionner parce qu'il avait été déloyal. Pareil pour le suivant, Bill Barr. Et puis, il n'était même pas satisfait, en réalité, de Pam Bondi, qu'il a limogé il y a 2 mois parce qu'il lui reprochait de ne pas aller assez vite dans les dossiers contre ses ennemis. Bah, ça ne risque plus vraiment d'arriver avec Todd Blanche, qui fera sans doute exactement ce que Donald Trump lui a demandé de faire. Je vous fais un exemple. Donald Trump, en ce moment, est très concentré sur le sujet de la dénaturalisation, c'est-à-dire révoquer la citoyenneté américaine des personnes qui ont commis des crimes graves, en particulier des crimes liés à la drogue. Eh bien, Todd Blanche s'est empressé de déclarer des phrases très offensives sur le sujet. Il faut une tolérance zéro, la citoyenneté américaine est un privilège, il faut l'accorder seulement à ceux qui méritent vraiment. Évidemment, c'est un message très clair passé à Donald Trump. Il lui sera complètement fidèle.
3: Il doit quand même encore être validé par le Sénat.
2: Oui, et ce n'est pas tout à fait sûr que ça passe. Ça sera décidé à la commission judiciaire du Sénat, où les Républicains ont une majorité de 12 sièges contre 10. Mais attention, puisque 2 sénateurs républicains ont déjà exprimé des réserves. Il faut dire que ces dernières semaines, en réalité, le vent semble tourner un petit peu pour Donald Trump. Il a essuyé plusieurs revers au Congrès. Évidemment, les démocrates comptent exploiter cette faiblesse. En tout cas, cette méthode de Donald Trump le protège sans doute pour l'instant, mais elle risque aussi de lui coûter très cher en termes de crédibilité politique.
3: Merci beaucoup, Annalisa Capelli. Dans un instant, journal de 7h, on va revenir sur Mytho. C'est cette version sécurisée qui arrive. Ça s'appelle Fable 5 ou Fable 5. C'est comme vous voulez, une version bridée. Qu'est-ce qu'il y a dedans? Est-ce que ça va être utile pour les entreprises américaines? Est-ce que c'est la fin de la distorsion de concurrence? On voit tout ça avec Anthony Morel dans un instant. Tout de suite.
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6: Bienvenue dans Trajectoire, la chronique des entrepreneurs. Aujourd'hui, je reçois Anaïs Sejudo, présidente d'Espace Enquête, un cabinet spécialisé en enquête interne. Bonjour Anaïs.
7: Bonjour Karine.
6: Alors, quel constat vous a poussé à spécialiser votre cabinet dans les enquêtes pour harcèlement ?
7: Donc depuis quelques années, on assiste à une libération de la parole sur ce sujet du harcèlement et ça vaut également en entreprise. Donc ce qui fait qu'on a de plus en plus de signalements et les employeurs doivent traiter ce sujet. Cependant, ils peuvent se retrouver démunis et donc mal le traiter. Ce qui fait qu'il y a des enjeux à la fois humains et économiques avec une recrudescence de l'absentéisme, du turnover, mais également une possibilité de perte de productivité et un risque lié à la réputation d'entreprise.
6: Alors concrètement, que faites-vous lors de ces enquêtes ?
7: Alors lors de ces enquêtes, il y a 3 grandes étapes. La première étant les entretiens avec les personnes concernées, présumées victimes, personnes mises en cause et témoins. Ensuite, nous avons la partie analyse des pièces justificatives. Et enfin, le rapport d'enquête qui sert à établir des faits et à qualifier s'il y a ou non existence de harcèlement dans l'entreprise.
6: Quelle est la plus-value de passer par votre cabinet ?
7: Alors, la plus-value, c'est surtout que nous délivrons deux livrables, c'est-à-dire que on va avoir le rapport d'enquête et le guide de recommandation. Ce guide de recommandation, il va surtout éviter que la situation ne se reproduise et donc renforcer le système de prévention à l'issue de l'enquête.
6: Merci Anaïs Séjudeau d'être venue nous parler de votre cabinet Espace Enquête dans Trajectoire.
7: Merci.
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13: Bonjour à tous, vos prévisions pour ce mercredi, eh bien le ciel sera changeant, alternant souvent entre nuages éclaircis et parfois quelques averses. Ce sera le cas ce matin vers les Pyrénées ou encore du centre au nord-est. On aura quelques gouttes également près du littoral atlantique ou encore de la Manche avec des rafales entre 40 et 50 km par heure. Le soleil sera très présent vers le sud-est et la Corse, mais avec du mistral et de la tramontane. L'après-midi, eh bien on va conserver ce ciel changeant avec des averses localement orageuses vers les Ardennes ou encore vers le nord-est. On aura toujours un beau soleil près de la Méditerranée, mais avec toujours du vent. On surveille donc ces quatre départements en vigilance orange pour un risque élevé de feux de forêt. Il y a le département de l'Aude, de l'Hérault, des Bouches-du-Rhône ou encore du Var. Soyez prudents. Vos températures pour ce matin, eh bien, comptez de 7 à 19 degrés, notamment pour vous du côté de Nice. Et pour l'après-midi, on ira jusqu'à 30 degrés à Ajaccio. Il fera 20 degrés à Bourges, 19 à Paris, 18 degrés du côté de Lille ainsi que de Strasbourg. Pour demain, l'amélioration se met en place avec le retour d'un beau soleil par le sud, plus de nuages au nord avec quelques pluies entre la Normandie et le Nord-Pas-de-Calais. Et une France coupée en deux pour vendredi.
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3: Il est presque 7h sur BFM Business et sur RMC Live. C'est la matinale de l'économie qui continue. On est ensemble et en direct jusqu'à 9h. C'est une version sécurisée de Mythos qui arrive. Elle s'appelle Fable 5 ou Fable 5. Vous dites comme vous voulez. Une version bridée pour ceux qui voudraient s'en servir pour des attaques cyber ou la fabrication d'armes biologiques. Qu'est-ce que ça va changer pour les entreprises européennes qui étaient en attente? Est-ce qu'il y aura toujours une distorsion de concurrence avec les acteurs américains triés sur le volet par l'administration? On va voir ça en Canton Imorel dans un instant. Le baril de Brent a fait une incursion hier sous les $90 le baril, avec l'espoir d'un accord au Moyen-Orient. Très légère reprise ce matin avec les frappes dans la nuit, mais un baril de pétrole 25% plus cher qu'en début d'année, ça relance l'intérêt pour les SAF, les carburants durables. On va décortiquer les dernières annonces. Apple a chuté de plus de 3% hier dans une séquence mouvementée pour la tech, avant l'IPO du siècle et les résultats d'Oracle. Le Nasdaq est au plus bas depuis 4 semaines. Étienne Braque va nous expliquer tout ça. L'actualité associée avec Léo Dumas, les titres de ce matin.
26: Airbus courtise déjà Berlin avec un nouveau projet d'avion de combat. Bruxelles sort un 21e train de sanctions contre Moscou et puis passage de témoins à la tête de la CFE-CGC.
3: On va aussi faire un peu de politique ce matin avec l'explosion du cadre macroéconomique. Est-ce qu'il faut une loi de finances rectificative? Est-ce qu'il faut un budget 2027 offensif? Est-ce que c'est seulement possible? Et puis un sujet explosif également à l'approche de la présidentielle, l'immigration de travail. Patronat et syndicats sont unanimes pour eux. La circulaire Retailleau freine les régularisations de travailleurs. L'enquête de Caroline Morisseau, ça sera à 7h45, notre invité, c'est Jean-François Husson, sénateur LR de Meurthe-et-Moselle. Il est rapporteur général de la Commission des Finances. Good Morning Business, c'est parti.
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3: Anthropique ouvre son intelligence artificielle la plus puissante au public.
26: Ce n'est pas Mythos, c'est Fable 5. Alors en fait, c'est comme Mythos, mais en version bridée. Pour des raisons de sécurité, le modèle était tellement puissant qu'il avait été jugé trop dangereux pour être mis sur le marché. Il fallait donc quelques garde-fous, Anthony Morel.
5: Oui, c'est ça. En fait, on lui a mis une camisole de force à Mythos, pour le dire simplement. Mythos, c'est effectivement, on en a beaucoup parlé, hein, cette IA qui était jugée tellement puissante qu'elle pouvait être dangereuse. Elle avait notamment détecté de manière autonome des centaines de vulnérabilités informatiques qui auraient pu être exploitées par des hackers. Et donc, du coup, on ne l'a pas mise sur le marché. Et on a cette nouvelle version, donc Fable 5, qui est édulcorée d'une certaine manière, en tout cas sur un certain nombre de thématiques sensibles. Sur la cybersécurité, évidemment, mais aussi sur les risques d'attaques chimiques ou biologiques. Parce que Anthropic estime que ces nouveaux modèles sont capables, par exemple, de travailler sur des nouvelles hypothèses de virus. S'ils sont mis entre de mauvaises mains, on pourrait inventer de nouveaux types de virus, d'où l'intérêt de mettre en place un certain nombre de garde-fous. Donc ce qui va se passer très concrètement, c'est que si vous commencez à poser des questions sur ce genre de sujet, ce n'est pas la dernière version de l'intelligence artificielle qui va vous répondre, c'est une version un peu plus ancienne pour éviter tous les risques. Donc en fait, on a une IA à deux vitesses. Les deux modèles vont cohabiter, on va avoir Mythos classique, débridé, qui sera réservé à des acteurs qui sont triés sur le volet en collaboration avec le gouvernement américain. Donc ça pourra être des entreprises, mais est-ce qu'il n'y aura pas un favoritisme sur les entreprises américaines? On peut se poser la question. Ça pourra être aussi des laboratoires de recherche. Et puis on aura donc cette version bridée, édulcorée, restreinte pour le reste du monde.
3: Alors je vous pose toujours la même question, mais est-ce qu'Anthropic à la fin, c'est pas des génies purs du marketing?
5: Ils sont très très forts. Alors il faut pas remettre en cause la performance de ces modèles, parce qu'elle est réelle, elle est benchmarkée, on sait que ce sont des modèles qui sont extrêmement puissants, ça il n'y a pas de sujet. En revanche, là où ils sont très forts, c'est qu'en l'espace de 2 mois, ils ont réussi à se positionner comme le leader technologique capable de sortir un modèle incroyablement puissant, mais suffisamment responsable pour ne pas le commercialiser, puis ensuite de sortir une version assagie pour pouvoir la mettre quand même sur le marché. Donc l'idée, c'est vraiment
3: après
5: de rassurer...
3: Après avoir dit qu'il fallait faire une pause.
5: Exactement, donc c'est vraiment, ils soufflent le chaud et le froid, mais l'idée, c'est quand même de rassurer les clients, les investisseurs, ils sont en train de préparer leur introduction en bourse. On rappelle qu'aujourd'hui, leur valorisation théorique est supérieure à celle d'OpenAI, plus de 1000 milliards de dollars, et ils en ont profité pour doubler les prix aussi de leurs tokens, donc notamment pour les entreprises. Le budget IA, quand on passe par les derniers modèles d'Anthropic, va être multiplié par 2 dans les mois qui viennent.
3: Merci beaucoup Anthony Morel. L'abandon du projet SCAF, c'était hier et c'est très critiqué en Europe.
26: Quelle perte de temps, quelle arrogance, dit hier soir le Premier ministre de la Belgique, Bart De Wever, qui qualifie cette décision franco-allemande de pure stupidité. La nouvelle est très préoccupante pour l'Europe, juge-t-on aussi du côté de l'Espagne, qui était le troisième partenaire dans ce projet, et puis du côté des industriels. Airbus reconnaît une déception, mais l'histoire doit continuer, dit son patron, et visiblement elle continue rapidement, puisqu'Airbus vient de transmettre à Berlin un projet alternatif mené avec d'autres entreprises allemandes. Il s'appelle Team Gen 6 et son officialisation est attendue dès demain au salon aéronautique de Berlin, Jean-Baptiste Huette.
14: Team Gen 6, c'est le plan B allemand, mais présenté comme une offre européenne. Autour de la table, Airbus Defence and Space pour l'avion de combat, MTU pour les moteurs, Ensoldt et Rohde & Schwarz pour les capteurs, l'électronique et les communications, Diehl et MBDA pour les armements, Liebherr et Autoflug pour les équipements critiques de bord. Le message envoyé est très clair, l'industrie allemande peut constituer le noyau dur d'un futur avion de combat 6e génération conçu en Europe pour les armées européennes. Les industriels disent vouloir mutualiser leurs compétences pour garantir la supériorité aérienne allemande et européenne dans les décennies 2040. Reste maintenant à savoir avec qui. L'Espagne, déjà partenaire du SCAF, pourrait continuer l'aventure. La Suède est aussi évoquée avec son savoir-faire aéronautique autour de Saab. Qu'en est-il également de la France et de son champion Safran, souvent cité en exemple pour son travail avec le motoriste allemand MTU, ou encore de Thales qui participe notamment à l'élaboration du cloud de combat présenté comme la colonne vertébrale numérique du projet SCAF.
26: 7h06, il y a 8 pays baltes et nordiques qui expriment ce matin la marche irréversible de l'Ukraine vers l'OTAN et l'Union européenne. Kiev doit y adhérer dès que possible, disent les chefs de gouvernement de ces pays en présence de Volodymyr Zelensky, le président ukrainien, qui doit d'ailleurs participer au prochain sommet de l'Alliance Nord-Atlantique le mois prochain en Turquie. Donald Trump également est attendu sur place. En attendant, Bruxelles met sur la table un 21e paquet de sanctions contre la Russie. La Commission qui veut là en fait combler les failles dans les dispositifs déjà en place sur la finance, la tech et d'abord les hydrocarbures, Astrid Olivier.
0: Il faut frapper fort et limiter les revenus que la Russie parvient encore à tirer de la vente de son pétrole. Bruxelles veut durcir le plafonnement du prix d'achat du baril à 44 dollars pour les 27, afin que la Russie ne bénéficie pas de la hausse des cours. Côté finance, pour la première fois, les services de crypto-monnaie seront aussi sanctionnés, détaille Ursula von der Leyen.
15: Nous étendons notre interdiction de transaction à 31 banques russes supplémentaires et à 20 banques, sociétés ou plateformes de crypto-monnaie qui ont fourni des services à des individus russes frappés de sanctions et qui ont donc contourné nos mesures.
0: Bruxelles compte aussi restreindre l'exportation vers la Russie de certains métaux et alliages utilisés dans l'aérospatiale et la défense. Des restrictions d'autant plus importantes que la Commission vient de découvrir qu'une usine irlandaise d'alumine exportait la majorité de sa production vers la Russie. Bruxelles se veut intransigeante, pourtant elle est obligée de composer avec des réalités économiques. Sous pression des constructeurs automobiles européens, la Commission a par exemple levé des pénalités appliquées à un fabricant de puces chinois qui livre autant les 27 que la Russie.
26: Les États-Unis ont à nouveau bombardé l'Iran. Cette nuit, l'armée américaine dit avoir mené deux séries de frappes dans le cadre d'une réponse proportionnée à une agression iranienne injustifiée. Ce qui fait référence là à la destruction de l'un de ses hélicoptères près du détroit d'Ormuz plus tôt hier. Après ces frappes, les gardiens de la révolution disent avoir riposté par des attaques de drones sur les bases américaines à Bahreïn et en Jordanie. Téhéran qui accuse ce matin les pays du Golfe de porter la responsabilité légale et morale des frappes américaines.
3: Le pétrole est stable pour l'instant, le Brent à 92 dollars, le baril, le WTI 89 dollars. On va en reparler dans un instant avec Étienne Brac. On revient à l'actualité budgétaire en France et les différents ministres sont attendus à Bercy aujourd'hui pour faire le point sur leur piste d'économie.
26: Avec le budget 2027 en ligne de mire, mais aussi pas mal d'obstacles qui s'opposent à eux, à commencer par une croissance au ralenti et une inflation qui redécolle. Alors il s'agit aujourd'hui de faire le tri entre les différentes urgences, Hugo Babet.
16: Les ministres ont quasiment déjà tranché leurs priorités. D'un côté, la justice, au cœur de l'actualité et des polémiques, va voir son budget sanctuarisé, même renforcé, après 3,9 milliards d'euros de hausse depuis 2017. Même tendance pour le budget des armées, qui devra suivre la loi de programmation militaire votée avant l'été. De l'autre, des coupes budgétaires déjà attendues pour 2026, dans la recherche, l'emploi, la transition écologique, et d'autres que le gouvernement souhaite faire dans les dépenses de santé et les retraites en 2027. Mais ce sera très compliqué, voire impossible pour le budget de la Sécu, avertissait déjà il y a un mois le président de la Commission des Affaires Sociales, Frédéric Valletoux.
17: Le budget futur sera forcément un budget d'attente. Enfin, il n'y a pas de majorité aujourd'hui qui soutiendrait une réforme de fond dont a besoin notre système de sécurité sociale pour arriver à des économies structurelles.
16: Sur le budget de l'État, même constat, chaque parti va vouloir imposer les mesures de son programme présidentiel et à gauche comme au Rassemblement national, la censure pourrait intervenir dès le premier 49-3 ou à la moindre ordonnance. Reste que si aucune économie n'est faite, le déficit de la France pourrait atteindre, selon la Commission européenne, 5,7% du PIB en 2027 et même 6,2% selon des sources à Bercy.
3: On en reparlera avec notre invité Jean-François Husson, sénateur LR de Meurthe et Moselle, qui va nous rejoindre d'ici une demi-heure. La bourse.
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3: Étienne Brac, le pétrole qui est relativement stable, là il ne suit pas les évolutions au Moyen-Orient.
5: Oui, le pétrole ne s'emballe pas, hein, malgré le fait que l'Iran ait touché cette nuit un hélicoptère américain. Nous sommes à 89 dollars sur le WTI, 92 dollars pour le baril de Brent, c'est un plus bas de 7 semaines. Le pétrole est au même prix qu'à la fin du mois d'avril. Certes, le conflit s'enlise et l'offre sera encore contrainte cet été, mais dans le même temps, vous avez une demande qui s'adapte, notamment en Chine. Hier, vous avez eu les chiffres en ce qui concerne la demande chinoise au mois de mai. Et cette demande, elle est sur des plus bas de 8 temps. 7,8 millions de barils par jour en moyenne importés en Chine au mois de mai. C'est 4 millions de moins que la moyenne 2025. Pour rappel, la Chine, c'est le pays qui importe le plus de pétrole au monde. Et donc, cette baisse de la demande, elle n'est pas neutre. In fine, la Chine fait un petit peu effet de tampon sur l'offre et la demande sur le marché du pétrole. Et ça explique en grande partie pourquoi le pétrole est ce matin à 90 dollars. Ajoutez à cela, bien sûr, les inquiétudes sur le ralentissement économique en cours. Le marché obligataire, lui, il est beaucoup plus
2: tatillon. C'est-à-dire que certes, le pétrole est à 90$, mais quand vous regardez le Bund, hein, donc c'est le 10 ans allemand, on est sur des plus hauts de 3 semaines ce matin à 3,05, 3,7% pour le 10 ans français, car les marchés anticipent une BCE ferme. Pour rappel, Christine Lagarde devrait remonter les taux demain à hauteur de 25 points de base. Et encore ce matin, vous avez un marché monétaire qui anticipe 70 points de hausse de taux sur l'ensemble de l'année, ce qui correspond à quasiment 3 hausses de 25 points de base.
3: On dit un mot de la tech avec cette journée compliquée hier.
2: Avec le Nasdaq qui a perdu 3,5% dans l'après-midi. Peut-être des investisseurs qui ont vendu des actions pour se préparer à l'IPO de SpaceX. Ah. Ça peut être l'une des explications, comme le Bitcoin qui est à 60 000$. Finalement, à la clôture, ça s'est pas trop mal passé. À peine 1% de baisse pour le Nasdaq. Le Dow Jones continue de surperformer. Plus 0,17% à la clôture. Comme vendredi, vous avez les secteurs défensifs, donc la consommation ou encore la santé, qui ont très bien tenu. À suivre ce soir les résultats de Oracle. Ça sera bien sûr l'un des grands moments. Je vous rappelle, c'est un groupe qui vend des capacités de calcul aux grands acteurs de la tech aux États-Unis.
3: Merci Étienne, on parlera de la folie autour de SpaceX dans une demi-heure, le débat.
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3: Face à Emmanuel Le Chip, c'est Jean-Marc Daniel. 3000 médecins ont des taux d'honoraires excessifs, ça fait 49 milliards d'euros en 2025. C'est une hausse de 69% en 5 ans. Les plus concernés, c'est les chirurgiens. Alors la question de ce matin, est-ce qu'il faut encadrer les honoraires des médecins? Emmanuel, qu'est-ce que vous dites?
18: Ah non, mais c'est cette affaire des dépassements d'honoraires, puisque c'est de ça qu'il s'agit, c'est un véritable cancer pour le système de santé français. Les dépassements, c'est tout le contraire de l'esprit de notre sécurité sociale, qui consiste à ce que chacun soit soigné en fonction de ses besoins et pas de ses revenus. Or, aujourd'hui, la réalité, c'est que pour accéder à certains spécialistes, le prix devient un critère de sélection implicite. Vous avez les moyens, vous pouvez consulter rapidement. Vous n'avez pas les moyens, vous ne consultez pas. Bref, on est dans un système dans lequel la carte bleue est en train de remplacer la carte vitale, et ça, c'est pas l'esprit du système français. Deux, ces dépassements d'honoraires, ils aggravent les déserts médicaux. Ils aggravent les déserts médicaux parce que aujourd'hui, la possibilité de pratiquer ces dépassements d'honoraires attire les spécialistes vers les zones les plus aisées. Donc, vous allez avoir plein de spécialistes à Paris, à Lyon, à Neuilly, sur la Côte d'Azur, et puis les territoires ruraux et les villes moyennes, eh ben vous n'en aurez pas. Donc, c'est pas seulement une question de discrimination par le prix, c'est aussi une question de discrimination par le territoire. Franchement, ces dépassements d'honoraires, est-ce qu'ils améliorent vraiment la qualité des soins? Est-ce que parce que vous payez deux fois plus cher, vous êtes mieux soigné? Non, je ne crois pas. Donc, oui, effectivement. Et puis alors, bon, les complémentaires, elles payent, mais au final, c'est répercuté sur la facture. C'est un système qui est devenu incontrôlable, qui crée de la ségrégation dans l'accès aux soins. Donc, il faut en finir avec tout ça, sachant que la condition, ça doit quand même être une revalorisation du prix moyen des consultations.
3: On y arrive. Jean-Marc, vous dites ne touchez pas au dépassement d'honoraires.
19: Ah oui, oui, le dépassement d'honoraires, c'est un peu de liberté dans un système qui est en train de s'effondrer par et de créer la pénurie par excès de réglementation. C'est-à-dire que le principe de la sécurité sociale de Ambroise Croizat, qui n'a pas créé la sécurité sociale, contrairement à ce qu'on pense, elle a été créée un peu avant qu'il ne soit nommé ministre, mais le commentaire qu'il a fait, c'est il faut que chacun paie selon ses moyens et reçoive selon ses besoins. Et donc le bilan de ça, c'est que ça a tout le temps été en déficit. Et la conséquence, c'est que ce déficit désormais est géré par l'État, qui, au lieu d'améliorer la situation, a aggravé la situation. Donc on arrive à cette situation aberrante. Vous avez un secteur 1, qui est le secteur où tout le monde normalement peut aller. Le secteur 2, où il y a les dépassements d'honoraires qui permet d'avoir une situation meilleure, qui va vers 90% des spécialistes, d'après un rapport récent. Et puis ce secteur 3, où il y a les gens qui refusent tout accord avec la sécurité sociale. Le bilan de tout ça, quand on regarde comment ça fonctionne, c'est que le passage dans le secteur 1 au secteur 2 dépend du choix qui est fait sur la rémunération dans le secteur 1. Vous pouvez modifier complètement et faire en sorte que les gens n'aillent pas vers le secteur 2 si vous augmentez, effectivement.
3: Donc si vous augmentez le prix de la consultation, vous avez plus de dépassement d'honoraires.
19: Donc okay. Vous êtes dans une situation où vous avez des médecins qui ont un raisonnement économique, parce qu'ils font un calcul, et puis vous avez une administration étatique qui est censée incarner la rationalité économique et qui fait un raisonnement comptable qui se retourne complètement contre elle. Et donc, il faut mettre un terme à tout ça. Le problème de la santé, globalement, c'est le fait que c'est un marché à tierce personne. C'est-à-dire, celui qui paie n'est pas celui qui consomme. Celui qui consomme, c'est le malade. Et il ne peut pas être en situation de concurrence parce qu'il n'a pas la même information que le service qui lui est rendu, que la personne qui lui rend un service. Le médecin en sait plus normalement que le malade. Donc, il y a une tierce personne qui paie et qui a l'information. Or, cette tierce personne, elle ne joue pas le jeu de la concurrence et elle a des raisonnements qui sont des raisonnements de court terme, comptables et étatistes. Donc il faut exploser tout ça, il faut garder le peu de liberté qu'il y a encore dans le système et amorcer la privatisation et la mise en concurrence de la sécurité sociale.
3: Mais du coup, ça fait une consultation de secteur 1 à quel niveau ? Vous l'augmentez de combien ?
19: Ah mais je pense que quand ce sera des compagnies d'assurance qui géreront, chacune définira son...
3: Son accord. Et c'est elles qui feront pression sur les médecins.
19: Et la conséquence de ça, c'est qu'effectivement, les gens auront la vérité des prix. Parce que on est dans une situation où les gens, donc c'est chacun selon ses moyens, les gens n'ont même pas conscience de la réalité de ce qu'ils paient. Et quand on leur dit, mais ce sont vos charges sociales, vos cotisations sociales, ils hurlent en disant, ah mais oui, mais le brut est beaucoup trop grand par rapport aux nettes, il faut supprimer les cotisations sociales.
18: Jean-Marc, on est bien dans le à chacun selon ses moyens. Selon votre perspective, mais on n'est pas à chacun selon ses besoins, et c'est bien ça qui est quand même le problème. Le problème, c'est que d'abord, si on reste sur un choix financier, on sait très bien, quand je vous disais la carte bleue ne doit pas remplacer la carte vitale, mais le problème c'est que la carte bleue ça s'accompagne aussi de l'asymétrie d'information. Quand vous dites qu'il y a une asymétrie d'information entre les patients et les médecins. Mais c'est pire que ça, c'est-à-dire qu'il y a une asymétrie d'information entre les patients. C'est-à-dire que la réalité, vous la connaissez comme moi, c'est qu'il y a les patients qui ont de l'argent, des niveaux intellectuels et sociaux élevés, qui savent qui sont les bons médecins parce qu'ils ont du piston des relations, etc., et les autres qui ne les connaissent pas. Donc c'est un double...
3: Surtout pour voir un spécialiste, il faut prendre le train, déjà.
18: Et la réalité, Jean-Marc, aussi, c'est que dans votre système, que je vois très bien se dessiner de concurrence, qu'est-ce qui va se passer ? C'est que vous aurez chaque compagnie, chaque mutuelle qui aura ses réseaux de médecins, etc., et que la réalité, c'est que vous aurez quand même une sélection par l'argent.
3: Dernier mot, Jean-Marc.
19: Oui. D'abord, je suis toujours très surpris des gens qui considèrent que nos concitoyens sont incapables de s'informer, incapables de prendre de responsabilités, qu'il faut leur prendre la main pour les conduire vers leur bien-être et leur bien-être. La deuxième chose, c'est qu'effectivement, quand on dit à chacun selon ses moyens, mais il faut respecter ses besoins, le bilan, c'est qu'on a un système qui est en train de mourir, étouffé sous le déficit. Donc il faut revenir à la réalité des prix.
3: Merci à tous les deux. On va revenir sur le conflit au Moyen-Orient. Il est 7h19 sur BFM Business et sur RMC Live. Notre invité dans le monde qui bouge, c'est Michel Fayad. Bonjour, professeur des géopolitiques à l'Institut français du pétrole et des énergies nouvelles. Vous venez de sortir un livre, ça s'appelle « Après la guerre, la menace à nos portes ». Ça sort aujourd'hui aux éditions Fayard. Un ouvrage dans lequel vous essayez de vous projeter sur la fin du conflit, la réorganisation totale de la zone, avec potentiellement une chute totale de ce qui a fait le régime iranien avec ses proxys dans la région. Vous dites « si l'Iran ». Vous essayez de voir un petit peu où vont aller les pouvoirs après ça. Si l'Iran s'effondre, qui va devenir le maître du Moyen-Orient ?
4: Oui, c'est ça. Parce qu'en fait, jusqu'à maintenant, l'Iran était le maître avec ses proxys et sa puissance. Mais on sent d'ores et déjà que l'islamisme sunnite est en train de revenir au premier plan. Et pendant un moment donné, vous savez, face aux Israéliens, face aux chrétiens libanais, ils étaient plutôt unis. Mais quand il n'y avait pas le dossier israélien, pas le dossier chrétien libanais, ils s'affrontaient. Notamment en Syrie, on a vu le Hezbollah affronter Al-Qaïda et Daesh. On a vu en Irak les Hashel Sha'abi, donc le proxy iranien en Irak, qui affrontait Daesh aussi. Donc ils se sont affrontés. Or, si l'Iran et ses proxys s'affaiblissent et voire tombent, alors cet islamisme sunnite va se libérer et va vouloir se retourner contre Israël et le Liban en termes régional, mais aussi se tourner vers l'Europe au niveau plus loin. Donc, si vous voulez, on ne va pas finir de l'islamisme une fois que l'Iran sera affaibli ou tombera. Non, ça sera une autre forme d'islamisme et qui sera peut-être même encore plus dangereuse, puisque aujourd'hui, vous savez, il y a 85% des musulmans qui sont sunnites, 15% chiites. L'Iran voulait se doter de la bombe atomique, veut se doter de la bombe atomique, mais ne l'a pas, alors que la République islamique du Pakistan l'a. Et l'Iran est sous sanctions économiques, tandis que les pays arabes du Golfe sont extrêmement puissants, extrêmement riches. Ce sont eux qui, dont en France, en Grande-Bretagne, aux États-Unis, on est dépendant, notamment au niveau du complexe militaro-industriel.
3: Mais donc, si je suis votre raisonnement, ce qui veut dire qu'en Europe ou en France, on n'a pas forcément intérêt à voir un affaiblissement total de l'Iran.
4: Non, moi, je souhaite la chute de la République islamique d'Iran parce que je considère que toutes les formes d'islamisme sont nos adversaires et nos ennemis. Mais je mets en garde à ceux qui croient que si l'Iran tombe, alors tout
3: c'est la fin de l'islamisme. Vous dites
4: voilà, non. La fin de l'islamisme. Non, ça sera en fait une libération d'une autre forme d'islamisme qui va se concentrer davantage sur nous. parce que justement, ils étaient un petit peu coincés, un petit peu embêtés avec l'Iran. Mais si l'Iran tombe, alors ils mettront tout leur focus sur nous.
3: Annalisa, on parle beaucoup du rôle de l'Arabie Saoudite dans cette guerre. On entend beaucoup dire qu'elle pourrait être la grande gagnante de cette guerre par rapport au prix du pétrole. Est-ce que c'est le cas? Est-ce qu'il faut nuancer?
4: L'Arabie Saoudite a énormément gagné durant cette guerre parce qu'elle a pu continuer à exporter son pétrole. On sait qu'elle a donné un peu d'argent aux Iraniens, elle a donné un peu d'argent aux Houthis, donc elle a continué à pouvoir exporter. Tout ça justement pour éviter une paralysie totale de sa production. Et puis on sait aussi que l'Arabie Saoudite est derrière le Pakistan, puisque le Pakistan joue ce rôle de médiateur. Mais en fait, l'Arabie Saoudite a payé une grande partie de la dette des Pakistanais. Et ils leur ont donné en plus une rallonge que le FMI et la Banque mondiale lui ont refusé. Donc finalement, le Pakistan nucléaire est aujourd'hui plus ou moins contrôlé par les Saoudiens.
3: Il y a un vrai axe Pakistan-Saoudien.
4: Pakistan, Arabie Saoudite, Qatar et même Turquie. Donc ils sont tous alliés. Les Émirats Arabes Unis, c'est beaucoup plus compliqué parce qu'ils se sont détachés de ce bloc parce que les Saoudiens n'ont pas suffisamment condamné les frappes iraniennes sur les Émirats. Je rappelle quand même que les Iraniens ont frappé davantage les Émirats qu'ils n'ont tapé Israël. C'est quand même quelque chose. Et les Saoudiens n'ont pas été tellement solidaires. Et donc les Émiratis qui sont las en fait de leur conflit avec les Saoudiens, ils sont en conflit au Soudan, ils sont en conflit au Yémen. En Arabie, les Saoudiens avaient bombardé les Émiratis directement au Yémen en janvier dernier. Ils sont en conflit en Libye. Et donc en fait, les Émiratis en ont profité pour se retirer de l'OPEP et pour pouvoir augmenter leur production, puisqu'ils ont une capacité de monter facilement leur production et leur coût de production en fait de pétrole est la plus basse, une des plus basses au monde, et donc ils ont une capacité de passer de 3,4 millions de barils par jour à plus de 5 millions de barils par jour. Donc il y a une rivalité quand même MBS contre MBZ, donc les deux princes, émiratis et saoudiens.
3: Comment vous regardez là, les dernières évolutions sur le conflit avec Donald Trump qui en est... Alors il y a eu un décompte fait par la presse américaine, c'est la 40e fois qu'il dit qu'il va y avoir un accord dans quelques jours depuis le début du conflit. Ça avance les négociations aujourd'hui ou pas?
4: Écoutez, même si on ne prend pas au sérieux Donald Trump, il y a J.D. Vance quand même qui est en principe plus sérieux et qui annonce aussi un accord d'ici 2-3 jours, là, il y a quelques heures. Mais moi, mon problème, mon interrogation, c'est ils vont s'entendre sur quoi? Parce que sur le nucléaire, les Iraniens ne vont pas y renoncer. Donc, quelle est la solution sur cet uranium enrichi? Sur le balistique, les Iraniens ne vont pas y renoncer. Et sur les proxys, ils ne vont pas y renoncer. Ça fait partie de la doctrine khomeiniste depuis la naissance du khomeinisme. Donc, ils vont continuer à vouloir supporter le Hezbollah et les Hachechabi. Donc, un accord sur quoi, finalement? Sachant que Trump avait dit que le pire accord jamais conclu de l'histoire, c'était l'accord du nucléaire de 2015. Est-ce qu'il est en mesure d'obtenir mieux aujourd'hui, alors que les Iraniens ont gagné une cartouche en plus, qui est le détroit d'Hormuz? Ça me paraît compliqué.
3: Merci beaucoup Michel Fayad d'être venu ce matin. Je rappelle donc votre tout dernier livre, Après la guerre, la menace à nos portes. C'est aux éditions Fayard. Dans un instant, journal de 7h30, on va revenir sur la politique française avec cette enquête de Caroline Morisseau. Patronat et syndicats sont unanimes pour eux. La circulaire Retailleau freine trop les régularisations de travailleurs. On voit ça dans un instant. À tout de suite.
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7: 7h30 sur BFM Business et sur AMC Life. Merci d'être avec nous. Le journal, c'est avec Léo Dumas.
8: Trois titres à la une. Patronat et syndicats veulent faire assouplir la circulaire Retailleau sur l'immigration de travail. C'est une enquête BFM Business à suivre dès le début de ce journal. Quatre poids lourds de l'industrie française veulent monter une méga usine de carburant durable pour l'aérien. Et puis le mondial, c'est demain 40 matchs de plus qu'il y a 4 ans. Alors les bookmakers se frottent les mains. Le gouvernement va donc devoir trancher rapidement sur l'immigration de travail et avant même la présidentielle, car l'expérimentation mise en place par la circulaire Retailleau va prendre fin au mois de décembre. C'est celle qui encadre les régularisations dans les métiers en tension, mais les partenaires sociaux la jugent trop restrictive et ils poussent le gouvernement à l'assouplir, Caroline Morisseau.
9: Patronat et syndicats sont unanimes. Pour eux, la circulaire Retailleau freine trop les régularisations des travailleurs. Certains dénoncent une usine à gaz, d'autres des listes truffées d'anomalies. Les métiers liés aux déchets ou les chefs cuisiniers ne figurent pas dans les métiers en tension en Île-de-France, par exemple. Un responsable CGT, enfin, fustige des critères sujets à interprétation comme l'intégration ou la maîtrise de la langue. Conséquence, seuls 1655 titres de séjour liés à ces métiers en tension ont été délivrés l'an dernier. Pour les syndicats, il faut en finir avec ces métiers en tension et fixer des critères de régularisation plus simples et plus lisibles qui s'appliquent quel que soit le métier. Pour le patronat, il faut élargir ces régularisations à davantage de professions ou encore créer une liste unique nationale plutôt qu'une pour chaque région. Selon plusieurs responsables syndicaux, l'exécutif est prêt à desserrer les contraintes pour favoriser les régularisations liées au travail. Mais rien n'est arbitré. Le gouvernement s'est seulement engagé à renforcer les équipes pour mettre fin à l'embouteillage de demandes et raccourcir les délais.
8: Même sujet, même inquiétude dans les milieux économiques suisses à l'approche d'un référendum inédit dans le pays. Dimanche, la Suisse qui va proposer à ses citoyens de prendre des mesures anti-immigration pour éviter d'atteindre les 10 millions d'habitants d'ici à 2050. De quoi donc répondre aux problèmes de logement pour les partisans? Une catastrophe pour l'activité, répondent les opposants, Clarisse Marion.
10: Les organisations patronales et les syndicales ont surnommé l'initiative du chaos. Le directeur général d'UBS a ouvertement affirmé son opposition à ce plafonnement de la population qu'il juge extrême. Même son de cloche chez Nestlé, son patron estime que le succès du groupe repose en partie sur les travailleurs étrangers qualifiés, attirés par de bonnes conditions qu'il ne faut pas tenir pour acquises. Le président d'hôtellerie suisse, Martin Von Moss, redoute aussi une pénurie de main-d'œuvre si le texte passe.
11: Plus de 50% de notre personnel hôtelier est composé de ressortissants étrangers. Si nous n'avions plus accès à ces travailleurs qualifiés, il serait très difficile de maintenir le secteur de l'hôtellerie et de la restauration en Suisse à son niveau actuel.
10: Autre inquiétude du patronat, le projet prévoit, si la limite d'habitants est dépassée, la suspension d'accords internationaux, en particulier celui de la libre circulation des personnes avec l'Union européenne, ce qui risque de remettre en cause l'accès de la Suisse au marché unique.

0: Des arguments qui ont peut-être pesé sur l'opinion suisse. Le oui était donné gagnant il y a encore quelques jours, mais selon les derniers sondages, une courte majorité se dit opposée au plafonnement de la population à 10 millions d'habitants.
1: Et là aussi, pour lutter contre l'immigration, la Chambre des représentants aux États-Unis a approuvé hier soir près de 70 milliards de dollars de budget pour les trois prochaines années, montant qui s'additionne aux 140 milliards déjà votés l'an dernier. Les États-Unis, où le déficit commercial se réduit d'un milliard sous l'effet d'une hausse plus marquée des exportations au mois d'avril, particulièrement celle de pétrole, dans ce contexte de blocage du détroit d'Ormuz au Canada pour les mêmes raisons. L'excédent commercial, cette fois, touche un plus haut de 15 mois sur la même période.
2: Le baril de pétrole a pris 25% depuis le mois de janvier. Ça relance l'intérêt pour le SAF. Du coup, Airbus, Safran, Technip Energies et Tereos veulent faire décoller une filière.
1: Oui, les quatre groupes vont lancer Rebound. C'est une co-entreprise destinée à développer une usine géante de carburant d'aviation durable. Ce sera dans le port de Dunkerque. Là, les partenaires entrent dans une phase de développement avec les études, les permis, les contrats et surtout les financements à sécuriser avant toute décision finale, Jean-Baptiste Huette.
3: Cela fait des années que le secteur en parle, mais la filière reste trop peu développée en France et en Europe, d'où ce projet qui consiste à développer une grande usine au port de Dunkerque, avec une capacité visée d'environ 160 000 tonnes par an. La technologie retenue, c'est l'alcool to jet. Jérôme Boss est le directeur de la stratégie du groupe Tereos.
4: Le principe général, c'est l'utilisation de résidus de matières premières agricoles, essentiellement du blé, qui est utilisé pour faire des productions alimentaires, et ces résidus non alimentaires sont eux-mêmes distillés en éthanol. Cet éthanol, dit avancé, va traverser un process industriel chimique, pour le coup fourni par nos partenaires Technip, et qui va permettre ensuite de produire un kérosène qui sera incorporable directement dans les avions tels qu'ils sont aujourd'hui avec leur motorisation existante.
3: L'enjeu est très concret. L'Europe va imposer de plus en plus de carburants durables, de SAF dans l'aviation. 6% en 2030, puis 70% en 2050. Il faut donc produire davantage localement et faire émerger une vraie filière industrielle. C'est aussi une question de souveraineté énergétique, moins dépendre des hydrocarbures importés dans un contexte où les tensions autour de l'Iran rappellent la vulnérabilité des routes du pétrole.
1: Et alors des projets comme celui-ci, il va en falloir d'autres, Margot Fodéré, car pour l'instant la filière est effectivement clairement à la traîne.
5: C'est vrai, cette année, la production mondiale de SAF ne devrait même pas dépasser la barre des 2,5 millions de tonnes. Cela représenterait moins de 1% de la consommation des compagnies aériennes. On est donc encore loin des objectifs fixés notamment par l'Union européenne, puisque Bruxelles oblige en théorie les compagnies à avoir 2% de SAF dans leurs approvisionnements. Alors selon ces mêmes compagnies, il y a en fait deux freins majeurs à la transition. D'abord, des prix trop élevés. En début d'année, la tonne de SAF se vendait encore 180% plus cher que le kérosène. Et en face, une offre insuffisante. Selon l'Agence européenne de la sécurité aérienne, il faudrait que la production actuelle soit multipliée par 10 pour pouvoir suivre le calendrier établi par Bruxelles.
2: Alors Margot, c'est comme pour la voiture électrique, c'est la guerre au Moyen-Orient qui accélère le virage.
5: Exactement. Sur les prix, justement, le blocage du détroit d'Ormuz a participé à réduire l'écart entre ceux du kérosène et ceux des biocarburants. En seulement 3 mois, selon S&P, la prime SAF par rapport au carburant classique a déjà diminué de plus de 20% en Europe. Et puis sur l'autre pilier, à savoir la production, la situation pousse plusieurs pays à prendre les devants. Le Japon, par exemple, vient de renforcer le programme Fry to Fly, qui consiste en fait à collecter les huiles de friture des particuliers pour les transformer ensuite en biocarburant. Et puis le Brésil aussi veut mettre à disposition ses ressources. On parle de 120 millions de tonnes qui sont potentiellement mobilisable d'ici à 2030.
2: Merci beaucoup Margot Fodéré. On finit avec la Coupe du Monde, c'est demain.
1: Oui, édition record en vue, 48 équipes et donc 104 matchs, c'est-à-dire 40 de plus qu'il y a 4 ans. Alors côté opérateur de Paris Sportif, on se frotte évidemment les mains et aux États-Unis, c'est Poly Market qui veut profiter de sa première compétition sportive majeure, Nathan Cocampo.
6: La France va gagner la Coupe du Monde cette année. Ce n'est pas Paul Le Poulpe qui le dit, mais Polymarket. Sur la plateforme en ligne de marché de prédiction, les Bleus sont en tête des paris avec 16% des votes. Miser 10$ sur ce résultat vous rapporte à date 6 fois votre mise. Polymarket nous avait habitués aux paris en tout genre sur des élections, sur le déroulé des guerres, sur des victoires sportives, mais pas encore sur une Coupe du Monde de football. Plus d'1,5 milliard de dollars sont déjà pariés sur le vainqueur de la compétition, faisant de cet événement l'un des paris les plus dynamiques depuis le lancement de Polymarket en 2020. De quoi faire de l'ombre aux paris sportifs traditionnels. Alors du côté des mastodontes américains de paris en ligne, comme Flutter ou DraftKings, on développe de nouvelles fonctionnalités et on multiplie les promotions pour ne pas perdre une trop grosse part du gâteau. Flutter permet par exemple de miser pendant les matchs sur des détails précis comme la zone où le joueur tirera son penalty. En France, où Polymarket est interdit, les paris sportifs devraient dépasser le milliard d'euros selon l'Autorité nationale des jeux, du jamais vu pour une compétition sportive.
2: Il est 7h39 la bourse. Etienne Braque, un mot de SpaceX, c'est la folie.
7: Oui, c'est la folie. Bloomberg a interrogé les grandes banques d'affaires qui participent à cette introduction en bourse. Le carnet d'ordre a été fermé hier et pour l'instant, l'opération est très largement sursouscrite. Reuters évoque au moins 4 fois en termes de demande le papier qui est mis, sachant que pour rappel, on a quand même un groupe qui va lever 75 milliards de dollars et peut-être même plus, puisqu'il ne faut pas exclure que SpaceX se lève un peu plus de capitaux au vu de la demande qui est juste stratosphérique. Sans compter bien sûr la partie retail en particulier, 30% de ces 75 milliards sera alloué aux particuliers et là-dessus sur bon nombre de plateformes il reste encore quelques heures pour participer à cette introduction en bourse qui bat tous les records, pour rappel ça se paye quand même 90 fois le chiffre d'affaires, 1800 milliards de dollars de capitalisation boursière. Si le titre est en hausse on pourrait même atteindre les 2000 milliards dès vendredi, donc dès la première séance vous avez un groupe qui va rentrer dans le top 10, probablement 6e ou 7e capitalisation boursière mondiale. Et puis, il ne faut pas oublier qu'on a aussi bon nombre de banques qui sont en train de faire des roadshows en ce moment, à commencer notamment par Jamie Dimon, qui a même tenu une conférence avec Elon Musk, comme quoi il a beau être très prudent sur les marchés, sur les valorisations boursières, ça ne l'empêche pas d'être dans cette partie, avec bien sûr des rémunérations pour les banques d'affaires qui seront juste là aussi records par rapport aux montants qui seront émis. Donc vendredi et demain, le prix de l'action qui sera annoncé, ça sera demain après-midi.
2: C'est 2 fois trop cher selon Morningstar.
7: Oui. Bon. On pourrait même dire 3 fois, 4
2: oui.
7: fois.
2: Ça n'empêche pas, effectivement, le retail de se ruer vers SpaceX. On en fera une émission spéciale, évidemment, vendredi matin. Spéciale introduction en bourse de SpaceX. En attendant, il est 7h40 et dans un instant, notre invité, c'est Jean-François Husson, sénateur LR de Meurthe-et-Moselle, rapporteur général de la Commission des Finances. On va reparler du budget, évidemment. Est-ce qu'il faut une loi de finances rectificative? Est-ce qu'on peut faire autre chose qu'un budget d'attente pour 2027? On voit ça dans un instant, tout de suite.

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19: Il est 7h45 sur BFM Business et sur RMC Live. Notre invité ce matin, c'est Jean-François Husson. Bonjour, vous êtes sénateur LR de Meurthe-et-Moselle, vous êtes rapporteur général de la Commission des Finances et vous militez notamment pour qu'on rouvre les débats budgétaires en faisant une loi de finances rectificative. Tellement le cadre macroéconomique a changé. Est-ce que vous pensez que c'est raisonnable aujourd'hui de repartir dans des débats budgétaires comme on les a connus l'an dernier ?
20: Je ne sais pas si c'est raisonnable, mais ça me paraît indispensable parce qu'en fait, le débat budgétaire, il a été escamoté l'an dernier. On le voit d'ailleurs, il y a eu une grosse entourloupe avec un jeu de dupes au moment de l'arrivée d'ailleurs de l'examen du projet de loi de finances, puisque le gouvernement, au sortir du travail qui a été fait à l'Assemblée, a fait passer un bout de réforme des retraites sur le projet de loi de finances de la Sécurité sociale, mais sans apporter de solution réelle à ce sujet. Donc on reporte, et puis vous voyez, aujourd'hui, on a dès maintenant des mesures. Alors, on a adopté plus tard, par le 49.3, qu'il fallait pas retenir, je dirais, dans l'examen initial. Et puis, dès le mois de janvier, finalement, au bout de 48 heures, le Premier ministre, Matignon, a décidé le 49.3. Il a fallu un certain temps ensuite pour adopter. Et puis, on est déjà aujourd'hui dans des mesures de freinage. Ça veut dire qu'à peine l'encre refroidit qu'il faut que le gouvernement propose des mesures.
19: Mais parce que, je veux dire, c'était devenu n'importe quoi. Enfin, les débats à l'Assemblée, on n'y arrive pas parce qu'on n'a pas de majorité. De toute façon, on ne peut rien faire. Donc, est-ce qu'il faut repartir vraiment dans cette ambiance politique
20: Mais ça, c'est qu'on soit clair, c'est aussi la responsabilité du gouvernement. Et en tous les cas, je milite moi toujours pour que les débats, les questions budgétaires soient faites au grand jour. Parce que les arrangements qui sont faits en coulisses, c'est jamais souhaitable. Les Français sont, on le sent, les Français sont perdus. D'où qu'ils viennent, ils nous demandent de nous entendre, et à juste titre. Donc moi, j'ai aucun souci, mais il faut pouvoir le faire à livre ouvert. Dans les 6 milliards de mesures la récente de freinage de la dépense, on dit freinage de la dépense, mais si je prends sur les dépenses sociales, il y a plus de réduction d'exonération de charges. Elles auraient c'est juste un peu plus de 2 milliards d'impôts supplémentaires pour les entreprises. Voilà. Enfin, est-ce que c'est du freinage
19: de la dépense ? Vous dites que c'est une erreur.
20: C'est assez compliqué. En fait, on a déjà des craintes sur la croissance. Il y a des difficultés dans la hiérarchie des salaires, et plutôt que de continuer à essayer de travailler sur les économies et de travailler, me semble-t-il, avec les partenaires sociaux, le gouvernement, peut-être trop systématiquement, les gouvernements appuient sur le levier fiscal dans un pays qui est déjà très fiscalisé, de mon point de vue trop, et il faut juste se souvenir que l'essentiel de la création de richesse doit se faire par les entreprises. Et d'ailleurs, si on regarde ce qui s'est passé depuis quelques années, vu le poids de la dépense publique en France, on devrait être les champions en termes de croissance. Ça n'est pas le cas.
19: Justement, sur cette question de baisse des dépenses, qu'on soit bien clair, parce qu'on ne sait pas toujours où se placent les LR, notamment quand on regarde la gestion de la crise énergétique. LR avait beaucoup poussé au fait qu'on sponsorise le prix de l'essence. Ça a coûté très cher à la France. Aujourd'hui, on n'est plus dans ce type de mesure. Est-ce que vous dites on s'est planté à l'époque ? Est-ce que vous considérez que c'est une erreur ? Ou est-ce qu'il faut à nouveau, comme on l'a fait il y a quelques années, aider à nouveau les Français sur le prix de l'essence ?
20: Non, je pense pouvoir dire clairement qu'il y a une dissonance entre les Républicains à l'Assemblée et au Sénat. Nous, on a toujours été pour des mesures ciblées. Donc, les mesures qui sont prises aujourd'hui sont des mesures ciblées, qui nous conviennent parfaitement. D'ailleurs, vous n'entendez aucune fausse note. Mais parce qu'aussi les Français ont compris deux ou trois éléments. C'est d'abord un problème international. Ils voient bien qu'il y a la guerre, qu'il y a une crise géopolitique, le détroit d'Hormuz. Certains ont essayé de dire que le gouvernement avait une cagnotte. Vous savez, ça revient toujours. Bon, le gouvernement a donné les chiffres. Aujourd'hui, ça n'est pas contestable et il faut essayer de faire au mieux.
19: Donc c'est plutôt bien géré, la crise du carburant, aujourd'hui ?
20: Pour l'instant, oui. Pour l'instant, oui. Enfin, moi, vous savez, il ne faut pas être dans l'opposition systématique.
19: Non, mais j'entends bien, mais j'ai envie de vous dire, jusqu'à ce qu'un républicain demande à ce qu'on sponsorise le prix de l'essence. C'est-à-dire
20: J'espère que non. Enfin, je pense qu'à un moment donné, vu l'état de nos finances publiques, l'état des finances publiques du pays, c'est l'état des finances publiques des Français. Et moi, j'ai trop de respect pour les Français, et notamment ceux qui sont les plus modestes, parce que c'est ceux-là qui sont en première ligne et qui trinquent. Celles et ceux qui ont davantage de moyens, ils peuvent procéder à des arbitrages. Et souvent, ceux qui ont soit les classes moyennes, soit ceux qui ont moins de revenus, eux, ils n'ont pas le choix. Donc, justement, on a une responsabilité particulière, peut-être encore plus grande à leur endroit, c'est de leur montrer de quelle manière on peut mieux, rémunérer le travail, comment on peut mettre plus de Français au travail pour avoir une croissance plus soutenue.
19: Justement, sur le cadre macroéconomique, on a eu les chiffres de l'INSEE sur le cadre démographique de la France d'ici 2070 et les hypothèses du COR qui nous dit, en gros, il va falloir travailler plus, sinon il va falloir choisir, c'est comme d'habitude, ça n'a pas changé. C'est soit il faut baisser les pensions, soit il faut augmenter les cotisations, mais il n'y a pas de recette magique. Qu'est-ce que vous allez défendre, vous, dans la campagne présidentielle à venir? Est-ce qu'il faut augmenter à nouveau l'âge de la retraite?
20: En tous les cas, il y a une chose qui est évidente. Aujourd'hui, on a un défi immense qui nous attend. Parce que cette faute politique qui a été la suspension de la mise en œuvre de la réforme des retraites, c'est un but contre son camp pour la France. Et celles et ceux qui ont mis le doigt dans cet engrenage, je le dis, d'où qu'ils soient, portent une lourde responsabilité. Ça ne se fait pas. Il ne faut pas laisser partir, parce que pour remettre, la machine en route, ça va être éminemment compliqué. Comment vous expliquer aux Français que pendant 18 mois, 2 ans, on a pu suspendre une réforme, quand on se souvient en plus des conditions dans lesquelles la réforme avait eu lieu? Et de toute façon, il y a une réalité. La démographie, c'est juste du calcul. Vous donnez ça à un élève de cours moyen deuxième année, il n'y a aucun problème.
19: Donc on rouvre le dossier. Il faut redéfendre à nouveau une réforme des retraites.
20: Mais je pense qu'il faut continuer de dire la vérité aux Français. Les Français voient plusieurs choses en ce moment. Un effondrement de la natalité. Ils le voient, les mères, les parents d'élèves le voient avec les menaces sur les fermetures d'écoles. Alors on peut être dans le déni, ou alors on prend le problème à bras-le-corps, on cherche des solutions. On va donc devoir, à mon avis, c'est simple, travailler plus. Et je pense que le dossier aujourd'hui d'une retraite par capitalisation, c'est-à-dire que vous mettez un peu d'argent de côté chaque année, ça vous fait avec les intérêts davantage et vous avez un droit sous forme de rente ou de capital à la fin, doit venir. Ce sera le deuxième pilier de retraite. C'est celui sur lequel on doit travailler parce qu'on doit la vérité aux Français. Et cette vérité, aujourd'hui, elle existe pour les fonctionnaires. Avec une retraite individuelle par capitalisation obligatoire. Non, c'est même pas préfond. C'est la retraite additionnelle de la fonction publique. Là où les fonctionnaires ne cotisaient pas avant sur quelques primes, aujourd'hui, ils ont un système de retraite obligatoire par capitalisation qui est géré par les partenaires sociaux. Eh bien, moi, je dis, au lieu de cacher, il faut mettre ça sur la table aujourd'hui.
19: Et le faire pour tout le monde.
20: Mais bien sûr.
19: Merci beaucoup Jean-François Husson d'être venu ce matin dans la matinale de l'économie. Dans un instant, on va revenir sur Mythos, cette version bridée pour tout ce qui arrive. Elle s'appelle Fable 5 ou Fable 5. En tout cas, les entreprises européennes vont y avoir accès. Est-ce qu'il y aura toujours une distorsion de concurrence avec les Américains? On voit ça dans un instant. À tout de suite.
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29: Bonjour à tous, vos prévisions pour ce mercredi, eh bien le ciel sera changeant, alternant souvent entre nuages et éclaircies et parfois quelques averses. Ce sera le cas ce matin vers les Pyrénées ou encore du centre au nord-est. On aura quelques gouttes également près du littoral atlantique ou encore de la Manche avec des rafales entre 40 et 50 km par heure. Le soleil sera très présent vers le sud-est et la Corse, mais avec du mistral et de la tramontane. L'après-midi, eh bien on va conserver ce ciel changeant avec des averses localement orageuses vers les Ardennes ou encore vers le nord-est. On aura toujours un beau soleil près de la Méditerranée, mais avec toujours du vent. On surveille donc ces quatre départements en vigilance orange pour un risque élevé de feux de forêt. Il y a le département de l'Aude, de l'Hérault, des Bouches-du-Rhône ou encore du Var. Soyez prudents. Vos températures pour ce matin, eh bien comptez de 7 à 19 degrés, notamment pour vous du côté de Nice. Et pour l'après-midi, on ira jusqu'à 30 degrés à Ajaccio. Il fera 20 degrés à Bourges, 19 à Paris, et 18 degrés du côté de Lille ainsi que de Strasbourg. Pour demain, l'amélioration se met en place avec le retour d'un beau soleil par le sud, plus de nuages au nord avec quelques pluies entre la Normandie et le Nord-Pas-de-Calais. Et une France coupée en deux pour vendredi.
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19: Il est quasiment 8h sur BFM Business et sur RMC Live. C'est la matinale de l'économie qui continue. On est ensemble et en direct jusqu'à 9h. C'est une version sécurisée de Mythos qui arrive. Elle s'appelle Fable 5 ou Fable 5, une version bridée pour ceux qui voudraient s'en servir pour des attaques cyber ou la fabrication d'armes biologiques. Qu'est-ce que ça va changer pour les entreprises européennes? Est-ce qu'il y aura toujours une distorsion de concurrence avec les acteurs américains? Trier sur le volet, on va voir ça avec Anthony Morel dans un instant. Le baril de Brent a fait une incursion sous les 90$ le baril, avec l'espoir d'un accord au Moyen-Orient. Très légère reprise ce matin, mais il reste quand même relativement stable. On va voir ça avec Étienne Brac qui nous racontera également la séance sur la tech d'hier. Une chute de 3% d'Apple et un Nasdaq qui est au plus bas de 4 semaines avant l'IPO du siècle. L'actualité, c'est aussi avec Léo Dumas, les titres de ce matin.
30: Paris, capitale européenne des emplois dans l'intelligence artificielle. Airbus courtise déjà Berlin avec un nouveau projet d'avion de combat et puis passage de témoins à la tête de la CFE-CGC.
19: 8h15, focus sur Vivatech, 20 000 mètres carrés de plus, 15 000 startups attendues, beaucoup d'intelligence artificielle appliquée et une exposition gratuite de robots, notamment sur les Champs-Élysées. À quoi ressemblait la 10e édition? C'est François Bitouzet, le directeur général de Vivatech, qui sera avec nous dans un quart d'heure. Pour l'instant, 8h pile, Good Morning Business, c'est parti.
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19: Anthropique ouvre son intelligence artificielle la plus puissante au public.
30: Ce n'est pas Mythos, c'est Fable 5. Alors c'est comme Mythos en fait, mais en version bridée. Pour des raisons de sécurité, le modèle était tellement puissant qu'il avait été jugé trop dangereux pour être mis sur le marché. Il fallait donc quelques garde-fous, Anthony Morel.
3: C'est ça, fallait lui mettre une camisole de force d'une certaine manière. C'est un peu ça, Fable 5. Certes, Mythos, on en a beaucoup parlé, IA extrêmement puissante et jugée dangereuse parce que notamment elle avait été capable de manière autonome de détecter des vulnérabilités informatiques dans plein de logiciels et donc mise entre les mains des hackers, ça aurait pu être exploité, être très très dangereux. Donc du coup Mythos c'est une version un petit peu édulcorée sur certaines thématiques sensibles, la cybersécurité notamment, mais aussi les risques d'attaques chimiques ou biologiques, puisque selon Anthropique, eh bien ces nouveaux modèles sont capables par exemple de formuler des hypothèses encore jamais vues en biologie moléculaire. Alors c'est génial pour la recherche, mais ça peut être extrêmement dangereux parce que ça pourrait permettre par exemple eh bien, de concevoir de nouveaux types de virus en utilisant l'intelligence artificielle. Eh bien, du coup, ce qui va se passer, c'est que quand on posera des questions à Fable 5 sur des sujets sensibles comme celui-ci, eh bien, ça n'est pas le dernier modèle qui vous répondra, c'est une IA un peu plus ancienne pour éviter que les réponses ne soient trop dangereuses. En fait, on entre dans l'ère de l'IA à deux vitesses parce que les deux modèles vont cohabiter. Il y aura la version Mythos débridée, mais elle sera réservée à un certain nombre d'acteurs triés sur le volet en collaboration avec le gouvernement américain, des entreprises, des laboratoires de recherche. Alors, est-ce qu'il y aura du favoritisme sur les entreprises américaines? On peut quand même, c'est possible, on peut se poser la question. En tout cas, c'est probable, oui, certainement. Et puis, il y aura la version édulcorée, restreinte pour le reste du monde.
19: Je vous pose toujours la même question. Est-ce que ce sont des génies du marketing?
3: Oui, c'est une question pertinente parce que c'est une réalité. Alors, sans remettre en cause la performance de ces modèles, hein, parce qu'ils sont benchmarkés, ils sont extrêmement puissants, il n'y a pas de sujet là-dessus. En revanche, là où ils sont très très forts, Anthropique, c'est que quand même, en l'espace de 2 mois, ils ont réussi à se positionner comme le leader technologique qui propose un modèle incroyablement puissant, mais en même temps qui est suffisamment sage pour se responsabiliser et ne pas le sortir sur le marché et sortir une version un petit peu plus soft pour que tout le monde y ait accès. Donc, c'est assez fort, sachant qu'au passage, il double les prix du token, hein, donc c'est assez malin parce que c'est un modèle qui est extrêmement performant, donc ça va coûter un petit peu plus cher. L'enjeu est financier, puisqu'on rappelle que Anthropique prépare son introduction en bourse avec une valorisation théorique pour l'instant de près de 1000 milliards de dollars. Anthropique aujourd'hui vaut plus qu'OpenAI.
19: Merci beaucoup Anthony Morel, on parlera dans un instant avec vous des podcasts qu'on peut faire tout seul et sans nous en gros.
3: Oui, c'est un peu dangereux pour nous.
19: On verra ça dans un instant. En France, grosse dynamique sur les métiers de l'IA.
30: Oui, c'est ce que nous dit une étude de LinkedIn. Ce matin, la France, qui est l'un des pays les plus attractifs d'Europe en la matière, Erwan Maurice.
8: 256 000 emplois liés à l'IA créés dans l'Union européenne depuis 2023, dont près de 20 000 rien qu'à Paris. Cela en fait l'une des villes les mieux positionnées d'Europe devant Dublin, Munich ou Milan. La capitale qui peut compter sur son écosystème d'innovation et sur un champion, Mistral, avec déjà 900 salariés. Pour autant, d'autres villes comme Grenoble et Toulouse sont aussi attractives selon LinkedIn. C'est aussi le cas de Brest, Clermont, Montpellier et Rennes, où débutera l'an prochain la construction d'un centre IA de l'OTAN. Il accueillera une cinquantaine d'experts des pays de l'Alliance. Ce sont donc bien les profils techniques qui portent le marché, des ingénieurs et des analystes particulièrement convoités par les PME et surprises davantage dans l'industrie de défense et l'aérospatiale que dans le secteur technologique au sens strict. Autre enseignement de l'étude, les métiers exposés à l'IA comme les chargés de clientèle, traducteurs et assistants administratifs ne connaissent pas à ce stade de décrochage anormal de l'embauche. Pas même les juniors qui s'inquiètent pourtant parfois d'être remplacés par l'IA.
19: L'abandon du SCAF, c'était hier et c'est très critiqué en Europe.
30: Quelle perte de temps, quelle arrogance, dit hier soir le Premier ministre de la Belgique, Bart De Wever, qui qualifie la décision franco-allemande de pure stupidité. La nouvelle est très préoccupante pour l'Europe, juge-t-on aussi du côté de l'Espagne, qui était le troisième partenaire dans ce projet. Du côté des industriels, Airbus reconnaît une déception, mais l'histoire doit continuer, dit son patron, et visiblement elle continue assez vite, puisqu'Airbus vient de transmettre à Berlin un projet alternatif d'avions de combat mené avec d'autres entreprises allemandes. Il s'appelle Team Gen 6 et son officialisation est attendue dès demain au salon de l'aéronautique à Berlin. Jean-Baptiste Huet.
9: Team Gen 6, c'est le plan B allemand, mais présenté comme une offre européenne. Autour de la table, Airbus Defence and Space pour l'avion de combat, MTU pour les moteurs, Ensoldt et Rohde & Schwarz pour les capteurs, l'électronique et les communications, Diehl et MBDA pour les armements, Liebherr et Autoflug pour les équipements critiques de bord. Le message envoyé est très clair, l'industrie allemande peut constituer le noyau dur d'un futur avion de combat 6e génération conçu en Europe pour les armées européennes. Les industriels disent vouloir mutualiser leurs compétences pour garantir la supériorité aérienne allemande et européenne dans les décennies 2040. Reste maintenant à savoir avec qui. L'Espagne, déjà partenaire du SCAF, pourrait continuer l'aventure. La Suède est aussi évoquée avec son savoir-faire aéronautique autour de Saab. Qu'en est-il également de la France et de son champion Safran, souvent cité en exemple pour son travail avec le motoriste allemand MTU, ou encore de Thales, qui participe notamment à l'élaboration du cloud de combat présenté comme la colonne vertébrale numérique du projet SCAF.
30: 8h06, le passage de témoin est en cours pour François Omeret, le doyen des leaders syndicaux qui cède les rênes de la CFE-CGC. Après le congrès du syndicat qui se tient cette semaine, c'est Christelle Thiéfine à 54 ans qui va en prendre la tête et qui entend bien s'inscrire dans la continuité, Caroline Morisseau.
0: Pas question pour Christelle Thiéfine de rompre avec une ligne qui fonctionne. La CFE-CGC est le seul des cinq syndicats à avoir gagné du terrain sur les 10 dernières années. À 12,94%, le quatrième syndicat talonne désormais Force ouvrière. Et Christelle Thiéfine vise désormais la troisième place. Parmi ses priorités, l'égalité homme-femme, la décarbonation ou encore la montée en puissance de l'IA dans les entreprises. Elle et François Omeret ont un profil assez similaire. Comme lui, cette salariée de Thales de 54 ans a une formation d'ingénieur et est issue de l'industrie. Comme lui, elle sera sur une ligne tantôt réformiste, tantôt contestataire, celle qui était en charge du dossier retraite. Si elle s'est battue contre la réforme aux côtés des autres syndicats, elle n'est pas opposée en revanche à l'instauration d'une dose de capitalisation. Comme François Omeret, enfin, la nouvelle leader est très attachée à l'indépendance de son syndicat. Pas question pour elle de soutenir ni même de dénoncer un parti politique.
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19: Est-il ma couverture dans 50 minutes? Qu'est-ce qu'on attend?
12: Plus 0,3% en préouverture pour le CAC 40 qui a clôturé stable hier. À suivre aujourd'hui l'inflation américaine sur la période du mois de mai. Une inflation qui est attendue sur des plus hauts de 2023, au-delà des 4%. Donc on serait très bien, très, très loin de la cible de la Fed, de la Banque Centrale Américaine qui, pour rappel, va se réunir dans une semaine. Ça sera mercredi prochain. En attendant, vous aurez la BCE demain avec un marché qui anticipe bien sûr une hausse de taux de l'ordre de 25 points de base. Et puis pourquoi pas encore d'autres hausses de taux à la rentrée. Les cours du pétrole ce matin sont stables, malgré le fait que l'Iran ait attaqué un hélicoptère américain. Eh bien, on a un WTI, donc le baril américain, qui est sous les 90$, quand le Brent est à 92$. Le pétrole qui est au même prix qu'au mois d'avril, alors qu'on a bien conscience que ce conflit est en train de s'éterniser. Oui, mais sauf que la Chine, eh bien, ces dernières semaines, a acheté beaucoup moins de pétrole. Quand vous regardez les flux, eh bien, vous avez en moyenne, sur le mois de mai, 7,8 millions de barils importés. C'est 4 millions de moins que la moyenne de 2025. Donc ça montre bien qu'il y a eu un effet prix qui a fait que la Chine a importé beaucoup moins de pétrole et donc forcément à court terme, s'il y a moins de demande, eh bien vous avez des prix qui se tassent et ça explique en grande partie pourquoi le pétrole est sous les 100$ malgré un conflit qui s'éternise.
19: Merci Étienne, on se retrouve dans une demi-heure. Anthony Morel va nous mettre au chômage.
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19: Anthony Morel, c'est sympa votre chronique ce matin. Vous dites qu'il est désormais possible de créer des émissions de radio ou des podcasts hyper personnalisés en utilisant l'IA.
14: Mais je ne devrais pas en rire. Alors j'espère qu'on a encore quelques belles années devant nous.
19: Quelques jours.
14: Ou quelques jours peut-être. Mais la nouvelle tendance, c'est ça. Effectivement, c'est les podcasts sur mesure générés par l'intelligence artificielle. Fonctionnalité lancée aux États-Unis par Amazon avec Alexa+, mais aussi par Spotify avec une fonction baptisée Personal Podcast. Le principe, c'est qu'on peut en fait demander à l'intelligence artificielle de nous fabriquer des contenus audio à la demande, sur mesure, sur un sujet d'actu, sur un débat de société ou sur un sujet, les gardes. Sujet plus pédagogique, on va dire. Alors, vous allez avoir deux intervenants ou plus qui vont discuter, comme là, on est en train de discuter. On a l'impression que ce sont des êtres humains, mais ce sont des voix synthétiques et tout est personnalisable, paramétrable. On peut choisir la voix de la personne. Alors, on ne peut pas encore cloner la voix de ses présentateurs préférés.
19: Peut-être
14: que ça arrivera assez rapidement. Peut-être que vous pourrez louer votre voix. Ça pourrait être.
19: Ah bah ça me fera un revenu, parce que du coup, moi, j'aurais plus rien à faire.
14: Exactement. Donc, ça pourrait être peut-être le nouveau modèle économique. On n'en est pas encore là, mais en tout cas, on peut choisir une voix. On peut choisir aussi les thématiques qui vont être abordées. On peut choisir la durée d'écoute. Je vais faire un petit footing pendant une heure. Donc, il faut que le podcast dure une heure et pas une minute de plus. Vraiment, tout est complètement personnalisable. Alors, il y a des cas d'usage intéressants. Moi, je pensais, par exemple, pour réviser les cours, voilà, pour les étudiants, pour les lycéens, raconte-moi la Seconde Guerre mondiale en une heure avec les grandes dates, les grandes étapes. C'est une autre manière d'apprendre. Ça, c'est pas mal. Ça va être intéressant pour préparer un voyage, par exemple. Fais-moi une histoire vocale de la visite de Tokyo, par exemple. Ce genre de choses, ça peut être intéressant. C'est-à-dire que les algorithmes qui jusqu'ici nous recommandaient des contenus, eh bien, vont nous les fabriquer à la demande désormais.
19: Mais qui a envie d'écouter des contenus non humains? Parce que nous, on a de l'humour, on est drôle, on est hilarant.
14: C'est vrai, vous n'aurez pas les blagues de l'or avec l'IA. L'IA n'est pas très bonne en humour, d'une manière générale. Peut-être que ça va s'améliorer. Non, alors ce qui va manquer, c'est la spontanéité, la chaleur. Je pensais à des débats d'actualité. Ce dont on a envie, ce dont les gens ont envie, c'est que ça se frite un peu, c'est que ça s'engueule, c'est normal. Voilà. Et ça, l'IA, elle peut le faire de manière artificielle, mais enfin, est-ce que ça a du charme? J'en suis pas certain. En revanche, sur les contenus plus pédagogiques dont je parlais, ça peut être intéressant et ça peut fonctionner. La deuxième grande question que ça pose, à mon sens, c'est qu'est-ce qu'on aura encore de commun demain? Qu'est-ce qu'on va se raconter à la machine à café quand finalement tous les contenus seront hyper personnalisés en fonction de mes goûts et de ce que j'aurais demandé? Aujourd'hui, c'est ah bah t'as vu le dernier épisode de Game of Thrones? Demain,
19: on n'a pas tous la même fin. Quoi.
14: Exactement. D'autant qu'il y a des plateformes. Alors, on parlait des podcasts, hein, mais vous avez Showrunner, qui est une plateforme américaine, qui permet maintenant, par exemple, de créer ses séries ou ses films à la demande. Ah bah non, le personnage là, il meurt dans la série. Moi, je préférerais qu'il vive parce que je l'aimais bien. Et vous allez avoir des épisodes alternatifs qui sont créés. Donc, il y a la question vraiment du référentiel culturel commun qui va se poser dans les années qui viennent.
19: Et puis déjà que chacun est dans son silo avec les algorithmes, là, vous n'avez pas fini d'avoir raison. Quoi.
14: C'est pire que les réseaux sociaux, d'une certaine manière. C'est-à-dire que vraiment, les bulles informationnelles vont être poussées à leur extrême parce que je vais pouvoir fabriquer des podcasts qui vont finalement me conforter dans mon opinion. Si je fais un podcast pour reprendre cette thématique sur l'impact de l'IA sur l'emploi, est-ce que l'IA va tous nous mettre au chômage? Bah, je peux faire 10 podcasts qui me disent oui, elle va nous mettre au chômage, ou 10 podcasts qui me disent non, elle ne va pas nous mettre au chômage. Et d'une certaine manière, je serai conforté dans ce que je pensais déjà auparavant. Donc ces bulles de filtre, ces chambres d'écho, comme on les appelle, vont être encore renforcées par l'intelligence artificielle. Ça aussi, ça va être l'un des enjeux de cette hyper-personnalisation des contenus, qui a bien des avantages, mais qui a aussi des inconvénients.
19: Avec évidemment ce sujet primordial, la VivaTech, la French Tech.
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19: 20 000 mètres carrés de plus, 15 000 startups attendues, un focus évidemment sur l'IA appliquée et une exposition gratuite aux Champs-Élysées. C'est la 10e édition de VivaTech qui ouvrira ses portes du 17 au 20 juin, porte de Versailles. On sera sur place mercredi prochain puisque BFM Business est notamment partenaire. François Bitouzet, bonjour, vous êtes le directeur général de VivaTech. 10e édition déjà, c'est pas facile de se réinventer au bout de 10 éditions. Qu'est-ce qu'il faut retenir? C'est quand même cette exposition sur les Champs-Élysées avec des robots qui vont se balader, c'est quand même sympa.
16: Ça va être extraordinaire, c'est ce dimanche, c'est gratuit, c'est pour tout le monde. Et ça raconte bien ce qu'on veut faire de cette 10e édition, c'est un changement de dimension pour VivaTech. On change de dimension physiquement, plus 30% d'espace, ça veut dire plus de start-up, plus d'innovation, plus d'exposants, plus de conférences. Et puis un changement de dimension dans ce qui fait qu'on est le plus grand événement tech d'Europe, c'est qu'on est les meilleurs pour le business de l'innovation et l'innovation dans le business.
19: C'est-à-dire que donc démonstration de robots, démonstration dans le quantique, il y aura des choses avec IBM, des agents conversationnels partout, l'IA à tous les étages quoi.
16: Et ça va être de l'IA à tous les étages et surtout ça va être une IA concrète. Vous l'avez dit, il y a énormément de discussions, qu'est-ce qui va se passer, l'IA, etc. Et on oublie de regarder comment ça change l'entreprise, comment ça change la façon dont on produit, dont on travaille, dont on vend, dont on design. Et vous allez découvrir ça à VivaTech. Donc vous allez être sur des cas extrêmement concrets, comment par exemple une start-up danoise aide les logisticiens à réduire de 15% les pertes de containers lors du shipment sur les mers. Vous allez découvrir des nouvelles interfaces, par exemple des lentilles connectées grâce à de l'IA qui vont pouvoir vous projeter dans des nouveaux univers. Et vous allez découvrir aussi dans la S-Tech, de manière extrêmement concrète, comment l'IA, avec des start-up françaises, divise par 10 le temps et les coûts nécessaires au développement de nouveaux médicaments. Donc c'est ça aussi l'IA et c'est ça qu'on va raconter.
19: Il trépigne, c'est Anthony Morel.
14: Bien sûr, ça nous fait saliver tout ça. Alors les robots, au-delà de l'exposition sur les Champs-Élysées, est-ce que ça va être vraiment l'un des gros morceaux? Moi, je fais le parallèle toujours avec le CES de Las Vegas parce que VivaTech c'est un peu le petit frère, on pourrait dire, européen du CES de Las Vegas. Et là-bas, c'était vraiment des robots à toutes les sauces. J'en avais jamais vu autant que j'en ai vu cette année. Est-ce que ça va être aussi la grande tendance et qu'est-ce qu'on va pouvoir voir très concrètement?
16: Ça va être une grande tendance, effectivement, cette année. Et ce qui va être passionnant, c'est de voir justement comment on connecte les robots avec de l'IA. Et je vous donne un exemple que je trouve fantastique, et en plus c'est un exemple français, donc un petit cocorico. C'est Apps, c'est une start-up française qui fait des connexions neuronales non-invasives, donc c'est-à-dire c'est juste un petit patch que vous mettez comme ça, et qui va, vous allez voir, vous permettre de vous connecter mentalement à un robot. Donc vous allez réfléchir par exemple à un mouvement, et le robot va faire le mouvement.
14: Wow.
16: Le robot est chinois, la solution est française, et bien ça raconte bien aussi qu'on est dans la course avec de l'IA, avec des robots, et c'est ça.
19: Et ça, vous êtes le grand public, vous pouvez tester, pouvez-vous
16: mettre... Ah oui, oui, oui.
19: Ouais, ouais, on
16: peut
19: faire des...
16: Vous allez voir,
19: vers la queue.
16: Je vous invite.
14: Ça, moi, je veux le tester, ça.
19: Oui, oui,
16: alors,
19: mais
16: je pense qu'ils vont faire. Ils vont faire un carton, et vous allez pouvoir aussi les voir sur les Champs-Élysées.
19: L'autre sujet, c'est quand même les stars. Qui vient cette année, alors peut-être pas nous donner des secrets d'alcôve, quoi, que si, mais c'est qui la grande star?
16: Alors, vraiment dans la tech, on a Shantanu Narayen, qui est le patron de Adobe, qui va venir vraiment nous raconter la transformation d'Adobe, l'IA, la créativité. Et en plus, vous savez, il quitte ses fonctions dans quelques mois. Donc, liberté de parole totale. Yann LeCun, absolument incroyable. On a aussi, on l'a annoncé, Narendra Modi, le premier ministre indien. Et je trouve que voilà, ça raconte aussi la place de l'Europe. Et j'espère que Viatech, on est l'endroit où l'Europe prend la parole. C'est que d'avoir des gens comme ça qui viennent nous parler, c'est extraordinaire.
19: Alors,
16: et une surprise.
19: Ah.
16: On aura des surprises qu'on vous annoncera.
19: Parce que Sam Altman est en France, puisqu'il va à Evian. Donc je me suis dit, bon, Evian, Porte de Versailles, l'un dans l'autre.
16: Écoutez, vous
19: c'est peut-être le chemin, quoi.
16: Vous connaissez Viatech. On garde des surprises et je peux vous garantir pour les 10 ans, il y aura des beaux cadeaux, mais il faut être un petit peu patient encore.
14: Il faut, parce que l'an dernier, il y avait Jensen Huang, donc il faut être à la hauteur quand même. Mais alors, justement, sur les 10 ans et sur le bilan, vous parliez de la place de l'Europe, je trouve que c'est intéressant. Quel bilan vous faites? Parce que moi, à chaque fois que je vais à Viatech, je me dis, c'est un témoignage de la vitalité de notre écosystème entrepreneurial, d'innovation, et c'est hyper réjouissant et enthousiasmant. Et en même temps, sur les 10 ans, est-ce que parmi toutes les startups, les milliers de startups qui se sont présentées, il y en a une qui est devenue un géant mondial? Parce que c'est ça ce qu'on pourrait s'attendre quand même au bout de 10 ans, c'est qu'effectivement on ait vu émerger des géants à partir de tout ce potentiel. Qu'est-ce que vous tirez comme bilan justement?
16: Moi je trouve que le fait déjà que Viatech ait 10 ans, qu'on puisse vous préparer cette édition qui j'espère va être mémorable, ça raconte bien que l'Europe a sa carte à jouer. Parce que l'ADN de Viatech, c'est de montrer au monde que la tech, les startups, les innovations en Europe, elles tiennent la route et qu'on n'est pas simplement pris en sandwich entre les Américains et les Chinois. Les startups qui ont réussi, mais par exemple en 2023, 3 semaines avant Viatech, vous avez eu la création d'une petite startup qui s'appelait, qui s'appelle toujours Mistral. Voilà. Rappelez-vous, par exemple,
14: ils étaient à Viatech.
16: Ils étaient à Viatech le 23 en 2023, en juin, 3 semaines après, et ils étaient sur scène avec le président Macron. Des exemples comme ça, on en a énormément. Mais surtout, ce qu'on a réussi en Europe et ce qu'on ne raconte jamais, c'est qu'on a transformé, on a digitalisé, on a technologisé nos grands groupes. Dans le luxe, dans la banque, dans l'assurance, dans l'énergie. Et nos champions aujourd'hui, c'est des startups, mais c'est aussi des grands groupes et qui dament le pion à des grands leaders internationaux. C'est ça notre réussite. Et c'est ça qu'il faut qu'on continue avec l'IA.
19: Et puis Christophe Fouquet d'ASML sera là aussi.
16: Oui, hein.
19: Lui aussi, c'est une star, il est français et il travaille évidemment pour l'entreprise néerlandaise. Merci beaucoup d'être venu ce matin dans la matinale de l'économie. On sera donc présent à Viatech la semaine prochaine, mercredi, pour la matinale de l'économie. Merci beaucoup François Bitouzet d'être venu. Dans un instant, une entreprise qui s'introduit en bourse. C'est pas tous les jours, donc évidemment, on la reçoit. Elle s'inscrit sur Euronext Access. C'est Roth H2 qui nous rejoint. À tout de suite.
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19: Voilà une entreprise qui va rentrer en bourse, c'est pas si fréquent, donc évidemment on lui fait de la place ce matin dans Good Morning Business. Quentin Marsac, bonjour, vous êtes bonjour. Le directeur général de Rotage 2 qui s'occupait au départ de Bouteille de Plongée que vous avez fait pivoter, que vous avez repris avec votre famille en 2021. Et donc là, nouveau pivot pour vous, cette fois-ci financier. Vous allez rentrer au sein du compartiment Euronext Access. C'est un compartiment qui est dédié aux PME qui sont en forte croissance. Vous n'y allez pas pour lever des fonds. Vous y allez pourquoi ?
0: Alors, c'est surtout pour de la crédibilité et de la notoriété vis-à-vis de nos clients qu'on compte.
19: Ouais.
0: On a un certain nombre de clients sur nos divers marchés, donc par exemple sur le corps d'accumulateur à destination de l'aéronautique, qui est Parker & Eiffel, qui est un client américain côté au Nasdaq. Sur la partie bouteille de plongée, qui est toujours dans notre activité.
19: Vous êtes toujours ?
0: Tout à fait.
19: Et corps d'accumulateur, juste, qu'est-ce que c'est ?
0: Alors, c'est un stockage en fait, d'énergie. C'est vraiment notre expertise. On est des experts dans le stockage d'énergie. Et dans le corps d'accumulateur, de multiples utilisations dans l'industrie, notamment l'aéronautique, comme on a pu le citer. Et donc, c'est le principe d'un réservoir qui peut stocker de l'énergie comme un ressort qu'on va venir comprimer et qu'on peut ensuite détendre pour restituer cette énergie accumulée.
19: Donc, vous avez un gros client américain.
0: Oui.
19: Et lui, comme d'autres, potentiellement, le fait que vous soyez coté en bourse en Europe, ça pèse.
0: Ah oui, absolument. C'est un vrai enjeu pour pouvoir se développer, grandir. Et c'est avec ça qu'on va pouvoir effectivement continuer notre croissance qu'on a déjà entamée grâce à d'importants investissements en recherche et développement, avec l'introduction de nouveaux systèmes de stockage qui peuvent aller jusqu'à 1000 bars, donc très particulier en ce sens, avec des développements innovants dans notre cas, où on fait acier, donc très particulier en ce sens, avec des développements innovants dans notre cas, où on fait acier plus renforcement composite. On est que deux en Europe à avoir ce type de solution qui répondent aux attentes de nos clients sur divers marchés.
19: Et ça, c'est quoi, par exemple ? Ça sert à quoi, concrètement ?
0: Alors, le 1000 bars, ça sert à stocker à très haute pression. On peut le retrouver notamment pour permettre un remplissage rapide des véhicules hydrogène.
19: D'accord.
0: Et c'est avec ça qu'on peut justement répondre à diverses solutions, diverses attentes, que ce soit sur les divers marchés qu'on a pu citer, le corps d'accumulateur qui en fait partie, la plongée également, l'activité gaz. Et c'est en grâce à ça qu'on est aujourd'hui le leader français sur la partie stockage et que notre solution 1000 bars, j'aime bien le préciser parce que ça ne parle pas forcément à tous, mais 1000 bars, c'est une tonne par centimètre carré, l'équivalent d'une voiture dans un carré de 1 cm par 1 cm.
19: Ça, c'est la pression ?
0: Oui.
19: Oui,
0: pression à laquelle elle supporte pour travailler, tout à fait.
19: Vous travaillez aussi sur les systèmes de freinage d'Airbus ? Ça sert aussi à ça ?
0: Sortie de train d'atterrissage, effectivement, ouais. Pour l'aéronautique, donc ça peut être à destination de Dassault pour le Rafale, ou pour Airbus et l'ensemble de la gamme d'Airbus, tout à fait.
19: Et vous êtes deux en Europe à savoir faire ça ?
0: Alors, pour la partie 1000 bars.
19: Ah.
0: Pour la partie aéronautique, on est aujourd'hui l'acteur qui fournit Airbus indirectement, au travers de notre client américain, Airbus et Rafale.
19: Et aujourd'hui, quand on dit PME en forte croissance, c'est quoi votre périmètre ? Combien de salariés ? Combien de chiffres d'affaires ?
0: Alors aujourd'hui, on est à environ une cinquantaine de salariés,
19: ouais.
0: Avec un chiffre d'affaires, celui qui va être publié dans les prochains jours, puisqu'on clôture en mars, va être autour de 6 millions d'euros.
19: Et avec une croissance, c'est-à-dire vos objectifs, vous vous dites quoi là sur 5 ans ?
0: Alors la croissance, elle est progressive dans les prochaines années, grâce à l'ensemble de nos développements. Un développement que je n'ai pas pu citer pour le moment, qui est un nouveau réservoir en cours de développement, on est sur les phases finales, et qui consiste à pouvoir transporter plus de gaz, et donc répondre aux attentes, notamment des experts en production de gaz. Donc c'est un développement qu'on mène en lien avec Air Liquide.
19: Vous nous avez parlé de l'hydrogène, il reste quelques secondes. Vous y croyez au développement de l'hydrogène ? On n'en parle quasiment plus, j'en parle plus sur ce plateau. Notamment, avant on disait les camions, ça sera l'hydrogène, ça ne sera pas le camion électrique. Vous dites quoi, vous ?

Je suis convaincu que ça va pouvoir se développer. Il est grand temps de quitter la dépendance aux énergies fossiles, qui font très mal à l'Europe et à d'autres pays dans le monde. Et l'hydrogène est la solution pour l'énergie et pour la mobilité. Et effectivement, la voiture de Monsieur Madame Tout-le-Monde ne sera peut-être pas hydrogène, ça je le reconnais, mais

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7: 8h30 sur BFM Business et RMC Life, le journal avec Léo Dumas.
8: Et c'est le budget 2027 qui est en ligne de mire. Aujourd'hui, les différents ministres sont attendus à Bercy pour faire le point sur leur piste d'économie. Mais il y a pas mal d'obstacles désormais qui s'opposent à eux. À commencer par la croissance au ralenti, l'inflation qui redécolle. Alors il s'agit de faire le tri entre les différentes urgences, Hugo Babet.
9: Les ministres ont quasiment déjà tranché leurs priorités. D'un côté, la justice, au cœur de l'actualité et des polémiques, va voir son budget sanctuarisé, même renforcé, après 3,9 milliards d'euros de hausse depuis 2017. Même tendance pour le budget des armées, qui devra suivre la loi de programmation militaire votée avant l'été. De l'autre, des coupes budgétaires déjà attendues pour 2026, dans la recherche, l'emploi, la transition écologique et d'autres que le gouvernement souhaite faire dans les dépenses de santé et les retraites en 2027. Mais ce sera très compliqué, voire impossible pour le budget de la Sécu, avertissait déjà il y a un mois le président de la Commission des affaires sociales, Frédéric Valletoux.
10: Le budget futur sera forcément un budget d'attente. Enfin, il n'y a pas de majorité aujourd'hui qui soutiendrait une réforme de fond dont a besoin notre système de sécurité sociale pour arriver à des économies structurelles.
9: Sur le budget de l'État, même constat, chaque parti va vouloir imposer les mesures de son programme présidentiel et à gauche comme au Rassemblement national, la censure pourrait intervenir dès le premier 49-3 ou à la moindre ordonnance. Reste que si aucune économie n'est faite, le déficit de la France pourrait atteindre, selon la Commission européenne, 5,7% du PIB en 2027 et même 6,2% selon des sources à Bercy.
8: 8h32, matinée et journée de grève à la SNCF. Sur les grandes lignes d'abord avec un TGV sur 3, un intercité sur 2 annulé en moyenne, mais le trafic régional aussi sera fortement perturbé toute la journée. C'est là où se trouve le cœur des revendications anti-ouverture à la concurrence des syndicats qui réclament aussi des hausses de salaire. J-5 avant le G7 en France et avant le sommet, Emmanuel Macron annonce une visioconférence dès demain avec un groupe plus large qui va inclure la Chine. Contrairement aux réunions de la semaine prochaine à Évian, l'objectif de demain sera de renforcer la coopération entre les grandes économies mondiales, dit l'Élysée. Les États-Unis ont à nouveau bombardé l'Iran cette nuit. L'armée américaine qui dit avoir mené 2 séries de frappes dans le cadre d'une réponse proportionnée à une agression iranienne injustifiée, ce qui fait la référence à la destruction de l'un de ses hélicoptères près du détroit d'Ormuz plus tôt hier. Et après ces frappes, les gardiens de la révolution disent avoir riposté avec des drones sur les bases américaines à Bahreïn et en Jordanie. Téhéran accuse ce matin les pays du Golfe de porter la responsabilité légale et morale des frappes américaines.
7: Et justement, à la une de la presse internationale, analyse à évidemment beaucoup de ces frappes de la nuit entre les États-Unis et l'Iran.
11: Oui, il y a surtout beaucoup d'analyses stratégiques ce matin, à commencer par celle de l'ancien ambassadeur australien aux États-Unis, interviewé par Bloomberg, qui met en garde les États-Unis. Il faut désormais gagner la guerre sur le plan stratégique et non seulement sur le plan militaire. Oui, parce que la supériorité militaire toute seule, elle n'est pas suffisante. Il faut gagner sur le plan symbolique aussi. Autrement, cette guerre aura été un échec pour les Américains. Ça risque d'être compliqué, hein. C'est ce qu'on comprend ce matin en lisant le Wall Street Journal qui titre sur les grandes puissances mondiales qui commencent à comprendre qu'elles

0: ont des limites sur la guerre. Quand on parle de limites, bien sûr, on parle de technologie. Une technologie qui est de plus en plus facile à produire, de moins en moins chère. Et donc, ça réduit la disparité militaire qu'il y avait auparavant entre les nations fortes et les nations faibles. Je cite le Wall Street Journal. Donc, les guerres de conquête à l'ancienne, eh bien, elles pourraient tout simplement ne plus être possibles.
1: Évidemment, quand on parle de technologie, on parle de drones.
0: Bien sûr, on les voit en action partout. Nous, on pense au terrain ukrainien, on pense au terrain iranien. Mais ça va bien au-delà, ça va même au Sahara occidentale. Ça fait la une de la presse espagnole ce matin, notamment de El País, qui raconte que le Maroc a éliminé Labib Abdelaziz. C'est un cadre du Front Polisario, l'organisation indépendantiste au Sahara occidental. C'était surtout le fils de l'ancien leader sahraoui, Mohamed Abdelaziz, et donc il était considéré comme son héritier naturel. Donc avec cette frappe, une frappe avec des drones, le Maroc arrive à briser la ligne successorale du Front Polisario, mais surtout arrive à répéter sa supériorité aérienne incontestable. Je cite El País, une supériorité acquise grâce à ces drones. Des drones que le Maroc a d'abord importés avant de construire une vraie industrie nationale de drones en partenariat avec les Israéliens et les Turcs. C'est un article très intéressant à retrouver dans les pages de El País.
1: Merci beaucoup Annalisa Capellini, La Bourse. Etienne Braque, qu'est-ce qu'on attend dans 25 minutes?
2: Plus 0,25% en préouverture pour le CAC 40 qui a clôturé étal hier, qui a surperformé, hein, comme vendredi, Wall Street. C'était encore une séance agitée du côté des États-Unis. En séance, le Nasdaq Composite a cédé 3,5%. Finalement, il a perdu 1% à la clôture, mais c'est le retour de la volatilité avec toujours des mouvements très brusques, hein, sur les valeurs tech et sur les valeurs liées aux semi-conducteurs. Vous avez Apple également qui a enfoncé le clou, hein, qui a perdu plus de 3,5% hier après avoir déjà cédé 2% avant-hier. La dernière conférence investisseurs-développeurs plutôt de Tim Cook n'a vraiment pas séduit, hein, avec certes des annonces sur intelligence artificielle, mais dans un premier temps uniquement aux États-Unis. Et donc le titre Apple, qui est bien sûr l'une des grandes composantes des indices technologiques aux États-Unis, a également pesé dans la balance. Les cours du pétrole ce matin sont en très légère baisse, hein, moins 0,5%, que ce soit pour le Brent, mais également pour le WTI. Le WTI qui est à 87 dollars, le Brent qui est à 91 dollars, alors que cette nuit, vous avez l'Iran qui a attaqué un hélicoptère américain. On aurait pu se dire, tiens, le pétrole va monter. Mais en fait, hier, vous avez eu des statistiques chinoises qui ont montré que les importations nettes de pétrole en Chine, eh bien, se tassent très clairement. Quand vous regardez les chiffres du mois de mai, c'est en moyenne 7,8 millions de barils par jour importés. C'est 4 millions.
1: Ils ont baissé les importations
2: par rapport à 2025. Donc 4 millions de moins, c'est vraiment une baisse importante avec un effet prix. Et puis surtout des stocks très importants en Chine, hein, qui permettent au pays, eh bien, de ne pas se précipiter. Donc ils ne se sont pas précipités pour acheter du pétrole à 100 dollars le mois dernier. Et mine de rien, à court terme, eh bien, cette nouvelle permet au cours du pétrole de se tasser. On est ce matin sur des plus bas de fin avril.
1: Merci Étienne. Dans un instant, le Club de la Bourse, c'est Michel Martinez qui va nous rejoindre de la Société Générale et Romain Rivaton. À tout de suite.
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1: Le club de la bourse ce matin à 8h39 sur BFM Business et sur AMC Live, c'est avec Robin Rivaton. Bonjour, président de Sonal et SCIS. À côté de vous, Michel Martinez, chef économiste Europe chez Société Générale CIB. Bonjour, on commence, Étienne, avec, bon, on peut parler d'autres choses si on veut, mais le gros morceau, c'est quand même SpaceX avec la folie du côté du retail.
13: De jour en jour, de nouvelles informations. C'est vrai que les Américains sont très forts là-dessus en termes de marketing, dans le sens où SpaceX occupe totalement l'actualité aux États-Unis, avec bien sûr des chiffres qu'on connaît depuis plusieurs semaines, sur les 75 milliards, sur les 1800 milliards de capitalisation attendue. Et puis là, hier, des informations de Bloomberg qui évoquent, en fait, c'est vraiment l'euphorie, dans le sens où toutes les banques aux États-Unis sont sollicitées. Depuis pas loin d'une semaine, vous n'avez pas d'informations de Bloomberg qui évoquent, en fait, c'est vraiment l'euphorie, dans le sens où toutes les banques aux États-Unis sont sollicitées. Depuis pas loin d'une semaine, vous n'avez pas mal de roadshows qui se déroulent, avec notamment le patron de JP Morgan, Jamie Dimon, il a beau dire depuis des semaines que les valorisations sont assez élevées, ça ne l'empêche pas de vendre une société qui se paye plus de 90 fois le chiffre d'affaires. Et in fine, une demande qui est là, Reuters évoque que pour l'instant, vous avez 4 fois l'offre en termes de demande sur cette IPO, sachant que la partie retail n'est pas encore totalement terminée. Vous avez pas mal de banques encore qui vous permettent de participer à cette introduction en bourse, alors que sur la partie institutionnelle, ça s'est terminé en grande partie hier. Donc là, on est vraiment dans la dernière ligne droite. Le prix de l'action sera divulgué demain et la première séance, ça sera vendredi.
1: Romain Rivaton, il y a de plus en plus de papiers dans la presse sur est-ce que c'est minuit moins le quart avant l'explosion de la bulle, c'est n'importe quoi, est-ce que c'est une arnaque pour les particuliers, c'est quoi votre point de vue à vous?
14: Surtout que le storytelling, comme vous l'avez dit, qui est très bon aux US, hier Elon Musk a dévoilé son premier data center dans l'espace avec des caractéristiques qui, encore une fois, on verra si ça fonctionne, mais sur le papier sont très impressionnantes et crédibilisent beaucoup cette démarche de dire que demain les data centers seront en orbite et donc évidemment ça amène du grain à moudre pour tous ceux qui pensent que la valorisation d'aujourd'hui sur les 90 fois le chiffre d'affaires, qui évidemment n'a aucun sens, demain sera très rapidement rattrapée par la folle croissance des revenus. Oui, il y a une question qui se pose et qu'on a déjà évoquée ici, c'est est-ce qu'à un moment cette folie, parce que y compris SpaceX est tenue par la vague de l'IA en sous-jacent, mais elle est tenue par ça, et est-ce que cette folie va s'arrêter à un moment, tout simplement parce qu'on a commencé à avoir des fissures. Il y a Sam Altman qui, en début de semaine, a parlé d'Adic et a reconnu que des entreprises comme aujourd'hui commençaient à se poser des questions sur leur consommation de tokens, sur leur consommation de modèles d'IA. Et donc, ça a créé un petit schisme en disant oui, c'est vrai qu'en fait, l'incrément marginal, la progression du modèle du passage de Opus 4.8 vers Fable, c'est quelque chose qui va permettre d'être plus efficace pour une très très petite minorité.
1: Par contre, ça va être beaucoup plus cher.
14: Mais ça coûte beaucoup plus cher. Et que la plupart des usages peuvent être adressés avec des modèles open source ou qui peuvent tourner en local. Et donc, la question de est-ce qu'à un moment tout ça va revenir sur des fondamentaux économiques est quand même une question qui se pose. Et je pense que si tout le monde rush pour faire son IPO, c'est pas pour rien.
1: Alors, vous dites Fable. Moi, je disais Fable 5 ce matin. Pour ceux qui n'en joignent, c'est donc la version bridée de Mythos qu'on va avoir, nous, notamment en Europe, où en gros, on a enlevé tout ce qui est très méchant, quoi. C'est potentiellement ce qui permet de faire des attaques cyber, ce qui permet de fabriquer des armes biologiques. Et il y aura quand même toujours une distorsion entre ce que les Américains pourront avoir et ce que le reste du monde pourra avoir.
14: Oui, ça, je pense que c'est quelque chose qui est assez avéré aujourd'hui, qu'il y a un décalage entre les deux. Après, même aux États-Unis, Fable est bridé pour. Il y a un jailbreak, donc il y a une prison, en fait, pour l'empêcher de parler des sujets qui, sur la cybersécurité ou la fabrication d'armes, effectivement.
1: Ça se débride ? Non, je ne sais pas.
14: On enlève. Il y a contourné, il y a beaucoup de modèles qui ont été jailbreakés depuis toujours, donc c'est pas impossible.
1: Michel Martinez, vous qui n'êtes pas le perdreau de l'année, quand même, qui suivez l'actualité économique depuis des années, on parle maintenant, on est sur 1 000 milliards, on a sur des chiffres incroyables. quand on est économiste et qu'on regarde ça, désormais, on a des entreprises qui ressemblent au PIB d'un pays. Comment vous regardez ça?
15: L'économiste va se dire que cette révolution technologique, c'est la quatrième ou la cinquième dans l'histoire. On peut la comparer aux précédentes. Ce qu'on peut dire, c'est le

0: rythme actuel de l'investissement mondial, on parle de 1500, 2000 milliards de dollars par an investis. Si ça dure une dizaine d'années, c'est probablement pas du tout soutenable. Et en particulier, ça impliquerait une croissance de l'économie mondiale d'ici 10 ans de 30 à 50%. Donc, est-ce qu'on peut imaginer que la France, l'Europe, vont croître de 30 à 50% d'ici 10 ans, 3 à 5% par an? Il faut avoir en tête que ces ordres de grandeur d'investissement, c'est presque 2 points de PIB mondial par an, ça, pour que ça marche, ce soit ouais. un succès.
1: Donc, il y a un truc dans le modèle qui ne fonctionne pas. Quoi.
0: Voilà. Donc, ce qui est sûr, c'est que le rythme actuel, ou quasiment sûr, à moins qu'il y ait des gains de productivité colossaux, je parle de 3 à 5% par an, partout, ce qui est sûr, c'est que le rythme actuel d'investissement dans tout ce qui est lié à l'AI, l'intelligence artificielle, va ralentir. Donc, il y a effectivement, probablement une bulle. La question, c'est quand est-ce qu'elle va exploser ? Personne ne le sait.
1: Robin ?
2: Oui, on a eu des chiffres sur l'emploi américain, là, oui. qui sont tombés. Et on a à peu près la prévision de croissance du Q2. Donc, vous prenez l'emploi et la croissance, vous avez les effets des gains de productivité. Les gains de productivité au Q1, ils étaient de 0,3%. Donc, au premier trimestre, assez faible. Pas du tout en accélération.
1: On parle aux États-Unis.
2: Aux États-Unis, oui. Au Q2, on va être entre 0,5 et 1, si vous faites à peu près cette loi moyenne. Donc, c'est très faible. C'est pas du tout. C'est la tendance de long terme, elle est à 2, donc 2,1 aux US. Donc, vous êtes sur la tendance de long terme. On n'a pas d'accélération des gains de productivité. Et donc, ça veut dire qu'à un moment, les entreprises, elles ne vont pas pouvoir soutenir la consommation de tokens à l'infini, même si aujourd'hui, c'est un tout petit part de leur budget. C'est 0,5% de leurs dépenses totales aux États-Unis. Donc, on se dit, ce n'est pas si gros que ça. C'est 100 milliards sur 20 000 milliards de consommation intermédiaire par les boîtes aux US. Mais ces 100 milliards, s'ils ne dégagent pas de la productivité, les boîtes vont faire passer à 50. Il n'y a pas de doute là-dessus. Et l'objectif des investissements actuels, ce n'est pas que les entreprises consomment 100 milliards. C'est qu'elle consomme 1000 milliards demain. Donc, c'est ça l'objectif.
1: Michel.
0: Si on fait un parallèle avec les précédentes révolutions technologiques, donc la machine à vapeur, l'électricité, les technologies d'information et de communication, on a toujours eu cet emballement, l'investissement, d'ailleurs qui est inflationniste, et au départ, avec peu de gains de productivité, il y a toutes les entreprises qui se battent. À la fin, il y a des gagnants et des perdants. Et une fois qu'il y a les premiers perdants qui apparaissent, il y a une forte baisse de l'investissement et les gagnants se consolident.
1: Donc on attend les premiers perdants là, pour voir quand est-ce que la bulle explose.
0: Mais les gains de productivité en général arrivent plusieurs années après. C'est pas étonnant qu'on en voit peu en 2025, en 2026. C'est normal. Alors ça va peut-être un peu s'accélérer dans cette révolution technologique par rapport aux précédentes, mais il n'y a pas de raison de penser que ce soit immédiat. Il faut que les process des entreprises s'ajustent à technologie. Et ça prend du temps, ça consomme de la ressource. Donc ça va prendre beaucoup de temps.
1: En attendant, Étienne, avant SpaceX, on aura les résultats d'Oracle.
3: Oracle, ça sera ce soir après la clôture de Wall Street. Rappelez-vous, ce titre avait fait le buzz. C'était en septembre. À l'époque, ils avaient émis beaucoup de dettes. Là aussi, on parlait de levée de capitaux qui était historique en septembre dernier. Pour rappel, Oracle, ils ont des data centers et ils mettent à disposition de la puissance de calcul, notamment aux GAFAM. Et donc, en plus des résultats trimestriels, c'est un très bon baromètre de ce qui se passe aujourd'hui sur combien ça coûte l'IA en plus par rapport au début d'année, comment vous faites aujourd'hui pour installer plus de capacités de calcul, comment ça se passe pour les permis de construire, comment ça se passe pour l'électrification, parce qu'il y a un gros sujet d'électrification bien sûr aux États-Unis. Et donc à ce sujet, ça sera un gros baromètre ce soir après la clôture de Wall Street.
1: On débriefera évidemment tout ça demain, et puis demain aussi réunion BCE avec cette hausse des taux qui est actée, la première depuis 3 ans. Michel Martinez, est-ce que vous faites partie de ceux qui pensent que c'est une erreur?
0: Non, pas du tout. Non. Alors, je crois que le marché anticipe que la BCE va monter deux fois ses taux, un peu plus, peut-être, donc de 2 à 2,5. Donc, celle de demain, elle est actée. Si la BCE monte une fois, elle ne va probablement pas s'arrêter là. Une deuxième est dans le tuyau, comme on dit en septembre. Je ne vois pas pourquoi ce serait une erreur. Ce serait une erreur si jamais si le durcissement monétaire déclenchait une récession dure, avec une forte hausse du taux de chômage. C'est en général le risque quand les banques centrales durcissent leur politique monétaire. Là, on va monter les taux à 2 à 2,5, en termes de taux d'intérêt réel, de conditions financières pour les agents économiques. On peut pas
1: dire. C'est rien, vous dites c'est rien, ça fera pas monter les taux immobiliers chez nous.
0: En fait, les taux d'intérêt immobiliers ou à long terme, ils ont quasiment pas bougé depuis un an. Et ce, malgré que il y a un an, on n'anticipait pas de hausse des taux de la BCE, et maintenant, on les anticipe. Donc, les deux hausses des taux de la BCE sont déjà dans les taux longs. Les taux longs, les marchés obligataires anticipent déjà ces mouvements. Donc, il y aura peut-être un peu de mouvement, mais très marginal. Et après, l'économie, je pense la plupart des agents économiques, raisonnent aussi en termes de taux d'intérêt réel. Peut-être un peu moins pour l'immobilier, mais pour les entreprises, c'est évident. Et en termes de taux d'intérêt réel, on ne peut pas dire que les conditions financières se sont durcies depuis un an.
1: Et ça va permettre
0: Elles se sont même plutôt améliorées.
1: Ça va permettre de taper les anticipations d'inflation un peu élevées ?
0: Mais oui, le mandat principal de la Banque
1: centrale, oui,
0: ça reste le 2% d'inflation. Là, depuis que Christine Lagarde est la présidente de la BCE, on est légèrement dessus, 2,3, 2,4% en moyenne. Cette année, on va être à une inflation qui va monter presque à 4% cette année. Et puis, après, il y aura les effets indirects, les effets de second tour avec des hausses de salaire. Donc, il est fort probable que l'inflation domestique reste, on va dire, proche de 2,5 pendant 2-3 ans. Donc c'est quand même c'est pas très confortable pour la banque centrale, et encore une fois, si la BCE monte ses taux à 2,5, après je pense qu'elle pourra dire qu'elle est bien positionnée. Si jamais il y a une mauvaise surprise sur l'activité, elle pourra rebaisser les taux. Si l'activité résiste et que l'inflation ne baisse pas, elle pourra les remonter légèrement. Mais je pense qu'il y a 2,5 compte tenu.
1: Vous dites ça va.
0: Oui, c'est
1: Robin, vous partagez cette analyse?
2: Moi, je pense que la Banque Centrale Européenne a une politique trop restrictive par rapport à ses concurrentes que sont la Banque Centrale Américaine et la People Bank of China sur longue période. En tout cas, la création d'un masse monétaire est quand même beaucoup moins rapide en zone euro. Je pense que son sujet aujourd'hui, c'est quand même la tension sur les taux longs et sur les souverains. C'est-à-dire que quand vous avez dans votre zone des États aussi fragiles que la France, qui peuvent être vraiment rapidement asphyxiés quand si les taux longs passent la barre des 4, ouais. Et puis au-delà. Je rappelle juste, on a 120 milliards de dettes cette année qui a refinancé, qui a 1,20. Donc quand on la prend à 4, vous faites le calcul, ça fait quand même un peu de... Et l'année prochaine, c'est pareil, c'est 120 à reprendre à ces taux-là. Donc elle doit regarder ça, et c'est vrai que le durcissement de ces taux courts permet de crédibiliser un petit peu son action là-dessus. Mais bon, je pense pas qu'aujourd'hui, une inflation qui vient de l'extérieur, on n'a pas d'effets de second tour qui sont marqués pour l'instant. On n'a pas une grande capacité de négociation salariale avec des marchés de l'emploi qui sont plutôt en berne sur les grands pays européens. Donc, c'est quand même plutôt en préventif pour crédibiliser qu'autre chose, à mon avis.
1: Michel.
0: Ah ouais, je partage pas du tout ce point de vue. Alors, c'est vrai que le marché du travail se dégrade en Allemagne et en France, mais c'est un peu moins de la moitié de la zone euro. Et le reste de l'économie européenne va très, très fort. Et le marché du travail s'améliore très rapidement. Alors, une des raisons qu'il faut avoir en tête, le taux de chômage, il a un plus bas historique. Alors, peut-être qu'il va monter un peu, il est à 6,2, 6,3, 6,4, mais après, un des points très importants à avoir en tête, c'est la démographie. La force de travail en Europe baisse. Donc, en Europe, si vous créez zéro emploi, le taux de chômage baisse. C'est la trajectoire des 5 prochaines années. Si vous créez zéro emploi, sur les 5 prochaines années, le taux de chômage va baisser. Donc, je pense que se dire qu'il n'y aura pas d'inflation salariale si l'inflation totale à cause de l'énergie monte à 4, je pense que c'est un pari très risqué pour la Banque Centrale Européenne.
1: Robin, vous êtes trop franco-français, peut-être.
2: Oh, bah, le marché, pour le coup, cette analyse démographique, en France, on a le baby-boom 2005-2012, hein, c'est le pic des naissances 2005-2012, ils arrivent sur le marché du travail maintenant. Hein, donc, pour le coup, en France, cette analyse sur la démographie ne vaut pas, parce que si on a juste 150 000 enfants en plus qui arrivent de la cohorte 2005-2012, donc ce baby-boom, il arrive maintenant. Et donc, si on ne crée pas d'emploi en France, le chômage augmente.
1: Oui, mais alors après...
2: La France n'est pas la zone euro.
0: C'est 15%.
2: Ah, oui, la France n'est pas la zone euro, donc, certes. C'est quand même un sujet
0: qui est
2: loin d'être
0: anecdotique.
2: Et après, sur les autres pays, en Allemagne, c'est très vrai. L'analyse, s'il n'y a pas d'emploi créé en Allemagne, ça fait baisser automatiquement le taux de chômage. Mais la dégradation actuelle en Allemagne, elle est quand même très, très, très forte. Tous les indices avant-coureurs conjoncturels nous montrent une dégradation forte de l'activité économique. Après, effectivement, les pays du Sud et de l'Est s'en sortent plutôt bien aujourd'hui.
1: Il faut vraiment être sur BFM Business pour avoir ce genre de débat, Étienne. Nous, on écoute avec
3: oui, c'est très intéressant.
1: Avec délice, absolument, ouais. Sur la Banque Centrale Européenne. Rendez-vous demain, on y sera depuis 6h du matin avec Aude-Cœur Sulec depuis Francfort pour suivre évidemment cette journée de hausse des taux, évidemment prévue pour la Banque Centrale Européenne. Qu'est-ce qu'on regarde, Étienne? Il nous reste une minute avant la clôture de cette émission.
3: Oui, et l'ouverture des marchés européens et l'Europe qui devrait ouvrir en très légère hausse, plus 0,2% en préouverture pour le CAC 40. Le pétrole, donc, qui est sur des niveaux relativement bas, hein, malgré un regain de tension cette nuit du côté du Moyen-Orient. $89 pour le WTI, $93 pour le baril de Brent. Oracle qui va donc publier ses résultats ce soir. Et puis, vous aurez également l'inflation américaine qui sera publiée cet après-midi. Ce seront les premières données du mois de mai. Hein, comme en zone euro, on aura des données qui seront perturbées avec cette hausse des prix, bien sûr, à la pompe. Une inflation qui devrait être au-delà des 3% aux États-Unis, voire même 4%. Ça serait une première depuis 2023.
1: On surveillera bien sûr la tech. Hein. Séance compliquée hier.
3: Oui, compliquée. Moins 3% en séance pour le Nasdaq, puis finalement moins 1% à la clôture. Il ne faut pas exclure, comme sur le Bitcoin, hein, des investisseurs qui vendent les belles performances depuis le début de l'année pour se préparer à SpaceX.
1: Les gens ont besoin de cash pour investir dans SpaceX. Merci Étienne, on se retrouve dans un instant pour l'ouverture des marchés financiers. Merci beaucoup Robin Rivaton, Michel Martinez d'être venu ce matin dans la matinale de l'économie. On se retrouve demain 6h, 9h. Bonne journée.
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9: Bonjour à tous, vos prévisions pour ce mercredi. Eh bien, le ciel sera changeant, alternant souvent entre nuages éclaircis et parfois quelques averses. Ce sera le cas ce matin vers les Pyrénées ou encore du centre au nord-est. On aura quelques gouttes également près du littoral atlantique ou encore de la Manche avec des rafales entre 40 et 50 km par heure. Le soleil sera très présent vers le sud-est et la Corse, mais avec du mistral et de la tramontane. L'après-midi, eh bien, on va conserver ce ciel changeant avec des averses localement orageuses vers les Ardennes ou encore vers le nord-est. On aura toujours un beau soleil près de la Méditerranée, mais avec toujours du vent. On surveille donc ces quatre départements en vigilance orange pour un risque élevé de feux de forêt. Il y a le département de l'Aude, de l'Hérault, des Bouches-du-Rhône ou encore du Var. Soyez prudents. Vos températures pour ce matin, eh bien, comptez de 7 à 19 degrés, notamment pour vous du côté de Nice. Et pour l'après-midi, on ira jusqu'à 30 degrés à Ajaccio. Il fera 20 degrés à Bourges, 19 à Paris, et 18 degrés du côté de Lille ainsi que de Strasbourg. Pour demain, l'amélioration se met en place avec le retour d'un beau soleil par le sud, plus de nuages au nord avec quelques pluies entre la Normandie et le Nord-Pas-de-Calais. Et une France coupée en deux pour vendredi.
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3: 8h58, dans deux minutes, ça sera l'ouverture des marchés européens. Le CAC 40 est en hausse de 0,24% en préouverture, après avoir clôturé parfaitement stable hier. Beaucoup de volatilité du côté des États-Unis, avec un Nasdaq qui a perdu quasiment 3% hier après-midi. Finalement, c'était moins 1% à la clôture quand le Dow Jones a clôturé dans le vert. Comme vendredi, c'était le retour des secteurs défensifs, des retours des valeurs liées à la consommation, les staples, mais aussi les valeurs liées à la santé. Tout cela a donc permis à cet indice Dow Jones, hein, qui avait pas mal de retard ces dernières semaines par rapport au S&P 500 et au Nasdaq 100, de bien surperformer avec donc un gain de 0,17 versus moins 1,2% pour le Nasdaq 100. Nous parlerons de tout cela avec Mathieu Cerron à partir de 9h25, qui est avec nous depuis Galileo Invest, avec notamment le VIX, hein, le fameux indice de la peur, qui est sur des plus hauts de 2 mois aux États-Unis. Dans un instant, nous serons également avec Alain Dubrulle par téléphone, le directeur délégué de Claresco Finance, pour revenir sur ses convictions de portefeuille, avec notamment un focus sur le secteur des petites et moyennes valeurs. Et puis Frédéric Ponchon de Dorval Asset Management nous accompagnera également pour nous parler des valeurs liées à l'énergie. Alors non pas le secteur pétrolier, parapétrolier, qui bien sûr est en pleine performance, hein, depuis bien sûr la guerre en Iran, mais les énergies vertes qui affichent un beau rebond depuis le début de l'année après 2-3 ans de souffrance. Voilà le programme de Good Morning Market jusqu'à 9h30. En attendant, il est 9h et c'est toute l'information économique du jour avec Léo Dumas.
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10: Et la une, c'est Anthropique qui ouvre son IA la plus puissante au grand public. Ce n'est pas Mythos, c'est Fable 5. Alors en fait, c'est un peu comme Mythos, mais en version bridée pour des raisons de sécurité. Le modèle était tellement puissant qu'il avait été jugé trop dangereux pour être mis sur le marché. Il fallait donc quelques garde-fous, Anthony Morel.
11: Ça fallait lui mettre une camisole de force d'une certaine manière. C'est un peu ça, Fable 5. C'est-à-dire Mythos, on en a beaucoup parlé, IA extrêmement puissante et jugée dangereuse parce que notamment elle avait été capable de manière autonome de détecter des vulnérabilités informatiques dans plein de logiciels et donc mise entre les mains des hackers, ça aurait pu être exploité, être très très dangereux. Donc du coup Mythos, c'est une version un petit peu édulcorée sur certaines thématiques sensibles, la cybersécurité notamment, mais aussi les risques d'attaques chimiques ou biologiques, puisque selon Anthropique, eh bien ces nouveaux modèles sont capables par exemple de formuler des hypothèses encore jamais vues en biologie moléculaire. Alors c'est génial pour la recherche, mais ça peut être extrêmement dangereux parce que ça pourrait permettre, par exemple, eh bien, de concevoir de nouveaux types de virus en utilisant l'intelligence artificielle. Eh bien, du coup, ce qui va se passer, c'est que quand on posera des questions à Fable 5 sur des sujets sensibles comme celui-ci, eh bien, ça n'est pas le dernier modèle qui vous répondra, c'est une IA un peu plus ancienne pour éviter que les réponses ne soient trop dangereuses. En fait, on entre dans l'ère de l'IA à deux vitesses, parce que les deux modèles vont cohabiter. Il y aura la version Mythos débridée, mais elle sera réservée à un certain nombre d'acteurs triés sur le volet en collaboration avec le gouvernement américain, des entreprises, des laboratoires de recherche. Alors, est-ce qu'il y aura du favoritisme sur les entreprises américaines? On peut se poser la question. En tout cas, c'est probable, oui, certainement. Et puis, il y aura la version édulcorée, restreinte pour le reste du monde.
10: Merci Anthony Morel. Dans le secteur, Meta annonce ce matin une alliance du côté de l'Inde avec le local Reliance Industries dans le but de construire d'ici 2 ans un immense data center dédié à l'IA avec une capacité annoncée de 168 mégawatts. En Europe, après l'abandon du projet SCAF, Airbus reconnaît une déception, mais l'histoire doit continuer, dit son patron, et visiblement elle continue rapidement puisque le groupe vient de transmettre aux autorités allemandes un projet alternatif d'avion de combat mené avec d'autres entreprises du pays et sans Dassault. Il s'appelle Team Gen 6 et son officialisation est attendue dès demain au salon aéronautique de Berlin. Et puis les États-Unis ont à nouveau bombardé l'Iran. Cette nuit, l'armée américaine dit avoir mené 2 séries de frappes dans le cadre d'une réponse proportionnée à une agression iranienne injustifiée, ce qui fait la référence à la destruction de l'un des hélicoptères américains près du détroit d'Ormuz plus tôt hier. Après ces frappes, les gardiens de la révolution, eux, disent avoir riposté par des attaques de drones sur les bases américaines à Bahreïn et en Jordanie. Téhéran accuse ce matin les pays du Golfe de porter la responsabilité légale et morale des frappes américaines.
3: Et les cours du pétrole qui ne s'emballent pas, loin de là. $88 pour le WTI, $91 pour le baril de Brent. Deux références qui sont en légère baisse ce matin et qui sont sur des plus bas de cette semaine. On a un baril de pétrole qui est au même prix qu'à la fin du mois d'avril, malgré donc le fait que l'Iran ait touché un hélicoptère américain. 9h03 dans un instant, on va rentrer dans la séance du jour. Juste avant, un petit mot du programme des experts que vous retrouvez comme chaque jour à partir de 9h30 avec Raphaël Legendre.
12: Oui, Étienne, bonjour. Aujourd'hui, on va parler fiscalité. Faut-il s'attendre à un choc fiscal pour 2027 alors que David Daniel, le ministre des Comptes publics, réunit aujourd'hui une grande partie du gouvernement pour parler économie. On parlera dette également. Sommes-nous à la veille d'une crise majeure de la dette? C'est l'alerte de Ray Dalio, le fondateur d'un des plus grands hedge funds du monde, Bridgewater. Son diagnostic est brutal. Je ne vois aucun moyen d'éviter une crise de la dette. On en parlera avec mes experts et puis on parlera beaucoup d'IA aussi, c'est l'actualité du jour. Pourquoi l'IA secoue Wall Street depuis quelques jours avec ses méga IPO qui arrivent, et puis comment l'IA secoue l'entreprise également avec une grande question en ce moment chez les chefs d'entreprise, c'est quel est le retour sur investissement finalement, car cela coûte aussi très cher. Voilà, en plateau pour répondre à ces questions, Guillaume Dard, président de Montpensier Arbovel, Louis-Samuel Pilser, enseignant à Sciences Po et Polytechnique, et Sylvie Cazenave-Perret, présidente du groupe Poisson Packaging. Rendez-vous à 9h30.
13: En attendant, il est 9h04 et donc le CAC 40 étant en très légère hausse de 0,2% sur le fil des 8200 points à 8217 points. À suivre aujourd'hui, Le Grand qui progresse de 0,3%. C'est l'une des grandes actualités de la matinée dans le secteur des entreprises avec un groupe qui met la main sur JIRT Industries aux États-Unis. C'est un groupe qui est notamment spécialisé dans l'électrification, dans les data centers. On revient encore et toujours à ce segment de l'intelligence artificielle. Le titre Legrand est en hausse de 0,3% et surperforme nettement son concurrent Schneider Electric, qui est la plus forte baisse ce matin du CAC 40, moins 0,8%, 261,35€ pour Schneider Electric. Comme hier, du côté des États-Unis, on a les valeurs défensives qui surperforment. Typiquement, vous avez du Thales, du Danone qui gagnent plus de 1% ce matin à l'ouverture. Les cours du pétrole qui donc sont sur des plus bas du mois d'avril, 91 $ pour le baril de Brent, quand l'once d'or est toujours sur ses plus bas annuels à 4225 $ pour une once d'or. Cette once qui perd 1,5% ce matin, le tout à la veille bien sûr de la réunion de la BCE et un marché obligataire qui reste ferme à la veille de cette hausse de taux très attendue de la part de la Banque Centrale Européenne, 3,7% pour le 10 ans français, quand le Bund, le 10 ans allemand, est toujours à 3,05. Très courte pause, on se retrouve dans un instant avec Alain Dubrulle pour revenir sur les convictions de Claresco. Nous reviendrons notamment sur Pierre et Vacances et puis sur une autre pépite, cette fois dans le secteur de l'énergie à la Bourse de Madrid, qui gagne plus de 50% depuis le début de l'année. Son nom, vous l'aurez dans un instant. A tout de suite.
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2: 9h08, deuxième partie de Good Morning Market jusqu'à 9h30. Et pour débuter cette deuxième partie, comme tous les jours, en portefeuille pour vous aider à trouver des idées pour garnir vos portefeuilles. Avec ce matin Alain Dubrulle, directeur général délégué de Claresco Finance. Bonjour Alain, merci de nous accompagner ce matin. L'actualité des entreprises est assez calme en ce mercredi, en dehors bien sûr de l'acquisition de Legrand aux États-Unis. Et donc on va prendre 5 minutes avec vous pour partager un petit peu vos convictions. On va parler de Pierre et Vacances et de Green Energy Renovables. Commençons peut-être par Green Energy qui gagne quand même 45% depuis le début de l'année. C'est une small cap qui pèse aujourd'hui un peu plus de 3 milliards en termes de capitalisation boursière.
22: Oui, bonjour Étienne. Alors Green Energy Renovables, c'est la première ligne de nos fonds Claresco Avenir et Claresco PME. C'est une société espagnole spécialisée dans les énergies renouvelables. Alors, elle a été créée en 2009, cotée à Madrid à partir de 2015. Alors elle a d'abord développé des centrales solaires classiques en Espagne, vendues sous forme de ce qu'on appelle les PPA, c'est-à-dire des contrats d'achat d'électricité à long terme. Mais depuis 2019, elle a dépassé ses frontières. Elle s'est notamment fortement développée au Chili, principalement dans la région du désert d'Atacama, qui a un déficit en énergie et des conditions d'ensoleillement exceptionnelles. Et cette particularité géographique, en fait, a conduit la société à inclure du stockage par batterie, ce qu'on appelle les BESS, bien avant les autres acteurs européens et américains, et sur des projets de taille importante, c'est-à-dire supérieurs aux gigawatts, ce qui lui a permis d'acquérir une expertise et aussi d'avoir des volumes et des conditions d'achat particulièrement favorables vis-à-vis des grands fournisseurs chinois de batteries que sont CATL ou BYD. Alors que maintenant, les projets solaires qui incluent du stockage montent en puissance en Europe et aux États-Unis, Green Energy, du coup, se positionne sur ces géographies sur de nombreux projets. Et depuis 2025, il y a un nouvel axe de développement qui est l'installation de batteries de stockage, donc de BESS, à divers points du réseau, non associés à la production d'énergie. Chez eux, ils appellent ça l'offre Green Box. Et c'est un domaine dans lequel ils ont déjà annoncé plusieurs gains de contrats majeurs avec de grands énergéticiens en Europe et où le pipeline de projets est prometteur. Et dernier étage de la fusée, cette année, la société a annoncé qu'elle allait se positionner sur des solutions spécifiquement dédiées aux data centers qui associent énergie renouvelable et stockage. Alors, qu'est-ce que ça donne en termes de chiffres? En fait, c'est une société dont le chiffre d'affaires est passé de 10 millions en 2015 à 13 millions en 2020, plus d'un milliard en 2025 avec 200 millions d'EBITDA. C'est une société qui est toujours contrôlée à plus de 50% par son fondateur. Elle s'est financée évidemment par de l'endettement dédié au niveau de chaque projet, complété par de la dette corporate au niveau de la holding, mais aussi ils ont su faire un certain nombre de rotations d'actifs, c'est-à-dire de vendre des projets mûrs à des investisseurs. Notamment, il y a eu de grosses cessions qui ont été faites à des gens comme KKR dans les deux dernières années, avec de substantielles plus-values à 1,6 fois le capital investi, ce qui a permis de renforcer les fonds propres tout en limitant la dilution. Donc aujourd'hui, c'est une société qui est en forte croissance. Le chiffre d'affaires devait a priori encore doubler d'ici 2030. L'EBITDA même quadruplé jusqu'à 800 millions. Alors au vu de ces perspectives de croissance, l'action dans le cours a quand même été multipliée par 6 depuis octobre 2023. On sert de notre point de vue un réel potentiel de progression. Si on regarde 2026, qui est une année d'investissement important, la valorisation, on est effectivement à 36 fois le résultat net, 19 fois l'EBITDA, peut sembler élevé. Mais la croissance est telle que ces multiples devraient chuter d'ici 2028 à 16 fois le résultat et moins de 10 fois l'EBITDA. Et il y a encore beaucoup de croissance derrière. Un autre point, c'est même si le fondateur, pour l'instant, est très attaché à la société, il n'a aucune envie de la céder, la perspective d'une cession à un acteur majeur de l'énergie reste toujours une porte de sortie, en particulier si le fondateur pensait que le marché commençait à mûrir un petit peu, mais on en est encore loin.
2: Voilà donc pour ce titre, Green Energy Renovables qui gagne en effet près de 80% sur les 12 derniers mois, dont 45% depuis le début de l'année. 124 euros pour ce titre qui est coté à Madrid. Et puis il nous reste 2 minutes pour parler d'une autre conviction. Aujourd'hui, dans vos portefeuilles PME, Alain Dubrulle, il s'agit de Pierre et Vacances. Alors là, en termes de capitalisation boursière, on descend d'un cran dans le sens où c'est 830 millions d'euros de capitalisation à Paris.
22: Oui, 830 millions, mais en fait, un vrai flottant qui est de 8%, ce qui est un des sujets sur la société. Ça a historiquement été géré par son fondateur Gérard Brémond sur un modèle de promotion immobilière. Et en 2022, Pierre et Vacances a frôlé la sortie de route parce qu'il y avait trop d'endettement, des actifs vieillissants et une exécution opérationnelle défaillante. Donc en 2022, il y a eu une grosse restructuration financière. La dette a été apurée, en partie convertie en actions. Et l'arrivée d'un nouveau management, en partie issu d'accord, a permis d'améliorer les performances opérationnelles. Il y a une progression de 17% du chiffre d'affaires en 4 ans. On devrait avoir près de 2 milliards de chiffre d'affaires cette année, avec une rentabilité qui a été améliorée, réduction des foyers de perte, montée en gamme progressive du produit phare que sont les Center Park, avec une marge EBITDA qui devrait être au-dessus de 9% cette année. 50 millions de résultats, 40 millions de génération de trésorerie. Donc, on peut dire que la société a bien rebondi opérationnellement. Et alors que le secteur de la consommation et des loisirs est sous pression et que les tarifs de l'aérien augmentent fortement, on peut penser que cette année, il devrait bénéficier de sa dimension de tourisme de proximité. En gros, plutôt les Center Parks qu'au Brésil, compte tenu des prix de l'aérien. Donc, il devrait pas trop mal s'en sortir à court terme. Alors, le cours de bourse, lui, pourrait être stimulé par l'aboutissement de la revue stratégique lancée il y a un an. Il faut rappeler qu'il y a trois grands investisseurs sont en fait d'anciens obligataires qui ont été là au moment de la restructuration financière. Donc historiquement porteurs d'obligations, ils n'ont pas vocation à rester. Et aujourd'hui, le flottant, le vrai flottant, n'est que de 8% du capital, ce qui fait que le titre souffre d'une faible liquidité et affiche en termes de valorisation une décote d'au moins 30% vis-à-vis de comparables du secteur. Donc c'est une société qui est pas chère du tout, dont la dynamique est tout à fait convenable avec un bon management et peut-être prochainement une revue stratégique où on pourrait avoir l'arrivée d'un nouvel actionnaire majoritaire qui serait en moyen de soutenir la politique de montée en gamme qui nécessite des investissements et qui pourrait être un catalyseur pour le titre.
3: 1,80€ ce matin pour ce titre Pierre et Vacances en hausse de 0,5% et en effet il ne nous fait pas grand chose depuis le début de l'année. Nous sommes à moins 3% depuis le 1er janvier. Merci beaucoup Alain Durul de nous avoir accompagné par téléphone, directeur général délégué de Claresco Finance, pour nous ouvrir les portes de vos fonds et faire un focus sur Pierre et Vacances et donc sur Green Energy Renewables qui gagne donc 45% depuis le début de l'année. Acteur qui est notamment spécialisé dans les énergies vertes. Justement, on va continuer à parler de cette clean energy avec les équipes de Dorval Asset Management. Et Frédéric Ponchon qui vient de nous rejoindre à l'instant, directeur général de Dorval AM. Bonjour Frédéric.
1: Bonjour Étienne.
3: Merci de nous accompagner ce matin. Alors bon, c'est vrai que hasard de calendrier, Alain Dubrul vient de nous parler à l'instant d'une valeur espagnole spécialisée dans le renouvelable. C'est vrai que les énergies vertes retrouvent de l'attrait en bourse hein, depuis le début de l'année. Je regardais l'indice européen Clean Energy Stocks qui gagne 10% depuis le 1er janvier. Donc c'est une nette surperformance hein, par rapport aux indices européens. Bon, c'est vrai que c'est un secteur qui a souffert, hein, le secteur de l'énergie, clean energy, hein, si on enlève bien sûr les énergies fossiles. Qu'est-ce qui a fait que là, depuis le début de l'année, ça va mieux ?
1: Alors peut-être si on revient un petit peu en arrière, effectivement, les énergies renouvelables, oui. Souvent sont identifiées avec le sujet plus global de la transition écologique énergétique. Pourtant, c'est une partie et pas l'intégralité. C'est des métiers, en revanche, qui ont des modèles économiques qui sont très sensibles au taux. Et ce qui s'est passé depuis 2022, c'est une explosion en fait à la hausse des taux qui a fait que, et en termes de valorisation, en termes de résultats, c'est des titres qui ont été sous pression. Mais qu'est-ce qui se passe depuis quelques mois maintenant ? Eh bien, c'est que le narratif a changé. L'angle, c'est plus l'ESG, c'est un peu moins effectivement le climat, mais c'est plutôt une question de sécurité énergétique et d'autonomie. Parce que ce qu'on voit, c'est que depuis le début de la décennie en Europe, on a eu trois crises majeures en termes énergétiques, le Covid, le conflit en Ukraine, l'actuelle guerre dans le Golfe. Et tout ça a montré en fait qu'il y avait une volatilité qui était extrêmement difficile à absorber sur les prix de l'énergie par les entreprises, les ménages, et une insécurité. Donc, finalement, le narratif, il s'est vraiment retourné sur cette question de se dire il faut qu'on réduise nos dépendances. Juste un chiffre, selon les scénarii, si on arrivait en Europe à un net zéro en 2050, eh bien, on passerait d'un mix énergétique qui est aujourd'hui est à 66% fossile à environ 15% en 2050. C'est-à-dire qu'on n'a plus ces sujets de blocage des Détroits d'Ormuz ou d'autres blocages ailleurs dans le monde. Ça vaut pour l'énergie, mais pas que, puisque on voit aujourd'hui avec Ormuz que les sujets, c'est aussi ceux, plus largement, des chaînes de valeur, avec les intrants pétro-sourcés qui viennent d'Asie. Et donc, en fait, tout le sujet qu'on voit aujourd'hui sur cette thématique de la transition, eh bien, il est autour de la réduction des dépendances, de la compétitivité des entreprises européennes.
3: ajouter à cela quand même des éléments assez défensifs hein, dans la période actuelle, oui. Parce que c'est vrai que c'est des acteurs qui offrent de la visibilité. La hausse des matières premières incite hein, les États, mais aussi les entreprises à s'électrifier. Hein, donc ça, c'est bon pour beaucoup d'acteurs. Et puis, on ne peut pas y échapper. Il y a aussi l'intelligence artificielle qui a mis son grain de sel dans tout cela. Encore ce matin, là aussi, hasard de calendrier, vous avez Legrand qui rachète une entreprise américaine, Geertz Industries, qui fabrique notamment des équipements électroniques pour les data centers. Donc, on en revient là aussi à l'IA, en quelque sorte.
1: Oui, tout à fait. C'est des sujets qui sont un petit peu connexes parce qu'un des grands sujets de la transition énergétique et écologique, c'est... On a parlé de l'énergie, de la production, mais il y a la réduction, en fait, l'efficacité énergétique et puis l'électrification de l'économie. Donc l'électrification de l'économie, elle touche tous les secteurs, enfin quasiment, sauf les industries très lourdes et les transports lourds. Mais en particulier, effectivement, il y a une demande qui est extrêmement forte et qui vient justement de ces data centers. Donc il y a beaucoup de sociétés, effectivement, qui sont sur ces deux piliers, en fait. Si on prend l'exemple de Schneider, qui est une de nos fortes convictions depuis longtemps, et on met à profit chaque baisse pour se renforcer dans une optique de long terme, Schneider Electric est sur les sujets d'efficacité énergétique des bâtiments, des réseaux intelligents, et aussi, naturellement, de l'approvisionnement en électricité des data centers. Bon, c'est le cas pour les semi-conducteurs. Les semi-conducteurs, c'est évidemment essentiel pour l'IA, les data centers, mais c'est aussi essentiel pour la transition écologique énergétique, ce qui fait qu'on en a pas mal dans les portefeuilles thématiques climat-transition. Parce que quand on parle d'onduleurs en photovoltaïque, quand on parle de bornes de recharge, de stockage, etc., etc., partout, c'est plein de semi-conducteurs.
3: Des semi-conducteurs qui sont cotés en Asie, aux États-Unis, alors on en a un petit peu en Europe. Comment, en termes géographiques, vous arrivez à répartir votre exposition? Parce que c'est vrai qu'aujourd'hui, tout ce move, toute cette tendance intelligence artificielle, c'est vrai qu'elle se voit beaucoup sur les indices émergents et sur les indices américains.
1: Oui, alors effectivement, on a quand même quelques champions en Europe. On a notamment ASML, qui est une société qui, justement, par cette technologie, permet de réduire, en fait, pour une efficacité toujours plus forte, le nombre de watts consommés. On a des sociétés comme Infineon, ST Microelectronics, qu'on a pu avoir en portefeuille dans l'ensemble de la gamme, qui sont des acteurs majeurs sur cette énergie plus propre.
3: Et dans la production d'énergie, c'est vrai qu'il y a quelques instants, avec Alain Dubrulle, on parlait de Greenergy. Est-ce que c'est là aussi le solaire, l'éolien, la production d'électricité, des secteurs qui vous intéressent aujourd'hui?
1: Alors, je pense qu'on est rentré dans une deuxième phase de la transition écologique énergétique. On a eu toute la décennie 2010 qui a été beaucoup sur l'addition, en fait, de gigawatts de capacité installée et dans le solaire et dans l'éolien. Aujourd'hui, on, grâce à une baisse des prix de l'installation, grâce à une augmentation, en fait, de l'efficacité, en fait, de l'éolien et de l'énergétique, on est sur des prix qui sont extrêmement intéressants en termes de compétitivité par rapport au charbon et aux autres énergies pour faire de l'électricité. Je pense qu'on est dans une deuxième phase où les investissements, ils vont se concentrer beaucoup sur les réseaux, parce que quand on a des problématiques d'intermittence avec les énergies renouvelables, ça veut dire quelque chose qu'il faut changer sur les réseaux. Donc là, on a des sociétés comme Nexans, par exemple, câblage, système de câbles pour les réseaux, pour la connexion de l'éolien offshore, par exemple. Au-delà des réseaux, et je rejoins mon prédécesseur, vraiment le stockage, en fait. C'est la nouvelle source, enfin, c'est le nouveau segment sur lequel il va y avoir beaucoup d'investissements. Donc, nous aussi, Greenergy Renewables, c'est une des principales convictions qu'on a en portefeuille.
3: Et c'est un gros carton depuis le début de l'année, hein, 45% depuis le 1er janvier, et un titre qui a quasiment fait x2 sur les 12 derniers mois. Merci beaucoup Frédéric Ponchon de nous avoir accompagné, directeur général de Dorval Asset Management, pour faire un zoom sur l'électrification et puis les énergies vertes qui retrouvent donc de l'attrait en bourse, que ce soit en termes de flux, mais aussi en termes de performance, notamment depuis le début de l'année. 9h22, tout de suite, on va faire un zoom sur la séance en cours et le CAC 40 qui accélère, plus 0,4%. On était quasiment stable à l'ouverture et donc désormais on est sur une hausse de 0,4% pour l'indice parisien, 8239 points. L'Eurostock 50 de son côté gagne 0,2% et retrouve la barre des 6000 points, 6062 points pour l'Eurostock 50. Bonjour Mathieu Céron.
5: Bonjour Étienne.
3: Merci de nous accompagner ce matin en plateau, content que vous soyez là. Vous êtes trader et fondateur de Galileo Invest, hein, puisque maintenant c'est Galileo Invest. Bon, comment vous regardez un petit peu ce qui se passe là du côté des États-Unis? Hier, moins 3 pour le Nasdaq. Bon, finalement on était à moins 1 à la clôture. Beaucoup de volatilité, hein, ça se voit notamment sur le VIX qui est sur des plus hauts de deux mois hein, encore ce matin.
5: Retour de la volatilité, ce qui n'est pas pour nous déplaire d'ailleurs, dans la mesure où jusqu'à présent, notamment aux États-Unis, on avait vraiment une hausse en mode rouleau compresseur avec régulièrement des records, mais avec des écarts dans la journée extrêmement faibles. Et là, avec l'étincelle du rapport de l'emploi vendredi qui a agréablement surpris pour l'économie, mais désagréablement surpris pour les marchés, puisque s'éloigne la perspective d'une baisse de taux. Donc les marchés ont été désagréablement surpris par ce rapport-là et donc immédiatement donc un repli assez fort. Et ce qu'il faut bien avoir en tête dans cette phase-là, c'est que justement lorsque la volatilité se met à augmenter, on est jusqu'à présent. Et lorsque celle-ci se met à augmenter, on a des facteurs propres au marché qui s'activent avec, je pense notamment à des positions avec des effets de levier qui doivent être liquidés un petit peu dans l'urgence. Donc on se retrouve dans des situations, et on l'a encore vu hier, avec des catalyseurs. Là, notamment les tensions au Moyen-Orient. Lorsqu'on a ce genre de catalyseurs-là, eh bien, nous avons des marchés qui réagissent violemment avec des ventes un petit peu contraintes, non pas des acteurs qui ont une conviction soudainement baissière, mais qui sont dans l'obligation de déboucler des positions-là, dans la mesure où leurs effets de levier sont un petit peu trop importants, autrement dit, leurs engagements sont un petit peu trop importants par rapport à cette phase-là, de marché au plus haut, une volatilité qui augmente et des catalyseurs forts à venir avec notamment SpaceX en fin de semaine.
3: Ce soir, il y aura également les résultats d'Oracle. Ça sera bien sûr très surveillé. C'est un titre qui est très volatile. On l'a vu à chaque fois quand le groupe publiait ses résultats trimestriels. Est-ce qu'il faut voir aussi des investisseurs qui prennent un petit peu leur profit après quand même des performances spectaculaires sur le secteur des semi-conducteurs pour participer à cette IPO de SpaceX? Pour rappel, on va quand même lever 75 milliards de dollars sur ce groupe, c'est historique.
5: C'est énorme, on est vraiment dans la démesure avec l'IPO de SpaceX, mais plus globalement, on a vraiment un test de liquidité des marchés en ce moment. On l'a vu la semaine dernière avec Alphabet, on va le voir en fin de semaine avec SpaceX, dont la sursouscription est énorme. Et on va le voir prochainement aussi avec Anthropic, avec OpenAI et avec peut-être Meta aussi. Donc on a un vrai test. De l'argent, généralement, les marchés en trouvent. Pour ce genre d'opportunité-là, les marchés en trouvent. Mais en effet, il peut y avoir des arbitrages qui sont faits avec des sorties de position sur certains dossiers pour réallouer du capital sur ces valeurs-là. Après, l'IPO de SpaceX... Je pense que ça va être compliqué de souscrire. Moi, j'ai pas l'intention d'en faire, mais quand bien même j'aurais eu l'intention d'en faire, je pense que j'en aurais pas eu du tout.
3: Comment aujourd'hui, dans vos portefeuilles chez Galileo Invest, vous arbitrez? On voit quand même, comme vous l'avez souligné, un retour de la volatilité important, et puis une rotation sectorielle également. Alors, on l'a vu vendredi aux États-Unis, un peu hier, à voir si ça se prolonge, mais c'est peut-être le début du retour des valeurs de la santé, la consommation. Est-ce qu'il faut jouer aujourd'hui cette rotation sectorielle ou c'est trop tôt?
5: C'est trop tôt. Moi, je joue pas. Ces valeurs-là ont beaucoup déçu par le passé. On est dans une phase où il y a pléthore d'opportunités. On a vraiment de jolis dossiers, et moi, globalement, dans l'allocation que nous faisons, je privilégie toujours les goulets d'étranglement concernant l'IA, tout ce qui est mémoire, en Micron notamment, la photonique avec AOI, la santé, vous en parliez, et Lilly est un acteur fantastique, parce que pour l'instant, Lilly est vraiment présenté comme avec son médicament anti-diabète notamment et anti-obésité, mais derrière, ce sont des investissements massifs qui sont faits dans l'IA, et moi, il m'étonnerait pas qu'Lilly dans les prochaines années, mais devienne véritablement un mastodonte, et pourquoi pas venir titiller les plus grosses capitalisations US. Il y a un vrai potentiel sur Eli Lilly. Donc moi, c'est vraiment ce genre de valeur-là que je viens travailler. Et justement, quand les marchés donnent des signes un petit peu d'essoufflement, et je vous en parlais la semaine dernière notamment, je disais, je continue d'acheter des valeurs, mais je mets en place des stratégies de couverture, parce que on n'est pas tellement à l'aise sur ces niveaux de prix-là. Alors de là à parler de bulles, pas du tout. Il n'y en a pas sur les plus gros dossiers, il n'y en a pas sur certains dossiers, pourquoi pas, mais sur les plus gros, non. Mais en revanche, il y a des phases comme celle-ci où il est judicieux de mettre en place des couvertures. mesures. Moi, j'en ai mis en place en fin de semaine dernière, mais je les ai déjà considérablement allégées. Je ne pensais pas que le mouvement de repli irait aussi vite. Je les ai déjà considérablement allégées. Et donc, bah, maintenant, je me retrouve avec un portefeuille action qui est exposé, de petites couvertures, mais je ne joue pas pour l'instant de rotation. Je continue de privilégier l'IA de manière générale, avec tout le ruissellement vers les différents secteurs.
3: Quitte à remettre de la couverture.
5: Oui, quitte à remettre de la couverture, parce que justement, quand on prend par exemple le SP500, on arrive sur des niveaux pivots assez intéressants. On a une zone 7200-7250 sur le SP500 qui, selon moi, constitue un pivot assez fort, ce qui correspond au niveau juste avant l'extension de début mai, où là, on a eu une forte accélération, on est allé chercher les 7006. Donc, je surveille, et c'est pour ça que dans ma stratégie, j'ai bougé mes couvertures sur cette zone des 7200-7250, et on arrive également sur une zone intéressante sur le Nasdaq autour des 28500. Donc, on a eu des objectifs importants qui ont été atteints, donc d'où l'idée d'alléger les couvertures, c'est ce que nous avons mis en place, mais prêt à les reprendre si jamais la situation se dégrade.
3: Merci beaucoup Mathieu Céron de nous avoir partagé un petit peu votre stratégie. Vous êtes fondateur de Galileo Invest. Le Nasdaq Composite a donc perdu hier soir 1%, hein, c'est pas trop mal par rapport au moins 3,5%.
5: C'est pas si mal.
3: Quand le S&P 500 a clôturé sur une baisse de 0,3% et donc le Dow Jones en très légère hausse de 0,17%. Dans un instant, vous retrouvez les experts, 9h30.

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10: Allez, bonjour à tous. Bienvenue dans Les Experts en direct sur BFM Business. Il est 9h passé de 32 minutes. On est ensemble pour une heure de débat et de controverses sur l'actualité économique du jour. Pendant que le gouvernement cherche encore où trouver les économies, les Français, eux, savent déjà où l'État a trouvé l'argent. Et oui, dans leur poche. Les chiffres sont saisissants. L'an dernier, les recettes publiques ont progressé de plus de 30 milliards d'euros. Et selon le projet de règlement du budget présenté cette semaine à l'Assemblée, plus de la moitié provient directement de nouveaux prélèvements ou de hausses mécaniques des impôts et cotisations. Alors soyons clairs, peut-on encore redresser les finances publiques sans augmenter massivement les impôts ? Ou sommes-nous en train d'entrer dans un quinquennat de hausses permanentes ? Dans le même temps, les avertissements se multiplient sur la dette. Ray Dalio, fondateur du plus grand hedge fund du monde, Bridgewater, estime qu'une crise est désormais inévitable. Alors faut-il le croire? Ou bien les marchés continueront-ils encore longtemps à financer nos excès? Et puis il y a l'autre grande histoire économique du moment, l'intelligence artificielle. Des valorisations astronomiques à Wall Street, des milliards injectés dans les entreprises, des promesses de productivité inédites. Sommes-nous face à une révolution comparable à Internet ou à une nouvelle euphorie financière? Ce sera le dernier débat. Fiscalité, dette, intelligence artificielle. Trois débats, une même question. Comment financer la croissance de demain sans hypothéquer l'avenir? Voilà pour le programme. Il est 9h passé de 33 minutes. C'est les experts. Allez, c'est parti. Et pour parler de tous ces sujets, j'ai le plaisir d'accueillir sur le plateau Sylvie Cazenave-Perret. Bonjour Sylvie.
11: Bonjour.
10: Présidente du groupe Poisson Packaging. Face à vous, Guillaume Dard. Bonjour Guillaume.
12: Bonjour.
10: Président de Montpensier à Brevel, vice-président de l'Association française de gestion financière. Et Louis-Samuel Pilser. Bonjour Louis-Samuel.
13: Bonjour Raphaël.
10: Haut fonctionnaire, enseignant à Sciences Po et Polytechnique. Alors je le disais, le premier débat, ça va être la question. 2025, c'était déjà le cas. 2026, ça continue. Et 2027, va-t-on subir encore un choc fiscal? David Amiel réunit ce mercredi une grande partie du gouvernement pour faire un point sur les pistes d'économie possibles dans chaque ministère, à la fois pour cette année et l'année prochaine. Mais la réalité, Louis-Samuel, allez, je commence avec vous, c'est que ce sont surtout les impôts qui flambent. On a eu la loi de règlement présentée mardi à l'Assemblée nationale. Et ce qu'on voit, c'est que l'année dernière, plus de 30 milliards de hausses d'impôts.

0: La moitié, c'est la hausse naturelle grâce à la croissance, mais il y a eu près de 16 milliards de hausses d'impôts nouveaux.
1: Oui, l'effort pour redresser les finances publiques, il est considérable. C'est une centaine de milliards d'euros d'économies à trouver sur les prochaines années, d'économies ou de recettes nouvelles. Donc il faut répartir cet effort entre des baisses de dépenses. Mais on voit, quand on analyse les propositions que font les gouvernements successifs tous les ans, que les projet de baisse de dépenses, il n'y a pas de recette miracle.
0: Eh oui, hein, c'est compliqué, notamment à l'Assemblée, à chaque fois, dès qu'on en propose, c'est retoqué.
1: Exactement, et en fait, on voit aussi que c'est une succession de 1 milliard plus 1 milliard plus 1 milliard. Donc, on n'a pas une recette magique, un miracle qui permettrait de générer 20 milliards d'euros d'économies. Donc, en fait, on est obligé de gratter sur un peu tous les budgets, à la fois sur l'État, qui représente au final une faible part de la dépense publique et qui est à l'os à cause des 20 ans d'austérité qu'on a imposé à nos programmes.
0: C'est ça qu'on peut rappeler, Louis-Samuel, c'est que l'État, c'est quoi, 30-35% de la dépense publique. C'est sur l'État à chaque fois qu'on serre la vis, alors que le vrai morceau, c'est les dépenses sociales, plus de 60% des dépenses.
1: Exactement, les dépenses sociales avec à la fois les retraites et la santé, mais en fait qui progressent avec la démographie. Donc c'est des facteurs qu'on a un peu de mal à contrôler, donc on essaye de réduire telle ou telle dépense qu'on juge injustifiée ou trop importante. Notamment sur la santé, il y a un certain nombre de marges d'économie. Sur les retraites, on fait des réformes tous les 2-3 ans pour essayer de mieux répartir l'effort. Moi, je pense qu'il faut une refonte de notre système de retraite pour faire peser, permettre à la fois de mieux prendre en compte la pénibilité et de faire partir plus tôt ceux qui ont des carrières pénibles et dont l'espérance de vie est affectée également par cette pénibilité, mais en même temps en assumant de faire partir un peu plus tard les cadres supérieurs qui n'ont pas de problème à travailler quelques années de plus. Donc je pense que cette refonte de notre système de retraite, c'est un volet qui sera incontournable en 2027.
0: Le grand sujet de la présidentielle.
1: C'est le principal sujet. Et les dépenses locales également, qui sont un des principaux vecteurs d'économie, puisqu'il faut aussi rappeler que les lois de décentralisation successives ont conduit à une inflation énorme des dépenses locales. Quand on a créé les intercos, quand on a renforcé leur mission.
0: Parce que les comptes s'améliorent des collectivités locales quand même. J'ai deux chefs d'entreprise sur le plateau, Sylvie Cazenave-Perret et Guillaume Dard.
2: C'est qu'on n'a pas de guerre en Europe, c'est déjà ça. Parce que sinon, on retombait dans la situation dans laquelle on est des finances publiques, probablement non pas dans la banqueroute des deux tiers de 1797, mais dans un événement complètement oublié de l'histoire de France, qui est les 15 dernières années du règne de Louis XIV, où la France a été complètement en cessation de paiement.
0: La banqueroute.
2: Une banqueroute quasi complète. C'est pas par gentillesse que Louis XIV a fondu la vaisselle d'argent de Versailles, parce qu'il n'y avait plus de monnaie en France. Et deuxièmement, c'est là où on a mis un impôt pour tout le monde qui s'appelait le dixième. C'est intéressant parce que c'est à peu près le niveau de la CSG. Et on est reparti pour ça. La seule chose, c'est que notre modèle est complètement bloqué, même si effectivement on peut dire l'État a subi une cure d'austérité globalement. Essentiellement grâce aux dépenses sociales, on a quand même des dépenses publiques de l'ordre de 57% du PIB, ce qui quand même est à peu près l'équivalent d'un pays très socialiste, que donc ce système ne peut plus fonctionner, surtout à l'heure où, on va en reparler après, on est extraordinairement endetté, que les taux d'intérêt peuvent monter et qu'il y a une révolution industrielle dont on ne connaît pas tout à fait la portée, qui est l'intelligence artificielle, donc tous les petits patchs, d'ailleurs qu'on a enlevé les patchs, parce qu'on disait on a fait des réformes des retraites, on a enlevé le patch.
0: Eh oui, là, elle est mise en pause pour l'instant.
2: Et donc, je ne vois pas comment on peut s'en sortir et qu'on échappe à un grand reset.
0: Ça va être les entreprises de Dindon de la farce, Sylvie Cazenave-Perret, au final.
3: Je ne vais pas dire comme d'habitude, parce que les entrepreneurs, ils sont contraints à l'efficacité. Un euro investi, il doit rapporter quelque chose.
0: Eh oui.
3: On doit investir dans nos futurs développements, dans l'IA, vous l'avez cité tout à l'heure, mais cette contrainte à l'efficacité nous laisse stupéfaits lorsque on entend les discours constants, permanents, ce qui vient d'être dit est parfaitement exact, sur la croissance de l'impôt, sur l'élimination quasi, ou l'impossibilité, où on est totalement désarmé devant la croissance des coûts, des charges sociales. Et nous, on apporte des solutions dans nos entreprises. C'est peut-être plus facile, mais ce n'est pas toujours facile aussi d'imposer des solutions sur l'augmentation de la durée du travail, l'amélioration de l'efficacité au travail, ce qui n'empêche pas la réduction de la pénibilité.
0: Mais oui.
3: On doit gérer tous ces éléments et on essaie de le faire. Et on a du mal à comprendre, de notre point de vue, comment il est encore possible, parce que 80 milliards, c'est quelque chose, mais le budget global des dépenses, c'est 1500 milliards à peu
0: on
3: près.
0: On est même à 1700 Alors, milliards. 1700 milliards. Ben oui.
3: Donc ça nous paraît totalement epsilon sur l'enjeu qui est le nôtre. Et c'est tellement dégradant. Vous avez cité tout à l'heure que les auditeurs, nos compatriotes, ils sont totalement démunis, désarmés, ils sont perdus. Oui. Et nos salariés
0: plus
3: le
0: personne
3: sont.
0: Personne n'y comprend rien, ce qui permet.
3: On n'y comprend rien. On voit l'inefficacité partout dans les événements très récents. Au niveau de notre système judiciaire, on est totalement effaré. On ne comprend pas.
2: Le point de Sylvie est excellent. Il y a un problème d'inorganisation. On a rajouté du personnel dans tous les sens. C'est-à-dire que tous les fonctionnaires sont formidables, mais enfin, on en a rajouté combien entre les fonctionnaires nationaux, territoriaux, etc. Un million. Et effectivement, on voit que le système craque de toutes parts, puisque les scores de l'éducation, du classement PISA, effectivement, on parle des délits et de la sécurité, et il y a un système qui marche bien, d'ailleurs, c'est effectivement c'est Bercy.
0: Oui.
2: Mais globalement, le chef d'entreprise, et Sylvie a vraiment raison, se sent complètement démuni de dire on sent qu'il n'y a pas de réorganisation, on sent qu'on est...
0: Mais il n'y a pas de contexte politique aussi en même temps.
2: On est dans le sapeur camembert, on creuse un trou, et puis alors il faut mettre la terre quelque part, et on creuse un autre trou pour remettre la terre quelque part. Et c'est là où on se dit, il y a quand même un sujet de réorganisation globale, et d'efficacité. Et probablement c'est lié aussi au droit, qui fait qu'il y a beaucoup de contraintes, que les fonctionnaires ne peuvent sont bien obligés de respecter la loi. Et là, on arrive à nos sujets de contraintes réglementaires, de cette espèce de délire normatif et réglementaire qui d'ailleurs, dont la courbe correspond exactement avec celle de la dette. Vous l'avez déjà vu, Raphaël ?
0: Oui.
2: Il y a cette courbe incroyable. Ah oui. Plus il y a de normes, plus il y a de dettes.
0: Bah oui. Louis Samuel, un dernier mot là sur les collectivités locales. Guillaume Dard évoquait le nombre de fonctionnaires. L'inflation du nombre de fonctionnaires, ça a été particulièrement vrai dans les collectivités locales. Ce que vous citiez tout à l'heure, la superposition des strates, encore une fois, administratives.
1: C'est intéressant parce qu'on a créé les interco à la fin des années 90 et on a multiplié, on a renforcé peu à peu les compétences des collectivités. Et ce qu'on voit, c'est que en 20 ans, on a eu une augmentation d'à peu près 100 000 du nombre de fonctionnaires dans le bloc communal. Entre les communes interco, c'est-à-dire qu'en fait on a transféré des compétences mais on n'a pas transféré les effectifs et donc on a créé des doublons de compétences un peu partout.
0: Ce qu'on vous dit, c'est que souvent c'est la faute à la décentralisation, on a eu des lois de texte de décentralisation, il fallait bien des fonctionnaires pour assumer ces nouvelles fonctions.
1: C'est une part importante du problème, mais en fait il y a un rapport récent qui est le rapport Ravignon qui chiffre à 7,5 milliards le coût de l'enchevêtrement des compétences. En fait, ils ont regardé le temps que passent les fonctionnaires dans des instances de coordination, à discuter avec leurs homologues qui font à peu près la même chose. Ils tombent sur 7 milliards.
0: Et donc, les économies potentielles sur la sphère des collectivités locales.
2: Sauf que c'est
0: locales,
2: très long à faire. C'est très difficile. Et que c'est des jobs, c'est des pouvoirs locaux et tout le monde a envie de garder ses pouvoirs et donc on n'y arrive pas. Et probablement, c'est pour ça qu'on va avoir besoin d'une grande crise pour en sortir.
0: Sylvie Cazaferré, on en avait discuté la dernière fois. Oui. Vous bossez bien au niveau local quand même.
3: Nous, on travaille très bien au niveau local. Mais ce qu'on observe, on a des collectivités qui sont extrêmement réactives. Ça, il faut le souligner, qui sont proches de leurs entreprises, proches du terrain. Et ça, la décentralisation a apporté cette plus-value-là. Ça, c'est très important pour les entreprises, pour l'aménagement du territoire, l'aménagement des zones industrielles. On en a parlé tout à l'heure sur un dossier qui a touché le Sud-Sarthe avec une désindustrialisation massive d'un groupe papetier qui est parti et que tout le monde s'est uni pour réindustrialiser ce bassin et redonner du travail aux personnes qui sont en Sud-Sarthe, qui est un endroit de la Sarthe qui est très touché. On a ces collectivités qui sont extrêmement efficaces. Et en même temps, on a une multitude de propositions de la part de ces collectivités, mais pas que, d'organismes divers, qui visent à nous apporter une aide que nous, on ne demande pas forcément tout le temps. Et ce que plaident les chefs d'entreprise tout le temps, c'est alléger nos frais de structure, c'est-à-dire nos coûts récurrents. Alors, on le réclame sur les salaires, ça c'est l'arlésienne, parce que moi, je travaille depuis un peu plus de 40 ans, maintenant 45 ans, et on réclame toujours la même chose. Pourquoi ? Parce que nos clients, nous-mêmes, on s'est internationalisée. Oui. On travaille dans d'autres pays et on voit que d'autres pays vont être plus efficaces en termes d'offres, de sécurité, de santé, d'éducation que nous, avec des coûts salariaux moindres. Comment font-ils ? Comment réussissent-ils cette... ça nous paraît presque magique.
0: C'est des exemples à suivre.
2: Mais oui, dans le génie
0: c'est
2: français.
0: Souvent,
3: le temps de travail n'est pas plus long dans l'année, mais dans le temps. Les étudiants étudient moins longtemps. Ça, on n'en parle pas tellement souvent, mais c'est vrai que...
0: C'est une question récurrente que j'ai, moi, sur mon compte Twitter. Hein. Pourquoi on travaille aussi longtemps? Les études sont-elles aussi longues? Est-ce qu'il ne faudrait pas les raccourcir?
2: Le concept du Master 2 me semble absolument idiot.
0: Faire entrer plus rapidement sur le marché du travail.
3: On a eu des améliorations, puisque aujourd'hui, nous, dans notre entreprise, on accueille beaucoup de jeunes étudiants qui sont en alternance chez nous. Donc ça, ce sont des choses... C'est l'acculturation au milieu de l'entreprise, c'est très bien. Mais on a besoin d'efficacité sur tout le long de la chaîne. Et peut-être que, plutôt que de chercher des économies juste financières, traquer l'inefficacité. Parce que de l'inefficacité, si on arrive à la maîtriser, à la réduire, on aura de l'efficacité. Et de l'efficacité, c'est ce qu'attend tout le monde, on aura des économies. C'est comme ça qu'on fait en entreprise. On ne dit pas on coupe les têtes. Hein.
0: Voilà.
3: Ça, c'était à la Révolution. Aujourd'hui, on dit comment on peut être plus efficace.
0: Tout ça avec un objectif qui est de limiter la dette qui croît encore. Il y en a un qui a tiré la sonnette d'alarme au niveau mondial. Hein. C'était hier une interview passionnante dans Les Échos. Ray Dalio, le fondateur d'un des plus grands hedge funds du monde, Bridgewater, qui explique... Alors lui, son diagnostic est... somme toute assez brutale, je ne vois aucun moyen d'éviter une crise de la dette. Voilà ce qu'il nous explique. Est-ce qu'il faut prendre cet avertissement au sérieux?
2: Il faut prendre Ray Dalio, qui est un homme très réfléchi, très au sérieux, et en même temps, ça fait assez longtemps qu'il l'annonce. Et donc, et beaucoup de gens
0: l'annoncent. Il fait partie des Dr Doom, ce qu'on dit, hein, qui annonce régulièrement les visions un peu apocalyptiques. Bah oui, ça n'arrive pas pour l'instant.
2: Il a une capacité à quand même comprendre les marchés financiers qui lui ont valu de créer un des plus grands fonds d'investissement au monde avec une centaine de milliards. Il a vu prodigieusement le développement de la Chine. Mais ce qu'il explique, c'est que on a eu cette vague de... En fait, les démocraties ont été obligées d'augmenter la taille de leur État-providence. Parce qu'on parle beaucoup de la France, mais si on regardait la Grande-Bretagne...
0: C'est toutes les démocraties occidentales,
2: en réalité. On est à peu près hein. dans la même situation,
0: voilà, pardon. Dépenses publiques
2: augmentées. États-Unis sont également dans la même situation, mais avec le dollar, ils peuvent jouer un peu différemment. Mais enfin, ils sont dans la même situation. L'Italie, les grands pays européens. Il n'y a que l'Allemagne qui est un peu mieux gérée et qui n'a pas encore ce sujet de dette. Et on a profité pendant une dizaine d'années... presque une quinzaine d'années, postérieurement à la grande crise de 2008, de taux d'intérêt incroyablement bas qui ont fait que le coût de la dette...
0: L'argent ne coûtait plus rien.
2: ...était devenu bas et...
0: On faisait des économies. Plus la dette progressait, plus on faisait des économies sur la charge d'intérêt. Très
2: bas. Alors, on aurait dû, probablement les États auraient dû profiter de cette phase de taux bas pour emprunter à très longue durée, et il semble qu'on ne l'ait pas vraiment fait.
0: On a allongé la durée quand même, la duration, comme on dit, de la dette française, qui est passée de 7 ans à 8 ans et demi à peu près.
2: Pas tant que ça, parce qu'à la limite, il fallait faire du 20 ans. Hein, si vous aviez des taux à 0,5, pourquoi s'arrêter de 7 à 6, c'est exactement le chiffre, c'est très bien. On est dans le bon sens, mais il fallait aller jusqu'à 20 ans. Je veux dire, si l'argent valait rien, un chef d'entreprise, s'il avait pu emprunter... regardez le sourire de Sylvie.
0: Vous allez nous expliquer.
2: Si elle avait pu emprunter à 20 ans à 0,50, elle l'aurait fait. Ouais. Donc, on aurait pu le faire un peu plus. Et maintenant, on est dans un moment... On a eu une première crise inflationniste il y a 3 ans. Et ce que personne ne sait, c'est... si les prix du pétrole vont rester élevés et si l'IA, pour commencer, est un deuxième facteur. Il y a un jeu de mots en anglais qu'on ne peut pas tout à fait faire, mais c'est inflation IA sioniste, puisque ça fait monter les prix des semi-conducteurs de façon très importante. Pour donner un exemple pratique, hein, ce n'est pas de la théorie, il est probable que le PC à 500 €, c'est fini.
0: Oui.
2: Et qui va passer peut-être à 700, peut-être à 1000. Et donc là, vous avez un effet inflationniste. Si vous avez cette deuxième crise inflationniste, les taux ont déjà remonté, mais on pourrait revoir les taux d'avant 2007-2008, remonter à 2006, et avoir des taux à 6%, 7%, 8%. Donc vous imaginez qu'avec des taux à 7%, 8%, on ne dit pas que ça va se faire, et on espère bien parce que que ça ne sera pas, parce que ça va être une catastrophe.
0: Ça va nous coûter cher.
2: Mais c'est possible, et là, on est à la limite du système.
0: Sylvie ?
3: Alors, c'est exactement ce qu'on a fait, ce que vous indiquez. Quand les taux étaient faibles, ce qu'on a fait, c'est qu'on a continué à travailler sur notre transition énergétique, on a intégré des plateformes logistiques à notre site de production, on a organisé l'alternative au plan financement de notre énergie, et on l'a fait sur des temps, on a refinancé complètement notre dette sur le bâtiment, sur l'exploitation, et c'est complètement exact, c'est-à-dire on a une telle compréhension de la culture cash à l'intérieur de l'entreprise. Une entreprise, ce sont des flux de cash.
0: Et, oui.
3: Et donc, si on ne comprend pas ça, on se laisse complètement étrangler par une dette court terme. Et ça, c'est juste pas possible, parce qu'un étranglement de dette court terme, c'est Louis XIV que vous citiez tout à l'heure, qui fond la vaisselle, l'argenterie du pays. Donc, c'est complètement délirant. Et ça, cette vision, cette agilité qu'on arrive à avoir dans nos entreprises, que certaines plus grosses organisations arrivent à avoir, on souhaite très bien que nos gouvernants l'aient également.
0: C'est le cas ou pas, Louis Samuel ? Guillaume Dard est assez critique sur la gestion des flux de trésorerie, on va les appeler comme ça, hein, de l'État français. C'est un autre niveau aussi que les entreprises, il faut le dire. Mais l'agence France Trésor, qui est logée à Bercy, est reconnue pour avoir une certaine expertise, plutôt saluée normalement. Donc, est-ce qu'on gère bien ou pas ces flux de trésorerie au niveau public de l'État ?
1: Je comprends que l'agence France Trésor avait quand même assez peu anticipé la hausse brutale des taux d'intérêt récentes. Ensuite, ce qu'il faut rappeler concernant cette question de la dette, c'est que une entreprise qui réalise un déficit, elle s'endette. Un État qui réalise un déficit commercial, oui. Eh bien, in fine, il s'endette. Enfin, l'État s'endette, ou les particuliers s'endettent, ou les entreprises s'endettent. Ce qu'on appelle les déficits jumeaux en économie.
0: Oui.
1: Un État, enfin, une nation qui a un déficit commercial a également un déficit public le plus souvent.
0: Budgétaire, oui.
1: Et donc, en fait, c'est aussi pour ça que l'Allemagne est plutôt une bonne situation financière, alors que les États-Unis et la France sont au bord de la crise. Donc, je pense qu'on n'arrivera pas à inverser, enfin, à sortir de cette crise de la dette. Effectivement, là, on arrive au bout d'un cycle. Enfin, on voit que les niveaux d'endettement de la France, des États-Unis et de différents États qui sont dans la même situation que nous sont plus soutenables.
0: Donc, mais est-ce que c'est pas ce qu'on dit depuis 20 ans ? Je me souviens du rapport de Michel Pébreau au début des années 2000.
2: Ben, on aurait mieux fait d'écouter un peu plus.
0: Sur les 1000 milliards de dettes, on est à 3500 et puis la France continue de tourner finalement, Guillaume Dard.
2: S'il y a de la dette, ça veut dire qu'il y a de l'épargne. Bon, traditionnellement...
0: Il y a beaucoup d'épargne en France.
2: Non, mais pas qu'en France, dans le monde, parce que la moitié de la dette française n'est pas détenue par les Français. Donc, ce n'est pas un sujet français, c'est un sujet global. Avec tous les fonds de pension qui ont été créés dans le monde entier, il y a un besoin d'investir. Et donc, vous investissez ces fonds de pension, ils investissent en actions d'un côté, en obligations de l'autre, et traditionnellement, ils prennent une grosse partie d'obligations parce que c'est un peu moins volatile que les actions. Et dans l'histoire du monde, normalement, tous les 30 ou 40 ans, il y a une espèce de guerre mondiale ou des révolutions qui détruisent l'épargne. Et là, heureusement, Dieu nous préserve, on n'a pas eu cette guerre mondiale. Donc, cette colonne d'épargne, elle est énorme. Donc, elle absorbe la dette qui est émise. Alors, c'est un espèce de couple mi-vertueux, mi-infernal, parce qu'il est vertueux parce qu'il permet qu'on ne soit pas dans une faillite globale,
0: oui.
2: Il est infernal parce qu'il permet aux États de s'affranchir des contraintes qu'ils avaient normalement. Et puis si vous rajoutez à ça la dimension de l'euro, pour la France,
0: oui.
2: C'est qu'auparavant il y avait un rappel qui était le cours de change du franc.
0: Oui.
2: C'est-à-dire que quand
0: on dévaluait,
2: faisait
0: quand
2: beaucoup
0: ça allait
2: de
0: pas.
2: Bêtises, on était obligé de dévaluer, et c'est ce qui
0: a
2: obligé,
0: une sanction.
2: On en a souvent parlé ici, en 83, après la troisième dévaluation lors du septennat, du premier septennat de François Mitterrand, quand on avait fait plein de bêtises dans tous les sens, on avait eu trois dévaluations et Helmut Kohl avait dit à François Mitterrand « Mais alors, vous voulez rester avec nous ou pas, François ? Parce que
0: oui.
2: Si vous voulez rester, il faut être plus sérieux. » Et donc, on avait inversé le principe, c'est-à-dire qu'on était revenu vers une attitude plus libérale, pas complètement libérale, mais enfin... plus rigoureuse budgétairement et plus libérale pour les entreprises. Et on a eu, dans les années 80, ça a été formidable, la deuxième partie des années 80, la France, qui avait compris qu'elle était face au gouffre, était Et puis après, à partir de 2000, on a refait toutes les bêtises possibles.
0: Bon, ce que je comprends, c'est que le sujet, puisqu'on a un équilibre entre l'épargne massive et la dette, c'est les politiques qui ne font pas leur boulot, en réalité, au sein des États. Non, c'est ça la conclusion.
2: Non, c'est que c'est facilité par cette... Enfin, c'est une facilité trop tentante pour un politique. Vous, si vous êtes allé à Pompéi, ou pas, Raphaël ?
0: Je ne suis pas allé à Pompéi.
2: Bah alors, vous
0: avez le projet d'y aller cet été,
2: finalement. Il y avait une urne qui était à mon édile, et il y avait eu des dépenses énormes. Donc, depuis qu'il y a des démocraties, il y a une tentation pour les personnes élues de faire de la dépense. Donc c'est éternel.
0: Oui. Bon, un mot qu'attendent de la BCE, Louis Samuel. Là, on a quand même une semaine importante qui arrive à la fois la BCE jeudi, la Fed vendredi. Avec ces pressions inflationnistes, bah, on attend...
1: Alors c'est intéressant parce que Trump a remplacé le gouverneur de la Fed.
0: Kevin Warsh, de la Fed.
1: Auquel, de ce qu'on comprend, il a plus ou moins demandé de baisser les taux en contrepartie de sa nomination. Et donc, disons que les décisions de la Fed cette semaine sont regardées d'assez près, mais tous les économistes sont plutôt alignés sur le fait qu'on ne peut pas baisser les taux aujourd'hui aux États-Unis et qu'il faudra même plutôt les monter si on veut respecter les mandats.
0: Il y a de l'inflation et le marché de l'emploi se porte bien.
1: C'est ça. Donc en fait, vis-à-vis du double mandat qu'a la Fed, qui est à la fois de soutenir la croissance mais aussi de maîtriser l'inflation, le plus probable, c'est que les taux ne bougent pas. Alors qu'en Europe, le seul mandat de la BCE, disons le mandat principal, c'est de réguler l'inflation.
0: Des prix.
1: Et, et donc malgré le fait que la France, la zone euro, rentre dans une période de récession, puisqu'on a un premier trimestre de croissance négative. Et, enfin, disons que tout porte à penser, enfin, tout laisse penser que le prochain sera dans la même
0: situation. Risque d'être un peu compliqué, oui.
1: Qu'on risque d'annoncer la récession et en même temps de monter les taux.
0: Oui.
1: On devrait passer, augmenter de 25
0: on perd
1: points
0: un peu
1: de
0: la
1: base.
0: Tête, non ?
2: C'est un petit goutte de 2011.
0: Et
2: ça avait été, l'été 2011 avait été très sombre. Jean-Claude Trichet, qui
0: très était critiqué.
2: Un homme très réfléchi, avait sûrement une bonne raison d'avoir pris avec son conseil, il ne la prenait pas tout seul, cette décision. Néanmoins, derrière, on avait eu cet été abominable et puis des inquiétudes. D'ailleurs, sur la dette, vous vous souvenez des rencontres Sarkozy-Merkel
0: oui.
2: En disant « mais comment est-ce qu'on va faire ?» Puis à l'automne, Berlusconi avait été renvoyé par les Européens parce que la dette italienne s'était envolée. Donc c'est toujours dangereux de monter les taux. On comprend pourquoi ils veulent le faire, parce que l'inflation, elle est basse en France, mais un peu plus haute dans le reste de l'Europe. Et puis, comme vous l'avez dit, il y a un mandat qui est de lutter contre l'inflation. Aux États-Unis, il va falloir qu'il soit incroyablement talentueux, Warsh, parce que d'abord, les débuts de mandat des patrons de la Fed sont toujours très difficiles. C'est-à-dire que même le génie de Greenspan, il a commencé tout de suite par avoir le krach de 87. Mmh. Bernanke a beaucoup souffert, Yellen a beaucoup souffert. Et Jay Powell, son premier mandat, ça a été très difficile au début. Donc, ils font un talent incroyable avec cette contrainte politique qui vient d'être appelée. Et il peut pas le faire, il peut pas, parce que on est à peu près sur les trois dernières années à 3,5-4% d'inflation aux États-Unis, donc c'est deux fois la limite annoncée. Donc il peut pas. Et d'ailleurs, les marchés pensent qu'il montera pas les taux cette fois-ci, mais qu'il les montera à l'automne. Et alors là, si baissait les taux, mais ce serait une surprise absolument incroyable, mais ce serait un signal de
0: mouvement inflationniste. C'est le test, hein, c'est le test de l'indépendance vis-à-vis du président américain. Hein.
3: Vous imaginez dans les entreprises entendre le contenu des échanges ici autour de cette table, dans ce studio, et se dire, est-ce que j'investis ? Est-ce que je recrute ?
0: Ouais.
3: Qu'est-ce que je fais ?
0: Quel environnement ?
3: Les entreprises, vous l'avez dit, ça a été très difficile. Début d'année, assez catastrophique pour tout le monde. Des hausses de partout. Des clients qui ne prennent pas les hausses. Des clients dont la situation économique se fragilise pour plein de raisons. Des impayés. Les tribunaux de commerce qui sont envahis, parce qu'on a un regain quand même d'entreprises, ou de dirigeants d'ailleurs, qui, lassés par la situation, n'arrivant pas à transmettre leur entreprise, décident tout simplement de l'arrêter. Donc on est quand même dans un contexte extrêmement anxiogène qui fait que dans les entreprises, pour pouvoir investir, recruter, on a besoin de vision et de stabilité. Et là, on est totalement dans un univers désorganisé.
0: Ben oui.
3: Où on voit...
2: Mais la politique française, tout va bien, ça peut être rassuré. Non,
3: alors, on attend. Alors, c'est vrai que les chefs d'entreprise se disent, peut-être à tort, que attendons les élections.
2: Mais c'est long quand même.
3: Et exactement, c'est très long, mais on y est. Dans un an, on y est.
2: Bon. Un an pour un chef d'entreprise, c'est long.
3: Oui, mais c'est moins pire que ce
0: les entreprises ont tenu bon jusqu'à maintenant. Les deux années passées, encore pour un an. Et puis un dernier élément qui vient disrupter l'entreprise, c'est l'IA. L'IA qui provoque quelques secousses sur les marchés. On en parle dans une minute. Et puis l'IA qui disrupte aussi l'entreprise. On va voir comment elle commence à absorber très concrètement dans les process. Est-ce que ça change pour les collaborateurs et les chefs d'entreprise? Ne quittez pas, on se retrouve dans une minute.
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0: Allez, les 10h passées de 2 minutes, vous êtes toujours en direct sur BFM Business, c'est les experts. On a encore une demi-heure de débat, de controverses ensemble avec autour de la table Sylvie Cazenave-Perret, présidente du groupe Poisson Packaging, Guillaume Dard, président de Montpensier à Brevel et Louis-Samuel Pilser, haut fonctionnaire enseignement à Sciences Po et Polytechnique. On va parler d'IA dans cette seconde partie d'émission. On va commencer par les marchés, donc je vais commencer avec le financier Guillaume Dard, mais... Bon, on a eu l'explosion des valos, des prévisions, là, depuis une semaine. Anthropique, près de 1000 milliards de dollars. OpenAI qui lance son IPO. SpaceX qui prépare la plus grosse introduction en bourse de l'histoire. C'est vendredi. Et ça secoue pas mal les marchés, tout ça, Guillaume. Qu'est-ce que vous pensez de toutes ces valorisations, là? Est-ce qu'on est dans une juste valorisation ou est-ce qu'on est reparti les délires qu'on a pu connaître au début des années 2000 autour de la tech?
2: En théorie économique et sur les marchés financiers, il existe ce qu'on désigne par l'effet Gartner. C'est-à-dire que les marchés surestiment à court terme le choc de productivité que va provoquer l'arrivée d'une nouvelle technologie et ensuite la sous-estiment. Et
0: ah, donc on se trompe à chaque fois.
2: Mais c'est à la fois normal de se tromper, c'est-à-dire que nos esprits cartésiens voudraient que les choses soient tout de suite à leur juste prix. D'ailleurs, les jardins de Versailles, on a voulu qu'ils soient tout droits alors que c'était un grand marais, et regardez les jardins anglais. Le marché, à quoi ça sert? Et comme ça n'est pas dans la psyché française, il faut le répéter. Le marché, c'est un système de tâtonnement pour trouver le juste prix.
14: Oui.
2: Le marché donne les informations
14: valoriser les bénéfices futurs
2: sur le prix des choses. Depuis Hammurabi, les gouvernements ont toujours voulu essayer de dire « je vais fixer les prix moi-même parce que c'est trop le désordre, etc. » Non, le marché, c'est un tâtonnement de prix. Donc, ce qui est intéressant dans ce qui se passe, c'est qu'on voit bien que ces technologies vont bouleverser le monde, que ce soit le spatial, l'IA, la numérisation, les robots, les humanoïdes qui arrivent. On ne sait pas à quelle vitesse, est-ce qu'il y en aura 1 milliard dans 5 ans ou 100 millions. Ce ne sera pas tout à fait la même chose. Vous avez vu les robots installés dans l'usine Renault
14: vient d'annoncer 350 robots humanoïdes.
2: Donc, on a trois nouvelles vagues technologiques d'une importance extrême mais qu'on a du mal à calibrer. Et d'ailleurs, il y a plein d'études qui disent est-ce que ça va être 1%, 2%, 4%, 5% de productivité dans les 10 années à venir. Et le marché ne le sait pas. Le marché essaye de mettre un prix. On a probablement le plus grand génie du début du XXIe siècle, même si c'est un personnage qui, personnellement, n'est pas extrêmement sympathique, qui est Elon Musk, mais oui. C'est quand même le plus grand génie qui soit, parce qu'il avance sur tous les domaines à une vitesse d'exécution absolument prodigieuse. Et ça fait à peu près 6 mois qu'il chauffe tout le monde en expliquant qu'on va envoyer les data centers dans l'espace, qu'on pourra... On lui dit, il faudra quand même beaucoup de fusées. Il dit, oui, ça fera une fusée toutes les heures qui partira. Et donc, les perspectives qu'il annonce sont tellement extraordinaires et qui naturellement ne se dérouleront pas exactement comme il le décrit, peut-être avec un délai plus long, mais il y a des changements tels que le marché essaie de presser. Alors, il y a deux choses. Un, c'est pas anormal ce qui se passe, mais deux, c'est beaucoup, beaucoup d'argent. Et l'équilibre des marchés, il repose sur le fait qu'il a reposé notamment la croissance du marché américain sur le fait que les très grands hyperscalers, c'est-à-dire Microsoft, Google, etc., rachetaient en permanence leurs propres titres. Et maintenant, Google émet des titres.
14: Mais ce qui fait peur un peu, toutes ces participations
2: croisées.
14: Et donc,
2: croisées, avoir un... Non, mais c'est pas que les croisés, ils émettent du papier, c'est-à-dire qu'on va demander de l'argent à l'épargne, et donc ça peut provoquer des déséquilibres de marché. Et si ça se marie avec une hausse des taux d'intérêt... C'est un moment qui peut être difficile, mais peut-être que la productivité va monter très vite.
14: Comment on regarde l'enseignement à Sciences Po et Polytechnique de ces milliards et milliers de milliards qui virevoltent, avec inquiétude ou pas?
1: Autant je comprends la valorisation de OpenAI et Anthropic, autant SpaceX, j'avoue que j'ai été surpris par le niveau du multiple. Enfin, on est sur quasiment 100 fois le chiffre d'affaires. Oui. Enfin, c'est complètement délirant. D'autant plus que le pari technologique, il est... on peut dire risqué, on peut dire délirant, mais les data centers dans l'espace, juste après que XAI ait fait flop, c'est quand même... Mais ensuite, une fois qu'on a dit ça, l'IPO, selon les informations qui ont été communiquées cette semaine, serait déjà sur...
14: Il faut en être, non ? Il n'y a pas un effet aussi marketing ?
2: Non, mais d'abord, parce que SpaceX, ça n'est pas que l'espace. Il y a aussi l'intelligence artificielle est en partie dedans, les robots sont en partie dedans, il y a une relation avec Tesla qui est assez subtile, et donc c'est un ensemble de sur beaucoup de technologies. Là où vous avez raison, c'est que si c'était que l'espace, c'est vraiment trop cher.
1: Mais sur l'espace, c'est, enfin, autant l'espace est une activité rentable, viable, autant le reste, ça me semble extrêmement risqué. Et c'est un pari qui, s'il
2: est réussi... C'est pour ça qu'il ne se passe rien en Europe. Nous, il ne se passe rien en Europe parce que tout est risqué. Et aux États-Unis, ils prennent du risque, ils sont fous. Mais c'est eux qui font avancer. Nous, on ne peut rien faire.
14: Sylvie.
3: Alors, c'est très intéressant ce débat parce que j'ai lu l'été dernier la biographie de Walter Isaacson d'Elon Musk.
2: C'est formidable.
3: Je vous invite à partager cette lecture parce que on voit le caractère absolument visionnaire, effectivement un peu fou, mais en même temps totalement extraordinaire. Et sur SpaceX, ce qui a été fait, c'est complètement dingue. Il a l'histoire derrière lui. Contrairement à OpenAI ou à Anthropic, l'histoire a parlé pour lui. Il apporte les preuves sur le marché. Quand il introduit SpaceX en bourse, il apporte la preuve sur le marché. Et donc, le marché, c'est la confiance.
2: 70% des satellites en l'air,
3: c'est à lui. Donc, le marché, c'est la confiance. Souvenez-vous, au début du conflit russo-ukrainien, c'est son intervention qui a permis à l'Ukraine de réagir à l'agression russe. Donc, ça, c'est quelque chose d'absolument formidable, je trouve, sur l'intelligence artificielle à appliquer à nos entreprises. Nous, évidemment, on est sur ces sujets. Je pense que ce qui va vraiment faire la différence... Et ce qui va pouvoir nous dire c'est rentable ou pas, c'est la qualité des données qu'on a. Oui. On exploite déjà. Parce que si on ne fait pas le ménage dans ces données, si les entreprises, il va y avoir deux types d'entreprises. Celles qui auront déjà eu l'histoire pour elles, avec des données agrégées longtemps. Je disais tout à l'heure, je partageais qu'on a publié notre, je ne sais plus, 16e bilan carbone. Donc, on a agrégé des données. Quand on agrège des données, en fait,
0: c'est, tracking record,
3: c'est très
0: quoi.
3: Important.
0: Est-ce que vous avez su délivrer ou pas ?
3: Voilà. Et c'est comme ça qu'on vérifie. Donc, on a un an d'agrégation de ménage, un an d'épreuvage, c'est-à-dire qu'est-ce que donne l'IA sur les process sur lesquels on a décidé, nous, de qualifier l'IA.
0: Là, on va y venir au sein
3: et
0: de l'entreprise.
3: Et puis, le troisième, c'est est-ce que c'est rentable ? Donc, on ne va pas immédiatement analyser la rentabilité
2: de l'effet Gartner.
3: Voilà, et donc c'est exactement ce que vous disiez, et j'apprécie beaucoup votre analyse, c'est parfaitement intéressant, parce qu'en fait, il y a un petit temps quand même dans les entreprises, même si elles s'en emparent tout de suite, pour pouvoir identifier l'efficacité de nouveaux protocoles.
0: Est-ce que la grande différence avec la bulle tech, à laquelle on fait beaucoup référence, hein, et cette comparaison qui fleurit en ce moment, c'est ce que vous disiez, Louis Samuel, c'est le chiffre d'affaires tangible et les revenus récurrents. Je rappelle, hein, OpenAI, c'est quand même 25 milliards, d'ores et déjà, pour une boîte qui a quelques années seulement. Anthropic approche les 20 milliards.
2: 45 milliards en base annuelle, Anthropic. 45 milliards, Raphaël. 45 milliards en
0: analyse. Le chiffre date un peu, c'est peut-être il y a 6 mois, du coup, ça a doublé depuis. Ah, moi, j'avais 20 milliards. 45 milliards pour Anthropic, c'est vrai que Claude se déverse absolument de partout. Et l'annonce du nouveau Mythos limité, parce que trop puissant cette nuit, effectivement. Donc, c'est tangible derrière. Les investissements en data center, c'est de l'argent tangible. Les revenus, c'est tangible. C'est ça la grande différence, Louis Samuel ?
1: Oui, c'est concret. Il y a une demande. Toutes les entreprises ont besoin de Claude, d'OpenAI. Ces outils sont utilisés. Ouais. Et donc, comme vous l'avez dit, 20, 45... Moi, j'avais un chiffre de l'ordre de 20 milliards, mais en effet, il ne devait pas être actualisé non plus. Mais c'est un chiffre d'affaires tangible. Ouais. La valorisation est un peu élevée, mais ce n'est pas normal pour une entreprise qui a ce niveau de croissance.
0: C'est une promesse de révolution qu'on valorise.
2: Et exactement. Dans le cas de Tesla...
1: Une révolution crédible.
2: Musk, oui. Comme l'a dit très bien Sylvie, c'est... un tel génie qui vous fait miroiter de tels développements, que Tesla, ça a toujours été beaucoup trop cher en bourse. Ça n'a jamais eu un sens du point de vue de l'analyse financière classique. Mais est-ce que vous savez ce que vous auriez gagné si vous aviez pris du Tesla et que vous l'aviez gardé depuis ?
0: Je ne veux pas
2: savoir. Et je ne l'ai pas fait.
0: Je ne veux pas savoir.
2: 17,5% compounded. Donc, ça fait un multiple de, je ne sais pas, je n'ose même pas le calculer, de 200, 300. Ouais. Et c'est en permanence... il va se passer quelque chose demain. Ouais. C'est-à-dire que, alors, c'est pas vrai. Parce que
0: le narratif est très important.
2: On a eu
0: aussi,
2: des Tesla.
0: Hein,
2: on a eu des Tesla. Mais ouais. Finalement, BYD est arrivé. BYD vend autant de voitures électriques que Tesla. Et donc, Musk a déplacé le sujet vers les humanoïdes.
0: Et, oui.
2: Et vers le spécifique. Et en même temps, il fait des réalisations. C'est-à-dire qu'on vient de le dire, les satellites, les deux tiers des satellites qui sont au-dessus de nos têtes, ils ont été
0: absolument,
2: envoyés par...
0: absolument, et même un peu plus. Je crois que c'est 90% des lancements aujourd'hui.
2: Voilà.
0: Mon Dieu.
2: Et le fameux Airbus de l'espace, on a une très belle société dans l'espace, en Europe, mais enfin, on en envoie un tous les X temps.
0: On n'y est pas.
2: Je sais pas. Donc, donc, il y a deux sujets. Il y a le sujet sur lequel on va venir, c'est comment est-ce que l'IA va se concrétiser dans notre vie. Mais il y a le deuxième qui est... ces moments de bulle financière, et ces moments de bulle financière qu'on a vus à plusieurs fois dans l'histoire, celle de 2000, vous la citez, mais c'est celle des années 20 avant le krach de 29. Celle des années 20, c'était l'industrie automobile qui s'était mise au système de Ford avec une construction massive, c'était les radios, c'est-à-dire les médias, le cinéma, un certain nombre de nouvelles technologies qui ont changé le monde, qui ont provoqué une spéculation énorme. Et ça a claqué en 29 quand les taux d'intérêt ont trop monté. Donc c'est la conjugaison d'une spéculation trop forte et d'un mouvement sur les taux d'intérêt qui peut provoquer des cracks.
0: Ça ressemble un peu, hein. Il y a quelques similitudes.
2: C'est pour ça qu'on disait, c'est une quinzaine un peu dangereuse. Et le président de la Fed a intérêt à être incroyablement subtil dans son discours.
0: Bon, on va venir effectivement aux applications concrètes aussi de l'IA dans l'entreprise. C'est le sujet de tous les déjeuners. Il n'y a pas un déjeuner d'affaires qui se passe aujourd'hui sans que les uns les autres comparent l'application des différentes IA au sein de l'entreprise. Je voulais voir comment ça se passait chez vous. Votre expérience, Sylvie Cazenave-Perret. Ce que j'entends beaucoup, moi, aujourd'hui, c'est que 3 ans après l'apparition de ChatGPT dans nos vies, vraiment, on est en train d'implémenter ces systèmes dans les boîtes, mais on commence un peu à réfléchir sur le coût. aussi de l'entreprise. Quel est le retour sur investissement?
3: Alors, c'est là où il faut être un petit peu, je pense, ingénieux. C'est comme à chaque fois qu'une nouvelle technologie arrive dans l'univers industriel, qui est le mien, en fait, elle est très coûteuse. Et donc, on est entraîné chez nous, c'est un cas personnel, on audite tous nos systèmes, tous nos process, et on étudie où l'IA va être le plus efficace, le plus rapidement, pour qu'on ait un taux de retour sur investissement le plus court possible pour vérifier ces applicatifs. Donc ça, c'est la première chose, ça c'est fait. Donc on a des chantiers IA, chez nous absolument, sur toute la chaîne de production, que ce soit de la maintenance prédictive, c'est le plus facile aussi à partager, à comprendre. C'est, voilà, les machines, elles fonctionnent, mais comment on prévoit les prochaines pannes, etc. Là, à nouveau, c'est la collecte de data. Pour en revenir juste anecdotiquement sur Elon Musk, Tesla, pour lui, ça n'est plus une fabrication de véhicules, c'est de la collecte de data. Il considère que Tesla a apporté, avec l'historique qu'il a emmagasiné, la plus grosse banque de données de data au monde aujourd'hui dans ce business-là. Nous, à notre petit niveau, c'est exactement pareil. Collecte de data, nettoyage de data. L'IA, elle est rentrée un peu comme chez nous tous, alors évidemment avec ChatGPT, mais on ne peut pas se permettre dans les entreprises d'utiliser ChatGPT.
0: Oui, parce qu'il
3: nous faut un système sécure. Donc c'est ou Copilot ou Gemini, suivant. Mais observez bien, je ne parle pas de système français aujourd'hui, ou européen. Donc on y est rentré. Moi je me souviens, ça me paraît il y a très longtemps, mais c'est chez nous il y a seulement un an, où le responsable de SI chez nous dit on va prendre Copilot mais sur 2 ou 3 ordinateurs. On a dit en comité de direction absolument pas, tout le monde est équipé.
0: Oui.
3: C'est un petit peu, si vous voulez, je ne sais pas si vous vous souvenez au début des iPhones, il y a finalement pas si longtemps, on avait un petit bouquin. On nous donnait un petit bouquin pour apprendre à utiliser un iPhone. Ce n'est pas votre génération.
0: C'était il y a 20 ans. Hein.
3: C'est la mienne. Oui, mais on nous donnait un petit bouquin, comment utiliser l'iPhone. C'était du délire.
0: Oui.
3: Eh bien, aujourd'hui, c'est un peu pareil. On nous a appris à prompter il y a un an, 12, 13, 14 mois à prompter. Maintenant, le prompt dans les demandes qu'on fait, ça s'est tellement vulgarisé qu'on n'a plus vraiment, évidemment, il faut savoir à peu près ce qu'on demande, mais n'importe qui à l'intérieur de l'entreprise est capable de développer, c'est intégré, c'est absolument excitant, ça plaît beaucoup aux collaborateurs. L'idée est toujours d'accompagner les collaborateurs pour ne pas qu'ils craignent la suppression de leur poste de travail.
0: Parce que
3: sinon,
0: il y a aussi beaucoup d'angoisse qui monte autour de l'IA. Hein,
3: oui, mais bon,
0: on appelle la job apocalypse.
3: Je pense que ça va nous permettre à nous, qui sommes contraints financièrement par les charges qui pèsent sur les entreprises et par un environnement économique anxiogène, eh bien, de retrouver de l'espoir. Et c'est exactement ce que je trouve qui se passe, parce que ça nous permet de décupler nos actions. C'est-à-dire que les actions de prospection, de commerce, d'efficacité, de compréhension de là où on a de la rentabilité, de là où on a de la perte, on est au moins aussi agile qu'un grand groupe, alors qu'on est une PMI. Et ça, l'IA nous permet d'acquérir un pouvoir qu'on n'avait pas auparavant.
0: Est-ce que vous voyez les gains de productivité?
3: Alors, pas tout de suite. À certains endroits, je pourrais vous dire que oui. Mais je pense que ceux qui peuvent vous le garantir aujourd'hui, ils vous mentent un petit peu.
0: Ouais.
3: Je suis pas certaine qu'on les voit. Mais ça, c'est pas grave. On peut pas avoir des gains de productivité immédiats. Il faut investir dans la qualité des données qui permettent à l'IA d'effectuer le bon diagnostic chez nous. Nous, c'est ce à quoi on s'attache. Et je pense que le fait qu'on ait ces options d'améliorer notre compréhension du besoin de nos clients, du besoin de nos salariés, de l'efficacité sur l'entretien de nos machines, c'est un plus. Et je pense que ça fera une grande différence entre les entreprises qui s'y seront mises et celles qui n'auront pas voulu y aller.
2: Bah, il est clair que l'IA, c'est à la fois une sorte d'exosquelette et d'exocerveau. Et que pour commencer, la première phase, c'est une augmentation très forte, comme ça vient d'être très bien décrit, des capacités d'analyse et d'aide à la décision. Par exemple, chez Montpensier-Arbevel, quel est notre métier ? C'est d'investir pour le compte de clients, qu'ils soient des clients privés ou des clients institutionnels. Comment est-ce qu'on investit ? C'est en analysant à la fois la marge de l'économie et la marge des entreprises. Et là, les possibilités que vous donne l'IA en termes de maximisation d'analyse sont absolument incroyables. Donc là, notre monde a changé. Est-ce que ça donne de la productivité tout de suite ? Pas forcément. Ça donne... Enfin, ça ne veut pas dire qu'on va diminuer le nombre de personnes. La productivité, elle se définit à la fois par le numérateur et le dénominateur. Donc oui, en capacité d'analyse, donc le numérateur devient très très fort, ça ne veut pas dire qu'on va baisser le nombre de gens tout de suite. Donc vous n'avez pas un effet de compte d'exploitation instantané, mais vous avez une capacité de compréhension du monde, et pour l'investissement, c'est formidable. Après, ça se trouve, c'est limite, oui. Parce que tout le monde les a. Donc,
0: c'est ce qu'on teste en ce moment.
2: C'est un jeu
0: c'est
2: de compétition. Ce qu'ils jouent, hein. Mais, et puis, ce qui est compliqué, c'est que c'est la rapidité d'évolution des nouveaux modèles. C'est-à-dire que le grand bouleversement, et c'est d'ailleurs là où le marché s'est réenvolé, c'est-à-dire qu'on avait OpenAI, enfin Chat, depuis fin 22, il y avait eu quelques petites bullettes, et là, tout d'un coup... Quand la version de Claude, d'Anthropique, le Claude, est sortie, on a vu le monde changer devant nos yeux. Et on a fait comme Sylvie, on a équipé tout le monde. Et c'est là où le marché s'est absolument volé. Donc Claude, c'était un projet.
14: Et là, on a Fable 5 qui arrive.
2: Et on va voir dans trois mois s'il y aura comme nouveau modèle. On va voir si les Chinois, parce que vous avez évoqué le sujet du coût. C'est-à-dire que beaucoup d'entreprises disent « Oh là, ça commence à me coûter très cher compte tenu de la consommation de tokens, donc je limite. » Et donc, il va y avoir un combat, comme dans tout nouveau gâteau à conquérir, il va y avoir une concurrence. Et les Chinois, visiblement, ont une capacité à consommer, à être plus productif dans l'utilisation de l'IA.
14: À faire moins cher.
2: Et s'ils vendent des nouveaux modèles, on aura ces effets de productivité rapide. Mais ça va être une série, les trois années. Mmh. En tout cas, c'est passionnant pour notre génération de voir le monde de nouveau changer devant nos yeux.
14: Comment on mesure ces gains de productivité ? On ne les voit pas pour l'instant, hein, Louis-Samuel Pilser, mais... Bon, on peut se dire que ça va arriver, non ?
1: Mais ce qui est intéressant, c'est qu'on est au tout début d'une nouvelle révolution industrielle. En fait, les modèles d'il y a 3-4 ans, même ceux de l'année dernière, en fait, ne permettaient pas de réaliser les mêmes gains de productivité. Il y a quelques études, par exemple, sur l'application de l'IA au service public France Travail. Jusqu'à 2024, c'était 100 millions d'euros d'investissement dans l'IA. Et le retour sur investissement, les économies totales chiffrées par la Cour des comptes dans son rapport sur le sujet, c'est 120 millions. Donc, en fait, le taux de retour sur investissement sur les précédentes générations de modèles était relativement modeste. Oui. Quand on utilise l'IA dans de grandes organisations, ça nécessite une réforme profonde de l'organisation. Et puis par ailleurs, en fait, les modèles d'aujourd'hui ne sont pas ceux d'hier. Quand on regarde aujourd'hui l'intervention du patron de Mistral à l'Assemblée nationale,
14: Arthur Mensch,
1: 10% de sa masse salariale, c'est le montant de la consommation de tokens. Donc on a disons que ça répond à de vrais besoins et ça représentera demain une forte part des dépenses des entreprises, notamment sur le code. Les études récentes montrent que pour un développeur informatique, on est 4 fois plus productif avec de l'IA, avec Claude Code ou l'outil analogue d'OpenAI que sans. Donc, c'est une augmentation de productivité très concrète et ça, aujourd'hui, il est impossible de faire du développement informatique sans ces outils. Et donc, demain, je pense que secteur par secteur, on va commencer à avoir des cas d'usage se développer et il faut être en avance sur cette révolution. On a raté la vague de la robotique. On a 3 à 4 fois moins de robots industriels qu'en Allemagne, 2 fois moins qu'en Italie. Je pense qu'il faut qu'on soit devant sur la nouvelle révolution industrielle qui est celle de l'intelligence artificielle et de son implémentation.
14: Mais pardon, pour l'instant, on est toujours derrière, non ? On est derrière les États-Unis, on est derrière la Chine, on est derrière l'Inde.
2: C'est un bon sujet parce que ça va être la conjonction des deux. Schwarzman, qui est le patron de Blackstone, disait « J'ai jamais tellement cru aux robots, mais maintenant qu'il y a l'IA, on va avoir cette accélération de la robotique simultanément. » Et là, j'étais en train de regarder une étude. Le grand sujet, c'est 29. C'est-à-dire que c'est Cap 29 pour savoir si le monde aura complètement changé.
14: En 2029, tout change.
2: C'est le débat. Est-ce que ce sera, comme toute nouvelle invention très forte, est-ce que ce sera comme le chemin de fer qui, tout d'un coup, a rapproché le monde en 2 minutes ? Ça, c'était la comparaison du chemin de fer, elle est un peu avec Internet. C'est-à-dire qu'on, tout d'un coup, avant
14: le monde se rétrécit.
2: Avant le Internet et avant le mobile, le téléphone mobile, le monde est énervé. Alors que maintenant, on est une seule communauté mondiale. Donc, le chemin de fer, ça ressemble à ça. L'IA, c'est plus difficile de comparer. Ça ressemble à la machine à vapeur. Ça ressemble aux machines, à des progrès de la chimie, si j'ose dire, où tout d'un coup, on a fait des nouveaux matériaux. C'est plus difficile à analyser comme comparaison. Mais, et donc, tout le débat est-ce que ça va être modéré, donc 1% de productivité, et puis pas plus, ou est-ce que tout d'un coup, il va y avoir une espèce de jump à partir de 29-30, où on ne sera plus dans le même monde.
14: Le leapfrogging, ça s'appelle en anglais. Est-ce qu'on va avoir des robots humanoïdes dopés à l'IA bientôt chez Poisson Packaging?
3: On a des robots, on a pas mal de robots dans notre entreprise, mais justement, un robot, c'est assez bête, en fait, et il reproduit toujours le même... Le même schéma de travail, il aide les opérateurs, mais s'il y a un souci,
14: ça bug.
3: Voilà, il va falloir le reprogrammer. Tout ça, c'est assez lourd en gestion. Or, justement, je partage vraiment, merci encore pour votre analyse, ce point de vue, parce que l'IA emportée dans les robots, ça va nous permettre de rendre les robots apprenants. Et ça, c'est formidable pour nous.
14: C'est la fin de l'humain, surtout. Sylvie, vous nous dites que l'humain est plus agile qu'un robot qui demande beaucoup de maintenance.
3: Non, alors je pense pas du tout. C'est la fin de l'humain.
14: Ça va durer très longtemps.
3: Je pense que, vous savez, on a des vrais sujets de pénibilité dans nos entreprises industrielles. C'est un axe majeur pour nous de prévention des risques, santé, sécurité au travail. On peut pas. On parlait tout à l'heure. Vous savez, dans la première partie de ce plateau, on parlait des déficits.
2: Oui.
3: On sait, même si on n'est jamais d'accord sur ce diagnostic, qu'on va devoir, nos populations vont devoir travailler plus longtemps. Si on veut travailler plus longtemps, il faut que le travail soit
2: supportable.
3: Et les robots humanoïdes, éventuellement, vont rendre ce travail supportable. Il y a une différence entre ce qu'on voit chez Renault et puis une entreprise telle que la nôtre, où tous les modèles sont différents et rendent le travail très difficile aux robots. Donc je pense que ça, c'est un vrai espoir. On parle de
14: les robots à l'aide de la réforme des retraites,
3: et de réindustrialisation du pays avec plus d'intelligence embarquée dans nos entreprises. Maintenant, on a l'impact CO2. Nous, nos bilans carbone qu'on entasse d'année en année, on le calcule pas. Je vous le dis franchement, on ne sait pas calculer tout de suite l'impact de ce qu'on développe au niveau IA au sein de l'entreprise en termes de CO2, mais il va falloir qu'on s'y attelle. Et ça, c'est un risque aussi qui pèse sur cette appropriation de technologie.
2: Non mais...
14: 30 secondes, Guillaume.
2: Vous voulez un peu d'inquiétude pour conclure. Ce que je trouve incroyable, et on en a parlé, Raphaël...
14: Pas forcément, une note d'optimisme, c'est bien.
2: C'est l'initiative de Milei en Argentine qui est très intéressante et incroyablement disruptive. C'est de dire on pourrait créer des sociétés anonymes qui, au lieu d'appartenir à des personnes, enfin d'être dirigées par des personnes, seraient dirigées par une IA. Et là, c'est un changement absolument considérable parce que d'ailleurs, on sait que l'IA est assez tricheuse. C'est-à-dire que l'IA est tricheuse et que donc là, ce serait un changement de civilisationnel complet. Vous imaginez la société... Il y a d'ailleurs un jeu qui est assez amusant où il y a un concours entre IA et on leur dit essaye de fabriquer le maximum de trombones et à la fin, elle peuple l'univers de trombones. Donc, on est face à des changements conceptuels qui ressemblent à celles au moment où, avec la Compagnie des Indes, tout d'un coup, la Hollande a conquis le monde entier avant que ce soit les Anglais avec leur Compagnie des Indes à eux.
14: C'est absolument passionnant et vivifiant, moi, je trouve, pour l'avenir et ça promet plein de futurs débats géniaux. Merci tous les trois, Sylvie Cazenave-Perret, Guillaume Dard et Louis-Samuel Pilser pour cette émission que vous pouvez retrouver en podcast et replay sur l'application BFM Business. Tout de suite, c'est BFM Entreprise spécial croissance animé par Sandra Gandoin. Quant à nous, on se retrouve demain, même heure, même endroit, 9h30 en direct sur BFM Business. Très bonne journée à tous.
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1: Bonjour à tous, bienvenue dans cette émission BFM Entreprises. Vous le savez, cette émission qui plonge au cœur des entreprises tout au long de la semaine. Le lundi, on parle de leadership. Le mardi, des outils RH. Le mercredi, de croissance. Et le jeudi, de transmission. On suit la vie des entreprises. Et on voit vous parler de croissance aujourd'hui, de formation aussi. Vaste sujet en pleine mutation avec mes invités. François Perret, directeur général de PAC PME. Bonjour François.
2: Bonjour.
1: Ravi de vous recevoir. Et Milly Antouy, fondatrice de Clessi Junior. Bonjour Milly.
3: Bonjour.
1: Le BFM Entreprise, comment on fait croître sa boîte? C'est parti.
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1: Milly, vous allez tout m'apprendre de Clessi Junior aujourd'hui. Déjà, j'aimerais savoir ce qui vous a mené à créer Clessi Junior, c'était en 2019. C'était quoi votre parcours avant?
3: Alors, il faut savoir que moi, je suis une passionnée d'entrepreneuriat. Donc, j'ai créé une première entreprise à mes 19 ans, une deuxième à mes 22 ans. Et l'entrepreneuriat, ça a été une évidence. Et donc, j'ai commencé l'aventure Clésis en créant Clésis Consulting, dans laquelle j'accompagnais des adultes à la création d'entreprises. Et au fur et à mesure de mes coachings, je me suis rendu compte que pas mal d'adultes ont des projets incroyables, ont vraiment des visions, des idées géniales, mais n'osent pas passer à l'action. Et plus je creusais dans les échanges, plus je me rendais compte que dans leur enfance, en fait, ils ont eu des barrières, des choses qui se sont créées, des blocages vraiment dans leur subconscient qui font qu'aujourd'hui, ils n'avancent pas. Parce que ce soit dans leur cercle scolaire ou dans leur cercle familial, ils ont eu des remarques de type « tu bavardes trop, tu prends trop de place, tu te prends pour qui ?» Plein de petites choses qui, une fois adultes, sont inconsciemment restées. Et donc, de là, je me suis rendu compte qu'il fallait agir dès le plus jeune âge pour semer des graines positives afin que nos enfants, en grandissant, se disent « je peux tout accomplir » et puissent réaliser des grandes choses.
1: Prendre le problème à la source. Donc, en plus de Clessis Consulting, vous avez ajouté Clessis Junior. C'est destiné à qui? À quel public?
3: Alors, Clessis Junior, c'est pour les 3 à 18 ans, pour les former aux choses qu'on ne voit pas à l'école. On leur apprend les soft skills, la politique, l'écologie, le digital, l'entrepreneuriat et l'intelligence financière. Tout ce qu'on ne voit pas à l'école, mais qui vont pourtant nous servir tout au long de notre vie et qui vont leur permettre aussi bien de mieux se connaître que de susciter des vocations dès le plus jeune âge.
1: C'est une after school, vous les appelez ça comme ça. Les formations, concrètement, elles prennent quelle forme, justement? C'est après l'école, le soir? C'est dans les moments de week-end? C'est quand?
3: Exactement. Donc, une after school, on fait ça généralement les jours où les enfants et les jeunes n'ont pas à école. C'est souvent le mercredi après-midi, le samedi ou pendant les vacances scolaires. Donc en fait, c'est comme si on inscrivait son enfant au foot ou au théâtre. Toute l'année, on peut aujourd'hui inscrire son enfant dans un campus Clésis Junior. Et donc, c'est des ateliers vraiment dynamiques où on apprend, mais on s'amuse.
1: Vous parlez d'ateliers, ça veut dire que c'est quoi? C'est pendant une heure, par exemple? C'est ce type de format?
3: C'est ça. Donc, c'est des créneaux de 2 heures ou de 3 heures, donc assez immersifs pour que nos enfants aient le temps en fait, de réaliser des projets. Un peu comme en école de commerce, on travaille sur des projets de création d'entreprise. Ben, nos enfants aussi ont, pendant ces créneaux de 2 ou de 3 heures, le temps d'imaginer des marques, d'imaginer des solutions écologiques, d'imaginer des solutions digitales, et on les pousse vraiment à donner vie à leurs idées.
1: Donc aujourd'hui, ça se matérialise comment, ces écoles after school? Elles sont diffusées sur tout le territoire? Il y en a combien?
3: Alors, je suis assez fière de cette question parce qu'on a eu une évolution. On a commencé l'aventure en 2019 avec un campus unique à Asnières-sur-Seine. En 2021, on a signé notre première franchise à Meaux. En 2024, notre deuxième franchise à Créteil. Et à partir de là, on a commencé à connaître une croissance avec en 2025 l'ouverture de 7 campus en franchise. Et là maintenant, depuis la fin du mois dernier, on a atteint le cap de 20 franchises. Donc on est bientôt partout,
1: ouais.
3: En France métropolitaine. On est dans les dom-tom, en Guyane française, en Martinique, en Guadeloupe, à La Réunion. On a ouvert à la francophonie avec un premier site à Dakar au Sénégal, à Abidjan en Côte d'Ivoire et également en Suisse à Vevey.
1: Ah oui, alors là, et en plus, ces dernières expansions se sont faites assez vite. C'est là qu'évidemment, on parle de croissance, François, parce que c'est vrai, quand on parle d'éducation, quand on parle d'école, on n'a pas forcément en tête déjà entreprise en soi. Là, ce sont des univers qui se rejoignent, François Perret.
2: Grand coup de chapeau d'abord à Milly, hein, pour son initiative. On la connaît bien, Milly, puisque elle a remporté il y a quelques mois un

0: concours de pitch avec d'autres PME et start-up qu'on avait organisé dans le cadre de Pacte PME. Et ce que nous apprend Milly, au fond, c'est plusieurs choses. C'est d'abord que finalement l'éducation, c'est pas seulement un ensemble de connaissances, c'est à mon sens aussi l'apprentissage de la confiance en soi. Il y a beaucoup d'enfants qui naissent avec, de ce point de vue-là, de fortes inégalités en fonction de l'héritage familial qu'ils vont recevoir. Donc l'éducation auquel donne accès Milly et ses équipes, c'est à la fois l'apprentissage de la connaissance, de la confiance, mais aussi probablement de la citoyenneté. Parce que vous faites aussi un lien très fort entre cette acquisition du leadership, des initiatives et le fait de se projeter dans la société en créant soi-même son entreprise. Donc je trouve que c'est une initiative qui mérite d'être particulièrement saluée. Et puis je veux quand même dire qu'effectivement, l'éducation des jeunes, c'est d'aujourd'hui, c'est l'innovation de demain. Et c'est ça dont il faut avoir conscience, c'est qu'en réalité, vous bâtissez un pont, des passerelles entre notre présent et ce futur qui est plus prometteur grâce à l'engagement que vous mettez.
1: On est, quand on lit tout ce que vous faites en fait et les concepts dont vous venez de parler, on est dans un projet finalement assez vertigineux parce qu'effectivement, il y a l'école telle qu'on l'a toujours connue, la façon d'enseigner, c'est une grosse institution évidemment qui a du mal à évoluer même si elle fait ce qu'elle peut. Mais là, on va vers ce que va être l'éducation demain. Est-ce qu'on va continuer à aller en classe la semaine ou est-ce qu'il va falloir faire ça à d'autres moments? Est-ce qu'on va continuer à enseigner les mêmes matières ou finalement on va aller vers d'autres enseignements? C'est hyper vertigineux ce qui se passe là. C'est l'éducation, la formation des travailleurs dans les années qui viennent, dans les décennies qui viennent, François Perret.
0: On pourrait peut-être qualifier ça à la réflexion d'éducation ouverte. Vous avez raison, en milieu ouvert. Peut-être que l'école, au fond, au cours des dernières décennies, s'est un peu rétractée sur elle-même. Et on voit bien qu'à la faveur, par exemple, de l'intelligence artificielle, chacun peut accéder avec son smartphone à la connaissance et que donc l'enjeu, c'est plutôt d'ouvrir l'école sur la société et sur l'économie. Et je pense que de ce point de vue, vous nous donnez effectivement des indices sur le chemin à prendre.
1: C'est donner des clés finalement parce qu'on sait, on le dit souvent sur ce plateau, 85% des métiers de 2030 n'existent pas. Alors comment on fait, Milly, pour former les jeunes à quelque chose qui n'existe pas encore?
2: Alors pour ça, on leur apprend à développer leurs soft skills, à développer leur adaptabilité, leur flexibilité, leur capacité à résoudre des problèmes, leur aisance orale pour partager leurs idées, leur sens de la collaboration. Et c'est toutes ces compétences-là qui sont intrinsèques et qui vont leur servir toute leur vie, peu importe ce que les métiers de demain ou la société de demain va devenir. Votre statistique est très juste et on dit aussi que 65% des métiers de nos enfants qui sont actuellement en maternelle et en primaire n'existent pas aussi. Et donc ces enfants-là, il faut les pousser, les encourager à se dire que leur imagination est clé et qu'ils peuvent faire de grandes choses.
1: Ça donne envie, hein, quand on vous écoute, d'inscrire tout de suite tous ces enfants à cette école, François.
0: Et j'ai envie d'ajouter à la liste déjà bien remplie des savoirs auxquels vous faites référence, la gestion de l'incertitude. Je crois qu'il faut qu'on apprenne à nos enfants à évoluer dans un environnement parfaitement incertain, avec des opportunités et des risques, alors même que les savoirs avant étaient un petit peu fermés, un petit peu rigides, on les considérait comme acquis. Aujourd'hui, chaque jour, effectivement, ces savoirs se démultiplient et l'accès au savoir doit suivre dans ces modalités de réalisation.
1: Quand on voit les matières, c'est pas réellement des matières, hein, effectivement, c'est des capacités, des compétences sur lesquelles vous travaillez, finalement, vous vous adressez au futur patron davantage qu'aux futurs salariés. Avant, le travail, c'était beaucoup de salariat. Maintenant, on voit que cette société, elle a envie d'être libre, elle a envie de faire ce qu'elle veut, elle a envie d'avoir du sens dans son travail. C'est davantage de la création d'entreprise, effectivement.
2: Oui, alors je dirais qu'on s'adresse quand même aux deux. Oui. Parce que être entrepreneur, tout le monde n'est pas appelé, on va dire, à devenir entrepreneur, et c'est pas un gros mot, donc c'est très bien. Mais tout le monde, dans sa profession, sera amené à entreprendre, donc à faire de l'intrapreneuriat. Et c'est là où les deux univers, du coup, convergent, et c'est aussi pour ça qu'on a aussi de plus en plus d'entreprises qui nous font confiance, parce qu'on s'adresse, avec notre format en campus, aux particuliers, mais également aux entreprises dans lesquelles on organise des ateliers pour les enfants des collaborateurs au sein même de l'entreprise. Parce que les entreprises sont conscientes que les salariés de demain sont aussi et peut-être aussi les enfants de leurs collaborateurs. Et donc, ça permet aussi de leur faire découvrir le monde de l'entreprise et préparer les collaborateurs de demain.
1: Je vais revenir évidemment à l'accompagnement et ce qui fait que Clécy a réussi à croître de cette façon, mais ça pose quand même une question un peu philosophique. C'est est-ce qu'aujourd'hui les grandes études c'est fini? Est-ce que l'ère des écoles de commerce classiquement suivie après le bac, finalement ça va être inutile par rapport aux compétences qui vont être demandées dans les entreprises dans les années qui viennent, l'intelligence artificielle qui va prendre beaucoup de travail? Est-ce que finalement c'est toutes les études supérieures, voire même un peu en dessous, qui vont être transformées dans les 10 années qui viennent?
2: C'est
1: difficile d'y répondre à cette
2: question. C'est très difficile d'y répondre parce que on ne lit pas dans l'avenir, mais avec toutes ces transformations, avec l'intelligence artificielle qui arrive, avec tous les outils qui émergent, on sait qu'il y aura une transformation. On sait que la valeur des études qu'il y a aujourd'hui ne sera pas la même que demain. Et on sait qu'il faut agir dès aujourd'hui et ne pas attendre un système qui va prendre du temps à bouger.
1: Et ça va peut-être faire qu'on va se former à la carte avec ce style d'after school et puis après peut-être prendre un MBA quelque part. Ça va peut-être changer ça, François Perret.
0: Mais moi, je crois qu'il ne faut jamais, en tout cas, laisser penser à nos jeunes que l'apprentissage classique va complètement disparaître. Parce que avoir le réflexe aujourd'hui encore d'ouvrir un livre, c'est extrêmement important. Mais il est également vrai de dire que à côté de l'acquisition par des moyens traditionnels, il faut développer des moyens nouveaux d'acquisition des savoirs. Et moi, j'ai toujours considéré que la meilleure façon d'apprendre, c'est encore d'échanger avec les autres, d'être ouvert sur le monde, ouvert en effet sur ces transformations, ouvert sur les autres dans leur diversité. Et c'est aussi ça, je crois, l'histoire que vous nous racontez ce matin.
1: Milly, comment vous avez fait justement pour croître aussi rapidement? Qu'est-ce que ça demande pour ouvrir un campus? Vous en avez ouvert beaucoup récemment. Qu'est-ce que ça demande et comment vous avez dû être aidée? Dites-nous.
2: Alors, c'est intense.
1: Ouais.
2: faut le dire, hein, l'entrepreneuriat, c'est intense. Surtout lorsque on entreprend seul, qu'on entreprend du coup en fonds propres et qu'on entreprend sans réseau au démarrage. Donc, ça a été un parcours qui a été assez intense. Mais aujourd'hui, on a pu se développer également du coup grâce au système de la franchise qui permet du coup à d'autres entrepreneurs de rejoindre la vision et de développer Clécy Junior sur leur territoire. Et ça, c'est une chance inouïe, surtout quand on voit la conjoncture économique. On sait qu'ensemble, à plus fort, à porter une marque, on est plus fort. Et aujourd'hui, du coup, j'ai eu aussi l'opportunité de remporter le concours Pacte PME suite à un concours de pitch dans lequel j'étais enceinte de 7 mois.
1: Donc, mais oui, les patrons font tout en même temps, on le sait.
2: On fait tout en même temps.
1: Oui.
2: Et donc, ça a été vraiment une opportunité pour moi, on va dire, de sortir de ma zone de confort, de présenter Clécy Junior devant un parterre de décideurs, devant un parterre d'entrepreneurs et de voir mon projet sélectionné au milieu d'autres projets qui étaient vraiment très intéressants également.
1: En quoi elle était importante, cette reconnaissance, effectivement, pour Milly, pour la suite?
0: D'abord parce que quand on a la chance de s'exprimer devant des grands patrons, moi ce que j'appelle des grands patrons, c'est d'ailleurs pas forcément des dirigeants du CAC 40, ils en font partie, mais ça peut être aussi des dirigeants d'ETI, ça peut être aussi des dirigeants de PME qui se situent déjà dans la catégorie des sociétés qui pourraient aspirer à devenir une ETI et pourquoi pas un grand groupe demain. Finalement, c'est important d'être reconnu par ses pairs parce que au-delà de cette reconnaissance immédiate, c'est aussi l'ouverture d'une porte supplémentaire, un accès privilégié à d'autres dirigeants. Et moi, je crois que autant ce qui a changé au cours des 15 dernières années, c'est que j'allais dire presque tout le monde peut prétendre accéder à l'entrepreneuriat. Par contre, tout le monde ne peut pas prétendre accéder à la croissance et au développement de l'entreprise. Et c'est là, effectivement, qu'intervient l'importance, je dirais, du réseau. Le fait de rompre l'isolement de l'entrepreneur, c'est particulièrement important. Et c'est le fait de pouvoir identifier les réseaux d'accompagnement qui vont vous être utiles. Pacte PME en fait partie, bien évidemment, avec cette possibilité d'aider les entrepreneurs à accéder plus vite aux grands groupes. Et vous savez à quel point, pour ceux qui sont dans du B2B, c'est fondamental pour développer son entreprise.
1: Ça, la façon de faire, donc c'est quand même assez particulier. de faire croître et d'accompagner un réseau d'écoles. C'est pour ça que je disais tout à l'heure, on n'associe pas forcément la formation, l'école à de l'entreprise, mais si là on est dedans et vous êtes une patronne, du coup par la franchise, qui favorise les autres patrons. Comment vous les recrutez du coup? Ils viennent à vous, ces patrons qui veulent faire une franchise de Clésis?
2: C'est ça. Donc du coup, sur notre site internet, on a une page de présentation sur la franchise Clésis Junior, dans laquelle on présente les conditions d'accès, le parcours de sélection à la franchise, parce que c'est une sélection mutuelle du part le porteur de projet qui s'intéresse au concept, et de notre côté aussi on doit évaluer la capacité ou le bon matching entre le projet et le porteur de projet, qu'on va ensuite accompagner dans la réussite de son déploiement de Clésis Junior dans son territoire. Donc il y a tout un parcours de sélection. On a aujourd'hui aussi, grâce à la reconnaissance aussi de prix qu'on a gagné comme pacte PME, on a pu développer un réseau de banques partenaires qui permettent aussi de soutenir nos franchisés. Et ça, on sait que c'est pas facile d'avoir des partenaires bancaires. Et donc, quand on gagne des prix comme pacte PME, ça nous permet aussi du coup d'être plus reconnus et de faciliter ensuite l'accès à nos franchisés. Donc, ce type de prix fait grandir la marque Clésis Junior, mais fait grandir en fait tout le réseau. Et c'est ce qui est beau dans l'aventure entrepreneuriale, c'est que c'est beaucoup d'humains, et c'est ce qui est aussi beau dans le réseau de franchise, c'est que toutes ces choses-là se dupliquent ou ont des conséquences pour les autres.
1: C'est ouvert à tous les profils d'ouvrir une franchise comme ça, Clésis. Je veux dire, ça demande un investissement fort au départ ou finalement, ça se fait assez bien?
2: Alors, moi, j'ai voulu créer un concept de franchise qui se démarque des autres pour que une personne qui n'a pas forcément de gros moyens puisse se lancer. Mmh. Donc, dans la réflexion de ce modèle économique, j'ai voulu créer le concept le plus souple possible. Donc, il y a les droits d'entrée. Je ne sais pas si on peut donner les montants.
1: Bien sûr, mais on est sur BFM Business. Si, si.
2: Donc, un droit d'entrée de 25 000 euros hors taxe à mettre au démarrage. Mais contrairement à d'autres réseaux d'écoles, chez Clésis Junior, vous n'avez pas besoin d'avoir un local fixe en fonds propres avec des grands coûts de loyer. Nous, on propose à nos franchisés de faire de la sous-location d'espace pour maîtriser leurs charges. Donc, ils payent un loyer à chaque fois qu'ils ont une journée d'atelier. Ils ont également une équipe de formateurs qu'on appelle les super boosters chez nous, qui sont des freelances et qui sont également payés à la mission. Donc, notre concept, il se montre assez souple pour qu'une personne puisse entreprendre à temps plein dans l'aventure Clésis Junior, mais également une particularité, c'est qu'on peut le faire aussi en étant salarié. Mmh. Et ça, c'est des choses qui sont des possibilités sur lesquelles on doit amener l'entrepreneuriat. Aujourd'hui, on n'est pas juste salarié, juste entrepreneur. On peut être les deux. Et avec la franchise Clésis Junior, on peut être les deux.
1: La France, pour ça, a beaucoup d'outils, finalement, pour répondre aux demandes, aux besoins de liberté des salariés, à l'envie d'entreprendre, justement. On disait dans une précédente émission qu'il y a beaucoup de gens qui veulent créer une entreprise. On ne pense pas souvent soit à la franchise, soit à la reprise. Et c'est vrai qu'on est dans une période où on a beaucoup d'outils comme ça en France, François.
0: D'abord, donc, il y a un élan entrepreneurial et donc en face, il était logique que l'offre d'accompagnement croisse et se démultiplie. À vrai dire, la vérité complémentaire qui est peut-être un peu moins agréable à entendre, c'est que peut-être qu'on manque encore de coordination aussi entre ces différents réseaux et que ces différents réseaux sont pas forcément facilement identifiables pour un entrepreneur qui se lance. Mmh. Ce qui veut dire que pour moi, l'un des enjeux extrêmement forts, c'est aussi de guider les entrepreneurs qui naissent, qui apparaissent sur le marché et pour les orienter vers le bon guichet qui va répondre à leurs problématiques du moment et les aider à anticiper leurs problématiques futures. Et c'est peut-être la raison pour laquelle peut-être qu'il y a un écart aussi dans notre pays aujourd'hui entre le nombre de PME, qui est considérable, et le nombre d'ETI qui est lui-même beaucoup plus restreint. C'est-à-dire qu'il y a vraiment une barrière à l'entrée pour devenir une entreprise de taille intermédiaire, et c'est la raison pour laquelle chez Pacte PME, nous, on a décidé d'engager ce combat. Vous savez qu'il y a à peu près 5800 ETI actuellement en France. C'est plus de la moitié moins que ce qu'on constate en Allemagne. Donc, il y a quand même une vraie réflexion à avoir aujourd'hui sur les freins, j'allais dire les freins psychologiques et les freins réels à la croissance de nos entrepreneurs. Les freins psychologiques, parce qu'il y a quand même beaucoup d'entrepreneurs aujourd'hui qui se censurent en disant « mais devenir une ETI ». Pas si on posait, peut-être vous poserez la question après à Amélie, et si vous vouliez devenir une entreprise de taille intermédiaire, 50% des dirigeants de PME à qui on pose cette question disent « ah ben moi je veux pas, devenir une ETI. Donc ça, c'est vraiment une censure, une auto-censure qu'il faut arriver à lever. Puis il y a des freins réels, parce qu'effectivement, quand on change de taille, effectivement, il y a des implications managériales, il y a des implications économiques, il y a des implications fiscales, il y a la peur de davantage de complexité. Et c'est pour ça qu'il faut qu'on entoure, j'allais dire qu'on prenne soin des entrepreneurs qui, eux, vise la croissance.
1: C'est souvent qu'on entend dans cette émission, effectivement, des patrons qui ont créé une boîte, qui avaient un projet, qui réussissent dans les premières années et qui se font surprendre par la réussite, en réalité, qui n'avaient pas pensé à ça et effectivement, au passage à l'échelle. Bon, alors, vous y avez pensé pour Clézy, pour le coup, ou ça va trop vite?
2: Alors, je ne dirais pas que ça va trop vite, ça ne va jamais trop vite. Quand on a une ambition internationale, honnêtement, on se dit que j'aimerais que ça aille encore plus vite, mais il faut être réaliste, il faut faire les choses bien, il faut faire les choses durablement. Et d'ailleurs, actuellement, je suis à la formation Destination Croissance Durable Féminin, de laquelle, en fait, on a des experts qui nous aident à prendre de la hauteur, parce qu'en fait, quand on veut croître, quand on veut grandir, on a vraiment la tête dans le guidon. Et là, on prend de la hauteur sur les côtés RH, sur le côté RSE, sur le côté lobbying aussi qui va arriver quand on veut atteindre de certaines tailles. Donc, ça permet aussi de prendre de la distance et se poser les bonnes questions pour la suite. Mais c'est pas simple.
1: Les prochaines étapes pour les franchises, vous l'avez dit, il y en a déjà à l'international. C'est quoi, Milly?
2: C'est de continuer à nous développer sur les territoires qu'on vient d'ouvrir.
1: Oui.
2: Donc, l'objectif, c'est pas d'avoir un campus par pays, mais vraiment de pouvoir mailler les différents territoires.
1: Donc l'Europe, l'Afrique.
2: Exactement. L'Europe, qui est grande.
1: Qui est vaste.
2: Qui est vaste. L'Afrique, ouais, qui est vaste.
1: Qui est vaste aussi.
2: Aussi. Donc l'Europe et l'Afrique dans un premier temps. Ouais. En fait, la stratégie, c'est de conquérir la francophonie. Donc tous les territoires où on parle français. Donc arriver ensuite au Canada. Et une fois qu'on aura bien avancé sur la francophonie, on pourra commencer la partie anglophone. Et la partie espagnole, qui nous fait de l'œil parce qu'ils sont juste à côté et ils sont aussi très ouverts à des concepts comme les nôtres.
1: Oui, c'est vrai que l'Afrique, par exemple, on en parle très souvent sur ce plateau parce qu'avec la population très jeune, qui a très envie d'entreprendre, c'est vraiment un endroit où vos cours vont être absolument essentiels. Quelles erreurs, pour aller sur la fin de l'émission, mais quelles erreurs à ne pas commettre quand on a des grands projets d'expansion comme ça? Qu'est-ce qu'il ne faut pas faire avant autre chose? Qu'est-ce qu'on priorise, François?
0: Oui, il faut à la fois pas manquer d'ambition,
1: oui,
0: on le disait tout à l'heure, mais il faut pas non plus sombrer dans la précipitation. Donc il y a en effet des étapes à respecter dans la croissance. Et dans ces étapes, je pense qu'il y a plusieurs éléments clés. D'abord, à chaque étape de croissance, il faut trouver les compétences pour vous accompagner dans cette croissance. Et on sait qu'on vit dans un monde de plus en plus difficile pour ça, où il y a une compétition internationale des talents. Et effectivement, le fait de pouvoir s'entourer des bons collaborateurs, ça va être un point clé. Deuxièmement, l'accès au financement, bien évidemment, en fonds propres, pas seulement en endettement. Oui. Il faut quand même que ça suive. La stratégie d'internationalisation, c'est également quelque chose qui se prépare, qui peut se préparer d'ailleurs dans une logique collaborative. Pacte PME travaille aussi avec des grands groupes pour mettre le pied à l'étrier des PME qui veulent se lancer dans une stratégie de conquête avec une logique de co-développement. Et je dois aussi vous dire que, justement, puisqu'on approche un petit peu de la fin, que nous, on a une ambition pour terminer, qui est celle, après avoir formé déjà 500 entreprises à se rapprocher de la taille ETI, de pouvoir le 26 novembre proposer à 500 autres PME et start-up de pouvoir rencontrer une quarantaine de grands comptes à l'occasion d'un événement qui va s'appeler, je crois, de façon à peu près symbolique, Grandir Ensemble,
1: ouais,
0: et qui aura lieu à la Cité International Universitaire de Paris pour donner la chance à des dirigeants et des dirigeantes comme Milly de pouvoir rencontrer Schneider Electric, Sanofi, Airbus et bien d'autres encore.
1: Le soutien des partenaires et des grandes entreprises, bien sûr, c'est important. C'est vrai qu'on n'a pas parlé de compétences. Il nous reste une minute, Milly. Souvent, sur ce plateau, j'entends que les regrets des patrons, c'est d'avoir fait des erreurs de recrutement. Est-ce que vous, ça vous est déjà arrivé? Vous arrivez finalement à avoir les troupes nécessaires et qui avancent avec vous dans ce projet?
2: Je pense que des erreurs, on en fait tout le temps et on en fera tout le temps, mais la clé, c'est de rebondir vite. Et si on a fait une erreur, on passe à autre chose et on avance. Et je pense que ce qui fait, par contre, le succès de Clézy Junior, c'est vraiment les femmes et les hommes qui nous font confiance. Et Clézy Junior, c'est pas juste un projet entrepreneurial, c'est un projet d'impact, c'est un projet de cœur. Donc, toutes les personnes qui nous rejoignent, ils nous rejoignent aussi avec ce volet-là, avec ce volet impact, avec ce volet sens qui manque de plus en plus à la société. Et c'est ce qui fait que même si on fait des erreurs, et ben finalement, on se rattrape et on avance tous ensemble vers l'atteinte de nos objectifs.
1: Oui, François, vous mettez déjà sur la route de l'ETI, attention, c'est déjà dans les tuyaux.
0: On y travaille.
1: Vous y reviendrez, vous reviendrez évidemment sur ce plateau pour nous parler à nouveau de Clézy Junior. Merci à tous les deux d'être venus dans cette émission. BFM Entreprise, François Perret, directeur général de Pacte PME, Émilie Antouy, fondatrice de Clézy Junior. Merci d'être venus. Émission à retrouver tous les jours à 12h30 sur BFM Business. Passez une très bonne journée.
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4: Eva Jaco, à l'heure où l'industrie du verre en France subit des turbulences, on l'a vu, c'est compliqué pour Duralex, un autre acteur historique tire au contraire son épingle du jeu, c'est Pyrex, le verrier innove et mis sur de nouveaux relais de croissance.
5: Oui, et notamment sur la tendance du air fryer, puisqu'aujourd'hui près d'un Français sur deux en possède un, il s'en vend près de 3 millions chaque année, c'est en croissance de 10%. Et bien ça n'a pas laissé Pyrex indifférent, puisqu'ils ont lancé une nouvelle gamme de produits, notamment un plat en verre adapté qui va directement dans le air fryer, donc ça veut dire que vous n'avez plus besoin de le nettoyer, de laver la cuve. Ils ont sorti leur premier modèle l'an dernier, ils en ont vendu plus d'un million d'exemplaires dans 55 pays, et cette année ils vont encore plus loin puisqu'ils commercialisent deux nouveaux modèles avec un manche amovible, donc pour plus d'optimisation, des produits qui coûtent entre 10 et 15 euros, de quoi permettre aussi à Pyrex d'attirer la jeune génération, puisque selon une étude IFOP, on se rend compte que les jeunes sont très friands de l'air fryer. Là, il y a 20% des 18-25 ans qui projettent de s'équiper cette année, et chez Pyrex, c'est bien, l'innovation, c'est clé. Elle représente 60% de la croissance et un catalogue de 200 références, mais il y a une dizaine d'innovations chaque année. Et l'investissement, notamment alloué à l'innovation, eh bien, prend de plus en plus d'ampleur chaque année. Il y a toute la partie R&D, où ils font aussi des enquêtes auprès de consommateurs. Il y en a une trentaine pour tester tout ce qui est une nouvelle tendance de consommation.
4: Et est-ce que ça suffit? Parce qu'une partie du problème, c'est la consommation énergétique pour le verre.
5: Exactement. Et bien là, eux, ils produisent exclusivement en France, sur leur site à Châteauroux. Et pour éviter justement une production énergivore et trop dépendante en gaz, ils ont fait le choix de s'équiper d'un four hybride, donc c'est-à-dire qui fonctionne à l'électricité et au gaz et qui nécessite d'être changé tous les 5 ans. Pourquoi ? Puisque Pyrex utilise un verre assez particulier qui s'appelle le borosilicate et qui peut résister à des températures très, très élevées, mais aussi aux chocs thermiques. Et donc l'année prochaine, ils vont encore plus loin puisqu'ils vont passer à 80% d'électrique contre 60% actuellement, un moyen de décarboner mais surtout de pallier l'augmentation du prix du gaz et de faire des économies.
4: Et ils arrivent à pallier à la concurrence chinoise ?
5: Alors oui, il faut savoir qu'au niveau du prix, ils ne sont pas si élevés que ça. Vraiment, les produits, c'est autour d'une dizaine d'euros. Et puis, ils surfent surtout sur cette tendance un peu comme la cocotte le creuset, sur la nostalgie, sur le fait maison, notamment avec des innovations, mais surtout quand même les best-sellers qu'on connaissait il y a quelques années, persistent, notamment le plat à tarte, qui est le best-seller en France. Mais chaque pays a vraiment sa spécificité. Au Royaume-Uni, par exemple, c'est le bulldozer. Je ne sais pas si vous l'avez en tête, qui est très reconnaissable. Ça s'appelle le jug. Et bien, ça, on le voit sur les réseaux sociaux, notamment tous les influenceurs, les youtubeurs qui cuisinent l'utilisent. Et puis d'ailleurs, ils projettent Pyrex de vendre sur TikTok Shop l'année prochaine.
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8: Bienvenue pour cette nouvelle édition de Tout pour investir TPI sur BFM Business en direct à la radio, à la télé, sur le web. Et bien sûr, l'ensemble de nos chroniques sont à retrouver en podcast et en replay. Et aujourd'hui, on va voir grand, on va voir loin. Aujourd'hui, en même temps, revenir aux fondamentaux un petit peu. On va pas non plus complètement se laisser envahir par le buzz autour de la tech, de l'IA, évidemment SpaceX. On a quand même 2-3 sujets d'importance sur le feu qui vous concernent, vous, investisseurs, épargnants, futurs retraités. Tiens, faire le point précisément sur votre épargne retraite sera un gros plat de résistance dans la boîte à outils tout à l'heure. Vraiment revenir aux bases, hein, la retraite. Quand commencer à épargner? Pour quelle stratégie, quelle optique, suivant votre profil? Gros plan sur vos retraites avec Fabien Hacknin de Sens et Patrimoine tout à l'heure dans la boîte à outils. On a quand même aussi une décision de la BCE sur le feu à venir demain et beaucoup de débats autour. Est-ce alors une erreur de politique monétaire annoncée? Beaucoup d'analystes en parlaient il y a encore quelques jours. Est-ce une évidence qu'il fallait bien matérialiser au milieu des anticipations de taux, de croissance, d'inflation? On va essayer de déchiffrer tout ça dans quelques minutes avec Clémentine Gallès de SG Private Banking et Alexandre Barades d'IG. Arbitrage aussi avec Valentin Nico de Bourse Direct si vous êtes exposé au marché actions. Europe toujours et la souveraineté dans tout ça. On n'a pas trop d'IA, on n'a pas les méga capitalisations de la tech sur le continent, mais si on additionne, si on met en commun nos forces, technologie, souveraineté, santé, n'a-t-on pas un cocktail de rêve pour miser sur l'avenir de l'Europe sur le long terme et de manière rentable? On va demander aux pros du secteur, avec Alice Albizzati de Revaya. Elle sera avec nous tout à l'heure, elle s'occupe de fonds thématiques qui travaillent sur ces problématiques. Enfin, où va l'or, de plus en plus corrélé à la dynamique des marchés actions, aussi étonnant que ça puisse paraître. Qu'est-ce que ça veut dire? Est-ce un calme trompeur sur le marché de l'or? On va faire un point complet, comme régulièrement, avec Laurent Schwartz du comptoir national de l'or, voir où va l'once d'or fin pour l'instant. Petite forme, on est même sous les 4 200 $, 4 196 $ à l'instant. Vous pouvez nous poser toutes vos questions par mail direct at bfmbusiness.fr. Vous pouvez nous envoyer un SMS au 73216, tapez le mot-clé business suivi de votre question et puis évidemment me joindre directement sur mes comptes Twitter et LinkedIn. Le reste de l'actualité du jour. Alors, le budget 2027 approche. Les différents ministres sont attendus à Bercy aujourd'hui pour faire le point sur leurs pistes d'économie. Il y a pas mal d'obstacles qui s'opposent à eux, à commencer par une croissance au ralenti, une inflation qui redécolle, alors qu'il s'agit quand même de faire le tri entre les urgences. Ces jours de grève à la SNCF, sur les grandes lignes d'abord, avec un TGV sur 3 et un intercité sur 2 annulés en moyenne. Trafic régional aussi perturbé toute la journée, là où se retrouve le cœur des revendications anti-ouverture à la concurrence des syndicats qui réclament aussi des revalorisations salariales. J-5 avant le G7 en France et avant le sommet, Emmanuel Macron annonce une visioconférence dès demain avec un groupe un peu plus large qui inclura la Chine notamment. Contrairement aux réunions de la semaine prochaine à Évian, l'objectif de demain sera de renforcer la coopération entre les grandes économies mondiales, dit l'Élysée. Enfin, les États-Unis ont à nouveau bombardé l'Iran cette nuit. L'armée américaine a dit avoir mené deux séries de frappes dans le cadre d'une réponse proportionnée à une agression iranienne injustifiée, qui fait référence à la destruction d'un hélicoptère de combat Apache, hein, près du détroit d'Ormuz, plutôt hier. Après ces frappes, les gardiens de la révolution disent avoir riposté par des attaques de drones sur des bases américaines à Bahreïn et en Jordanie. Téhéran accuse ce matin les pays du Golfe de porter la responsabilité légale et morale des frappes américaines sur le pays. Tout de suite, le tableau de bord des marchés.
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8: Il y a un CAC 40 en léger repli. On est au plus bas de la séance, là. Moins 0,14%, 8192 points. Mais enfin, les marchés européens qui résistent encore une fois aux arbitrages et à une très très forte volatilité du côté des marchés américains. On a vu que ça commençait à craquer un petit peu hier autour du Nasdaq, avant qu'on réduise les pertes, qu'on termine légèrement dans le rouge, hein, moins 0,97% notamment pour le Nasdaq, mais enfin on avait baisse de 2-3%. Et une grosse volatilité, gros arbitrage, grosse inquiétude autour de l'écosystème tech. Alors évidemment, le marché reste liquide, très efficient, mais enfin ça cogite, hein, sur les marchés américains, à l'avant-veille, hein, de l'introduction de SpaceX qui va un petit peu tout changer. Donc du coup, on garde des munitions au frais, mais on a la tentation de fortes prises de profit. Du côté des autres indices européens, on est en légère baisse, moins 0,3% pour l'Eurostock 50, moins 0,5% pour le DAX à Francfort. À noter que Milan est en hausse, hein, plus 0,31%. Du côté de Paris, on a un drôle de cocktail, hein, en tête des progressions du CAC 40 avec des valeurs très défensives. On a Danone, plus forte hausse, à plus 1,5%, 66,26€. Mais aussi des semi-conducteurs avec STMicro qui regagne 1,3% à 62,30. On a de la défense aussi avec Thales, plus 1,12, 234,10€. De l'infrastructure, de l'énergie, Veolia, Engie, Total. À la baisse, en revanche, on a Sanofi qui recule d'1,9% à 75,59€. Dassault Systèmes, moins 1,5% à 19,40€. Et le luxe qui subit quelques prises de profit, c'était sectoriellement la meilleure performance d'hier. Hermès, là, est en baisse d'1,4% à 1642€. Sur le SBF 120, à noter Trigano qui signe la plus forte progression. C'est la plus forte hausse du SBF 120 pour le moment, à plus 2,5%. Et parmi les titres à la baisse sur le SBF 120, là aussi, il y a un peu tout, hein, des secteurs un petit peu diversifiés. Donc, une séance sans trop de dynamique. Vous voyez Soitec qui perd encore 12% à 123,20€. Viridien, moins 5,5%. Et Nexans, moins 3,5%. Tout de suite, on déchiffre l'actualité du jour.
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8: Tiens, ben, on reconstitue un plateau qu'on a déjà vu. Alors, c'était lors de l'Actionnaire Day, je m'en rappelle très bien. Vous pouvez le réécouter en podcast et en replay. On traitait vraiment de sujets de fond lors de cet événement. Et on a le plaisir d'accueillir à nouveau sur le même plateau Clémentine Gallès de Société Générale Private Banking. Bonjour.
9: Bonjour.
8: Et Alexandre Baradès d'IG qui est avec nous. On va mettre de côté un petit peu le buzz autour de l'IA, autour de l'introduction de SpaceX, parce qu'on a deux, trois sujets urgents sur le feu. Et en particulier en Europe. Et évidemment, demain, c'est réunion de la BCE. Ce qui est très curieux, c'est qu'au cours du dernier mois, on a reçu énormément d'invités, que ce soit sur ce plateau, que ce soit à BFM Bourse, etc., même en matinale dans Good Morning Business avec Laure Closier. Énormément d'intervenants, d'économistes qui nous disaient « Ah voilà, ça y est, c'est l'erreur de politique monétaire par excellence. » Depuis quelques jours, le balancier se retourne complètement avec des gens qui disent non, la décision est parfaitement justifiée, elle s'intègre globalement dans les dynamiques actuelles et au vu des anticipations de taux, d'inflation, de dynamique européenne, c'est parfaitement justifié, c'est même déjà pris en cours dans les courbes de taux là en ce moment. Qui croire là, Clémentine Gallès, j'y comprends plus rien. Là vraiment, c'est son de cloche diamétralement opposée. Qu'est-ce qu'il faut penser?
9: Alors peut-être que ce qu'on peut rappeler en guise d'introduction, c'est que le conflit et surtout le blocage du détroit d'Ormuz ne fait que durer. Et donc c'est vrai que peut-être vos premiers intervenants se prononçaient à un moment où on pensait que le choc allait vraiment rester de court terme, alors qu'aujourd'hui on voit que le choc se maintient et que les prix du pétrole, sans partir dans des extrêmes à la hausse, se maintiennent un peu. Presque à $100 le baril, donc exerce une pression mécanique sur les prix et donc sur l'inflation.
8: Ouais.
9: Et donc, dans ce contexte, voilà, ça devient compréhensible et accepté que la Banque Centrale Européenne puisse monter ses taux et même voilà, qu'elle a peut-être intérêt à le faire de façon proactive pour éviter un risque que l'inflation, que le choc sur les prix se maintienne et se diffuse dans une inflation plus durable.
8: Donc voilà, rien de grave, c'est 25 points de base. On n'attend pas un changement de biais démesuré hein, de la part des... Même s'il y a eu aussi débat, arbitrage au sein même du conseil de la BCE hein, avec Isabelle Schnabel qui a tapé du poing sur la table pour la deuxième fois de l'année, qui a sonné le rappel des faucons. C'est vrai que bon, on a une sorte d'équilibre là qui paraît à peu près cohérent selon vous.
9: Tout à fait. Et puis donc là, on s'attend à 25 points de base, qui sera intéressant de suivre. C'est la communication qui va accompagner cette hausse, avec notamment la mise à jour de leurs prévisions, comme ils le font plusieurs fois par an, et de leur scénario voilà, adverse ou le scénario central, et qui donnera un peu d'informations sur ce qu'on peut attendre par la suite. Et c'est là que voilà, il reste un consensus à établir. En tout cas, les marchés continuent de tabler au total sur l'année sur 3 hausses de taux. Voilà, ça sera quand même à confirmer, affiner, étant donné que sur la croissance, on pourrait avoir des surprises plutôt défavorables, plutôt un peu une croissance plus faible dans ce contexte d'incertitude qui se maintiennent.
8: Et ce sera à suivre en direct hein, sur l'antenne de BFM Business demain, au début de BFM Bourse avec Guillaume Sommeret. On sera en direct avec Aude Kersulek hein, qui sera à Francfort pour commenter donc cette décision et puis évidemment la conférence de presse juste après qui sera évidemment très attendu. Alexandre Baradez, bon, pas d'histoire finalement, tout le monde rentre dans le rang et on attend tranquillement que ça se décante, ou est-ce qu'il y a d'autres éléments qui vous font tiquer un petit peu ?
10: Non, effectivement, je pense qu'il y a quand même, effectivement, c'est un vrai sujet entre ce que le marché pense de ce que la BCE peut faire, effectivement, c'est 2 à 3 hausses de taux anticipées par le marché. On voit que ça a un impact sur le marché action, ce qui fait que les marchés des indices comme le DAX en Allemagne, même le CAC pour la France et globalement l'Eurostock 50, on n'arrive pas à accélérer, à casser les points hauts qu'on avait touchés en début d'année, fin d'année et début d'année, justement parce que je pense que les investisseurs craignent de voir la BCE aller trop loin et du coup ça bride un peu les appétits d'investissement pour la partie européenne, alors même que les valorisations moyennes en Europe des actions européennes, un Eurostock 600, on le paye aujourd'hui 15 fois les bénéfices anticipés, c'est à peu près sa moyenne sur les 10 dernières années. Donc on sent que les attentes par rapport à la BCE ou les craintes par rapport à la BCE exercent quand même une pression, pas forcément vendeuse, mais d'hésitation sur les actions européennes. Et effectivement, je pense que si réellement on a cette hausse de taux, ce serait là pour le coup un accident. Une hausse, effectivement, je pense que ça passe parce que vous avez une inflation sous-jacente en euros qui est actuellement à 2,5. Elle est passée de 2,2 à 2,5. Donc, effectivement, avoir un taux de dépôt qui remonte à 2,25, c'est pas catastrophique. Un quart de point, c'est pas catastrophique. 2-3 hausses de taux le reste de l'année, on voit bien que les effets de la guerre en Iran ont des effets de ralentissement sur l'économie. On a eu que depuis le début de la guerre en Iran des révisions à la baisse, la croissance en Allemagne, France, globalement pour la zone euro. Donc, agir à ce moment-là et durcir un peu, les conditions financières ne sont pas extrêmement rigides, mais les durcir un petit peu alors même que la situation en Iran exerce une pression sur l'économie, c'est là qu'effectivement, sur la durée, il y a un risque. Et on le voit très bien, encore une fois, sur les niveaux d'inflation que vous aviez en début d'année, on a eu 3 mois consécutifs entre décembre et février, si je ne me trompe pas, où on était à 2%, voire même on a eu 2 mois à 1,7% ou 1,9% avant la guerre en Iran. Donc, c'est le 90% de la hausse de l'inflation est imputable à la guerre en Iran. Et on voit très bien sur les courbes. Donc, se dire, je vais lutter contre ça, lutter contre des blocages dans les trois d'Hormuz par des hausses de taux, ça n'a pas vraiment de sens. Et c'est pour ça que oui, moi, je pense que ceux qui rentrent dans le rang en disant c'est normal, non, 3 hausses, c'est pas normal. 1, ça passe. 2, c'est déjà un peu limite. 3, c'est l'accident, effectivement.
8: Ce sera sur les anticipations de marché, hein, que ça se jouera encore une fois. Alors, ce décalage peut peut-être un petit peu être embêtant à gérer pour beaucoup d'intervenants. Il y a peut-être aussi, Clémentine Gallès, un souci de gestion au mieux, de disparité de croissance qui commence à devenir peut-être un petit peu importante sur l'ensemble du continent européen.
9: Alors, c'est vrai que les pays sont dans une dynamique de croissance un peu différente entre les pays du Sud, notamment l'Espagne, voilà, qui continue d'avoir une conjoncture qui est très favorable avec un marché du travail, notamment, qui est dynamique et donc une inflation qui est plus élevée. Et d'un autre côté, en France, on voit bien que la conjoncture et que les indicateurs de confiance, comme l'évoquait Alexandre, voilà, sont pénalisés et que la perspective de croissance est un peu plus un peu plus faible, et aussi ça se retrouve sur les chiffres d'inflation. Après voilà, c'est l'avis d'une union monétaire avec des pays qui ont leur disparité, et c'est vrai qu'il faut pas avoir un biais trop français quand on commente la Banque Centrale Européenne, qui elle s'adresse à l'ensemble de la zone.
8: C'est ça, effectivement. Alors, disparité de manière générale du côté de l'Europe, et alors évidemment on peut que faire la comparaison vis-à-vis de ce qui se passe du côté des États-Unis, et il y a un point que vous soulevez qui est quand même très très intéressant sur votre dernier point hebdomadaire, c'est la différence d'effet richesse qu'il peut y avoir pour l'épargnant entre l'Europe et les États-Unis. Est-ce que ça peut commencer à nous poser problème, alors que enfin voilà, on arrive, et on en reparlera justement en deuxième partie d'émission, de la problématique des retraites avec des États, et notamment nous qui avons des budgets un petit peu cata. On a besoin de cet effet richesse, et il n'y a rien à faire. On est plafonné en Europe, alors que du côté des États-Unis, au vu de la fragmentation du marché, ben, eux, ils en profitent à fond. Qu'est-ce qu'il faudrait pour débloquer tout ça ?
9: Alors, peut-être pour commenter d'abord sur l'effet richesse et la différence entre les États-Unis et l'Europe, c'est vrai qu'on voit aujourd'hui des marchés actions américains depuis quelques années, hein, qui sont avec des performances plus marquées, plus favorables que ce qu'on a en zone euro, et une différence qui s'accentue quand on regarde l'évolution du patrimoine financier. Donc aux États-Unis, depuis le Covid, on est de l'ordre de 70% d'appréciation du patrimoine financier. Alors ça se réduit nettement quand on retire l'inflation, on est plutôt à 40%. Et en France, si on regarde les mêmes évolutions côté patrimoine financier, on a 20% d'augmentation depuis le Covid en nominal, et quand on le regarde en termes réels, on est à 5%. Donc on voit bien que la dynamique des marchés se retranscrit différemment sur les portefeuilles des Américains d'un côté et des Français de l'autre, malgré le fait que les Français aient un taux d'épargne très élevé.
8: Donc, très important.
9: Quelque part, ils remplissent la baignoire, mais la baignoire se gonfle moins, se remplit moins vite que les Américains. Et donc, ça joue de façon marquée sur la croissance, la consommation, notamment, on le retrouve sur la conjoncture, et c'est un facteur qui accentue ce qu'on évoquait tout à l'heure, d'une croissance plus ralentie en France qu'aux États-Unis. Alors, ce qu'il faudrait faire, c'est évidemment continuer d'encourager, alors nous, c'est ce qu'on fait côté Société Générale, mais d'encourager et d'accompagner nos clients pour les amener à prendre plus de risques dans leurs investissements, et qui permettrait de générer à terme plus de rendement, et donc une profitabilité de leur patrimoine financier plus élevée.
8: Oui, parce que j'allais dire, Alexandre Baradez, le réflexe naturel, c'est s'il y a un effet richesse plus important du côté des États-Unis, bah, y a qu'à s'exposer au marché américain. C'est plus compliqué que ça.
10: Oui, mais c'est ce que font aussi les Français. Nous, chez IG, par exemple, nous, on a une partie d'investissement qui est active. Mmh. La plus grosse partie de nos clients, c'est des investisseurs très actifs. Mais quand vous regardez le top 10 ou top 20 des positions les plus tradées par les clients, vous avez là-dedans deux tiers de valeur américaine. Et vous avez effectivement quelques gros titres après français, du LVMH, du Total ou autre. Donc, on voit que même l'intérêt pour les Européens et les Français se porte de outre-Atlantique, parce qu'effectivement, les performances de marché sont nettement supérieures. Après, il y a aussi un problème un peu de communication de la part des responsables européens. Ouais. On voit que du côté États-Unis, tous les de l'administration américaine, Trump le premier, commente les marchés, je ne dis pas tous les jours, mais presque.
8: Et d'autres,
10: d'autres le font aussi, Scott Bessent aussi, secrétaire au Trésor. Pourquoi ne pas, nous, à un moment donné, quand le CAC bat des records ou autre, avoir un président, un ministre des Finances qui mette ça en avant, qui mette les marchés financiers, la bonne tenue des marchés financiers. Et je pense que ça, en revanche, c'est effectivement le thème. On voit tous que le thème dans les années et les décennies à venir va quand même de plus en plus aller sur la question de la capitalisation. On voit que c'est pas un thème qui va baisser en intensité, ça ne peut être un thème qui ne va que monter en intensité. Et donc, je pense que c'est là aussi, c'est pour ça que moi je suis toujours assez optimiste pour les marchés européens, parce que déjà, je trouve pas excessivement cher, même en ce moment. On voit que ce qui les retient, pour parler un peu plus de marché, actuellement, c'est purement l'Iran. Regardez tous les indices de confiance, ça c'est Clémentine Ollier, elle surveille aussi tous les jours. Regardez l'indice IFO en Allemagne, l'ESU en Allemagne, la confiance des consommateurs en France, les PMI. On avait démarré l'année très bien sur la plupart des indicateurs, bien orientés, et la rupture se fait
8: à partir du début de l'année.
10: Donc c'est 100, je ne vais pas dire que c'est 100% la guerre en Iran qui fait que les marchés sont
8: retenus,
10: mais quasiment. Donc une fois que regardez le pétrole depuis quelques jours baisse, hier les indices européens étaient bien partis, ils saluaient cette baisse du pétrole parce qu'on est très sensible à ça. Et qu'est-ce qui fait que les indices sont un peu retourner dans l'après-midi. C'est parce que la volatilité est revenue sur les marchés américains avec la tech, tous ces sujets-là. Mais l'Europe en tant que telle a des freins qui sont peut-être un peu psychologiques, un peu politiques aussi. Et puis, c'est vrai que ça, c'est malheureusement, c'est un des problèmes pour l'Europe, c'est notre capacité à ne pas avancer rapidement. L'union des marchés de capitaux, tout le monde l'appelle de ses voeux et ce serait nécessaire pour créer une profondeur de marché, pour financer les groupes, pour leur faire avoir des détails plus critiques par rapport aux groupes américains. Et est-ce que c'est si compliqué que ça de mettre en place une union comme ça en Europe ? C'est un besoin, les entreprises en ont besoin, l'épargne des Français pourrait être fléchée vers ces besoins-là. Donc on voit où tout peut converger, c'est une question de volonté politique.
8: Faut qu'on les appelle, hein. Faut qu'on les appelle. Dernier point, il nous reste 1 minute 30, hein, Clémentine Gallès. On l'a vu, exposition au marché américain, c'est vrai que bon, on accroît mathématiquement l'effet richesse, simplement bon, on a un petit problème de taux de change entre euro-dollar qui nous empêche de maximiser les bénéfices. Maintenant, le contexte de taux, les dynamiques de taux qui sont enclenchées peuvent rendre favorable une forme de profit sur les écarts de taux. Et ça, vous le soulignez aussi.
9: Voilà, il faut se rappeler, donc on parlait de la Banque Centrale Européenne, des hausses de taux courts, il faut se rappeler qu'on est dans un environnement sur les marchés de crédit qui sont très différents de ce qu'on avait avant le Covid, avec des taux qui sont restés très élevés et qui offrent, dans ce contexte d'incertitude et d'aversion au risque des Français, comme on l'a évoqué, des solutions de portage qui peuvent être attractive. En tout cas, nous, c'est une thématique que l'on pousse beaucoup et qui a un écho assez fort chez nos clients et sur qui on s'adresse.
8: Alexandre, ça peut être aussi un axe d'investissement quand on veut chercher des stratégies un petit peu alternatives.
10: Oui, nous on le fait, encore une fois je ramène ça à nos clients, mais ils le font aussi directement sur le marché d'échange. En fait, ils vont chercher directement sur des paires, l'euro par rapport au dollar, le dollar par rapport au yen, même si on sait qu'il y a effectivement des interventions de la BOJ, c'est quand même des choses un peu sensibles. Mais effectivement, ces stratégies-là, on les voit aussi directement sur le marché d'échange. Et c'est vrai que les gros thèmes que les gens suivent aujourd'hui, effectivement, c'est l'euro par rapport au dollar et le dollar yen. Voilà, c'est ces deux thématiques qui sont très surveillées. À part ça, c'est vrai qu'il y a le caractère qu'on avait il y a quelques années, avec les devises plus un peu exotiques, dollar australien, etc. Les écarts de taux aujourd'hui sont quand même, entre ces pays-là, sont quand même un peu plus réduits, mais c'est vrai que les très gros écarts persistent encore entre la partie Japon, qui est très surveillée sur les taux et sa devise, et la partie occidentale, on va dire, dollar et euro de.
8: Alexandre Baradès d'IG, Clémentine Gallès de Société Générale Private Banking, merci infiniment d'avoir été avec nous pour ce déchiffrage 100% macro avec beaucoup de BCE. Hein. On n'oublie pas la BCE, c'est demain, c'est important. Il y a SpaceX, bien sûr, mais on se consacre aux fondamentaux aujourd'hui dans cette émission. Merci d'avoir été avec nous. Tout de suite, les arbitrages.
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8: Et on joint Valentin Nico de Bourse Direct. On est au plus bas de la séance, là, 8176 points. -0,33 pour un CAC 40, bon, qui résiste quand même bien à la très forte volatilité des marchés qu'on a connue hier du côté de Wall Street. Encore une belle forme de résilience, même si on sent qu'on est toujours un petit peu sur le fil du rasoir, non ?
12: Oui, bonjour Antoine. On latéralise, hein, c'est le schéma habituel depuis quelques séances. Donc on a des hausses et des baisses en fonction des différentes déclarations politiques ou autres. Et c'est pas vraiment important, c'est plutôt du bruit. On peut pas en tirer de conclusion. Donc nous, on pense que la tendance est haussière. Le marché était confiant, il résistait grâce notamment à la thématique IA. Et on pense, nous, qu'on aura d'autres relais qui permettront de faire tenir ce marché avec quelques prises de bénéfices peut-être sur cette thématique IA, mais qui profiteront à d'autres secteurs. Donc nous, on reste confiants. On évoquait un comblement de gap du gap à 8553 il y a deux semaines et on garde un peu ce scénario en tête. Il y aura juste la limite des 8300 à passer qui est un peu difficile, mais on pense qu'on devrait y arriver sur du moyen terme. Donc pour les traders intraday, nous on a des résistances à 8250, 8300 et des supports à 8205, 8180 avec plutôt une tendance de fond pour nous. On est plutôt acheteur sur ce marché, donc plutôt à payer les creux. Voilà pour le topo global technique.
8: Bon, est-ce que vous avez sous le scope là des mouvements techniques vous interrogent ou que vous comptez quand même suivre sur le court terme là sur la journée d'aujourd'hui ?
12: Ouais, bien sûr, oui. Donc sur la rotation sectorielle que je vous évoquais, nous on regarde attentivement certains secteurs. On a notamment on a déjà assez évoqué le luxe qu'on regarde. On a aussi les softwares. Donc on a Dassault Systèmes et Capgemini qu'on regarde parce qu'on est en train de faire de belles figures de retournement et si on devait choisir, on irait plutôt sur Capgemini de notre côté. Et on regarde également aussi un peu les spiritueux, donc beaucoup plus défensifs, mais qui pourraient profiter justement d'une rotation éventuelle. Et sur les spiritueux, on préférait Rémy Cointreau à Pernod Ricard. Et enfin, on a aussi Saint-Gobain qui a corrigé de 30% depuis les plus hauts. Donc, vous le savez, très belle valeur fondamentalement parlant.
8: Ouais.
12: Et voilà, si éventuellement on a de bonnes nouvelles sur le terrain géopolitique, on pense que ce serait très recherché. Donc, on est sur une belle zone de support. On regarde ce dossier attentivement aussi.
8: Ce qui est quand même compliqué, alors quand vous parlez de la tech, quand vous parlez notamment du secteur des logiciels, mais même du luxe ou de certains autres secteurs, c'est que ça devient de plus en plus soumis à la granularité, c'est-à-dire qu'on ne va pas jouer totalement all-in sur l'ensemble de la tech européenne, par exemple. On voit que souvent les logiciels suivent une trajectoire totalement différente des semi-conducteurs.
12: Absolument.
8: Par exemple. Et voilà, est-ce que c'est pas justement le moment de regarder les choses sous un œil technique et vraiment ponctuel, suivant les valeurs, dans le sens où on ne peut plus compter sur le potentiel général des secteurs, en fait?
12: Ah, clairement. Et d'ailleurs, le meilleur secteur pour regarder ça, c'est les ESN. Nous, on préfère rester en dehors, alors qu'elles nous ont montré des beaux parcours ces dernières séances, après avoir été plutôt malmenées par le marché. Et en fait, c'est vrai que faire la déduction fondamentalement sur quel ESN profitera de l'implémentation IA dans son business particulier, etc., il faut vraiment être ultra spécialisé, et encore que. Donc nous, on a des secteurs comme ça qu'on laisse un peu de côté, quitte à perdre un peu d'opportunités, parce qu'on estime qu'il y a plus de risques que de rendement possible. Et aller plutôt sur le terrain soit de l'aspect technique, comme vous dites, uniquement. Avoir des signaux de marché qui nous sont donnés avec du volume, etc. Soit être sur des secteurs plus tangibles et qui nous rassurent plutôt. Mais c'est certain que ça devient de plus en plus difficile de faire le tri, ouais.
8: Ouais, quand vous regardez, je sais pas, même ne serait-ce que le secteur des semi-conducteurs, STMicro, plus forte hausse du CAC 40 à plus 1,2%, 62,26.
12: Ouais. Et Soitec,
8: plus forte baisse du SBF.
12: Absolument.
8: C'est très impressionnant. Ouais.
12: Et c'est un vrai symbole sur cette difficulté de faire le tri sur les gagnants-perdants. Et peut-être de temps en temps, il vaut mieux regarder ça passer et être sur quelque chose de plus facile à lire.
8: Moins 12,9% pour Soitec, 122,10€, mais après un parcours boursier qui justifie qu'il y ait des poches de profit à prendre. Merci infiniment, Valentin Nico de Bourse Direct, pour cet arbitrage sur le marché, le CAC 40 qui perd 0,23%, 8184 points. Restez avec nous, on va voir loin dans quelques instants. On va parler retraite avec Fabien Hacknin de Sens et Patrimoine. À tout de suite.
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8: Et dans la boîte à outils de votre patrimoine, il y a forcément la retraite. Comment ? Quand est-ce qu'il faut s'y mettre ? De quelle manière, en visant quelle stratégie, on va oublier un petit peu la hype autour de l'IA, autour de SpaceX, pour se consacrer aux fondamentaux. J'accueille Fabien Aknin de Sens et Patrimoine. Bonjour.
19: Bonjour Antoine.
8: Alors, déjà, il y a un contexte qui fait que préparer sa retraite, ça devient absolument capital. C'est assez simple à expliquer, mais enfin, il faut bien revenir sur la conjoncture qui fait qu'on va devoir s'y intéresser d'une manière ou d'une autre, et peut-être même de plus en plus tôt.
19: Absolument. Alors, la retraite, ça reste la préoccupation première des épargnants en termes de gestion de patrimoine. Mmh. Et ça, depuis longtemps. Mais je pense qu'on sous-estime encore le besoin de la préparer, et ce, le plus tôt possible. Pourquoi ? Le Conseil d'orientation des retraites, qui est l'instance qui projette les évolutions de notre système de retraite par répartition, dans son rapport de l'année dernière, nous dit... des retraites, qui est l'instance qui projette les évolutions de notre système de retraite par répartition, dans son rapport de l'année dernière, nous dit

0: c'est après-demain, mi-journée. Hein.
1: Absolument.
0: C'est, et donc, il faut véritablement que pour ces raisons démographiques, on soit de plus en plus prudent, de plus en plus prévoyant, de plus en plus tôt.
1: De plus en plus tôt, tout à fait. Surtout que le Conseil d'orientation des retraites, pour établir ses projections, c'est basé sur des scénarios qui sont d'ores et déjà caducs. Le scénario principal sur lequel il s'est basé, c'est un nombre d'enfants par femme de 1,8. Or, aujourd'hui, on est à 1,56. Et là, il y a quelques jours, on a eu un rapport de l'INSEE qui nous dit que le nombre d'enfants par femme à horizon 2028, donc là, c'est vraiment demain, ça va être 1,45. Donc là, ça veut dire que notre système de retraite par répartition, il va dans le mur. Mais très très vite.
0: Oui, oui, sûr, fort et clair. Ça, c'est pour les, on va dire, le régime de retraite de manière générale pour les profils moyens. Et puis, il y a des profils qui sont nécessairement un petit peu plus fragiles.
1: Oui.
0: Et ceux-là ont des raisons de s'y mettre, mais alors encore plus tôt à travailler sur leur retraite.
1: Absolument, absolument. J'ai trouvé deux profils qui sont encore plus à risque que le reste de la population. Le premier profil, ça va être les travailleurs non salariés, donc tous ceux qui sont artisans, commerçants, qui exercent, qui sont gérants des SARL, dans des entreprises individuelles, auto-entreprises, tout cela, ils perçoivent des pensions de retraite plus faibles que les autres. Donc ils ont d'autant plus de raisons de préparer leur retraite le plus vite possible. Et il y a également tous ceux qui n'ont pas eu des carrières complètes, qui ont eu des trous dans leur activité professionnelle. Je pense notamment aux femmes qui se sont arrêtées pour élever leurs enfants pendant plusieurs années, qui, elles, vont percevoir des toutes petites pensions de retraite. Et donc là, ces deux types d'épargnants doivent préparer leur retraite, je dirais, de manière encore plus précoce et encore plus forte. Que les autres catégories.
0: Est-ce qu'il y a des solutions particulières pour ce genre de profil, pour justement essayer de préparer les choses en temps voulu?
1: Oui, alors, on peut agir sur deux types de solutions.
0: Ouais.
1: On peut agir sur réduire les charges fixes qu'on aura à la retraite, et on peut agir sur s'assurer des revenus complémentaires et ou un capital lorsqu'on sera à la retraite. Alors, pour la première solution, réduire ses charges fixes, il n'y a pas 10 000 solutions, mais une solution qu'on emploie sans forcément penser que ça va servir pour préparer sa retraite,
0: ouais,
1: c'est de l'achat de la résidence principale. Pourquoi ? Parce que...
0: Oui, là on réduit une bonne partie du problème,
1: quand
0: on a un toit sur la tête.
1: On a un toit sur la tête, quand vous êtes à la retraite et que vous avez fini de rembourser votre crédit immobilier, vous n'avez plus de loyer à payer. Quand vous avez des pensions de retraite qui sont faibles, quand il vous reste un loyer à payer, ça devient très dur, voire insoutenable, pour des retraités. Ça, c'est la première solution pour réduire ses charges fixes. Maintenant, pour les solutions pour aller chercher des revenus complémentaires et un capital, il y en a trois principales, il y en a d'autres, mais j'en ai ciblé trois que je trouve pertinentes.
0: Ouais.
1: La première, ça va être le plan d'épargne retraite. La solution
0: évidemment,
1: classique.
0: Ouais, c'est marqué dessus.
1: C'est dans le nom.
0: Ouais.
1: Voilà. Le plan d'épargne retraite, on va verser, quand on est en période d'activité, sur son plan d'épargne retraite. On va l'investir sur des supports d'investissement qui vont aller chercher du rendement. Et les sommes qu'on verse dessus sont déductibles du revenu imposable. Je prends un exemple chiffré. Si on verse 5 000 euros sur un PER, pour quelqu'un qui est sur une tranche marginale d'imposition à 30%, il va réduire son imposition de 1 500 euros.
0: Voilà.
1: Donc, ça ne lui coûtera que 3 500 euros, mais le PER va fructifier, non pas sur 3 500 euros que ça lui aura coûté, mais sur les 5 000 euros.
0: Voilà.
1: Donc, il y a 1 500 euros que ça ne lui aura pas coûté qui vont fructifier et générer des intérêts. Si on suppose que le PER génère 5% d'intérêt sur 30 ans, c'est 1 500 euros d'économie d'impôt.
0: Ouais, tout à fait.
1: Ils vont générer des fruits qui ne seront pas négligeables.
0: Il y a quelques intervenants et quelques pros du secteur qui nous disaient « Ne négligez pas aussi tout ce que peut vous rapporter votre assurance vie pour préparer votre retraite. » Est-ce que vous pensez que c'est un bon support aussi à bien optimiser en vue de la retraite?
1: Oui, l'assurance vie, c'est un très bon support. En vue de la retraite, il y a aussi d'autres objectifs, mais en vue de la retraite, c'est un très bon support puisque ça permet de faire des retraits, des rachats partiels ou des rachats partiels programmés avec une fiscalité très avantageuse de l'assurance vie, puisque dès lors que le contrat a plus de 8 ans, il y a une fiscalité qui est très très faible à la sortie. Donc oui, l'assurance vie constitue une bonne solution pour préparer sa retraite, oui.
0: Bon, et puis, pour terminer sur la note immobilier, vous parliez de l'achat de la résidence secondaire qui, quand même, met de côté une grande majorité du problème de la retraite. Il y a aussi différentes solutions pour investir dans de l'immobilier sans forcément arriver à des budgets comme celui du,

0: de l'achat de la résidence principale, qui reste quand même très très coûteux, on peut doucement se mettre à des produits d'exposition à l'immobilier. Et ça, c'est utile aussi.
1: Absolument. La deuxième solution que je trouve intéressante, c'est les parts de SCPI.
0: Ouais.
1: Où là, on va acheter des parts d'immobilier. Alors, le plus souvent, c'est de l'immobilier d'entreprise, des bureaux, des commerces. Et l'avantage, ce qu'apprécient tout particulièrement les retraités, c'est qu'il y a une société de gestion qui va tout gérer, qui va sélectionner des biens immobiliers, qui va choisir des locataires fiables, qui va faire des travaux s'il y a besoin, s'assurer que les locataires payent bien. Donc, il y a zéro gestion pour les retraités. Ça, c'est une solution intéressante, et d'autant plus que les parts de SCPI permettent de générer des revenus complémentaires qui sont le plus souvent versés tous les trois mois, pour certaines qui sont versées tous les mois. Et les parts de SCPI peuvent être achetées cash, mais ça peut aussi être acheté à crédit.
0: Ah oui, et donc là, on peut s'y retrouver justement avec, avec les rendements et avec tous les revenus que ça peut nous apporter. Ces solutions immobilières pour s'exposer tranquillement, préparer sa retraite, quand, comment, pourquoi, le plus tôt possible,
1: oui.
0: Parce qu'on en a besoin. Merci infiniment Fabien Roquenin, Sensé Patrimoine, d'avoir été avec nous pour faire ce point sur les retraites. Tout de suite, on passe au placement à suivre.
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0: Bonjour.
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0: Eh bien, on va parler d'innovation, on va parler de souveraineté, on va parler... Non, on va pas parler de SpaceX, on va pas parler des Magnificent Seven, on va parler de ce qui fait notre force en Europe. Avec nous, Alice Albizzati de Reveia. Bonjour.
3: Bonjour.
0: Oui, on n'a pas Anthropic, on n'a pas SpaceX en Europe, mais on a de quoi investir dans notre souveraineté, dans la tech, quoi qu'on en dise, et on le voit, je sais pas, si on regarde les cours de bourse et notamment des semi-conducteurs au quotidien, on se rend compte qu'on est vraiment en train de changer de dimension sur la santé. Est-ce qu'on n'a pas là le cocktail gagnant de l'investissement de long terme dans les valeurs européennes et dans les entreprises européennes?
3: Oui, on a en effet un écosystème très fertile en Europe. Pour tout ce qui concerne l'innovation, la technologie, avec une densité de talent, de formation scientifique, commerciale, avec un tissu économique qui est très intéressant, avec un marché qui est profond. Et quand bien même on a du retard aujourd'hui par rapport à ce qui se passe dans le reste du monde en termes de technologie, et on a aujourd'hui une dépendance vis-à-vis notamment des États-Unis l'Asie sur toutes les sujets technologiques, si on pense au matériel qu'on utilise, aux logiciels qu'on utilise, on est principalement sur des achats non européens.
0: Ouais.
3: Néanmoins, notre conviction chez Reveia, donc nous, Reveia, on est un fonds d'investissement dans l'innovation technologique en Europe. On accompagne des sociétés non cotées dans leur développement pour leur permettre de construire des positions de leadership à échelle européenne ou mondiale. Ce qu'on constate, c'est qu'on a une richesse. Donc aujourd'hui, le secteur technologique en Europe, c'est à peu près 15% du PIB européen. Mmh. Il y a une dizaine d'années, on était plutôt aux alentours de 4%. Donc c'est une réalité qui permet de créer des emplois, la pérennité de l'emploi, qui permet de créer de la valeur, de la richesse, qui nous permet d'avoir des perspectives et d'autres mots à dire sur ce qu'on est en train de construire, d'utiliser. Donc on a vraiment un écosystème très intéressant.
0: J'allais dire, il y a quand même un truc qui peut éventuellement peser. Bon, l'Europe, c'est le temps long. Mais le principal ennemi de l'Europe, la plupart du temps, c'est l'Europe elle-même. je veux dire, sur les politiques communes en termes de défense, on voit qu'on n'est pas fichu de s'entendre pour construire un avion de chasse nouvelle génération en commun. On voit que les programmes de financement en matière de défense et d'infrastructure, il y a eu une grande dynamique qui a été libérée. Et puis, là, franchement, on ne sait plus trop ce qui se passe, on ne sait plus trop où on en est. Waouh, c'est un défi quand même de se dire on va tout mettre là-dessus. On voit que du côté de la technologie, les autorités européennes, elles courent un peu après le train qui est en train de partir. De temps en temps, ça doit être un petit peu, un défi au quotidien d'essayer de mettre en place des stratégies à ce niveau-là.
3: Oui, en effet, on a, malgré toutes nos forces qui sont réelles et qu'il ne faut pas oublier, on a aussi quelques défis. Donc notamment, on fait face à un marché qui est très fragmenté. Et donc,
0: plus en plus, ouais.
3: Il y a des initiatives aujourd'hui au niveau européen pour uniformiser ce marché européen fragmenté et pour faciliter la vie des entrepreneurs qui sont en train de construire des sociétés à ambition mondiale internationale. Donc notamment, on parle du 28e régime pour essayer de simplifier et de faire en sorte que quand lance une société en Europe, peu importe qu'on la lance à Berlin, à Madrid ou à Lyon, ce soit le même
0: les mêmes règles, voilà. Le même cadre.
3: Simplifier, uniformiser le cadre, ça je pense que c'est un enjeu clé. On fait face également à un contexte qui est instable au niveau international, donc ça c'est pas uniquement l'Europe, on sait des instabilités, des incertitudes géopolitiques, politiques, environnementales qui viennent créer encore plus de frictions dans ce monde. L'Europe s'est mobilisée, se mobilise quand même sur des enjeux clés, sur des enjeux de souveraineté technologique, sur des enjeux environnementaux, mais on n'a pas le marché adressable qui est le plus facile d'accès comme on peut avoir dans d'autres régions dans le monde.
0: Bon, maintenant, vous le faites via le private equity.
3: Oui.
0: Et ça, c'est intéressant dans le sens où, oui, c'est vrai, on manque de taille critique, on manque de cohérence stratégique parfois, le temps long est parfois l'ennemi d'un certain nombre d'initiatives. Maintenant, sur le terrain, il y a des entreprises qui sont en train de, on le voit dans le secteur de la défense, dans le secteur de la santé et tout, même du côté des semi-conducteurs, des secteurs entiers d'activité qui sont en train de changer de dimension de A à Z. Et ça, en matière de private equity, c'est le terrain sur lequel on rêve tous de travailler, sur la transformation d'une dimension à l'autre.
3: C'est vrai que nous, on se dit tous les jours qu'on a tellement de chance de faire le métier qu'on fait parce qu'on est au cœur d'un monde en transformation et on a la capacité d'accompagner des sociétés, des équipes, des entrepreneurs extrêmement talentueux qui sont en train de répondre à ces enjeux clés, que ce soit les thématiques de santé, vous en avez parlé. Donc nous, on accompagne des sociétés, par exemple, comme Hublot, qui s'occupe de permettre d'aider à l'accompagnement de la gestion des ressources humaines au sein du secteur de la santé. On sait que c'est un secteur qui fait face à une pénurie de talents et donc Hublot apporte des solutions. On adresse les thématiques de cybersécurité, de sécurité. Par exemple, on accompagne une société qui s'appelle Sequoia, qui permet aux entreprises de toute taille de détecter des menaces de cybersécurité et de se protéger contre ces menaces.
0: Bien
3: et on
0: sûr.
3: Sait que la cybersécurité, c'est vraiment
0: ça, aucun
3: un secteur
0: problème.
3: Qui est en hyper-croissance. Ouais. On accompagne toutes les thématiques d'intelligence artificielle. Et l'intelligence artificielle, aujourd'hui, est en train de transformer, de disrupter toutes les industries, avec des opportunités, mais également avec des challenges.
0: Ouais.
3: Et donc, on a une qui s'appelle Cinera, par exemple, qui fait de la gentille IA industrielle. Donc, on a la chance d'être vraiment au cœur de transformations profondes dans toutes les industries.
0: J'allais dire, l'allié de vos choix en matière d'entreprise, c'est aussi ce phénomène auquel on assiste, mais dans tous les secteurs, dans toutes les dynamiques, en ce moment, que ce soit en Europe ou aux États-Unis d'ailleurs, mais de granularité. Mais ça veut dire qu'il faut encore plus de savoir-faire en termes de choix d'entreprise et pas se tromper de dynamique.
3: Alors, il y a en effet une granularité qui est très importante. Si on regarde le marché du logiciel européen, on plus de 13 000 sociétés qui font plus de 10 millions de revenus récurrents en Europe et on a plus de 4 000 sociétés qui font plus de 50 millions de revenus en Europe. Donc on a des milliers et des milliers de sociétés qui adressent ces thématiques et qui proposent des solutions pour ces thématiques. Nous, chez Verivaya, ce qui nous intéresse, c'est le segment du passage à l'échelle de ces sociétés. Donc, en effet, il y a une première question qui est celui de la sélectivité des sociétés. Mais la deuxième question clé, c'est apporter les moyens financiers conséquents et les moyens humains, l'expertise dans l'accompagnement de la transformation de ces sociétés. Et c'est le segment qu'on appelle le growth equity sur lequel on est présent chez Verivaya. Donc ça, c'est un segment qui est vraiment clé parce que un enjeu aujourd'hui en Europe, c'est non pas celui de l'innovation, parce qu'elle existe, on sait qu'elle est là, elle est là de longue date, mais c'est vraiment réussir à faire émerger ces champions. Mmh. On parle beaucoup, par exemple, de Mistral sur tout ce qui est intelligence artificielle.
0: Oui.
3: C'est vraiment indispensable pour nos économies de réussir à créer ces sociétés qui font 100 millions, 1 milliard et plus de revenus.
0: Tech et souveraineté, sans doute le duo le plus porteur du moment quand on veut investir en Europe et notamment via le private equity. Alice Albizzati de Revaya, merci infiniment.
3: Merci beaucoup
0: d'avoir été avec nous. Et tout de suite, on va parler d'une valeur un petit peu plus traditionnelle. J'ai nommé l'once d'Orphin. Laurent Schwartz du comptoir national de l'or est avec nous dans quelques secondes. À tout de suite.
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0: Parlons d'or, parlons de reliques barbares, parlons de valeurs refuges. Parmi les valeurs refuges, Laurent Schwartz, comptoir national de l'or, merci d'être avec nous, bonjour.
5: Bonjour Antoine.
0: Alors, déjà, peut-être faire un point un petit peu macro. Il y a un truc qui est quand même étonnant, c'est que on le dit... passage après passage, l'or ne fait plus rien. Hein. Depuis la fin de l'année dernière, on a eu une très forte croissance et là, on est vraiment dans le domaine de l'attentisme total, mais avec des forces finalement très contrastées à la hausse et à la baisse et une once qui du coup bouge plus trop en apparence. Est-ce que c'est un peu le constat que vous avez aussi ?
5: Alors, on a eu un premier trimestre qui a été très fort pour le cours de l'or, hein, où le cours de l'or a atteint des sommets historiques. Mmh. Et depuis, on observe qu'il reflue progressivement au gré de différents événements, de différentes variables. L'or a effacé ses gains depuis le début de l'année. Hein. On est au mois de mai sur un retrait de 5%. Depuis le début de l'année, on est sur plus de 15% de retrait. Donc, on est vraiment sur un cours de l'or qui est flat depuis le 1er janvier 2026.
0: Voilà, exactement. Une once d'or qui fait plus grand-chose. Alors, même si, encore une fois, le tableau est un petit peu plus contrasté en coulisses, et ça, on va en reparler. Mais il y a un phénomène qui est très étonnant. C'est que depuis, en gros, l'ouverture des hostilités entre États-Unis et Iran, l'or se comporte comme un indice action. Il est volatile, beaucoup plus que d'habitude, et il suit à peu près les mêmes tendances. C'est-à-dire qu'on a l'impression que l'or est en train de devenir un actif risqué sur le papier. Et est-ce que vous notez ce changement de comportement vis-à-vis des investisseurs ?
5: Alors, je ne dirais pas que l'or est corrélé aujourd'hui au marché action, même si sur une période récente, il l'a un petit peu été. L'or est très sensible à l'évolution de la politique monétaire, au taux d'intérêt et à la géopolitique. Et ce qu'on observe, c'est qu'il y a une forme d'opposition entre l'or qui évolue positivement lorsque les tensions s'accentuent, et on voit que la géopolitique est un soutien fort depuis plusieurs années du cours de l'or. Mais aujourd'hui, cette géopolitique va venir entraîner une crise énergétique qui entraîne une augmentation des prix, une augmentation de l'inflation. Et là, on reboucle sur la variable monétaire, la variable des taux d'intérêt qui pèse sur le cours de l'or. Puisque si l'inflation s'ancre dans l'économie et continue de grandir, les banques centrales n'auront pas d'autre choix que d'augmenter les taux. Et on sait que quand les taux augmentent, l'or diminue, l'or devient comparativement moins intéressant, moins attractif que des obligations d'État qui vont fournir un rendement peut-être plus élevé demain.
0: Ou certaines monnaies qui voient leur rémunération augmenter un petit peu avec ces dynamiques de taux. C'est ça, en fait, moi, que j'ai un peu de mal à comprendre, parce que quand je me souviens du peu que je peux me souvenir de mes cours d'éco à la fac, c'est l'or, c'est le parapluie anti-inflation. Ouais, mais le mécanisme, il est beaucoup plus complexe que ça, en fait.
5: En réalité, ce qui est important, ce sont les taux d'intérêt réels. Donc, les taux d'intérêt corrigés de l'inflation. Si l'inflation augmente, les taux d'intérêt restent stables. Les taux d'intérêt réels, eux, baisseront. Et c'est quand les taux d'intérêt réels baissent que l'or augmente. Donc là, on est sur une inflation qui augmente. Des taux qui sont orientés à la hausse. Et donc cet équilibre, hein, c'est cet équilibre, c'est pas juste l'inflation. L'inflation n'est qu'une variable d'une équation à deux inconnues.
0: Bon, on a un grand événement quand même demain, c'est le rendu de décision de la BCE. Très attendu, a priori, elle va relever ses taux de 0,25%. Alors, on ne va pas s'interroger sur est-ce que c'est une erreur de politique ou pas. On l'a déjà fait et on n'arrive pas trop à savoir. Maintenant, les marchés, eux, ils peuvent anticiper un certain nombre de choses et enclencher un certain nombre de dynamiques. Comment l'or peut réagir à cette décision ? encore une fois très attendu, mais qui va marquer un moment important, hein, ça c'est évident.
5: Alors, c'est une décision qui est attendue depuis très longtemps, qui est pricée dans les marchés, pricée dans le cours de l'or, et je dirais que la BCE et les taux de la BCE n'ont pas autant d'impact que ceux de la Fed. Les marchés regardent essentiellement les taux de la Réserve fédérale, et donc les chiffres de l'emploi et de l'inflation qui récemment amènent les agents économiques à anticiper une future hausse des taux de la Réserve fédérale américaine. Voilà. La Fed, elle a deux objectifs, maintenir l'emploi, réduire l'inflation, combattre l'inflation. Du côté de l'emploi, on est plutôt bon aux États-Unis. On a des chiffres
0: mieux
5: au mois
0: que prévu,
5: de mai.
0: Ouais.
5: Mieux que prévu, exactement. Deux fois mieux que prévu au mois de mai. Et donc, l'attention se concentre sur l'inflation.
0: Totalement.
5: Et cette inflation, elle persiste, elle perdure. Et on voit que la crise géopolitique en Iran n'est pas prête d'être solutionnée.
0: On parlait des dynamiques qui ont tendance à s'annuler un petit peu sur le marché de l'or. C'est vrai qu'on voit des particuliers qui sont toujours très intéressés, hein, malgré la relative baisse de la dynamique haussière. On voit aussi que les banques centrales sont toujours à l'achat, et notamment, on voit régulièrement la Chine qui rafle de l'or sur le marché. Et puis, ce chiffre super étonnant et qui marque peut-être une milestone, enfin un point pivot, ça y est, au niveau mondial, l'or est le premier actif détenu par les banques centrales. C'est plus les obligations américaines, c'est plus... vraiment, on a besoin d'or de plus en plus.
5: Alors, c'est vrai que face à cet environnement peut-être un petit peu déflationniste pour l'or, on constate qu'il y a des soutiens toujours aussi massifs. D'abord de la part des banques centrales, qui ont acheté près de 250 tonnes au premier trimestre. Donc, on peut extrapoler ça à plus de 750-800 tonnes à l'année, près de 1000 tonnes. Et ça constitue un soutien indéfectible et massif sur ce marché. Et puis on voit que toutes ces années d'achat d'or par les banques centrales, alimentées par une hausse du cours de l'or aussi, on arrive à une place de l'or dans les banques centrales de choix. L'or a détrôné le dollar dans les réserves des banques centrales. L'or aujourd'hui, c'est 27% des réserves des banques centrales, là où le dollar est descendu à 22% sous l'effet des achats et sous l'effet de l'augmentation du cours.
0: Ouais,
5: et donc, c'est un phénomène... de dédollarisation aussi des banques centrales qui, pour certaines, ont massivement vendu leurs bons du trésor américain pour se désexposer face à la monnaie américaine. C'est une tendance de fond qui perdure, qui persiste et qui entraîne ce nouveau podium. Ce nouveau podium.
0: Ouais, ça paraît très étonnant. La demande particulière, on a vu qu'elle avait quand même largement instillé des dynamiques très particulières, notamment l'année dernière, quand l'or n'arrêtait pas de grimper, on a quand même des particuliers qui n'ont pas forcément attendu les mouvements de repli, mais se sont placés à l'achat de manière régulière. Chez les particuliers, la demande est toujours forte, même si les cours se sont bien assagis. Au contraire, peut-être que ça peut être une opportunité.
5: Alors, il y a les comportements, et puis il y a ce qu'on pourrait imaginer comme stratégie. Nos clients achètent et vendent en fonction de leurs besoins à court ou moyen terme. Ils ont de la perne à placer ou ils ont hérité et ils souhaitent céder. Donc, ils peuvent le faire sur une période étendue pour moyenner les cours et pas arriver à un niveau trop haut ou trop bas en fonction de leur situation. Aujourd'hui, le comportement observé, c'est un ralentissement des investissements. Je parle pour les Français, puisqu'en Asie, on a encore des achats massifs de la part des populations asiatiques.
0: Ouais.
5: En France, on a un ralentissement de ces achats. Ouais. Donc, probablement une position attentiste vis-à-vis de la baisse récente du cours de l'or pour probablement mieux se repositionner quand les cours se seront stabilisés.
0: Donc, en gros, si on veut résumer... c'est un calme trompeur, finalement, ce qui est en train de se passer autour de l'or.
5: C'est difficile d'anticiper ce qui va se passer. On a la politique monétaire qui joue qui influe réellement sur l'évolution du cours de l'or la géopolitique qui elle-même est une variable qui va influer cette politique monétaire. C'est difficile de prédire ce que va faire l'or ces prochains temps. En tout cas, on observe qu'il y a des soutiens toujours aussi massifs de la part des banques centrales. Les inquiétudes sur l'endettement extrêmement élevé des États dans les le monde
0: souverains, ouais.
5: Est un sujet d'inquiétude, est un facteur de soutien du cours de l'or. Les investisseurs dans le monde poursuivent leurs achats. Les ETF aussi, qui sont une variable importante, sont relativement stables ces derniers mois et maintiennent leur détention assez élevée.
0: Bon, ça, c'est des facteurs intéressants. En tout cas, pour l'instant, les cours de l'or tiennent le coup, malgré une certaine volatilité. C'est vrai, à court terme, on est descendu sous les 4 200 $, 4 196 $ en ce moment pour l'once d'or fin. Laurent Schwartz, comptoir national de l'or, merci d'avoir été avec nous pour ce
5: merci
0: point
5: Antoine.
0: Complet. Dans quelques secondes, Marie-Cœur de Roy, les experts IMO. Je vous retrouve à 15h30 aux côtés de Guillaume Sommerer pour BFM Bourse. À tout à l'heure.
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11: Bonjour, si vous nous regardez sur BFM Business, au large des côtes atlantiques, on repère ces nuages très nombreux qui se rapprochent du littoral et de nos terres et qui vont, dans le courant de l'après-midi, se transformer probablement en averses. Pour ceux qui nous écoutent à la radio, en effet, on a ces bourgeonnements nuageux bien visibles et qui donneront donc des averses de pluie sur la quasi-totalité de la France dans la journée, alors principalement vers la barrière pyrénéenne, mais aussi donc sur la façade atlantique, sur les bords de Manche. Attention, dans le nord-est, là, ça pourrait évoluer jusqu'à l'orage, alors des orages faibles à modérés, quelques gouttes de pluie, parfois assez intenses et des rafales de vent jusqu'à 70 km/h. C'est envisagé en tout cas entre le Nord Jura et les Vosges. Plein soleil entre la Corse et le continent, mais attention à ce fort risque d'incendie. Les températures pour cet après-midi, jusqu'à 30 degrés en baie d'Ajaccio. Il faisait à 6h du matin, tout à l'heure, dans la région de Calvi, déjà 25 degrés. Donc ça vous donne l'ambiance chaude de la Corse en ce moment. 27 degrés en revenant côté continent dans les Calanques à Marseille, 22 vers le Bordelais et jusqu'à 19 cet après-midi sur le bassin parisien.
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12: Et il est midi sur BFM Business, l'heure des experts de l'IMO. Mais d'abord, un rappel de l'actualité du jour et la tension qui remonte d'un cran au Moyen-Orient. L'Iran dénonce aujourd'hui la mise à mal du processus diplomatique par les États-Unis. Le porte-parole des affaires étrangères iranien parle de messages contradictoires envoyés par les Américains, de changement de leur position et de leurs exigences, mais surtout de violations répétées du cessez-le-feu. Pour autant, les marchés financiers semblent toujours croire à une issue favorable au conflit, en tout cas côté pétrole. Les prix sont toujours orientés à la hausse ce midi avec un baril de Brent autour des $92. Le marché obligataire reste en revanche particulièrement tendu à l'aube de la probable hausse des taux de la Banque Centrale Européenne. Le 10 ans français aussi toujours autour des 3,7% et le 10 ans allemand toujours au-delà des 3%. Et puis dans le reste de l'actualité, notez la grève aujourd'hui à la SNCF. Le trafic régional est fortement perturbé, confirme la direction, avec un TGV sur 3 côté grande ligne et un intercité sur 2 annulé. Les syndicats réclament des augmentations de salaire et dénoncent les conditions d'ouverture des lignes à la concurrence. Allez, c'est l'heure des experts de l'IMO.
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12: Et les experts de l'IMO, c'est tous les jours à l'heure de votre déjeuner sur BFM Business. Une demi-heure pour parler de notre immobilier, de nos logements. Et comme tous les jours, ça démarre par cette séquence qui vous concerne, amis professionnels de ce secteur de l'immobilier au sens large et qui nous concerne, nous les usagers de cet immobilier, le pro de l'IMO, des témoignages terrain de vos métiers et des bons conseils. Aujourd'hui particulièrement, on va s'intéresser à l'acquisition d'une résidence secondaire. Quand on croit parfois ne pas avoir les moyens, bah finalement, on a peut-être déjà sa résidence principale et ça peut aider, vous verrez ça dans quelques instants. Ensuite, retour en plateau pour le débat du jour et aujourd'hui, on va parler des défis immenses qu'attend la promotion immobilière. Ben oui, il y en a des défis. Il faut relancer la construction de logements en France. Le moment n'est pas particulièrement favorable, mais on va voir comment on peut leur trouver des solutions à ces promoteurs et comment ils vont en ce moment. On va leur poser la question, mais d'abord, c'est l'heure du Pro de l'IMO.
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12: Et on est en ligne avec Véronique Bougardier, la dirigeante du cabinet Bougardier. Bonjour Véronique.
15: Bonjour.
12: Alors je le disais en préambule, l'achat d'une résidence secondaire, c'est le rêve des Français, j'ai envie de dire. Hein. Alors souvent, c'est la deuxième étape. La première, c'est d'acheter sa résidence principale. Et souvent, on se dit, bah, maintenant que j'ai ma résidence principale, il me reste plus beaucoup d'argent et je suis pas sûre de pouvoir séduire la banque avec mon profil. Et vous me dites qu'en fait, si je peux séduire la banque, c'est à peu près ça votre discours.
15: Tout à fait. C'est vrai que beaucoup de personnes sont déjà propriétaires de leur patrimoine principal, de leur immobilier principal, leur résidence, et ils rêvent d'acquérir une résidence secondaire, mais ils n'ont pas toujours l'épargne nécessaire. Et lorsqu'ils vont voir leur banque, on va leur demander un apport. C'est évident qu'on ne va pas leur financer 100% de la future acquisition. Et là, ils ne pensent pas toujours. C'est vrai que le prêt hypothécaire est un peu méconnu. Dans le prêt hypothécaire, plus on apporte de biens en garantie, plus on peut vous prêter. Donc, je vais vous donner un exemple très simple. Une personne qui veut acheter une résidence secondaire à 500 000 euros, il a déjà un bien à 500 000 euros. Si ce bien est entièrement payé, on prendra en garantie d'une part le bien principal et le bien futur, le bien qu'il veut acheter. Et on pourra lui faire un prêt de la totalité du montant qu'il va acquérir cette résidence secondaire. Bien souvent, les personnes qui ont cette démarche pensent déjà à leur retraite et se disent on va acheter un bien immobilier pour la retraite puis on le paiera quand on aura vendu la raison. On l'achètera quand on aura vendu la résidence principale. Et ben avec le prêt hypothécaire, ils peuvent vraiment anticiper ce rêve parce qu'ils peuvent aux alentours de 50 ans par exemple, ils peuvent acheter une résidence secondaire. Donner en garantie la résidence principale et la résidence et le futur bien et payer sur du long terme parce que avec le prêt hypothécaire, on peut emprunter même jusqu'à la dernière échéance jusqu'à 90 voire 95 ans. Donc, ils peuvent avoir un prêt très long terme ou encore mieux avoir un prêt in fine sur une durée de 15 ans. C'est-à-dire que ça va pas impacter, ça va être très lourd sur leur revenu courant parce qu'ils ne paieront que des intérêts. et le capital, ils le paieront quand ils vendront la résidence principale. Alors, c'est tout des aides qui permettent effectivement de réaliser ses rêves. Et ça, les gens ne savent pas toujours qu'ils peuvent hypothéquer leur bien immobilier.
12: Mais c'est hyper intéressant, Véronique. Mais ma question derrière, c'est justement quel est à peu près le profil de ces acheteurs de résidences secondaires que vous voyez. Vous disiez, c'est des gens qui finalement se disaient qu'il fallait qu'ils attendent de revendre et d'être véritablement à la retraite. Mais en réalité, aujourd'hui, vous avez des cinquantenaires qui arrivent en se disant, moi, j'aimerais bien passer à l'acte dès maintenant. C'est possible de le faire via ces mécanismes-là? Vous en voyez beaucoup de ces profils-là aujourd'hui?
15: On voit beaucoup de ces profils parce que c'est des personnes qui vont en vacances toujours au même endroit. Ils ont leurs habitudes sur la côte atlantique ou la côte méditerranéenne et ils rêvent de plutôt que de louer tous les ans, de s'acheter une maison. Ils sont tous les ans, ils regardent des agences immobilières quand ils sont en vacances. Et à 50 ans, même s'ils n'ont pas totalement fini de payer leur prêt immobilier, bon, il reste pas grand-chose en général. On peut effectivement, c'est un très bon profil et ils peuvent arriver en douceur à la retraite. Ils auront profité pendant au moins 15 ans de leur résidence secondaire qui deviendra leur résidence principale au bout.
12: Juste une dernière question, Véronique. Là, on parle des cinquantenaires, effectivement, qui sont déjà pas très loin aussi de terminer leur crédit. Pour les gens qui seront pas sur la fin du crédit, c'est possible aussi de faire ce type d'opération? Je veux dire, si je suis encore en train de rembourser le crédit pour ma résidence principale?
15: Oui, il y aura deux solutions. Soit on pourra reprendre le prêt en cours sur la résidence principale et l'additionner au futur, au financement pour l'acquisition future. Ça, c'est pour si la banque souhaite un premier rang. Mais on a également des banques qui peuvent vous allouer une trésorerie de second rang et avoir la disponibilité pour acheter un bien. Par exemple, vous avez un bien qui vaut, je dis toujours la même chose, bon, 500 000 euros. 70% de 70 000 euros, c'est 350 000. S'il vous reste 100 000 euros de capital restendu, vous aurez la capacité d'avoir un prêt de 250 000.
12: Bah écoutez, c'est très intéressant et je garde vos coordonnées pour dès que je suis propriétaire de ma résidence principale, voilà, je passerai à l'acquisition de ma résidence secondaire. Merci pour votre témoignage, Véronique Bougardier, la dirigeante du cabinet Bougardier avec nous dans le Pro de l'Immo sur BFM Business. Si comme Véronique, vous avez des témoignages, des conseils à nous apporter, n'hésitez pas à nous écrire, on a une adresse mail, lesexpertsdelimmo@bfmbusiness.fr. Allez, on passe au débat.
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12: Je vous avais jamais eu sur le plateau. François Payel, directeur général délégué de Promogy, mais ancien patron de la Fédé des promoteurs immobiliers. On embrasse Pascal Boulanger, actuellement à la tête de la fédération. Bonjour François.
16: Bonjour Marie.
12: Et à mes côtés également, Mathias Navarro, le CEO de Redman. Bonjour Mathias.
17: Bonjour Marie.
12: Bon, je vous ai fait venir sur le plateau parce que quand même, il y a un vrai sujet. Et du coup, Pascal Boulanger pense à nous forcément à ce moment-là autour de la promotion immobilière. Et de ce momentum en ce moment, parce qu'on ne va pas se mentir, c'est-à-dire qu'on a eu des années compliquées parce qu'il n'y avait pas de prise de conscience politique. On se disait que ça allait aller mieux, et puis patatras, guerre au Moyen-Orient. Et là, ce climat... On a une mouche sur le plateau, donc m'en voulez pas si vous me voyez régulièrement à l'antenne en train de faire ça, mais bon. Messieurs, aujourd'hui, la première question que j'ai envie de vous poser, c'est comment ça va? Est-ce que votre activité se tient? Est-ce qu'il y a des difficultés particulières? Et quel type de difficultés vous rencontrez? Je ne sais pas lequel de vous deux souhaite commencer.
16: Bah, écoutez, effectivement, on a eu 2025 qui était une vraie mauvaise année. Mauvaise année sur les ventes, mauvaise année sur les mises en vente, mauvaise année sur les délivrances et l'obtention de permis de construire. Donc, c'était vraiment une année difficile. On avait l'esquisse du début d'un frémissement, des choses un peu plus favorables, toute fin 2025, début 2026, avec des taux d'intérêt qui finalement restaient assez stables à ce moment-là, avec un début de baisse des coûts de construction qui avait explosé après le lancement de la guerre en Ukraine, qui avait mis en gros 2 ans à se calmer, et là on retrouvait donc un peu de souplesse dans nos prix de revient.
12: On y croyait quoi?
16: On y croyait, et puis l'annonce du statut du bailleur privé porté par Vincent Jeanbrun, qui était objectivement une bonne nouvelle, et donc voilà, on se disait peut-être que 2026 va aller un peu mieux, et puis là, patatras, effectivement, la guerre au Proche-Orient démarre, avec derrière les tensions qu'on sait sur les taux d'intérêt, les tensions sur les matières premières, donc mécaniquement sur les coûts de construction. Et donc voilà, on se dit que ce petit début plein d'espoir pour l'instant est réduit à néant. Alors pour répondre à votre question, comment est-ce qu'on va? Vous savez, on est comme des marins dans la tempête. On a fait ce qu'il fallait sur le bateau. On a mis des ris dans la grand voile. On a mis une toute petite voile devant. On a mis nos brassières. On a mis nos harnais de sécurité et on trace la route.
12: Mathias ?
17: Bah, je ne vais pas pouvoir dire grand-chose de plus que je vis dans le même monde économique que Promogy, mais on a effectivement vécu une année 2025 extrêmement, extrêmement compliquée. On est dans la tempête, on essaie de trouver des solutions pour essayer de s'en sortir. On a vu effectivement ce frémissement politique parce que le sujet du logement était très très très en dessous des radars pendant très longtemps parce que c'est aussi
12: un euphémisme, sujet... le en dessous des radars.
17: C'est surtout c'est un sujet très technique en fait et on le sait tous, il n'y a aucune solution.
12: Il y a pas de baguette magique. Voilà, c'est ça.
17: Et voilà. Et donc pour faire émerger ce sujet au niveau, je veux dire, la presse générale, la télévision générale, etc. C'est très compliqué. C'est enfin arrivé parce que vraiment tout le monde le ressent au quotidien, ce sujet de crise du logement.
12: Et il était temps, j'ai envie de dire.
17: Il était temps, effectivement. Mais effectivement, les emmerdes volant en escadrille.
12: En escadrille, on embrasse Jacques Chirac.
17: On a une accumulation de ces problématiques qui fait que c'est très, très compliqué de sortir la tête de l'eau.
12: Mais j'ai une question toute simple. Votre téléphone, il sonne. Parce que je me souviens, encore une fois, on a beaucoup parlé de Pascal Boulanger, mais qui me disait au démarrage, au moment du déclenchement de la guerre entre les Américains et les Iraniens, ils me disent, c'est pas compliqué, le téléphone sonne plus, quoi, en fait. C'est-à-dire qu'on y croyait, on a eu ce dispositif Jean Brun, du nom du ministre du Logement, on y croyait, et puis là, patatras, il y a quelque chose de psychologique aussi qui s'est passé, parce qu'on va pas se mentir, quand même, les fondamentaux, ils sont là. C'est-à-dire, oui, on a une légère hausse de nos taux de crédit immobilier, mais enfin, pas de nature à gripper le marché. C'est pas la hausse qu'on a connue à une vitesse incroyable au moment du déclenchement de la guerre en Ukraine. Elle est quand même plutôt mesurée, on a plein de petites lignes de prêts à taux bonifiés. Globalement, on n'est pas passé du jour au lendemain à des conditions extrêmement favorables, à des conditions extrêmement défavorables. Est-ce qu'il y a cet impact psychologique qui joue essentiellement pour vous, acteurs de la promotion immobilière ?
16: Alors, je crois que, comme je suis le moins jeune du plateau, j'ai vécu la crise des années 90 et on était à peu près dans la même situation et on se demandait un jour si un coin de ciel redeviendrait bleu.
12: Ouais.
16: Et effectivement, un coin de ciel finit par redevenir bleu. Et il faut y aller avec un peu de méthode. Si on regarde les chiffres en segmentant, on s'aperçoit qu'entre les bonnes années, on vend à peu près 120 000 logements au détail, une bonne moitié en accession, une petite moitié aux investisseurs. 60 000 accessions, ça donne 5 ans plus tard, en 2025, 40 000. Donc c'est une forte baisse,
12: ouais. Mais
16: ce n'est pas non plus un effondrement total. Les investisseurs, 60 000, on est passé à moins de 10 000 l'année dernière. Donc je pense que le premier sujet qui est fondamental...
12: C'est l'investisseur.
16: Pour ça, tout le projet du statut du bailleur privé que porte Vincent Jeanbrun est bon. Il faut sans doute le corriger un petit peu sur 2-3 curseurs. Hein. On se souvient à l'époque qu'entre le Duflot et le Pinel, finalement, il n'y avait pas beaucoup de différence.
12: Ouais, et pour autant,
16: ces quelques curseurs ont changé la donne. C'est la première chose. La deuxième chose, c'est qu'en général, les investisseurs sur les produits avec amortissement comme celui-là se positionnent vraiment au deuxième semestre. Donc en gros, il faut qu'on se prépare.
12: Il faut laisser du temps au temps aussi. Hein,
16: parce que...
12: non, mais non. Par rapport aux chiffres qu'on a de Jean Brun, typiquement,
16: voilà.
12: Vous voyez les chiffres de la FED,
16: voilà.
12: C'était pas terrible, mais en même temps, il faut laisser le temps
16: voilà. Et il faut qu'on se dise qu'à partir de juin-juillet, à partir de l'été, il faut que le dispositif soit opérationnel. C'est pour ça qu'on plaide tous collectivement, et nous évidemment dans le groupe Promogym aussi, pour faire ces 2-3 ajustements qui devraient donner plus d'efficacité. Après, il y aura toute la chaîne derrière, mais je te laisse...
12: Mais vous en vendez là, tous les deux, du Jean Brun, là vous, ça y est, ça commence...
17: Non, absolument non. Moi, le dispositif Jean Brun, il est bien meilleur que le Pinel.
12: Que rien,
17: surtout, mais même que son prédécesseur. Et de ce point de vue-là, notamment sur l'amortissement, c'est un sujet sur le fait qu'il s'ouvre aussi à la rénovation de manière beaucoup plus massive.
12: Ouais.
17: Et nous, c'est aussi ce qu'on porte chez Redman, c'est aussi pas que la construction de logements, mais la production de manière générale, c'est-à-dire aussi au travers de la rénovation. Mais ce n'est que, entre guillemets, un signal prix. Ça reste un signal prix adressé aux investisseurs pour essayer de faire repartir cette machine-là. Mais ce n'est pas la seule machine pour produire du logement, loin de là. Et du coup, ce n'est pas un dispositif qui va régler la crise du logement. On est quand même très, très,
12: ouais.
17: très loin. Ce n'est pas une politique du logement.
12: Non, bien sûr.
17: Notamment, un de ces sujets, moi qui m'inquiète le plus, c'est l'absence de zonage. Parce que des logements, il y en a quand même encore beaucoup à vendre. Et nous,
12: donc pour l'instant,
17: on en a beaucoup à vendre, mais il y a un moment, les logements aussi ne se vendent pas pour d'autres raisons. Il y a le sujet du prix, il y a le sujet de la localisation, il y a plein de sujets qui s'accumulent qui font que le dispositif Jeanbrun va régler un certain nombre de sujets, Mais il ne faut pas s'attendre à ce que d'un seul coup, la crise du logement soit résolue grâce à ce système.
12: On en avait déjà parlé de ce système de zonage et des fameux Robins de la colère, parce qu'à une époque, on avait certains promoteurs qui s'étaient laissés tenter en se disant « Oh, je vais aller construire n'importe où, puis je le vendrai à monsieur, madame Michu qui n'ont pas compris le système » et qui se sont retrouvés à acheter des biens immobiliers neufs sans locataire dedans et donc sans avantage fiscal à la fin. Est-ce que vous craignez une dérive pour certains promoteurs qui pourraient être tentés, une fois les stocks vendus, d'aller construire là où il ne faut pas ?
16: Alors, je crois que depuis, depuis cette époque-là, on a quand même tous beaucoup progressé. Et il faut dire que le système du flow, puis le système Pinel avec des zonages qui étaient pertinents, ouais, qui étaient centrés sur les grandes agglomérations, qui permettaient d'avoir des loyers, ce qui est le cas du mécanisme porté par Vincent Jeanbrun, hein, avec des loyers intermédiaires qui sont quand même bien adaptés à une clientèle moyenne, moyenne supérieure, qui est celle aussi des grandes villes. Je pense que on est vraiment loin derrière cette période-là. Les promoteurs aujourd'hui sont quand même très attentifs au bon écoulement de leur stock. Je vous rappelle que pour pouvoir financer une opération, il faut déjà avoir pré-commercialisé près de 50% du programme.
12: Petit clin d'œil.
16: Voilà. Et donc, je pense qu'aujourd'hui tout le système est très vigilant là-dessus.
12: Ouais.
16: Et il y a eu des excès peut-être à une époque. En tout cas, chez nous, c'était pas le cas. Mais je pense que maintenant, on a collectivement pris conscience de la rigueur qu'on devait avoir sur ces montages-là et de toute façon pouvoir proposer des opérations à des gens qui vont se louer.
12: Mais on rappelle les trois règles en immobilier, messieurs, hein, l'emplacement, hein, mais et puis je pense qu'aujourd'hui peut-être les gens sont peut-être mieux informés à condition qu'ils écoutent BFM Business et les experts de l'IMO, évidemment. Mais voilà, mieux informés pour savoir ce qu'ils achètent, où ils achètent, quel loyer vont pratiquer.
16: Alors, il y a une autre chose qui est préoccupante, qui est que les mises en vente ont beaucoup chuté aussi.
12: Ouais.
16: On finit par avoir une offre qui est insuffisamment diversifiée en localisation, en typologie, en prix. Donc si l'offre continue à se restreindre, c'est aussi un des éléments qui explique la difficulté de commercialiser, c'est qu'on offre, on a des palettes et des gammes plus suffisamment importantes. Et c'est pour ça aussi que j'espère que derrière le discours nettement plus positif, hein, on l'évoquait il y a un instant, du Premier ministre et du ministre du Logement, un certain nombre d'élus locaux prendront aussi conscience qu'avoir du logement neuf, dernière génération, on n'utilise pas beaucoup ce mot pour le logement, mais au top de la technologie, c'est aussi un facteur d'attractivité pour leur commune, pour leur agglomération, et c'est essentiel pour l'emploi. Hein. Depuis 2 ou 3 ans, on commence à se rendre compte que soit des étudiants ne peuvent pas bouger parce qu'ils ne trouvent pas à se loger, soit des gens ne vont pas changer de job, ou ne vont pas aller vers un nouveau job, parce qu'ils ont une vraie inquiétude sur le logement. Donc il y a, tu disais à juste titre qu'il n'y a pas que le dispositif Jeanbrun, c'est une pierre importante du dispositif.
12: Oui, bien sûr.
16: Mais il faut que tous ces maillons se remettent en place, qu'on puisse lâcher un riz dans la grand voile progressivement, remettre peut-être un foc un peu plus portant devant, et tout doucement remettre la machine
12: en marche. Il aime la voile, hein,
16: François. J'aime la voile.
12: Mais juste avant de prendre la mer, quand même, vous parlez de manque d'offres, ça veut dire quoi? Ça veut dire que les collectivités locales, nos maires, ne signent pas assez de permis de construire? C'est quoi le sujet? Pourquoi on n'a pas assez d'offres aujourd'hui?
17: Oui, très clairement. Enfin, là, on sort d'une période
12: électorale
17: qui a clôturé un attentisme bienveillant, mais tout à fait naturel tous les 6 ans du maire qui ne regarde plus de projet 12 à voire 18 mois avant cette échéance et qui est, comme on le disait un peu tout à l'heure, un frein qui s'additionnait à tous ceux qu'on a déjà cités depuis le début de l'émission. Donc, c'était quelque chose en plus. Il faut espérer, on le voit quand même au quotidien maintenant, que les maires ont rouvert les discussions, les projets, les remettre sur la table. On a eu un certain nombre de projets qui n'ont pas été remis en cause par des maires qui ont pu changer.
12: Ah oui, parce qu'après, en plus, quand on change de ministère, ils peuvent revoir le plan local d'urbanisme, c'est ça? Ou alors c'est juste qu'ils disent non?
17: Ils peuvent revoir le PLU, ils peuvent revoir des projets, il y a des permis qui sont en cours qui peuvent être instruits différemment, etc. D'accord. Donc toutes les options sont possibles. Donc c'est une difficulté supplémentaire qui s'additionne avec celle dont on a déjà parlé.
12: Donc on parle il y a les maires dans le maillon, mais il y a aussi tous les projets qui pouvaient voir le jour, mais qui finalement sont annulés. Je crois qu'on a maintenant un quart, c'est ça?
16: Même un peu plus, on a frôlé les 30%.
12: Oh là là, et pourquoi? C'est quoi?
16: Parce
12: c'est la
16: qu'à partir du moment où vous n'atteignez pas la pré-commercialisation de 50% du programme, au bout d'un moment, les financements ne sont pas là et on est obligé d'abandonner le programme. On disait il y a un instant, 50% investisseurs, 50% accès dans la propriété. C'est pas tout à fait ça, mais on est très proche. À partir du moment où le taux des investisseurs passe de 60 000 à 10 000, comme si on essayait de décoller avec un seul moteur avec un seul réacteur dans l'avion, ça devient compliqué, quoi.
12: La mer, l'avion, mais combien de cordes à votre arc, François? Non, mais pour le coup, moi, ma question, elle est-ce que du coup, c'est pas inquiétant aussi? Enfin, c'est presque un cercle vicieux, c'est-à-dire que je me mets dans la position d'un acheteur aujourd'hui et je me dis, si là en plus vous me dites qu'il y a une chance sur cinq que le projet pour lequel je m'engage ne voit pas le jour, est-ce que j'ai vraiment envie de m'engager? Comment vous pouvez rassurer celles et ceux qui nous écoutent et qui nous regardent, qu'ils soient accédants ou investisseurs, de se dire bah, c'est le moment d'acheter du neuf et c'est pas si inquiétant que ça en fait? Comment on rassure les gens?
17: Ben, moi, je pense qu'il y a un sujet qu'en fait, le logement, il peut avoir plusieurs formes. En fait, le logement, il va servir, c'est un peu une banalité, mais à loger des gens. C'est le premier sujet. Il peut aussi servir, le logement, il peut aussi servir à investir et il peut servir à défiscaliser. Et c'est pas les mêmes produits, c'est pas les mêmes règles, c'est pas les mêmes lois d'ailleurs. Et on parle par exemple du Jeanbrun. Le Jeanbrun s'adresse à ceux qui cherchent de la défiscalisation et de l'investissement en priorité. Et du coup, on a une difficulté, je pense, à faire complètement matcher les besoins. Les besoins sont réels, les besoins sont immenses. On connaît tous les chiffres, les demandeurs de logement, les primo-accédants, etc. Et l'outil de production. Et ça marche quand c'est parfaitement couplé et que l'outil de production répond à cette demande. Mais c'est très compliqué, c'est vraiment un équilibre très très difficile à faire tenir, ce couplage, et ça fait des mois, des années maintenant que c'est largement découplé, et c'est aussi pour ça que finalement de la production, soit qui est lancée en production, soit qui est proposée, trouve pas forcément son
12: public. Ouais, ouais.
17: Parce que
12: c'est le programme au démarrage qui est mal fagoté.
17: C'est pas forcément la bonne programmation. Nous, on a beaucoup de maires, on va voir avec les nouveaux maires, beaucoup de maires qui demandaient beaucoup de logements familiaux. Mais je veux dire, on regarde la démographie en France, le noyau familial a fondu comme neige au soleil. Et donc, les logements familiaux ne répondent plus à une demande aujourd'hui réelle.
12: Et parfois, c'est l'inverse aussi. Parfois, il y a des programmes qui se basent sur des petits logements et on demande à ce qu'ils soient
17: plus de place. Et il y a aussi, bien évidemment, le sujet prix. Le sujet prix, c'est bien évidemment aussi une première cause de réflexion par rapport à ça. Et on voit bien qu'on essaie tous de travailler, et j'imagine que Promogym aussi, sur le fait d'essayer de produire des logements plus abordables. Parce qu'on se dit, mais on va acheter des produits cher, l'immobilier reste cher, quelle va être la valeur de ces actifs dans 5 ans, dans 10 ans, dans 15 ans qu'on aura terminé de rembourser. Et à cela s'ajoutent quand même des sujets de démographie. Hein. On a les chiffres de l'INSEE, ils sont tombés hier ou avant-hier. Ouais, ouais. On parle de plus de 3 millions de personnes en moins en France. Qu'est-ce que ça va être sur les tensions sur le marché immobilier? On sait que la tension porte aussi les prix. Mais donc ça, tout ça, c'est des paris. Et les paris, les gens, quand ils vont commencer à voir les banquiers et à s'embarquer dans une acquisition, ils se posent beaucoup de questions par rapport à ça.
12: François ?
16: Le sujet, c'est comment est-ce qu'on peut se dire qu'à partir de maintenant, il y a des facteurs qui nous permettent d'espérer qu'un bout de ciel bleu va commencer à réapparaître. Les élections municipales sont passées, tu l'as dit, ça c'est une bonne chose, donc ça nous rend assez optimistes. Ou alors, on ne maîtrise plus rien, mais... L'histoire montre que les tensions géopolitiques finissent toujours par s'apaiser. Donc, à un moment donné, les choses vont se calmer. Et on a en main des outils qui vont permettre de peser sur plusieurs paramètres. Il y a le dispositif fiscal. Il y a une étude de Se Loger qui est sortie au mois d'avril, extrêmement intéressante, qui montre qu'après une période de stabilisation, de l'offre locative suffisante, de prix à la location qui s'est stabilisé, comme depuis un an et demi ou deux, les investisseurs ne sont plus là, les institutionnels ont plus de mal parce qu'ils ont besoin de beaucoup de fonds propres pour investir, eh bien, la tension sur les prix de location est repartie à la hausse et le marché locatif est à nouveau sous tension. Donc, on voit bien que tout ça milite pour que progressivement, la machine se remette en place. Les taux d'intérêt, vous le disiez un instant, en 90, on avait des taux d'intérêt à 12 ou 13%.
12: Ouais,
16: on a fini par trouver les moyens de s'ajuster, donc on s'ajustera. Mais ça va être un peu long mais il faut rester optimiste.
12: Bon, alors pour finir sur de l'optimisme, parce qu'il nous reste que 3 minutes et oui, le temps passe vite, je voulais quand même parler d'un autre sujet qui est particulièrement dans l'air du temps. Vous le disiez tout à l'heure, François, c'est-à-dire qu'on est sur des logements qui sont ultra performants et particulièrement adaptés aujourd'hui par rapport au discours politique général. Typiquement sur l'électrification, il y a quand même un vrai sujet. Aujourd'hui, on demande même à vous, promoteurs, aujourd'hui, d'ici l'année prochaine, je crois, de faire du 100% électrique dans vos constructions. C'est possible? Est-ce que ça va induire des surcoûts pour l'acheteur final? Comment on s'organise face à ça? Est-ce que pour vous, c'est simple?
17: Moi, je pense que l'électrification, elle est inévitable. On voit par rapport au prix d'énergie qui s'annonce, etc. C'est forcément la bonne voie. Je pense que le plus grand monde ne se pose la question. Je pense qu'elle est désirable aussi, parce que ceux qui vivent actuellement dans des logements qui ne sont pas électrifiés le ressentent et vont le ressentir de plus en plus. En revanche, je trouve qu'elle est mal engagée, en version globale. Sur le neuf, on part sur le 100%. Moi, je pense que c'est possible. En fait, on s'en rend compte aujourd'hui, dans toute la production, il est possible de mettre de l'électrification quasiment à 100%. Donc, je pense que petit à petit, oui, il y a des surcoûts, mais c'est toujours la même chose. Quand on arrive à imposer une réglementation, les chaînes de production, l'industrie, etc., s'adaptent, fait baisser les prix. Ouais. Donc, on arrivera à produire du 100% électrique. En revanche, la question, elle est, le neuf, c'est 1% de la production du parc.
12: Bah oui, bien sûr.
17: 1% du parc, pardon. Mais qu'est-ce qu'on fait
12: de
17: tout le reste? Et là, tout le reste, les signaux ne sont pas bons. Parce que le seul vrai signal, le seul outil qui a la main sur le marché, c'est le DPE.
12: Le diagnostic de performance énergétique.
17: A un impact sur la valeur locative, sur la valeur vénale, sur des aides fiscales, etc., etc. Et en fait, ce DPE, ça change tous les 6 mois, plus personne n'y comprend rien. On vient de faire passer 700 000 logements de la passoire à plus passoire, alors qu'on n'a pas fait de travaux. Ouais. Et ça déconcerte et ça n'engage pas le chemin de l'électrification massive du parc existant.
16: Je pense que les 700 000 logements, ça a été aussi un signal que les pouvoirs publics ont bien compris qu'on ne pouvait pas supprimer comme ça autant de logements du marché sans réponse pour les gens qui y habitaient. Et donc, je pense que d'une manière générale, on est re-rentré dans une période où, avec difficulté, avec apreté probablement, mais on va avoir à nouveau une sphère publique qui va être plus attentive plus pragmatique pour la production de logements. Mais un autre sujet, l'électricité c'est un sujet, mais on parle régulièrement de simplifier. Quand on regarde ce qui se passe réellement, on en est encore très très très très loin. Depuis 20 ans, on a un mouvement global qui a été vers des parkings à vélo, et c'est logique, c'est une tendance de fond. Les communes s'adaptent, les immeubles s'adaptent, les gens vivent désormais comme ça, mais on fait toujours autant de parkings enterrés pour autant de voitures qu'avant. C'est-à-dire, pour l'instant, on coule plus de béton pour avoir... Est-ce qu'il faut pour la voiture? Est-ce qu'il faut pour les vélos? Il y a un moment, il faut quand même tirer les conclusions et se dire, effectivement, on va peut-être faire moins de parking pour les voitures dans les logements. Donc voilà, le champ, si on veut vraiment avancer, simplifier, on a plein d'idées et plein de choses concrètes et adaptées à l'époque.
12: Et si vous voulez un bon DPE, vous achetez dans le neuf quand même. Je voulais conclure là-dessus pour vous permettre de faire votre promo, mais vous ne voulez pas, alors mais quand même.
16: Bien sûr, acheter dans le neuf, c'est notre métier.
12: C'est quoi le pire du DPE que je peux obtenir si j'achète un logement neuf? C'est B, c'est ça, à peu près?
16: Oh, ça, il va falloir s'y employer.
12: Ah, ils ne sont pas d'accord?
17: Non, B, c'est déjà performant.
12: Ah ouais,
17: ouais.
12: Même là, j'ai essayé de vous soutenir, mais j'y arrivais pas. Bon, en tout cas, j'aurais pas du F ou du G et a priori, je serais sur un logement performant et j'aurais des petits prêts aidés de la part de nos amis banquiers et le prêt à taux zéro de l'État. Donc, ça peut valoir le coup quand même d'acheter du neuf aujourd'hui.
16: Ah, totalement.
12: Voilà, quand même, un petit mot de promo pour Promogym, justement, François Payel, directeur général délégué de Promogym, et Mathias Navarro pour Redman. Merci à tous les deux d'avoir été avec moi pour parler de ce secteur de la promotion immobilière. Oui, il y a des défis à relever, mais on construit encore. C'est pas l'homme qui prend la mer, c'est la mer qui prend la mer. Tout ça. Merci à tous les deux. Je vous retrouve demain pour un nouvel épisode des Experts de l'Immo sur BFM Business.
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26: Bonjour à tous, bienvenue dans cette émission BFM Entreprises. Vous le savez, cette émission qui plonge au cœur des entreprises tout au long de la semaine. Le lundi, on parle de leadership. Le mardi, des outils RH. Le mercredi, de croissance. Et le jeudi, de transmission. On suit la vie des entreprises. Et on va vous parler de croissance aujourd'hui, de formation aussi. Vaste sujet en pleine mutation avec mes invités. François Perret, directeur général de PAC PME. Bonjour François. Ravi de vous recevoir. Et Milly Antoui, fondatrice de Clessi Junior. Bonjour Milly.
27: Bonjour.
26: Le BFM Entreprise. Comment on fait croître sa boîte ? C'est parti.

0: ont des projets incroyables, ont des, vraiment des visions, des idées géniales, mais n'osent pas passer à l'action. Et plus je creusais dans les échanges, plus je me rendais compte que dans leur enfance, en fait, ils ont eu des barrières, des choses qui se sont créées, des blocages vraiment dans leur subconscient qui font qu'aujourd'hui, ils n'avancent pas. Parce que ce soit dans leur cercle scolaire ou dans leur cercle familial, ils ont eu des remarques de type « tu bavardes trop, tu prends trop de place, tu te prends pour qui ?» Plein de petites choses qui, une fois adultes, sont inconsciemment restées. Et donc de là, je me suis rendu compte qu'il fallait agir dès le plus jeune âge pour semer des graines positives afin que nos enfants, en grandissant, se disent « je peux tout accomplir » et puissent réaliser des grandes choses.
1: Prendre le problème à la source. Donc en plus de Clésis Consulting, vous avez ajouté Clésis Junior. C'est destiné à qui, à quel public ?
0: Alors Clésis Junior, c'est pour les 3 à 18 ans. Pour les former aux choses qu'on ne voit pas à l'école. On leur apprend les soft skills, la politique, l'écologie, le digital, l'entrepreneuriat et l'intelligence financière. Tout ce qu'on ne voit pas à l'école, mais qui vont pourtant nous servir tout au long de notre vie et qui vont leur permettre aussi bien de mieux se connaître que de susciter des vocations dès le plus jeune âge.
1: C'est une after school, vous les appelez ça comme ça. Les formations, concrètement, elles prennent quelle forme, justement ? C'est après l'école, le soir ? C'est dans les moments de week-end ? C'est quand ?
0: Exactement. Donc, une after school, on fait ça généralement les jours où les enfants et les jeunes n'ont pas école. C'est souvent le mercredi après-midi, le samedi ou pendant les vacances scolaires. Donc en fait, c'est comme si on inscrivait son enfant au foot ou au théâtre. Toute l'année, on peut aujourd'hui inscrire son enfant dans un campus Clésis Junior. Et donc, c'est des ateliers vraiment dynamiques où on apprend, mais on s'amuse.
1: Vous parlez d'ateliers, ça veut dire que c'est quoi ? C'est pendant une heure, par exemple ? C'est ce type de format ?
0: C'est ça. Donc, c'est des créneaux de 2 heures ou de 3 heures, donc assez immersifs pour que nos enfants aient le temps en fait, de réaliser des projets. Un peu comme en école de commerce, on travaille sur des projets de création d'entreprise. Ben, nos enfants aussi ont, pendant ces créneaux de 2 ou 3 heures, le temps d'imaginer des marques, d'imaginer des solutions écologiques, d'imaginer des solutions digitales, et on les pousse vraiment à donner vie à leurs idées.
1: Donc aujourd'hui, ça se matérialise comment, ces écoles after school ? Elles sont diffusées sur tout le territoire ? Il y en a combien ?
0: Alors, je suis assez fière de cette question parce qu'on a eu une évolution. On a commencé l'aventure en 2019 avec un campus unique à Asnières-sur-Seine. En 2021, on a signé notre première franchise à Meaux. En 2024, notre deuxième franchise à Créteil. Et à partir de là, on a commencé à connaître une croissance avec en 2025 l'ouverture de 7 campus en franchise. Et là maintenant, depuis la fin du mois dernier, on a atteint le cap de 20 franchises. Donc on est bientôt partout, ouais. En France métropolitaine. On est dans les Dom-Tom, en Guyane française, en Martinique, en Guadeloupe, à La Réunion. On a ouvert à la francophonie avec un premier site à Dakar au Sénégal, à Abidjan en Côte d'Ivoire et également en Suisse à Vevey.
1: Ah oui, alors là, et en plus, ces dernières expansions se sont faites assez vite. C'est là qu'évidemment, on parle de croissance, François, parce que c'est vrai, quand on parle d'éducation, quand on parle d'école, on n'a pas forcément en tête déjà entreprise en soi. Là, ce sont des univers qui se rejoignent, François Perret.
2: Grand coup de chapeau d'abord à Milly pour son initiative. On la connaît bien, Milly, puisqu'elle a remporté il y a quelques mois un concours de pitch avec d'autres PME et start-up qu'on avait organisé dans le cadre de Pacte PME. Et ce que nous apprend Milly, au fond, c'est plusieurs choses. C'est d'abord que finalement, l'éducation, c'est pas seulement un ensemble de connaissances. C'est, à mon sens aussi, l'apprentissage de la confiance en soi. Il y a beaucoup d'enfants qui naissent avec, de ce point de vue-là, de fortes inégalités en fonction de l'héritage familial qu'ils vont recevoir. Donc l'éducation auquel donnent accès Milly et ses équipes, c'est à la fois l'apprentissage de la connaissance, de la confiance, mais aussi probablement de la citoyenneté. Parce que vous faites aussi un lien très fort entre cette acquisition du leadership, des initiatives et le fait de se projeter dans la société en créant soi-même son entreprise. Donc je trouve que c'est une initiative qui mérite d'être particulièrement saluée. Et puis je veux quand même dire qu'effectivement, l'éducation des jeunes, c'est d'aujourd'hui, c'est l'innovation de demain. Et c'est ça dont il faut avoir conscience, c'est qu'en réalité, vous bâtissez un pont, des passerelles entre notre présent et ce futur qui est plus prometteur grâce à l'engagement que vous mettez.
1: On est, quand on lit tout ce que vous faites, en fait,

0: et les concepts dont vous venez de parler, on est dans un projet finalement assez vertigineux, parce qu'effectivement, il y a l'école telle qu'on l'a toujours connue, la façon d'enseigner, c'est une grosse institution, évidemment, qui a du mal à évoluer, même si elle fait ce qu'elle peut. Mais là, on va vers ce que va être l'éducation demain. Est-ce qu'on va continuer à aller en classe la semaine, ou est-ce qu'il va falloir faire ça à d'autres moments? Est-ce qu'on va continuer à enseigner les mêmes matières, ou finalement, on va aller vers d'autres enseignements? C'est hyper vertigineux. Ce qui se passe là, c'est l'éducation, la formation des travailleurs dans les années qui viennent, dans les décennies qui viennent, François Perret.
1: On pourrait peut-être qualifier ça à la réflexion d'éducation ouverte. Vous avez raison, en milieu ouvert. Peut-être que l'école, au fond, au cours des dernières décennies, s'est un peu rétractée sur elle-même. Et on voit bien qu'à la faveur, par exemple, de l'intelligence artificielle, chacun peut accéder avec son smartphone à la connaissance, et que donc l'enjeu, c'est plutôt d'ouvrir l'école sur la société et sur l'économie. Et je pense que de ce point de vue, vous nous donnez effectivement des indices sur le chemin à prendre.
0: C'est donner des clés finalement, parce qu'on sait, on le dit souvent sur ce plateau, 85% des métiers de 2030 n'existent pas. Alors comment on fait, Milly, pour former les jeunes à quelque chose qui n'existe pas encore?
2: Alors pour ça, on leur apprend à développer leurs soft skills, à développer leur adaptabilité, leur flexibilité, leur capacité à résoudre des problèmes, leur aisance orale pour partager leurs idées, leur sens de la collaboration. Et c'est toutes ces compétences-là qui sont intrinsèques et qui vont leur servir toute leur vie, peu importe ce que les métiers de demain ou la société de demain va devenir. Votre statistique est très juste, et on dit aussi que 65% des métiers de nos enfants qui sont actuellement en maternelle et en primaire n'existent pas aussi. Et donc ces enfants-là, il faut les pousser, les encourager à se dire que leur imagination est clé et qu'ils peuvent faire de grandes choses.
0: Ça donne envie, hein, quand on vous écoute, d'inscrire tout de suite tous ces enfants à cette école, François.
1: Et j'ai envie d'ajouter à la liste déjà bien remplie des savoirs auxquels vous faites référence, la gestion de l'incertitude. Je crois qu'il faut qu'on apprenne à nos enfants à évoluer dans un environnement parfaitement incertain, avec des opportunités et des risques, alors même que les savoirs avant étaient un petit peu fermés, un petit peu rigides, on les considérait comme acquis. Aujourd'hui, chaque jour, effectivement, ces savoirs se démultiplient et l'accès au savoir doit suivre dans ces modalités de réalisation.
0: Quand on voit les matières, c'est pas réellement des matières, hein, effectivement, c'est des capacités, des compétences sur lesquelles vous travaillez, finalement, vous vous adressez au futur patron davantage qu'aux futurs salariés. Avant, le travail, c'était beaucoup de salariat. Maintenant, on voit que cette société, elle a envie d'être libre, elle a envie de faire ce qu'elle veut, elle a envie d'avoir du sens dans son travail. C'est davantage de la création d'entreprise, effectivement.
2: Oui, alors je dirais qu'on s'adresse quand même aux deux. Oui. Parce que être entrepreneur, tout le monde n'est pas appelé, on va dire, à devenir entrepreneur, et c'est pas un gros mot, donc c'est très bien. Mais tout le monde, dans sa profession, sera amené à entreprendre, donc à faire de l'intrapreneuriat. Et c'est là où les deux univers, du coup, convergent, et c'est aussi pour ça qu'on a aussi de plus en plus d'entreprises qui nous font confiance, parce qu'on s'adresse, avec notre format en campus, aux particuliers, mais également aux entreprises dans lesquelles on organise des ateliers pour les enfants des collaborateurs au sein même de l'entreprise. Parce que les entreprises sont conscientes que les salariés de demain sont aussi, et peut-être aussi, les enfants de leurs collaborateurs. Et donc, ça permet aussi de leur faire découvrir le monde de l'entreprise et préparer les collaborateurs de demain.
0: Je vais revenir évidemment à l'accompagnement et ce qui fait que Clécy a réussi à croître de cette façon. Mais ça pose quand même une question un peu philosophique. C'est, est-ce qu'aujourd'hui, les grandes études, c'est fini? Est-ce que l'ère des écoles de commerce, classiquement suivie après le bac, finalement, ça va être inutile par rapport aux compétences qui vont être demandées dans les entreprises dans les années qui viennent, l'intelligence artificielle qui va prendre beaucoup de travail. Est-ce que finalement, c'est toutes les études supérieures, voire même un peu en dessous, qui vont être transformées dans les 10 années qui viennent?
2: C'est
0: difficile d'y répondre à cette question.
2: C'est très difficile d'y répondre, parce que on ne lit pas dans l'avenir, mais avec toutes ces transformations, avec l'intelligence artificielle qui arrive, avec tous les outils qui émergent, on sait qu'il y aura une transformation. On sait que la valeur des études qu'il y a aujourd'hui ne sera pas la même que demain. Et on sait qu'il faut agir dès aujourd'hui et ne pas attendre un système qui va prendre du temps à bouger.
0: Et ça va peut-être faire qu'on va se former à la carte. avec ce style d'after school et puis après peut-être prendre un MBA quelque part, ça va peut-être changer ça, François Perret.
1: Mais moi je crois qu'il ne faut jamais en tout cas laisser penser à nos jeunes que l'apprentissage classique va complètement disparaître. Parce que avoir le réflexe aujourd'hui encore d'ouvrir un livre, c'est extrêmement important. Mais il est également vrai de dire que à côté de l'acquisition par des moyens traditionnels, il faut développer des moyens nouveaux d'acquisition des savoirs. Et moi, j'ai toujours considéré que la meilleure façon d'apprendre, c'est encore d'échanger avec les autres, d'être ouvert sur le monde, ouvert en effet sur ses transformations, ouvert sur les autres dans leur diversité. Et c'est aussi ça, je crois, l'histoire que vous nous racontez ce matin.
0: Milly, comment vous avez fait justement pour croître aussi rapidement ? Qu'est-ce que ça demande pour ouvrir un campus ? Vous en avez ouvert beaucoup récemment. Qu'est-ce que ça demande et comment vous avez dû être aidé ? Dites-nous.
2: Alors, c'est intense.
0: Ouais.
2: faut le dire, hein, l'entrepreneuriat, c'est intense. Surtout lorsque on entreprend seul, qu'on entreprend du coup en fonds propres et qu'on entreprend sans réseau au démarrage. Donc, ça a été un parcours qui a été assez intense. Mais aujourd'hui, on a pu se développer également du coup grâce au système de la franchise qui permet du coup à d'autres entrepreneurs de rejoindre la vision et de développer Clézy Junior sur leur territoire. Et ça, c'est une chance inouïe, surtout quand on voit la conjoncture économique. On sait qu'ensemble, à plus fort, à porter une marque, on est plus fort. Et aujourd'hui, du coup, j'ai eu aussi l'opportunité de remporter le concours Pacte PME suite à un concours de pitch dans lequel j'étais enceinte de 7 mois.
0: Donc, mais oui, les patrons font tout en même temps, on le sait.
2: On fait tout en même temps.
0: Oui.
2: Et donc, ça a été vraiment une opportunité pour moi, on va dire, de sortir de ma zone de confort, de présenter Clézy Junior devant un parterre de décideurs, devant un parterre d'entrepreneurs et de voir mon projet sélectionné au milieu d'autres projets qui étaient vraiment très intéressants également.
0: En quoi elle était importante cette reconnaissance, effectivement, pour Milly, pour la suite ?
1: D'abord parce que quand on a la chance de s'exprimer devant des grands patrons, moi ce que j'appelle des grands patrons, c'est d'ailleurs pas forcément des dirigeants du CAC 40, ils en font partie, mais ça peut être aussi des dirigeants d'ETI, ça peut être aussi des dirigeants de PME qui se situent déjà dans la catégorie des sociétés qui pourraient aspirer à devenir une ETI et pourquoi pas un grand groupe demain. Finalement, c'est important d'être reconnu par ses pairs parce que au-delà de cette reconnaissance immédiate, c'est aussi l'ouverture d'une porte supplémentaire, un accès privilégié à d'autres dirigeants. Et moi, je crois que autant ce qui a changé au cours des 15 dernières années, c'est que j'allais dire presque tout le monde peut prétendre accéder à l'entrepreneuriat. Par contre, tout le monde ne peut pas prétendre accéder à la croissance et au développement de l'entreprise. Et c'est là, effectivement, qu'intervient l'importance, je dirais, du réseau. Le fait de rompre l'isolement de l'entrepreneur, c'est particulièrement important. Et c'est le fait de pouvoir identifier les réseaux d'accompagnement qui vont vous être utiles. Pacte PME en fait partie, bien évidemment, avec cette possibilité d'aider les entrepreneurs à accéder plus vite aux grands groupes. Et vous savez à quel point, pour ceux qui sont dans du B2B, c'est fondamental pour développer son entreprise.
0: Ça, la façon de faire, donc c'est quand même assez particulier de faire croître et d'accompagner un réseau d'écoles. C'est pour ça que je disais tout à l'heure, on n'associe pas forcément la formation, l'école à de l'entreprise, mais si là on est dedans et vous êtes une patronne, du coup par la franchise, qui favorise les autres patrons. Comment vous les recrutez du coup ? Ils viennent à vous, ces patrons qui veulent faire une franchise de Clézy ?
2: C'est ça. Donc du coup, sur notre site internet, hein, on a une page de présentation sur la franchise Clézy Junior, dans laquelle on présente les conditions d'accès, le parcours de sélection à la franchise, parce que c'est une sélection mutuelle du part le porteur de projet qui s'intéresse au concept et de notre côté aussi, on doit évaluer la capacité ou le bon matching entre le projet et le porteur de projet qu'on va ensuite accompagner dans la réussite de son déploiement de Clézy Junior dans son territoire. Donc il y a tout un parcours de sélection. On a aujourd'hui aussi, grâce à la reconnaissance aussi de prix qu'on a gagné comme Pacte PME, on a pu développer un réseau de banques partenaires qui permettent aussi de soutenir nos franchisés. Et ça, on sait que c'est pas facile d'avoir des partenaires bancaires. Et donc, quand on gagne des prix comme Pacte PME, ça nous permet aussi du coup d'être plus reconnus et de faciliter ensuite l'accès à nos franchisés. Donc, oui, ce type de prix fait grandir la marque Lazy Junior, mais fait grandir en fait tout le réseau. Et c'est ce qui est beau dans l'aventure entrepreneuriale, c'est que c'est beaucoup d'humains, et c'est ce qui est aussi beau dans le réseau de franchise, c'est que toutes ces choses-là se dupliquent ou ont des conséquences pour les autres.
0: C'est ouvert à tous les profils d'ouvrir une franchise comme ça, Clésis, je veux dire, ça demande un investissement fort au départ ou finalement, ça se fait assez bien?
2: Alors, moi, j'ai voulu créer un concept de franchise qui se démarque des autres pour qu'une personne qui n'a pas forcément de gros moyens puisse se lancer. Mmh. Donc, dans la réflexion de ce modèle économique, j'ai voulu créer le concept le plus souple possible. Donc, il y a les droits d'entrée, je ne sais pas si on peut donner les
0: bien
2: montants.
0: Bien sûr, mais... on est sur BFM Business, si, si.
2: Donc, un droit d'entrée de 25 000 euros hors taxe à mettre au démarrage. Mais contrairement à d'autres réseaux d'écoles, chez Clésis Junior, vous n'avez pas besoin d'avoir un local fixe en fonds propres avec des grands coûts de loyer. Nous, on propose à nos franchisés de faire de la sous-location d'espace pour maîtriser leurs charges. Donc, ils payent un loyer à chaque fois qu'ils ont une journée d'atelier. Ils ont également une équipe de formateurs qu'on appelle les super boosters chez nous, qui sont des freelances et qui sont également payés à la mission. Donc, notre concept, il se montre assez souple pour qu'une personne puisse entreprendre à temps plein dans l'aventure Clésis Junior, mais également une particularité, c'est qu'on peut le faire aussi en étant salarié. Mmh. Et ça, c'est des choses qui sont des possibilités sur lesquelles on doit amener l'entrepreneuriat. Aujourd'hui, on n'est pas juste salarié, juste entrepreneur. On peut être les deux. Et avec la franchise Clésis Junior, on peut être les deux.
0: La France, pour ça, a beaucoup d'outils finalement pour répondre aux demandes, aux besoins de liberté des salariés, à l'envie d'entreprendre justement. On disait dans une précédente émission qu'il y a beaucoup de gens qui veulent créer une entreprise. On ne pense pas souvent soit à la franchise, soit à la reprise. Et c'est vrai qu'on est dans une période où on a beaucoup d'outils comme ça en France, François.
1: D'abord, donc, il y a un élan entrepreneurial et donc en face, il était logique que l'offre d'accompagnement croisse et se démultiplie. À vrai dire, la vérité complémentaire qui est peut-être un peu moins agréable à entendre, c'est que peut-être qu'on manque encore de coordination aussi entre ces différents réseaux et que ces différents réseaux sont pas forcément facilement identifiables pour un entrepreneur qui se lance. Mmh. Ce qui veut dire que pour moi, l'un des enjeux extrêmement forts, c'est aussi de guider les entrepreneurs qui naissent, qui apparaissent sur le marché et pour les orienter vers le bon guichet qui va répondre à leurs problématiques du moment et les aider à anticiper leurs problématiques futures. Et c'est peut-être la raison pour laquelle peut-être qu'il y a un écart aussi dans notre pays aujourd'hui entre le nombre de PME qui est considérable et le nombre d'ETI qui est lui-même beaucoup plus restreint. C'est-à-dire qu'il y a vraiment une barrière à l'entrée pour devenir une entreprise de taille intermédiaire et c'est la raison pour laquelle chez Pacte PME, nous, on a décidé d'engager ce combat. Vous savez qu'il y a à peu près 5800 ETI actuellement en France. C'est plus de la moitié moins que ce qu'on constate en Allemagne. Donc, il y a quand même une vraie réflexion à avoir aujourd'hui sur les freins, j'allais dire les freins psychologiques et les freins réels à la croissance de nos entrepreneurs. Les freins psychologiques, parce qu'il y a quand même beaucoup d'entrepreneurs aujourd'hui qui se censurent en disant « mais devenir une ETI ». Pas si on posait, peut-être vous poserez la question après à Amélie, et si vous vouliez devenir une entreprise de taille intermédiaire, 50% des dirigeants de PME à qui on pose cette question disent « ah ben moi je ne veux pas devenir une ETI ». Donc ça c'est vraiment une censure, une auto-censure qu'il faut arriver à lever. Puis il y a des freins réels, parce qu'effectivement quand on change de taille, effectivement il y a des implications managériales, il y a des implications économiques, il y a des implications fiscales, il y a la peur de davantage de complexité, et c'est pour ça qu'il faut qu'on entoure, j'allais dire qu'on prenne soin des entrepreneurs qui, eux, vise la croissance.
0: C'est souvent qu'on entend dans cette émission, effectivement, des patrons qui ont créé une boîte, qui avaient un projet, qui réussissent dans les premières années et qui se font surprendre par la réussite, en réalité, qui n'avaient pas pensé à ça et, effectivement, au passage à l'échelle. Bon, alors, vous y avez pensé pour Clésis, pour le coup, ou ça va trop vite?
2: Alors, je dirais pas que ça va trop vite, ça ne va jamais trop vite. Quand on a une ambition internationale, honnêtement, on se dit que j'aimerais que ça aille encore plus vite, mais il faut être réaliste, il faut faire les choses bien, il faut faire les choses durablement. Et d'ailleurs, actuellement, je suis à la formation Destination Croissance Durable Féminin, de laquelle, en fait, on a des experts qui nous aident à se prendre de la hauteur, parce qu'en fait, quand on veut croître, quand on veut grandir, on a vraiment la tête dans le guidon. Et là, on prend de la hauteur sur les côtés RH, sur le côté RSE, sur le côté lobbying aussi qui va arriver quand on veut atteindre de certaines tailles. Donc, ça permet aussi de prendre de la distance et se poser les bonnes questions pour la suite. Mais c'est pas simple.
0: Les prochaines étapes pour les franchises, vous l'avez dit, il y en a déjà à l'international. C'est quoi, Milly?
2: Bah, c'est de continuer à nous développer sur les territoires qu'on vient d'ouvrir.
0: Oui.
2: Donc, l'objectif, hein, c'est pas d'avoir un campus par pays, mais vraiment de pouvoir mailler les différents territoires.
0: Donc l'Europe, l'Afrique.
2: Exactement. L'Europe, qui est grande.
0: Qui est vaste.
2: Qui est vaste. L'Afrique,
0: ouais,
2: qui est vaste.
0: Qui est vaste aussi.
2: Aussi. Donc l'Europe et l'Afrique dans un premier temps.
0: Ouais.
2: En fait, la stratégie, c'est de conquérir la francophonie. Donc tous les territoires où on parle français. Donc arriver ensuite au Canada. Et une fois qu'on aura bien avancé sur la francophonie, on pourra commencer la partie anglophone. Et la partie espagnole, qui nous fait de l'œil parce qu'ils sont juste à côté et ils sont aussi très ouverts à des concepts comme les nôtres.
0: Oui, c'est vrai. L'Afrique, par exemple, on en parle très souvent sur ce plateau parce qu'avec la population très jeune, qui
2: exactement,
0: a très envie d'entreprendre, c'est vraiment un endroit où vos cours vont être absolument essentiels. Quelles erreurs, pour aller sur la fin de l'émission, mais quelles erreurs à ne pas commettre quand on a des grands projets d'expansion comme ça? Qu'est-ce qu'il ne faut pas faire avant autre chose? Qu'est-ce qu'on priorise, François?
1: Oui, il faut à la fois pas manquer d'ambition,
0: oui,
1: on le disait tout à l'heure, mais il faut pas non plus sombrer dans la précipitation. Donc il y a en effet des étapes à respecter dans la croissance. Et dans ces étapes, je pense qu'il y a plusieurs éléments clés. D'abord, à chaque étape de croissance, il faut trouver les compétences pour vous accompagner dans cette croissance. Et on sait qu'on vit dans un monde de plus en plus difficile pour ça, où il y a une compétition internationale des talents. Et effectivement, le fait de pouvoir s'entourer des bons collaborateurs, ça va être un point clé. Deuxièmement, l'accès au financement, bien évidemment, hein, en fonds propres, pas
0: faut
1: seulement
0: suive, hein,
1: en endettement.
0: Oui.
1: Il faut quand même que ça suive. La stratégie d'internationalisation, c'est également quelque chose qui se prépare, qui peut se préparer d'ailleurs dans une logique collaborative. Hein. Pacte PME travaille aussi avec des grands groupes pour mettre le pied à l'étrier des PME qui veulent se lancer dans une stratégie de conquête avec une logique de co-développement. Et je dois aussi vous dire que, justement, puisqu'on approche un petit peu de la fin, que nous, on a une ambition pour terminer, qui est celle, après avoir formé déjà 500 entreprises à se rapprocher de la taille ETI, de pouvoir le 26 novembre proposer à 500 autres PME et start-up de pouvoir rencontrer une quarantaine de grands comptes à l'occasion d'un événement qui va s'appeler, je crois, de façon à peu près symbolique, Grandir Ensemble,
0: ouais,
1: et qui aura lieu à la Cité internationale universitaire de Paris pour donner la chance à des dirigeants et des dirigeantes comme Milly de pouvoir rencontrer Schneider Electric, Sanofi, Airbus et bien d'autres encore.
0: Le soutien des partenaires et des grandes entreprises, bien sûr, c'est important. C'est vrai qu'on n'a pas parlé de compétences. Il nous reste une minute, Milly. Souvent, sur ce plateau, j'entends que les regrets des patrons, c'est d'avoir fait des erreurs de recrutement. Est-ce que vous, ça vous est déjà arrivé? Vous arrivez finalement à avoir les troupes nécessaires et qui avancent avec vous dans ce projet?
2: Je pense que des erreurs, on en fait tout le temps et on en fera tout le temps, mais la clé, c'est de rebondir vite et si on a fait une erreur, on passe à autre chose et on avance. Et je pense que ce qui fait par contre le succès de Clézy Junior, c'est vraiment les femmes et les hommes qui nous font confiance. Et Clézy Junior, c'est pas juste un projet entrepreneurial, c'est un projet d'impact, c'est un projet de cœur. Donc toutes les personnes qui nous rejoignent, ils nous rejoignent aussi avec ce volet-là, avec ce volet impact, avec ce volet sens qui manque de plus en plus à la société. Et c'est ce qui fait que même si on fait des erreurs, et ben finalement on se rattrape et on avance tous ensemble vers l'atteinte de nos objectifs.
0: Oui, François, vous mettez déjà sur la route de l'ETI, attention, c'est déjà dans les tuyaux.
1: On y travaille.
0: Vous reviendrez évidemment sur ce plateau pour nous parler à nouveau de Clézy Junior. Merci à tous les deux d'être venus dans cette émission. BFM Entreprise, François Perret, directeur général de Pacte PME, Émilie Antouy, fondatrice de Clézy Junior. Merci d'être venus. Émission à retrouver tous les jours à 12h30 sur BFM Business. Passez une très bonne journée.
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15: Bonjour, si vous nous regardez sur BFM Business, au large des côtes atlantiques, on repère ces nuages très nombreux qui se rapprochent du littoral et de nos terres et qui vont, dans le courant de l'après-midi, se transformer probablement en averses. Pour ceux qui nous écoutent à la radio, en effet, on a ces bourgeonnements nuageux bien visibles et qui donneront donc des averses de pluie sur la quasi-totalité de la France dans la journée, alors principalement vers la barrière pyrénéenne, mais aussi donc sur la façade atlantique, sur les bords de Manche. Attention, dans le nord-est, là, ça pourrait évoluer jusqu'à l'orage. Alors, des orages faibles à modérés, quelques gouttes de pluie, parfois assez intenses et des rafales de vent jusqu'à 70 km/h. C'est envisagé en tout cas entre le Nord Jura et les Vosges. Plein soleil entre la Corse et le continent, mais attention à ce fort risque d'incendie. Les températures pour cet après-midi, jusqu'à 30 degrés en baie d'Ajaccio. Il faisait à 6h du matin tout à l'heure dans la région de Calvi, déjà 25 degrés. Hein, donc ça vous donne l'ambiance chaude de la Corse en ce moment. 27 degrés en revenant côté continent dans les Calanques à Marseille, 22 vers le Bordelais et jusqu'à 19 cet après-midi sur le bassin parisien.
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16: Bonjour, bonjour et bienvenue dans La France a tout pour réussir. Chaque semaine, vous le savez, un concentré d'économie positive sur BFM Business. Et cette semaine, vous le voyez, nous sommes à Lyon, au parc Eurexpo, à l'occasion de la 14e édition du salon FIP. FIP, ça veut dire France Innovation Plasturgie. C'est le rendez-vous incontournable donc de la plasturgie, des composites et des caoutchoucs. Une filière, on va le voir, très importante pour l'économie française. C'est la 5e plus grosse branche de notre industrie. On va en parler dans un instant avec mes deux premiers invités, Pierre Mirlit, le directeur du salon, et Bénédicte Durand, la vice-présidente de Polivia, qui est le principal syndicat de la filière. Ensuite, eh bien, nous irons à la rencontre de 3 entreprises du secteur pour parler bien sûr des atouts, des innovations de leurs entreprises, mais aussi de leurs difficultés, puisque la plasturgie n'est pas épargnée, comme l'ensemble de l'économie, par les difficultés actuelles et le contexte, notamment géopolitique. De tout ça, donc, on va parler dans cette émission avec Pascal Laborde, c'est le directeur général d'Arbourg France, avec Yvan Rivière, dirigeant de l'entreprise AG Plast, qui est basée dans le département de l'Ain, et puis avec Élise Moreau, c'est la présidente de Materiact, une jeune filiale du groupe Forvia, qui elle est basée à Lyon. Mais tout de suite, donc, je retrouve mes deux premiers invités pour parler de ce salon FIP France Innovation Plasturgie. Bonjour Pierre Mirlit.
5: Bonjour Jérôme.
16: Vous êtes le directeur de ce salon FIP dont on va parler dans quelques instants. Je présente également Bénédicte Durand. Vous êtes la vice-présidente de Polivia qui fédère et qui représente la filière en France. Je commence donc avec vous Pierre et avec les chiffres clés de cette 16e édition de FIP, donc France Innovation Plasturgie. Combien de visiteurs prévus sur les 4 jours de l'événement et combien d'exposants et de marques?
5: Alors vous avez 4 jours de salon effectivement. Nombre de visiteurs attendus entre 10 et 11 000, on sera plus proche des 11 000 je pense, et 800 marques et exposants présents pour dialoguer, échanger, faire du business avec ces visiteurs.
16: Donc vous avez fait le plein malgré un contexte économique et géopolitique, on va en parler et en reparler, qui est un peu compliqué quand même.
5: La thématique s'est un peu imposée à nous, c'est la résilience et c'est comment naviguer dans un contexte économico-géopolitique délicat, comment les entreprises du secteur vont retrouver de l'allant, de l'avant, comment elles arrivent à se réinventer, à innover à travers les technologies, à travers les produits, à travers le renouvellement des clients pour passer ce moment délicat. Donc résilience, et puis aussi je pense qu'il faut parler du fait que ces quelques semaines ou mois délicats ont mis le doigt sur le fait que la souveraineté de notre filière est de plus en plus importante. Elle a été particulièrement marquée parce que les approvisionnements ont été, dont nous dépendons, ont été délicats, à la fois en volume et en prix.
16: Et les enjeux de cette souveraineté, ils s'exprimeront dans une table ronde qui va s'appeler, c'est un titre que j'aime bien, « La plasturgie a-t-elle tout pour réussir ?» qui aura lieu jeudi, parce que je précise qu'on enregistre cette émission le premier jour, le mardi. Et donc cette table ronde, elle a accueilli le ministre délégué à l'industrie, Sébastien Martin. C'est important qu'il ait marqué de sa présence cette édition 2026.
5: Tout à fait, je pense que c'est véritablement un signe fort pour montrer le soutien qu'on souhaite apporter à cette industrie qui représente de multiples emplois en France, près de 200 000, quasiment 83 milliards de chiffre d'affaires. Donc on est sur des volumétries qui sont considérables. Et donc il faut qu'on ait le soutien de tout le monde dans ce passage qui a été un peu complexe.
16: Avant de reparler de la filière plus précisément et de tous ces chiffres avec Bénédicte Durand, quelques mots sur les thématiques, surtout les univers. Il y a 5 univers dont un qui est nouveau, qui s'appelle FIP Valorise. L'importance de tout le secteur du recyclage et de la valorisation dans cette édition de France Innovation Plasturgie.
5: Exactement, alors FIP c'est plusieurs univers, c'est déjà toute la technologie, les machines, ce qu'on appelle les périphériques qui sont associés aux machines pour produire les produits, d'une part. C'est aussi FIP Materials, donc là on parle de résine, de matières premières, pour pouvoir effectivement, qui sont injectées dans ces machines-là. C'est aussi FIP Décoration, pour tout ce qui est finition, bien entendu. Et je parlerai, vous avez raison de parler de FIP Valorise, qui est un aspect important, qui est dédié à tout ce qui est solutions de recyclage. Et bien entendu, FIP Transform, qui est la plateforme dédié aux solutions et aux communications, en tout cas aux deals à trouver entre les donneurs d'ordre, les marques et les prestataires qui travaillent au quotidien pour elles.
16: Et puis l'on montre que le plastique, il est présent dans notre quotidien à travers différents secteurs.
5: On a fait une expo pour montrer, qui s'appelle Plastiquement Indispensable, pour montrer qu'au quotidien, on ne pourrait pas passer de plastique, que la plupart de nos objets du quotidien, peut-être ce micro même, sont constitués aussi de plastique. Et s'il n'y avait pas de plastique, on serait bien embêté. Donc cette expo, elle est là pour rappeler quelque chose qui est évident, qui est sous nos yeux, mais qu'on ne perçoit peut-être pas forcément suffisamment au quotidien.
16: Merci Pierre. Donc vous organisez ce salon avec Polivia, dont la vice-présidente est à nos côtés. Bonjour Bénédicte Durand.
2: Rebonjour.
16: Vous êtes aussi la présidente de Polivia pour la région Auvergne-Rhône-Alpes. Polivia, c'est le principal syndicat des industriels de la plasturgie et des composites. C'est un nombre d'adhérents, combien ?
2: L'avantage, c'est que Pierre vient de nous donner des chiffres qui sont exacts. Hein, donc, juste, je reprécise, c'est 83 milliards de chiffre d'affaires pour la filière. C'est quasiment 3% du PIB. C'est 200 000 emplois qui sont concernés aujourd'hui par cette filière plasturgie et composite, avec à peu près 4 000 entreprises. Donc, pour être très clair, aujourd'hui, la taille moyenne d'une entreprise de la plasturgie adhérente à Polivia, c'est globalement 30 personnes, 30 collaborateurs. Donc on est vraiment au cœur des PME.
16: Et c'est la cinquième branche industrielle française.
2: Tout à fait.
16: Alors, cette édition 2026, comment elle se présente? On a vu que le contexte économique, le contexte géopolitique, il impacte l'événement. Est-ce que vous le ressentez? Le chiffre d'affaires, vous l'avez dit, près de 83 milliards en 2025 pour l'ensemble de la filière, mais il est en léger recul. Ça veut dire que la filière, elle est en train de souffrir, et surtout, quelles sont ses capacités de résilience et de rebond?
9: Alors, beaucoup d'éléments, évidemment, dans votre question. Alors, la première chose, la filière, elle souffre. Néanmoins, ce qu'on regarde, évidemment, quand on regarde ces chiffres, on regarde au rétroviseur. Donc là, en l'occurrence, quand on est sur un salon comme le salon du FIP, en fait, on est plutôt vers une vision qui est prospective. Donc, le principe, vraiment, en fait, de donner ces visions, ces marchés, en fait, tous ces débouchés et tout ce qu'on va pouvoir trouver dans un salon, des clients, des fournisseurs, des relations, etc., évidemment dans un objectif de repartir sur une croissance, et une croissance positive et une croissance durable. Et en fait, pour ça, on considère que la filière a vraiment de nombreux atouts. Je vous parlais de ces PME. L'avantage d'une PME, c'est justement son agilité. Évidemment, vous le savez bien parce que vous les côtoyez tout le temps. Mais donc ça, c'est extrêmement, extrêmement important. Et puis, ce que disait Pierre, en fait, on a une filière qui est indispensable, qui est méconnue par sa taille, en fait, et par ses usages. Voilà. Vous preniez l'exemple du micro, évidemment, mais le siège sur lequel on est assis, mais également le siège d'avion. En fait, c'est-à-dire qu'on va de la simple pièce, on a envie de dire, assez commode, de la commodité, à de la pièce à très haute valeur ajoutée, avec des matériaux, des technologies de transformation. En fait, on a une filière qui est extrêmement riche, sur laquelle on apporte beaucoup de valeur ajoutée.
16: Est-ce qu'il y a des raisons d'espérer? Donc, vous l'avez dit, oui. Est-ce que le retournement géopolitique, vous l'attendez? Est-ce que le prix du plastique vierge qui a fortement progressé à cause de la guerre au Moyen-Orient, est-ce que quand même on peut avoir un message d'optimisme dans cette édition?
9: Alors, mon premier métier, c'est quand même d'être chef d'entreprise. Donc, forcément, je suis
16: Altéora.
9: Optimiste. Exactement. Voilà, je suis PDG d'Altéora. Donc, forcément, évidemment, que vous n'aurez que de l'optimisme sorti de ma bouche. Mais sans flagornerie là-dessus, en fait, c'est plutôt dire que aujourd'hui, certes, il y a un conflit. On vient de toute façon de plusieurs années difficiles. Hein. Je pense qu'on peut mettre un premier jalon, en fait, au Covid en 2020. Et puis après, les crises s'enchaînent. Voilà, la permacrise. C'est le nouveau mot.
16: Absolument.
9: Voilà, la permacrise. Mais nous, les entreprises, en fait, notre rôle, c'est de nous adapter et c'est d'aller plus loin et d'avoir le petit coup d'avance. Donc c'est ça que ça permet. Après, évidemment, on ne dit pas que c'est facile, on ne dit pas que c'est évident. On a une problématique aujourd'hui d'approvisionnement avec une tension forte sur les prix, une inflation forte. Évidemment, en plus sur des grades matières qui sont assez spécifiques sur lesquels on continue de s'apercevoir. Ce qu'on avait déjà dit en 2020, en fait, qu'on avait une dépendance du coup, hein, l'inverse de la souveraineté, ouais. Pour le coup, une dépendance sur la filière chimique. Et je crois qu'aujourd'hui, voilà, on parle de plus en plus de notre filière à l'échelle européenne. C'est un pour ça. Sur la partie recyclée, évidemment, le conflit donne un peu une bouffée à la demande en fait, de plastique recyclé, faute de matière vierge. Néanmoins, là-dessus, il y a deux choses. La matière recyclée, on a encore énormément d'efforts à faire sur la filière du recyclage en tant que telle, puisqu'aujourd'hui, la France n'est pas un très bon élève en Europe. Donc là, pour le coup, c'est le consommateur, c'est nous, hein, voilà, utilisateurs, entreprises, voilà, de mieux trier nos poubelles et nos déchets. Et ça, c'est absolument indispensable parce que c'est un trésor. La deuxième chose, c'est qu'aujourd'hui, on a une problématique de plastique recyclé qui arrive de marchés asiatiques qui ne sont pas tout à fait des plastiques recyclés. Alors, disons qu'ils sont très, très propres pour être des plastiques recyclés, mais que c'est le même code douane. Donc aujourd'hui, on a un problème. Et le troisième, quand même, c'est qu'aujourd'hui, on a une réglementation européenne qui est en train d'arriver sur la préférence européenne, qui est censée donc protéger l'Europe et les appels d'offres publics. Et que cette préférence européenne, aujourd'hui, elle milite potentiellement sur une Europe à 90 pays. Et si on était 27, en fait, ça suffirait. Puisque l'Europe, aujourd'hui, la définition officielle de l'Europe, ce n'est pas 90 pays.
16: Merci à tous les deux. Donc voilà, des raisons quand même d'espérer, bien évidemment. Et donc maintenant, on va se diriger sur différents stands ici qui sont des entreprises présentes ici au FIP. On va tout de suite sur le stand d'Arbourg. Bonjour Pascal Laborde.
11: Bonjour Jérôme,
16: merci, vous êtes le directeur général d'Arbourg. Alors chez Arbourg, eh bien, on propose des solutions aux transformateurs de la plasturgie depuis 1923. C'est quoi le groupe Arbourg ?
11: Effectivement, nous sommes un groupe centenaire issu de la forêt noire, donc allemande. Donc nous sommes une ETI typiquement allemande avec 3400 salariés dans le monde et un chiffre d'affaires aux alentours de 575 millions d'euros. Et pour la France, donc, nous occupons de l'Hexagone et des pays du Maghreb, une trentaine de personnes pour une vingtaine de millions d'euros de chiffre d'affaires sur la France.
16: Mais la France, c'est la première filiale historique à l'étranger pour le groupe, hein, c'est ça?
11: Effectivement, en 1985, donc, les actionnaires d'Harburg ont décidé de sortir de l'Allemagne et ils sont venus pour la première fois donc, en France et ont établi la filiale à l'époque à Aulnay-sous-Bois.
16: Le marché français, on vient d'en parler avec Bénédicte Durand, le marché mondial aussi, mais le marché français, il est un peu compliqué. Comment est-ce que vous vivez cette année 2026? Comment vous avez vécu en France et dans vos autres filiales ce début d'année?
11: Eh bien, écoutez, 2026 commence, je dirais, un petit peu comme 2025. Ça fait à peu près 2 ans et demi que dans le marché de l'investissement, et notamment dans les presses à injecter le plastique, nous avons une souffrance, je dirais, avec un marché qui est baissier, très lié à l'industrie automobile et à ses difficultés, également au marché du bâtiment, hein, pour la France. C'est vrai également pour l'Allemagne. Nous sommes, je pense, assez dépendants également de l'Allemagne en termes de plasturgie, de sous-traitance à la plasturgie. Donc nous avons effectivement des difficultés en termes de vente de machines neuves. Et par contre, nous avons une activité assez soutenue pour tout ce qui est services, pièces de rechange, parce que malgré tout, nos clients continuent à produire avec, je veux dire, un taux d'occupation de l'ordre de 75% de leur parc machine sur la France.
16: Alors, ça passe aussi la réponse par l'innovation. Oui. L'innovation, on en a une juste là derrière nous, c'est All Wonder Trend. C'est quoi cette machine qu'on a juste derrière nous? Et ça fait partie de votre stratégie de faire des machines finalement assez simples d'accès et d'utilisation?
11: Nous avons fait une machine simple à utiliser, simple à mettre en œuvre, simple, on va dire, à implanter, parce que très compact. Voilà, c'est un peu la promesse que nous faisons, de manière à ce que les producteurs aient une machine fabriquée en Europe, dans la Forêt-Noire, ce qui est important à souligner, avec des prix compétitifs et un niveau de technologie qui reste important.
16: On a parlé de cette machine, on va parler de vos avancées technologiques en matière d'IA. Ça vous sert à aider vos clients dans la construction de ce qu'on appelle l'usine connectée?
11: Alors, effectivement, moi j'appelle ça, l'injection plastique augmentée. C'est-à-dire qu'aujourd'hui, les machines seules, on va dire, ne répondent plus aux besoins d'efficience et de productivité. Vous êtes, obligé d'y ajouter de la digitalisation à travers des outils qui vont aider les producteurs à être plus rapides, à avoir du zéro papier, à faire plus de qualité, plus de traçabilité de manière générale. Donc avoir montrer à leurs clients une plus grande confiance dans leur capacité à gérer les process. Et nous avons également des avancées pour tout ce qui va être transformation des matières recyclées, puisque c'est un
16: des thèmes importants de ce salon 2026.
11: Très important, effectivement. Et donc, avec ce type de machine, désormais, à la fois par la mécanique et par la gestion électronique du process de la machine, nous pouvons passer assez facilement tous les types de matériaux recyclés, même avec des batchs qui sont pas toujours de la même nature. Et donc on aide les producteurs justement à bien maîtriser leur process, même avec des matières difficiles à passer.
16: Il nous reste 20 secondes, Pascal Laborde. Oui. L'importance de ce salon France Innovation Plasturgie en termes de business, est-ce que pour vous c'est un rendez-vous incontournable?
11: Alors c'est un rendez-vous incontournable, premièrement, je dirais, de manière globale, pour instaurer et montrer la puissance de la filière plastique en France. C'est un travail que nous faisons également donc avec le syndicat de la plasturgie majoritaire Polivia et avec l'ensemble des fournisseurs qui sont présents sur ce salon. Donc c'est la première chose, amener les donneurs d'ordre sur ce salon et ensuite, bien entendu, montrer cette nouvelle machine puisque c'est la première fois que nous l'exposons en France. Donc oui, il y a un vrai intérêt global d'être présent sur ce salon FIP 2026.
16: Eh bien, merci Pascal Laborde d'avoir été l'invité, Jérôme, de la France à tout pour réussir. Dans la France à tout pour réussir, il y a le mot France. Donc on va poursuivre cette émission avec deux entreprises françaises de la plasturgie. Tout d'abord, direction le stand d'AG Plast. AGPlast, qui est en effet une entreprise emblématique de cette plastique vallée, cette vallée de la plasturgie dans le département de l'Ain. Bonjour Yvan Riva.
17: Bonjour.
16: Vous avez longtemps été à la tête de cette entreprise en tant que PDG. Vous avez laissé les manettes à votre fils Jordan, mais vous restez un dirigeant, bien sûr, de l'entreprise. AGPlast, qui est située donc dans l'Ain, précisément à Nurieux-Volonia, c'est au sud d'Oyonnax. Alors, chez AGPlast, on fait quoi? Vous êtes un transformateur de plastique, mais qu'est-ce que vous faites concrètement?
17: La particularité d'AGPlast, c'est de s'être engagé il y a 17 ans dans l'économie circulaire, avant que ce soit à la mode. Donc, on transforme essentiellement de la matière recyclée, 6500 tonnes par an. Et donc, on essaye de faire des produits qui soient vertueux pour l'environnement.
16: Donc, alors, lesquels, par exemple?
17: Des composteurs, par exemple, qui est notre premier marché. Oui. Qui est un marché très important, puisque nous sommes le premier producteur français avec 80% de temps de marché. Nous faisons aussi des plaques de végétalisation pour les toits, pour limiter les écoulements d'eau et les apports thermiques. Et aussi des plaques pour rendre perméables les sols, pour notamment les régions du sud où il y a des apports d'eau importants. Donc voilà, tous ces produits sont faits notamment avec les matières issues des poubelles jaunes.
16: Voilà, j'allais vous dire quel est le sourcing de vos matériaux. Donc tout ce qu'on jette dans la poubelle jaune, ça finit dans vos produits.
17: Exactement, et ça c'est une spécialité qu'on a développée de long terme. Ça nous obligeait à développer des technologies, des outillages, des tas de choses. Et aujourd'hui, c'est dans notre culture, notre ADN, et c'est ce qui fait qu'on transforme 6500 tonnes de matières recyclées tous les ans.
16: Alors, les chiffres clés, une quarantaine de salariés et un chiffre d'affaires de 2025 qui est à 10 millions d'euros, mais j'ai vu qu'en 2024, il était à 18. Qu'est-ce qui se passe? On en a un peu parlé déjà avec Bénédicte Durand de Polivia, mais qu'est-ce qui se passe dans la filière plasturgie?
17: Alors, deux aspects. Pour nous, le premier, les composteurs se vendent essentiellement dans la commande publique et la commande publique n'appelle plus ou très peu aujourd'hui, donc ce qui explique une grosse partie de notre baisse. La deuxième baisse, elle est liée au prix de la matière vierge, sur lequel on a des projets importants. Et la matière, elle a doublé en 3 mois.
16: Ça, c'est les résultats de la guerre Moyen-Orient.
17: Ça, c'est le résultat, c'est ce qu'on constate aujourd'hui. Alors, bien sûr, il y a un peu de spéculation là-dessus. C'est pas que le résultat de la guerre, c'est le résultat aussi du profit de la guerre. Et nous, ça nous gêne. On fait des produits à faible valeur ajoutée et ça nous empêche de mettre les produits sur le marché.
16: Alors, qu'est-ce qu'on fait? Est-ce qu'on fait le dos rond? Ou est-ce qu'on innove? Est-ce qu'on change de modèle? Qu'est-ce qu'on fait quand on voit un chiffre d'affaires qui en un an passe de 18 à 10 millions d'euros?
17: Alors bien sûr qu'on ne reste pas les bras croisés. Nous sommes, l'année dernière, nous avons fait 4 salons, ce qui pour nous c'est important pour aller faire parler de nous, expliquer ce que l'on fait avec de la matière recyclée, ce que l'on peut faire. Mais aussi on a ouvert nos portes sur l'international et notamment on a des contacts importants à l'export, mais qui sont aujourd'hui bloqués par le prix de la matière première.
16: Et est-ce que quand même, quand on voit les chiffres, on a parlé de 4000 entreprises, de 82 milliards de chiffres d'affaires pour la France, est-ce que quand même la filière plasturgie a pour vous de l'avenir en France encore?
17: C'est une bonne question. Je suis inquiet pour les PME. Il faut savoir que la structure des entreprises de plasturgie française sont majoritairement des PME de moins de 60 personnes. Et je pense que ce sont ces entreprises-là qui vont être très affectées par la crise que l'on vit aujourd'hui.
16: On est dans une émission qui s'appelle La France a tout pour réussir. Est-ce que quand même on essaie de finir sur une note positive pour la filière et pour votre entreprise, bien évidemment?
17: Alors, heureusement, on n'est pas tout seul. Et ça, c'est l'atout, il est là. Hein. On a notamment un syndicat professionnel qui est actif et fort. Aujourd'hui, il est clair qu'il faut s'associer, se regrouper si on veut pouvoir vivre à moyen terme.
16: L'union fait la force quand même. Hein, voilà.
17: Exactement.
16: Merci beaucoup Yvan Riva. On vous souhaite évidemment à votre entreprise AGPlast des vents meilleurs. On va terminer avec cette émission avec une autre entreprise française qui elle aussi est très engagée dans le recyclage. Direction le stand de Materiact. Nous voici en effet sur le stand de Materiact pour terminer cette émission. Bonjour Élise Moreau.
18: Bonjour Jérôme.
16: Vous êtes la présidente de Materiact. Alors c'est une jeune entreprise qui a été créée en 2022 au sein du géant équipementier mondial mais français, Forvia.
18: Ah, Materia, comme vous le disiez, a été créé en 2022 pour répondre à un besoin de l'industrie automobile de décarboner ses matériaux. Donc on est spécialisé dans les matériaux durables, que sont les composites plastiques faits à base de biomasse ou de recyclé, ainsi que sur les surfaces matérielles, donc les matériaux de surface que vous pouvez trouver sur vos planches de bord.
16: Et quand vous dites les matériaux, donc à partir de quels matériaux vous créez vos propres produits ? Quelques exemples là.
18: Donc on utilise les poubelles recyclées, donc votre poubelle jaune, donc ce qu'on appelle le PCR. On utilise également des plastiques recyclés issus de la filière automobile. Donc on a une planche de bord qui a été faite avec des pare-chocs automobiles. Mmh. On utilise aussi des matériaux biosourcés, donc là on a du chanvre. On a également
16: des coquilles d'huîtres, je vois.
18: Des coquilles d'huîtres.
16: Des fibres de bois.
18: Des fibres de roseau. Donc là, par exemple, j'ai un échantillon d'un plastique qui a été fait avec des fibres de roseau. Puisque la spécialité de Materiac, c'est que non seulement on développe des matériaux durables qui atteignent les performances et la qualité nécessaires dans l'automobile. Si vous prenez une planche de bord, il faut qu'on soit résistant au choc et en cas d'accident. Mais on sait aussi maintenant développer des matériaux qui ont un aspect visuel et on rend nos matériaux visuels pour avoir un côté design qu'on n'aurait pas pu obtenir avec des matériaux issus des produits pétroliers.
16: Et parmi vos lettres de noblesse, il y a le tableau de bord d'un des succès automobiles de ces derniers mois. C'est la R5 électrique, la R5 e-tech.
18: Tout à fait. Donc dans la R5 e-tech, on a eu la chance d'équiper la voiture d'un matériau assez unique qui s'appelle le Naphylline R dans notre langage, donc qui est un matériau composé de 20% de chanvre et 70% de plastique recyclé. Il n'y a plus du tout de plastique vierge dedans. Et on a un gain CO2 sur la pièce de 90% à peu près.
16: On revient à votre entreprise, une entreprise qui est basée à Lyon. Ça a du sens, on est ici même à Lyon, parce qu'ici, on l'a dit avec les autres invités, on est à la limite, on est tout proche de cette fameuse Plastic Valley, vallée de la plasturgie.
18: Tout à fait. Pour nous, c'était très important d'être dans la vallée de la plasturgie, puisqu'on a besoin de réseaux, on a besoin de partenaires. On travaille avec les écoles, on travaille avec des partenaires locaux. Et donc, cette localisation était importante. On a une cinquantaine de personnes ici à Lyon, dans notre centre de recherche.
16: Alors, vous travaillez exclusivement avec l'industrie automobile ou est-ce que vous avez d'autres secteurs ? Est-ce que la diversification est un axe pour Materiact ?
18: C'est un axe de développement puisque, bien entendu, nos produits sont développés pour l'automobile. Mais en atteignant la performance automobile, on est capable aussi de toucher d'autres industries. Et donc, aujourd'hui, on est capable de produire pour d'autres industries que l'automobile.
16: Un point sur vos chiffres clés. Alors, comme toute filiale, vous ne communiquez pas sur le chiffre d'affaires. On va plus parler de vos effectifs. Ici, à Lyon, combien de personnes en France et dans d'autres pays ?
18: Donc à Lyon, une cinquantaine de personnes. Dans le monde entier, une centaine. On a plusieurs sites de production, dont un à Dallas. On a une JV avec une
16: joint venture.
18: Avec une coopérative agricole qui fabrique du chanvre, oui. Et donc qui est spécialisée dans les produits plastiques alliant la biomasse. Et on a également un partenariat avec Veolia.
16: Materiact, alors elle est récompensée, en tout cas elle est soutenue par l'État. Parlez-nous de ce financement de plus de 6 millions que vous avez obtenu dans le cadre du plan France 2030.
18: Tout à fait, donc on a obtenu, et merci à France 2030, une subvention de 6 millions qui nous aide dans le développement de nos produits. On a également eu des aides pour tout ce qui est travaux sur l'intelligence artificielle, puisque travailler avec du recyclé, ça a des contraintes, et une des contraintes est que le recyclé a une variabilité importante en termes d'odeur, de couleur, etc. Et on reformule en continu et on utilise l'intelligence artificielle pour arriver à avoir une qualité similaire sur tous les produits qu'on livre. Et je tiens à dire une chose, c'est que c'est pas juste un prototype. Aujourd'hui, on équipe déjà 10 millions de véhicules et on est en série sur pas mal de véhicules. Vous avez mentionné la R5, mais bien d'autres aussi.
16: On a parlé des difficultés tout au long de cette émission, de la filière, de la résilience dont elle fait preuve. Vous vous situez comment ? Est-ce que vous êtes dans l'optimisme, dans le pessimisme, dans la résilience ? Quelle est la stratégie et surtout la mentalité de Materiact actuellement ?
18: Alors nous, on reste très optimiste parce que le marché, il est énorme. Le potentiel est énorme. Il y a beaucoup de choses à faire et comme je vous le dis, tout est disponible et existe aujourd'hui. Il est vrai que on a vu des prix du plastique très très bas ces derniers temps, où la filière recyclée a souffert. Mais nous, on est positif parce que en fait, le prix du pétrole varie quand même beaucoup, donc il y a des opportunités. Et surtout, on arrive aujourd'hui à être aussi compétitif avec du recyclé qu'avec des produits issus du pétrole, quoi.
16: Eh bien voilà, j'aime bien qu'on termine sur cette note plutôt optimiste. C'est le cœur de la France à tout pour réussir. Merci beaucoup, Élise Moreau. Voici donc pour ce zoom sur la filière plasturgie et composite à l'occasion de cette 17e édition donc du FIP France Innovation Plasturgie qui s'est tenue toute cette semaine à Lyon. Filière, on le rappelle, très importante pour notre industrie, puisqu'on l'a dit, 4000 entreprises et 200 000 emplois sont concernés. La France a tout pour réussir est diffusée en télé, en radio, le site et l'appli de BFM Business. La semaine prochaine, on sera à Marseille pour les rencontres du Made in France. Très belle journée, très bon week-end et à bientôt sur BFM Business.
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24: Bonjour et bienvenue dans cette émission BFM Stratégie en partenariat avec le BCG Boston Consulting Group. Et si nous avons avec nous Patrick Dupoux, directeur associé senior BCG et spécialiste de l'Afrique, c'est que nous allons parler de l'Afrique. Bonjour Patrick.
25: Bonjour Frédéric.
24: Merci d'être avec nous également. Nachoit Mégouard, pardon. Bonjour, merci d'être avec nous.
26: Bonjour Frédéric.
24: Vous êtes directrice générale de la French African Foundation, fondation qui œuvre à la création de nouvelles générations de leaders engagés entre la France et l'Afrique, parce que ça va être notre sujet d'aujourd'hui, puisqu'il y a quelques semaines se déroulait le Africa Forward Summit. On parlait d'innovation et de croissance. Il y avait de nombreux chefs d'entreprise français et africains qui étaient là-bas. Et on va essayer de comprendre un petit peu comment mieux travailler ensemble, même si les liens ont toujours été assez forts entre la France et l'Afrique, mais justement, il faut parfois des relations plus apaisées entre certains et puis faire des vrais partenariats. Nachoit, vous étiez donc à ce sommet, Africa Forward Summit, qui s'est tenu à Nairobi. Qu'est-ce qui a marqué cette édition ? Qu'est-ce qu'il faut en retenir ?
26: Bonsoir, bonjour Frédéric, bonjour à tous nos téléspectateurs. Alors, je dirais pour commencer que pour la première fois de l'histoire des sommets Afrique-France, ce sommet s'est tenu dans un pays d'Afrique anglophone, au Kenya, à Nairobi. C'est un sommet qui était co-organisé entre la France et ses partenariats kenyans. Et puis surtout, pour la première fois de cet exercice, une réunion de haut niveau a rassemblé une trentaine de chefs d'État, puisqu'il y avait à peu près 34 chefs d'État et de gouvernement présents au Kenya, ce qui est assez exceptionnel en termes de mobilisation politique, et une quarantaine de CEO, de dirigeants économiques africains et français pour parler concret, pour parler partenariat économique et gagnant-gagnant.
24: Mais on a toujours l'impression qu'il y a ce sentiment d'urgence, dès qu'on parle d'urgence à accompagner, à aider. Est-ce qu'il est toujours là et comment faire justement pour que des échanges se mettent vraiment, enfin même si on a déjà beaucoup, mais voilà, que ça se solidifie davantage.
26: Bah alors, je dirais que pour cette édition et aussi dans l'histoire du partenariat franco-africain. Là, il ne s'agit plus d'urgence, il ne s'agit plus d'aider, mais il s'agit d'investir et d'investir ensemble, de produire ensemble. Et c'est peut-être là la nouveauté et le caractère inédit de ce sommet, puisque 23 milliards, près de 23 milliards d'euros ont été annoncés d'investissement. Et lorsqu'on parle d'annonce, il ne s'agit pas de parader, mais on parle de projets très concrets, d'une coalition d'acteurs économiques très pragmatiques, centrés sur des investissements dans les infrastructures, dans l'agriculture, mais aussi dans l'industrialisation de manière générale, dans le numérique et le digital, et aussi évidemment dans le capital humain. Donc tout ça se mesure, tout ça se quantifie et tout ça s'accompagne.
0: Et pour une population jeune en plus, hein, la moyenne d'âge selon les pays est assez jeune. Patrick, alors, cette convergence d'intérêts entre les deux continents, on le sait, hein, l'Europe et l'Afrique ont l'habitude de collaborer ensemble. Et pourquoi aujourd'hui ça est plus fort? C'est vrai qu'on parle toujours des deux blocs, l'Europe est coincée entre le bloc Asie et le bloc américain. On oublie souvent un peu l'Amérique du Sud et on oublie complètement l'Afrique.
1: Alors, l'Europe et l'Afrique ont des liens très forts. L'Afrique, c'est le seul continent sur lequel l'Europe est en tête sur les investissements étrangers, sur le nombre d'emplois créés, la présence d'entreprises européennes et notamment françaises, qui est le pays le plus fort en Afrique, en Europe, et en termes d'échanges commerciaux. Mais en fait, on s'aperçoit que ces dernières années, ça stagne un peu, alors qu'en fait, le potentiel est très important.
0: On voit l'Asie qui pousse, enfin les Chinois, on voit
1: exactement.
0: Les Chinois, ça fait.
1: Et aujourd'hui, en fait, depuis un an, je pense que l'Europe et l'Afrique sont en train de réaliser qu'on est pris en étau, quelque part, entre la puissance industrielle chinoise, et elle se matérialise par des déficits

0: l'autre côté, il y a la puissance numérique et technologique américaine qui aussi se matérialise par des déficits énormes de transferts monétaires de l'Europe vers les États-Unis, mais aussi de l'Afrique vers les États-Unis. Et donc, pris en étau, dans le même étau, l'Europe et l'Afrique ont un vrai partenariat à construire ensemble.
1: Et quand on parle de coproduction, ça veut dire quoi ?
0: Bah, dans un certain nombre d'industries, de chaînes de valeur, on peut tout à fait coproduire ou produire ensemble. Qu'est-ce que ça veut dire ? L'exemple, c'est un peu le Maroc, hein, qui est devenu une zone de production automobile, aéronautique, avec la France et avec l'Europe,
1: où en fait, et qui s'est bâti. Enfin voilà, c'est sur des dizaines d'années. Ah
0: bah, c'est un effort long. L'industrialisation, plus, hein, si on les stratégies industrielles, c'est un effort qui se poursuit sur plusieurs années, qui nécessite des investissements dans les ressources humaines, dans la logistique, dans l'industrie. Il faut des partenaires économiques qui vraiment jouent le jeu. Mais on se rend compte que dans l'automobile, France plus Maroc parfois a été plus compétitif que la Chine. Et c'est ça vraiment ce dont il s'agit. Il ne s'agit pas de délocaliser des investissements et des emplois d'Europe vers l'Afrique. Il s'agit de substituer une partie de cet énorme déficit commercial qu'on a par rapport à l'Asie et d'importer une partie depuis l'Afrique. Et ça nous renforce parce qu'on devient plus résilient, on a des chances de produire ensemble. Et en fait, c'est gagnant-gagnant pour l'Europe et pour l'Afrique.
1: Est-ce que vous parliez de l'industrie automobile, donc il y a l'industrie manufacturière, les ressources, l'énergie, les services. C'est 1 000 milliards, c'est ça
0: Alors, aujourd'hui, il y a 500 milliards à peu près d'échanges commerciaux entre l'Europe et l'Afrique. C'est assez équilibré, autant d'import et d'export. Et nous, ce qu'on pense, c'est qu'on peut l'amener à 1 000 milliards. Il suffit pour ça d'être très intentionnel et de substituer une partie de ce qu'on est en train d'importer, qui aujourd'hui, la matière première est produite en Afrique, elle part en Chine, elle est transformée en Chine, elle repart en Europe. Oui. Pourquoi ne pas industrialiser en Afrique ? Et ça peut être gagnant-gagnant, comme je disais, pour l'Europe et pour l'Afrique. Et le potentiel, c'est de doubler ces échanges commerciaux.
1: Et puis moi, je pense toujours à l'IA. C'est quelqu'un qui m'avait dit ça une fois en disant que l'IA... alors nous, déjà, on a ce problème d'avoir trop de biais américains, parce que les IA sont entraînés sur les Américains. Mais alors, les Africains, en plus, avec une culture qui est très par la voix, enfin vocale...
0: L'IA, c'est un énorme potentiel pour l'Afrique.
1: Et là, ce serait de disparaître presque dans les entraînements dédiés à des cultures.
0: Le sujet, c'est le même pour l'Europe et l'Afrique, c'est comment on est producteur et pas seulement consommateur de services numériques. Le vrai risque, c'est d'être juste des consommateurs. Alors, c'est très bien, ça fait gagner plein de choses, la productivité, des services, mais si on peut être aussi producteur et donc s'approprier une partie, que ce soit en Europe ou en Afrique, on a tout à y gagner, en tout cas, on a à y gagner une certaine indépendance et une certaine souveraineté.
1: Nashwad, Patrick parlait justement de l'exemple automobile qui marche entre la France et le Maroc. Est-ce qu'il y a d'autres exemples qui montrent comment le Maroc, lui, qui s'est imposé comme un hub industriel, vous en avez d'autres
2: à nous parler ? Oui, bien sûr, il y a plusieurs exemples et je peux vous en citer quelques-uns d'ailleurs au sein de cette coalition donc, d'acteurs africains et français, de partenariats. Prenons par exemple dans le secteur du tourisme, le groupe Accor, qui a noué un partenariat fort avec le groupe nigérian, qui est aussi un groupe panafricain, Shoreline, qui ensemble créent la première plateforme hôtelière au Nigeria. Donc c'est plus de 8 chaînes d'hôtels qui vont ouvrir un peu partout.
1: Nigeria qui est immense, comme
2: la population.
1: Qui est un géant,
2: qui d'ici 2050 sera le pays le plus peuplé tout à fait au Nigeria, et qui en plus crée une académie de formation justement pour accompagner tous ces métiers du tourisme, de l'hôtellerie. Donc on voit la valeur créée aussi bien au niveau local, régional, et puis en termes de capital humain, c'est accompagner aussi non seulement le pays mais cette aussi nouvelle génération pour travailler dans ces secteurs qui sont à fort potentiel. Ça c'est un exemple parmi tant d'autres. Vous avez aussi de nombreux groupes français comme par exemple le groupe Orange qui investit dans, on parlait de digital et numérique dans la formation en Afrique, avec l'ouverture là d'ici 2030 de plus de 50 Orange Digital Center pour accompagner la nouvelle génération dans les métiers de la tech, dans le digital, et aussi apprendre à être entrepreneur dans ce secteur-là.
1: Et on rappelle, si vous suivez avec votre association, la French African Foundation, la création justement de ces nouvelles générations de leaders, et puis voilà, entre la France et l'Afrique. Qu'est-ce qui pourra empêcher cette dynamique d'accélérer là? Je pose la question 2, mais je démarre avec vous, Patrick.
0: La première chose, et ce sur lequel la French Africa Foundation œuvre, et Nashwat œuvre, et nous, on les soutient parce qu'on pense que c'est très positif, c'est de changer le narratif. Le narratif de l'Afrique, moi j'étais stupéfait, j'ai passé plus de 10 ans

0: basé en Afrique, en voyageant en Afrique, je continue à voyager beaucoup. On voit la croissance, la dynamique, des start-up, beaucoup de choses très positives. Et puis on arrive en France, et alors là, c'est... on est encore dans les années 80, ouais. On ne voit que les problèmes. Alors effectivement, il y a des problèmes, mais il y a aussi plein de choses fantastiques,
1: ouais.
0: D'initiatives, de croissance. C'est quand même le continent avec l'Asie qui a la plus forte croissance dans le monde, et ça a plutôt tendance à s'amplifier. Et donc on est assez surpris, parce que finalement on a un continent qui est juste en face, entre guillemets, mmh,
1: oui.
0: Avec lequel on a une communauté d'histoire, mais surtout de futur. On le voit, mm-hmm. Si l'Afrique rate, ça va pas être très bon pour nous. Mm-hmm. Et sur lequel on est leader, c'est quand même le seul, qui est en croissance, où il y a un énorme potentiel. Et au lieu de regarder positivement comment on peut en tirer profit, au sens gagnant-gagnant du terme,
1: on reste sur des vieux schémas,
0: on est là juste à regarder les 3 ou 4 pays sur lesquels ça se passe mal. On oublie que la France, en fait, a une assez bonne image dans beaucoup de pays d'Afrique, mm-hmm. D'Afrique anglophone. Et on l'a vu, hein, ce qui s'est passé à Nairobi. Aucun pays dans le monde n'est capable d'avoir les 20 CEO des plus grandes entreprises africaines qui viennent, je ne parle pas des chefs d'État, déjà les chefs d'État, 34, mais 20 CEO qui viennent avec 20 CEO français. Et ça, on a quand même un vrai atout. Et donc, il ne faut pas partir perdant, il faut au contraire changer le narratif et investir. Parce que notre avenir est largement en Afrique.
1: Et donc, investir dans les infrastructures, la logistique, l'énergie, la formation, davantage, on parlait des chefs d'entreprise et des chefs d'État, davantage peut-être de partenariats aussi public-privé.
2: Oui, tout à fait. Ce qu'a dit Patrick est absolument fondamental. Changer le narratif, ça veut dire quoi? Ça veut dire considérer aujourd'hui l'excellence africaine. Qui sait aujourd'hui en France que l'un des premiers employeurs européens est un acteur africain, Moulaya Fid El Alami, qui est actionnaire de Téléperformance, par exemple. Donc, c'est aussi donc, mettre en avant ces réussites africaines et françaises, et ça, c'est très important. Mm-hmm. Et puis ensuite, c'est une question de leadership politique. On doit quand même au président de la République française le fait d'avoir porté ce sommet et d'avoir encouragé cette mobilisation à la fois politique et économique.
1: En plus, dans un pays anglophone, parce que ça aurait pu être dans les pays un peu plus classiques, francophones.
2: Tout à fait. Donc, ce positionnement et finalement ce leadership que la France a, il est aussi encouragé par des positions politiques mm-hmm. assumées et fortes au plus haut niveau. Et je crois que ça, c'est important. Et d'ailleurs, ce sera une question à poser pour 2027.
1: D'accord. Et il y a un prochain rendez-vous, les Africa Days,
2: tout à fait. Alors, rendez-vous le 3 octobre prochain à Sciences Po pour le plus grand rendez-vous.
1: Là, à Paris. Hein.
2: À Paris, à Sciences Po Paris. Donc, plus grand rendez-vous d'Afrique en France autour des réussites africaines. Voilà.
1: Et bien voilà, rendez-vous est pris. Merci à tous les deux. Nashwat Megwar, directrice générale de la French African Foundation, donc qui aide à la création de nouvelles générations de leaders engagés entre la France et les pays africains. Et on voit qu'il y a beaucoup de choses à faire dans le domaine. Et Patrick Dupoux, qui nous parle toujours avec beaucoup d'enthousiasme, directeur associé senior BCG et du spécialiste et spécialiste, beaucoup d'enthousiasme de l'Afrique, bien entendu, spécialiste de l'Afrique. Merci de nous avoir suivis pour ce programme BFM Stratégie sur l'Afrique et la France, un partenariat à réinventer. Et à très bientôt pour un nouveau programme BFM Stratégie.
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1: Bonjour et bienvenue dans ce programme BFM Stratégie, réalisé avec le partenariat du BCG, Boston Consulting Group. On va parler d'Ormuz. Alors Ormuz, ça y est, je pense que vous savez tous le situer sur la carte du monde. Et on va parler de l'Europe face au choc énergétique, parce que depuis 3 mois, voilà, on en parle régulièrement ici même sur nos antennes, le prix du plein d'essence a explosé, conséquence directe donc de cette crise. Alors, est-ce qu'il faut craindre un choc pétrolier durable? Quel scénario se dessine pour les prochains mois? Comment les entreprises peuvent-elles se préparer? C'est là les questions auxquelles on va essayer de répondre avec nos deux invités. François Thibi, bonjour François.
5: Bonjour Frédéric.
1: Merci d'être avec nous. Vous êtes directeur associé senior au BCG, expert du marché énergie. Et avec nous Thomas Giraud. Bonjour Thomas.
6: Bonjour.
1: Directeur associé au BCG, membre du Centre d'expertise énergie. François, je disais, le prix du pétrole a connu des mouvements impressionnants. Il valait 72$ fin février. Il a dépassé les 126$ en avril avant de redescendre partiellement. Alors évidemment, ça touche jusqu'aux citoyens, ouais. Puisqu'on est tous nombreux à avoir... une voiture et pas encore tous électriques. Comment on explique cette flambée des prix? Est-ce que voilà, juste c'est juste la guerre? Enfin, c'est ces manœuvres.
5: C'est surtout en fait la fermeture effectivement du détroit d'Ormuz. En fermant le détroit, on a perdu environ 10% de la capacité de production de pétrole et 20% de la production de gaz. 10% du pétrole, ça représente 8 fois la consommation de la France chaque jour. Et donc, du coup, on a d'un côté enlevé une partie de la production importante. Et de l'autre côté, on a une consommation qui est en fait très inélastique. Les gens qui utilisent leur véhicule, comme vous le disiez Frédéric, quand le prix du pétrole est plus cher, ils ont quand même besoin de leur véhicule.
1: Oui.
5: Donc en fait, on a cette demande très inélastique, cette offre qui a disparu, qui fait monter ce prix du pétrole.
1: Parce qu'on n'a pas encore, juste pour bien comprendre, on n'a pas encore, comme on a de la fibre optique qui passe un peu partout, on n'a pas de grand pipeline entre le Moyen-Orient. Enfin, il y en a, mais on n'a pas encore le bateau reste quand même, enfin, ces grands pétroliers.
5: Il y a un léger bypass par deux pipelines qui permettent d'évacuer quand même une partie de la production de pétrole brut.
1: Ouais.
5: Par contre, pour le gaz, par exemple, il n'y a pas d'alternative.
1: D'accord.
5: Aujourd'hui, en tout cas. Ça sera peut-être une des conséquences du conflit, de réinventer ces flux-là. Et donc, du coup, on a ce choc de destruction, d'effacement de l'offre, avec une demande assez inélastique. Et de l'autre côté, ça induit forcément une augmentation des prix pour équilibrer le tout. Ce qui est intéressant de noter, c'est que cet ajustement en fait, de la demande, il s'est fait surtout en Asie, où les gens sont beaucoup plus sensibles au prix des matières pétrolières. Et donc, du coup, on a entendu beaucoup ces histoires de restaurants en Inde ou aux Philippines qui ont été obligés de fermer parce que les gens, les propriétaires de ces restaurants n'arrivaient plus à acheter le butane qui était nécessaire à leurs opérations. Donc, on est bien dans cette logique de destruction d'une partie de la demande pour ajuster le marché. Mais néanmoins, pour les entreprises en Europe, on a quand même une hausse de prix et du coup des tensions
1: et des marges
5: économiques, bien évidemment.
1: Thomas, comment les entreprises françaises, justement, sont-elles impactées par cette crise et puis, comparé à leurs voisins européens?
6: Tout d'abord, il faut bien voir l'aspect global de la situation. Avant, on était dans un monde où on avait un approvisionnement de gaz qui venait majoritairement de Russie. Après la crise ukrainienne, on est rentré dans une situation où on a commencé à importer du gaz naturel liquéfié, alors pas seulement du Moyen-Orient, mais de nombreux marchés.
1: Donc par bateau.
6: Par bateau. Et comme l'expliquait François avant, environ 20% de cette capacité aujourd'hui n'est pas disponible. Donc ça a un impact immédiat tout d'abord sur le prix du gaz, et ça a aussi un impact sur le prix de l'électricité, parce qu'une partie de l'électricité est générée dans certains pays sur une base de gaz.
1: D'accord.
6: Donc c'est par exemple le cas sur certains voisins européens, l'Italie, l'Allemagne ou encore l'Angleterre. Donc, cette séparation du prix du gaz et de l'électricité, elle est plus ou moins forte. Et quand on regarde le marché français, on a la chance d'avoir un parc nucléaire important. Donc, ce parc nucléaire ne nous protège pas, bien entendu, de l'aspect augmentation du prix du gaz, mais nous protège en partie de l'augmentation des prix de l'électricité. Donc, on a un amortisseur côté français.
1: Oui.
6: C'est pas un pare-feu parfait, mais c'est un amortisseur.
1: On est un peu moins impacté donc, que des pays comme l'Allemagne ou d'autres.
6: Complètement sur cette partie-là. Et qu'est-ce que ça veut dire pour la compétitivité des entreprises? Le coût de l'énergie augmente malgré tout, néanmoins dans des proportions différentes. Alors, c'est surtout vrai pour des entreprises du secteur de l'acier. C'est aussi vrai pour les verriers notamment. Donc, ça signifie que l'on a un impact un peu plus réduit en France. Par contre, quand on compare typiquement à des entreprises basées aux États-Unis, où le prix du gaz est environ 5 fois moins cher qu'il n'est aujourd'hui en Europe, il y a clairement un choc de compétitivité qui est en train de se produire. À court terme, c'est un sujet, mais si la situation devait perdurer, ça poserait des questions beaucoup plus fondamentales sur l'aspect industriel.
1: Et donc, oui, il n'y a pas de conséquences immédiates, c'est ça. On se projette plus sur mois, année.
6: Tout à fait, oui.
1: François, est-ce que le prix du baril va continuer à augmenter? Enfin voilà, une boule de cristal, mais c'est quoi les différents scénarios?
5: Oui, c'est ça, je préfère parler en termes de scénario
1: parce que sinon,
5: de prévision du prix du baril. Il y a une phrase célèbre qui dit il ne faut pas parler du prix du baril et d'une date dans la même phrase. On peut parler de l'un.
1: Surtout quand on a Donald Trump à la tête des États-Unis.
5: Exactement.
1: Qui, selon un de ses tweets, peut faire tomber ou remonter ce prix.
5: Voilà, on l'a vu dans les dernières semaines d'ailleurs, suivant les actualités. Alors écoutez, je crois qu'il y a trois scénarios aujourd'hui. Souvent dans les conflits, on dit qu'il y a deux scénarios. Ça se calme, ou ça se résout, ou ça dure. Ici, je crois qu'on voit trois grands scénarios. Le premier, bien évidemment, c'est celui qu'on espère tous, c'est une résolution du conflit, avec une base d'accord qui convienne aux différentes parties, et donc une reprise assez rapide des approvisionnements en pétrole, la réouverture du détroit d'Ormuz en premier lieu, et puis progressivement la remise en marche des installations qui ont dû être fermées.
1: Voire abîmées par des bombardements.
5: Alors,
1: etc.
5: Comme vous le pointez très justement, tout ne va pas pouvoir reprendre tout de suite parce qu'il y a eu des dégâts. Et on pense qu'il y a environ 8 mois pour retrouver 80% de la production. Mmh. Et ensuite, il restera plusieurs années afin de retrouver 100% de la production initiale. Donc on est parti, même dans un scénario de résolution, pour un impact prix qui est quand même assez durable. Le deuxième scénario, c'est un scénario de nouvelle normalisation, de nouvelles normales. Un peu à l'instar de la Corée du Sud, Corée du Nord, qui ne sont, où il n'y a jamais eu d'accord de paix, mais les deux parties, progressivement, ont stabilisé leurs relations. C'est malheureusement un scénario qui est encore ouvert aujourd'hui, puisqu'on ne voit pas immédiatement les parties se mettre d'accord sur les termes d'un échange ou d'une résolution. Et dans ce cas-là, on stabiliserait sans doute les prix au niveau actuel, avec des épisodes plus élevés quand tout d'un coup ça s'enflamme et puis après ça se recalme un petit peu. Le dernier scénario que personne ne souhaite, c'est celui d'une reprise majeure des hostilités. Où là, on aurait sans doute des impacts sur les prix beaucoup plus forts que ceux qu'on a connus aujourd'hui, puisque jusqu'à aujourd'hui, on a pu tempérer une partie des impacts par des mesures de relâche de stocks stratégiques, des mesures d'ajustement de consommation dans certains pays. Si on devait détruire cette capacité de production de manière plus durable, je pense qu'on irait vers des niveaux de prix qu'on n'a pas vus depuis très longtemps.
1: Quoi qu'il arrive, que ce soit ce conflit là au Moyen-Orient ou le conflit en Ukraine, les prix redescendront pas, resteront à
5: non,
1: niveau...
5: Comme on le disait à l'instant, en fait, dans tous les scénarios, il y a un renchérissement assez durable des prix de l'énergie, notamment parce que même si le conflit se résout, les coûts d'assurance et les coûts de financement dans cette région du monde ont durablement augmenté.
1: Mmh. Alors Thomas, qu'est-ce qu'il faut craindre au niveau... Est-ce qu'on va avoir des problèmes de pénurie? Alors, c'est vrai qu'on est au mois de juin, beaucoup de Français vont prendre leur voiture, parce que ça reste cette grande transhumance en juillet, en août. Est-ce qu'on pourra partir en vacances ou surtout à quel prix?
6: Alors, la réponse rapide, a priori, oui. On l'espère tous, en tout cas. Il faut voir sur la partie transport terrestre, donc voiture, essence, diesel. Aujourd'hui, on a quand même un outil européen d'approvisionnement qui est robuste. Oui. Donc, il n'y a pas de pénurie à attendre.
1: Crainte de pénurie, oui.
6: Il pourrait y avoir, par moment, et c'était le cas notamment en 2022, par exemple, des situations où localement... parce que des personnes veulent d'un seul coup avoir leur réservoir plein, des situations de grande queue aux stations d'essence, etc. Ça pourrait arriver très localement, mais ce n'est pas le grand risque. Encore une fois, l'approvisionnement, il est là, donc c'est plus des comportements qui pourraient amener à cette situation localement. Il y a la partie aérienne, où là, il y a une question qui est un petit peu différente, où il y a eu quelques annulations de vol de manière très locale, là encore, mais fondamentalement, il n'y a pas d'inquiétude d'annulation massive et il n'y a pas eu d'annulation massive. Là où ça va plus être une question, c'est sur la partie gaz. Alors, je pense après l'été, là, on parle moyen terme.
1: Oui, parce qu'il faudra recommencer à se chauffer. Là, on vit un épisode un peu chaud, mais il y a un moment, en novembre, il faudra rallumer les radiateurs.
6: Exactement. Surtout après les chaleurs des derniers jours, je pense qu'on oublie un petit peu qu'il faudra se réchauffer à l'hiver prochain. On est dans une période où on remplit les réservoirs de gaz. Donc, on a un taux de remplissage aujourd'hui qui est d'environ 40%. C'est plus faible que l'an dernier. Donc, ça veut dire qu'on pourrait aborder l'hiver avec un niveau de stockage plus faible et donc un appareil, entre guillemets, de stockage gazier qui est un petit peu plus faible.
1: Et est-ce que les entreprises, justement, elles ont une façon de faire un peu tampon, de pouvoir gérer tout ça? Comment ça se passe?
6: Il n'y a malheureusement pas énormément de solutions qui permettent de faire ça. Donc, les entreprises sont plus dans une situation où elles subissent, entre guillemets, au moment où on parle.
1: Oui, il faut essayer de s'adapter au new normal, comme on le disait avec François, justement. Et puis, c'est peut-être le meilleur moyen. C'est vrai qu'on est tous ceux qui ont gardé, parce qu'ils ont des trajets différents, des véhicules, je parle pour les particuliers, des véhicules à moteur thermique, de se poser la question de passer à l'électrique. Donc, tout le monde s'interroge, se réinterroge, en tout cas, sur la décarbonation de façon, alors là, pour le coup, beaucoup plus active, non, François Thibault?
5: Alors, tout à fait. On a vu les annonces gouvernementales des derniers jours. L'électrification, surtout dans le cadre de la situation française, moins dans la situation française, est un levier évident d'amélioration. L'électricité est peu chère en France. Et donc, du coup, basculer des usages thermiques sur des usages électriques, c'est bien évidemment une priorité pour les consommateurs, mais aussi pour le pays au sens large. C'est aussi une bonne chose dans la trajectoire net zéro qu'on espère retravailler, qui a été un peu perturbée ces derniers temps, mais qui reste un objectif collectif. Et c'est aussi un signal de continuer à renforcer les systèmes électriques des pays européens.
1: Donc cette crise, justement... Alors oui, j'avais une autre question, Thomas. Est-ce que cette crise, elle va accélérer la transition énergétique? Parce qu'on a l'impression qu'on oublie un peu là, tous ces éléments-là.
6: Alors, c'est une très bonne question. À court terme, il va y avoir une pression sur les budgets de nombreuses entreprises et de tous les acteurs qui contribuent au secteur de l'énergie. Donc à court terme, ça ne va pas être un effet immédiat. Néanmoins, à moyen terme, on pense que ça va avoir un effet relativement positif pour deux raisons. La première, c'est qu'on s'est tous rendu compte que les molécules venaient de nombreux endroits dans le monde. Il y a un aspect souveraineté énergétique. Et puis, il y a un deuxième élément qui va être aussi la compétitivité et l'aspect coût, puisque les sources d'énergie renouvelables peuvent redevenir plus compétitives face à des prix du gaz qui sont très élevés ou extrêmement élevés dans le long terme.
1: En conclusion, quelle leçon vous dégageriez de alors j'allais dire de cette crise qui est pas terminée, hein, voilà, mais déjà au bout de ces quelques mois par rapport au conflit au Moyen-Orient et puis si on regarde l'Ukraine un peu plus aussi.
6: Il va y avoir un besoin fort de réfléchir à la souveraineté énergétique, à l'indépendance énergétique.
1: Et ça, c'est le conseil à toutes les entreprises de regarder quand même.
6: Tout à fait, de garder quand même cet aspect de penser à la génération d'énergie, mais aussi de manière un peu plus locale et un peu plus souveraine.
1: Et François, les leçons à tirer de
5: toi ? On s'était dit tout à l'heure que l'énergie serait durablement plus chère, donc je pense que c'est aussi une invitation aux entreprises à réfléchir à comment optimiser leur approvisionnement énergétique, l'optimiser, choisir les sources d'énergie de manière intelligente, diversifier aussi leur exposition autant que possible. Investissez dans l'énergie.
1: J'espère que vous avez bien écouté. Et pour suivre tous ces conseils, de toute façon, vous pouvez évidemment retrouver toutes ces émissions BFM Stratégie en replay. Merci à tous les deux. François Tibi, directeur associé senior au BCG, expert sur les marchés énergie. Et Thomas Giraud, directeur associé au BCG, membre du Centre d'expertise énergie. Merci à tous les deux de nous avoir éclairés.
5: Merci.
1: C'est qu'on peut partir en vacances, mais c'est vrai qu'on aimerait que toutes ces crises se stabilisent un peu et apaisent un peu le climat du moment. Merci messieurs. À très bientôt pour un nouveau programme BFM Stratégie.
5: Merci.
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1: Bonsoir et bienvenue dans Tech & Co Business sur BFM Business. On va beaucoup parler d'intelligence artificielle encore dans cette émission. Justement, l'IA va-t-elle changer notre rapport au savoir ? Et on en parlera avec Clarisse Angelier, qui est la déléguée générale de l'ANRT, l'Association Nationale de la Recherche et de la Technologie. On va voir comment la recherche partenariale entre recherche académique et entreprises publiques, privées, eh bien tout ça pourrait nous faire avancer davantage vers le progrès, vers le développement, et tout ça avec une forte consonance IA. On enchaînera avec notre baromètre sur les compétences numériques avec notre partenaire Optimis. Et justement, on va voir comment ces compétences numériques sont à l'épreuve de l'IA. Là encore, c'est en train de bouleverser pas mal de choses. Les techniciens deviennent un peu plus métiers, les métiers deviennent un peu plus techniciens, mais un peu plus IT grâce à l'IA. Et puis, on conclura notre décryptage cyber. Ce sera la dernière partie de l'émission. On aura nos experts qui viendront nous parler de toute l'actualité autour de la cyber. Et là encore, on va encore beaucoup parler d'intelligence artificielle. Et on est ensemble pendant une heure. Restez avec nous sur BFM Business.
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1: Allez, on démarre tout de suite avec notre invité, Clarisse Angelier. Bonjour.
12: Bonjour.
1: Clarisse, merci d'être avec nous. Vous êtes déléguée générale de l'ANRT, c'est l'Association nationale de la recherche et de la technologie. Alors, c'était fondé en 1953, c'est ça ?
12: Tout à fait.
1: Le but était de doter la recherche d'un partenariat, enfin, la recherche partenariale d'un observatoire et de lieux d'échange. C'est, en gros, c'est un réseau de. C'est pour jouer la promotion de la R&D publique et privée, c'est ça l'idée ?
12: Tout à fait. On rassemble les trois quarts de l'effort de recherche privé et public français et on constitue ainsi une communauté force. Pour développer les partenariats de recherche, faire du transfert entre la science vers l'innovation, créer de la valeur en France, de la compétitivité, et puis quelque part, la stabilité de l'emploi
1: social. Et 400 membres, ça représente 75% de la R&D, des institutions de recherche publique, des entreprises de toute taille, de tout secteur, des PME, des grands comptes. Vous assurez aussi pour le compte du ministère de la Recherche la mise en œuvre du dispositif de convention industrielle de formation pour la recherche, le CIFRE, justement avec ces docteurs qu'on nous invitant à travers le monde. Ben justement, on voit comment ils peuvent collaborer avec les entreprises. Et l'an dernier, c'était près de 2000 contrats qui ont été subventionnés.
12: Tout à fait. Et donc 5500 doctorants en stock en ce moment et nous sommes plus de 35 000 anciens CIFRE depuis 1980.
1: Alors, ma première question, Clarisse, c'est pourquoi on sent une crise de confiance dans la science aujourd'hui et comment retrouver justement cette confiance dans notre capacité de progrès, de développement ?
12: Alors, c'est un point extrêmement important, effectivement, que la place de la science dans le progrès et dans la marche du pays. On a deux population en fait. Une population qui reste encore allante, des jeunes qui sont curieux de la marche du monde, curieux d'apporter leur contribution scientifique, notamment aux transitions climatiques, mais aussi une population qui s'est un peu détournée des institutions politiques et des institutions scientifiques. Ça participe du même mouvement. Je pense qu'il y a peut-être eu un manque d'exigence dans la formation de nos jeunes, du primaire, collège, baccalauréat, etc., qui fait que les mathématiques, la physique et l'exigence sur la logique a été un peu mise à mal. Et puis, on peut marquer aussi le point sur les réseaux sociaux où il peut se dire un peu tout et n'importe quoi. Donc, on a à la fois, à mon avis, un pays qui croit encore à l'importance de la science, mais on doit aider notre jeunesse à s'emparer de cette science pour aider le pays à tenir son rang dans la compétition mondiale, sachant, et j'en termine, qu'on n'a jamais si bien reculé, si vous voyez le.
1: Oui, on le voit dans les. On le voit dans les différents classements.
12: Sur l'innovation, sur les classements. Et ça, c'est un sujet, alors qu'on a besoin d'une jeunesse de scientifiques qui participent à la transformation de notre société, que ça soit l'énergie, le climat, le numérique et j'en passe.
1: Et alors, comment aller plus vite, justement, pour dégager des synergies entre cette recherche académique, là, tous ces institutionnels que vous mettez en contact avec ces entreprises, et des applications concrètes en entreprise? Souvent, on voit, c'est un peu la difficulté. On a des doctorants ils sont dans leur couloir de nage, des entreprises qui sont dans leur couloir de nage aussi. Les deux couloirs sont pas très éloignés l'un de l'autre, mais on a du mal à les faire converger.
12: Alors, il y a plusieurs choses. Il y a d'une part assurer un niveau scientifique et une capacité de science fondamentale importante. Là, ça, c'est le socle, non seulement avec des chercheurs, que ce soit des doctorants, des docteurs, des personnels statutaires, des anciens chercheurs. Donc, vraiment, s'assurer, au moins sur un certain nombre de domaines, que la France tient sa place et, quelque part, détient des capacités à être vue dans le monde et à tenir sa place dans le monde. Et puis, il nous faut mieux former les ingénieurs et les futurs patrons à la question de la R&D. On a quand même, globalement, alors, je parle pas du CAC 40, mais on a globalement des dirigeants qui ne sont pas suffisamment convaincus de l'importance de la R&D et qui peuvent parfois délaisser cette capacité.
1: Ou qui ont l'impression que ce n'est pas pour eux, parce que c'est
12: exactement
1: ça paraît lointain, et donc, c'est des chercheurs dans leur labo.
12: Et donc, ils vont non seulement pas suffisamment préparer l'entreprise à demain, et pas suffisamment travailler avec le monde académique. Et on a encore, c'est surprenant de le dire en 2025, depuis 20 ans, on travaille à l'évolution de cette recherche partenariale, à l'évolution de l'organisation de la recherche pour qu'elle soit plus en proximité, pour qu'elle favorise ses partenariats, mais on a encore des réticences et il faut vraiment que l'entreprise accepte qu'elle a besoin de la science fondamentale et qu'elle laisse la science au monde académique, mais que le monde académique et l'entreprise soient en accord pour récupérer cette science et la transformer en des produits, en des valeurs qui vont assurer la survie de l'entreprise et puis plus largement la survie de la société.
1: Et puis encore plus largement, c'est une affaire de souveraineté aussi quelque part, cette recherche partenariale.
12: Alors, c'est une affaire de souveraineté, le mot est très complexe.
1: Oui, parce qu'en fait, très large et très complexe.
12: On est souverain quand on détient une brique d'importance au sein de toute la chaîne de valeur. C'est-à-dire qu'il n'y a aucun pays qui pourra prétendre à être unique sur une chaîne de valeur. C'est pas vrai. Mais effectivement, vous avez raison, il faut apprendre, il faut que nos entreprises et nos laboratoires apprennent à travailler ensemble à l'échelle française et à l'échelle européenne, parce qu'il y a des sujets qu'on traitera qu'au niveau européen, pour effectivement récupérer, devenir les number one sur certaines briques et pouvoir rentrer dans le jeu global des compétiteurs que sont notamment la Chine, les États-Unis et voire l'Inde, etc.
1: Alors, on parle évidemment beaucoup aujourd'hui de l'intelligence artificielle, et de l'innovation galopante dans tous les domaines avec cette intelligence artificielle. Vous travaillez dessus au sein de l'ANRT, l'Association Nationale de la Recherche et de la Technologie, sur l'IA au service des apprentissages, parce que là aussi, on est en train de revoir de la même façon que ça transforme les process dans les entreprises, etc. Au niveau de l'apprentissage, c'est comment on introduit l'IA dans les pratiques éducatives.
12: Alors, c'est extrêmement important parce que d'une part, toutes les entreprises vont intégrer l'IA dans leurs process.
1: Oui.
12: Que ça soit leur process de R&D, leur process de production, leur relation client-fournisseur.
1: Il y a même des patrons qui interrogent une IA pour prendre
12: Mais ça va aller plus loin que ça. Là, je parle d'une IA agentique, c'est-à-dire avec, dans l'équipe de collaborateurs, de l'IA qui pourra manager d'autres IA. Donc ça, on est complètement parti. Les entreprises ne pourront pas faire l'impasse de travailler aussi avec l'IA. Alors ça prendra 2 ans, 4 ans, 5 ans, mais ça, elles doivent se préparer à ça. Parallèlement, on a, et je le répète, on l'a dit tout à l'heure, besoin d'être très exigeant sur le socle scientifique et de logique, y compris grammaticale, pour nos jeunes jusqu'au bac. Donc là, on a besoin de jeunes qui savent apprendre et qui apprennent bien. Donc, on a besoin de révolutionner vraiment ou de reprendre la qualité des enseignements, la qualité de la pédagogie, la qualité de la capacité de nos jeunes à apprendre. Et là, on peut avoir une IA qui sert d'Aristote, comme disent chacun son Aristote, selon une expression qui n'est évidemment pas de moi, parce que nos jeunes peuvent, avec les bons IA, des IA encapsulés, apprendre différemment, poser 15 fois la même question, la poser autrement.
1: Se challenger aussi.
12: Se challenger. Et être dans une relation de confiance, on a tous pas osé à un moment donné de notre vie dire à notre maîtresse ou notre maître qu'on ne savait pas, qu'on ne comprenait pas, ou on a posé la question une fois, on n'a toujours pas compris, on n'a surtout pas osé poser la question une deuxième fois. Alors que là, donc il nous faut des IA d'apprentissage, mais qui sont des apprentissages de consolidation performante, et là nous avons un travail à faire avec l'ensemble de nos pédagogues, et le ministre de l'Éducation doit en parler. Après, post-bac, ça reste un peu vrai en licence, c'est-à-dire qu'il faut apprendre nos jeunes à travailler avec l'IA et savoir les challenger sur ce qu'ils savent.
1: Oui, parce que ce sera de toute façon leur quotidien et, à l'avenir.
12: Ce travail avec l'IA, et à partir du master, il faut les faire travailler avec une IA agentique ou dans l'équipe des jeunes, sur projet, vous avez aussi une IA, mais une IA très compétente, une IA expert et qui pourra être amenée à gérer d'autres IA. Donc là, on a une véritable révolution en termes pédagogiques à mener. Je compte d'ailleurs en parler au ministre de l'Éducation nationale et à Philippe Baptiste, ministre de l'Enseignement supérieur et de la Recherche, parce qu'il va falloir que ça s'invite prochainement. Et ça ne veut pas dire forcément plus de moyens, mais ça veut dire sérieusement...
1: Ni remplacer les profs.
12: Les profs, ça c'est très clair dans notre discours, mais que ça soit un ingrédient pédagogique qu'on n'oublie pas.
1: Et puis de faire attention aussi de ne pas avoir de... J'aime bien, c'est dans les documents que je regardais sur l'ANRT, vous parliez de dette, le risque de dette cognitive.
12: Tout à fait.
1: Juste un dernier mot, le dispositif CIFRE, donc le doctorant est embauché à plein temps dans l'entreprise, il prépare sa thèse en lien avec un laboratoire public, l'entreprise bénéficie d'une subvention aux alentours de 14-15 000 euros, cumulable avec le crédit impôt recherche, et l'objectif c'est d'accélérer le transfert de la recherche vers l'innovation économique. Ça, vous sentez que là, il y a quelque chose qui est en train de se faire,
12: Depuis les 45 ans du dispositif CIFRE, on a aidé à faire pénétrer la R&D et les partenariats publics au sein des entreprises. Et effectivement, l'intérêt de ce doctorant, c'est que c'est un véritable ambassadeur. Il appartient aux deux mondes. Donc en fait, il va travailler cette relation à son propre bénéfice, puisqu'il fait sa thèse, mais au bénéfice des deux partenaires, puisqu'il va prendre du savoir de l'une pour aller le conjuguer avec le savoir de l'autre. Et c'est pas si souvent que les entreprises ont des gens à temps plein qui peuvent travailler cette relation. Et une fois qu'un doctorant est dans une entreprise, on a eu des cas où il a lui-même monté un département de R&D. Et j'ai des cas d'entreprises qui étaient 30 et elles sont 900.
6: Voire même créer sa start-up un jour.
12: Alors
6: parce
12: oui,
6: que ça aussi,
12: là,
6: c'est
12: il y en a près de. On a entre 10 et 15% de nos doctorants qui deviennent leur propre patron, évidemment très souvent sur leur sujet de thèse.
6: Eh bien voilà, l'appel est lancé voilà, aux entrepreneurs qui nous écoutent, aux patrons d'entreprise. Voilà, il y a tous ces doctorants qui n'attendent que vous et aux doctorants qui nous écoutent aussi, ben voilà, de rejeter, toujours garder un œil sur ces entreprises. Clarisse Angelier, merci infiniment d'avoir été avec nous, déléguée générale de l'ANRT, Association nationale de la recherche et de la technologie. Moi, je vous conseille beaucoup d'aller sur le site de l'ANRT. Vous allez découvrir, il y a plein de sujets passionnants. J'aurais voulu qu'on aborde aussi celui des métaux critiques parce que vous travaillez sur ces sujets. Mais voilà, le temps nous manque. Mais en tout cas, merci d'avoir été avec nous. On marque une courte pause et on se retrouve juste après. On va parler des compétences numériques à l'épreuve de l'IA avec nos invités suivants.
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6: Allez, chronique expert aujourd'hui avec notre baromètre, avec Optimis, avec Alix Mirchin. Bonjour Alix.
14: Bonjour Frédéric.
6: Merci d'être avec nous, directeur général d'Optimis. Optimis, c'est cette plateforme qui met en relation voilà, des spécialistes, des experts de l'IT avec des donneurs d'ordre qui cherchent justement pour des gens pour mener leur projet. C'est combien d'offres déposées en ce moment par exemple?
14: C'est plus de 300 besoins par mois au moment où on se parle.
6: Voilà, donc et on sait, vu l'accélération numérique, on en a souvent besoin. Et avec nous pour témoigner, Consuelo Fernandez-Romero, bonjour.
15: Bonjour.
6: Merci d'être avec nous. Vous êtes responsable transformation chez Natran. Alors Natran, peut-être que beaucoup d'entre vous ne connaissent pas, c'est l'opérateur national de transport de gaz. C'est le deuxième européen. Il transporte plus de 600 TWh par an. En gros, c'est une fois et demie, c'est ça, à la consommation d'électricité en France. Alors Natran, Tran comme transport, Tran comme transition énergétique, et puis NAT ben, comme national, puisque vous êtes opérateur national, puis on peut dire maintenant, si je parle de transition, comme nature aussi, c'est un petit peu ça. On va revenir avec vous sur vos projets IT. Alix, un mot sur, est-ce qu'on est, il y a trois mois, on disait le marché est en tension, est-ce qu'il l'est toujours entre voilà, cette demande d'experts IT et ce que les entreprises recherchent?
14: Absolument, toujours de la tension, vous savez, comme on le fait depuis tout le temps sur différents métiers. Ce qu'on relève quand même en 2026, c'est qu'on a une hausse des demandes des grands groupes.
6: Oui.
14: On a vu le mois dernier qu'on arrive sur notre indice P2I à un niveau assez record, 1818, niveau jamais atteint depuis 2019, avec donc 34% de hausse des demandes là sur
6: Ah c'est ça, les ESN, les entreprises clients finaux, ils recherchent, c'est plus 34% de demandes.
14: Les grands groupes, alors à nuancer quand même, parce que j'ai des confrères qui m'ont dit attention, nous c'est pas ce qu'on voit. Alors effectivement, nuance très importante, donc on a quand même une croissance à deux vitesses, dans le sens où nous, on relève des informations en tant que plateforme d'intermédiation.
6: Mm-hmm.
14: Les plateformes d'intermédiation, comme chacun le savent, dans le métier, sont en forte croissance, démocratisation. Lorsque, par exemple, Synergie relève un peu moins de 2% de croissance pour les ESN, contre moins 2 l'an dernier, je précise, nous, on constate une très forte demande. Donc, en réalité,
6: Les gens découvrent ou vont beaucoup plus sur ce type de plateforme.
14: Beaucoup plus sur des modèles hybrides, ESN, freelancing, d'où effectivement nos chiffres très, très importants.
6: Très, très, très important. Parce que dans l'autre sens, la hausse des profits disponibles, c'est plus 3%.
14: C'est plus 3% seulement, effectivement. Donc, ce qui fait que forcément, on voit très bien un déséquilibre entre la hausse de la demande et la hausse des profits disponibles et pénurie sur certains métiers.
6: Et alors, on voit les fortes hausses, c'est dans l'infrastructure et cloud. Et ça tombe bien, on va en parler dans un instant avec...
14: Absolument, une hausse très importante sur InfraCloud, sachant que c'est quelque chose qui avait ralenti, vous savez, InfraCloud, aujourd'hui, les entreprises sont équipées depuis un moment du cloud, sauf que en fait, il y a trois facteurs qui font qu'il y a une augmentation. Le premier, c'est simplement avec l'IA, on a besoin autant qu'avant à remettre de l'investissement dans l'InfraCloud, parce que c'est des données...
6: Moi, ce que j'ai souvent, c'est quand si chaque collaborateur crée 2-3 agents, ben, tout d'un coup, on se retrouve avec un effectif multiplié par 2 ou 3.
14: Absolument. Simplement. Donc, cette demande, elle explose à nouveau parce que lorsque les entreprises n'étaient pas équipées de cloud, c'était le cas, ça avait baissé. Et là, ça reprend de plus belle avec donc l'IA. Deuxième facteur, c'est qu'on a une problématique de stockage avec la crise sur les RAM, par exemple.
6: Oui.
14: Et le troisième critère, c'est la souveraineté.
6: D'accord.
14: Avec cette hausse de souveraineté, il y a un besoin renouveau qui vient sur l'infra et le cloud. Donc 22% de hausse.
6: Dans les technos, on voit toujours que c'est Java, Jira, SQL qui dominent. Et puis dans les top 3 des fonctions, développeur, chef de projet, business analyst.
14: Développeur, chef de projet, business analyst dans le top 3 des fonctions les plus demandées sur le deuxième trimestre de l'année.
6: Alors, Consuelo, je me tourne vers vous. Donc, je rappelle, vous êtes responsable transformation chez Natran, donc opérateur de transport de gaz. vous êtes en accord, enfin voilà, par rapport aux chiffres qui sont donnés là?
15: Oui, tout à fait. Ces chiffres-là reflètent bien notre réalité, nos priorités. D'autant plus que sur toute la partie infrastructure, exploitation, les compétences sont clés. Mm-hmm. Et chez nous, on a une partie de notre système d'information qui est très importante parce qu'il surveille 24 sur 24, 7 sur 7,
6: oui.
15: Nos 33 000 km de canalisation.
6: En plus, on est sur de l'informatique industrielle.
15: Voilà,
6: donc
15: on est sur les volets informatiques industriels. Avec donc voilà, ces exigences fortes, il faut un système robuste.
6: C'est combien de personnes dans système, à l'IT chez Natron?
15: À la DSI, on est 230 environ. Oui. Après, si on compte en plus les gens dans les directions métiers, oui, là, c'est qu'un interne. Sur la data, etc., oui, on dépasse les 250.
6: Alors, sur le terrain, j'ai noté que vous aviez trois priorités, on va revenir dessus, sur votre socle techno et la cyber, des enjeux autour de la donnée et de l'IA, ça c'est logique, c'est pour tout le monde, et puis des enjeux de transformation digitale de vos processus métiers. Première chose, autour de votre socle technologique, on disait à l'instant avec Alix, voilà, l'infrastructure, le cloud, on est toujours en train d'améliorer. C'est le cas chez vous aussi, chez Natron?
15: Oui, c'est un continu. Et après, il faut voir aussi qu'au-delà de ces compétences infra-cloud, c'est aussi les compétences un peu des niches sur la cybersécurité, sur comment aussi optimiser l'impact financier et environnemental de cette infrastructure-là, et donc des compétences FinOps, Green IT qui sont aussi importantes.
6: Et là-dessus, c'est quoi les arguments sur la cyber qui vont permettre d'attirer certaines compétences? Alors je disais transition énergétique, ça peut peut-être faire briller les yeux de certains ingénieurs, mais est-ce que c'est ça qui joue pour les attirer chez vous?
15: C'est ça, c'est aussi l'effet des vires. Vous voyez, c'est très concret, hein, l'impact du système d'information chez nous. On a des infrastructures sur 4/5 du territoire français, 33 000 km des canalisations gaz, et derrière, c'est quand même concret. Ça aide aussi.
6: Il y a ces besoins. Alors, je disais aussi, premier projet socle, une des priorités, c'est socle techno, c'est la cyber. Le deuxième, c'est la donnée et l'IA. Et c'est vrai que vous avez des données, on est dans le domaine industriel, donc on réfléchit, faut être à court terme, à moyen terme, à long terme aussi. Comment ça se passe aujourd'hui? Vous avez un besoin, j'imagine, davantage de gouvernance de données dans votre univers.
15: Oui, ces sujets des données et des gouvernances des données, ça fait un moment qu'on les traite chez nous. Ce qu'on voit là depuis décembre, on a voulu lancer des cas d'usage très concrets autour de l'IA.
6: Oui.
15: Et au-delà des cas d'usage, je dirais un peu classiques sur la bureautique, c'est vraiment, on a essayé de chercher ce qu'est l'IA pouvait apporter à nos processus un peu cœur des métiers. Donc on a quelques cas, par exemple, j'ai parlé tout à l'heure des infrastructures, donc là nos nouveaux postes des gaz renouvelables sur lesquels on remonte les données. Et l'IA peut nous aider à faire de la maintenance prédictive en analysant les défaillances, les pannes.
6: Et vous disiez tout à l'heure dans vos équipes, donc il y a les 230 personnes des SI, mais il y a tous les gens qui sont dans les métiers, des métiers qui viennent de plus... Enfin, il y a ce lien qui se fait de plus en plus entre les métiers et l'IT, notamment grâce à... C'est l'IA un peu qui va jouer le lien de tout ça.
15: Oui, et c'est sûr que la data, on a besoin pour avoir une data de qualité et aller vraiment chercher la donnée qui intéresse les métiers. Il faut un investissement de ces personnes-là qui sont au cœur de la connaissance des processus.
6: Alix, est-ce que ça veut dire que sur une plateforme optimiste, qu'on soit développeur, chef de projet, on doit ouvrir davantage sur ses compétences métiers, et de même, ceux qui recherchent des offres, ils doivent revoir complètement, et on est moins à chercher. Alors on parlait tout à l'heure d'un développeur sur les fonctions Java, etc. Ouais. Mais il faut ouvrir davantage.
14: Absolument, et c'est bien pour ça aussi que nous, sur notre plateforme, on traite aussi les métiers non IT.
6: Ouais.
14: Typiquement sur la transfo digitale, anciennement on parlait de transfo digitale et beaucoup de profils tech. Et de plus en plus, ce qu'on a vu aussi avec Natron, c'est qu'on constate qu'on va avoir besoin de plus en plus de profils non IT sur de la culturation, sur de la formation, sur de l'accompagnement.
6: En plus, avec le vibe coding, ils vont pouvoir aussi développer leurs propres
14: Absolument.
6: Applications.
14: Et donc, ce sont effectivement des métiers qui vont travailler ensemble de plus en plus. Donc, cette transfo digitale, elle attire aussi de nouveaux métiers, elle va créer de nouveaux métiers. Mm-hmm.
6: Et on le voit chez vous, Consuelo, sur l'IA générative, vous avez une phase, comme beaucoup, phase d'expérimentation pendant 18 mois, 2 ans. Puis là, ça y est, on passe à l'échelle avec des cas. Enfin, là, vous êtes en train de mettre en place les cas d'usage les plus pertinents, c'est ça?
15: Oui. Là, par exemple, aussi, en lien avec notre métier, notre cœur des métiers, on doit accéder à des, ce qu'on appelle, nous, les politiques industrielles ou des procédures techniques qui sont volumineuses, qui sont complexes. Et donc là, on a testé avec l'IA génératif, cas d'usage sur certains domaines métiers. Et là, on est prêt à généraliser. Bon, on a dû évidemment adapter un peu parce que les résultats doivent être fiables. Mais franchement, ça s'est très bien passé. Et donc, on lance la phase des généralisations.
1: Oui.
15: Et puis, côté IT, évidemment, on a aussi des expérimentations en cours parce qu'on voit bien que tous les métiers des développeurs...
1: Oui, tout ça, c'est considérablement en train de changer. L'une de vos troisièmes thématiques, c'est la digitalisation du groupe. Alors, tout ça est lié, bien entendu, entre le socle techno, l'IA, mais ça veut dire que c'est les processus métiers qui sont en train de se transformer.
15: C'est ça. En fait, l'année dernière, on a lancé notre projet d'entreprise, Natron 2030, et dans ces projets d'entreprise, on a placé la digitalisation et la donnée comme un levier de transformation, des performances. Et c'est important de l'avoir placé comme un levier parce que c'est un moyen, c'est pas digitaliser pour digitaliser. Il faut que la digitalisation soit raisonnée, soit raisonnable et comme on disait là à l'instant, ce qui est important, c'est que ça dépasse les frontières de la DSI.
1: Oui, oui.
15: Il faut aller transformer, si vraiment on veut tirer parti de la digitalisation et encore plus de l'IA, il faut qu'au sein des directions métiers, on revoie nos processus et qu'on les transforme en profondeur.
1: Et ça veut dire davantage sur le site d'Optimis, compétences augmentées, quoi. Il ne faut pas hésiter à mettre, quand on veut offrir ces services, il ne faut pas hésiter à mettre beaucoup plus que ces simples compétences techniques.
14: Alix. Tout à fait. En fait, les donneurs d'ordre sont de plus en plus exigeants sur le détail des compétences, sur les expériences, sur les nouvelles technologies, sur les nouvelles certifications. Effectivement, on parle de pénurie, mais on cherche aussi de plus en plus d'experts. D'ailleurs, je précise que les profils de plus en plus les profils juniors sont moins demandés justement fait qu'on a besoin de plus en plus d'expertise pointue.
1: Et bien ça, on pourra revenir dessus lors d'un prochain baromètre. Ce serait intéressant de faire un bilan là-dessus. Merci à tous les deux, Alix Mircham, merci. Directeur général d'Optimis, donc partenaire de ce programme avec BFM Business, et Consuelo Fernandez Romero, responsable transformation chez Natran. Merci pour votre témoignage. Allez, on marque une courte pause et on se retrouve juste après avec nos experts sur le décryptage de l'actualité cybersécurité. C'est tout de suite sur BFM Business.
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18: Anthony Morel, hier s'ouvrait la WWDC, la grande conférence annuelle d'Apple dédiée non pas aux nouveaux iPhones, mais à la partie logicielle, avec un très gros enjeu pour l'entreprise, rattraper son retard dans l'IA. Est-ce que c'est réussi ?
19: Alors, il y avait un petit côté retour vers le futur. C'est-à-dire que moi, sur cette keynote, j'ai eu l'impression d'être à la WWDC, mais non pas 2026, mais 2024, quand Apple nous a promis pour la première fois la révolution de l'intelligence artificielle, une refonte totale de Siri, son assistant vocal. On allait voir ce qu'on allait voir, sauf qu'en fait, on n'a rien vu du tout depuis. Et donc là, 2026 rebelote, ils nous repromettent une refonte de Siri, mais cette fois-ci, c'est sérieux et ça va vraiment arriver assez rapidement, a priori. Alors, avec des choses intéressantes. Donc, il y a revue de fond en comble, un assistant vocal qui va être beaucoup plus fluide dans les interactions qu'on va avoir avec lui, donc y compris quand on bafouille, quand on se reprend. Ça, c'était quand même une mise à jour assez nécessaire, qui va surtout pouvoir s'appuyer, et ça, c'est la force d'Apple, sur toutes les informations qui se trouvent à l'intérieur du téléphone. C'est-à-dire qu'il peut s'appuyer sur les SMS, sur mon agenda, sur les photos pour me donner des réponses plus personnalisées. Donc, si je suis en train de discuter avec un ami d'un concert que j'attends beaucoup, eh ben, l'IA, de manière très proactive, elle va, dans l'agenda, me mettre un petit rappel au moment où on peut réserver les places de concert, me proposer un trajet pour aller chercher mon ami sur le chemin de la salle de spectacle. Donc, il y a vraiment cette notion d'IA agentique plus l'IA qui se contente de répondre aux questions, mais qui va être proactive et qui va réaliser des tâches pour moi, des petites fonctionnalités rigolotes aussi. Il y a un truc qui a été montré qui était assez marrant, c'est une fonctionnalité pour l'addition au restaurant, pour éviter le sketch de Muriel Robin. Donc vous prenez en photo l'addition et vous dites voilà, il faut la diviser en 4. Bon, Eva, elle a pris qu'une salade, donc elle va payer un petit peu moins cher. Moi, je vais prendre en charge les apéros.
18: Un tricount, quoi.
19: Oui, mais sauf que là, vous le dites et en fait, l'IA va faire le partage et va envoyer instantanément à tous les convives une demande de paiement. Voilà, c'est des petites choses intéressantes.
18: C'est mignon, mais ça ressemble quand même à ce que font tous les autres, non ?
19: Alors oui, au risque de sembler peut-être un petit peu blasé, c'est-à-dire que ces innovations, elles auraient eu un effet waouh il y a encore 2 ans, 1 an, peut-être même 6 mois, mais aujourd'hui, c'est vrai que c'est des technos qui se sont un peu banalisés. Donc en gros, là, Apple, ils rattrapent le retard qu'ils avaient, mais pas grand-chose de plus. J'allais dire, c'est déjà pas mal, parce qu'il faut voir le chemin de croix que l'IA a représenté pour Apple ces dernières années. Il faut voir d'où ils viennent. On apprenait quand même il y a quelques semaines qu'ils ont envoyé leurs ingénieurs Siri en bootcamp, c'est-à-dire en stage à marche forcée pour rattraper leur retard en intelligence artificielle. On sait aussi qu'ils ont dû faire appel au grand ennemi, à Google, pour pouvoir entraîner leur modèle d'IA. Alors, j'entre pas dans les détails, mais en gros, Gemini a servi entre guillemets de professeur aux IA d'Apple qu'on retrouve aujourd'hui dans les iPhones. Donc vraiment, l'enjeu pour eux, c'était de délivrer un produit fonctionnel, de sortir du mode gestion de crise sur l'intelligence artificielle. On les avait aussi accusés de publicité mensongère. Alors, il y a un truc qui a été remarqué d'ailleurs par certains observateurs pendant cette keynote, c'est que en fait, on voit les ingénieurs et les hauts responsables d'Apple manipuler les téléphones directement et dire voilà, quand je fais ça, ça fait ça. Et il y a une caméra qui est fixée sur le téléphone et qui montre effectivement l'effet réel. C'est-à-dire qu'on n'est pas dans des vidéos très léchées et un peu trop belles pour être vraies. On est sur du vrai, en fait, parce que la dernière fois, ils avaient fait une démonstration incroyable. Ils ont été accusés de publicité mensongère, ça leur a coûté quand même 250 millions de dollars en class action derrière.
18: Bon, et c'est aussi la dernière grande réunion de Tim Cook.
19: Oui, c'est ça, en tout cas pour la dernière keynote, puisque en septembre, ce sera les nouveaux iPhones, et là, ce sera John Ternus, le nouveau patron qui aura pris le relais. Alors, c'était assez émouvant d'ailleurs, Tim Cook. Alors, il est resté très très sobre, mais bon, il a fait un petit bilan quand même. Il va rester dans le groupe, évidemment, notamment pour toute la partie diplomatique, les relations avec Donald Trump, etc. Mais clairement, il va être un petit peu moins dans la lumière, et John Ternus, qui est un homme de produit, qui est un ingénieur de formation, ça va être à lui d'inventer le futur d'Apple, donc de reprendre le bébé, l'intelligence artificielle, et de réussir ce chapitre-là, et puis de prévoir la suite, les 20 ans de l'iPhone, notamment l'an prochain, et puis l'après-iPhone éventuellement, puisqu'on sait qu'Apple travaille sur de nouveaux types d'objets connectés, notamment des lunettes.
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6: On parle cybersécurité avec le décryptage de l'actualité cyber avec nos invités. Est-ce qu'il y a une urgence stratégique autour de la cyber ? Oui, encore. Et deux fois plus oui avec l'IA qui arrive. On va en parler avec Benoît Grunemwald, expert en sécurité chez IZ France. Bonjour.
24: Bonjour.
6: Benoît. Pascal Le Digol, directeur général France de WatchGuard.
24: Bonjour.
6: Bonjour Pascal. Michel Juvin, ecosystem advisor chez Allianci.
25: Bonjour.
6: Et Jérôme Bilois, expert en cybersécurité, en confiance numérique chez Wavestone. Bonjour.
26: Bonjour.
6: Et Jérôme. Et alors c'est toi qui va beaucoup parler, parce que pour tout vous dire, on a été un petit peu fainéants, enfin moi en l'occurrence. Je me suis dit, tiens, il y a une belle étude de Wavestone qui est sortie, et finalement, comme chacun dans le fonctionnement, voilà, chacun propose des sujets, et on va recouper un peu tous les sujets que chacun a proposés. Donc Jérôme, donc étude, enfin c'est un baromètre annuel, c'est un panorama annuel de la cyber France.
5: Même plus largement, oui.
1: Il y a enfin, je laisse européens. Dire, voilà, de groupes européens et qui nous dit plusieurs choses sur l'état de maturité, sur les budgets, sur les compétences. On va parler de tout ça. La première chose, c'est que la maturité générale, donc, qui s'installe à 55%, 55,3%, c'est plus 1,3% pour les entreprises. Les budgets, c'est 6,7% des budgets SI, c'est ça, hein, et qui atteint un plateau par rapport à l'année dernière. Les années d'avant, on a augmenté de 3-4% de hausse dans la maturité. Ça stagne depuis 2 ans. C'est bizarre parce qu'on a l'impression qu'on est tous, là encore, on a eu l'actualité autour de Mythos. On se dit, ça y est, tout le monde s'est engagé là-dedans. Qu'est-ce qui se passe?
5: Alors déjà, pour comprendre, il faut remettre le contexte. C'est effectivement une étude qui est faite auprès de 200 grandes entreprises françaises et européennes, des grands groupes internationaux. On va aller voir sur le terrain, on fait des entretiens avec eux, parce que c'est des prestations que Wavestone fait d'évaluation de ses clients, et on consolide tout ça. Donc on n'est pas sur un sondage administré à distance, on est vraiment sur... on a été sur le terrain, on a mesuré, on a récupéré des preuves, on a échangé avec les experts de chacun des sujets chez nos clients, et ça nous permet d'avoir effectivement cette évaluation de la maturité générale par rapport aux référentiels internationaux, hein, on le fait par rapport au NIST ou à l'ISO, et qui nous dit qu'effectivement, là, on voit une stagnation depuis 2 ans. On avait plus 1 an l'année dernière, plus 1,3 cette année. Alors, ce qu'il faut quand même comprendre, c'est que c'est avant la vague Mythos, qui a quelques mois.
1: Là, on est vraiment... alerter tout le monde, même s'il y a beaucoup de communication autour d'Anthropique. Bon, il y a quand même... L'outil est là, et pour ceux qui l'ont testé, disent qu'effectivement, ça va chercher des choses en profondeur.
5: Voilà, donc il faudra voir, peut-être, sur l'année prochaine, en tout cas dans les mois qui viennent, les changements budgétaires, parce que là, les grandes entreprises rentrent dans les cycles budgétaires pour l'année prochaine. Est-ce qu'il va y avoir un vrai effet de surinvestissement? Je commence à le voir chez certains clients. Chez d'autres, c'est plutôt wait and see. On va voir s'il y a vraiment... quelque chose qui se passe, mais sur 10-15% des clients, on a vraiment une mobilisation très forte qui est en train d'arriver par rapport à Mythos.
1: C'est ce que vous voyez tous les deux, WatchGuard, Isette, par rapport à ce que dit Jérôme, c'est-à-dire ça stagne un peu, enfin on sent qu'on a du mal à franchir une étape, et peut-être que là, ça pourrait être le moyen de franchir, je ne sais pas, Pascal.
0: Alors sur nous, on est PME-ETI, donc on n'a pas le scope complet. On avait fait un sondage, alors juste un sondage. Ouais. On ne peut pas prendre ce temps-là avec nos clients, hélas, on adorerait, mais et ça montrait un peu la même chose sur ce monde à deux vitesses et sur le fait que, en tout cas dans la PME, ce qui fait la maturité, c'est le fait de s'être fait taper, d'avoir eu l'enjeu de l'impact. Et effectivement, on voit que tous les autres gagnent pas en maturité. En fait, cette maturité, elle vient de ceux qui s'est fait taper. Donc nous, c'est ce qu'on voit en fait.
1: Benoît ?
2: Oui, et nous, on voit la même chose. Alors, on va sortir le 25 juin une étude similaire à celle de Wavestone, où on est sur un questionnaire. Plutôt sur le SMB, on a interviewé 4400 entreprises en Europe et 500 en France. 1000 postes maximum, hein, donc vraiment un panel assez large. Et ce que l'on voit, c'est que 45% disent s'être fait attaquer et que 75% se disent tout de même confiants. Et quand on rentre dans le détail de l'étude, on voit qu'il y a une lecture paradoxale entre l'état de la menace, l'état de préparation de ces entreprises, de ces SMB, petites et moyennes entreprises, et la réalité du terrain.
1: Et quand tu dis des entreprises qui se sont fait attaquer, mais qui ont subi des conséquences, qui ont juste paré des attaques, parce que je pense que la notion, elle est importante aussi.
2: C'est une bonne question. Dans l'étude que l'on a menée, ils disent s'être fait attaquer, ce qui veut dire qu'il y a des conséquences opérationnelles.
1: D'accord. Michel,
4: C'est un point qui est intéressant. Et c'est vrai que les chiffres, on n'aurait pas de quoi se plaindre, parce que 6,7% du budget de la DSI, il y a quelques années, on était à 3-4%. Hein, donc, il y a une vraie progression. Mais elle est aussi en rapport avec le nombre d'attaques. Il faut citer un chiffre aussi, c'est celui du ComCyberEmi, hein, qui cite 453 000 entreprises qui ont été attaquées en 2025. Ouais. C'est quand même pas rien. Ça veut dire que l'attaque, elle est forte. Et ça croît de... 10-12% tous les ans.
1: Mais qu'est-ce qu'on fait alors pour gagner en maturité? Parce que là, c'est bien. Enfin, voilà, les chiffres, c'est bien. On dira les autres. Mais on a l'impression qu'il y a 453 000. Mais moi, je suis là. 453 001. Moi, je suis
4: tranquille. Là, c'est à côté. Ouais. En fait, le fond du problème, c'est cette notion de maturité qu'il faut approfondir. Je pense qu'on est encore à une définition de la maturité qui n'est pas cohérente par rapport au niveau de risque. Une vraie maturité, comme on le voit là avec mes pairs au sein des entreprises, c'est qu'on est en mesure de contrôler que tout ce qu'on doit mettre en place comme contrôle est effectivement mis en place. Et c'est cette notion de contrôle qui prend du temps, qui n'est pas facile à faire, qu'il faut vraiment aller un petit peu plus loin pour être certain d'avoir les protections nécessaires.
1: Et Jérôme ?
7: Oui, j'adhère à ce qui vient d'être dit pour justement avoir de la confiance finalement dans son système et pouvoir la mesurer, ce qui est souvent une tâche qui consomme beaucoup d'énergie. Parce qu'il faut aller chercher jusqu'au dernier petit élément, etc. Donc il y a eu, on le voit l'année dernière, des augmentations là-dessus et on voit de plus en plus d'automatisation de la vérification de ce contrôle qui est aidé justement par l'arrivée de l'IA. L'autre aspect où il y a eu quand même des investissements l'année dernière, c'est sur la réaction aux incidents. On a eu une augmentation assez nette du nombre d'entreprises qui sont passées en 24/7 dans leurs équipes de réponse à incidents. Alors soit en interne, soit avec des prestataires externes, mais ça a été un des axes d'investissement fort parce que justement les attaques, elles arrivent le vendredi soir, elles arrivent le week-end, les jours fériés,
6: pendant les vacances.
7: Voilà.
4: Je vais citer un exemple de contrôle. J'ai un parcours un peu d'auditeur. Par exemple, on va discuter avec l'administrateur des postes de travail. On lui demande est-ce que vous avez un master que vous avez vérifié conforme à la politique de sécurité que vous avez déployé sur tous les postes. Et il répond oui. Est-ce que Et la question suivante, c'est, ben voilà, lui, il est confiant parce que le master, il marche. Mais la question suivante, c'est, est-ce que vous contrôlez que le master est toujours appliqué après quelques années? C'est tout ça la différence, en fait. C'est être certain que, effectivement, c'est bien fait.
6: Justement, quand on voit la surface d'attaque qui s'élargit, Benoît, on voit, et on peut rester là sur cette maturité, que même les plus grands se font avoir. Hein. Bon, il y a les dernières failles Mythos hein, qui sont allées chercher. Voilà, on peut en dire un mot justement. Qu'est-ce qui, parce qu'on a l'autre jour, je discutais avec quelqu'un qui dit mais Mythos, il n'est pas public. Enfin, ils l'ont pas ouvert au grand public. Bon, il y a quand même pas mal de gens qui l'utilisent déjà.
2: Oui, l'accès à Mythos a été élargi. Ça, c'est une première chose. À quelques société américaine, ça a été élargi. Mais ce que l'on voit, c'est que au-delà de Mythos, qui est à la fois un bon coup marketing et certainement un bon outil pour rechercher des failles, il y a déjà des modèles qui sont spécialisés dans cet objectif-là. C'est que au-delà de Mythos, qui est à la fois un bon coup marketing et certainement un bon outil pour rechercher des failles, il y a déjà des modèles qui sont spécialisés

0: des mises à jour, notamment pendant un certain temps.
1: Et là, on est à moins de 100 jours pour le CRA, donc c'est maintenant qu'il faut s'y mettre, quoi.
2: Parce qu'après le CRA, le problème, c'est qu'il a encore des angles morts, c'est-à-dire qu'il parle produit, il ne parle pas forcément architecture qui a été déployée en entreprise. Et là, typiquement, ce qui arrive à Meta, problème d'architecture, un problème de produit.
3: Oui, parce que Meta, on pouvait prendre la main sur, sur les comptes Insta et tout ça.
2: C'est la faille de leur LLM de support, mm-hmm. où des pirates ont aussi à manipuler le LLM pour demander au LLM de modifier l'email en se faisant passer pour l'utilisateur qui s'est fait pirater. Oui. Donc en fait, c'est de l'ingénierie sociale versus le LLM de Meta, ce qui est quand même...
3: En plus, c'était juste un dialogue avec l'IA. Hein,
2: juste un dialogue, et il a fait le changement d'email, envoyé le code, et voilà. Donc c'est relativement simple, c'est presque aussi basique que la NTS. Hein,
3: oui.
2: Mais c'est aussi basique que la NTS.
3: On rappelle, c'est l'Agence Nationale des Titres Sécurisés. Ce terme sécurisé, il l'avait un petit peu oublié à un moment. Donc c'est là où on a nos passeports, nos cartes d'identité, etc. Il suffisait de changer quelques chiffres dans l'adresse et hop, on avait accès un peu. Ça paraît aussi simple, mais je crois que c'était aussi simple que ça. Hein.
1: En tout cas, pour Meta, c'était extrêmement simple parce qu'il suffisait de parler en disant j'ai perdu l'accès à mon compte, voici mon email, et le chatbot envoyait l'email. Donc là, il n'y a même pas besoin de comprendre comment un site marche. Il faut juste exprimer le besoin de récupérer son compte. Donc c'est en anglais ou en français de tout un chacun. Ouais, quoi.
3: Et je crois que c'est l'un de vous, c'est Benoît qui a remonté aussi le chat qui permettait de mettre un malware, un malware sur Mac.
0: Tout à fait. Donc là, on va encore plus loin dans l'ingénierie sociale. Il y a plus de réflexion côté attaquant. L'idée, c'est de créer un chat avec Claude, de le partager en tant qu'hameçonnage. Et en fait, quand la victime va voir cette URL, elle va voir une URL légitime, vu que c'est chat.claude, etc. De là, on va faire croire à la personne qui a cliqué sur l'URL qu'il arrive dans un assistant qui va lui permettre d'installer Claude pour Mac. Donc ça, l'origine est souvent des publicités officielles, mais malveillantes. Et une fois qu'on est dans ce chat-là, eh bien, le chat se fait passer pour le support Apple ou le support Claude et vous invite à télécharger un installeur qui, effectivement, n'est pas le vrai Claude, mais un bot.
3: Pascal ?
2: En fait, là, ce qui pose problème, c'est on sourit en parlant d'ingénierie sociale versus l'LLM, mais au moins avec des humains, on peut sensibiliser. On parle tout le temps de sensibilisation.
3: Oui, là, les agents. Cyber.
2: Là, l'agence, il n'a pas les garde-fous. Il n'a pas les garde-fous parce que de toute manière, il n'a pas la notion du bien
3: et
2: du mal.
3: Et ça, on peut le faire pour ceux qui nous écoutent, qui ont dans leur entreprise un responsable, un CISO, etc. Ils peuvent aller voir les équipes IT, dire on peut mettre des garde-fous autour de ces. Pour ces agents, pour les former un peu à être plus sensibles.
2: C'est tout le problème, c'est que là, on a lancé des produits sans sécurité by design.
3: Ouais.
2: On va plus vite que la musique, en fait.
1: Pour en revenir sur ce point-là, en fait, aujourd'hui, quand on évalue la maturité des grandes entreprises pour qu'elles sécurisent leurs IA, on est à 38% de maturité. On est bien en-delà des 55% dont on parlait tout à l'heure. On est à 76% sur « j'ai écrit des règles ». Et je les diffuse, on sait ce qu'il faut faire.
3: Oui.
1: Et par contre, quand on regarde à « je détecte des attaques sur les IA et je suis capable de réagir », on est à 8%. Voilà, donc on voit qu'on a fait la gouvernance, les règles. On commence à être dans la protection. Aujourd'hui, il y a beaucoup d'entreprises qui achètent des systèmes de guardrails pour éviter ce type d'attaque, etc., et qui sont en train de les tester. Par contre, quasiment personne n'a encore ouvert je subis une attaque sur mon IA et je suis capable de réagir, de comprendre et de répondre.
3: Messieurs.
0: Oui, et il y a la question de l'utilisateur aussi qui se retrouve face à ces IA et qui lui aussi va soit recevoir des commandes ou des prompts malveillants, lui-même pourrait être amené en injecter. Et on voit que l'industrie de la défense et des défenseurs est en train de s'armer contre ça, à la fois sur les grands systèmes, mais également sur les postes de travail ou les navigateurs, là où il y a une interaction avec l'IA qui va permettre d'analyser finalement un peu comme un antivirus ou un EDR des comportements malveillants qui proviendraient de l'IA et ou qui seraient injectés dans l'IA, côté utilisateur.
3: Pascal ?
2: Moi, ce qui m'embête dans cette histoire, c'est qu'on n'apprend pas du passé. C'est-à-dire qu'on a sorti des logiciels, on s'est demandé après comment les sécuriser. On a sorti...
3: Parce que le Secure by Design, ça fait quand même...
2: Et là, on ressort des IA et on se pose la question après, mais comment on va le sécuriser ? Typiquement, dans l'AI Act, européen, l'article 15 qui dit qu'effectivement, les systèmes d'IA au risque doivent être sécurisés, ne dit pas comment. Il faut aller voir chez Anthropic qui sort des choses pour... j'ai l'impression qu'on refait les choses à l'envers.
3: Alors justement, il y a l'importance de la régulation. Ça, c'est aussi un des thèmes abordés par cette étude Wavesome, par ce panorama, avec 10% de maturité en plus pour les acteurs, alors eux, régulés.
1: Oui, voilà. Alors,

0: même.
1: On se dit toujours la réglementation, oh là là, c'est lourd, plein de choses à faire, etc. En vrai, on voit que ça a quand même un effet positif sur le niveau de cybersécurité. Ça aide à flécher des investissements, ça aide à avoir des solutions concrètes. Alors après, tout dépend de la réglementation. Comme tu le disais, les IACT, peut-être un peu flou dans son application. Si on regarde sur NIS 2, ce que l'ANSSI en France a sorti avec le référentiel récif, là pour le coup, c'est du très précis. Ça dit exactement voilà ce qu'il faut faire et comment il faut le faire. Donc ça enlève beaucoup de débats internes, beaucoup de débats d'experts, beaucoup de débats avec le top management. En disant voilà, bah, le régulateur a réfléchi pour nous. Alors des fois on peut ne pas être d'accord sur certaines choses, c'est sûr, mais en tout cas ça aide à flécher les investissements. Et puis ça ajoute une chose, c'est le contrôle derrière, parce qu'on sait qu'il va y avoir un audit, on sait qu'il va y avoir des auditeurs qui vont arriver, on sait qu'on peut avoir potentiellement des amendes. Alors tout le monde n'en aura pas et ça va prendre du temps, mais il y a cette épée de Damoclès qui est là et qui permet finalement de conduire le changement, ce qui est souvent le plus difficile en cyber, parce qu'aujourd'hui le top management est bien sensibilisé, les équipes cyber savent ce qu'il faut faire, mais le plus dur c'est de faire changer au sein de la DSI, au sein du fonctionnement des utilisateurs au quotidien. Et un des thèmes clés des années à venir, c'est vraiment la conduite du changement cyber dans les grandes structures.
0: Michel, justement, autour de ce qu'a fait l'ANSSI avec Récif, là, c'est un beau travail aussi. Là.
2: Alors, effectivement, là, on peut remercier effectivement l'ANSSI d'avoir pris en compte la demande des entreprises qui disaient « mais j'ai plein de réglementations dans tous les sens, je fais 10 fois les mêmes contrôles ». Et là, avec Récif, merci au moins, là, on a, comment dirais-je, une solution pour pouvoir gagner du temps dans tout ce travail qui consiste à rapporter l'efficacité des contrôles. Mais je suis moins enthousiaste que toi, Jérôme, sur le fait que ces contrôles, ils sont vraiment efficaces et opérationnels. Et je pense que là, il faut vraiment qu'on fasse un process d'éducation et de formation, en fait, de l'ensemble des experts cybersécurité, avec l'aide des ESN, avec l'aide des conseils que nous apportent et les vendeurs de solutions de logiciels, et en même temps les ESN, à améliorer nos contrôles, parce que la quantité d'attaques augmente, mais nous, en intérieur, il faut vraiment aller un peu plus loin que simplement faire ces contrôles. On en a déjà parlé de ça, mais franchement, il y a une phase de maturation à apporter auprès des experts cyber qui arrivent dans le gros de la troupe plutôt par le monde de l'infrastructure, alors qu'il faut passer un étang au-dessus et penser procédure de sécurité.
0: Alors, je suis en procédure de sécurité, NIS 2, DORA, tout ça, ça apporte, oui, c'est en train de prendre ou pas, Pascal ? Je vois sourire en coin.
3: Oui, parce que en PME, c'est particulier. On va toucher.
0: C'est environ 15 000 entreprises, on estime.
3: Tout compris.
0: Ouais, tout compris.
3: Il y a 360 000 PME. Donc, ouais, il va en manquer un bout. Ouais. Et c'est ce.
0: Savoir déjà si on en fait partie ou pas, si on est sous-traitant.
3: Et du coup, il y a un peu l'œuf et la poule entre la régulation et puis la maturité. C'est-à-dire, est-ce que les entreprises qui sont NIS 2, c'est la réglementation qui les aide à monter en cyber ou c'est parce que c'est leur métier, c'est la nature de ce qu'ils font qui fait qu'ils le prennent un peu plus en considération. Mais effectivement, ceux qui ne sont pas du tout NIS 2 s'en fichent royalement. Ça, on est d'accord. Ça, eux, n'y vont pas du tout. Il y a qu'à prendre l'exemple de la RGPD. La RGPD, avec assez peu de contrôle, est assez peu suivie. Oui. En PME, voire très très peu, sauf les plus grosses PME.
0: On le cite,
3: Et le deuxième effet de NIS 2, c'est que si on monte en maturité d'un côté, de l'autre côté, on ne monte pas et on va se faire taper un peu plus. Alors j'espère que la maturité viendra de là, de se faire taper un peu plus. NIS 3
4: pour les petites et moyennes entreprises, oui, on y arrive. Alors, on fait énormément de communication, nous, et de sensibilisation auprès des dirigeants d'entreprise pour les alerter déjà sur NIS 2, leur rappeler qu'effectivement, s'ils sont le maillon faible de la chaîne, c'est eux qui vont prendre, quand les grandes entreprises sont quand même majoritairement bien sécurisées. Et celles concernées par NIS 2 ont, à mon avis, pris déjà le train de NIS 2. Et nous, on essaye de rendre la cybersécurité des petits et des moyens accessible. Jérôme, tu évoquais tout à l'heure la supervision 24/7, c'est exactement notre objectif, mais pas uniquement pour les grandes entreprises, pour tout le monde.
1: Il faut que ça passe à l'échelle.
4: Ouais. Exactement, et grâce à l'IA, on a un manque de talents, c'est évident, mais nous, on arrive à récupérer des talents, nous, fournisseurs, on arrive à récupérer des talents, on les mutualise, et c'est grâce à ça qu'on arrive à passer à l'échelle pour les petites et moyennes entreprises.
0: Alors justement, c'est une transition à tout effet vers justement les enjeux humains, un expert cyber pour un peu moins de 1000 collaborateurs. Ça fait pas beaucoup, puisque ces collaborateurs, ils sont tous en train de se balader un peu partout, que ce soit avec leur portable, avec leur téléphone portable, ou avec leur ordinateur de bureau, leur ordinateur portable, voire même via leur domicile, quand ils ont un VPN ou pas. Et là, les experts cyber poursuivent leur progression avec un expert cyber. Donc, pour 1000, c'est mieux qu'en 2025. Enfin, pour 979. Alors que c'était 1 pour 1025. Voilà, la nuance est importante. Voilà, je crois que c'est les acteurs financiers les plus avancés, c'est ça ?
1: Voilà, les acteurs financiers, certains acteurs financiers un peu particuliers sont un expert cyber pour 100 collaborateurs, pour vous donner un peu le niveau ratio, maximum qu'on voit. Donc là, c'est des métiers très, très régulés, très sensibles. Évidemment, on ne va pas dire à tous les gens qui nous écoutent que pour 100 employés, on va mettre un expert cyber, ça ne marchera pas. Mais le 1 pour 1000 effectivement est trop faible. On dit souvent que c'est 1 pour 600, 700, qui est une bonne cible, tout secteur d'activité confondu, parce qu'elle donne les moyens justement de pouvoir agir, de pouvoir aller au contact des utilisateurs, au contact de la DSI, et de pouvoir changer la cyber. Le problème qu'on a depuis des années, c'est le recrutement, c'est la présence d'experts, c'est la formation autour de ces sujets-là.
0: Et puis, c'est pas de se dire quelque part, tiens, l'IA, il y a peut-être des tâches, l'IA, ça va pouvoir les faire, alors donc est-ce que je recrute
1: Ça, c'est ce qu'on va... On se dit qu'on va peut-être faire évoluer le benchmark pour justement commencer à compter le nombre d'agents IA en fonctionnement dans les équipes. Parce que là, aujourd'hui, moi, je vois clairement des transformations qu'on a accompagnées. Il y avait des équipes dans le SOC, il y avait 6 personnes qui faisaient quelque chose. Bah, là, aujourd'hui, c'est un superviseur et 6 agents IA qui tournent et qui amènent plus de fiabilité, plus de réactivité. Et les 6 personnes ont pu être mises ailleurs. Et donc, on voit qu'il y a vraiment une transformation qui va arriver. Là, on est dans les phases d'expérimentation, de tests, mais à horizon 2-3 ans, je pense qu'on aura, qu'on comptera quelque part le nombre d'agents dans les équipes cyber.
0: Allez, sur ce côté, Benoît, puis ensuite Michel.
4: Oui, clairement, nous on a investi 40 millions, là on a annoncé ça il y a 2 semaines, 40 millions sur une IA fabriquée en Europe pour se désengager, on va dire, de la dépendance au Big Tech. Et cet investissement, il passe principalement par le recrutement et la formation de ressources.
0: Oui, donc on a ça. Michel ?
2: Sur ces enjeux humains, il y a là un vrai paradoxe, hein, parce que effectivement, le nombre d'experts en cybersécurité, on le voit dans les réunions comme le CESA ou le CUSIF, grossit sensiblement. Mais pour autant, en fait, on a un petit problème de compétences. C'est-à-dire que les compétences sont plutôt des jeunes qui viennent de l'infra et vraiment, il faut aller à un plus haut niveau. Et en même temps, de l'autre côté, on s'aperçoit que j'ai pas mal de mes pairs qui se retrouvent en train de se poser la question, je vais changer, mais je ne trouve pas forcément de poste. Mmh. Et ce sont des personnes expérimentées. C'est celles, justement, dont on a besoin pour guider et en même temps former potentiellement les agents IA pour qu'elles effectuent les bonnes tâches au sein des entreprises. Donc là, on est dans une phase qui n'est pas confortable, en fait, pour l'ensemble de la population et les experts cyber, et en même temps les entreprises qu'on doit protéger.
0: Mais c'est compliqué de trouver ces besoins, hein, Pascal. Enfin, de bien, comment dirais-je, référencer ces besoins.
3: Je pense qu'il y a une... Tu disais, Jérôme, tout à l'heure, les équipes dirigeantes sont bien sensibilisées. Je pense que c'est le cas dans les grands comptes, mais c'est pas le cas dans les PME et dans les ETI, où là, on se bat parce qu'eux se battent sur leur production de tous les jours et n'ont pas le temps de... Voilà. Si on regarde dans Nice 2, il y a un article qui parle de la sensibilisation des équipes dirigeantes. Et je pense que c'est vraiment un vecteur sur lequel on doit aller, parce que ça aura un impact sur le nombre d'experts cyber dans les plus petites structures. Tant que les dirigeants ne sont pas bien sensibilisés, on n'ira pas. Pas assez.
2: Oui, Michel. Et attention aussi, quand on dit 1 pour 1000, ça veut dire les entreprises qui n'ont pas 1000 employés. Il faut quand même qu'elles aient un expert cyber.
3: PME, on est à 0 sur 100, pardon.
2: Et parfois, oui.
0: C'est bien d'avoir ce regard de Pascal.
1: Un expert dans chaque PME, je pense que ce n'est pas viable, ce n'est pas jouable.
3: C'est leur prestataire qui le fait.
1: Voilà. Par contre, des prestataires mutualisés, des RSSI mutualisés, comme on l'a vu arriver sur le RGPD, la protection des données à caractère personnel. Voilà, clairement, ça c'est... Je pense en plus, ça c'est un écosystème qui va se créer, qui va se développer avec le déploiement de Nice 2. On le voit beaucoup dans les régions, on a une structuration autour des campus, autour de certains pôles d'activité pour arriver à mutualiser les efforts.
0: Alors, autre sujet donc qui sort de ce panorama, hein, Wavestone, c'est celui de besoin de changer la cyber en profondeur. Il faut, de la même façon qu'on refait tout un tas de métiers, si on réfléchisse à nouveau à leur process, alors parce qu'il y a de l'IA, parce qu'il y a de l'IA agentique, dans la cyber aussi, on doit repenser un peu la façon dont on s'organise, Jérôme.
1: C'est clairement ce qu'on voit, parce qu'on atteint d'un côté... cette limitation sur les budgets, parce qu'on le disait, finalement, 6,7%, c'est pas si mal que ça en budget. Oui. Et donc, nous, on voit clairement aujourd'hui, les entreprises, on leur dit, rationalisez le budget cyber. Vous aviez eu les portes ouvertes, vous avez investi dans beaucoup de technologies, dans beaucoup de sujets, maintenant, rationalisez un peu, premier axe. Puis, deuxième axe, on trouve pas les experts qui vont bien, et ça sature aussi sur cet angle-là, on vient de le traiter. Donc, il faut arriver à se rationaliser, à plateformiser, comme on dit souvent d'un point de vue technologique, pour réduire le nombre de produits. Et puis surtout, il faut arriver à automatiser. Et alors, automatiser, on porte tout de suite à l'IA, mais finalement, il y a beaucoup d'automatisations qui sont même simples et qui ne vont pas forcément requérir de l'IA hyper avancée pour fonctionner. Et c'est ce qu'on voit vraiment sur le terrain actuellement. C'est des logiques de se dire, OK, maintenant, c'est quoi mes processus cyber clés? Comment je les map,
0: oui.
1: Et on voit une maturation des équipes cyber qui ont couru après dans la roue du hamster depuis des années, et malheureusement ça continue avec l'arrivée de Mythos, etc. On voit des équipes qui se créent un peu en parallèle du RSSI, qui a sa chaîne de commandement et qui réagit aux incidents, et voilà.
0: Les gens des risques, peut-être.
1: Des gens, alors, même, c'est des gens, des fois, justement, des équipes d'optimisation, de rationalisation des coûts, des grandes structures, qui viennent en appui aux fonctions cyber pour faire un budget base zéro, pour se dire, ah bah tiens, mais qui fait quoi, combien de temps ça prend, qui fait une cartographie des processus, et qui regarde, finalement, là où l'énergie est bien mise et comment on peut la réguler.
0: Donc ça veut dire quelque part une nouvelle génération de zéro trust, c'est un peu ça, Benoît, sur lequel il faut...
4: Oui, moi je vois surtout une bonne nouvelle, hein, parce que ce qui se passe dans les grandes entreprises, comme tu le décris, généralement avec un peu de retard, arrive dans les petites et moyennes entreprises. Oui. Mais si cette structure finalement de la cyber qui descend dans l'opérationnel et qui se met à côté des métiers arrive à donner lieu à des écrits, à des bonnes pratiques, je pense que les petites et moyennes entreprises en bénéficieront, peut-être avec l'aide de l'IA, hein, pour l'analyser. Mm-hmm. Et l'adapter, mais en tout cas on peut peut-être se dire qu'un peu comme la Formule 1, bah, ça peut arriver dans le grand public ou en tout cas dans les entreprises intermédiaires plus facilement.
0: Oui, en termes de gouvernance, gestion des risques, détection, réponse aux incidents, résilience, tout ça, c'est des domaines sur lesquels il faut appuyer. Parce que, alors, je sais que dans les PME, déjà, il faudra appuyer sur juste le terme cybersécurité de ce que tu nous en dis. Mmh. Mais voilà, il y a peut-être essayer de sensibiliser les gens à travers ces termes-là.
3: Oui, bien sûr. Et puis, pour rebondir avec ce que disait Jérôme, nous, c'est pas. Je pense que tu feras le même constat, Benoît. C'est pas. On se retrouve souvent avec des clients où ils vont regarder. Certains domaines comme le patch management.
0: Oui.
3: Ils vont se rendre compte qu'ils ont plusieurs outils qui le font.
0: Ah oui.
3: Aussi, et avec des couvertures différentes. Donc, effectivement, de la rationalisation, il y en a sur toute la chaîne, et quelle que soit la taille de l'entreprise.
0: C'est la difficulté, hein. C'est vrai que, grâce à vous, grâce à vos innovations, mais justement, la contrepartie de tout ça, c'est que.
3: Chacun élargit son scope.
0: Chacun élargit son scope.
3: Et à un moment donné, il y a cette rationalisation à faire, même pour une TPE, hein, très clairement. Hein.
0: Et c'est pour ça que souvent, on voit certaines, on aurait pu parler des enjeux de souveraineté, mais qui se tournent vers des grandes plateformes en disant, allez. Je vais voir une grande plateforme, au moins eux, ils ont et alors souvent américaine, enfin même exclusivement américaine, ces grandes plateformes, voilà, en général. Et puis là, au moins, je sais que ça va répondre à tout ça, Michel.
2: Oui, alors moi, je suis assez content de voir le principe du Zero Trust appliqué à l'IA. Je trouve que ça, c'est un bon concept, parce que on s'aperçoit que trop facilement, ces agents IA, on leur donne un peu... beaucoup de pouvoir, et que...
0: Parfois, ils le prennent tout seuls, hein, aussi. Hein, je
2: alors, ils le prennent tout seuls
0: parce qu'on ne les a pas bien contrôlés, et puis hop, hop, hop, ils se développent.
2: Ce qui est intéressant, en fait, c'est qu'il y a un mécanisme de mémoire, en fait, dans ces agents IA. Et donc, ils conservent potentiellement des droits d'accès ou des accès à d'autres informations. Et donc, de fait, lorsque vous exécutez un agent et qu'il a la mémoire de droits d'accès sur d'autres environnements, eh bien, il s'autorise des accès. Et c'est là où ça devient un vrai problème. Et donc, il y a des tas de contrôles à mettre en place. Et comme tu le disais, des contrôles qui sont... j'en discutais avec Edouard Janson l'autre jour, mais c'est du basique, quoi. C'est du bon sens qu'il faut qu'on mette en place. Oui. En l'occurrence, il faut regarder tous les problèmes de friction que peut avoir un agent avec d'autres domaines, des limites de débit, d'accès à des informations, des ports non standards, mettre en place la double authentification. Il y a plein de basiques qui sont très intéressants à mettre en place. Et c'est vrai que c'est un concept qu'il faut absolument développer, sur lequel... on va être obligé d'y aller forcément.
0: Les nouveaux défis, quand même, c'est l'IA. On le
1: oui, le nouveau défi numéro un aujourd'hui, c'est l'IA, à la fois dans les grandes entreprises pour les sécuriser tous les projets d'IA. Et on évoquait à l'instant le Zero Trust. Il y a effectivement, on sait que ce modèle de réflexion cyber qui dit, à la base, je n'ai confiance en rien, donc à chaque fois, je revérifie et je vérifie qui j'ai en face et j'applique un principe qui est le principe du moindre privilège. En fait, il y a un nouveau principe qui arrive, c'est le principe de la moindre autonomie. Parce qu'en fait, aujourd'hui, on prend souvent un agent IA et on duplique les droits de l'utilisateur. Mais l'utilisateur, il peut faire plein de choses dans l'application métier, certes, mais aussi aller voir son salaire, poser ses congés, aller dans X domaines techniques variés, accéder à plein de fichiers sur l'intranet. Bon, quand on demande à un agent de faire une tâche, peut-être qu'on peut le limiter finalement à ce dont il a besoin pour cette tâche-là. Voilà. Et donc ce principe de la moindre autonomie est quelque chose qui doit rentrer dans la philosophie de sécurisation des IA et qui est nouveau. Et qu'on est vraiment en train de déployer sur le terrain actuellement.
0: Ouais, c'est ça, c'est de vos défis autour de dire, y compris PME, Pascal.
3: Ouais, je suis ravi de le voir dans le framework Anthropique, ce Zero Trust. Alors j'aurais aimé le voir plus tôt, mais bon, c'est mieux vaut tard que jamais. Par contre, à un moment donné, il va le falloir aussi, peut-être en termes de régulation, parce que, comme tu disais, l'AI Act, il est un peu flou, et ce qu'il y a dans tout le framework d'Anthropique, c'est juste l'article 15 de la régulation. Donc, il y a encore quand même beaucoup de travail pour qu'on stabilise le domaine.
0: La difficulté. Un dernier mot là-dessus sur l'IA, Benoît, pour le mot de la fin.
4: Il faut rester vigilant et déployer avec raison et aller voir aussi les différents guides qui ont été produits par l'ANSSI. Il y a des guides qui sont très bien faits sur le sujet. Il y en a un, c'est une trentaine de pages. C'est assez digeste.
0: Bien, merci tous les quatre. Pascal Lodigal, DG France de WatchGuard, Benoît Grunemwald, expert en cybersécurité chez IZ France. Milois, expert chez Weston, et merci d'être venu nous présenter ce panorama. Et Michel Juvin, qu'on retrouve d'ailleurs sur le site Weston, si on veut avoir davantage de chiffres. Enfin, il n'y a pas que des chiffres, on l'a bien compris, c'est vraiment des témoignages terrain, des données qui reviennent du terrain. Et Michel Juvin, Ecosystem Advisor chez Aliensi. Merci à tous les quatre pour ce décryptage cyber, et ça continue à cette actualité. Vous allez voir, on pourra continuer à en parler dans nos émissions suivantes. À très bientôt pour une nouvelle émission BFM Business. Rendez-vous ici même, la semaine prochaine, même heure, même endroit. D'ici là, excellente semaine sur BFM Business. Retrouvez-nous en replay, évidemment, et sur les chaînes YouTube. À bientôt.
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7: On va parler de e-sport. Ça fonctionne très bien d'ailleurs, à tel point que 12 millions de personnes le pratiquent en France. Jean Mariotte, bonjour, vous nous avez rejoint. Vous êtes le cofondateur, vous êtes aussi le président d'EVA, donc Compound e-sport virtuel Arenas, que vous avez fondé en 2018. Alors ce sont des salles de jeu, des arènes de réalité virtuelle, immersives, où on a un casque sur le visage. Aujourd'hui, ce concept accélère, vous visez 100 salles d'ici à la fin de l'année. Racontez-nous ce concept.
8: Le concept, il est assez innovant et il mixe un peu le jeu vidéo et le sport. Puisqu'en fait, vous imaginez une sorte de terrain de basket vide dans lequel vous allez pouvoir vous déplacer librement. On vous met un casque de réalité virtuelle sur la tête et puis après, on a développé des contenus dans lesquels vous allez jouer et vous déplacer en même temps. Notre jeu historique, c'est un jeu e-sport, effectivement, mais qui est accessible à tout le monde, qui est un jeu de tir. Et qu'on, donc, du coup, qu'on avait effectivement lancé et annoncé à la Paris Games Week en 2019. Et puis après, on a développé notre concept en franchise. C'est aussi pour ça qu'on a réussi à se développer assez rapidement, parce que c'est un modèle assez vertueux pour aller vite. Avec aujourd'hui une cinquantaine de salles en France et presque 80 salles à l'international, enfin au global. Et effectivement, on vise 100 salles à la fin de l'année. Et surtout, on a deux nouveaux jeux qui arrivent cette année. Donc voilà.
7: Alors justement, pour ceux qui nous regardent, vous avez dû voir des images. Donc on voit, c'est des décors assez intéressants. On voit même les gens courir. C'est ça qui est quand même bluffant, parce qu'on a un casque sur le visage. Mais finalement, on peut se dire qu'on peut courir en totale, sécurité. Mais sécurité, exactement, parce que le terrain est très grand. Vous avez combien de jeux en tout aujourd'hui?
8: Notre particularité, c'est pour ça qu'on est un petit peu un ovni, c'est qu'il y a beaucoup d'acteurs qui partent du principe qu'il faut développer beaucoup de jeux pour faire revenir les gens. Nous, on a une approche où on avait jusqu'à maintenant, il y a donc pendant 5 ans, développé un seul jeu, mais qui évolue et qui a assez de profondeur pour que vous puissiez le pratiquer comme un sport à assez haut niveau. C'est les images qu'on voit. Alors je vous rassure, quand vous faites votre première partie, vous n'avez pas le droit de courir comme ça. Là, c'est du très haut niveau. Maintenant, on a la Pro League avec des teams assez connus e-sport comme Vitality, qui est un peu notre champion français, etc., qui participent à ces compétitions. Voilà, donc c'est...
7: Ah oui, parce qu'il y a même des compétitions. Alors, c'est quoi le l'âge moyen? Puisque là, vous sortez un tout nouveau jeu autour des lapins crétins. Donc là, j'imagine que c'est pour aller attirer les familles. Mais sinon, la cible, c'est quoi?
8: Alors, la cible de notre jeu historique, c'est 27 ans, plutôt un homme. Voilà. Et donc, ce n'est pas sur une cible enfant. Et là, justement, l'idée, c'était d'ouvrir aussi l'audience avec la création de nouveaux contenus.
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12: Bonjour à tous, je suis ravie de vous retrouver pour cette émission BFM Crypto, le club en direct sur BFM Business, comme tous les jours à 15h. On va partir aujourd'hui à Berlin en direct, on va aussi parler de DeFi, de Bitcoin, de formation des femmes et d'indépendance financière. Vous allez voir, ça va être très intéressant. Mes invités du jour, Raphaël Bloch, cofondateur de The Big Whale, qui est à Berlin, qu'on va retrouver dans un tout petit instant. Alexandre Roubaud est en plateau avec moi, fondateur et CEO de Bitstack et Delphine Vincent, créatrice de La Crypte. Merci à tous les trois d'être dans cette émission. Vous savez que vous, spectateurs, auditeurs, vous pouvez aussi nous écrire à crypto@bfmbusiness.fr pour nous poser toutes vos questions sur la crypto, sur le bitcoin, sur le secteur. Il y a beaucoup de questions aussi sur la fiscalité jusqu'à il y a peu de temps et c'est bien normal. En tout cas, posez vos questions à cette adresse. On vous répond toutes les semaines. Le club BFM Crypto, c'est parti. Raphaël Bloch, je commence par vous. Vous êtes à quelques centaines de kilomètres de Paris en direct de Berlin. À la conférence Super Return, ça se tient à Berlin jusqu'à vendredi. C'est pas une conférence crypto d'ailleurs.
13: Alors non, ça n'est pas une conférence crypto, parce que Sandra, comme vous le savez, aujourd'hui, tout ce qui touche aux actifs numériques, et on en parlera aussi avec Alexandre, tout ce qui touche à Bitcoin, dépasse maintenant largement le cadre uniquement de l'écosystème crypto. Et donc, on a jugé bon, alors je suis pas seul de l'équipe de The Big Whale à Berlin pour Superétendre, on est trois, et donc on a voulu effectivement se rendre à une conférence qui réunit aujourd'hui les plus grands gestionnaires d'actifs de la planète, aussi beaucoup de fonds qui sont là pour lever de l'argent auprès d'investisseurs, également potentiellement déployer cet argent. Donc on voulait voir un petit peu aussi comment ce sujet digital asset est perçu dans des conférences et dans des cercles qui, on le sait, s'intéressent de plus en plus au sujet, mais qui ne sont pas forcément encore les acteurs les plus actifs sur ces thématiques.
7: Alors, comment on fait le lien, justement, et qu'est-ce que vous avez trouvé d'intéressant sur cette conférence Superétendre?
13: Ouais. Effectivement, ce qui est intéressant, c'est que donc Superétendre, ça dort toute la semaine, il y a 7000 personnes. C'est effectivement une conférence qui n'est pas du tout connue du grand public, parce que sont présents sur place des acteurs dont on entend peu parler. Il y a certains noms connus comme Amundi, par exemple, en France, en Europe, mais vous avez aussi beaucoup d'acteurs dont vraiment le rôle est de gérer des actifs. Quand on dit gérer des actifs, c'est que vous avez donc des clients qui vous confient leur argent et qui attendent que vous gériez correctement cet argent. Donc forcément, pour ces acteurs, la politique a pour objectif de sourcer les meilleurs rendements. Vous avez évidemment toute la partie actions et aussi private equity, donc plutôt des investissements dans des entreprises qui sont non cotées ou même des opérations de M&A. Et puis vous avez de plus en plus ce qu'on appelle les actifs alternatifs, dont les cryptos font partie. Et donc vous avez aujourd'hui ces acteurs qui commencent à regarder en se disant BlackRock, Amundi, on propose des ETF, on permet aussi potentiellement à nos clients d'investir dans des actifs numériques. Et puis, vous allez avoir aussi des gestionnaires d'actifs un peu plus petits qui ont moins d'exposition médiatique et donc qui peuvent se permettre plus facilement d'aller sur ces sujets et qui vont commencer à regarder. Après, ce qui nous frappe depuis lundi, c'est qu'on continue de constater un écart quand même assez important entre ce qui se dit en ce type de conférence et ce qu'on peut entendre dans l'industrie crypto.
7: C'est-à-dire
13: je m'explique et je serai très rapide là-dessus. C'est que on a assisté à plusieurs petites conférences privées ou même au cours des discussions qu'on a eues. En fait, ils sont tous conscients, et là je parle des acteurs traditionnels, du fait que le système, et surtout ils parlent d'infrastructure, c'est-à-dire le marché, ce qui permet aux gens d'acheter et de vendre ces actifs, est obsolète. Tout le monde fait le même constat. Ce qui est intéressant, c'est de voir que dans moins de 1% des conversations, vous avez le sujet de la blockchain, des tokens qui apparaît. Mm-hmm. Ce qui veut dire deux choses. La première, c'est que ça va prendre du temps. On a souvent tendance à expliquer que tout ça va se faire très vite. Comme vous le savez, c'est votre cas aussi, ça fait des années que vous suivez ces sujets. On a souvent tendance à annoncer que ça y est, c'est la bonne année, et en même temps, ça prend toujours un peu plus de temps. Et la deuxième chose, c'est qu'il va falloir davantage encore décloisonner et sortir de son isolation l'industrie crypto, qui a tendance à être très sur elle-même, parfois dans une chambre d'écho, alors qu'en réalité l'économie fonctionne, la finance fonctionne, et que si on veut vraiment améliorer les choses, eh bien il faut aussi aller directement parler à ces gens-là, leur expliquer pourquoi ça marche, pourquoi c'est parfois plus intéressant, et aussi reconnaître que parfois, ça n'a pas d'intérêt. Et je pense que c'est effectivement l'une des grandes leçons de cette semaine à Superétendre.
7: C'est intéressant parce que ce que vous dites, que ça va prendre du temps, parce que pourtant, on parle depuis des mois de l'institutionnalisation, de la récupération aussi de la crypto et des produits financiers liés à la crypto par les banques. Donc, ça veut quand même dire que ça avance dans la finance. Ça veut dire que chez vous, on parle plus de quoi? On parle plus de DeFi?
13: Alors, oui, ça avance. Après, vous savez, il y a le discours et puis il y a les chiffres. Et là-dessus, je pense que nos amis invités sur le plateau ne me démentiront pas. Évidemment que sur longue période, que ce soit sur le prix du Bitcoin, sur les volumes, tout augmente. Mais encore une fois, quand vous faites l'exercice et que vous rapportez ça à ce que représente aujourd'hui la finance traditionnelle, vous voyez encore ce qui nous sépare d'une adoption massive. Quant aux sujets qui sont abordés, il y a quand même cette idée de il va falloir améliorer le système financier, et que donc certains ont compris que ça passerait par des blockchains qui sont plus transparentes, parce que plus de transparence, c'est plus de liquidité, donc potentiellement plus de liquidité, c'est aussi plus d'efficacité sur les marchés. Et puis après, il y a quand même, et là-dessus, on en a parlé ce matin, notamment d'organiser un petit déjeuner, nous, avec des clients et des acteurs traditionnels à Berlin. Et on a parlé notamment de la levée de fonds de Morpho, qui a été annoncée hier. Alors, je dis levée de fonds, c'est un tour de financement parce que Morpho est une association qui fonctionne avec des tokens, donc c'est particulier, on n'est pas sur une entreprise et des actions. Mais toujours est-il qu'ils ont réussi à donc lever 175 millions de dollars. Pour rappel, Morpho, c'est un protocole qui permet de faire du prêt-emprunt, qui aujourd'hui est l'une des entreprises les plus prometteuses sur la planète et qui effectivement a attiré plusieurs gros fonds. BPI France a également participé à ce tour et donc ces investisseurs ont acheté des tokens de gouvernance qui vont permettre au protocole de grandir, aussi de voter. Et je finirai juste par une chose qui est intéressante, c'est que ce type d'annonce qui fait grand bruit sur la planète trouve un écho dans ce type de conférence. Mmh. Donc, on sent quand même que les choses peuvent avancer. Maintenant, Morpho représente un peu plus de 10 milliards en termes de prêts. Imaginez ce que représentent les encours en termes de prêts quand on parle juste d'une banque en France. Vous voyez à nouveau que le gap est énorme, mais il faut saluer ce type de tour et vraiment valoriser ces entreprises qui vont apporter énormément de valeur au système financier.
7: Oui, alors Morpho est français, Cocorico, c'est quand même effectivement une très bonne nouvelle. Juste un petit bémol aussi sur la nature des investisseurs. Pour un Français, la plupart des investisseurs sont américains.
13: Alors oui, vous avez raison. Ce nouveau tour, et encore une fois, c'est pas un tour en equity, c'est en token, mais bon, qui valorise le protocole à 2 milliards, a été, comme on dit, l'idée donc menée par des Américains, Paradigm, A16Z, et Ribbit Capital. Il y a des acteurs européens, faut le souligner, hein, comme KT Ledger, BPI France et d'autres. Ce qui est sûr, c'est que les capitaux sont essentiellement américains dans la finance en général et que ce qu'on constate depuis des années aussi dans le secteur crypto se vérifie au fur et à mesure des levées de fonds. Vous avez beaucoup de très beaux projets, je dirais même les meilleurs projets sont européens. Et puis derrière, quand il s'agit de vraiment grandir, il faut aller trouver de l'argent aux États-Unis. Après, et ça Morpho s'en est déjà expliqué, ce qu'ils expliquent, c'est que c'est un protocole universel qui n'a pas vocation à avoir une nationalité, parce que demain, les fintechs, les banques, tous les acteurs financiers de la planète pourront utiliser Morpho. Ce qui est sûr, c'est que là où il y a des enjeux quand même, c'est sur l'emploi, sur la valeur que peut créer une telle société. Et là-dessus, effectivement, il faut être vigilant, parce que ce serait dommage, même si évidemment Morpho a toute sa place aux États-Unis, qu'effectivement, une équipe aussi brillante qu'on a la chance d'avoir, notamment en France, un jour se disent que ce serait peut-être plus simple d'aller aux États-Unis.
7: Oui, c'est très intéressant. Alexandre Houbeau, quelle est votre réaction d'entendre que les choses prennent du temps, malgré tout encore? Vous êtes quand même devenu, pardon de revenir un peu en arrière, mais on s'est connu à la BFM Academy. Depuis, vous avez fait énormément de chemin. Vous êtes devenu une boîte qui a agréé Mika, un acteur français important dans le secteur, qui va un peu porter le secteur d'ailleurs dans les mois qui viennent. C'est quoi votre réaction quand vous entendez ce que dit Raphaël?
14: Je rejoins Raphaël sur le fait que de toute façon, rien ne se fait du jour au lendemain, encore moins monter une entreprise. Effectivement, Bitstack, il y a encore quelques années, c'était une idée de deux fondateurs. Puis aujourd'hui, on est plus d'une cinquantaine de personnes. On a aidé plus de 350 000 Français à épargner plus de 350 millions d'euros en Bitcoin. Donc on en est très fiers. Aujourd'hui, après plus de 20 millions de dollars de financement, on se lance à l'international, donc on est vraiment sur cette démarche de démocratisation du Bitcoin en France et en Europe. Et effectivement, aujourd'hui, il y a un message commun entre l'histoire de Morpho et la nôtre, c'est qu'on veut aussi démontrer qu'une entreprise française peut avoir des ambitions à l'international.
7: Oui, effectivement. Vous parliez de démocratisation, ça va nous amener à notre prochain sujet. Raphaël, évidemment, vous restez avec nous et si vous voulez réagir, vous me le dites. Bien sûr, la démocratisation du Bitcoin, et vous allez sortir quelques chiffres, Alexandre, dans quelques jours. Finalement, vous avez réalisé un sondage auprès des Français sur le Bitcoin, une sorte de baromètre qui donne un peu des enseignements sur le parcours d'investissement des Français. Le parcours d'investissement des Françaises aussi, parce qu'on a un sujet sur ce secteur de féminisation du secteur. Le premier constat que vous faites, c'est que Bitcoin joue plus souvent un rôle de porte d'entrée vers l'investissement
12: pour les femmes, bien plus que chez les hommes.
14: Tout à fait. Alors, pour recontextualiser, c'est une étude qu'on a menée avec Selvitis sur un échantillon de 2750 répondants, représentatif effectivement de la population française, donc âgée de 18 à 64 ans. Et effectivement, une des premières conclusions qu'on a pu en tirer, c'est que Bitcoin, plus souvent, joue un rôle de porte d'entrée vers l'investissement chez les femmes que chez les hommes. Et j'ai des chiffres avec moi pour le souligner. Quand on regarde la population des gens qui détiennent du Bitcoin, 38% des Françaises, donc détentrices de Bitcoin, en ont fait leur tout premier investissement financier versus 31% chez les hommes. Et lorsqu'on regarde la tranche des 25 à 44 ans, on est à 42% chez les femmes versus 32% chez les hommes, donc 10 points d'écart. Et donc ce que cela souligne, ce qui est intéressant, c'est que pour cette génération, Bitcoin a pris une place beaucoup plus importante que le PEA, que l'assurance vie, que ses produits financiers traditionnels. Et c'est une vraie porte d'entrée vers l'éducation financière, ouais, finalement.
12: Il y a un côté presque ludique et presque, on n'est pas dans les mêmes rails que les autres, hein, quand on commence comme ça. Effectivement, il y a cet état d'esprit. Ça peut-être expliquer cette démarche. Votre deuxième enseignement, c'est que Bitcoin attire spécifiquement des femmes en position de leadership professionnel.
14: C'est ça. Pour elles, Bitcoin est un acte d'émancipation et d'autonomie, puisque c'est ce qu'on sait comment fonctionne Bitcoin. Bitcoin, on n'a pas besoin d'un intermédiaire de confiance, on peut faire ce qu'on appelle de l'autoconservation, donc on peut être réellement propriétaire de son argent, de ses actifs. Et donc là, encore une fois, quelques chiffres derrière cette conclusion. Tout d'abord, le profil sociologique démontre donc un leadership. Les chefs d'entreprise et dirigeantes représentent 4,8% de la population active féminine selon l'INSEE, mais chez les détentrices de Bitcoin, elles représentent 14%, donc une surreprésentation trois fois supérieure. Alors que chez les chefs d'entreprise masculins, eux sont sous-représentés chez les détenteurs de Bitcoin, 8,7% de la population active masculine, alors qu'on est dans les détenteurs de Bitcoin à 6,6%. Il y a un deuxième angle, c'est les motivations derrière l'acquisition de Bitcoin qui démontre cet angle d'émancipation. Sur les 25 à 44 ans, les motivations déclarées derrière l'acquisition de Bitcoin sont les suivantes. Indépendance vis-à-vis du système financier, on est à 32% chez les femmes, 23% chez les hommes. S'affranchir de la banque dans les paiements, 84% chez les femmes versus 70% chez les hommes. Préparer la retraite, 81% chez les femmes versus 72% chez les hommes. Donc là où la finance traditionnelle a échoué à attirer les femmes vers l'investissement, lui, Bitcoin, justement, joue ce rôle et a réussi à les convaincre par sa promesse justement d'autonomie financière.
12: Alors on va demander sa réaction dans un instant à Adèle Finançant qui forme les femmes justement. Crypto, Bitcoin, dans un instant. Mais troisième enseignement, c'est que le déficit de Françaises détentrices de Bitcoin n'est pas un manque d'appétence. Pour vous, c'est un déficit culturel, d'accès culturel.
14: C'est ça, on l'a vu dans d'autres études aussi qui ont été faites sur la population française. À peu près 13% des hommes détiennent du Bitcoin, alors qu'on n'est qu'à 4% chez les femmes. On est aussi à 9% des Françaises qui se déclarent capables d'expliquer Bitcoin à un proche contre 26% des hommes. 24% des Françaises ont une image positive du Bitcoin contre 41% des hommes. Mais en revanche, on est pratiquement à parité sur la connaissance du Bitcoin. 90% des femmes ont déjà entendu parler de Bitcoin versus 95% chez les femmes. Donc la conclusion, c'est que le déficit n'est pas un désintérêt des femmes sur le Bitcoin, mais plutôt un manque d'exposition culturelle. Mm-hmm. Et c'est d'autant plus dommage parce que celles, on l'a vu dans les chiffres, qui sautent le pas, en font un usage particulièrement émancipateur.
12: Oui, ça s'étend derrière, ça s'élargit. Et ce n'est pas Delphine Vincent qui va vous dire le contraire, fondatrice de La Crypte, qui forme justement les femmes à cette éducation financière, aux questions crypto, au Bitcoin, à Bitstack, aux entreprises du secteur. Delphine, vous venez d'entendre les chiffres d'Alexandre Roubaud. Quelle est votre première réaction ?
15: Bonjour. Alors, je suis ravie qu'on se soit intéressé à cette enquête genrée concernant le Bitcoin parce que ça dresse encore un tableau très efficace de la situation et de la place des femmes dans la finance et l'investissement. Et il y a un chiffre qui m'a un peu interpellée aussi, on a entendu parler de Bitcoin. 90% des femmes ont entendu parler de Bitcoin, mais en bien ou en mal? Aussi, c'est ça que j'aimerais savoir, parce que ça change énormément de choses. Mmh. Si finalement, c'est une incapacité culturellement à aller vers le Bitcoin, c'est aussi parce que les médias traditionnels en parlent toujours plutôt aussi mal. Je trouve qu'il n'y a pas beaucoup d'évolution par rapport à ça. Donc, on lutte d'autant plus, finalement, à faire accepter le Bitcoin et à faire accepter aux femmes de l'adopter. Bon, ceci étant, je trouve que c'est quand même très encourageant et j'ai hâte que l'étude soit disponible. Je crois qu'elle n'est pas encore tout à fait sortie. Moi, ce que je constate personnellement, c'est qu'effectivement, il y a une grande défiance par rapport aux produits traditionnels financiers via le conseiller bancaire. J'ai beaucoup de femmes qui sont déçues du système traditionnel et qui viennent au Bitcoin justement pour ça. Il y a aussi le fait, je trouve, et c'est redit encore dans cette enquête, que le fait d'être en contact direct avec le Bitcoin, c'est très intéressant et très important parce que du coup, j'ai recherché un petit peu moi aussi des chiffres. C'est pour vous dire que j'ai été très surprise de trouver qu'effectivement, il y avait des chiffres en la matière, mais il y a effectivement un déficit de conseils financiers quand on passe par un intermédiaire. Quand on est une femme, on est moins bien conseillé, on va sur des produits plus simples, plus faciles d'accès, mais aussi plus cher. Et du coup, les femmes qui ont déjà moins d'argent à placer vont en plus payer davantage auprès du conseiller bancaire pour des produits qui sont moins efficaces. Donc au final, les femmes, elles en ont marre, elles n'ont qu'une envie, c'est d'être en contact direct, de s'exposer directement. Et c'est vrai que Bitstack est un super outil pour démarrer, c'est vrai. Et puis même pour après. En fait, sa particularité, c'est de pouvoir faire du DCA, donc de l'épargne automatisée. Et c'est en plus, je trouve, une application qui ne cherche pas à dissimuler derrière la facilité des informations très importantes. On retrouve vraiment tout. On peut extraire son relevé fiscal, enfin ses relevés de transactions. On a accès à la politique des frais. On sait exactement ce qui se passe. Et je trouve que, en fait, j'ai même enquêté pour tout vous dire, j'ai demandé à la communauté de femmes donc, qui sont dans mon espace pourquoi elles utilisent Bitstack et qu'est-ce que ça leur apporte. Et en fait, elles m'ont expliqué que ça leur retirait beaucoup de charge mentale, mais on peut mettre beaucoup de choses dans la charge mentale. Et j'étais assez surprise de voir, quand j'ai demandé dans le détail, ça peut être aussi tout à fait simplement de ne pas pouvoir avoir accès à un ordinateur familial au moment où on a besoin de faire les investissements parce qu'on aurait vu que le cours était au bon moment pour faire un achat. Et que donc, comme tout est automatisé, on n'a plus besoin d'y penser, on n'a plus besoin de regarder le cours, on n'a plus besoin de se mettre sur l'ordi familial. Enfin, il y a plein de choses qui rentrent en ligne de compte. Et puis, on gagne le temps, finalement. Et si je peux encore me permettre une petite réflexion.
16: Allez-y.
15: En fait, j'associe Bitstack, cette application, c'est vraiment pour nous, c'est ce qu'on appelle c'est la soft tech, c'est-à-dire qu'à chaque fois qu'on a vu l'avènement d'une technologie douce, elle a forcément contribué à l'émancipation ou à la libération du temps des femmes, du temps libre notamment. C'est, depuis le Moyen-Âge, c'est comme ça. Récemment, c'était les appareils électroménagers, etc. Sauf que tout ce temps libre avant était pas forcément dédié à faire de l'argent. Il était plus dédié à aller encore plus avant vers le soin à la famille, etc. Aujourd'hui, on a vraiment non seulement une libération du temps grâce à cette technologie douce, mais pour en plus s'occuper de son argent. Ça, c'est une première pour les femmes.
16: Ça avance. Vous en pensez quoi, Raphaël Bloch, d'entendre ça? Vous qui êtes du côté plutôt B2B, vous voyez la finance évoluer, vous le voyez justement, les gestionnaires d'actifs ne pas aller assez vite sur ces sujets. Et puis en face, il y a les investisseurs particuliers qui s'y mettent petit à petit. Cette acculturation à la crypto, ça vous évoque quoi?
13: Oui, non, tout à fait. Bah, effectivement, et je salue Bitstack, fait évidemment partie des très belles startups françaises. Je pense que Alexandre ne me contredira pas si je dis que maintenant ils veulent plus forcément être directement associés à cette idée de startup Bitcoin ou crypto. Aujourd'hui, on le voit bien, c'est devenu un sujet qui déborde très largement une minorité, et donc il y a de plus en plus de Français et de gens sur la planète qui investissent sur Bitcoin. Donc, ce que je trouve très intéressant par rapport à l'étude, et on doit s'en féliciter, c'est finalement de voir que puisqu'on parle de nouveaux actifs et peut-être d'une nouvelle manière d'investir, on peut souhaiter, et il faut vraiment que ça se matérialise et que ça se vérifie dans le temps et dans les chiffres, qu'effectivement les femmes soient représentées à l'égal des hommes sur ce type d'investissement. Et c'est vrai que vu qu'on est sur nouvelle classe d'actifs, qu'il y a, faut le souhaiter, moins de barrières à l'entrée, moins peut-être effectivement de discrimination ou de, comment dire, même des femmes qui se censurent en se disant « Ok, c'est pas pour moi, la finance, la tech », c'est une très bonne chose. C'est une très bonne chose et effectivement, nous, on le voit sur la partie B2B avec en réalité de plus en plus de femmes qui assument ses rôles de digital asset leader dans les entreprises, qui porte la stratégie digital asset de leur entreprise, d'entreprise dans laquelle elle travaille. Et c'est très bien, effectivement, que cette nouvelle technologie, j'aime beaucoup cette idée de technologie douce, permette une adoption plus simple et peut-être plus simple pour tout le monde.
16: Alexandre.
14: Je vais d'abord rebondir sur ce que Delphine disait quand elle parlait de déficit déjà au niveau du conseil bancaire. Moi, je pense que le débat public a aussi un rôle à jouer et doit arrêter de peindre Bitcoin comme un domaine réservé aux hommes, puisque c'est aussi une des raisons pour lesquelles les femmes sont certainement sous-représentées sur beaucoup des chiffres qu'on a vus. Et cela détourne les femmes finalement d'un outil ultra puissant d'émancipation, d'éducation financière et d'autonomie. Et ensuite, pour rebondir sur ce que Raphaël disait, effectivement, nous, chez Bitstack, on le voit, on se voit effectivement comme une entreprise Bitcoin. On vend aujourd'hui un produit d'épargne en Bitcoin, mais le Bitcoin a sa place aujourd'hui dans l'épargne des Français, et donc d'hommes et des femmes, des Français et des Françaises. Et quand on parle d'outils d'épargne en Bitcoin, finalement, c'est un outil financier qui s'inscrit comme d'autres outils financiers. Donc nous, notre message, il est clair, on ne dit pas à nos utilisateurs de mettre tous les œufs dans le même panier, mais en revanche, on leur dit, étudiez le sujet, réfléchissez à comment est-ce que vous pouvez inscrire le Bitcoin dans votre stratégie patrimoniale, dans votre épargne, pour placer 1, 5, 10% ou plus en fonction de votre profil de risque. Et c'est ça notre mission finalement chez Bitstack.
16: Bon Delphine, il va falloir être patiente et encore former pas mal de femmes qui sont demandeuses, parce qu'effectivement, quand on a des outils comme ça, qui sont simples, qui sont compréhensifs et qui permettent d'avoir cette démarche de façon personnelle, hein, puisqu'on est moyennement aidé finalement dans le système, c'est toujours bien. On rappelle, hein, on en parlait juste avant l'émission, ce chiffre que 28% des femmes en couple n'ont pas de compte personnel dans une banque. Donc ça veut dire qu'on part de très très loin, qu'il faut les amener, qu'il ne faut pas se décourager parce qu'il y a quand même beaucoup à faire et une grande liberté, hein, Delphine, à acquérir derrière ça.
15: Oui, alors je reste vraiment très optimiste. Enfin, c'est un peu ce que disait Raphaël. On a l'impression que ça va plus vite, mais en réalité, c'est toujours un petit peu plus lent que ce qu'on imagine. Et je trouve que c'est vrai aussi. J'avais d'ailleurs beaucoup d'espoir pour cette année sur la tokenisation des actifs en bourse. J'ai l'impression que d'après ce qu'il nous dit, on n'y est pas encore. Et je me demandais même si dans Bitstack, à un moment donné, bon, je sais que c'est pas la vocation première de l'app, mais peut-être qu'à un moment donné, je me suis dit que ça pouvait faire une bonne passerelle aussi. Parce que ce que je constate, malgré tout, c'est qu'effectivement, l'étude dit vrai, c'est une porte d'entrée des fois pour la première fois pour les femmes pour investir le Bitcoin, mais que c'est que derrière elles vont quand même voir un petit peu plus sur le marché, d'autres marchés, ce qui se passe. Et moi, ce que je trouve, c'est que si on avait tout dans ces mêmes apps, finalement, alors c'est ce que fait déjà peut-être par exemple Revolut, mais c'est pas très pratique Revolut, faut pas croire, hein. Revolut, c'est un peu la galère quand même. En plus, il y a des politiques qui changent tous les jours, enfin voilà. Donc si en France, on pouvait avoir quelque chose qui regroupe un petit peu ces différents types d'investissements, et puis surtout de conserver ce côté accessible directement sur la blockchain où on peut passer ses ordres soi-même et tout ça, bah, moi je trouve que ce serait, bon, c'est une petite idée, mais j'ai bien conscience que c'est peut-être un vœu pieux.
16: On va vous écouter, Delphine, effectivement, et on va devoir se quitter, hein, parce que c'est la fin de l'émission. Mais en tout cas, on y reviendra sur cette accessibilité, cet accès aux cryptos avec vous, Raphaël Bloch, cofondateur de The Big Whale. Merci d'avoir été en direct de Berlin, Raphaël. Delphine Vincent, créatrice de la crypte. Merci, Delphine, et Alexandre Roubou, fondateur et CEO de Bitstack. Merci à tous les trois pour cette émission que vous pouvez retrouver en podcast et en replay, bien sûr. Je vous laisse entre les mains de BFM Bourse. Très bonne journée.
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26: Bienvenue à tous, jusqu'à 18h, on va vivre tous les moments clés de cette nouvelle séance qui s'ouvre en ce milieu de semaine. On a des indices européens qui reculent un petit peu, moins 0,3% sur le CAC 40, Sanofi Lanterne Rouge, moins 2,5%, Dassault Systèmes et Hermès aussi qui recule de plus de 2%, et puis à la hausse, ST Microelectronics porté par un relèvement d'opinion, vous expliquera alors qu'à l'inverse, Soitec subit un abaissement de recommandation, mais c'est l'arbitrage du jour, STM gagne 2%, Soitec recule au contraire. Mais d'abord... D'abord, le monde s'offre à nous de la lumière. La pleine ouest, c'est là-bas, à Wall Street, que la lumière s'allume. Wall Street est en train, à l'instant, d'ouvrir les marchés américains pour cette séance très attendue. Eh bien, sont en train, ça y est, de côté. Le S&P 500, il est 9h30 à New York. Le S&P 500 recule gentiment. Moins 0,45% le S&P. Le Nasdaq aussi est en train d'ouvrir à moins 0,6% pour l'indice phare des valeurs technologiques américaines. John Plassard est avec nous pour Cité Gestion. Bonjour John.
27: Bonjour Guillaume.
26: Cette ouverture en direct, donc moins 0,5 le S&P, moins 0,6 le Nasdaq, après hier une fin de séance qui avait été sacrément compliquée. Ça nous a un peu rappelé vendredi dernier d'ailleurs. Là aujourd'hui on a un chiffre, un indicateur à suivre très important, peut-être le chiffre de la semaine, les prix à la consommation aux États-Unis. Ça donne quoi?
27: Ouais, tout le monde l'attendait, hein. On attendait effectivement que l'inflation américaine passe au-dessus des 4%. Ben, on s'est arrivé, on est à 4,2%, on est au plus haut niveau depuis avril 2023. Alors, évidemment, il faut noter que c'est surtout les prix de l'énergie qui remontent fortement, de plus de 20%. On a le prix de l'essence qui remonte de plus de 40% sur un mois. Et si on regarde les chiffres au niveau mensuel, eh bien, on est à plus 0,5%, alors que le consensus attendait plus 0,6%. Donc, on est pile poil dans ce qu'attendait le consensus. Donc, ce n'est pas dramatique, mais ça confirme effectivement que la fermeture du détroit d'Hormuz a des impacts extrêmement forts sur l'inflation. Je rappelle quand même une chose, c'est que le mandat de la réserve fédérale américaine, c'est 2%, ce n'est pas 4,2%. Donc, on est plus du double de ce qu'attendent la réserve fédérale américaine. donc une pression maximum avant la réunion de la semaine prochaine.
26: De la semaine prochaine, effectivement, où maintenant le marché attend un statu quo, d'autant que le marché de l'emploi reste très très résilient, pas de raison de baisser les taux, hein, de moins en moins de raisons manifestement. Alors, marché de l'emploi très résilient, on a eu les chiffres du mois de mai incroyables grâce à l'hôtellerie-restauration. Attention à l'effet mondial de foot aussi quand même dans ces chiffres de l'emploi, mondial de foot qui démarre demain et qui sans doute participe à doper un tout petit peu peut-être artificiellement ce marché de l'emploi là.
27: Oui, tout à fait, on avait vu la dernière fois que on avait eu l'Eurofoot, eh bien ça avait aussi dopé les pays organisateurs, en tout cas au début, mais ici, eh bien on voit que on n'est pas sûr avec le prix des places, hein, qui subit aussi l'inflation incroyable, une inflation plus haute que 4,2% aux États-Unis, eh bien on n'est pas sûr, en tout cas pour le moment, que ça dope réellement ces chiffres. Mais pour l'instant, vous avez tout à fait raison, ça tient. L'emploi américain tient très bien.
26: On espère que SpaceX, qui va s'introduire dans deux jours, que le titre SpaceX montera aussi vite que les places du mondial de foot, hein, des places pour aller voir les matchs. SpaceX, donc à deux jours de l'introduction en bourse, en plus, se lance de nouveaux défis et annonce de nouveaux projets, John.
27: Oui, calcul d'intelligence artificielle directement en orbite. Alors, on croit rêver, hein, on était déjà dans les data centers qui étaient au-dessus de nous et qui tournaient. Elon Musk a annoncé que, Elon Musk a annoncé que, fin,

0: sur Terre, eh bien, ça chauffe énormément et on sait que dans l'espace, eh bien, il n'y a pas d'oxygène et effectivement, il n'y a pas de chaleur.
1: Oui, et c'est vrai que cette introduction en bourse qu'on suivra, on rappelle, journée spéciale sur BFM Business, elle nous renvoie à nous-mêmes ici en Europe et particulièrement en France. Et François Monnier hier qui nous disait cette introduction en bourse va à nouveau attirer des capitaux internationaux aux États-Unis. C'est une immense pompe à aspirer les capitaux internationaux. Pendant qu'en France, on limite les IPO, on en restreint l'accès aux particuliers, au contraire, SpaceX pour son IPO ouvre aux particuliers à l'échelle du monde entier. C'est une pompe à aspirer les capitaux une nouvelle fois. Et ici en France, en Europe, on va se plaindre des fuites de cerveau, de fuites d'argent, de voilà. On comprend, SpaceX est beaucoup plus opportuniste qu'on ne l'est nous, John, en l'occurrence.
0: Oui, tout à fait. Et puis, lorsqu'on parle d'aspirer les capitaux étrangers, on parle aussi d'aspirer, eh bien, nouvelles entreprises. On parle d'OpenAI, on parle évidemment, d'Anthropic qui vont aussi aller se coter en bourse. On le sait et on aura certainement une année sur les introductions en bourse. Aux États-Unis, eh bien, une année record grâce à seulement, entre guillemets, 3 entreprises. Donc, c'est là où on voit qu'on a un décalage total entre la place financière de Paris ou de Francfort et puis les États-Unis. Ouais. Mais une chose à ne pas oublier, Guillaume, c'est qu'en Asie, eh bien, on a énormément d'introductions en bourse dont on ne parle pas, mais il y en a beaucoup qui continuent et on a vraiment de l'appétit aussi pour les sociétés d'intelligence artificielle, en Chine notamment.
1: Et il sera intéressant de voir combien de capitaux européens, par exemple, vont nourrir toutes ces IPO, ces introductions en bourse, et notamment celle de SpaceX et Anthropic, tout cet argent qui va à nouveau quitter l'Europe pour des entreprises américaines. Ça en fait des levées de fonds, ça en fait des créations de nouvelles valeurs sur le marché, ça en fait des nouvelles actions amenées à être cotées. Pendant 15-20 ans, les marchés ont monté parce qu'il y avait une attrition du nombre d'actions, il y avait beaucoup de rachats d'actions. Quand il y en a moins, elles valent plus cher, elles montent. Si on a plus désormais, s'il y a plus de création d'actions, est-ce qu'elles vont valoir moins? Est-ce qu'elles vont avoir une dilution de la valeur des actions d'après?
0: Alors, fondamentalement, oui, c'est très possible, mais on va voir ces prochains jours, eh bien, ou ces prochains mois, qu'il y aura certainement des rachats d'actions. Parlons de SpaceX, SpaceX fera des rachats d'actions dans une année, voire deux années, et effectivement, on va repartir dans cette dynamique. Il ne faut pas oublier que le S&P 500, par exemple, alors ils ne sont pas acceptés encore au S&P 500, on en a parlé, SpaceX, ce sera dans 15 jours environ sur le Nasdaq, mais c'est une société qui en remplace une autre et pas une société qui s'additionne à une autre aussi. Donc c'est pour ça qu'effectivement, il y a plus de liquidité, il y a plus d'actions, mais fondamentalement, eh bien, une société en remplace une autre.
1: 23 banques conseils aux États-Unis accompagnent l'introduction en bourse de SpaceX. 23 banques conseils, dont les plus grandes banques américaines, mais ces banques conseils n'ont pas le droit de donner un avis. Vous savez, une reco, souvent Goldman Sachs, Morgan Stanley, tout ça, ils recommandent à l'achat, à la vente. Mais sur SpaceX, ils n'ont pas le droit. Si bien que SpaceX sera une des principales valeurs mondiales, mais avec très peu de recommandations des grands institutionnels américains, comme si c'était une toute petite valeur. Voilà, ça va être intéressant aussi de regarder ça. Et c'est vrai que du coup, les investisseurs choisiront d'y aller un peu en aveugle, parce que les grandes banques américaines ne pourront pas donner de conseils à l'achat ou à la vente. John.
0: Et il y a juste une chose qu'il faut noter. On se souvient que Jamie Dimon, le CEO de JP Morgan, eh bien, a fait la semaine passée un événement avec Elon Musk pour louer les qualités de SpaceX. Alors effectivement, ils n'ont pas la recommandation à l'achat, mais on imagine quelle est leur vision sur SpaceX.
1: Allez, il n'y a pas que SpaceX, il y a le reste de la tech. Et donc Anthropic, qui compte aussi s'introduire en bourse, il se trouve qu'Anthropic a présenté son nouveau modèle d'IA tellement fort, tellement puissant qu'il a fallu le brider, John.
0: Ouais, ça dépasse tout entendement. On est vraiment dans la science-fiction. Le nouvel outil d'intelligence artificielle s'appelle Fable 5 et c'est l'outil d'intelligence artificielle d'Anthropic le plus puissant.
1: Ils aiment bien les mots français quand même, Claude, Fable, je ne sais pas si c'est exprès, mais oui.
0: Exactement, ils nous envient d'une certaine manière, mais ce qui est assez intéressant, c'est qu'ils l'ont dit, alors c'est peut-être un coup de marketing, mais ils ont dit qu'ils allaient brider cette intelligence artificielle parce qu'elle était tellement puissante qu'elle pourrait aller au-delà de la cybersécurité, casser la cybersécurité, créer des armes chimiques et aussi créer des armes biologiques. Et donc, bien évidemment, on imagine qu'ici, les gouvernements vont commencer à y regarder à deux fois sur cette intelligence artificielle. Si on n'est pas dans la question du marketing, mais dans la question réelle, eh bien, si effectivement, on n'est pas au-delà de ce qu'on pensait et on ne rentre pas dans un certain Terminator, vous vous souvenez, où c'était les robots qui prenaient, évidemment, la place de l'homme d'une certaine manière.
1: Vous n'allez peut-être pas croire, je n'ai pas regardé

0: Et le moindre Terminator.
1: Alors, il faut le regarder.
0: Oui, oui. Je vois les images, hein, Arnold Schwarzenegger. Je n'en ai pas vu un seul. Bon, intéressant. Mais on va peut-être vers une IA à deux vitesses avec des modèles tellement puissants désormais qu'il va falloir les brider pour le grand public, les entreprises en mal. Et puis, peut-être que le Pentagone va quand même, lui, éviter de brider l'IA auquel il aura accès. Ouais.
1: Et intéressant de noter que cette fameuse intelligence artificielle, Fable 5, eh bien, est extrêmement coûteuse. Donc, si on veut y avoir accès, ça coûtera très cher, surtout aux entreprises. Espérons que, bien évidemment, ce ne sera pas des personnes qui ont une mauvaise vision l'avenir qui y auront accès.
0: Wall Street a donc ouvert il y a maintenant 9 minutes. Il est 9h39 à New York. C'est l'avant-dernier début de séance sans SpaceX sur le marché américain. Le S&P 500 perd 0,4%, le Nasdaq perd 0,5%. Et on revient à l'économie traditionnelle, mais qui fait quand même l'essentiel de notre quotidien, parce qu'on parle beaucoup de tech, mais on va quand même... Il y a tout le reste. Starbucks, tiens, qui progresse aujourd'hui à Wall Street de 0,6%. Donc, contre la tendance, Starbucks étudie plusieurs options pour ses activités au Japon et notamment la cession d'une partie de ses parts.
1: Ouais. Alors, ça c'est très, très intéressant. Pourquoi ? Parce qu'ils sont prêts à vendre les Starbucks au Japon pour environ 2,5 à 3 milliards. Mais c'est les Starbucks les plus rentables, pas ceux qui perdent de l'argent. Et on se souvient que la semaine passée, ils avaient eu le même message en Chine. Et on voit qu'ils sont en train de cash out, d'une certaine manière, essayer d'avoir le plus de liquidités. Et ça, c'est le nouveau patron de Starbucks qui est en train de restructurer l'entreprise et potentiellement réduire la dette. Donc, c'est pas si mauvais que ça. Normalement, on entend des entreprises, des grandes entreprises qui vendent ce qui ne rapporte pas d'argent. Ben là, c'est le contraire. Et ça pourrait leur rapporter au Japon, 2,5 à 3 milliards de dollars.
0: Starbucks à suivre, donc en hausse d'1,1%. D'ailleurs, le titre a doublé là d'un seul coup pendant que vous parliez, John. Et puis, les États-Unis qui cherchent toujours plus d'énergie, plus d'électricité surtout pour nourrir leur croissance, leurs data centers, leurs IA, leurs véhicules électriques aussi. Bien, General Motors a une idée. General Motors veut permettre aux propriétaires de véhicules électriques de revendre leur électricité au service du réseau américain.
1: Oui, c'est aussi une histoire assez folle, oui. Qui est totalement vraie. Hein. Vous savez qu'aux États-Unis, si vous avez un véhicule électrique et qu'il n'y a plus d'électricité dans votre maison, vous pouvez brancher votre véhicule électrique à la maison et ça peut vous permettre d'avoir de l'électricité. General Motors suggère l'idée que les propriétaires de véhicules électriques pourraient revendre de l'électricité au réseau électrique américain. Bien évidemment, en le relevant, General Motors prendrait une certaine commission sur ses reventes. On l'imagine bien, mais c'est assez incroyable. La recherche de l'électricité, la recherche de l'énergie, c'est vraiment la thématique du futur.
0: Quelle idée ! Enfin, il pense, c'est quand même General Motors qui permettrait aux propriétaires de véhicules électriques de revendre leur électricité, l'électricité du véhicule, au réseau américain. Alors ça, voilà. Antoine.
2: Vous savez que Hummer a sorti un nouveau Hummer électrique ?
0: Ah bon ?
2: 4 tonnes, 2 batteries, une qui fait fonctionner le Hummer, le fameux inspiré de l'armée américaine, et une deuxième batterie pour charger la première. Oh, en gros, il doit consommer à peu près la capacité d'un EPR. C'est le plus gros véhicule électrique immatriculé pour une utilisation dans la rue. Voilà, c'est le nouveau Hummer électrique.
1: Et l'autonomie, on la connaît ?
2: Ah, elle est pas mal. C'est 600 km, quelque chose comme ça,
1: ouais.
2: Un peu plus.
1: Pas mal. Sans la clim.
2: Sans la clim. Sans la clim et mollo sur l'autoradio aussi.
0: Oui, oui. Ouais. Et puis 600 km à l'échelle des États-Unis, c'est comme 30 km chez nous. Hein.
2: Ouais.
0: C'est USA Today et c'est chaque jour l'ouverture des marchés avec vous, John. Merci beaucoup. Vendredi sera une super émission. SpaceX. Ouais, nous aussi, on verra la lumière monter. Enfin, on espère que ça montera. Ce sera une hausse pour SpaceX, sa première cotation. Le CAC 40 est en toute petite progression cet après-midi de 0,04%, 8206 points. Figurez-vous que la croissance économique de la zone euro sans l'Irlande, serait 3 fois plus élevée que ce qui apparaît dans les statistiques économiques. En fait, c'est l'Irlande. Elle seule, qui plombe le chiffre global de la zone euro. Rachid Medjaoui nous en parlait hier dans la Data Room, ça cartonne, donc une vision plus optimiste du potentiel européen. Cette Data Room est toujours disponible en replay sur l'application BFM Business. 15h43, Benjamin Louvet nous rejoint. Bonjour Benjamin.
3: Bonjour Guillaume.
0: Directeur de gestion matières premières d'Ophi Invest AM. Vous allez, Benjamin, face au marché, rendre votre verdict. Ce verdict que vous allez rendre et ce moment qu'on va vivre ensemble, est-ce que vous l'assumez ?
3: Je l'assume, Guillaume.
0: On vous écoute.
3: Eh bien, je considère qu'aujourd'hui, le marché se trompe sur l'évolution du cours de l'or.
0: Ah oui, carrément. Le marché se trompe sur l'évolution du cours de l'or. C'est votre verdict cet après-midi. Cours de l'or qui recule nettement et depuis le début de l'année et depuis le début de la guerre en Iran. Encore aujourd'hui, il est en baisse, Antoine.
2: C'est très amusant. On en parlait dans Tout pour investir ce matin. On avait Laurent Schwartz du comptoir national de l'or qui nous disait les mouvements de l'or sont totalement corrélés à celui des actions. Ouais. Maintenant, ça devient un actif un petit peu risqué, qui n'est plus un parapluie contre l'inflation, qui est trop dépendant des politiques monétaires et qui est devenu extrêmement volatile, qui a perdu son objet principal.
0: Et pour vous, Benjamin, donc, l'or, le marché a tort sur l'or, le marché a tort de vendre l'or depuis le début de l'année. Pourquoi le marché a-t-il tort?
3: Alors, on va nuancer, parce qu'il faut que le propos soit clair. Et pour bien comprendre ce que je veux dire, il faut repartir de la base. Qu'est-ce qui fait le prix de l'or? Il faut savoir que quand vous êtes un allocataire d'actifs, que vous faites votre portefeuille, vous avez le choix entre différents types d'actifs, les actions, les obligations, l'or, l'immobilier. Et donc, généralement, pour comparer, vous allez comparer les avantages et les inconvénients de chacun de ces marchés. Et dans ce cadre-là, l'or part avec un gros désavantage. Parce que quand vous achetez une action, quoi qu'il arrive sur le cours de l'action, vous serez payé pour attendre parce que vous allez recevoir chaque année un dividende. Vous allez avoir un revenu. Quand vous achetez une obligation, quoi qu'il arrive sur le cours de l'obligation, vous allez toucher un coupon. Quand vous achetez de l'immobilier, vous allez toucher un loyer. Quand vous achetez de l'or, vous n'avez ni coupon, ni dividende, ni loyer. La conséquence de tout ça, c'est que le cours de l'or, il a tendance à s'affaiblir quand le rendement des autres actifs augmente. Et qu'est-ce qui se passe depuis le début de la crise du Golfe au Moyen-Orient? Eh bien, on a des cours de l'énergie qui remontent beaucoup. Et donc, des craintes inflationnistes. On a eu les chiffres de l'inflation aux États-Unis aujourd'hui, qui étaient un peu supérieurs à 4%. Donc, on est bien dans cette logique. Et quand l'inflation est plus forte, eh bien, les investisseurs se disent que pour lutter contre cette inflation, qui est un des mandats des banques centrales, et notamment de la Banque centrale américaine, eh bien, les banques centrales vont monter les taux. Et dans un contexte comme ça, évidemment, l'or, vu que les autres actifs vont rapporter plus, perd de son intérêt vis-à-vis des investisseurs. Mais ça, c'est une vision très court terme. Parce que si on prend un peu de recul et qu'on essaye de comprendre plus globalement comment l'or évolue et comment l'or pourrait évoluer, il faut comprendre comment les taux d'intérêt pourraient évoluer. Et là, on revient à l'éléphant dans la pièce, Guillaume, quel est le problème de la dette? Aujourd'hui, rappelez-vous, avant cette crise en Iran, on se posait une question, c'était est-ce que la dette, et notamment la dette américaine, est soutenable? Je vous rappelle juste un chiffre. Aujourd'hui, la dette des États-Unis, la dette d'un État, ça s'exprime en pourcentage de son PIB. La dette des États-Unis, c'est à peu près 120% de son PIB. Ça veut dire quoi concrètement? Ça veut dire que si demain, les taux d'intérêt aux États-Unis remontent de 1%, eh bien les États-Unis devront payer en intérêt supplémentaire sur leur dette 1% de 120% de leur PIB, c'est-à-dire 1,2% de leur PIB, en intérêt supplémentaire, dans un contexte où la croissance est déjà sous pression. On le comprend bien, c'est impossible, et ce déficit, il se creuse. Le Congressional Budget Office estime qu'il sera autour de 140% en 2040. On peut rajouter là-dessus le coût de la guerre, on peut rajouter là-dessus le fait que la Cour suprême ait imposé à Trump de suspendre ses barrières douanières et de rembourser l'argent qui avait été prélevé. Tout ça creuse le déficit américain, creuse la dette, et fait donc que ces taux d'intérêt ne peuvent pas rester durablement élevés. Et puis, il y a un autre élément, Guillaume, c'est que la vision d'une crise en Iran, d'une crise au Moyen-Orient qui est inflationniste, c'est une vision assez court terme. Parce qu'aujourd'hui, qu'est-ce qui peut se passer? Deux solutions. La première, on trouve une solution rapide et il y a un accord qui est signé entre les belligérants. Dans ce cas-là, on va revenir à la situation antérieure. Alors certes, ça va prendre un peu de temps et donc l'inflation va être temporaire, mais peut-être un peu plus longue que ce qu'on pourrait imaginer dans une situation normale, parce qu'il va falloir redémarrer tout l'outil productif. Mais on va probablement retarder le cycle de baisse des taux qui était attendu aux États-Unis et ailleurs dans le monde. Dans ce cas-là, l'or va retrouver son intérêt. Et puis à l'inverse, si la crise en Iran se prolonge et que le détroit d'Hormuz reste fermé durablement, eh bien à un moment, il va bien falloir acter le fait que cette crise, elle n'est pas seulement inflationniste, mais qu'elle va également avoir un impact sur la croissance. Parce qu'aujourd'hui, on a réussi, on en parlait la dernière fois qu'on s'est vu, on a réussi à compenser la perte de pétrole du détroit d'Hormuz grâce à la libération des stocks stratégiques, à la baisse de la consommation en Chine, mais on rentre dans la saison d'été où la consommation pétrolière augmente, où les stocks stratégiques sont déjà bien entamés, et donc on a un prix d'énergie qui va monter et qui va commencer sérieusement à impacter la croissance.
0: Et dans ce cas aussi, c'est positif pour l'or.
3: Dans ce cas-là, c'est très positif pour l'or, pour une raison relativement simple, c'est qu'on va chercher des actifs refuges. parce que là, si on commence à devoir prendre en compte une récession, eh bien, il faudra aller sur les actifs qui présentent le moins de risques, et donc probablement l'or parmi ces actifs.
0: Vous dites, Benjamin, donc l'or recule, le marché a tort de vendre l'or. Il y a cet adage boursier qui dit qu'il vaut mieux avoir tort avec le marché, avoir tort avec le marché, qu'avoir raison tout seul.
3: En fait, j'essaye de nuancer mon propos, à court terme, la réaction du marché est logique, mais si on prend une fenêtre de temps un peu plus longue, toutes les raisons sont là, parce que les fondamentaux et les raisons structurelles qui ont fait la hausse de l'or ces dernières années restent toujours présentes. Et j'en veux pour preuve, Guillaume, une chose très importante. Quand on ne comprend pas ce qui se passe sur un marché, on regarde ce que font les gens qui savent. Et là, ce qu'on voit, c'est que les banques centrales, elles continuent à acheter de l'or. La Banque centrale de Chine, le mois dernier, a acheté 10 tonnes d'or. C'était le 19e mois consécutif d'achat d'or par la Banque centrale de Chine. La Banque centrale de République tchèque a acheté 1,7 tonnes d'or le mois dernier. Et d'une façon générale, les Chinois aujourd'hui, qui pour l'instant, sur les métaux, ont plutôt eu raison depuis une vingtaine d'années, puisqu'ils ont constitué un socle stratégique et souverain. Aujourd'hui, je rappelle, les Chinois sont dominants avec une part de marché moyenne de 70% sur 19 des 20 métaux indispensables à toutes les technologies d'avenir. Les Chinois achètent beaucoup d'or et achètent également beaucoup d'argent depuis le début de l'année. Ils ont suspendu leurs exportations, mais au-delà d'avoir suspendu leurs exportations, ils ont acheté des montants records d'or. Ils parlent de créer des réserves stratégiques de métaux. Et donc, j'ai plutôt tendance à penser que cette baisse, elle s'explique, mais que sur le moyen long terme, elle peut probablement constituer des opportunités.
0: Mais on a cette baisse de l'or alors que les banques centrales en achètent. Ça montre la puissance de ce mouvement baissier de l'or, malgré les achats massifs des banques centrales.
3: Ce qui est intéressant, c'est que les banques centrales qu'on achète, c'est surtout les banques centrales des pays asiatiques. C'est important, pourquoi ? Parce que quand on regarde historiquement, il y a une différence de comportement très importante entre les pays occidentaux et les pays asiatiques. Les pays occidentaux achètent quand ça monte sur l'or et vendent quand ça baisse. Oui. Alors que les Asiatiques font exactement l'inverse. Ils achètent quand ça baisse, ils profitent de l'opportunité et ils vendent quand ça monte, quand ils ont une conviction. C'est exactement ce qu'ils sont en train de faire sur l'or.
2: Antoine. Alors, il y a quelque chose qui change un petit peu le paradigme. C'est vrai que ces derniers temps, selon les statistiques officielles, maintenant, l'or, c'est le premier en cours de réserve de l'ensemble des banques centrales du monde. Il y en a 27% en moyenne.
3: Tout à fait. Il est passé devant les bons du Trésor américain. Voilà. Alors, il n'est pas devant les réserves en dollars dans leur ensemble, mais il est devant les bons du Trésor
2: devant
3: américain.
2: Devant les T-bonds. Et est-ce que c'est quelque chose qui est censé, c'est un phénomène qui est censé s'accroître? Ou au contraire, n'être que temporaire là aussi?
3: Alors là, pour le coup, il faut regarder ce que disent les banques centrales elles-mêmes, puisqu'on a la chance d'avoir un sondage qui est réalisé tous les ans auprès des banques centrales par un organisme qui s'appelle le World Gold Council, qui est publié au mois de juin. Et chaque année, ils posent les mêmes questions depuis 2018. Parmi ces questions, il y en a une qui est très intéressante, c'est ils leur disent « qu'est-ce que vous voulez faire sur les 12 prochains mois sur l'or ?» Il y a eu cette année, je crois, 74 banques centrales dans le monde qui ont été interrogées. Donc c'est très représentatif. À cette question, dans les années passées, le record qu'on avait, c'était 29% des gens qui nous disaient « je veux acheter de l'or dans les 12 prochains mois ». Cette année, 43% des banques centrales ont indiqué vouloir augmenter leur allocation à l'or dans les 12 prochains mois. 0% d'entre elles veulent le réduire. Et ce qui est aussi intéressant, il y a une autre question, c'est « pourquoi vous voulez acheter de l'or ?» qui est une question ouverte. Et à cette question, les deux réponses les plus données sont 1. Nous voulons acheter de l'or parce que l'or ne présente pas de risque de contrepartie. Dit autrement, l'or n'est la dette de personne et ne peut pas faire faillite, ce qui me ramène à mon problème d'endettement. Ray Dalio en parlait ce week-end dans un grand journal économique, il disait « je ne vois pas comment on peut éviter une crise de la dette dans les années qui viennent ». Et la deuxième raison pour laquelle ils veulent acheter de l'or, c'est qu'ils disent « les banques centrales qui fixent les taux d'intérêt nominaux nous disent « les taux d'intérêt réels vont devoir rester bas très longtemps ». Je ne sais pas qui mieux croire que les banques centrales sur l'avenir des taux d'intérêt, donc nous, on reste effectivement très positif sur le moyen terme, et on considère que la baisse actuelle, si elle s'explique, n'est pas logique dans une logique de moyen-long terme et peut présenter des opportunités d'achat.
0: Aude à l'once d'or, voilà, la baisse de l'once d'or est exagérée, sans doute provisoire, c'est votre message. Benjamin Louvet, au FIInvestAM, on peut rappeler, Benjamin, le nom de votre livre
3: Métaux, le nouvel or noir, consacré aux métaux qui vont être critiques pour la transition énergétique.
0: Exactement, et il en sera aussi question dans une semaine au G7, qui se tiendra ici en France à Évian, et auquel doit participer d'ailleurs, physiquement, il sera là, Donald Trump. Merci beaucoup, Benjamin, de nous avoir accompagnés cet après-midi. L'once d'or, 4 193 $ en ce moment, le CAC 40, lui, quasi stable. Valeur ajoutée, ce sera dans une grosse dizaine de minutes. On parlera de machines à café coté en bourse, des machines à café, oui, coté en bourse et De'Longhi. Ce titre est, figurez-vous, coté. Et nos experts du jour chez Tiepolo sont très positifs sur son potentiel. À retrouver leur argumentaire tout à l'heure dans Valeur Ajoutée, puis en podcast et replay.
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0: Pas besoin de costume pour comprendre les marchés, plus besoin de cravate pour performer. Culture Bourse vous met à niveau chaque jour. Julie Cohen-Horton et ses experts vous apportent de la très haute pédagogie financière. Bonjour Julie.
5: Bonjour Guillaume, bonjour à tous. Et si vous avez des questions, eh bien vous connaissez l'adresse. Il suffit de nous écrire. L'adresse c'est bfmbourse@bfmbusiness.fr et ce QR code qui va apparaître sur vos écrans.
0: Dans deux jours, on mettra l'infini dans les marchés, en tout cas plus d'espace en bourse. SpaceX va faire ses premiers pas sur le marché américain.
5: Et oui Guillaume, plus que deux jours à attendre, la planète financière retient son souffle face à cette annonce qui s'annonce comme étant l'opération de tous les records. Mais au-delà de ça, comment fonctionnent ces grands baptêmes boursiers? Quels sont les rouages et les règles d'or d'une IPO? Saïd Belbachir pour OFI Invest AM va nous décrypter l'envers du décor. Bonjour Saïd.
6: Bonjour.
5: Merci d'être avec nous. Alors Saïd, on commence par la base et par le pourquoi. À quoi ça sert une IPO?
6: On va commencer par un grand moment d'anglais. Est-ce que vous êtes prêts? IPO,
5: non.
6: Qu'est-ce que ça veut dire? Initial Public Offering.
5: Quel accent.
6: Voilà. Quel accent incroyable. Donc c'est un moment important dans une entreprise. Je dirais même que c'est un peu le rêve de toute entreprise qui veut grandir. C'est le moment où elle décide d'ouvrir son capital aux investisseurs. Et à partir de ce moment-là, cette entreprise, elle devient cotée en bourse.
5: Alors ça, c'est pour la définition. On va passer au comment. Comment on fixe le prix d'une action avant le jour J? Et quel est le rôle des banques, d'ailleurs, dans ce process?
6: Alors, les banques jouent un rôle capital puisqu'elles vont être vraiment les partenaires qui vont faire deux choses très importantes. Elles vont permettre d'évaluer la valeur de cette entreprise. Et Dieu sait que c'est très difficile puisque c'est fait à partir de calculs très savants. C'est fait aussi à partir de données un peu plus qualitatives. Notamment d'évaluation au niveau de la concurrence, etc. Et puis l'autre boulot énorme que vont faire les banques, c'est qu'elles vont faire un peu le tour de tous les investisseurs pour leur présenter le projet et leur demander leur avis. Donc ça, c'est vraiment le gros boulot que vont faire les banques d'affaires. C'est les partenaires privilégiés pour les introductions en bourse.
5: Et alors, on le sait, hein, Saïd, on le voit, le premier jour, souvent, la demande, elle est complètement forte. Là, il y a les titres qui s'envolent souvent. Quel est votre conseil? Est-ce qu'il faut, selon vous, acheter tout de suite ou alors attendre que le soufflet retombe? Mais je ne sais pas si vous pouvez nous donner des conseils. En fait,
6: vous. Non, je ne vais pas donner de conseils. Par contre, si je devais conseiller les entreprises qui s'introduisent en bourse, mais elles n'auront pas forcément besoin de moi, elles ont des conseillers qui sont bien plus qualifiés. C'est de faire attention parce qu'une introduction en bourse, c'est hyper intéressant. Premier abord, on a l'impression qu'on va pouvoir lever beaucoup d'argent, qu'on va pouvoir diversifier un petit peu sa dette, qu'on va pouvoir être plus visible. Tout ça, c'est vrai. Le problème, c'est que ça a aussi des revers. Le premier, c'est que vous allez avoir beaucoup de pression de la part des marchés. Vous allez devoir également payer beaucoup d'argent puisque vous allez payer des intermédiaires pour l'introduction en elle-même, mais aussi quand vous êtes coté en bourse, vous payez chaque année des droits quelque part qui vont vous coûter quand même un petit peu d'argent. Bref, il n'y a pas seulement des choses à gagner quand on s'introduit en bourse. On a des exemples d'ailleurs de sociétés qui sont carrément sorties de la bourse. On peut prendre l'exemple d'un, on va dire, télécom très très connu en France qui s'appelle Iliad, dont la maison mère s'appelle Iliad et que tout le monde connaît sous le nom de Free. Donc ça, c'est la première chose. Pour le particulier, je dirais que là, il faut faire très attention. C'est très risqué, une introduction en bourse. C'est une opération particulière qui va concerner un seul titre en bourse. Donc si j'avais un conseil peut-être à donner, ce serait de diversifier. Peut-être le vrai conseil, c'est de demander conseil à un professionnel, non pas une intelligence artificielle, mais un vrai humain. Vous allez voir votre conseiller financier préféré, vous discutez de ça avec lui, ça doit être une ligne dans un patrimoine, évidemment, ouais. Et qui de mieux qu'un être humain qui vous suit pour connaître au mieux votre patrimoine.
0: C'est intéressant parce que vous intéressez, vous insistez sur le côté à demander à un humain plutôt qu'à l'IA.
6: Toujours.
0: Peur un peu l'IA.
6: Toujours. Mais l'IA peut donner des conseils, mais attention quand même. Hein.
0: Ce qui est bien, c'est les bons conseils.
5: Pour vérifier derrière.
0: Exactement. Ouais, alors les IPO Calypse, hein, voilà. Est-ce qu'on va vers l'IPO Calypse? Parce qu'on en a beaucoup, les IPO à venir sur le marché. Quel impact global? Où trouvera-t-on l'argent, voilà, pour financer toutes ces IPO? Est-ce qu'on risque de vendre certaines lignes sur le marché pour aller financer les introductions? C'est l'un des grands enjeux qu'on abordera aussi dans la suite de BFM Bourse.
6: Tiens Guillaume, d'ailleurs, pour finir, vous qui aimez les indicateurs avancés, vous savez qu'il existe un indicateur avancé sur les IPO. Quand on a beaucoup d'IPO, en général, on est proche d'un haut de marché. Je dis ça, je dis rien.
0: C'est vrai, effectivement. Parce qu'en plus, ça permet à certains investisseurs présents dans une entreprise depuis sa création, etc., de trouver une fenêtre de sortie, hein, parfois à l'IPO, de venir sur les marchés comme ça. Merci beaucoup de nous avoir accompagnés aujourd'hui. Saïd Belbachir, Ophi Invest AM, et merci à Julie, c'est Culture Bourse chaque jour. À demain, Julie, pour de nouvelles aventures. Le CAC est quasi stable, STM en tête, alors que Soitec recule, on essaiera de comprendre pourquoi. C'est le grand arbitrage du jour. Ce sera dans un instant avec Thibaut François. Et notez qu'SK Hynix, vous savez, le leader des cartes mémoire, des puces mémoire sud-coréens, eh bien, SK Hynix prévoit de ce côté aussi aux États-Unis. Le titre est coté à Séoul, il gagne 240% SK Hynix depuis le 1er janvier. Eh bien, c'est pas assez. SK Hynix aimerait bien aussi une cotation à Wall Street. C'est au cœur de cet article sur bfmbourse.com. Les détails, on en reparlera aussi dans un instant. À tout de suite.
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0: Il faudrait inventer un nouveau temps de conjugaison. Vous savez, à l'école, il y a le futur antérieur. Les marchés, eux, conjuguent le futur au présent. Ils mettent l'avenir en temps réel et en direct, en le valorisant, en l'anticipant, l'avenir à chaque instant. En bourse, l'avenir est déjà à l'œuvre. Alors, on le vit au présent dans BFM Bourse, chaque jour et jusqu'à 18h. Bienvenue à tous. On est content de vous accompagner. Et en fil rouge, il est là, Antoine Larigauderi. Rebonjour, Antoine.
2: Rebonjour, Guillaume.
0: Votre mot du jour.
2: Rasoir, toujours ce fil du rasoir sur lequel on est, hein, du côté du CAC 40, très indécis. Plus 0,05%, on est en orbite autour des 8200 points, 8207 avec une légère surperformance de l'Euronext Tech Leaders qui gagne 0,5%. Du côté de l'Eurostock 50, plus 0,14. Plus 0,27% à Madrid. Le DAX à Francfort est quand même en baisse, moins 0,41%. Et du côté de Wall Street, là aussi, c'est bien indécis. On a un Nasdaq qui est vraiment du côté de sa ligne de flottaison également, moins 0,17%. Baisse un peu plus marquée du côté du Dow Jones à moins 0,33, moins 0,1 pour le S&P 500. Le Russell 2000, en tout cas, se tient bien. L'indice des PME côté américaine est en hausse 1,26%, mais tout cela est au prix aussi d'une volatilité assez forte. L'indice VIX s'est bien logé, oui, juste au-dessus des 20 points, et ça risque d'augurer de mouvements encore assez spectaculaires.
0: La tech est-elle au plafond? Bank of America Securities recommande de prendre des bénéfices sur le S&P. Il y a trop de signaux d'alerte, dit Bank of America Securities, et on a SoftBank qui rencontre quelques difficultés pour financer OpenAI. Détail à suivre. L'inflation parallèlement accélère, conformément aux attentes. Enfin, quand même, les prix à la consommation augmentent de 4,2% en rythme annuel. Là, au mois de mai, oui, c'est conforme aux attentes, mais c'est deux fois supérieur aux objectifs de la Fed. Hein. 4,2% d'inflation, c'est un plus haut de 3 ans et demi, et ça pousse l'idée de pas de baisse de taux, quoi, tout simplement d'un prochain statu quo. Et dans pile une semaine, d'ailleurs, la Fed rendra sa décision. Quant à SpaceX, c'est dans deux jours que le titre va s'introduire sur les marchés. On continue de vous y préparer, les impacts à attendre de cet IPO, les promesses, puis les limites de l'espace en bourse. Alors, paradoxalement, SpaceX sera une des valeurs sur lesquelles on aura le moins d'avis de banques américaines, figurez-vous, savez, Goldman Sachs, Morgan Stanley, JP Morgan, etc. Ben, ils poussent des titres à l'achat, à la vente, ils surpondèrent, ils allègent, ils renforcent leurs recommandations. Ils ne pourront pas le faire sur SpaceX. Pourquoi? Parce qu'ils sont tous banques conseil, figurez-vous, et en tant que banque conseil, ils n'auront pas le droit d'émettre un avis. Donc,
2: Il n'y a pas une muraille de Chine. Je me souviens de ce vieux débat, mais il semble qu'il est en place quand même aux États-Unis. C'est-à-dire que la banque de conseil pas le même travail que la banque qui donne des opinions, et donc que théoriquement ça devrait être fait en toute transparence.
0: Ben là, normalement, non. En tout cas, sur l'IPO, ça ne va pas être possible.
2: Peut-être que sur les montants concernés, il y a des clauses, oui.
0: Exactement, et parallèlement, alors on peut avoir le patron par exemple d'une grande banque, Jamie Dimon, qui à titre personnel peut pousser, dire que telle entreprise, ouais, est formidable, même si sa banque est impliquée. Mais là, pour le coup, sur SpaceX, en tout cas au début, on n'aura pas d'avis de ces grands institutionnels américains. Voilà, c'est intéressant de le savoir, parce que c'est un peu comme les toutes petites valeurs sur lesquelles on manque parfois d'opinion, d'analyse. Ben là, sur SpaceX, on risque d'en manquer un petit peu, ceux des grandes banques. On se doute qu'ils sont à l'achat. Hein. Ouais. On est au cœur de toutes ces batailles, donc, dans BFM Bourse, et au cœur de l'ensemble des actualités, et notamment géopolitique, ça continue, hein, les tensions au Moyen-Orient. Donald Trump jusque l'Iran a pris trop de temps pour négocier et va en payer le prix. En riposte à la dernière attaque américaine, les gardiens de la révolution ont annoncé avoir ciblé des bases américaines en Jordanie et à Bahreïn. Pour l'instant, les négociateurs qataris sont à Téhéran actuellement. Après des consultations avec les États-Unis, ils vont maintenant tenter de réduire les divergences avec l'Iran. 10 ans après la réforme de la prime d'activité, quel bilan? Selon la Cour des comptes, il est en demi-teinte. Le dispositif à 10 milliards d'euros pour 5 millions de bénéficiaires est venu remplacer le RSA et la prime pour l'emploi. Et bien, selon la Cour, il a certes soutenu le pouvoir d'achat des plus modestes, mais son impact sur l'incitation à l'emploi est jugé encore trop faible. Enfin, le Crédit Agricole lance son plan d'investissement dans l'intelligence artificielle. 500 millions d'euros sur 3 ans. Une société dédiée va être créée avec 150 collaborateurs dédiés à l'IA, donc au départ. Elle devra, cette société, servir les différents établissements qui composent Crédit Agricole. Selon la direction, certains métiers vont disparaître, mais il est encore beaucoup trop tôt pour évaluer l'impact précis sur l'emploi, ajoute la direction de Crédit Agricole. Les plans de recrutement pour les juniors sont en tout cas pour l'instant maintenus. Plus de détails et d'analyse avec Edwige Chevrillon, ce sera dans le 18-19 bien sûr. D'ici là, on est à vos côtés. On joue dans votre camp, c'est BFM Bourse.
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0: Prendre un coup d'avance pour tenter de faire la différence, on s'y essaye chaque jour, on vous accompagne dans cette démarche. Antoine est là, au cœur de la séance, c'est une petite séance, on va dire les choses, c'est une petite séance aujourd'hui.
2: Volume ce matin, il ne devrait pas y en avoir beaucoup plus cet après-midi, moins 0,06% pour le CAC, on est à 8198 points, et encore une fois, énormément de granularité, c'est-à-dire qu'on a une tech qui surperforme avec un Euronext Tech Leaders, bon, qui prend 0,65%, mais au prix de ST Micro, qui est leader des progressions du CAC 40, avec plus 2,7% à 63,18€, mais parallèlement, Dassault Systèmes en baisse d'1,6% à 19,38€. Donc, beaucoup de fragmentation dans le domaine de la tech, et encore pire, ST Micro, plus forte hausse du CAC 40 à plus 2,76. Soitec, plus forte baisse du SBF 120 à moins 9,7%. Ça commence à devenir compliqué hein, de jouer des secteurs entiers, tellement les dynamiques, aussi bien boursières que fondamentales, sont vraiment parfois diamétralement opposées. Du côté des plus fortes hausses du SBF 120, on a un repli quand même assez net sur les valeurs de l'immobilier commercial. Hein, Mercialis gagne 3,5% à 11,98€. On a Klépierre qui est bien orienté aussi, les foncières commerciales là, qui sont privilégiées aujourd'hui. Plus 2,98 pour Klépierre, on est à 36,66. Sinon, à noter Solvay qui se détache bien avec un plus 3,14, 26,57€. À la baisse, on l'a vu, les sociétés plutôt informatiques liées au conseil à l'intégration sont en repli. Dassault Systèmes est en repli sur le CAC. Atos perd 2,9% à 34,10€. À noter Viridien, moins 5,9% à 103,60€. Et donc, Soitec, plus forte baisse à quasiment 10% de repli. Un petit mot des devises, 1,1566 pour l'euro-dollar, on ne bouge pas trop par rapport à hier. On va regarder ce que fait le Bitcoin, parce qu'on était vraiment sur le fil des 60 000 tout à l'heure. On rebondit un petit peu à 62 154 en ce moment. Il y a quelques forces de rappel, mais enfin, ça semble encore bien fragile. Et du côté du pétrole, 92,79 pour le baril de Brent et de Mer du Nord.
0: Ce qui est frappant d'ailleurs, parce que le pétrole, oui, est à 92,79 en petite hausse, mais on est largement sous les 100$, malgré à nouveau ces tensions au Moyen-Orient. Oui. La Donald Trump qui dit que l'Iran va payer le fait chèrement de ne toujours pas avoir signé d'accord, mais malgré tout, le Brent reste largement sous les 100$. Voilà. Peut-être le signe que la demande en pétrole, que la croissance mondiale est en train de ralentir, c'est peut-être en fait un mauvais signe.
2: Il y a ça, et c'est ce que disait Benjamin Louvet il y a quelques minutes, hein, vous pouvez le retrouver en podcast et en replay, il est lumineux là-dessus. À noter du côté des réflexions de Donald Trump, qu'il a sorti ses commentaires sur l'Iran d'un « que grâce soit rendue à Allah ». Bon. Ça veut dire ce que ça veut dire. Il se trouve que la dernière fois qu'il avait sorti une formule pareille, il était question de renforcer la volonté d'avoir un traité de paix et que ça avait plutôt apaisé les marchés qu'autre chose. On va pas y voir d'augure. Enfin, la situation reste toujours autant compliquée. Mais voilà, il y a des bornes d'évolution un petit peu partout. Et du côté du pétrole, en tout cas, ça maintient les niveaux sous les 100$ et sans risque de débordement franc et massif pour le moment.
0: Dans la tech, l'arbitrage, et vous le citiez, hein, Soitec, STM, Soitec recule. En fait, il y a un abaissement d'opinion, c'est Jefferies qui dégrade son conseil sur Soitec en soulignant les retards pris dans l'accélération du chiffre d'affaires ces retards dans l'accélération du chiffre d'affaires font que la valorisation est trop élevée aux yeux de Jefferies, donc il conseille d'alléger Soitec, ce titre perd 10%, il revient de très haut. Alors qu'à l'inverse, STM profite d'un relèvement d'opinion de Bank of America, SMICROelectronics gagne un peu plus de 3%. Et on parlait de l'avenir, Antoine, hier, l'avenir du secteur de la défense, voilà, sans le SCAF, Airbus, on apprend ça aujourd'hui, pourrait prendre la tête d'un consortium pour futur avion de combat européen après l'échec de Dassault sur le SCAF. Voilà.
2: Mais ils l'ont annoncé de manière très officieuse, et ça a été révélé en grande pompe ce matin, mais ils l'ont annoncé de source officieuse juste après que Friedrich Merz ait signé l'arrêt de mort du projet SCAF. Là, tout de suite, ils se sont précipités, mais on s'achemine vers un nouveau duel d'avions de combat dans le ciel européen entre un avion qui sera sans doute proposé et développé à 100% par Dassault, ils ont dit qu'ils y étaient prêts et qu'ils pouvaient le faire, et un avion concurrent européen, donc c'est un remake des années 80 avec le Dassault Rafale d'un côté et l'Eurofighter Typhoon de l'autre. Ces deux appareils que précisément le programme SCAF devait remplacer.
0: Exactement. Alors Airbus qui tout de suite se positionne, hein, la nature a horreur du vide. Et Airbus qui quand même déçoit le marché, pourquoi ? Parce que certaines sources nous indiquent que Airbus pourrait rater son objectif de production d'A320 parce qu'en fait ils ont du mal à trouver suffisamment de moteurs sur le marché. Voilà, c'est les approvisionnements toujours, les sous-traitants, etc., les partenaires. Et donc Airbus qui sur les A320 pourrait donc manquer son objectif de production. Le titre perd 0,3% dans un marché quasi stable. Vous êtes nombreux à nous interroger aussi sur SpaceX tout à l'heure en fin d'émission après la clôture. On répondra à Claude qui nous a écrit, qui nous demande si SpaceX pourrait faire monter le titre Rolls-Royce Holdings en bourse. Tiens, c'est une bonne question, on parlait de moteur il y a un instant. Et puis, Olivier Chepa aussi qui nous a écrit sur le Félix BFM Bourse qui nous demande quels ETF privilégiés pour investir dans l'espace. Eh bien, on répondra aussi, ce sera à 17h35. Le CAC est stable. Et une idée de valeur en plus pour vos portefeuilles, Baptiste Revel est avec nous pour Tiepolo. Bonjour Baptiste.
18: Bonjour Guillaume.
0: Alors, on va parler non pas d'espace ensemble, mais de machine à café. Oui, il y a tout dans les marchés. Vous avez 2 minutes 30 pour nous proposer ce titre dans lequel vous croyez, en tout cas, le titre Delonghi. Je ne savais même pas que Delonghi, donc les machines à café, étaient directement cotées en bourse.
18: Si. Ouais, donc, De'Longhi, une entreprise dont nous sommes actionnaires chez Tiepolo, ben, c'est un groupe familial toujours italien, fondé en 1974, dont la famille détient toujours 55% du capital. Donc rapidement, le chiffre d'affaires, c'est près de 4 milliards d'euros pour une capitalisation de 5,5 milliards d'euros. Donc De'Longhi, c'est leader mondial sur les machines expresso automatiques. Ils ont à peu près un tiers du marché. Et le café, ça représente 70% du chiffre d'affaires du groupe, le 30% restant étant de l'électroménager de cuisine. Il possède entre autres les marques Kenwood, Braun ou Nutribullet. Sur la partie café, De'Longhi est présent à la fois sur le consommateur, qui représente 50% du chiffre d'affaires, mais aussi sur les machines professionnelles, c'est-à-dire à destination des cafés, des restaurants, au travers leurs marques La Marzocco et Eversys, avec un positionnement plutôt premium. Cela représente 20% du chiffre du groupe.
0: Et vous nous parlez à travers De'Longhi, donc les machines à café, quand même, d'un acteur de la consommation discrétionnaire, secteur qui souffre en bourse depuis le début de l'année. Comment De'Longhi peut-il tirer son épingle du jeu dans cet environnement-là ?
18: Effectivement, Guillaume. Premièrement, le marché du café est structurellement porteur. La consommation progresse environ 2% par an en volume. Et les équipements, donc les machines, elles, c'est plutôt 5%. Et surtout la partie premium, à savoir les machines à grains automatiques, c'est à peu près 10% de croissance par an. Et c'est là où est positionné De'Longhi. Mais surtout, pour De'Longhi, le vrai moteur de croissance, c'est l'activité professionnelle. Au premier trimestre, cette activité est en hausse de 40% et ça affiche surtout une amélioration du mix auprès de De'Longhi, puisque la BU professionnelle est la mieux margée avec 25% de marge contre 16% sur l'ensemble du groupe. Et donc le mix et l'activité, le profil de ce groupe-là s'améliore. Surtout, ça rend De'Longhi moins sensible aux consommateurs et c'est ce qu'on a pu voir lors des résultats du premier trimestre avec une croissance organique de 6,5%. Le second élément, c'est la potentielle utilisation de son bilan. De'Longhi est en situation de trésorerie nette positive. Ils ont près de 500 millions d'euros de cash au bilan. Et ça donne trois possibilités. La première, faire des acquisitions ciblées, que ce soit sur la partie café professionnel ou en Amérique du Nord, comme ils l'ont fait récemment. La seconde, c'est de racheter les minoritaires de La Marzocco, leur marque premium, puisque la famille fondatrice est toujours au capital. Et enfin, la troisième option, c'est d'être un petit peu plus généreux envers les actionnaires, que ce soit par un dividende exceptionnel ou un rachat d'actions.
0: Oui, c'est une des raisons sans doute pour lesquelles vous y croyez. De'Longhi, donc les machines à café directement cotées en bourse. De'Longhi, vous êtes positif avec vos équipes chez Tiepolo. Voilà, il y a un argumentaire à retrouver en replay, bien sûr. Merci beaucoup de nous avoir accompagnés, Baptiste Revel.
18: Bonne journée.
0: Bonne journée à vous. On parlait de café sans transition. L'or, oui, le café, l'or. Le marché a tort de vendre l'or, figurez-vous. C'est le point de vue de Benjamin Louvel. Il était avec nous tout à l'heure dans la Bourse Cash. Il a vraiment parlé cash. Il dit la chute de l'or cette année. Alors à court terme est compréhensible, mais à moyen long terme serait totalement incompréhensible. En fait, il faut profiter de la baisse actuelle pour peut-être y revenir. C'est son message avec beaucoup d'arguments à retrouver donc sur nos différents podcasts et replays sur l'application BFM Business. Le CAC 40 est en baisse de 0,1%.
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0: Dans une semaine, la Fed et notamment Kevin Warsh, son nouveau président, la Fed et son nouveau président s'exprimeront pour annoncer probablement un statu quo, peut-être pas de baisse de taux, hein, pas tout de suite. Patrice Gautry est avec nous, le chef économiste d'Union Bancaire Privée. Bonjour Patrice, on est ravis de vous retrouver.
20: Bonjour.
0: Mais cette baisse de taux, on y croit de moins en moins parce que le chiffre de l'inflation américaine a été publié, là, les prix à la consommation, alors conforme aux attentes, c'est vrai, mais largement, largement au-delà des objectifs de la Fed.
20: Oui, tout à fait, avec 4,20%, c'est bien au-delà effectivement de l'objectif de la Fed. Ce qui est plutôt rassurant, c'est d'une part que effectivement cette accélération de l'inflation, elle est due essentiellement en fait à l'accélération donc des prix de l'énergie. Donc il y a encore effectivement des effets de hausse du prix du baril et notamment des prix à la pompe qui perturbent l'indice global de l'inflation. Par contre, on a quelques bonnes nouvelles. Bonne nouvelle, c'est que les services sont restés plutôt modérés, 0,3%, que l'inflation cœur est restée modéré, 0,2% par rapport à 0,3% attendu. Et sur un an, eh bien, si l'indice global monte à 4,20, l'indice cœur, lui, reste juste en dessous des 3%, à 2,9%. Donc, pour M. Warsh, en fait, il n'y a pas de pression. Si l'inflation cœur avait vraiment dérapé et à la même hauteur que les indices globaux, effectivement, il serait trouvé dans une situation totalement inconfortable. Là, ça donne du temps, en fait, à la Fed, du temps pour juger si, effectivement, peut y avoir encore un dérapage des prix de l'énergie vers les prix cœur, puisque maintenant le headline, lui, pourrait rester autour des 4%, entre 3,5 et 4%. Et peut-être que sur le headline, s'il n'y a pas d'autres développements négatifs du côté du Moyen-Orient, eh bien peut-être que l'indice global de headline inflation, lui, aurait déjà peut-être atteint son pic. Donc, moins de pression sur Warsh, mais bien entendu, on va surveiller les premières conférences de presse qui se passent toujours un petit peu difficilement pour les premiers gouverneurs, les gouverneurs qui arrivent. Et il y a quelquefois quelques petites tensions ou mauvaises interprétations de la part du marché.
2: Patrice, avant ça, on a notre tour à nous. Demain, avec la BCE, ce sera à suivre en direct. D'ailleurs, il y a Aude Kersulek qui sera là en direct de Francfort. C'est quand même une décision alors à la fois très attendue, très anticipée, mais alors débattue à tort et à travers depuis 3-4 semaines, avec d'un côté pas mal d'analystes qui disent on est à l'aube d'une sorte d'erreur de politique monétaire, d'autres qui disent non, c'est déjà pricé, c'est déjà anticipé, il y a pas de mal à ça au vu des fondamentaux. Quel est votre avis?
20: Les deux sont vrais, effectivement. Les marchés ont déjà anticipé 3 hausses de taux, donc une seule, effectivement, pour l'instant, ça ne va pas modifier les marchés. La BCE est coincée par son mandat, avec une inflation qui est à 3% et un objectif à 2% et des taux directeurs à 2%. Elle est quelque part obligée, par rapport à un test de crédibilité qu'elle pourrait avoir sur les marchés, elle est obligée de monter ses taux. Par contre, elle n'est pas obligée de les monter 2-3 fois. C'est-à-dire, on peut faire 2,25, on restera encore dans un range qui est neutre, donc la politique monétaire ne passera pas nécessairement très restrictive dans cet environnement-là, ce qui sauve un petit peu la situation. Et puis, les banquiers centraux mettent la pression en fait sur Donald Trump. Sortez-nous de cet imbroglio géopolitique et au plus vite, on a une détente des prix du baril avec un accord de paix. Et au plus vite, en fait, les banques centrales pourront revenir, je dirais, à une gestion normale des taux d'intérêt directeurs et en laissant passer en fait les hausses de l'énergie sans qu'il y ait de débordement du côté des services, sont les deux challenges qu'on retrouve à la fois du côté américain comme du côté de la zone euro.
0: Et Patrice, on voit le baril de pétrole justement dont vous parliez, qui est le moteur initial de l'inflation actuelle, désormais cantonné sous les $100. On est à $93 actuellement pour le Brent. Alors beaucoup disent, c'est bon, quand même, une partie du problème est réglée, on n'est plus au-delà des $100. Est-ce qu'à 93, là, comme c'est le cas actuellement, dans une situation entre guerre et paix, quoi, on ne sait pas très bien dans quoi on est, est-ce qu'à 93, dans la durée, c'est soutenable?
20: Alors, c'est encore problématique, c'est-à-dire que si on reste là, ça veut dire qu'il y a quand même des contraintes et qu'on peut avoir des contraintes en fait sur les coûts des entreprises et encore peut-être un peu de débordement du côté des tarifs et notamment dans les services. Par contre, effectivement, la bonne nouvelle, comme vous le rappeliez, c'est qu'on n'est pas à $150, même s'il y a eu des frappes cette nuit, donc on est en dessous des $100. Donc, ça veut dire que les prix spot, si jamais il y a une annonce d'accord de paix, les prix spot peuvent encore baisser significativement, mais en termes d'approvisionnement, de production, de distribution de pétrole, ça va demander un petit peu de temps, ce qui veut dire que si l'économie, les marchés vont être soulagés, l'économie réelle remettra un petit peu de temps avant de revenir sur des prix du baril qui étaient aussi sympathiques qu'en début d'année, puisque je rappelle, on était avec des cours forward qui pointaient aux alentours des $65. Donc on reste encore relativement élevé, mais à ce moment-là, on accélère plus sur les contraintes, on enlève progressivement des contraintes.
0: Merci beaucoup, Patrice Gautry avec nous pour l'Union Bancaire Privée. Comment va Wall Street? Pas mal, ça va. Le S&P 500 est stable aujourd'hui, le Nasdaq perd 0,1%.
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0: L'Europe a sacrément besoin d'autonomie, d'autonomie énergétique, mais aussi d'autonomie financière. Comment la bourse peut-elle y contribuer? Le marché des capitaux, Marc Lefebvre nous rejoint, Managing Director de Scope. Bonjour Marc.
21: Bonjour Guillaume.
0: Bienvenue. Pourquoi l'autonomie financière et pourquoi maintenant d'ailleurs?
21: Alors l'autonomie, enfin un marché des capitaux solide est un marché où l'autonomie doit être centrale. Vous parliez effectivement d'autonomie énergétique, on peut parler de défense, on peut parler également d'agriculture, mais la finance reste centrale dans nos économies. On le voit bien aujourd'hui, l'Europe est sous pression. Russie, Chine, États-Unis, donc être dépendant de ces régions aujourd'hui n'est plus tenable. Et aujourd'hui, les responsables politiques ne peuvent plus se soustraire à une véritable action. Alors, quelle doit être cette action? Premièrement, il y a trois vérités. La première, c'est que seule une Europe unie et forte peut survivre dans un monde qui devient de plus en plus multipolaire. Ça, c'est un premier élément. Le deuxième, c'est que la pertinence et l'influence de l'Europe ne reposent pas uniquement sur ses valeurs et ses discours, mais sur des choses très concrètes. Et sa puissance économique est cruciale. Il faut vraiment qu'on prenne notre autonomie dans ce domaine. Le troisième élément, c'est que l'autonomie stratégique n'est pas un luxe ni un concept, mais véritablement une condition préalable à la capacité d'action de l'Europe. On doit reprendre la guidance de nos actions.
0: Et vraiment pour aller à la racine des enjeux et des besoins, pourquoi le marché des capitaux est-il central dans cette quête de souveraineté ?
21: Alors, en fait, on parle beaucoup depuis un certain nombre d'années de l'union des marchés de capitaux. Donc maintenant, on parle de l'union de l'épargne et de l'investissement.
0: C'est le nouveau nom de l'union des marchés de capitaux.
21: Exactement. Qui a trois certitudes.
0: Comme ça, c'est plus compliqué, c'est mieux. L'union de l'épargne et de l'investissement.
21: Voilà, ça a été redénommé suite au rapport l'État, Enrico Letta, mais également Draghi et Noyer. On l'oublie souvent, Noyer, mais c'est, les trois allaient dans le même sens, avec trois objectifs principaux. Rassembler les marchés de capitaux et éviter la fragmentation. On voit beaucoup trop de fragmentation, par exemple de la liquidité en bourse. Améliorer les possibilités de financement des entreprises. Les entreprises aujourd'hui, elles sont très largement financées par les banques, en tout cas en Europe, et pas suffisamment par le marché. On a tous en tête la règle des 70-30%. Et puis, mobiliser les capitaux et les canaliser là où il y a le plus grand besoin, à la fois sur les transformations digitales, mais également environnementales, et puis surtout pour la croissance. Donc, un marché des capitaux unifié va permettre de réduire cette dépendance vis-à-vis des États-Unis, principalement, pour ne pas les citer. Et donc, l'union des marchés de capitaux va accroître le poids économique de l'Europe de facto, et c'est ça qui sera le game changer dont on a besoin en Europe. Et donc, la pertinence politique trouvera ici tout son sens au sein de son indépendance stratégique.
2: Alors, autonomie, souveraineté, il y a un truc auquel personne n'a pensé, auquel vous pensez, c'est le fait que toutes les grandes agences de notation qui sont chargées d'évaluer la qualité du crédit, elles sont anglo-saxonnes. Et est-ce que nous, on a moyen de changer un petit peu ce paradigme ? On a essayé, mais...
21: Ah ben, là, effectivement, on fait plus qu'essayer, puisque Scope est la seule alternative crédible aux agences américaines.
0: Vous êtes Scope, c'est vous Scope.
21: On est Scope, exactement. Ça fait plus de 12 ans qu'on est, ça fait 15 ans qu'on est sur le marché, mais 12 ans complètement prêts. Et je vous assure qu'on est en train de marquer beaucoup de points, parce que quand vous mettez bout à bout le retour de Donald Trump et donc tous ces soucis de souveraineté, j'étais hier au Paris Forum de Paris Europlace, la souveraineté, c'est le maître mot. On l'entend dans toutes les conférences chaque jour. Donc, utilisons l'acteur qui est l'acteur européen. Aujourd'hui, on est à la fois au cœur de l'équation entre émetteurs et investisseurs. Je peux vous assurer que les deux parties de l'équation appellent à beaucoup plus de souveraineté.
0: Mais pourquoi est-ce qu'il faut encore le dire ? Enfin, on comprend, vous êtes un acteur européen, on en a besoin effectivement, et un levier de notre souveraineté. C'est-à-dire, votre métier, c'est de noter la santé financière de plein d'acteurs, y compris ceux qui prêtent de l'argent. Donc c'est très important là-dessus aussi d'avoir des agences de notation souveraines, qu'on ne dépende pas seulement de la vision américaine des choses. Et pourquoi ce n'est pas plus naturel ?
21: Alors ça le devient. La bonne nouvelle, c'est que ça le devient. On a de plus en plus de clients du côté, une fois de plus, émetteurs et investisseurs. Ouais. Et aujourd'hui, ils comprennent que ça constitue un élément fondamental de l'infrastructure de marché. Ça va influencer la perception des risques par les investisseurs. Mmh. On est profondément ancré dans les aspects réglementaires. Et donc, aujourd'hui, tout le monde comprend que la dépendance constitue non seulement un risque technique, pour reprendre votre point, mais aussi un risque stratégique. Donc aujourd'hui, je dirais que les mentalités évoluent. Exemple, toutes les agences européennes nous ont mandatés. Il n'y en a pas une qui ne nous ait pas mandatés. L'Union européenne, la BEI, l'ESM, je ne vais pas les citer toutes, également au niveau par exemple français, CADES, UNEDIC. Donc aujourd'hui, il y a une vraie prise de conscience et c'est le moment de transformation important.
0: Pardon pour le mot, mais on est dans le protectionnisme généralisé là ou pas ? Justement, ces enjeux, ils sont hyper importants, on comprend, il faut aussi mettre en avant, promouvoir les agences européennes de notation, Scope notamment. Donc, est-ce qu'on est là quand même dans une démarche protectionniste et il faut faire son coming out tous ensemble là ? Est-ce qu'on est en train de devenir protectionniste ?
21: Alors, il ne faut pas avoir peur des mots, mais pour le coup, une agence de notation européenne n'est pas un instrument protectionniste en tant que tel, mais plutôt un correctif analytique. Et ça, c'est très important. Donc, je le disais, aujourd'hui, tous les acteurs s'accordent sur l'importance d'une perspective de notation indépendante et sur un prisme, un angle différent sur le risque de crédit. Parce qu'effectivement, on voit ce qui s'est passé avec la crise de l'euro ou la crise financière précédente, où toutes les agences américaines nous ont finalement emmenés dans le mur. Donc aujourd'hui, qui mieux qu'une agence européenne peut comprendre ce qui se passe en Europe ? C'est notre rôle au quotidien, et je vous assure que ça, on est de plus en plus entendu. On va apporter cette diversité à la formation de l'opinion, la profondeur à l'analyse et la résilience de l'architecture financière. Et en prenant en compte tous les aspects de l'écosystème européen et des aspects réglementaires européens, eh bien, c'est très différent. Et c'est pour ça qu'aujourd'hui, des émetteurs vont faire le choix de déployer un Américain, ils en ont peut-être deux ou trois, ou même de nous ajouter aux trois, pour avoir cette perspective différente.
0: Oui, on dit souvent jamais 203, ils sont 3, hein. Là, jamais 304.
21: Maintenant, on parle même de 5.
0: Toujours 4 roues.
21: L'ESMA parle des Big Five, non plus des Big Three. Donc, dans les Big Five, vous ajoutez des BRS et Scope, donc on en est ravis. Et là, vous le comprenez, peut-être un petit laïus politique, mais pour l'Europe, il s'agit ici d'un véritable acte de maturité financière, d'autonomie stratégique, et en même temps d'un complément nécessaire au marché de capitaux qui soit véritablement pluraliste et ouvert.
0: Il faut que le carrosse n'ait plus seulement 3 roues, mais 4 ou 5, mais c'est mieux que 4, c'est bien, non ? Vous préférez 4 ?
21: Ben nous, on est très bien avec 3, mais bon, 4, c'est bien.
0: Bon, d'accord. Marc Lefebvre avec nous. Scope, donc, je le dis à l'anglo-saxonne quand même, parce qu'il faut que tout ça soit connu du monde entier. Merci beaucoup de nous avoir accompagnés aujourd'hui.
21: Merci.
0: Dans un instant, c'est la famille BFM Bourse. On se retrouvera avec Julien Marion pour essayer de regarder ce qui se passe sur ST Microélectronique, Soitec, l'arbitrage, et puis Société Générale. Tiens, on a des choses, des petites infos à vous apporter assez croustillantes sur Société Générale. La valeur star de l'an dernier, mais vraiment pas de cette année. On s'en parle dans un instant. À tout de suite.
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0: La famille BFM Bourse, le seul endroit où vous choisissez souverainement, en pleine autonomie, votre propre famille. Et c'est jusqu'à 17h. Il nous rejoint, il nous choisit chaque jour, ou presque, pas complètement tous les jours, mais en tout cas aujourd'hui il nous a choisi. Julien Marion, bfmbourse.com. Bonjour Julien.
28: Bonjour, bonsoir. Bonjour Antoine. Bonjour,
0: on va faire
2: bonjour
0: des...
2: Julien.
0: Il fait froid là sur...
21: Il fait un peu frisson.
0: Vous avez un peu d'air frais.
28: C'est presque bien parce qu'on a perdu l'habitude.
0: Oui, c'est Antoine est là aussi.
2: Oui, je pense.
0: On, soit on est pas mal, ça pourrait être mieux, mais on est pas mal quand même. À l'image de Julien, il est assis, il est là, il est un peu frais quand même. Mais c'est l'image des marchés, ça. Parce qu'on est proche de l'équilibre, on est pas mal, c'est une séance assez tranquille, mais on est quand même en petite baisse. On aurait préféré être en petite hausse. -0,2 le CAC 40, Julien.
28: Moi, je suis presque impressionné par la résilience du marché, aussi étrange que cela puisse être. Je veux dire, là, on a quand même... Je comprends pas très bien comment est-ce qu'on peut dire que le cessez-le-feu est encore en vigueur avec ce qui s'est passé.
0: En Iran,
28: des cibles. Alors après, c'est peut-être parce que les attaques sont très ciblées, pour le coup. Il faut le reconnaître. Mais l'Iran et les États-Unis s'attaquent mutuellement. Difficile d'y voir, cessez-le-feu respecté. Donc tout cela, en fait, décrédibilise un peu plus, s'il en était, la parole de Donald Trump sur, des discussions vers un accord de paix imminente. Mais encore faut-il admettre que Donald Trump, il peut dire ce qu'il veut et on peut ne pas le croire, le marché achète toujours. Ne serait-ce que parce que le marché pense qu'il faut acheter, donc...
0: Je pense que le marché n'écoute plus Donald Trump, tout simplement. Il parle trop et souvent, ce n'est pas concrétisé dans les faits derrière. Donc le marché se dit, hop, on verra bien.
28: Le marché achète quand même. Donc, et là, il y a une résistance, je trouve, aux dernières informations qui me paraît quand même assez élevée. Donc écoutez...
0: Regardez les cours du pétrole, par exemple. C'est vrai, il y a eu un énorme retour de tension depuis le début de la semaine là-bas au Moyen-Orient, et pourtant, le pétrole n'a pas refranchi les 100 dollars. Alors, c'est sans doute aussi ce qui soulage le marché, c'est que malgré les tensions, le pétrole reste scotché, plafonné à 92. Mais c'est peut-être un mauvais signe, justement, le signe que, malgré la fermeture du détroit d'Ormuz, pas de raison de voir les cours se tendre trop, puisque la demande, elle, la croissance ralentisse. Donc, c'est peut-être pour ça que les cours ne progressent plus. Et ça, en l'occurrence, et pour les marchés, c'est pas une bonne nouvelle si la croissance réellement ralentit. Même si le fait que le pétrole plafonne permet aux marchés, aux indices, de limiter les dégâts. Antoine, comment vous regardez cette séance, vous?
2: Sur ce qui concerne le pétrole, ce qui est étonnant, c'est que déjà, il y a une limite, pour l'instant, qui empêche toute explosion à la hausse des barils du baril de brut. Il y a aussi une limite à la baisse. Hein. On ne corrige pas tant que ça. Toute explosion à la hausse des barils du baril de brut. Il y a aussi une limite à la baisse. Hein. On ne corrige pas tant que ça.

0: donc qui font vraiment tâche en disant qu'ils ont du mal à trouver des preneurs pour un prêt leveragé sur ces financements de l'IA. Oui. Ça veut dire que bon, peut-être que l'appétit commence un petit peu à se tarir.
1: Et que l'argent n'est peut-être pas infini, quoi.
0: Voilà. Et puis, la granularité, voire même la double granularité du marché. C'est-à-dire que, globalement, on a une tech qui surperforme très largement en Europe, avec STMicro, qui gagne 3,17% à 63,42€, oui. M.A.I.D. à ce système, qui perd 1,6% à 19,37€. Et même, si on regarde le seul secteur des semi-conducteurs, STMicro, plus forte hausse du CAC, plus forte baisse du SBF 120, c'est Soitec qui perd quasiment 10%.
2: Ouais.
0: Donc là, vraiment, on fait du cas par cas et ça doit être vraiment très compliqué. Il doit y avoir beaucoup de techniques là-dessous. Et bien sûr, prendre en compte le tracking record de certains titres. Mais voilà, il y a des poches de profits à prendre
1: et
0: sans doute sur certains
1: secteurs. Ce qui compte aussi aujourd'hui et pèse un tout petit peu, c'est l'inflation américaine. Les prix à la consommation ont été publiés et ils progressent le mois dernier de 4,2%. C'est le pire chiffre depuis 2023. Pire chiffre d'inflation en 3 ans. Alors, ça progresse comme attendu. Hein. Ce n'est pas une mauvaise surprise, mais c'est mauvais quand même. On est largement au-delà des objectifs de la Fed. Les prix à la consommation qui aux États-Unis progressent fortement. Ça va sans doute encourager la Fed à maintenir le statu quo la semaine prochaine, même si dans pile une semaine, Kevin Warsh sera à la tête de cette conférence de presse, quand même la première en tant que président de la Fed. Et la baisse de taux, elle attendra. Julien.
3: Juste sur la divergence entre Soitec et STMicro, c'est la recherche qui fait ça. C'est... Bon, Café America est passé à l'achat sur STMicro et il détaille d'ailleurs très bien. On a un article à ce sujet.
0: Ouais,
3: et Soitec, c'est l'inverse. C'est Jeffries qui passe à sous-performance. Donc là, en fait, il y a pas on peut penser que c'est simplement la recherche qui fait ça, pas spécialement un mouvement.
0: Il y a ça, mais...
1: ça montre la granularité, là, quand même.
0: En temps normal, ça réagirait de manière beaucoup moins costaud que de cette manière. Il y aurait un fil conducteur et effectivement, peut-être une divergence. Là, c'est... vraiment, ça part d'un côté et de l'autre.
1: Romain Daubry est avec nous. Il nous rejoint pour Bourse Direct. Et on est ravis de le trouver, de le retrouver. Bonjour Romain, on est content que vous
4: êtes
1: dans
4: Guillaume.
1: Cette famille BFM Bourse. Romain, comment sentez-vous les forces en présence à 2 jours maintenant de l'introduction en bourse de SpaceX?
4: On n'a toujours pas beaucoup d'éléments nouveaux en Europe, si ce n'est que les petits warnings de la fin de semaine dernière à Wall Street ont permis de rehausser un peu les niveaux de couverture. On a toujours un intérêt qui est en retrait, des indices qui sont capés par des résistances, toujours les mêmes un peu sur les indices européens. On peut noter quand même que le DAX sous-performe quand même pas mal depuis la fin du mois de mai. Il est quand même en baisse de 5%, contrairement à l'Eurostox qui est en baisse de plutôt 1,5% et le CAC 40 à peu près un 20%. On est un peu plus stable sur l'indice parisien que sur le DAX. Ça, c'est à noter d'un côté, mais pour l'Europe, pas grand changement. On voit que ça se compresse un peu, ça se comprime sur certaines valeurs et on accumule, je suis d'accord avec ce que vous disiez, en partie haute et donc proche de niveau de réactivation aussi. Donc, on est plutôt optimiste dans l'attente d'un éventuel accord malgré un cessez-le-feu qui, effectivement, semble bancal. Et puis, concernant les marchés américains, on l'avait évoqué, une consolidation probable, un mouvement de 5 à 6% sur le Nasdaq, sur le S&P, il a eu lieu très rapidement en 2 séances avec des accélérations baissières brutales et puis surtout pas mal de fébrilité, pas mal de nervosité. On a quand même vu une plage de fluctuation de 5,70% sur le Nasdaq hier avant la séance, pour ne terminer en baisse que de un peu plus d'1%. C'est-à-dire que bon, il y a de la prise de bénéfices, pas mal de bagarres sur des niveaux qui sont importants. On a un coup d'arrêt dans la tendance haussière pour l'instant à Wall Street, c'est tout ce qu'on peut en dire. Mais attention, au cours de la séance de baisse de vendredi et de la séance de baisse d'hier, la position ouverte, le nombre de contrats futurs a augmenté sur le S&P. Est-ce que c'est le début d'un peu de pression baissière? C'est à surveiller, même si on a rehaussé les niveaux de couverture.
1: Quels sont les seuils du coup, les seuils graphiques à suivre sur les indices, qu'ils soient américains ou européens ici, Romain?
4: À Paris, c'est toujours 8082 en bas, 8259 en haut. C'est la clôture sur au moins une séance et plutôt en hebdomadaire qui nous permettrait d'en savoir plus dans l'immédiat. Le point pivot sur l'Eurostox, si on arrive à le déborder en clôture, c'est 6073 points. Et puis sur le S&P, on avait fixé ensemble comme cible du mouvement baissier 7337. On est allé le déborder un peu hier, mais on l'a atteint. Donc, on a atteint une cible baissière. Maintenant, le tout va être de voir si on arrive à la préserver. C'est le cas pour l'instant. Ou si on se réinstalle en dessous, le premier niveau d'alerte sérieux, c'est 7229. Là, on repasserait à la baisse. Et le niveau important à réintégrer en clôture sur le S&P, c'est 7455 points. On l'a testé hier, mais on est repassé violemment en dessous. Donc, pour l'instant, un marché calé sur le S&P, et c'est ce qu'il faut surveiller, 7229 en bas, 7455 en borne haute, et c'est la sortie de cette zone de prix qui nous en dira plus pour la suite.
0: Romain, preuve que là aussi, on n'a aucun secteur qui échappe à cette forme de granularité. Hier, on a eu une belle hausse du secteur du luxe à Paris.

0: là, bon, logiquement, il y a un retour de balancier, donc tout le monde est en baisse, mais particulièrement Hermès. Comment ça se fait ?
1: On est en train de se compresser, à mon sens, sur Hermès et sur pas mal de titres, c'est ce que je vous disais, et il se peut, concernant, quand on voit comme ça sur les indices qui sont indécis, le fait de regarder individuellement des titres, qu'on ait une compression qui donne un mouvement un petit peu brutal dans les jours qui viennent, que ce soit à la hausse ou à la baisse, difficile de le déterminer encore, mais Hermès s'inscrit dans une structure qu'on appelle un triangle symétrique, hein, c'est simplement des cotations qui se resserrent, et une compression qui se met en place depuis le mois d'avril maintenant, et de façon très harmonieuse. Donc, pour l'instant, difficile de donner le sens de la sortie. Ce qu'on sait, c'est qu'un triangle symétrique, c'est dans 60% des cas un mouvement de poursuite dans la tendance précédente. On vient du haut, donc on risque plus probablement d'aller vers le bas. Mais le niveau de support est très important sur Hermès. Donc, la sortie de la zone à la hausse 1712 sur Hermès permettrait de réactiver un mouvement haussier d'une vingtaine de pourcents. On pourrait aller, dans ces cas-là, chercher des cibles aux alentours de 1940 environ. Et à la baisse, si on rompt le niveau de 1545, eh bien, on a un mouvement baissier qui pourrait renvoyer le titre aux alentours de 1290. D'accord. Donc, une compression et des mouvements probablement un peu brutaux dans les jours à venir sur quelques valeurs.
2: Merci Romain Daubry avec nous. On vous retrouvera à la clôture des marchés à 17h35. Tiens, dans deux jours SpaceX, je voudrais juste vous faire part de ce poste de Christophe Barrault qu'on suit régulièrement. Je vous cite, c'est très intéressant pour rebondir ensemble, Antoine et Julien. La chose la plus impressionnante concernant Elon Musk aujourd'hui n'est plus seulement le nombre d'entreprises qu'il contrôle, mais la manière dont ces entreprises commencent à devenir de plus en plus interconnectées. Tesla, SpaceX, XAI, X, Neuralink et The Boring Company restent des entités légales distinctes, mais leurs frontières deviennent de plus en plus poreuses. SpaceX peut utiliser les modèles de XAI. XAI peut s'appuyer sur les données de X. Tesla peut intégrer Grok dans ses véhicules. XAI peut acheter des batteries Tesla. SpaceX peut acheter des Cybertrucks. Tesla peut acheter de la publicité sur X. Chaque entreprise devient donc progressivement un client, un fournisseur, un laboratoire ou un canal de distribution pour les autres. Musk assemble ainsi un écosystème autour de certains des blocs de construction clés de l'économie de demain. Le potentiel est énorme, ajoute Christophe Barrault, donc c'est bientôt fini, hein, je vous promets. Le potentiel est énorme car très peu d'acteurs peuvent déplacer aussi rapidement des talents, des données, des produits, des capacités.
0: Voilà. J'adore parce qu'il rappelle qu'effectivement dans la galaxie Musk, il y a The Boring Company. Vous vous souvenez, ceux qui fabriquaient l'Hyperloop.
2: Ah oui, l'Hyperloop.
0: Ouais, ah oui, tiens, on n'en parle plus du tout. Ça ne va plus nulle part, ce truc-là.
2: L'Hyperloop, c'est le train qui devait aller à 1000 km/h, c'est ça hein,
0: ouais. Bon. Tesla doit aussi sortir une sportive décapotable, un roadster. On attend toujours. Ils nous disent, oui, là, vraiment, on est à deux doigts de le sortir. C'est comme l'accord de paix en Iran.
2: Bon, oui, c'est bon. Un peu oui, le pareil.
0: Mais oui, les synergies, et évidemment, on est au cœur du truc. Il y avait même une rumeur comme quoi, au début, l'introduction en bourse de SpaceX devait être un SPAC géant avec Tesla. Et la fusion avec Tesla et toute la galaxie qui s'ensuit,
2: elle viendra.
0: Stockage de batterie, la robotique et tout ça, c'est plutôt chez Tesla. Évidemment que ça viendra, ça se pose bien sûr.
2: Oui, et la question que pose Christophe Barrault à la fin de son poste, chaque transaction sert-elle principalement l'intérêt économique de l'entreprise concernée ou l'intérêt plus large de l'écosystème Musk ? En gros, cette interconnexion incroyable entre les entreprises d'Elon Musk va poser des problèmes et des questions de gouvernance.
3: Ouais, c'est ça le vrai sujet, on parle de synergie. Moi, la question, c'est conflit d'intérêt. Qui a acheté les Cybertrucks à part SpaceX ? Et quelques particuliers adeptes. Hein. Par ailleurs, il est coutumier du fait, M. Musk. En 2016, je crois que c'est The Solar Company qui est racheté par Tesla, qui est un partenaire de ses cousins. Là, nous, on prépare un article là-dessus hein, pendant quelques jours. Il y a une... Comment dire une, comment est-ce qu'on appelle ça lorsque vous en tirez un bon con ? Il y a un anglais, on dit to get away with murder, actually. C'est vous en sortir sans encombre. Mais Musk, il est coutumier, en fait, de choses assez incroyables et qui seraient totalement inadmissibles en Europe en termes de gouvernance. Enfin, les conflits d'intérêts, la façon de faire, tout ça. Et quelque part, c'est assez révoltant que cette introduction en bourse de SpaceX suscite autant d'intérêt en dépit, en fait, de règles de gouvernance et de structures, en fait, qui sont pointées hein, par tout un tas d'investisseurs.
0: Il y a un truc
3: et
0: un
3: pas
0: truc
3: par les médias, pas par le grand public.
2: Il s'affranchit de la pesanteur, c'est même dans la promesse.
0: C'est non, mais c'est intéressant dans le sens où alors il n'y a pas de conflit d'intérêts dans la même galaxie ni dans les mêmes sphères. Mais est-ce que c'est pas aussi une critique qu'on peut poser sur le le sentiment de circuit fermé du financement de l'intelligence artificielle.
3: Ah oui, c'est pas les mêmes, c'est pas les mêmes actionnaires nécessairement.
0: Non, c'est pas les mêmes actionnaires, mais le système de financement en lui-même, c'est des sociétés qui achètent des trucs à certains autres et qui sont même financées pour par les mêmes acteurs.
2: Oui.
0: Ça va quand même loin. Alors c'est pas les mêmes acteurs, oui, encore une fois, mais c'est un système, c'est la nouvelle économie. Moi, j'ai
2: la spéciale SpaceX, les gars, c'est vendredi, hein, c'est après-demain. Je pensais qu'on en parlerait 20 secondes. Ça vous inspire, et vous tous aussi. Enfin, en tout cas, vous tous. Beaucoup d'entre vous, vous nous posez déjà des questions sur SpaceX, les implications, les impacts, comment investir à travers des ETF dans l'espace, etc. On essaiera de répondre à un maximum de vos questions, notamment dans l'émission de vendredi, mais pas que. Hein, d'ici là également, vendredi, journée spéciale sur BFM Business, la matinale aussi sera largement consacrée à cette introduction en bourse de SpaceX. Notre SpaceX à nous, c'est la BCE, la Banque Centrale Européenne.
3: Oui, excusez-moi.
2: Bonsoir. La BCE, donc, demain, rendra sa décision de politique monétaire et elle fera monter les taux, pour le coup. On fait monter ce qu'on peut en Europe, voilà. Et donc, c'est les taux que la BCE fera monter, probablement. C'est déjà dans le marché. La question du jour, donc, sur X et LinkedIn, la voici. Est-ce que la hausse de taux attendue demain sera une erreur de politique monétaire, d'après vous? Oui ou non? Antoine, Julien.
3: Non, à partir du marché, le marché l'a plus ou moins intégré de façon assez importante, c'est pas une erreur. Enfin, et même la BCE n'a pas que le marché en tête. C'est un peu difficile de parler là-dessus parce qu'en fait, les anticipations de marché font aussi que l'inflation finit par monter. Enfin, c'est un peu compliqué.
2: Oui.
3: Toujours est-il que non, je ne pense pas que ce soit une erreur de politique monétaire. On n'est pas à l'époque où je crois que c'était en 2008 ou du temps de Jean-Claude Trichet où ils avaient fait une hausse de taux et le marché avait paniqué en disant mais qu'est-ce qu'ils font?
2: Oui, mais il pourrait n'y en avoir qu'une seule, en fait. Alors voilà, s'il n'y en a qu'une, enfin, est-ce que demain, si elle relève ses taux, ce sera forcément une erreur de politique monétaire? Ce qui me fait juste sourire, c'est qu'il y a 10 jours, tout le monde disait « Oh, scandale !» Quand Isabelle Schnabel disait « S'il y a un mouvement sur les taux, ce sera une hausse », tout le monde disait « Oh, scandale !» Puis maintenant, on dit « Non, tout le monde dit « C'est normal ».
0: Oui, ce sera ma réponse aussi. C'est sur le temps long qu'on voit les choses. C'est vrai qu'il y a quelques semaines, tout le monde était vent debout en disant « Mais ça va être la pire erreur de politique monétaire qui soit ». Et ce qui s'est passé, c'est que le détroit d'Ormuz n'est toujours pas libéré, que l'état de fait reste l'état de fait et que les taux ont continué à progresser, les anticipations de marché aussi. Donc que maintenant, ils n'ont plus qu'à faire ça et hop, de toute manière, le mouvement est déjà largement inscrit dans les cours, dans les prévisions, dans les dynamiques. Donc oui, c'était peut-être quelque chose qui pouvait faire débat il y a quelques semaines. Maintenant, au vu des perspectives d'inflation, tout simplement, il n'y a plus grand-chose à faire à part 0,25%.
2: Voilà, pourquoi pas demain, allez, peut-être qu'il n'y en aura qu'une seule de hausse de taux. On va regarder vos réponses à vous tous, si elles les relèvent, est-ce que ce sera une erreur de politique monétaire demain, oui ou non? Vous dites non, vous aussi, à 76%, il n'y a pas match, hein, pour le coup, pas de croc d'inquiétude, d'autant que cette hausse de taux, elle est déjà dans le marché, hein. Il n'y a pas de risque de mauvaise surprise, tout est bien intégré, y compris sur le marché obligataire. On verra comment le secteur bancaire réagit à cette hausse de taux, a priori un des secteurs qui profiterait d'un cycle de hausse de taux. Mais alors, dans le secteur bancaire, Julien, vous consacrez un article spécifique à Société Générale. Le carton, la star de l'année dernière, Société Générale, le titre avait pris 156%. Incroyable. Mais là, c'est plus compliqué cette année. Citi s'est exprimé sur Société Générale, notamment sur Boursobank.
3: Oui,
2: c'est à Boursobank que vous consacrez l'essentiel de l'article, d'ailleurs.
3: Oui, c'est l'essentiel de leur note, mais c'est pas les seuls. Jeffries avait déjà fait une précédente note où ils expliquaient qu'en fait, Boursobank, en fait, c'est une des clés de voûte, si ce n'est la clé de voûte de la thèse d'investissement en Société Générale. Alors, il faut quand même rappeler que Boursobank, hein, c'est la banque en ligne de Société Générale, hein, jusque-là, ça va. Mais il y a une croissance assez importante du nombre d'utilisateurs qui est arrivée. On était à 600 000 clients en 2014. À fin 2025, on est à 8,8 millions. Le problème, si je puis dire, c'est que pour recruter ses clients, il a fallu passer par des offres promotionnelles, pas des incitations, comme par exemple lorsque vous ouvrez un compte sur Boursobank, vous avez un compte crédité, ce genre de choses, ou alors vous avez des services en plus, ce genre de choses. Mm-hmm. Si vous voulez. Donc des offres promotionnelles qui ont en fait entraîné cette croissance. Mais ça fait quand même 3 ans que Boursobank est rentable.
2: Et justement, Boursobank, la stratégie, Boursobank, vrai moteur de Société Générale, on disait, se dirige désormais vers une phase plutôt de rentabilité que de croissance, en l'occurrence.
3: Oui, elle privilégie la rentabilité à la croissance. C'est-à-dire qu'en gros, maintenant qu'ils ont franchi le cap, et d'ailleurs assez nettement des 8 millions de clients, aujourd'hui, cette phase d'acquisition de clients qui est assez coûteuse, en fait, en quelque sorte, ils vont l'arrêter, ils vont continuer de recruter des clients, mais en jouant différemment. Le marketing, les services... Des collaborations avec les influenceurs, ça c'est City qui remarque ça, il remarque que le marketing a quelque peu changé.
2: Ah oui?
3: Donc en fait, en montrant à quel point ils sont beaux et sans forcément utiliser des incitations. Et quel est l'intérêt de ça, en fait, c'est que évidemment, en fait, les coûts, les dépenses vont être moins élevées, le coût d'acquisition des clients va être plus faible, et donc la rentabilité va mécaniquement augmenter. Cette année, ils visent 300 millions d'euros de résultats annuels, Citi pense qu'ils dépasseront. Et la banque pense qu'à l'horizon 2029, on serait à 800 millions d'euros de résultats. Donc, vous voyez, c'est vraiment une façon... C'est vraiment une, on passe aujourd'hui des volumes à la rentabilité, à une vraie banque.
2: Et est-ce qu'il y a d'autres leviers que peut activer Boursorama pour faire progresser ses résultats ?
3: Mais il y en a plusieurs. En fait, quand je dis les résultats, on va peut-être même dire ceux de Société Générale dans leur ensemble. Il y a évidemment l'IA, c'est une façon de faire. Il y a la croissance structurelle, en fait, et c'est aussi bête que ça, de la banque en ligne, en fait. Oui. Il y a encore des clients à les capter. Et il se trouve que dans l'étude de Citi, on voit que tous les indicateurs de satisfaction client de Boursorama sont les plus élevés, en fait, parmi les fintechs, parmi l'ensemble, en fait, des groupes bancaires en ligne. Il y a un autre point que les analystes, et pas seulement Citi, mettent en avant sur Boursorama, ce serait, in fine, et ça reste à voir si ce sera fait, une convergence entre Boursorama et les réseaux physiques de Société Générale, c'est-à-dire qu'on déplacerait, et qui donc permettrait, en fait, de réduire davantage les coûts, de moins remplacer des départs, et donc, au final, de gagner beaucoup d'efficacité. Toujours est-il que Société Générale tiendra normalement une journée d'investisseur le 21 septembre, et on pense que Boursorama qu'il tiendra une place prépondérante dans cette présentation.
2: Effectivement, l'article consacré à Société Générale donc, et le poids de Boursorama croissant dans Société Générale, article disponible sur notre site bfmbourse.com. Demain, on parlera beaucoup du mondial de foot qui va démarrer, qui booste peut-être aussi le marché de l'emploi d'ailleurs aux États-Unis. Vous savez que le chiffre de l'emploi du mois de mai a surpris tout le monde, deux fois supérieur aux attentes, grâce à la création de postes dans l'hôtellerie-restauration. C'est peut-être un effet du mondial de foot, ça, figurez-vous. On en reparlera dans un instant, mais du coup, c'est sans doute pas amené à durer. Mais d'abord, il vient combattre les idées reçues, c'est son match à lui. Charles Monod nous rejoint, advisor de Monocle Asset Management. Bonjour Charles, ravi de vous retrouver. Le marché, c'est vrai, souvent et de plus en plus souvent, regarde les résultats ajustés des entreprises, les résultats ajustés pour décider de leur crédibilité, de leur état de santé. Ben vous évitez de les regarder, vous dites bullshit. Et vous foudroyez les résultats ajustés. Déjà, la définition, c'est quoi les résultats ajustés, Charles ?
4: C'est un bullshito un peu plus technique que d'habitude, mais je pense que c'est important quand même, surtout avec ces sociétés américaines. Donc, les résultats ajustés, la théorie, normalement, c'est que si vous avez eu un truc exceptionnel sur un trimestre ou une année, vous l'enlevez pour avoir un résultat qui reflète vraiment la réalité opérationnelle. Mais le problème, c'est qu'il y a un point spécifique sur lequel dont on va parler aujourd'hui, c'est que les paiements en actions, les stock-based compensation, qui sont le truc qui devient une des charges les plus importantes de toutes les boîtes de tech, de toutes les boîtes de software, quelle que soit leur taille, sont en fait, dans beaucoup de sociétés, retirés des résultats.
2: Ah.
4: Et donc, on les retire à trois endroits. On les retire des résultats par action. On les retire du free cash flow, parce que par définition, ils n'y sont pas. Et donc, on vous dit, on a fait un free cash flow de X, on a racheté plein d'actions, sans vous dire qu'on a donné en même temps plein d'actions de l'autre côté aux salariés en option. Et ça atteint parfois des proportions un peu sidérantes. Par exemple, sur l'action de DocuSign, que à peu près tout le monde connaît, qui est le leader de la signature électronique. Si vous regardez entre les résultats par action ajustés et les réels, il y a un multiple de 3. C'est-à-dire qu'ils sont 3 fois plus gros. Donc quand vous la regardez après en multiple et en PE, elle vaut 10 fois si vous, ou 11 fois si vous la prenez un résultat ajusté, et elle vaut 30 fois si vous prenez les résultats réels. Donc, il me paraissait important de dire, voilà, il est quand même temps de bouger. Et ça commence à vraiment bouger d'ailleurs, parce qu'il y a Nvidia, qui est quand même la plus grosse boîte du monde, qui vient de commencer...
2: Vous dites Nvidia.
4: Nvidia. Vous dites comment, vous ?
2: J'adore.
4: Sans plusieurs mots, vous appelez Nvidia.
2: Rien.
4: D'accord,
2: Nvidia. Je fais rien comme les
4: Nvidia,
2: autres.
4: Nvidia, c'était pas mal. Nvidia. Bon, Nvidia vient d'annoncer au dernier trimestre, c'est la première fois qu'ils le font, qui donnerait maintenant le résultat en intégrant les options. Pour Nvidia, le coût des options pour le trimestre, c'est 2 milliards, donc c'est pas un petit truc. Et pour toutes les boîtes de tech, c'est des montants absolument gigantesques qui sont pas pris en compte dans les résultats qu'on publie.
2: Julien.
4: Je sens que Julien va arriver avec des questions pointues, précises.
2: Il est hyper concentré.
3: Pas spécialement, je veux dire, la question, c'est en fait qu'il faut quand même comprendre quel est le vrai sous-jacent derrière. Me paraît pas insondable de considérer ces versements d'actions, ces options, surtout que le cash n'est pas forcément effectif, si ces options sont conditionnées,
4: ouais,
3: comme quelque chose à retraiter, en fait. Parce que le sous-jacent économique, il importe. Soit...
4: Alors, c'est très simple, Julien, si on commande une pizza tous les deux, d'accord, et je vous dis, on est tous les quatre, là, donc on est quatre, d'accord, et en fait, avec les stock options, j'enfile à tout le monde, et qu'à la fin, on est 20, la part de la pizza sera plus petite, même si c'est la même pizza. Le problème du stock option, c'est ça. D'ailleurs, le marché, il est toujours sensible à ce nombre d'actions qu'il y a, vu que dès qu'on dit on a racheté des actions, tout le monde est content, parce qu'on dit il y a moins d'actions. Mais si on vous dit j'ai racheté pour 1 milliard d'actions ce trimestre, mais qu'en attendant, j'en ai passé pour 1,5 aux salariés en option, en fait, j'ai rien racheté. J'ai gommé les deux tiers de l'effet, mais il y a encore un tiers qui part. On est quand même de plus en plus nombreux chaque jour.
3: Mais si vous avez prévu le restaurant qu'on risquait d'être 20 et pas seulement 4, est-ce que le restaurant il n'a pas eu le temps de se préparer, si vous voyez ce que je veux dire?
4: Mais ça ne change pas la taille de la pizza. Ça change pas la boîte, c'est toujours la même boîte. Elle ne change pas. Mais j'ai quand même un vrai impact, une vraie différence entre les deux. Et c'est des montants qui sont devenus absolument gigantesques dans toutes les sociétés américaines, toutes les très grosses.
0: Bon, alors, quelle proportion d'entreprises ont un résultat ajusté qui est franchement éloigné de leur résultat réel? Quel secteur? Surtout si vous me dites Vivendi dans les années 2000, oui, je vois parfaitement. Mais
4: Alors, moi, je suis tombé sur DocuSign, que je connais, que j'avais par ailleurs là, cette semaine, entre un PE de 11, Antoine, un PE de 11 ou un PE de 30, ça vous paraît
2: bien? C'est la différence quand on prend en compte le résultat ajusté, ça nous fait un PE de 11, on se dit c'est pas cher, faut y aller, et le résultat réel, en fait, le PE est de 30.
4: Ouais, c'est pas genre 11 et 15, c'est pas, pas très loin, c'est pas un peu machin, c'est 11 et 30.
2: 11 et 30.
4: C'est une vraie notion de compta, vraiment, c'est-à-dire que en fait, vous avez une boîte de logistique, toutes les boîtes de tech, toutes les boîtes un peu software, leur premier gros coût, c'est les salariés, c'est les employés, ils sont tous payés en option. Si vous dites, non mais tout ça, on compte pas, vous enlevez 15-20% des charges, vous avez des résultats qui n'ont rien à voir. Et surtout, l'effet est ramené par la presse financière et les médias, parce qu'ils disent, mais ils ont fait un free cash flow de X qui est énorme, et ils ont racheté tant d'actions. Et vous enlevez juste vous dites, ok, tout ça est vrai, mais il y a juste un bout dans l'équation qui annule ces effets, celui-là dont on ne parle jamais.
2: Oui. Donc quand le marché se dit tiens telle valeur est pas chère, ou que les analystes se disent il faut y aller, etc., sur la base d'un résultat ajusté, vous dites warning, et ça doit être un réflexe, warning, où il y a des fois où quand même le résultat ajusté peut trouver grâce.
4: Et surtout sur les boîtes américaines, et surtout plutôt tech, parce que c'est là où il faut avoir des salariés. Il y a quand même, on le voit avec l'IA, une course au salaire. On a vu les annonces de Meta il y a 6 mois ou 1 an qui payait 100 millions pour débaucher des gens. Tous ces gens sont payés en options. Donc c'est des packages absolument gigantesques qui doivent absolument pas être exclus, et qui le sont dans les reportings. Et ce qui m'inquiète, c'est que le résultat ajusté, il est donné comme résultat de base. Il commence à être donné comme résultat de base dans certains sites. Bloomberg sort un PE. Bloomberg, qui est quand même la référence dedans de marché, sort un PE de 11 sur DocuSign. Vous ouvrez le rapport de DocuSign, vous faites une addition, une division, et vous dites, en fait, c'est pas 11, c'est 30.
3: Ça arrive, hein, genre de choses. Europcar, du temps d'Europcar, ils avaient maille à partir avec Bloomberg parce qu'ils ne comprenaient pas comment ils comptabilisaient la dette. Ils confondaient la dette de l'entreprise et la dette de la flotte.
4: C'est le mais là, ce n'est pas qu'ils ne comprennent pas. Tout le monde comprend, en fait. Tout le monde dit, mais en fait, c'est bon, il n'y a pas besoin d'en parler. Et vous voyez, même Nvidia vient de dire, non, en fait, nous, on va commencer à ajuster un peu le tir, à dire un peu différemment. Le jour où tout le monde va suivre Nvidia dans sa façon de publier, ce ne seraient pas du tout les mêmes résultats.
2: Vous êtes chaud, Charles. Est-ce que vous voulez bien rester avec nous quelques minutes?
4: Toujours.
2: Conseil de famille, alors qui va se poursuivre et se prolonger un peu du goût, parce que vous tous qui nous suivez aussi faites partie de ce conseil et vous pouvez interagir, réagir et nous challenger sur les réseaux sociaux à travers vos posts à forte valeur ajoutée. Bien aujourd'hui, ce post, Julien, que vous avez repéré, il est signé Holger, qui nous dit quoi, Holger Schepitz, que vous allez bien suivre, qui nous dit quoi, que Meta envisage donc cette levée de fonds historique après son accord avec Google, levée de fonds historique qui peut-être marque le début de la fin de la fenêtre de liquidité sur le marché, c'est ça, Julien?
3: Ce que soulève ouvert Holger Schepitz, et on peut pas totalement, en tout cas, écarter cette question de la table, c'est que quand vous voyez que Google a procédé à cette augmentation de capital et que Meta y songe, on peut se demander si les 7 magnifiques eux-mêmes ne s'interrogent pas sur le fait que la fenêtre de tir de liquidité qui existe actuellement et l'euphorie des marchés, parce que c'est pour ça que vous avez SpaceX qui vient actuellement, c'est parce qu'il y a une euphorie autour de la tech, c'est pas pour rien qu'ils viennent maintenant et pas dans 3 mois, c'est parce qu'ils savent qu'il faut y aller. Et on peut se demander si du coup les grands hyperscalers se disent pas du coup allons-y maintenant, parce que est-ce que cette fenêtre elle risque pas de se refermer, ce qui est paradoxal quand on y pense, parce qu'on est en plein conflit en Moyen-Orient. Et malgré ça, il y a un enthousiasme autour de cette thématique qui se démontre.
2: Charles, il y a une fenêtre de liquidité gigantesque là, manifestement. En tout cas, un appel à capitaux gigantesque entre SpaceX qui va s'introduire, la levée de capitaux de Meta, on va voir d'Alphabet, l'IPO attendu aussi d'Anthropic. C'est énorme. Est-ce que la fenêtre de tir sera courte?
4: Non, mais je suis complètement d'accord avec ce qu'a dit Julien. En fait, ils ont besoin, ils vont tous lever. Les premiers services seront les mieux servis. Musk est quand même malin, donc c'est pour ça que SpaceX sort la première, elle va prendre. Google a fait ça. Et en fait, les possibilités de l'IA sont impressionnantes. Il y a eu la semaine dernière, le théorème d'Erdos, qui était un problème de maths qui datait de 80 ans, qui a été résolu. Et des mathématiciens, le français, la médaille Field, Serre, a envoyé un email à ses collègues en mettant ça avant de lire ce truc-là, asseyez-vous. Donc il se passe vraiment des
2: choses. Donc on a résolu un problème mathématique jusqu'ici irrésolu.
4: Il datait depuis 1946 avec une équipe de jeunes d'OpenAI qui essayaient même, qui essayaient comme ça. En fait, le truc a résolu le problème. Donc on arrive vraiment à des choses qui sont impressionnantes. Et donc on ne sait pas de quoi demain sera fait. Par contre, c'est sûr qu'il y a un truc qui est simple. La quantité d'argent disponible aujourd'hui, celle-là, elle est finie. Donc en fait, tout le monde ne va pas pouvoir lever des milliards de dollars. L'exemple que vous citiez, la nouvelle sur SoftBank aujourd'hui, veut dire ça. Donc ils ont besoin de cash, donc ils vont tous y aller. Et c'est sûr que vous avez beaucoup de demandes de cash qui arrivent là, si vous faites la somme de toutes les demandes sur l'année.
2: SpaceX, oui, vous allez le mettre dans vos portefeuilles, bien sûr.
4: Ouais, plein à ce prix-là, faut remplir des wagons, faut en mettre pour ses enfants, faut hypothéquer la maison.
2: Et ça.
4: À 100 fois les ventes, bien sûr. Vous savez que dans SpaceX, si vous voulez vous amuser, vous regardez dans les conditions officielles, dans le SEC filing d'obtention d'une des clauses pour que Musk obtienne totalement sa rémunération, c'est qu'il y ait une colonie d'un million d'humains sur Mars.
2: Oui.
4: Je ne sais plus si c'est un million ou 100
3: 000. C'est un million, non, c'est un million. J'ai vu la même clause. C'est une des clauses, il y en a deux, je crois. Mais
4: voilà. Ça montre que Musk est toujours le roi du marketing, il sait très bien gérer ça. Mais voilà.
2: Vous ne ferez pas partie de ce million d'humains et d'élus, quoi.
4: J'aime bien la planète Terre, c'est pas mal. La France, je trouve ça assez sain. Ça a plein d'inconvénients, mais je trouve ça sympa.
2: On est pas mal en France, même s'il y a beaucoup d'inconvénients aussi, mais c'est quand même beau. On a un pays, mais bon. Merci Charles de nous avoir accompagnés. Charles Monod, Monocle Asset Management. Merci à Julien Marion, BFMBourse.com. Un article sur SKNX qui a faim. SKNX, le leader des cartes mémoire en Corée du Sud, côté à Séoul, qui gagne 200% depuis le début de l'année, 240. Eh bien, SKNX, pourquoi pas, envisage une IPO ou ça? Une IPO, une cotation à Wall Street. Ah oui, en plus de Séoul, l'article est disponible. Nous, on se retrouve avec Antoine dans un instant pour vous faire vivre la dernière demi-heure de cette séance. À tout de suite.
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2: Il faudrait inventer un nouveau temps de conjugaison. Vous savez, à l'école, il y a le futur antérieur. Les marchés, eux, conjuguent le futur au présent. Ils mettent l'avenir en temps réel et en direct entre nos mains, là, en le valorisant, en l'anticipant, l'avenir à chaque instant. Bah, BFM Bourse aussi, l'avenir est à l'œuvre et on le vit au présent. Jusqu'à 18h, bienvenue, il est là, en fil rouge. Antoine Larigauderie, rebonjour Antoine.
0: Rebonjour Guillaume.
2: Votre mot du jour.
0: Le rasoir, toujours le fil du rasoir, le CAC 40 est sur une baisse de 0,21%. On est toujours là autour des 8200 points, avec une tech qui surperforme, moins 0,01%, mais avec une granularité absolument incroyable.
2: Vous allez vous faire gronder, on a un auditeur qui nous reproche de trop utiliser ce terme de granularité.
0: Mais attendez, il est très bien choisi ce terme, premièrement, et il revient dans la bouche de tous les professionnels qui se succèdent, là, depuis 6 mois. Mais c'est vrai, et ça veut bien dire ce que ça veut dire. On achète la tech, ben on a d'un côté les semi-conducteurs qui partent au plafond, d'un autre côté les logiciels qui subissent beaucoup de pression. Et même dans le secteur, dans un seul et même petit secteur, celui des semi-conducteurs, ben là, par exemple, aujourd'hui, on a STMicro qui se comporte bien, Soitec qui est en forte baisse. Oui. Il y a partout des paramètres techniques, un track record qui nécessite le fait qu'on s'ajuste de cette manière extrêmement granulaire.
2: Voilà. Ben voilà, millésime trading qui n'aime pas ce terme. Mais oui, c'est le marché.
0: Et fragmentation, on peut lui aussi. Ouais, hein, qui préfère. Fragmentation.
2: Mais vous savez, en école de journalisme, on nous apprend à éviter les mots en sion parce qu'ils alourdissent. Donc c'est pour ça. Alors peut-être que granularité, c'est mieux.
0: Toi,
2: ouais,
0: parce que moi, pas du...
2: on m'a toujours dit attention aux mots en sion.
0: On m'a dit adverbe.
2: Oui.
0: À un adverbe, je sors mon revolver. À deux adverbes dans la même phrase, je tire. C'était une phrase du patron de Paris Match, je crois.
2: Ah, c'est bon ça. Ouais. Et votre meilleur ami, c'est votre carnet d'adresses. Bon, bref, on n'est pas là en école de journalisme. La tech, donc, est-elle au plafond, la tech? C'est une question. Bank of America Securities dit qu'il y a beaucoup de signaux d'alerte. SoftBank rencontre des difficultés pour financer OpenAI. Oui, oui, les premiers grincements, peut-être d'une liquidité qu'on pensait infinie. On abordera ces thématiques. Du côté de l'inflation, alors on n'est pas surpris de l'avoir accéléré, mais quand même, c'est spectaculaire. Hein, au mois de mai, les prix à la consommation aux États-Unis ont progressé de plus de 4%, de 4,2% en rythme annuel. On est vraiment largement, mais très largement au-delà des objectifs de la Fed. L'inflation américaine est sur un plus haut de 3,5 ans. On voit les taux américains vont rester stables malgré tout parce que ça avait été anticipé à 4,5%. Et puis nous, on anticipe SpaceX donc, qui réalisera dans 2 jours son introduction en bourse. On continuera de vous y préparer les impacts, les promesses et les limites de l'espace en bourse. On en parlera bien sûr. BFM Bourse sur l'ensemble de ces batailles de marché et BFM Business. Alors toujours à l'affût de l'actualité géopolitique hein, qui reste extrêmement riche encore aujourd'hui au Moyen-Orient, bien sûr. Quels sont les derniers développements là-bas? Et bien d'abord, ces tensions qui persistent. Donald Trump juge que l'Iran en effet a pris trop de temps pour négocier et il prévient, Donald Trump, que du coup Téhéran va en payer le prix. En riposte à la dernière attaque américaine, les gardiens de la révolution ont annoncé avoir ciblé des bases américaines en Jordanie, à Bahreïn aussi. Pendant ce temps, des négociateurs qataris sont à Téhéran en ce moment. 10 ans après la réforme de la prime d'activité, quel bilan? Bien, selon la Cour des comptes, le bilan est en demi-teinte. Le dispositif à 10 milliards d'euros pour 5 millions de bénéficiaires est venu remplacer le RSA et la prime pour l'emploi. Bien sûr, la Cour des comptes, donc, il a certes soutenu le pouvoir d'achat des plus modestes, mais son impact sur l'incitation à l'emploi est lui encore trop faible. La Cour des comptes qui, du coup, produit un certain nombre de préconisations. Plus de détails tout à l'heure dans 18-19, Edwige Chevrillon. Et puis, dans l'actu des entreprises, le Crédit Agricole lance son plan d'investissement dans l'intelligence artificielle. 500 millions d'euros seront investis sur l'IA sur 3 ans. Une société dédiée va être créée avec 150 collaborateurs au départ. Cette société devra servir les différents établissements du Crédit Agricole. Selon la direction, certains métiers vont disparaître, mais il est encore, ajoute la direction, beaucoup trop tôt pour évaluer l'impact précis sur l'emploi. Les plans de recrutement pour les juniors, en tout cas, sont à ce stade maintenus. Plus de détails aussi avec Edwige à 18h. D'ici là, on est à vos côtés. BFM Bourse, bienvenue à tous. On joue dans votre camp.
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2: Nos experts du club, ils viennent de nous rejoindre. Alain Bocobza, responsable de la stratégie d'allocation d'actifs de Société Générale CIB. Bonsoir Alain.
15: Bonsoir Guillaume.
2: Ravi de vous retrouver. Sophie Chevalier aussi est avec nous, gérante pour Dorval Asset Management. Bonsoir Sophie.
16: Bonsoir.
2: Ravi de vous retrouver l'un et l'autre. On va parler de la Banque Centrale Européenne demain qui devrait relever ses taux. Sera-ce ou ne sera-ce pas une erreur de politique monétaire? Alain, vous devrez répondre. D'abord, un mot de SpaceX quand même, parce que c'est dans deux jours que SpaceX fera ses premiers pas sur le marché américain. Vous irez, Sophie? Il faudra y aller, même en se bouchant le nez, c'est pas grave. Est-ce qu'il faudra y aller et investir dans SpaceX?
16: Non, pas nécessairement. Il ne faudra pas nécessairement y aller. On va voir, effectivement. Je pense que, pour moi, c'est une introduction qui est très, très emblématique. Ce n'est pas une simple introduction en bourse, c'est la plus grosse introduction en bourse de tous les temps, alors qu'il soulève beaucoup de questions, et notamment du côté des gestions passives, puisqu'on sait que, d'ores et déjà, SpaceX n'entrera pas au S&P 500 avant un certain temps, peut-être au Nasdaq. Enfin, donc comment est-ce que tout ça va être traité?
2: Nasdaq, il y sera dans 15 jours.
16: Hein. Voilà. Aujourd'hui, j'ai regardé un petit peu les métriques qui sont annoncées pour le moment, hein, avec une fiabilité qui n'est pas parfaite, mais l'émission serait 3,5 fois sursouscrite, ce qui ne me paraît pas énorme, au fond. L'appétit paraît pas si incroyable. Je me serais attendue, au regard notamment du battage qui a été fait, du rôle de gourou, d'Elon Musk, etc., je me serais attendue peut-être à un appétit un peu plus prononcé.
2: D'autant que
16: les estimations.
2: Le montant annoncé, 75 milliards, n'est pas si gigantesque que ça, en plus.
16: In fine, c'est assez petit. Ça veut dire qu'il y a 20 milliards d'intérêts sur le marché, grosso modo, un peu plus de 20 milliards d'intérêts. C'est pas spectaculaire, entre guillemets, je trouve. C'est déjà, on parle de montants très, très substantiels, oui, oui. Mais rapporté à la capitalisation des grandes boîtes, des grandes entreprises du S&P 500, des Nvidia, des machins, ça, c'est pas spectaculaire. Donc voilà, après, pour moi, c'est un petit peu le reflet d'une forme d'exubérance du moment. Les valorisations qui sont annoncées sont des valorisations qui intègrent beaucoup d'espoir, qui se matérialiseront ou pas.
2: Vous les comprenez, ces espoirs, ou pas? Parce que c'est vrai, SpaceX, c'est beaucoup de métiers différents, en fait. Mm-hmm. Il y a les fusées qui Starlink, il y a plein de choses dans SpaceX, il y a l'IA aussi.
16: Voilà, il y a des choses qui sont très tangibles, des métiers qui existent, qui fonctionnent, qui pourraient effectivement continuer à se développer, notamment sur toute la partie réseau téléphonique, etc. Donc là, il y a des choses très, très tangibles, très concrètes, avec des parts de marché à gagner aux États-Unis, etc.
2: Et ces différentes activités peuvent interagir entre elles.
16: Voilà, mais ça ne justifie pas la valorisation qui est aujourd'hui proposée. Mais bon, c'est un saut dans le futur, disons. Et c'est, je dirais qu'entre guillemets, c'est bien dans l'esprit des marchés aujourd'hui de faire un saut dans le futur. On fait tous les jours un saut dans le futur de l'IA, en imaginant ce que pourrait être. Donc c'est vraiment... C'est ce que je veux dire par refléter l'esprit du moment, entre guillemets.
2: Oui.
16: Avec une
2: certaine exubérance.
16: Alors, rationnel ou pas, entre guillemets, c'est la grande question, mais une certaine exubérance qu'on peut observer sur tous ces thèmes technologiques qui
2: portent beaucoup sur la marché. Demande. Pas sur la demande, vous le disiez, les chiffres qui circulent actuellement, c'est une demande 3,5 fois supérieure à l'offre, ce qui est bien, mais ce qui n'est pas non plus gigantesque.
16: Mais pour une émission de 75 balles.
2: Oui, mais sachant qu'il y a d'autres appels à capitaux là, sur le marché, il va y avoir Anthropique qui doit arriver, l'introduction en bourse d'OpenAI, voilà, Alphabet qui lève 85 milliards de dollars en actions aussi. Enfin, les investisseurs sont très sollicités là, donc peut-être qu'on en garde de côté pour les autres.
16: C'est possible, tout à fait.
2: Bon, c'est très intéressant, on suivra ça, émission, journée spéciale, vendredi sur BFM, bien évidemment. Ça va faire beaucoup de nouvelles actions sur le marché. On sort d'une vingtaine d'années où, au contraire, le nombre d'actions s'était raréfié. Il y a eu beaucoup de rachats d'actions tout au long des dernières années, ce qui a quasiment mécaniquement, contribué à faire monter le marché. Là, s'il y a au contraire beaucoup plus d'actions d'un coup, est-ce que mécaniquement, ça va être plus dur pour le marché de monter?
16: Non, pas nécessairement. Peut-être que le marché attirera davantage d'épargne. Ça dépend de la proposition de valeur. Encore une fois, c'est vraiment une question de proposition de valeur, de valorisation, d'attractivité, des supports d'investissement qui sont proposés.
2: Et alors hier, François Monnier était ici et nous disait cette introduction en bourse de SpaceX, elle nous renvoie un reflet à nous, Européens et Français particulièrement cruel. Pourquoi? Parce que SpaceX, c'est une gigantesque pompe à attirer des capitaux internationaux. L'IPO est ouverte aux particuliers du monde entier. Ouais. Tandis qu'ici en Europe et particulièrement en France, déjà il y a très peu d'IPO et quand il y en a, on restreint l'accès des particuliers au début. Et donc voilà, on se plaint tout le temps de la fuite des capitaux, sauf que quand nos entreprises veulent se coter, on restreint l'accès des particuliers. SpaceX, au contraire, appelle les particuliers du monde entier.
16: Oui, alors ça c'est...
2: Ça nous renvoie un reflet de nous-mêmes assez, assez cruel quand même. SpaceX est plus opportuniste et va attirer logiquement les capitaux, nos capitaux. Et on se plaindra de la fuite des capitaux à nouveau alors qu'on ne fait rien pour les garder sur notre territoire. En tout cas, quand il y a les IPO ici, on ne fait rien pour faciliter l'accès des particuliers.
16: On parle d'une effectivement, mais on parle d'une société emblématique, d'un personnage emblématique. À ma connaissance, on n'a pas d'équivalent européen.
2: Ah, on devrait chercher, tiens. On l'a pas trouvé. Il y a beaucoup qui cherchent, mais qui trouvent pas. Ouais. Bon, bref, je vais pas m'emmêler les pinceaux trop longtemps là-dessus. Et qu'est-ce que ça dit de l'état de la tech? Parce qu'on va élargir, bien sûr, SpaceX dans deux jours, dans un marché, dans un secteur de la tech en ébullition.
16: C'est vraiment le sujet. Ouais. C'est-à-dire qu'aujourd'hui, le sujet...
2: SpaceX s'introduit au plus haut, quoi. Oui, oui, on était sur des records.
16: Potentiellement. Le plus haut, on ne sait pas. Non, mais en tout cas, potentiellement, marchés, le plus récent. Ouais. La question est bulle ou pas bulle, quelque part. Où est-ce qu'on en est sur cette trajectoire des marchés? Si on regarde quelque chose, un critère juste très objectif, qui est l'indicateur Bloomberg de l'intelligence artificielle, puisque l'exubérance qu'on observe effectivement dans le secteur de la technologie, c'est le déploiement de l'intelligence artificielle et la construction des infrastructures, entre guillemets. Mmh. Ce secteur se payait, donc cet indicateur se payait, qui est un groupe d'entreprises qui sont la chaîne de valeur, en fait, se payait 28 fois l'année dernière. On a eu une correction en début d'année. On est tombé, on parle de prix sur les résultats. Hein. On est tombé à 18 fois et aujourd'hui, on se paye 22 fois. Donc, du point de vue stricto sensu de la valorisation instantanée, hein, je dis ça parce que je vais dire autre chose après, instantanée, on ne peut pas parler d'exubérance en termes de valorisation. Okay. En revanche, et bon, là, c'est un peu triché aussi, mais si on devait corriger du cycle, c'est-à-dire qu'on... Là, quand on fait ça, on se dit, bon, ben voilà, on tire un fil, quelque part, on tire un trait. Si on devait corriger du cycle, alors les valorisations ne sont plus du tout les mêmes. Et avec le fameux PE Chiller, si ça pouvait s'appliquer, on serait plutôt à 100 fois. Donc, on parle pas de la même chose. Mais donc, ce que traduit cette exubérance s'appuie sur quelque chose de tangible, c'est-à-dire l'accélération de la demande et l'explosion des résultats. Et donc, effectivement, il n'y a pas de bulle de valo à proprement parler. Mmh. Il y a juste un boom industriel lié à une accélération de la demande de data center et d'infrastructures et d'électrification, etc. Donc, dans cette chaîne de valeur. Est-ce que cette construction-là produira de la valeur dans la durée? Parce que, est-ce qu'il y aura la demande?
2: Oui.
16: Ça, c'est un autre sujet.
2: Et quand est-ce qu'on le saura, Alain? Voilà, la tech est-elle en bulle ou juste en boom, quoi, pour vous? Et quand saura-t-on si ces montagnes d'investissement sont véritablement rentables et apportent la valeur attendue? Quand aura-t-on un début de réponse qui permettra au marché d'aller monter, mais peut-être, ou baisser, on verra, mais avec un peu moins d'excès de spéculation et surtout en se reposant un peu moins sur l'imaginaire, quoi?
15: Il y a deux façons de répondre à la question. La première, puisque BFM Bourse, on s'adresse à un auditoire qui s'intéresse à la bourse, à la gestion du patrimoine. Il ne faut pas mettre tous ses œufs dans le même panier. Et donc, on a un effet de concentration qu'on a rarement vu ou jamais vu dans l'histoire économique. D'avoir un contenant de tech, c'est indispensable, compte tenu du cycle extraordinaire et du gap de technologie qu'on a avec l'AI, avec l'intelligence artificielle. Il y a plein d'autres secteurs qui sont passionnants. J'ai entendu parler de plein de domaines d'infrastructures. On n'a pas connu d'investissement massif de rénovation des infrastructures depuis les années Reagan et Thatcher, où on a baissé les impôts, l'État est moins intervenu, et on a des infrastructures, pas nécessairement en France, mais aux États-Unis certainement, dans une grande partie de l'Europe, on a connu des infrastructures vieillissantes qui sont en cours de rénovation. Ça, c'est un cycle pluriannuel. Dans la diversification des investissements, il y a plein de sous-compartiments à côté de la tech ou à côté de l'AI pure qui sont passionnants, qui ont des perspectives de croissance long terme, sur lesquels j'irai adosser des choix de valeur qui vont constituer mon patrimoine. C'est mon premier élément de réponse.
2: Donc des acteurs, des infrastructures, du BTP.
15: Alors il va y avoir du BTP, il va y avoir de ceux qui construisent les centrales électriques, ceux qui vendent l'électricité, ceux qui construisent des centrales nucléaires. Pour construire des data centers, il faut du BTP. Enfin, il faut des semi-conducteurs pour un brevet.
2: À Wall Street, Caterpillar est un des gagnants des data centers.
15: Ils
2: y sont très présents.
15: Mais oui. Donc c'est ça l'idée d'aller être un peu curieux sur la multitude de cycles d'infrastructures que nous vivons, qui sont des cycles longs. C'est pas des cycles spéculatifs sur 3 ou 6 mois, ça peut prendre 5 ou 10 ans. Et donc c'est ces cycles longs-là sur lesquels j'adosserai ma diversification de portefeuille. Le deuxième élément consiste à dire que les résultats, là je réponds directement à la question. Les résultats sont exceptionnels, les révisions sur les attentes de résultats qui n'étaient pas petites sont haussières.
2: Dans la tech.
15: Dans la tech. Et donc, facialement, les prix sur les profits n'ont pas l'impression d'être très élevés. Là où il y a un élément exceptionnel, et il va falloir jauger combien de temps ça peut durer, c'est le fait que comme il y a plus de demandes que d'offres, les prix de vente ont beaucoup bougé. Les marges des entreprises, par exemple sur les semi-conducteurs, sont à un niveau qu'on n'a jamais vu dans l'histoire économique. Les semi-conducteurs, c'est un secteur éminemment cyclique. En bas de cycle, ils sont tous en perte. Ils se redressent et ensuite ça remonte. Mais là, le haut de cycle qu'on a, et donc la question, c'est combien de temps on va avoir un tel excès de demande sur l'offre, sachant qu'on n'a pas connu de nouvelles capacités pendant pas mal d'années. Il y a plus de demandes que d'offres. Et à quel temps il va nous falloir, combien de trimestres ou d'années, on va voir, pour mettre ajuster l'offre à la demande.
2: Et que, tant les, prix, et déficit, que les prix repartent à la baisse. Voilà.
15: Oui, mais ça c'est très cyclique, il n'y a rien de nouveau sur le fait que la plupart des comportements technologiques sont des comportements qui ont deux caractéristiques. Un, de croissance long terme, mais éminemment cyclique à l'intérieur d'une croissance sur 30 ans. Donc là, on est dans une phase où il y a une accélération de la demande, l'offre n'a pas suivi, elle va venir à un moment donné, et c'est au moment où on verra des dynamiques se changer qu'il faudra réduire significativement l'exposition aux technologies. Pour l'instant, je pense qu'on n'y est pas.
2: On y sera quand ? Dans un an ? Enfin, est-ce qu'on arrive à imaginer le moment dans le calendrier où on sera justement à ce carrefour-là ?
15: On raisonnait sur... j'ai élargi le débat pour illustrer. Oui. Pour électrifier l'économie, on a besoin d'électricité pour les data centers, on a besoin d'électricité pour décarboner, pour tout ce qu'on fait dans les évolutions, il y a besoin de cuivre. Il y a besoin d'électricité. L'électrification, c'est du cuivre. Ça fait 15 ans qu'on n'a pas vu d'investissement dans les nouvelles mines de cuivre. Et la demande de cuivre, elle est très très forte en ce moment. Donc les prix montent bien. Le prix du cuivre, même dans les à-coups des marchés depuis le début de l'année, la guerre en Iran, les prix du cuivre, ils continuent doucettement à monter, mais ils sont plus historiques. Et à partir du moment où on décide d'aller ouvrir une nouvelle mine de cuivre, entre la décision d'ouvrir et la mise en production effective, il y a entre 3 et 5 ans, mais c'est probablement plus proche de 4 ou 5 ans aujourd'hui. Il faut bien montrer que ce sont des cycles longs et que pendant longtemps, on a oublié d'investir dans les nouvelles capacités. On peut dire pareil pour les champs pétroliers. Si on se dit qu'il y a besoin de renouveler des champs qui viennent à échéance, peut-être de diversifier les sources d'approvisionnement pour se rendre moins vulnérable sur les exportations du détroit d'Ormuz, il y a besoin de nouveaux investissements. Oui. Donc voilà, c'est ça le cycle d'investissement. Et dans la construction d'un portefeuille, de nouveau, il faut rester sur une règle essentielle qui est de ne pas mettre tous ses œufs dans le même panier. Donc d'aller chercher entre les gagnants, on parlait tout à l'heure... d'un mot à ne pas prononcer, mais moi je mettrais la dispersion, pour revenir sur les ions, la dispersion dans l'AI, il y a les gagnants et les perdants, et d'aller fouiller ceux qui peuvent être les gagnants de demain, qui n'ont peut-être pas suffisamment bougé, et d'éviter les perdants, et d'aller diversifier sur d'autres thèmes.
2: Oui. Ce soir, on suivra Oracle qui annoncera ses résultats. C'est intéressant de voir. On verra à travers ce qu'annoncera Oracle ce que l'IA peut apporter ou retirer aux acteurs un peu traditionnels de la tech, dont Oracle fait partie. Demain, c'est Adobe aussi qui nous en dira beaucoup sur cet angle-là. Qu'est-ce que l'IA peut apporter aux acteurs traditionnels de la tech ? Sophie, vous vouliez ajouter un mot à ce que nous disait Alain sur est-ce que ça va trop haut, trop vite, et quand est-ce qu'on saura si ces montagnes d'investissement valaient le coup ?
16: Alors, sur le cycle d'investissement, et bon, effectivement, le cuivre, c'est un secteur qui met long, et aussi parce que la densité, la qualité du cuivre qu'on sort de terre est de moins en moins bonne au fil du temps. Mais les semi-conducteurs, c'est des cycles qui sont quand même beaucoup plus courts. SK Hynix, notamment, donc l'acteur coréen, a annoncé un doublement de ses capacités. On sait qu'on met 2 ans et demi à apporter de la capacité. Aujourd'hui, en termes de visibilité, c'est pour la DRAM, donc dans la mémoire, on parle de la mémoire qui est le segment sur lequel qui a été le plus explosif, les capacités, enfin la demande devrait rejoindre l'offre fin 2027, deuxième semestre 2027, et sur la mémoire flash vers 2028. Mais le marché va l'anticiper, bien entendu, bien avant. Donc là, pour que ça continue, partant de là, il faut que les hyperscalers, donc les gens qui signent les chèques, parce que c'est eux qui signent les Microsoft, les Google, les machins, les gens qui signent les chèques, il faut qu'ils disent « Ah oui, mais maintenant je me rends compte, il m'en faut encore plus. » Et là, ça nous renvoie à une autre question, qui est l'évolution du débat des spécialistes aujourd'hui. qui est de se dire quels sont mes cas d'utilisation. Moi, je suis une entreprise. J'achète donc j'achète des solutions. Enfin, j'essaye d'utiliser l'intelligence artificielle. Combien ça me coûte? Et visiblement aujourd'hui, le coût du token, donc le coût en fait opérationnel d'utiliser, puisque c'est à la consommation, coûte beaucoup plus cher que ce que les gens imaginaient, avec des cas d'utilisation qui sont pas forcément encore aujourd'hui tout à fait évidents. Donc, il n'est pas exclu qu'avant même d'être arrivé au bout de ce site d'investissement, on ait quand même un petit trou d'air de demande. Auquel cas, on peut imaginer que certains hyperscalers, donc les gens qui signent les chèques, en signent un peu moins. Et donc, boursièrement, on peut vivre quand même. Donc ça, c'est probablement un des éléments de réponse. Et sur ce que disait Alain, je suis tout à fait d'accord, c'est le nerf de la guerre, c'est la diversification. Mais attention aux fausses diversifications. Parce qu'aujourd'hui, il y a une chaîne de valeur de l'IA. D'ailleurs, il n'y a que ça qui a fonctionné en bourse. Et les valeurs de l'électrification, les semi-conducteurs, les industriels d'équipement, etc., ont tous bougé avec ça.
2: Oui.
16: Donc, s'il y a un trou d'air,
2: oui,
16: mais elles ne seront pas diversifiantes. Oui. Donc, il faut quand même... Je dirais que moi, je serais tentée d'aller chercher la diversification ailleurs. C'est-à-dire pas... La chaîne de valeur, elle est...
2: Pas dans l'infrastructure...
16: Non.
2: Alors, dans quoi
16: la chaîne de valeur
2: diversifie oui, vraiment
16: alors il y a vraiment des choses, oui. Moi, je trouve qu'il y a vraiment des choses qui, justement, sur d'autres sujets, on sort de ce sujet-là, oui. Oublions les AI, c'est le truc qui intéresse tout le monde, mais oublions ça. Il y a des secteurs qui, aujourd'hui, en bourse, on a l'impression qu'il n'y a qu'un secteur, c'est l'investissement. Bah, l'économie, il se passe plein d'autres trucs, il y a la consommation, il y a les services. Alors, c'est vraiment les secteurs boudés. Personne n'en veut, et bon, à juste titre, la hausse du prix du pétrole a fait que le pouvoir d'achat des ménages a baissé, etc. Mais on peut imaginer que dans un contexte de réouverture, qui est quand même le consensus de la plupart des investisseurs, hein, on puisse...
2: D'Ormuz.
16: Voilà, du détroit d'Ormuz, on puisse se réorienter vers d'autres thèmes d'investissement complètement délaissés, qui touchent plus à la demande des consommateurs. Donc en fait, est-ce que quand on fait du Schneider électrique, j'aime beaucoup Schneider électrique, j'ai pas d'avis, c'est pas la question.
2: Mais on reste sur l'IA.
16: Mais on reste sur l'IA. Moi, j'ai l'impression qu'on reste sur l'IA. Et pour moi, c'est intéressant dans ce cycle de CAPEX.
2: Donc mais dans ce cas, il faut aller sur Danone. Quoi. Danone, vous n'allez pas manger un yaourt à l'IA. Donc, on va sur Danone, on va sur...
16: Sur des sociétés de consommation discrétionnaire.
2: Oui.
16: Aller sur Danone, c'est quand même un peu dire... Alors, on dit deux choses quand on va sur Danone. On dit, j'ai peur pour la croissance économique. Et puis, je pense que la demande dans les émergents va être bonne ou que les gens vont manger plus de yaourt parce qu'ils prennent du GLP-1 et qu'ils ne veulent pas grossir. Il y a tout un tas de... On raconte pas mal de choses. Mais en tout cas, on prend une posture quand même relativement défensive.
2: Ouais, mais
16: disons
2: vous
16: voyez, sur la consommation...
2: Je regarde les valeurs du CAC, là, et je me dis, tiens, quelle valeur a rien à voir avec l'IA et devrait n'avoir rien à voir avec l'IA. Même si dans ces process, il y aura l'IA. Hein,
16: oui, oui. Aussi, ah non, d'ailleurs, ils sont peut-être bénéficiaires.
2: Oui, tout à fait, tout à fait. Mais dans les produits...
16: Par l'implémentation, quand
2: Je regarde, il y a très peu de valeurs comme ça, en les regardant dans le CAC 40, par exemple, dont je me dis, celle-là, elle ne fera jamais des produits directement plein d'IA à l'intérieur. Quoi. Il y a Danone, alors voilà, je me dis que les yaourts ne seront pas pleins d'IA. Mais voilà. Mais ça montre le potentiel de l'IA, tout ce qu'on est en train de dire quand même. C'est qu'il est compliqué de trouver des valeurs ou des secteurs qui seraient complètement décorrélés d'une chute de la thématique IA. Au moment où il y en aura une, Alain. Ça va être de moins en moins facile d'en trouver des vraies déconnexions, en fait, vis-à-vis de l'intelligence artificielle dans son portefeuille.
15: Je pense qu'à ce stade... On est plus à chercher dans la décorrélation, dans la dispersion. J'emploie des termes en ion. Ça en fait deux. Je m'arrête là.
2: Vous avez le droit.
15: On est plus à chercher les gagnants et les perdants et les valorisations des uns et des autres. Par exemple, on a connu aux États-Unis, en liaison avec les marchés du crédit privé il y a quelques mois, une attaque formelle contre les valeurs de logiciels, contre les softwares, qui se sont bien redressés sur les plus bas. C'était soi-disant des perdants contre l'AI,
2: oui.
15: Mais dans la réalité, on pensait que le marché avait été trop loin. En disant, non, il faudra des logiciels, tous ne sont pas perdants, certains vont réussir à adapter, d'autres pas, et il faut aller chercher les gagnants et les perdants. Et ça s'applique un peu à tous les secteurs. Dans la pharmacie, un secteur où la recherche est quelque peu importante. On sait que les capacités de coding, voire le quantum computing qui va arriver, qui est puissance 10, va permettre de faire des incursions dans des domaines dans lesquels on n'y arrivait pas. On n'arrivait pas à trouver de solution à des maladies dégénératives, et il y en a pas mal. Là, on a des espoirs qui sont pas petits sur les cancers et autres. Ça fait apparaître un espoir de progrès. Déjà, il y a des risques autour de l'IA, bien sûr, qu'il va falloir travailler peut-être par des régulations, mais il y a des bienfaits pour la société, et ceux-là, on a peut-être envie de les avoir en portefeuille. Donc c'est la diversification entre les gagnants et les perdants, et ça s'applique, comme vous l'indiquiez tout à l'heure, à tous les secteurs. Ça s'applique à tous les secteurs. Maintenant, nous, on va rester plutôt sur l'infrastructure et donc l'investissement, à savoir que l'électrification, qui correspond à un bienfait dans les aspects de souveraineté, l'électrification, c'est la décarbonation. La décarbonation, c'est l'électrification. On sent que le prix du baril, là où il est, entre 90 et 100 dollars, c'est peut-être le meilleur des scénarios pour appliquer les énergies vertes. On a vu les valeurs vertes, on ne les a pas évoquées, dans des secteurs longs de croissance et d'infrastructures se redresser magnifiquement, c'est peut-être pas terminé. Parce que si on a un baril à 200 dollars, l'économie va en récession, il n'y a plus d'investissement.
2: C'est ça. À 92 comme aujourd'hui, là, on est sur un bon point d'équilibre.
15: Mais c'est un merveilleux point pour le verdissement de l'économie, en se disant que à ces prix-là, c'est coûteux pour tous ceux qui l'utilisent, que ce soit le gaz ou l'électricité ou le pétrole. Si on va trop bas, comme c'était le cas dans les scénarios précédents avant la guerre en Iran,
2: ça rend le pétrole compétitif.
15: Ça rend extrêmement compétitif en source d'énergie. S'il va à 200, on part en récession, donc il n'y a plus d'investissement. C'est peut-être un optimal quand on se dit pourquoi ces valeurs vertes sont dans les facteurs d'infrastructure. Les systèmes de long terme réapparaissent dans le panorama et elles étaient devenues clairement pas chères. Je vais recroiser, comme Sophie, les thématiques avec la valorisation et elles ont des perspectives à long terme.
2: Eh oui. Et à 92 dollars le baril, on est plutôt pas mal là. Ouais. Bon, bien sûr, pour la croissance, c'est pas le top du top, mais c'est bien pour quand même encourager l'investissement dans les énergies renouvelables qui font partie, ces thématiques-là, des grands gagnants depuis le début de l'année. Alors du coup, on choisit quoi ? Wall Street, l'Europe, quitte à choisir, est-ce qu'il faut choisir comment on investit aujourd'hui sur le marché ? Wall Street ou l'Europe ? On est en retard sur la tech, mais on a d'autres arguments. Ici en Europe, on risque une hausse de taux demain, mais elle est déjà anticipée. Alain, vous choisissez quoi ? Wall Street ou l'Europe ?
15: C'est pas 25 points de base de la Banque Centrale Européenne demain, peut-être une deuxième fois 25 points de base dans les mois qui viennent, qui va changer la donne sur l'allocation, ni sur l'euro, ni sur les obligations européennes, ni sur les actions. C'est important, parce que c'est un signal que la Banque Centrale Européenne donne pour chercher à garder raisonnable les anticipations d'inflation. Donc, en montant un petit peu les taux, en disant « attention, on est vigilant », c'est quelque part une menace qu'elle peut aller plus loin. Mais on sait que ce n'est pas par une hausse des taux de la BCE qu'on va faire baisser le prix du baril. Donc le choc exogène qu'on subit, il est plutôt dans les négociations internationales et sur la géopolitique, il ne relève pas de la Banque Centrale Européenne. Donc pour nous, on observe, c'est important, mais c'est plutôt sérieux ce que fait la Banque Centrale Européenne pour maintenir relativement basse les anticipations longues d'inflation. Donc ça, c'est favorable aux actifs européens.
2: Elle coche la case, si elle relève ses taux demain, elle cochera la case crédibilité. C'est dans son mandat.
15: Oui,
2: voilà. Et une hausse de taux, c'est pas si grave, quoi, c'est ce que vous dites.
15: C'est pas 25 points de base. La BCE avait des taux qui étaient en dessous du normatif, qui sont de 25. La BCE n'a pas des taux d'intérêt qui sont très élevés aujourd'hui. Donc le tant qu'on parle de 25 ou 50 points de base, c'est pas, en franglais on dirait un game changer, c'est pas un élément qui va changer complètement la donne. Et il faut reconnaître que si on n'avait pas l'IA à côté de nous, avec ces quantités de dizaines de milliards de profits sur quelques valeurs extrêmement concentrées aux États-Unis, voire en Corée, l'Europe n'a pas démérité. Sur le premier trimestre, les résultats des entreprises européennes résistent magnifiquement. Pour certains, comme les groupes pétroliers, ça monte fortement. Donc l'Europe, en tant que concept, est un concept dit « value ». C'est-à-dire qu'on a des entreprises qui sont agiles, qui continuent à générer des cash flows qui sont au plus haut historique. À partir de ces cash flows, elles font de l'investissement, elles font des dividendes, elles font des rachats d'actions. Donc elles s'intéressent à leur avenir, mais elles s'intéressent aussi à leur actionnariat. Et ça, c'est les éléments de diversification de portefeuille. Les thématiques d'investissement entre l'IA très américain, un peu asiatique, et l'Europe sont différentes. Mais quand on regarde le dernier plan du développement, la volonté que nous proposons d'exposer des portefeuilles de près ou de loin à des matières premières, soit en direct quand on peut, soit sur des pétrolières ou sur des groupes miniers, l'Europe est riche de ces groupes-là, et c'est des groupes extrêmement bien gérés, et qui font aussi des développements dans les énergies vertes. Donc ça, ça m'intéresse parce que c'est pas cher. Donc les concepts sont différents, ils se complètent l'un l'autre, les deux ont leur place dans un portefeuille.
2: Oui, on suivra la Fed aussi la semaine prochaine, qui devrait sans doute avoir du mal à baisser ses taux, puisque le chiffre de l'inflation a été publié du mois de mai aux États-Unis. Elle est deux fois supérieure à l'objectif de la Fed. L'inflation, les prix à la consommation, en hausse de 4,2% au mois de mai. Hein. C'est la même limonade à peu près pour tout le monde. Mais demain, c'est la BCE qui va relever ses taux. La Fed ne devrait pas les relever la semaine prochaine. Ça nous met un handicap ici en Europe, ou c'est pas un sujet, ou pas un énorme problème, comme vient de le dire Alain à l'instant. Sophie.
16: Oui, non, nous partageons le point de vue d'Alain, c'est-à-dire qu'il est il est tout à fait possible que la BCE fasse une hausse de taux pour crédibiliser sa politique et rebaisse les taux dans quelques mois si la situation le nécessite. Donc c'est pas un mouvement suffisamment important pour fragiliser aujourd'hui davantage la zone. Mais c'est sûr qu'en termes de perception, si ça devait aller plus loin, ça peut rappeler aussi des mauvais souvenirs. C'est-à-dire que historiquement, il est déjà arrivé de par son mandat que la BCE contraint.

0: C'est chaque soir la Data Room, aussi vrai que l'eau coule, toute chose devient data. Sophie et Alain, êtes-vous prêts à vous mouiller du coup ? Vous avez chacun une data à nous livrer, mais vous n'aurez ce soir, parce qu'on est un peu en retard, que 37 secondes chacun. 37, voilà. 30, je me suis dit, ça fait court, 37. Ah, vous, Sophie, on va démarrer avec vous, votre chiffre. 50 milliards d'euros, c'est votre data.
1: 50 milliards d'euros, c'est la flexibilité européenne, la flexibilité budgétaire octroyée par la Commission européenne pour accroître les investissements en transition énergétique. Ah. Rejoignons les sujets importants.
0: Oui, les renouvelables.
1: Le renouvelable ou tout simplement l'électrification, les réseaux, etc. Tout ce qui va pouvoir revenir renforcer la compétitivité européenne et son autonomie.
0: Et il faut l'avoir en tête, effectivement, les investissements publics, 50 milliards d'euros, le montant autorisé par Bruxelles, en plus en déficit autorisé budgétaire additionnel pour la transition énergétique, effectivement, en plus.
1: Annoncé le début juin.
0: Sophie, vous vous êtes montrée généreuse en data et efficace en timing. On va voir si Alain est aussi efficace en timing. Je compte sur vous, Alain. 150,4 milliards d'euros, c'est votre data.
2: Ce sont les encours dans les plans d'épargne retraite. Les plans d'épargne retraite ont été créés par la loi Pacte en 1999 qui ouvre la porte pour les Français à une épargne en vue de la retraite avec une défiscalisation des entrées qu'on va retrouver jusqu'à la retraite. L'important à noter, c'est l'accélération des entrées. On est autour de 25 milliards par an, c'est colossal. Et ces investissements en épargne retraite sont plus longs que la moyenne des investissements. Et donc, la quantité de risque qu'on peut avoir dedans est très supérieure à ce qu'on a, par exemple, dans l'assurance vie, des fonds en euros qui sont essentiellement obligataires. Là, on va avoir des actions et du crédit privé. Et donc, le financement de la progression de la bourse, il sera bien mieux assuré, et du financement de l'économie réelle, par la progression du plan d'épargne de retraite qui est en cours.
0: Que des fonds euros. Merci à tous les deux. Il a dit oui. Alain Bocobza était avec nous et Sophie Chevelier. Alain Bocobza pour Société Générale CIB et Sophie Chevelier pour Dorval AM. Merci à tous les deux. Dans un instant, la clôture, vous l'attendez, puis on débriefera la séance et on vous apportera un max de pistes d'investissement pour la suite. À tout de suite.
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3: Avec Antoine, bonsoir Antoine.
4: Bonsoir Guillaume.
3: Comment termine-t-on aujourd'hui?
4: Avec une nette impulsion baissière sur la toute dernière partie de séance, moins 0,51% pour le CAC 40, 8161 points, alors qu'on a passé la journée quasiment à graviter autour des 8200 points, avec un gros creux de la vague à la mi-journée. Ça s'est amélioré, puis finalement on termine avec un sentiment négatif, comme la tendance du côté de Wall Street, là en ce moment où les pertes se sont aggravées. L'Eurostock 50, moins 0,60%. 6%, puis le DAX à Francfort, pas loin de 1% de correction. Du coup, du côté parisien, si on regarde le CAC 40, on s'est repris sur les valeurs plus défensives, on va dire. Orange gagne 2%, c'est la plus forte hausse, 18,02€. Euros. Euronext, plus de 144€. Veolia, plus 1,7%, 34,70€. Danone, plus 1,6% à 66,34€. Des valeurs de rendement, des valeurs traditionnelles en tête des progressions. Puis à la baisse, le secteur auto, qui a quand même été largement attaqué. Stellantis, qui perd 4,3%. À 5,78. Renault, moins 1,6% à 26,69€. Et à noter, Société Générale, qui recule de 2,27% à 68,76. Plus forte baisse du SBF 120, c'est Soitec. Correction lourde, moins 10,5% à 125,35€. Oui. Et Mercialis a gagné 3,11% à 11,94€. Plus forte hausse de l'indice là.
3: Romain Dobrit avec nous, Bourse Direct. Bonsoir Romain. Quel signal envoie cette clôture aujourd'hui?
5: Toujours un signal lourd, pas de tendance en Europe. On a pour une troisième semaine d'échec contre ce niveau clé de 8259 points à Paris. Alors, on est toujours en situation d'attente avec pas ou peu d'intérêt. Un trading range dont la borne basse est 8082. Donc c'est la sortie de cette zone de prix, 8082, 8259. Qui nous en dira plus? Attention, à Wall Street, on a quand même testé, on a formé le mouvement de consolidation idéal, si je puis dire, pour l'instant. On a testé des niveaux d'alerte, c'est 7229 sur le S&P, il faudrait le préserver. On voit que ça reste lourd et qu'il y a toujours de la volatilité sur ces indices américains.
3: Vous restez avec nous, Romain, on va tout de suite refaire la séance avec nos experts. C'est BFM Bourse pour encore, allez, quelques minutes, c'est parti.
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3: Priorité au direct. Antoine.
4: Non, juste un truc, c'était les volumes. On a eu une journée bien copieuse et on a oublié d'en parler, mais 4,8 milliards d'euros d'actions négociées. Et Romain l'a dit, un marché volatile, il y a eu des blocs d'actions des secteurs qui ont fait des allers-retours. Donc effectivement, ça a grossi les volumes, 4,8 milliards.
3: Cécile Aboulian est là, Olinvest. Bonsoir Cécile.
6: Bonsoir Guillaume.
3: Étienne Monceau pour Zone Bourse, on est ravis de vous retrouver. Avant de parler des grandes valeurs qui ont animé la séance.
7: Bonsoir Guillaume.
3: Bonsoir Étienne, bienvenue. Votre pépite, Cécile. Voilà, une valeur que vous suivez, que vous aimez, dans laquelle vous croyez plus que dans tout autre pour la suite. Puis on parlera de SpaceX et pas que de SpaceX dans un instant. Allez-y.
6: Alors, on a initié la valeur OB aujourd'hui au sein du département recherche Olinvest Securities. Donc, OB, on a une forte conviction sur la valeur. C'est une société qui a été créée en 1998, qui a un positionnement plutôt porteur sur un marché en croissance, qui est celui des services IT, qui fait environ 450 milliards de dollars. Marché en croissance tiré par le cloud, tiré par l'IA, tiré par la cybersécurité. Et le positionnement de OB se différencie par le fait qui propose des systèmes applicatifs critiques et qu'il a ouvert son portefeuille à des grands comptes européens. Aujourd'hui, l'ESN est des forces vives qui sont plutôt fidèles, un taux de turnover qui est faible. Et dans ce secteur, on sait que c'est un indice opérationnel qu'il faut regarder et qui est intéressant. C'est une société qui a récemment, au mois de mars, à la fin mars, a publié un T1 plutôt bien orienté et a des guidance de croissance entre 12 et 15% sur l'année 2026, avec une marge opérationnelle qui devrait s'améliorer et passer entre 9 et 9,5. C'est une société en termes bilanciels qui a des capitaux propres solides à près de 300 millions d'euros, une trésorerie nette de plus de 50 millions d'euros. Donc pour nous, elle a plutôt les bons atouts pour ce secteur.
3: Et vous l'avez intégrée donc dans vos listes, dans votre liste de valeurs
6: On l'a initiée ce matin. Voilà, on a fait une étude approfondie sur les forces et faiblesses de la valeur.
3: Romain, OB, A-U-B-A-Y, pour ceux qui ne la connaîtraient pas encore, même si c'est une valeur bien ancrée dans le marché parisien. OB, d'un point de vue graphique, est-ce que vous la sentez bien vous aussi?
5: Eh bien, elle fait déjà un beau rebond depuis le mois de mars, effectivement, puisqu'on a rebondi sur ce support majeur et préservé depuis des mois à 40,90. On est allé chercher la résistance qui se trouve de long terme à 56,20. On bute contre ce niveau. Il faudrait passer cette zone de résistance pour aller chercher la cible suivante à 64,50, puis à 71,80, mais c'est dans le sens de la tendance pour l'instant.
3: Étienne, à vous de vous jeter à l'eau, si je puis dire, parce que vous avez vu, Cécile, il y a le lac d'Annecy, là, juste derrière. Vous pouvez y aller, d'ailleurs, Étienne. On a les images en direct, non, en tout cas en bourse. Là, s'il fallait aller proposer une valeur dans laquelle vous croyez avec vos équipes chez Zone Bourse pour la suite, mais contre vents et marées, SpaceX ou pas, bulle ou pas, de la tech, voilà, une valeur vraiment solide, ce serait laquelle?
7: C'est bien que vous m'y introduisez en disant vraiment solide, parce que j'avais Euronext en tête qui formule pour moi un très bon fonds de portefeuille actuellement, sachant d'autant plus qu'on va parler de semi-conducteurs aujourd'hui. Je pense que c'est une valeur qui est très diversifiante par rapport à ce qui fonctionne aujourd'hui en bourse. Euronext, c'est un acteur vraiment ultra important, incontournable des marchés européens et de la réduction de fragmentation de nos marchés européens pour faire mieux circuler les capitaux. C'est aussi un serial acquéreur qui, à chaque fois, intègre plutôt correctement les achats qu'elle fait, dernièrement la bourse d'Athènes, et qui est en train de diversifier ses sources de revenus au-delà du trading cash equity, pour aller se diversifier dans du post-trade, dans les ETF ou dans du repo, c'est-à-dire le financement de hedge fund, etc., avec des obligations comme collatéral.
3: Romain, même question. OB, vous validiez l'idée fondamentale de Cécile à l'instant, en disant graphiquement, c'est vrai qu'il y a vraiment une belle figure. Est-ce que pour Euronext, c'est également le cas?
5: C'est le même genre de configuration. C'est intéressant. Un titre qui a rebondi depuis, donc, là, c'est le mois de février, sur son support majeur à 116,30. On avait évoqué ensemble un peu de volatilité possible après la publication, ça a été le cas, mais on revient accumuler en partie haute contre cette grosse résistance à 144. Donc, le débordement permettrait de cibler dans un premier temps 153,30. Et puis, pourquoi pas la cible, donc la duplication du range actuel, 171,50. Ça reste haussier. Il faut juste passer cette grosse résistance.
3: Ce soir, Soitec a souffert. Tiens, Soitec, le titre a perdu 11% sur un abaissement d'opinion parce que certains estiment que l'accélération du chiffre d'affaires ne va pas assez vite. Le chiffre d'affaires n'accélère pas au point de justifier la nouvelle valorisation de Soitec depuis que le titre s'est envolé depuis le début de l'année. Est-ce que vous partagez ce pessimisme, en tout cas cette prudence désormais sur Soitec?
6: C'est vrai que les niveaux de valorisation atteints par Soitec commencent à être un petit peu tendus. On est sur un EV sur EBITDA autour de 25 pour 2027, alors que c'est 15 fois l'EBITDA normalement sur les 10 années historiques. Donc ce qui soutenait effectivement la croissance et les révisions des pièces à la hausse, c'est la dynamique du silicium sur isolant photonique qui compense les faiblesses sur l'automobile et les telcos. Mais effectivement, on a atteint des niveaux qui sont assez sensibles. Ce qui fait que le broker est passé d'une recommandation qui n'était pas très positive, qui était de conserver, il est passé à sous-pondérer, allégé, avec un objectif de cours qu'il n'avait pas ajusté non plus pendant la hausse, qui était à 45 euros, qu'il a relevé à 85 euros.
3: Oui.
6: Ce qui fait qu'il n'avait pas accompagné la hausse non plus. Néanmoins, on reste quand même un peu prudent sur Soitec aujourd'hui, même si les perspectives avec ce levier de silicium sur isolant photonique est intéressant, on reste quand même un peu prudent compte tenu du niveau de valorisation.
3: Donc Soitec sanctionné à moins 10, alors qu'à l'inverse, STM profite d'un relèvement d'opinion. C'est le grand arbitrage aujourd'hui dans les semi-conducteurs. STM, à l'inverse, progresse. L'une des plus fortes hausses du CAC, Bank of America relève son conseil. Vous l'aimez, Étienne, ST Microelectronics?
7: Plus que Soitec. En tout cas, les dossiers sont finalement peut-être similaires dans la thématique qu'ils permettent de jouer. Mais d'un point de vue marché, ils sont bien différents parce qu'il y en a un, Soitec, sur lequel on est clairement en anticipation des révisions des estimations comptables par les analystes, alors que l'autre, STM, on a déjà un momentum sur la révision des estimations comptables.
3: Oui, alors il se trouve que...
7: C'est quand même des finances...
3: Allez-y, Étienne. On vous écoute. Il y avait juste une petite voix de robot à l'instant, mais semble que ça se soit. Non, il n'y a pas de souci. Ça peut être des choses qui. On peut tous avoir un moment ou un autre une voix de robot. On vous écoute. Ça a l'air d'être réglé, Étienne.
7: Ça marche. Non, électronique, ça a en plus historiquement des fondamentaux qui sont un petit.
3: Oui, voire perdre la voix, puisque à l'instant on est en train de perdre la voix d'Étienne. Romain, graphiquement, est-ce que vous le sentez? C'est vous le robot normalement, Romain. Vous incarnez le graphique, l'analyse technique sur cette antenne. Bon, d'un point de vue graphique et technique, est-ce qu'STM, vous la sentez beaucoup, un peu, pas du tout?
5: Effectivement, bah, d'une part pour Soitec, on avait alerté contre un risque baissier au retour sous 180. Tant qu'elle est sous 139,60, le risque c'est d'aller chercher une cible qui est située aux alentours des 100. Donc ça c'est le niveau à préserver, à réintégrer pour l'instant. Quant à STM, oui, on a été très haussier au départ. Manifestement, le potentiel n'est pas correctement épuisé. On est quand même contre des niveaux cibles, dont la borne haute d'un canal haussier de long terme à 66,40. Pour l'instant, je dirais pause à court terme. Si on arrive à déborder 66,40, la cible suivante, c'est 75,50. La première alerte très court terme, c'est 56,75.
3: Tout à l'heure, on évoquait aussi une mid-cap européenne cotée à Milan. Je ne savais même pas qu'ils étaient cotés en bourse. Les machines à café d'Elonghi. Ben oui, c'est coté en bourse, DeLonghi, c'est une valeur, c'est un groupe coté. Et nos experts du jour chez Tiepolo sont hyper positifs sur le potentiel de DeLonghi, avec pas mal d'arguments à retrouver. Vous pouvez retrouver cette séquence en replay, valeur ajoutée sur l'application BFM Business. Vous saviez DeLonghi coté en bourse, Cécile? Oui, elle le savait. Bon. Autre thématique. Alain Bocobza, tout à l'heure, pour la Société Générale, nous disait il y a un secteur dans lequel je crois beaucoup, parce qu'il reste pas cher, mais il cartonne, il performe. Et avec un pétrole à $92, tout est nickel pour voir les astres s'aligner et ce secteur bien progresser, les énergies renouvelables. Et il nous disait, nous, à la Société Générale, les énergies renouvelables, on y croit pour les questions ESG, mais aussi là, en termes de momentum de marché. Est-ce qu'il y a une valeur énergie renouvelable qui, vous aussi, alors vous enthousiasme, je ne sais pas, mais vous semble susciter un intérêt particulier pour la suite?
6: Ce qui nous semble intéressant comme valeur aujourd'hui, c'est Voltalia, parce qu'elle a entamé un plan de restructuration, le plan Spring, dans lequel la société va être plus sélective sur ses investissements. L'idée, c'est de pouvoir auto-financer ses investissements, de plus faire recours au marché et d'avoir un objectif de croissance plus rentable. Et au global, c'est une société donc qui est producteur indépendant d'électricité, qui est plutôt positionnée sur le solaire et sur l'éolien et qui a des revenus sécurisés via des contrats à long terme, et c'est ce qui est intéressant dans la valeur. À titre illustratif, ils ont 7,7 milliards d'euros de revenus sécurisés sur 18 ans. Est présent en Europe, dans les pays émergents. La valorisation est autour de 15 fois l'EBITDA, ce qui est dans la fourchette des valeurs des sociétés du secteur, entre 9 et 17 fois. Donc, pour nous, il y a des catalyseurs sur le titre. Même s'il peut y avoir des points de vigilance, notamment au Brésil, avec éventuellement El Niño qui pourrait venir baisser la production d'électricité par le vent, c'est une valeur à regarder.
3: Ah oui, attention à El Niño quand même. C'est un super El Niño qu'on attend cette année. Peut-être The El Niño le plus historique. Enfin, voilà. Et effectivement, ça pourrait un peu ralentir ou en tout cas changer les courants atmosphériques. C'est une donnée à prendre en compte, effectivement, quand on investit dans ces valeurs-là. Voltalia, vous l'aimez bien. Et un cours du baril peut-être pile sur le bon point d'équilibre pour encourager la poursuite des investissements dans le solaire, l'éolien, parce que le pétrole reste cher à $93. Mais à 93, ce n'est pas 150. Et donc, la croissance reste au rendez-vous avec un pétrole à 93 pour financer ces investissements-là. Voilà, peut-être une bonne ligne de crête avec des cours du pétrole actuellement à 93 pour la poursuite des investissements dans les énergies renouvelables. Vous la voyez venir ou pas, là, dans deux jours, l'introduction en bourse de SpaceX? Ah, est-ce que vous essaierez d'attraper la fusée en vol, là, en l'occurrence, Étienne? On a un auditeur qui nous demande s'il faut y aller ou s'il vaut mieux y aller à travers des ETF espace.
7: Alors, il y a une règle simple pour les IPO, selon moi, c'est ne pas participer à l'IPO, tout simplement. Il y a une théorie qui s'appelle la vallée de la mort, il me semble que c'est comme ça qu'elle s'appelle. C'est une statistique, des statistiques absolument folles sur les IPO, que ce soit en Europe ou aux US. Le mieux, c'est de pas y participer, surtout que le retail risque de se faire rincer par rapport à la fourchette que va payer l'institutionnel. Surtout, on voit tous les ébats médiatiques qu'il y a sur cette IPO. En revanche, ce qui est sûr, c'est que SpaceX sera un acteur très important des marchés financiers dans les années à venir. Mais pourquoi participer et se précipiter sur l'IPO ? Je ne pense pas que ce soit nécessaire. Moi, ce qui me déplaît un petit peu sur le titre, c'est le fait qu'il soit un peu fourre-tout avec toutes les activités dans le même groupe, hormis Tesla, évidemment. Et ils font ça, je pense, parce qu'ils estiment qu'il y aura un premium sur la NAV, sur la Net Asset Value, parce que c'est Elon Musk et on a des gens tous les jours qui nous demandent comment j'investis dans Elon Musk. Mm-hmm. Mais moi, ça me plaît moins qu'on ne puisse pas se construire son portefeuille et faire son stock picking d'activité.
3: Merci beaucoup à tous les deux. Étienne Monceau pour Zone Bourse, Cécile Aboulian pour All Invest et on salue aussi Romain Daubry depuis Bourse Direct. À l'instant, Donald Trump s'exprime. Nous allons frapper fort l'Iran aujourd'hui. Voilà ce que dit le président américain. Wall Street est en train de basculer à nouveau dans le rouge fortement. Comme hier, le Nasdaq perd 1,2%, le S&P d'un coup perd 1%. Le CAC lui a clôturé avant ses dernières déclarations de Donald Trump et a réussi à limiter les dégâts en petite baisse de seulement 0,5%. Dans un instant, 18-19, Edwige Chevrillon avec Antoine pour le débrief de la séance. À tout de suite.
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13: Bonsoir à tous, bienvenue dans le 18-19 de trois invités aujourd'hui dans le 18-19. Tout d'abord, Constance Névoret, c'est Léa, CEO, co-CEO du groupe Mentus, c'est un peu plus d'un milliard de chiffre d'affaires. Ça espère en faire 3 milliards d'ici quelques temps. Un groupe international indépendant de conseil et de services. Et puis surtout, Constance Névoret, elle est invitée au G7. Elle nous dira pourquoi. Peut-être parce qu'elle travaille énormément sur la transformation de notre contrat social, de notre travail, grâce à l'intelligence artificielle. Et puis ensuite, un débat autour de Nicolas Bouzou, fondateur du cabinet ACRS, que vous connaissez bien. Et face à lui, Sylvain Catherine. Sylvain Catherine, c'est considéré comme un des meilleurs économistes. Il est professeur à la Wharton. Il est de passage à Paris et donc de passage dans les studios de BFM Business, et avec eux on regardera la question des retraites, puisque c'est demain qu'officiellement le Conseil d'orientation des retraites remet son rapport. Mais pour l'instant, place au journal de Stéphanie Collot.
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13: 18h, bonsoir Stéphanie.
14: Bonsoir Edwige.
13: On commence par l'inflation qui poursuit son envol aux États-Unis.
14: Oui, elle bondit à 4,2% en mai sur un an contre 3,8% en avril. C'est son plus haut niveau depuis 3 ans, tiré toujours par les prix de l'énergie. Ce n'est pas prêt de s'arranger avec le nouvel embrasement au Moyen-Orient. La destruction d'un hélicoptère américain la nuit dernière attribuée à Téhéran a mis le feu aux poudres. En représailles, Washington a frappé des cibles iraniennes le long du détroit. L'Iran réplique aujourd'hui en visant des bases américaines dans le Golfe. Donald Trump juge que l'Iran prend trop de temps à négocier et va en payer le prix. On va à nouveau frapper fort aujourd'hui, prévient le président américain. De son côté, Benjamin Netanyahou va briguer un nouveau mandat. Son parti, le Likoud, l'a confirmé aujourd'hui. Il se présentera aux élections législatives en Israël en octobre prochain. En Allemagne, pas question de perdre du temps après l'abandon du projet SCAF. Airbus devrait officialiser sa nouvelle alliance avec MBDA et 6 entreprises allemande pour construire un avion de combat de 6e génération. Ensemble, ils espèrent obtenir les commandes du gouvernement allemand cette année. Puis la France a la capacité de se doter d'un nouvel avion de chasse d'ici 2040. C'est ce qu'a déclaré la ministre des Armées, Catherine Vautrin, devant les sénateurs aujourd'hui. Nouvelle augmentation du prix du gaz. Le tarif de référence va augmenter de 7,4% au 1er juillet, soit une hausse de 2,70 € sur la facture. 6 millions de ménages sont concernés. Un demi-milliard d'euros, c'est ce que le Crédit Agricole va allouer pour développer l'IA sur 3 ans. Elle sera intégrée dans ses modèles économiques et ses infrastructures. Le directeur général du groupe affirme que l'intelligence artificielle va permettre de supprimer de nombreuses tâches, voire faire disparaître certains métiers. Et puis Nespresso réduit la voilure en France. Le groupe annonce jusqu'à 178 suppressions de postes sur 1300. C'est dans le cadre d'un plan de sauvegarde de l'emploi annoncé l'année dernière. Le site de Lyon, chargé de la relation client, est menacé de fermeture. 18h02 sur BFM Business, les marchés.
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14: Les marchés avec Antoine Larigauderie. Bonsoir Antoine.
15: Bonsoir Stéphanie, bonsoir Edwige.
13: Bonsoir Antoine.
14: Et le CAC termine en baisse ce soir.
15: Avec une brusque impulsion au fixing, impulsion baissière, moins 0,51%, 8161 points, moins 0,59 pour l'Euronext Tech Leaders. En Europe, c'est Francfort qui signe la plus forte baisse à moins 0,97%, un marché encore une fois volatile, très dépendant de la tendance à Wall Street. Et là, elle est franchement baissière au moment de la clôture à Paris. On s'est donc replié sur des valeurs plutôt défensives. Orange gagne 2% à 18,02 €, Euronext plus 2,144 €, Veolia plus 1,67 € à 34,70 € et Danone plus 1,6% à 66,34 €. À la baisse, c'est le secteur auto qui paye le plus lourd tribut. Sectoriellement, Stellantis perd quand même 4,3% à 5,78 €, Renault moins 1,59 € à 26,69 €. Et puis à noter des valeurs liées à la tech, Dassault Systèmes moins 1,8% 19,34 €, Schneider Electric moins 2,18 €, 257,70 €, mais c'est Soitec qui signe une très très forte baisse sur le SBF 120, moins 10,5% encore, à 123,35 €. Les prix du pétrole restent relativement sages, $94, un petit peu moins là pour le baril de Brent de Mer du Nord, malgré les tensions géopolitiques, et donc un CAC qui perd 0,51% en clôture. Les volumes d'échange relativement élevés, 4,6 milliards d'euros.
13: Merci Antoine, merci Stéphanie. Rendez-vous avec vous, ça sera à 19h, 19h30 pour savoir toutes les nouvelles de l'écho. Mais pour l'instant, premier invité du 18-19, Constance Névoret, co-CEO du groupe Pintou. Et c'est le part au G7 qui aura lieu, vous savez, à Evian d'ici quelques jours. A tout de suite.
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13: C'est le début du 18-19, ma première invitée, puisque c'est une jeune femme, Constance Névoret, qui est la co-CEO du groupe Mentou. Bonsoir Constance Névoret.
4: Bonjour Edwige.
13: Merci d'être là. Je disais jeune parce que vous avez 35 ans, et puis il n'y en a pas beaucoup qui dirigent un groupe, qui co-dirigent, hein, puisqu'il y a quand même un homme à côté de vous, un groupe de conseil en stratégie, Mentou, qui fait à peu près 1 milliard de chiffre d'affaires, qui ambitionne d'en faire 3 milliards bientôt, on y reviendra. Mais c'est quand même combien de salariés? C'est 12 000 salariés dans 60 pays. Et puis vous conseillez des grosses organisations, enfin pas que, mais la majeure partie de vos 1500 entreprises que vous conseillez sont des entreprises qui sont dans le Fortune 500. Comme ça, ça positionne, on va rentrer dedans dans un instant. Moi, ce qui m'intéresse aussi de voir avec vous, c'est que vous allez lundi, vous partez au G7 à Évian, puisque vous êtes invitée, une jeune femme, jeune dirigeante, il n'y en a pas 40 000, surtout en France. Qu'est-ce que vous allez chercher là-bas?
4: Alors, je vais porter le sujet de la question de la transformation du monde du travail avec l'angle de l'intelligence artificielle, et puis en particulier, au sein de cette transformation, quelle est la place des femmes dans cette transformation, puisque je pense fondamentalement que les femmes ont aussi un rôle fort à jouer dans l'ère dans laquelle on est en train d'entrer dans cette transformation du travail grâce à l'IA.
13: Et vous y croyez ou vous dites je vais servir un peu de caution, si vous me permettez, pardon? Je suis un peu sceptique peut-être.
4: Je pense qu'aujourd'hui, le gros enjeu pour les entreprises, c'est que qu'on y croit ou non, on s'est retrouvé, ou qu'on le veuille ou non, on s'est retrouvé quand même très rapidement face à un enjeu de transformation des organisations, transformation des compétences, et donc face au rythme assez effréné et à l'accélération de l'intelligence artificielle, les entreprises en fait ont pris ce rôle en premier plan parce que les politiques publiques, les systèmes éducatifs n'ont pas eu le temps en fait de s'adapter. Donc je pense que notre enjeu dans les organisations, en tout cas moi dans mon organisation, c'est d'arriver à trouver les bonnes compétences pour pouvoir réaliser cette transformation.
13: Oui, mais à Evian là, vous allez dire quoi?
4: Et à Evian, je pense que le plus important pour nous, c'est de faire en sorte que les politiques publiques prennent la mesure de ce qui est en train de se passer dans le monde du travail, à la fois à court terme, parce que je pense qu'il va y avoir des enjeux aussi de redéfinition du contrat social, de la question de la transformation du monde du travail, et puis de l'autre côté, à moyen terme, il y a aussi un enjeu de développement des compétences, des bonnes compétences. On le voit, il y a des pays comme l'Inde qui ont réussi très rapidement à s'adapter et à former des ingénieurs. Ils en forment plus en fait que l'Europe et les États-Unis réunis. Et aujourd'hui, le gros enjeu pour les entreprises et pour les systèmes publics, ça va être de pouvoir flécher les compétences nécessaires à horizon 3-5 ans pour pouvoir réorienter les compétences dans ces domaines-là.
13: Est-ce que vous allez, parce que justement, vous l'avez dit, il y aura le Premier ministre indien, Modi, qui sera là, donc c'est, j'ai envie de dire, c'est un G7 avec Donald Trump qui vient, même si c'est son anniversaire et même si il y a un grand combat de MMA, mais il vient et puis il y aura le Premier ministre indien. En fait, c'est presque plus un G20, c'est ça qui va être intéressant, mais donc l'intelligence artificielle va être très très présente au cœur de ce G7 à Evian.
4: Absolument, en fait, elle va être très présente, comme elle est très présente aujourd'hui, de façon générale, dans la société, dans les organisations. On est face, en fait, on a beaucoup parlé de l'intelligence artificielle sous l'angle technologique. Moi, ma conviction aujourd'hui, c'est que finalement, ce n'est pas un sujet technologique, c'est réellement un sujet de transformation du monde du travail. Donc, ça implique la question de savoir, finalement, dans cette nouvelle ère, quelles sont les nouvelles règles du jeu qui vont être mises en place.
13: Mais vous les connaissez, dites-les-nous si vous les connaissez, Constance Dévoret.
4: Alors, j'ai pas de boule de cristal. Par contre, ce qu'on observe, nous, aujourd'hui, c'est que la première ère, finalement, de l'intelligence artificielle était une ère donc, technologique de la conception en fait, des solutions technologiques. Et donc, c'était une ère dans laquelle on avait besoin de profils qui étaient des profils plutôt technologiques, experts, techniques. Et donc, c'est pour ça qu'on a retrouvé énormément de profils plutôt donc, ingénieurs. Et là, ce qu'on est en train d'observer, c'est qu'on est en train d'entrer dans une nouvelle ère qui est non plus l'ère en fait, de la création de l'intelligence artificielle, mais réellement l'ère de la transformation du travail des organisations dans les entreprises. Et donc, cette nouvelle ère, qui dit transformation, dit aussi une opportunité pour pouvoir réinventer justement les règles du jeu. Et ça se passe un petit peu là, maintenant. Donc, les entreprises en sont très fortement, sont des acteurs de premier plan dans cette transformation. Et puis, c'est une transformation qui implique aussi la nécessité d'avoir des profils, des compétences complètement différentes dans les organisations.
13: Oui, mais alors là, j'ai envie de dire, c'est bien sur l'étagère ce que vous nous dites. Vous voyez, non, mais en soi, vous avez raison, mais dans la réalité, qu'est-ce qu'on voit ? On voit des entreprises qui ont quand même, qui tardent, notamment à se mettre à l'intelligence artificielle, même si ça va un petit peu mieux. On était resté dans des fonctions quand même très basiques. Mmh. Et puis là, ça progresse un peu, enfin, pas beaucoup. Les CEO, enfin les dirigeants commencent à s'en saisir, se rendre compte que c'est pas uniquement au niveau du directeur informatique qu'il faut mettre en place, parce que ça bouscule. Mais on en est au tout début de ces transformations.
4: Alors, je pense qu'il y a une disparité assez forte, justement, entre les organisations. Nous, c'est ce qu'on observe aujourd'hui. Ouais. Je pense que ceux qui, justement, ont réussi à faire en sorte que ça soit réellement adopté dans l'organisation sont ceux qui ne se sont pas juste arrêtés à la technologie. Aujourd'hui, il y a 93% des organisations qui ont investi dans des solutions technologiques qui passent en fait leur budget IA uniquement dans les solutions technologiques, alors que dans la réalité...
13: Quand vous dites des organisations, c'est des entreprises.
4: Des entreprises.
13: Oui, d'accord. Oui.
4: Et alors que dans la réalité, en fait, le débat et le sujet, c'est réellement comment est-ce qu'on va permettre à nos équipes de pouvoir l'adopter, de pouvoir donc se former puis adopter. Et beaucoup d'organisations, je pense aujourd'hui beaucoup d'entreprises, sont restées au niveau de la formation assez théorique. Et le gros enjeu, c'est le deuxième, oui. C'est d'arriver à comprendre par métier, en fait, comment les métiers vont réellement se réinventer, quels sont les cas d'usage par métier, de pouvoir former les équipes, même très pratiquement, de façon très pratique sur le terrain.
13: Alors, deux questions par rapport à ça. Je disais que vous co-dirigez le groupe Mantou, qui est un groupe de conseil en stratégie. Est-ce que vous n'allez pas, votre secteur, votre métier, un des premiers impactés par l'arrivée de l'intelligence artificielle ? Parce que les entreprises, une fois qu'elles auront commencé à maîtriser l'outil ou cette révolution digitale, elles n'auront plus besoin de vous.
4: Alors, je pense que notre métier, effectivement, va être impacté comme la plupart des métiers, cela
13: oui,
4: dit.
13: Mais en première
4: et donc,
13: ligne.
4: Effectivement, il y a une transformation, on ne va pas se le cacher, il y a une transformation quand même forte qui est en cours. Et donc, le gros enjeu pour des entreprises comme les nôtres, c'est de faire en sorte de pouvoir anticiper les changements, prendre les bons virages, développer des nouvelles offres pour pouvoir justement au mieux accompagner aussi nos clients dans leur propre transformation. Et je pense qu'on est d'autant plus légitime à le faire qu'on a commencé très tôt à se transformer nous-mêmes en mettant l'intelligence artificielle aussi au cœur de notre organisation, de nos processus.
13: Alors comment vous l'avez fait ? C'est un groupe qui a été créé quand, il y a une dizaine d'années ?
4: Mantou, il y a exactement 18 ans.
13: Oui, 18 ans.
4: 19.
13: Qu'est-ce qui fait que par rapport aux Big Gates, aux grands groupes de conseil, vous avez réussi quand même à trouver votre place et puis vous comptez bien la trouver encore plus puisque vous avez une ambition de tripler votre chiffre d'affaires, donc pour atteindre 3 milliards en combien de temps ? En 2 ans, 3 ans ?
4: À horizon 2030.
13: Oui, 2030, donc ça fait 4 ans. C'est quoi votre recette ?
4: Alors, on a une agilité forte qui est au cœur de notre ADN dès le départ. Et puis, on a été très orienté dès le départ sur la capacité non seulement à conseiller, à accompagner nos clients, mais aussi à exécuter avec eux parce qu'on le faisait pour nous-mêmes. Et si je prends l'exemple de la transformation en termes d'intelligence artificielle, ça fait déjà un moment, chez nous, une dizaine d'années qu'on investit sur le sujet. Et donc, on a été parmi les premières organisations aussi à se transformer en interne. Donc, ça veut dire à la fois former. On est dans un large programme d'accompagnement et de formation de nos équipes, des 12 000 personnes qu'on a dans le monde.
13: Oui, mais donnez-nous un exemple concret. Par exemple, qu'est-ce que ça a changé dans votre organisation, puisque vous aimez bien ce mot d'organisation. Qu'est-ce que ça a changé?
4: Alors, ce qu'on a changé, et notamment avec un virage fort qu'on a pris depuis l'année dernière, c'est qu'on a nommé quelqu'un, il y a d'ailleurs une femme, qui s'appelle Alizée Santini, au poste de Head of AI Transformation, donc la responsable de la transformation de l'intelligence artificielle. Mm-hmm. Alizée, ce n'est pas quelqu'un qui vient, elle n'est pas ingénieure, elle ne vient pas d'un milieu technologique, technique, mais elle a une connaissance profonde en fait, des organisations, elle a la capacité en fait, de pouvoir identifier comment les métiers vont se réinventer. Oui. Donc, elle a travaillé avec des équipes qu'on a identifiées au sein de chaque métier pour réinventer leur métier. Je vous donne un exemple. Prenons quelqu'un qui a 30 ans d'expérience dans les ressources humaines. On peut se dire qu'il y a deux façons de voir les choses. En fait, soit elle subit cette vague d'intelligence artificielle et elle se dit que son métier va être complètement disrupté, va être complètement transformé par l'intelligence artificielle et donc qu'elle va être perdante dans l'histoire. Ou alors, et nous c'est le pari qu'on prend aujourd'hui, c'est il y a une réorientation des compétences qui est possible grâce à l'intelligence artificielle. Et ces compétences que ces personnes donc de 30 ans d'expérience dans les RH ont développées, elles sont nécessaires aujourd'hui pour pouvoir réinventer les métiers en utilisant l'intelligence artificielle au cœur de ces pratiques.
13: Est-ce que vous êtes déjà en train de créer pour vos clients, puisque je rappelle, vous avez 1500 clients de par le monde, parce que vous êtes payé présent dans 60 pays, on verra où ensuite, déjà en train de créer des agents IA?
4: Alors oui, ça fait longtemps qu'on en crée. On en a créé beaucoup. On a créé des agents IA, par exemple, qui nous permettent d'automatiser la rédaction d'essais cliniques pour certains de nos clients dans l'industrie pharmaceutique. On a créé des agents pour optimiser les services clients. On a créé aussi une plateforme qui s'appelle Amaya QA, qui permet d'automatiser la création et l'exécution de tests pour pouvoir mettre plus rapidement des produits technologiques sur le marché. Donc les exemples sont nombreux, mais ce qui, je pense, est différenciant, parce que je pense que beaucoup d'entreprises se sont mises à créer ces agents pour leurs clients, je pense que ce qui est différenciant, c'est la capacité aussi, avant tout, à pouvoir accompagner l'adoption de ces pratiques. Parce que c'est là, je pense, où les entreprises ont un énorme biais aujourd'hui. C'est dans la capacité à pouvoir aider, et vous le disiez vous-même, dans la formation, dans l'adoption, et dans le fait de montrer quelles sont les opportunités aussi qui sont créées grâce à cette adoption.
13: Est-ce que vous avez le sentiment là que vous avez, que ça y est, les réticences sont tombées, les résistances du moins?
4: Alors nous, on est encore au milieu en fait de cette évolution. Je pense qu'il y a aussi beaucoup de résistance dans les organisations, dans les entreprises, quand on n'a pas encore montré quelles étaient les possibilités d'évolution. Et je pense que c'est là où les dirigeants d'entreprise ont un rôle très fort. C'est plus un sujet pour moi de ressources humaines, en fait. La question de la réorientation des compétences, c'est un réel sujet des dirigeants aujourd'hui, d'être en capacité de montrer comment certains métiers vont évoluer, certaines tâches à plus faible valeur ajoutée ou plus répétitives vont être automatisées. Et puis de l'autre côté, les opportunités en fait, qui vont être créées grâce à cette évolution. Et on est encore en plein dans ce sujet.
13: Présent dans 60 pays, Mantou, est-ce que si on essaie de faire sur les principaux pays où vous êtes présent, est-ce que c'est à peu près on est à peu près au même niveau? Je ne sais pas, en France, on est à peu près au même niveau, on est en retard. Je ne sais pas qu'en Allemagne, où est-ce que vous êtes présent?
4: Alors, on voit parfois certaines disparités, effectivement, par type de pays, je dirais plutôt liés aux différents choix technologiques qui sont faits. Dans la réalité, on parle d'intelligence artificielle à peu près dans tous les pays dans lesquels on travaille aujourd'hui. Je ne crois pas qu'il y ait de pays qui soient en dehors de ces...
13: Non, pas en dehors, mais un peu en retard, des résistances plus fortes. Au contraire, vous voyez, je veux dire, on voit bien qu'il y a des situations qui sont très disparates.
4: Alors, il peut y avoir effectivement parfois des
13: contraintes
4: ou des sujets réglementaires.
13: Pour vous, tous les pays sont à peu près au même niveau.
4: Le sujet, en tout cas, est présent dans les débats et discussions avec tous nos clients dans tous les pays du monde. Donc, effectivement, il y a des entreprises, on sait tout à fait que les États-Unis sont plutôt en avance, à la fois en ce qui concerne la technologie, mais aussi l'adoption par les organisations. Après, pour le reste des autres pays, on observe quand même que effectivement, tous les pays sont à peu près au même niveau de maturité aujourd'hui.
13: Ah bon, d'accord, j'aurais pas dû. Je pensais qu'il y avait quand même des disparités. Je pensais pas qu'il y avait un niveau, une même maturité un peu partout. Mais bah, c'est plutôt une bonne nouvelle si c'est une maturité qui est forte.
4: Après, ce qui va faire très fortement la différence, c'est la capacité d'accès pour les dirigeants aux bonnes compétences. Aujourd'hui, il y a 94% des dirigeants qui considèrent qu'ils n'ont pas les bonnes compétences pour pouvoir réaliser leur transformation. Parce que, comme je disais, en fait, la valeur s'est déplacée. On n'a plus uniquement besoin d'ingénieurs, on a aussi besoin de profils qu'on appelle chez nous des hybrid builders, donc des profils hybrides,
13: oui,
4: qui connaissent à la fois, qui comprennent à la fois très bien les métiers, et en même temps qui connaissent les opportunités offertes par l'intelligence artificielle et qui arrivent à faire des liens. Et finalement, ce sont des profils qui sont des profils très forts en adoption, en conduite du changement, en fait de créer en fait une adhésion et d'emmener les équipes vers une transformation organisationnelle. Et il y a des pays dans lesquels on observe qu'il peut y avoir plus ou moins de disparités dans la capacité à pouvoir fournir ce type de profil.
13: En vous écoutant, Constance Neveray, on voit quand même que évidemment, l'emploi, la compétence, c'est la clé de la réussite hein, de cette révolution de l'intelligence artificielle. Comment faire pour accélérer ça? Comment vous faites ça là, au niveau de votre groupe? Et puis pour vous-même, après tout, je disais, vous êtes une jeune femme, vous avez fait ce type de Coparé, vous êtes bon, toujours à une tendance évidemment très tech, mais c'est quoi les compétences et comment convaincre des femmes d'aller dans ce... de ne pas avoir peur de cette transformation?
4: Ben, je pense que justement, aujourd'hui, il y a une vraie opportunité. Il y a beaucoup de femmes qui, pour toutes les raisons qu'on connaît, n'ont pas fait d'école d'ingénieur, se sont donc retrouvées sur des métiers, soit des métiers...
13: commerciaux,
4: tout à fait. Et qui, aujourd'hui, ont l'opportunité de pouvoir embarquer dans cette deuxième ère. Quand on regarde aujourd'hui, il y a, je crois, seulement 12% des dirigeants de sociétés technologiques et sociétés scientifiques qui sont des femmes. Aujourd'hui, comme les compétences et les besoins en termes de compétences s'est déplacé, on s'est déplacé donc vers des besoins en compétences plutôt d'organisation, de transformation du travail. Et donc, ce sont des métiers dans lesquels, pour le coup, on retrouve déjà des femmes. Et puis, par ailleurs, elles sont excellentes. Donc, je pense qu'il y a une vraie opportunité aujourd'hui, justement, dans cette ère de, non plus uniquement d'intelligence artificielle, mais de transformation du travail grâce à l'intelligence artificielle, pour les femmes de pouvoir être beaucoup plus représentées que ce que c'était le cas avant.
13: Oui, ça c'est une bonne chose. Pour conclure, vous allez au G7. Si vous avez l'opportunité de rencontrer Emmanuel Macron, vous allez faire passer quoi comme message?
4: Alors, je pense que le message principal pour moi aujourd'hui, c'est de se dire qu'il y a un travail de concert qui doit être fait entre d'un côté les organisations et les entreprises qui sont retrouvées très rapidement face à l'enjeu de pouvoir former massivement les nouvelles compétences, mais qu'en parallèle de ça, il doit y avoir aussi un travail qui doit être fait avec les politiques publiques et les systèmes éducatifs pour pouvoir former les bonnes compétences de demain.
13: Est-ce que vous pensez que ça doit être un débat au cœur de la présidentielle? On a vu sur les réseaux sociaux, certains se sont moqués un peu d'Edouard Philippe parlant d'intelligence artificielle, parce qu'elle a essayé de la piquer au vif. Est-ce que pour vous, c'est un point effectivement qui doit être considéré comme très important pour cette campagne présidentielle?
4: Je pense qu'en tout cas, c'est un enjeu quand même clé pour la compétitivité de la France. Donc effectivement, je crois qu'il doit être ça doit faire partie des sujets effectivement au cœur de la présidentielle.
13: Merci beaucoup. Merci. Vous viendrez nous raconter comment c'était ce G7, les coulisses du G7, puisque vous y serez. C'est vrai que c'est pas habituel. Merci beaucoup, Constance Neveray, d'avoir été avec nous, co-CEO donc du groupe Mantou. Dans un instant, on va parler d'un sujet. Vous n'êtes pas concerné, mais un jour vous le serez. Et puis surtout, c'est vous qui allez financer nos retraites. On va parler du retrait de ce fameux rapport du Conseil d'orientation des retraites qui sera publié demain, mais ça y est, on l'a tous déjà. On en parle avec deux personnalités, deux économistes très réputés, Nicolas Bouzou, fondateur du cabinet Asterès, et puis Sylvain Catherine, qui est professeur à la Wharton School. Il est de passage à Paris et il est avec nous d'ici quelques minutes en studio. À tout de suite.
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13: Retour dans le 18-19, c'est l'heure du débat autour évidemment des retraites avec ce rapport du Corps Conseil d'orientation des retraites qui sera publié officiellement demain, mais on l'a tous reçu d'une manière ou d'une autre. À mes côtés, deux économistes de renom, bien sûr, pour en parler. Nicolas Bouzou, bonsoir Nicolas.
43: Bonsoir Edwige.
13: Parole d'alphabétique, fondateur du cabinet Asterès, je précise pour pas qu'il y ait de jaloux, avec Sylvain Catherine. Bonsoir Sylvain, merci d'être
44: bonsoir,
13: là.
44: Edwige.
13: Vous, c'est d'autant plus important, vous êtes professeur à la Wharton School, et puis vous êtes d'habitude, on vous a en visio là-bas, c'est pas la même chose, et vous êtes de passage à Paris,
44: ici.
13: Et donc vous êtes évidemment dans le studio de BFM Business. Tiens, une question juste à vous poser. Demain, c'est le début de la Coupe du Monde de football. Je ne sais pas si ça vous intéresse, Sylvain, parce que vous êtes venu en France, peut-être que ça vous intéresse moins. Mais est-ce que c'est bon pour l'économie américaine ?
0: Bah, à court terme, je pense oui. Ça va créer un peu de consommation, ça va faire venir des gens. Je crois que j'ai pris un billet d'avion, je crois que les prix ont un peu monté, donc il doit y avoir du trafic entre la France et les États-Unis. J'habite à Philadelphie, donc il va y avoir des matchs là-bas. Donc les gens en parlent, donc on le voit dans les supermarchés aussi. Donc,
13: d'accord, mais un petit effet. Nicolas, vous avez souvent mesuré cet impact. Est-ce que là, c'est un impact important
1: Oui, et très honnêtement, on n'a jamais trouvé grand-chose. Hein, donc, je pense que c'est tout à fait marginal.
13: Ma question est nulle.
1: Non, elle n'est pas du tout nulle, parce qu'en revanche, il y a un effet économique qui est très intéressant. C'est ces grands spectacles, qu'il s'agisse de sport, de concert. On voit qu'il y a une appétence pour ça, avec des prix qui explosent. Et ça, je trouve que ça dit quelque chose de très intéressant, c'est-à-dire que plus que jamais, les gens ont besoin de lieux vivants pour du sport, pour de la musique, et sont prêts à payer très cher pour ça. C'est ce qui se passe aux États-Unis, hein, avec des prix des billets qui sont très importants.
13: Tiens, juste, on a vu Donald Trump se faire siffler au Madison Garden. C'est quoi l'ambiance là-bas?
0: Bon, je crois que New York, c'est jamais été particulièrement républicain.
13: D'accord.
0: Donc, Trump est de plus en plus clivant, donc c'est pas très étonnant.
13: Vous avez vu les chiffres de l'inflation, là, qui explosent?
0: 4,2, oui.
13: Oui. C'est un mauvais indicateur pour vous ?
0: Bah, c'est un peu prévisible. Enfin, il y a plusieurs facteurs qui l'expliquent. Il y a à la fois les tarifs, la guerre en Iran. Donc, tout ça contribue à la hausse de l'inflation, qui était déjà de base au-dessus de 3% aux États-Unis.
13: Alors, la réforme des retraites. Moi, j'ai mis des bébés pour sauver nos retraites, parce que quand on lit, c'est grosso modo, c'est ça qui nous dit... nous dit ce rapport, avec des tendances un peu nouvelles. Alors, moi, ce que j'ai retenu, c'est que c'est pas si noir que ça. C'est à partir de 2045 qu'il faudra vraiment s'inquiéter, Nicolas.
1: Oui, mais 2045, ça arrive relativement rapidement. Et notre système de retraite, enfin de base et complémentaire, il est déjà en déficit au moment où on se parle. 2045, ça arrive relativement rapidement. Et notre système de retraite, enfin de base et complémentaire, il est déjà en déficit au moment où on se parle.

0: a nettement baissé. On a une population qui vieillit aussi pour de bonnes nouvelles. Quelque chose qui n'a pas été, je trouve, beaucoup relevé par les médias dans le rapport de l'INSEE. En 2070, l'espérance de vie à la naissance des hommes, elle est de l'ordre de 87 ans. L'espérance de vie à la naissance des femmes est de 90 ans. Et donc, évidemment, vous allez avoir plus de 20 millions de retraités.
1: Je vous vois venir.
0: Et donc, nos sujets seront suspens à la réforme des retraites, voilà. Voire pour certains partis, on revient dessus, la retraite à 60 ans, ou le Rassemblement National, ou en dépit, je vous promets que j'ai fait des efforts pour comprendre, etc., mais j'ai toujours pas compris. Donc, le problème vient peut-être de plus que de moi. Je pense que tout ça n'est pas sérieux.
1: Sylvain Catherine, vous, c'est quoi, là, vu d'où vous êtes? Alors, vous allez me dire, travailler jusqu'à 70 ans, c'est pas un problème. Mais quand même, plus sérieusement, qu'est-ce que vous avez retenu de ce rapport du corps sur les différentes hypothèses possibles, de savoir jusqu'à quand faut-il travailler pour sauver notre système des retraites? Et après, on se penchera sur les recettes, parce qu'il y a différentes recettes.
2: Oui, bien sûr. Déjà, il n'y a pas vraiment de surprise en fait dans le rapport. C'est juste que les hypothèses de l'an dernier étaient très pessimistes, donc ça elles tablaient sur un rebond en fait de la natalité. Là, on table juste sur une stabilisation en fait de la natalité. Mais en fait, quand on suit un peu ce qui se passe dans le monde, ce qui est prévu par le corps pour stabiliser les retraites à l'horizon de 30-40 ans, c'est ce que font tous les autres pays d'Europe. Ça a été acté aux États-Unis dès les années 80, donc il y avait déjà une hausse prévue vers 67 ans. On est déjà à 67 ans aux États-Unis. Il y a environ, je crois, les deux tiers des pays de l'OCDE qui ont des mécanismes automatiques d'ajustement de l'âge de la retraite. C'est-à-dire que quand l'espérance de vie augmente, eh ben, pour chaque année d'espérance de vie supplémentaire, selon les pays, on a un décalage d'un an de l'âge de la retraite ou peut-être de 8 mois, ça dépend des pays. Et donc, en fait, il n'y a pas de surprise, tous les pays savent ça, on ne fait que suivre un peu à la traîne, d'abord parce qu'on part de 60 ans à cause de l'ordonnance de 82, et parce que peut-être on avait une natalité jusqu'alors qui était relativement préservée par rapport à d'autres pays, mais il n'y a rien ici de surprenant. Enfin, on sait tous depuis longtemps que c'est ce qui va se passer. Et d'ailleurs, le changement par rapport au rapport de l'an dernier n'est pas massif. L'an dernier, on parlait de 66 ans et demi, maintenant on parle de 67 ans et demi, donc c'est juste un an à l'horizon de 40 ans qui a changé.
1: Mais Sylvain Catherine, même si vous suivez beaucoup la France, vous êtes très présent sur les réseaux sociaux, on vous voit tout le temps comme quoi à croire que vous vivez en France, même si vous vivez à Wharton. Vous avez reçu des tas de prix, machin, etc. On va pas s'apesantir dessus. Juste, vous observez bien ce qui se passe quand même.
2: Bien.
1: Vous voyez bien que de parler 67 ans, on est à 62 ans et tout. Certains veulent revenir à 62 ans, ça va être au cœur de la campagne présidentielle française. C'est pas possible. Enfin, vous voyez la divergence entre vous, économistes, sur ce plateau, et puis ce qui se passe quand vous interrogez les Français?
2: Mais moi, je pense que c'est pas juste une divergence entre nous, économistes, et les politiques en France. C'est une divergence entre les politiques en France et les politiques partout dans le reste du monde. Enfin, la plupart des grandes réformes qui ont été faites dans les pays scandinaves, en Allemagne, etc., elles ont été portées par des sociodémocrates. Donc, ce qui est vraiment spécial en France, c'est un peu cette mythologie de la retraite à 60 ans qui nous plombe encore un peu. Et aussi, un peu ce qui est spécial aussi, c'est que dans beaucoup d'autres pays, oui, il y aura la retraite à 68 ans, etc., mais les taux de cotisation sont nettement moins élevés. Donc, les gens peuvent s'y préparer, ils peuvent mettre de l'épargne de côté, etc. Nous, ce qui est très bizarre, c'est en fait c'est le rendement du système. C'est-à-dire qu'on paye très, très cher pour cette retraite qui sera à 67 ans. Et donc, on n'a plus la capacité sur les salaires nets de se préparer à mettre un pécule de côté pour éventuellement partir deux ans plus tôt. Avec ses propres moyens.
1: Oui, c'est tout à fait, c'est l'enjeu entre le brut et le net. Henri Sardina, qui est aussi un grand économiste de gauche, et il dit on n'a qu'à relever les cotisations. Nicolas Bouzou, est-ce que le problème serait le plus simple si on séparait les retraites du public, c'est-à-dire les retraites du privé? Parce que le poids des retraites du public, c'est 5 milliards, c'est ça?
0: Oui, absolument. Alors,
1: je sais pas. C'est une question.
0: Le sujet est très important parce que j'évoquais tout à l'heure le déficit du régime des retraites. Donc cette année, ce sera de l'ordre de quelques milliards, disons 5 milliards, on verra. Mais en réalité, et c'est maintenant bien documenté, vous avez un déficit qui est caché parce que l'État aide un certain nombre de régimes spéciaux. Donc ça, c'est de l'argent public, ce qu'on appelle les subventions d'équilibre. Mmh. Mais vous avez aussi un autre point qui est très important, puisque vous évoquez les agents publics, c'est le fait que l'État surcotise, en réalité, pour les fonctionnaires. C'est-à-dire que ce que l'État paye pour les retraites des fonctionnaires, aucune entreprise ne pourrait le payer pour ses salariés, alors même que les cotisations sur les entreprises, en France, les cotisations salariales et patronales, les deux, sont des...

0: déjà très élevé. Donc, il y a une espèce de mensonge et de déficit caché en réalité. Et donc, c'est sûr que quand on voit le débat politique, on est un peu désespéré. Alors, pas chez tout le monde, il ne faut pas exagérer, mais qu'il y ait des personnalités politiques en capacité d'être élus, qui expliquent qu'on peut revenir en arrière en matière de réforme des retraites, c'est un vrai mensonge. C'est un mensonge aux Français.
1: Pourquoi c'est un mensonge ? Parce que, enfin, je me fais l'avocat du diable, hein, oui. C'est mon rôle. Pourquoi c'est un mensonge ? Finalement, les déficits, ce n'est pas si catastrophique que ça.
0: Si.
1: Pourquoi ?
0: Si, c'est absolument catastrophique parce qu'il n'y a aucune raison pour que les retraites ou la santé, c'est pareil, soient en déficit. On peut imaginer que l'État ou les collectivités locales aient des déficits parce qu'il faut investir, parce que parfois il faut relancer l'économie, donc ça c'est parfaitement possible. Mais qu'il y ait un déficit des retraites ou un déficit de la branche maladie, il n'y a aucune raison. Je parle aussi de la branche maladie parce que personne n'en parle, mais cette année, le déficit il sera de l'ordre de 15 ou 20 milliards. Vous voyez, il n'y a pas eu de Covid, il n'y a pas eu d'explosion du chômage, à tel point, je ne veux pas anticiper sur les recettes, mais que je suis, moi, favorable à ce qu'on ait une règle d'or, pas pour l'ensemble de nos finances publiques, mais pour les finances sociales.
1: Oui.
0: Parce qu'il n'y a aucune raison de laisser déraper le régime de base des retraites.
1: Sylvain Catherine.
2: En fait, dans un régime par répartition, vous avez les actifs qui peuvent pour les retraités. Dans un régime par répartition avec un déficit, vous avez les actifs plus les générations qui les suivront qui payent pour les retraités. Donc, c'est vraiment pas la nature du contrat social. C'est-à-dire que c'est les gens dont on parlait qui vont peut-être devoir partir à 68 ans, qui actuellement viennent de naître, en gros, qui sont en train de payer les retraites actuelles. Ça, c'est un problème social et moral, je dirais même plus, qui est inévitable.
1: Oui, mais ça, c'était un peu les règles de base de notre modèle.
0: Oui, mais les règles de base de notre modèle...
2: C'est les actifs actuels qui payent.
1: C'est les actifs actuels.
2: Pas leurs enfants.
0: C'est ça.
1: Oui.
0: D'où l'idée selon laquelle, je suis évidemment complètement d'accord avec ce que dit Sylvain Catherine, le fait que notre régime soit en déficit est un problème économique, financier, mais aussi moral. Moral. C'est ça ce que je voulais dire quand je disais qu'il n'y a aucune raison pour que ce soit le cas.
1: Alors maintenant, on va voir, donc vous êtes en train de nous expliquer, vous êtes quand même un peu du même bord, j'ai envie de dire. J'aurais dû mettre Henri Sterdinac en troisième position.
0: À faire, Sylvain.
1: Mais quoi Non, plus sérieusement,
2: la prochaine fois.
1: Vous avez... Plusieurs, y compris Gabriel Attal, y compris alors Bardella, même si Marine Le Pen n'est pas complètement sur cette ligne-là, mais on ne va pas faire de la politique là. C'est juste pour dire, certains disent, on n'a pas besoin de l'âge pivot. Et on sait bien qu'Edouard Philippe, quand il a fait sa réforme des retraites, c'est ça qui a mis le feu aux poudres, parce qu'il a rajouté l'âge pivot. Est-ce que c'est important d'avoir un âge pivot? Et si oui, pourquoi? Et pourquoi on ne peut pas le supprimer ou l'inverse? Sylvain Catherine, après Nicolas.
2: Alors, c'est un peu technique, mais en fait... Il faut bien comprendre, quand on parle des réformes des retraites, on ne se focalise seulement sur le déficit des retraites. Alors qu'en fait, quand on travaille une année de plus, on ne finance pas que les retraites. On finance aussi l'assurance maladie, on finance le fonctionnement de l'État, l'école, etc. Et donc, la raison pour laquelle il y a un âge pivot, c'est qu'en fait, vous ne pouvez pas juste dire « Ah bon, on va vous laisser partir avec une décote ». Ce n'est pas aussi simple, parce que si vous partez, même si vous avez une décote qui est entre guillemets juste par rapport à votre pension, bah, soudainement, vous arrêtez de cotiser, par exemple, à l'assurance maladie via les cotisations.
1: Oui, mais si la réforme elle est basée sur la durée de cotisation, si on reste sur 42 ans, à la limite, que vous partiez tôt ou tard, qu'est-ce que ça change?
2: Ça change que, de façon concrète, quand on change d'un an l'âge de départ, il y a la moitié, en fait, de la perte fiscale pour l'État qui n'a rien à voir avec les retraites. Et donc ça, c'est très difficile d'un point de vue paramétrique. D'éviter ce problème, en fait.
1: Oui, pas sûr d'avoir compris. Nicolas, je reviendrai.
2: On va essayer.
0: Ouais. Non, mais il y a tout un débat, en fait, sur c'est le débat, est-ce qu'on touche plutôt à l'âge légal ou est-ce qu'on touche plutôt à la durée de cotisation?
1: Oui, c'est ça, ouais.
0: Mais et c'est vrai que beaucoup disent, au fond, c'est plus juste de toucher à la durée de cotisation parce que c'est la même pour tout le monde et ceux qui ont commencé tard partent tard, ceux qui ont commencé tôt partent tôt. Mais... Quand on regarde attentivement, concrètement, comment fonctionne notre régime de retraite aujourd'hui, avec un âge légal. Alors, on peut partir avant, on peut partir après. Hein, c'est comme la durée du travail. Hein, le système n'est pas complètement rigide. Mais moi, j'ai vraiment regardé pour essayer de comprendre vraiment est-ce que cette idée selon laquelle il y a des injustices, est-ce que cette idée selon laquelle, quand on a commencé à travailler à 17 ans, vraiment, on risque de... Non, la vérité, c'est que...
1: Alors, quoi, non.
0: Mais c'est extrêmement rare. Aujourd'hui, vous avez quand même un système, réforme après réforme, qui corrige ça. qui prend en compte ça. Donc la vérité, c'est que ces fameuses carrières longues dans des métiers qui seraient épuisants avec des gens qui auraient commencé tôt et qui partiraient tard, c'est tout à fait exceptionnel. Donc je trouve que notre système ne dysfonctionne pas autant que ça. Donc la suite, de toute façon, c'est simple, hein, la suite en termes de réforme, c'est d'une façon ou d'une autre, il faudra retarder l'âge légal de on peut changer le nom, on peut parler de terminologie, etc. Mais il faudra grosso modo passer à 66, 67 ans en moyenne. Et à côté de ça, bien évidemment, et je suis très content de voir que ça commence à faire débat, il faut instaurer une dose de capitalisation. Alors, ce qui n'est pas facile au début, il faut trouver de l'argent au début, mais on ne peut pas rester avec une démographie qui décline uniquement avec un système de retraite par répartition, parce que ça veut dire que vous appauvrissez mécaniquement les générations de retraités. Vous avez un système qui, pour des raisons démographiques, a un rendement négatif.
1: Juste encore un mot, si on supprime l'âge pivot, pour vous, ça empire encore le système, si j'ai bien compris vos...
2: En fait, le problème, c'est que juste se baser sur la durée de cotisation, ça ne fonctionne que si une année de cotisation, en gros, finance une année de retraite. Et en fait, ça, c'est pas clair du tout. D'abord parce que, même au sein du système de retraite, c'est pas clair d'un point de vue actuariel. Mais surtout, une fois que vous avez été travailler, votre impôt sur le revenu va diminuer. L'impôt sur les sociétés de votre employeur va diminuer.
1: Il y a un manque à gagner, du coup, qui serait.
2: Il y a un manque à gagner, si on peut dire. Et donc, ça s'équilibre pas naturellement, juste sur... Et pour réussir à faire ça, en fait, il faut lisser la fiscalité au moment du départ à la retraite, de sorte qu'on puisse partir sans qu'il y ait une chute de notre contribution au budget de l'État qui s'opère. Donc ça suppose, par exemple, que les retraités financent à part égale la santé, par exemple, que les actifs.
1: Est-ce que vous trouvez qu'il faut désindexer les retraites, notamment pour les plus riches, ou pas ? Qu'est-ce qui répond le premier ?
0: Oui. Pas nécessairement pour les plus riches.
1: Politiquement, c'est difficile. Enfin, ça dépend de
0: qui on est. Oui, mais tout est difficile politiquement. Ouais. Et quand on fait de la politique, si on n'a pas le courage de ses idées, il faut faire un autre métier. C'est pas... Donc, notre système, là, dérape. J'aimerais ne pas avoir à vous le dire, mais de fait, le système est en train de déraper. Il est déjà en déficit. Donc, oui, il faut au moins pendant quelques années désindexer les retraites, parce qu'on sait que c'est quand même un moyen brutal mais relativement efficace de faire quelques économies. Après, ça ne change absolument rien à ce qu'on a dit sur les réformes nécessaires. Mais dans la situation d'urgence qui est la nôtre, avec des finances publiques qui dérapent complètement en ce moment, hein, plus de 5% cette année, peut-être plus de 6% l'année prochaine, je ne peux pas être dans la position de celui qui va dire « on ne fait rien ». Enfin,
1: en même temps, les retraites, elles sont quand même très basses hein, quand on regarde... C'est la retraite moyenne en France, c'est quoi?
0: Elles sont très basses, mais on est en déficit. Donc, elles sont très basses par rapport à ceux qui les reçoivent, je comprends bien. Mais le fait est que notre système est en déficit. Donc, on ne peut pas le laisser comme ça. Je suis désolé de le dire aussi brutalement, mais même si les retraites sont basses, notre système est déséquilibré par rapport aux recettes qu'il génère.
2: Surtout, les retraites ne sont pas basses. Enfin, par rapport au reste de l'OCDE, les retraites sont plus élevées relativement au salaire que quasiment n'importe où dans le monde. Je crois qu'il n'y a que l'Italie qui fait exception. Durée de retraite parmi les plus longues.
1: Oui.
2: Donc, je ne pense pas du tout que les retraites soient basses.
1: D'accord. Donc, vous êtes pour la désindexation.
2: Bah oui, il y a aussi une question d'équité générationnelle. C'est-à-dire que les retraités actuels ont reçu plus ou moins 2,2 euros en pension, sur l'ensemble de leur pension, relativement à ce qu'ils ont cotisé. Pour les... Les actifs actuels,
1: 2,2 sans réforme. Je ne comprends pas votre calcul.
2: C'est-à-dire que si vous faites la somme de toutes les cotisations qui ont été versées par les générations actuellement à la retraite, relativement à l'ensemble des euros qu'ils vont recevoir durant leur période de retraite, le facteur, il est de 2,2. Ils reçoivent plus ou moins 2,2, ce qu'on appelle le taux de récupération, est de 2,2. Pour les actifs, ce qui est prévu pour les actifs actuels, sans nouvelle réforme, donc sans passer à 67 ans, c'est 1,3. Si on passe à 67 ans, ce qui sera probablement inéluctable, on va se rapprocher de 1. Donc, désindexer les pensions, c'est juste dire, plutôt que de créer de la dette qui devrait être payée par les gens qui ont déjà un taux de récupération très, très faible, on rééquilibre un peu l'équité budgétaire entre les retraités actuels et les actifs actuels.
1: Alors, puisqu'on parle de cotisation, certains disent, on n'a qu'à faire une hausse des cotisations plus importante, on n'a qu'à supprimer certains allègements, etc., etc. Vous avez publié, je conseille de le voir sur vos comptes Twitter, un graphique où on voit très bien l'évolution de tout le poids des impôts et pourquoi le brut, finalement, il s'éloigne de plus en plus du net, de ce qu'on touche in fine. Mmh. Et notamment, c'est le poids des cotisations. Comment est-ce qu'on pourrait essayer de faire pour que le brut se rapproche le plus possible du net dans les conditions économiques que vous avez décrites, Nicolas ?
0: Je ne pense pas qu'on pourra beaucoup rapprocher le brut du net ces prochaines années, parce qu'on a en fait cette différence, c'est la taille de notre État-providence au fond. Hein. Donc c'est la taille des retraites, de la santé et plus secondairement du chômage. Donc la seule façon de faire, alors déjà, faut pas augmenter les cotisations. Ça me semble, enfin, ce qu'on appelle le coin social, c'est-à-dire la différence entre ce que payent les entreprises en matière de salaire et ce que perçoivent les salariés véritablement en net, ce coin social, c'est le plus élevé de tous les pays de l'OCDE. Donc on ne va pas l'augmenter. Enfin, il y a un moment où il faut être raisonnable, évidemment. Voilà. Mais malheureusement, je ne pense pas qu'on va non plus pouvoir le baisser considérablement. En revanche, on peut le réguler. Et ça, justement, ce sont les réformes dont on parle. C'est la réforme des retraites, c'est la réforme du système de santé qu'il faudra regarder aussi. C'est aussi reprendre les réformes de l'assurance chômage comme on avait commencé à le faire et tout ça a été interrompu. Donc, il faut bien comprendre que cette différence, on ne peut la réduire que si on réforme et on arrive à maîtriser les dépenses de notre État-providence.
2: Oui, je crois qu'en fait, c'est relativement intégré par l'ensemble des politiques depuis que essentiellement les allègements de cotisations ont commencé, je crois qu'il y a de ça 25 ans. Ouais. Donc en fait, on ne peut pas augmenter les taux de cotisation. C'est-à-dire que vous êtes en haut de la courbe de l'affaire. Et donc, si vous augmentez la taxation du travail, vous avez un effet négatif qui est plus important simplement sur la quantité de travail dans l'économie qui fait qu'en fait, les recettes n'augmentent pas. Et donc, effectivement, donc, là, pour revenir à comment on peut les baisser ou les contrôler, ça veut dire qu'il faut changer la quantité de prestations. Donc, l'effet, la chose la plus simple à faire, c'est effectivement d'augmenter l'âge de départ, de baisser les pensions actuelles via une désindexation, éventuellement de faire un basculement fiscal vers de la TVA ou vers le foncier pour relâcher un peu la pression sur le travail.
1: Il nous reste 3 minutes pour parler d'un sujet qui nous a occupé des heures entières ici, qui va sans doute nous réoccuper, quelqu'un que vous connaissez bien, Gabriel Zucman, économiste qui, comme vous, a été aux États-Unis, même si maintenant il est quand même plus en France. Vous avez dit que c'était un remède inefficace. Pourquoi ?
2: Je pense que le problème en France, si je devais le résumer à une statistique, c'est que si on regarde le CAC 40 aujourd'hui, je crois qu'on n'a quasiment aucune entreprise qui a été créée depuis le milieu des années 80. Si on regarde les États-Unis et qu'on regarde les grandes entreprises actuelles, ce qu'on appelle les 7 magnifiques, elles ont toutes été créées durant cette période. Et donc, la question pour la France, c'est comment, en fait, on renoue avec la productivité, comment on garde nos entrepreneurs qui partent aux États-Unis. Et la taxe Zucman, ça ne va pas du tout dans cette direction-là.
1: Beau plaidoyer.
0: On manque de capital, Nicolas, en France. On manque de capital. Les entreprises ont besoin d'investir. Elles ont besoin d'investir dans l'IA, dans les robots, dans la transition énergétique. On n'a pas assez de capital. Et donc, on nous dit, il faudrait le taxer. Il faudrait taxer le patrimoine professionnel.
1: Il faut taxer les super profits, les profits. Vous voyez, je veux dire,
0: Non, il n'y a pas beaucoup d'argent. Et vraiment, cet argent pour investir, aujourd'hui, en France, on en manque. On ne pourra faire toutes ces transitions que si les entreprises disposent de suffisamment de capital. Donc, si on dit à ceux qui détiennent ce capital, écoutez, on a une idée formidable, on va en prendre 2% tous les ans. 2% tous les ans, y compris si vous ne gagnez pas d'argent. C'est le fameux exemple qu'on a pris avec Mistral. Mais en fait, on pourrait multiplier les exemples. Aujourd'hui, toutes les entreprises qui se sont créées, les grandes entreprises qui croissent dans les biotech, par exemple, qui se sont créées ces 4 ou 5 dernières années, je peux vous dire qu'elles perdent encore beaucoup d'argent. Et donc, on va littéralement dépecer le patrimoine de ceux qui les ont créés tous les ans. Mais ça ne va pas. Il faut faire l'inverse. C'est très exactement l'inverse que l'on doit faire si on veut justement se redonner des perspectives économiques en France.
1: Est-ce qu'il a eu un écho relatif aux États-Unis, vous qui appartenez à la communauté des économistes américains ?
2: Bien sûr, en fait, c'est une question, la taxe Zucman, ça revient en fait tous les 4-5 ans aux États-Unis.
1: Oui, lors de la
2: Elizabeth
1: campagne.
2: Warren, durant la primaire américaine contre Obama, donc on parle d'il y a 12 ou 16 ans, je ne sais même plus. C'était déjà dans le débat et beaucoup en fait des objections méthodologiques en fait étaient déjà sur la table à ce moment-là. Et donc là, on en parle beaucoup parce qu'il y a un vote populaire en Californie qui serait intéressant parce que c'est proposé spécifiquement, c'est une taxe de 5% one-off, juste une année, qui pourraient être votées en Californie. Ce serait intéressant de voir si, par exemple, c'est constitutionnel ou pas. Si on a des milliardaires qui commencent à partir au Texas ou en Floride, il y en a déjà qui sont partis. Et donc, on aura des réponses un peu empiriques et légales.
1: C'est quand déjà ce séquence
2: ce sera à l'automne, je pense. Je crois que c'est en novembre. Ouais, je ne suis pas sûr.
1: Ça va être intéressant, évidemment, de suivre. Merci, Nicolas Bouzou.
0: Avec plaisir.
1: Merci beaucoup. Merci, Sylvain Catherine.
2: Merci, Edith.
1: Voilà, maintenant, vous connaissez le chemin Paris.
2: Exactement.
1: Quand est-ce que vous revenez travailler en France?
2: Ah, je sais pas. C'est difficile de prévoir.
1: C'est difficile de prévoir, voilà. Vous faites partie des nombreux économistes français qui partent travailler aux États-Unis, mais c'est une bonne chose, et les grandes universités. Merci tous les deux. Voilà, c'est la fin de ce 18-19. Tout de suite, vous retrouvez Stéphanie Collo. Nous, on se retrouve demain, bien sûr. Bonne soirée.
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7: Soyez les bienvenus dans le 19h Echo, 30 minutes de concentré d'actualité économique. Et à la une de ce mercredi 10 juin, l'inflation poursuit son envol aux États-Unis. Elle atteint son plus haut niveau depuis 3 ans, toujours tirée par les prix de l'énergie liés à la guerre au Moyen-Orient. Et ce n'est pas près de s'apaiser, puisque la relation entre Téhéran et Washington se tend à nouveau dangereusement. On ira à Washington dès le début du journal. En France, la Cour des comptes préconise une réforme de la prime d'activité, jugée mal ciblée et peu incitative. Dans un rapport qui vient d'être publié, les sages formulent des mesures explosives, vous verrez. Et puis on reviendra aussi sur le rachat de SFR par ses concurrents, Orange, Bouygues Télécom et Free. Un deal à plus de 20 milliards d'euros qui est loin d'être acquis. Le président de l'autorité de la concurrence, Benoît Cœuré, considère que cette opération ne va pas de soi. Explication à suivre. L'inflation bondit à 4,2% en mai aux États-Unis sur un an contre 3,8% en avril. C'est son plus haut niveau depuis 3 ans, tiré par les prix de l'énergie. Et ce n'est pas prêt de s'arranger avec le nouvel embrasement au Moyen-Orient. On retrouve notre correspondant à Washington, Antoine Eulard. Antoine, pour Donald Trump, l'Iran prend trop de temps à négocier et va devoir en payer le prix.
22: Exactement, Donald Trump s'impatiente. Il dit que les Iraniens font volontairement traîner les négociations, qu'ils le prennent pour un idiot. En conséquence de quoi, Donald Trump annonce qu'il va ordonner de nouvelles frappes aujourd'hui contre l'Iran. Alors, il ne donne pas de précisions sur les cibles, mais il n'exclut pas de s'en prendre aux infrastructures civiles, les ponts ou les centrales électriques notamment. Alors, ce coup de sang, Donald Trump a de quoi surprendre. Il y a 24 heures, Trump tenait un discours bien plus optimiste en disant qu'un accord était à portée de main, qu'il pourrait être conclu dans les prochains jours. Seulement, voilà, Donald Trump, qui veut absolument conclure un accord, a eu tendance ces derniers jours à laisser passer toutes les provocations de l'Iran. Même lorsque Téhéran a abattu un hélicoptère américain en début de semaine, Donald Trump a cherché à minimiser dans un premier temps en disant que ça n'était pas si grave, que les deux pilotes étaient sains et saufs et avaient pu être récupérés. Il a fallu que son ministre de la Défense vienne à la Maison-Blanche pour le convaincre de lancer la nuit dernière des frappes de représailles. Et tout cela, eh bien, vaut beaucoup de critiques à Donald Trump dans le camp républicain. Certains estiment que le président américain n'est pas assez ferme avec l'Iran, ce qui encourage Téhéran à se montrer très agressif, et c'est peut-être pour cette raison qu'aujourd'hui Donald Trump montre les muscles, une posture pour dire aux républicains qu'il ne se laisse pas intimider par Téhéran, que c'est lui qui est aux commandes et que l'option militaire est toujours sur la table, même si au fond Donald Trump veut surtout éviter de reprendre les hostilités. Il veut conclure un accord, et d'ailleurs des responsables américains en off expliquent qu'en coulisses les négociations continuent.
7: Antoine Lard à Washington. De son côté, Benjamin Netanyahou va briguer un nouveau mandat. Son parti, le Likoud, l'a confirmé. Aujourd'hui, il se présentera aux élections législatives en Israël en octobre prochain. Et justement, on va revenir sur la relation entre Donald Trump et Benjamin Netanyahou dans la chronique internationale de Mathieu Jolivet. Une relation qui se tend. Donald Trump a dit à Benjamin Netanyahou: attention, sinon tu ne seras bientôt seul, rapporte le média Axios. Le président des États-Unis s'impatiente car les stratégies entre les dirigeants divergent de plus en plus, Mathieu.
23: Oui, en gros, plus Netanyahou persiste au Liban et plus Donald Trump s'embourbe en Iran. Stratégiquement, les gardiens de la révolution lient les pourparlers à la situation libanaise. Et l'Iran dit aujourd'hui que les lignes rouges franchies à Gaza et à Beyrouth équivalent à une guerre directe. Et donc, on a cette séquence où Donald Trump dit publiquement à Netanyahou de cesser ses frappes au Liban, et Netanyahou qui y va quand même. Alors déjà, ça décrédibilise la parole de Donald Trump, et puis ensuite, ça affaiblit les chances de Donald Trump de parvenir à un accord, sachant que depuis le début de la guerre, Donald Trump a annoncé à 38 reprises un accord imminent avec l'Iran. Maintenant, est-ce qu'on peut parler de divorce pour autant entre Israël et les États-Unis ? Ce qui est certain, c'est que les intérêts entre les deux pays paraissent de plus en plus divergents. De son côté, Donald Trump cherche à sortir au plus vite de ce bourbier iranien avant les midterms qui auront lieu au mois de novembre, avec un impact macroéconomique mondial qui se fait ressentir auprès de la population américaine à cause du blocage du détroit d'Ormuz. Et puis pour Netanyahou, qui a des échéances électorales aussi au mois d'octobre, l'Iran est une question d'ordre existentielle. Ça fait plusieurs décennies que Netanyahou construit son récit politique autour de la destruction du régime iranien. Le régime iranien qui est pour lui une véritable menace existentielle pour Israël.
7: Et comment réagit l'opinion publique américaine, Mathieu ?
23: Oui, selon la dernière enquête YouGov, 6 Américains sur 10 s'opposent à la guerre en Iran. Selon un autre sondage, Gallup, que Donald Trump a sûrement en tête en ce moment, une majorité d'Américains déclarent que sa situation financière est en train de se dégrader. Ça, c'est une première en 25 ans. Et ils sont une très large majorité à penser que la guerre en Iran aggrave le coût de la vie. Autant d'éléments qui percutent les promesses économiques de Donald Trump, qui a besoin de sortir de l'Iran au plus vite avec un accord, mais il n'y arrivera pas tant qu'Israël ne s'alignera pas sur sa position.
7: La chronique internationale de Mathieu Jolivet a retrouvé tous les soirs dans le 19h Echo. C'est une des conséquences de la guerre au Moyen-Orient et du blocage du détroit d'Ormuz par lequel transitent 30% des engrais mondiaux. Leur coût explose et la Commission européenne propose aujourd'hui de débloquer une enveloppe d'environ 500 millions d'euros pour soutenir les agriculteurs. Proposition qui sera soumise aux États et au Parlement européen. En France, c'est le prix de référence du gaz qui va augmenter, plus 7,4% au 1er juillet, soit une augmentation moyenne de 2,70 euros sur la facture. Selon la Commission de régulation de l'énergie, 6 millions de ménages sont concernés. Ceux ayant souscrit une offre indexée, cette hausse intervient après un recul de 4,8% du prix repère au 1er juin. L'union sacrée du patronat des pays du G7 à quelques jours d'un sommet décisif, à moins d'une semaine du sommet des chefs d'État à Évian, le B7, qui réunit le MEDEF et ses homologues, a adopté une déclaration en faveur du libre-échange et de l'établissement de règles commerciales communes. Il pointe aussi un danger majeur, la Chine et sa concurrence déloyale, Hugo Babet.
1: Avant le sommet de leurs dirigeants, le B7 tape du poing sur la table. Les organisations patronales appellent les chefs d'État à défendre le libre-échange et à se coordonner pour des mesures favorables à la réindustrialisation et au contrôle des exportations. Patrick Martin présidait ces réunions.
2: On est très alignés pour restaurer, rétablir des règles d'équité, de loyauté, de stabilité dans le commerce international. Et j'insiste sur un point, les Américains y compris, nos amis businessmen américains.
1: Toutes les organisations patronales ont ainsi dénoncé les surcapacités chinoises portées par les subventions publiques excessives, mais ont aussi refusé tout repli protectionniste généralisé, même l'américaine Susan Clark.
3: La Chambre de commerce des États-Unis soutient certaines mesures économiques du président Trump, comme la réforme des impôts et les efforts de dérégulation, mais nous devons dire aussi que nous sommes pour un commerce libre. Nous n'avons pas d'accord avec Donald Trump sur l'application large des droits de douane.
1: Le B7 a enfin demandé aux dirigeants une simplification réglementaire massive pour accélérer les projets industriels, miniers et énergétiques, ainsi que le recours aux capitaux privés et fonds de pension pour le financement de la transition écologique.
7: Et à propos du G7, on apprend ce soir qu'Emmanuel Macron invite les dirigeants de l'Égypte, de l'Arabie Saoudite, du Qatar et des Émirats Arabes Unis à s'associer à une session du sommet du G7 à Évian pour évoquer la guerre au Moyen-Orient. En France, en plein débat sur le pouvoir d'achat, la Cour des comptes vient de rendre ses conclusions sur la prime d'activité dans un rapport qui vient d'être dévoilé. Les sages dressent un bilan en demi-teinte et préconisent des mesures explosives. Caroline Morisseau.
5: Selon les sages, la prime d'activité n'atteint qu'en partie ses objectifs. Elle permet bien de redonner du pouvoir d'achat aux salariés les plus modestes à temps plein. Rien ne prouve en revanche qu'elle a bien un effet positif sur l'emploi, et ce alors que la facture a flambé plus de 10 milliards d'euros par an, soit deux fois plus qu'avant la réforme mise en place en 2019 pour répondre à la crise des gilets jaunes. Pour rectifier le tir, la Cour des comptes préconise donc de supprimer la prime d'activité pour les apprentis et pour les salariés qui cumulent emploi et retraite. Pour eux, cette aide n'a aucun rôle incitatif à l'emploi, explique la Cour des comptes. Les sages suggèrent en revanche d'accorder cette prime dès le premier euro travaillé, plus seulement à ceux qui touchent au moins 50% du SMIC. La mesure coûterait certes 900 millions d'euros, mais c'est deux fois moins que la hausse généralisée actée dans le dernier budget, et cela permettrait de toucher des salariés à temps partiel qui aujourd'hui ne bénéficient pas de cette prime.
7: Le SCAF est enterré. Le chancelier allemand et Emmanuel Macron se sont entendus pour arrêter le projet d'avion de combat européen commun. Une annonce officialisée aujourd'hui à l'ouverture du salon de l'aéronautique de Berlin. Écoutez Frédéric Merz.
4: Nous avons l'intention de continuer à aller de l'avant ensemble, avec détermination, dans la mise en œuvre d'une initiative commune avec le président Macron, cette fois sur la dissuasion nucléaire. D'autres pays européens se joindront à cette initiative. Nous suivons à la fois une ligne directrice franco-allemande, mais aussi une ligne directrice européenne claire. Ensemble, nous renforçons la défense de l'Europe ainsi que son industrie militaire. C'est essentiel pour notre sécurité et notre souveraineté. Et surtout, c'est bénéfique pour notre industrie commune.
7: Et pour autant, pas question de perdre du temps après l'abandon de ce projet SCAF. Airbus devrait officialiser sa nouvelle alliance avec MBDA et 6 entreprises allemandes pour construire un avion de combat de 6e génération. L'alliance espère obtenir des commandes du gouvernement allemand cette année. De son côté, la France estime qu'elle a la capacité de se doter d'un nouvel avion de chasse d'ici 2040. Déclaration de la ministre des Armées Catherine Vautrin aujourd'hui devant les sénateurs. L'automobile et la défense, c'est décidément une affaire qui marche. Selon le Financial Times, Mercedes serait sur le point de conclure un partenariat avec la start-up Titan Technologies, spécialisée dans la défense anti-drone. Le constructeur allemand ne cachait pas sa volonté de se diversifier avec l'armement, un débouché de plus en plus recherché par les acteurs du secteur. Justine Vassogne.
3: L'Europe doit se renforcer en matière de défense, expliquait il y a quelques semaines le patron de Mercedes. Aujourd'hui, il joint le geste à la parole en scellant une alliance, selon la presse, avec la start-up allemande Titan Technologies. Ensemble, les deux entreprises travaillent sur un système de défense aérienne baptisé Drone Defender. Mercedes équiperait son fourgon Sprinter et une version militaire de son SUV classe G, de capteurs et de lanceurs destinés à des drones intercepteurs développés par Titan. La production du Defender pourrait débuter dès la fin de l'année. En Allemagne, on attend bientôt un autre deal de ce type, puisque Volkswagen serait en négociation avec le constructeur du dôme de fer israélien, Rafael Advanced. En France, Renault travaille déjà sur un drone aérien avec la PME Turgis Gaillard, mais les constructeurs avancent encore à pas feutrés. Renault n'entend pas consacrer plus de 5% de son chiffre d'affaires à l'armement. Mercedes veut aussi que cela reste une part mineure de son activité, même si l'Allemand n'exclut pas qu'à l'avenir, la défense puisse peser dans ses résultats commerciaux.
7: Aux États-Unis, les ventes de véhicules électriques sont en berne. Cela pousse les constructeurs à trouver de nouveaux débouchés pour vendre leurs batteries. Et l'intelligence artificielle en est un. General Motors travaille sur des batteries qui pourraient alimenter des data centers. Erwan Morris.
6: La marche arrière de Donald Trump sur la réduction des émissions carbone fait turbiner les constructeurs. Comme ils peinent à écouler leurs modèles électriques, certains se tournent vers les secteurs où la demande en énergie explose. C'est le cas des data centers qui doivent régulièrement absorber les fluctuations de consommation des puces, mais aussi des sites industriels qui cherchent à lisser les pics de demande en énergie. Après Ford ou l'équipementier Valeo, c'est donc General Motors qui va fabriquer des dispositifs dédiés. GM va s'associer au spécialiste Peak Energy afin de produire des batteries aux États-Unis avec une phase de test en 2028. Elles auront la particularité de fonctionner au sodium, disponible sur le sol américain plutôt qu'au lithium, comme c'est majoritairement le cas aujourd'hui. Le sodium n'a pas besoin d'être refroidi, ce qui est censé rendre les batteries plus fiables et moins coûteuses à exploiter. Ce projet s'inscrit dans un investissement global de 900 millions de dollars annoncé il y a quelques jours par GM. Mais face à la concurrence chinoise, la bataille n'est pas gagnée. CATL et BYD sont aujourd'hui les fabricants de batteries au sodium les plus avancés.
7: Les marchés. Avec Antoine Larigaudry, le CAC termine en baisse ce soir.
8: Avec une brusque impulsion au fixing, impulsion baissière, moins 0,51%, 8161 points, moins 0,59 pour l'Euronext Tech Leaders. En Europe, c'est Francfort qui signe la plus forte baisse à moins 0,97%, un marché encore une fois volatile, très dépendant de la tendance à Wall Street. Et là, elle est franchement baissière au moment de la clôture à Paris. On s'est donc replié sur des valeurs plutôt défensives. Orange gagne 2% à 18,02€, Euronext plus 2,144€, Veolia plus 1,67€ à 34,70€ et Danone plus 1,6% à 66,34€. À la baisse, c'est le secteur auto qui paye le plus lourd tribut. Sectoriellement, Stellantis perd quand même 4,3% à 5,78€. Renault, moins 1,59€ à 26,69€. Et puis, à noter des valeurs liées à la tech. Dassault Systèmes, moins 1,8%. 19,34€. Schneider Electric, moins 2,18€. 257,70 €, mais c'est Soitec qui signe une très très forte baisse sur le SBF 120, moins 10,5% encore, à 123,35 €. Les prix du pétrole restent relativement sages, 94 $, un petit peu moins là pour le baril de Brent de Mer du Nord, malgré les tensions géopolitiques, et donc un CAC qui perd 0,51% en clôture. Les volumes d'échange relativement élevés, 4,6 milliards d'euros.
7: Et c'est du rouge qui domine à Wall Street. Le Dow Jones perd 1,37%. Quant au Nasdaq, l'indice abandonne actuellement 1,23%. Dans l'actualité entreprise, c'est un premier obstacle au rachat de SFR. Le président de l'autorité de la concurrence pose ses conditions à la reprise de l'opérateur par Bouygues Télécom, Orange et Free. Dans un entretien au Monde, Benoît Cœuré ne s'oppose pas à un retour au marché des télécoms à trois opérateurs, mais il met en garde les concurrents de SFR contre un risque de recréer un oligopole. Mathieu Pechberti.
9: L'autorité de la concurrence veille sur le rachat de SFR. Son président Benoît Cœuré ne s'oppose pas au principe d'un retour à trois opérateurs télécoms, même si, dit-il, l'opération ne va pas de soi. Il souligne un risque de coordination entre Bouygues, Free et Orange lorsqu'ils vont prendre possession ensemble de l'opérateur vendu par Patrick Drahi fin 2027. Le découpage de SFR prendra ensuite plusieurs années et ses concurrents devront donner des gages d'indépendance pendant cette période de transition. Les vieux démons des télécoms ressurgissent 20 ans après la condamnation d'Orange, SFR et Bouygues pour entente, ce qui avait conduit à l'arrivée de Free Mobile en 2011. Le président de l'autorité de la concurrence souligne également que cette opération de concentration devra prouver qu'elle améliore le service ou la qualité des réseaux pour le consommateur qui risque de subir une augmentation des prix. Mais Benoît Cœuré conclut toutefois que l'opération va dans le sens de la concentration du secteur des télécoms en Europe, s'inscrivant ainsi dans l'esprit du rapport Draghi.
7: Un demi-milliard d'euros, c'est ce que le Crédit Agricole va investir sur 3 ans pour développer l'intelligence artificielle au sein du groupe. Une autre partie sera dédiée à la création d'une entreprise IA qui sera opérationnelle dès le mois de septembre et qui emploiera environ 150 personnes, Paul Valère.
10: Le groupe Crédit Agricole affiche enfin son ambition dans l'IA, convaincu qu'il ne restera performant qu'en intégrant au mieux l'intelligence artificielle. Sur son budget informatique fixé à près de 6 milliards d'euros, le groupe va flécher un demi-milliard vers l'IA dans plusieurs branches, les infrastructures cloud et la puissance de calcul, l'intégration des outils IA aux systèmes et métiers de la banque et dans une entreprise dédiée à l'intelligence artificielle, au programme partage de données et développement d'agents d'IA mutualisés, par exemple pour assister les conseillers bancaires ou lire automatiquement des documents pour simplifier les démarches. Les partenaires de ce plan n'ont pas encore été dévoilés, mais l'entreprise s'appuie déjà notamment sur des centaines d'agents du côté de Mistral AI et Anthropic. Pas question cependant de réduire les embauches à ce stade, précise le patron de la banque Olivier Gavalda, qui dit miser sur une IA au service de ses salariés, alors que les suppressions d'emplois se multiplient dans le secteur.
7: Et toujours dans le secteur, Crédit Mutuel Alliance Fédérale a un nouveau patron, Claude Kostner, est nommé directeur général des caisses régionales du Crédit Mutuel et du réseau CIC. Il succède à Éric Petitgan qui occupait cette fonction depuis avril 2024 et qui a souhaité mettre fin à ses mandats. Nespresso réduit la voilure en France. Le groupe annonce jusqu'à 178 suppressions de postes sur 1300. C'est dans le cadre d'un plan de sauvegarde de l'emploi annoncé l'année dernière. Le site de Lyon, chargé de la relation client, est menacé de fermeture. EasyJet pourrait devenir la prochaine grande cible de consolidation dans le ciel européen. Le fonds américain Castlelake, actionnaire minoritaire, a jusqu'au 26 juin pour dire s'il dépose une offre formelle sur la compagnie ou s'il renonce. Castlelake, qui pour l'occasion pourrait se rapprocher de MSC. Jean-Baptiste Thuet.
11: Castlelake ne contrôle pas EasyJet. Il n'en détient qu'un peu plus de 2%, mais cette participation lui sert de point d'appui pour tester une éventuelle offre de rachat sur l'ensemble de la compagnie. Pour l'instant, rien n'est fait, mais selon la presse italienne, Castlelake chercherait à s'associer à MSC, le géant mondial du transport maritime, de la logistique et des croisières. Il y a une raison réglementaire. Pour préserver les droits de trafic européens d'EasyJet, un fonds américain ne peut pas avancer seul. Il lui faut un partenaire européen capable de sécuriser le contrôle de la compagnie. compagnie. Mais il y a aussi une logique industrielle. MSC transporte déjà des millions de croisiéristes qui doivent rejoindre les ports d'embarquement. Avec EasyJet, le groupe pourrait maîtriser une grande partie du voyage loisir, du vol jusqu'au bateau. Reste à savoir si MSC acceptera d'entrer dans une opération aussi complexe. À défaut, Air France KLM, lui, observe le dossier de loin. Ben Smith a expliqué qu'il prendrait évidemment l'appel si Castlelake venait avec une proposition, mais le groupe précise n'être engagé dans aucune transaction active.
7: Et toujours dans les airs, l'Arabie Saoudite lance une nouvelle compagnie nationale baptisée Rayad Air. Elle arrive avec un an de retard et dans un contexte géopolitique bien différent avec la guerre au Moyen-Orient, entre la hausse du kérosène, les annulations de vols et la chute du tourisme. Clarisse Marion.
12: Un premier vol entre Riyad et Londres qui s'est fait attendre. Riyad Air a fait face au retard de livraison de Boeing à qui elle a commandé 132 787 Dreamliner. Elle a aussi conclu un accord avec Airbus pour 25 à 350. Après 4 ans de préparatifs, le PDG de la compagnie, Yazir Al-Rumayan, affiche des objectifs ambitieux.
13: Cette étape marque le début de la mise en place de liaisons entre Riyad et plus de 100 destinations à travers le monde, contribuant ainsi à soutenir le marché du travail grâce à la création de plus de 200 000 emplois directs et indirects et à stimuler la croissance du PIB non pétrolier de plus de 75 milliards de rials saoudiens.
12: Soit 20 milliards de dollars qui vont dans le sens de la diversification de l'économie saoudienne. L'Arabie Saoudite a déjà une compagnie nationale, Saoudia historiquement tournée vers Jeddah et les flux de pèlerins vers la Mecque. Avec Riyad Air, le royaume poursuit une autre ambition, celle de faire de sa capitale un hub mondial du transport aérien capable de rivaliser avec Dubaï ou Doha. Objectif 330 millions de passagers d'ici à 4 ans. Un pari qui reste risqué sur un marché régional déjà saturé et où la guerre a fait chuter de près de la moitié le nombre de vols opérés par les compagnies du Golfe en avril par rapport à l'an dernier.
7: Et on reste au Moyen-Orient dans le plus. Le reportage de la rédaction des hôtels de luxe de Dubaï contraints d'ouvrir leurs portes à la clientèle locale. Les touristes étrangers désertent l'Émirat à cause de la guerre au Moyen-Orient. Et d'ordinaire réservé aux touristes fortunés, des séjours de rêve se vendent désormais à prix bradé. Alexandra Pagé.
14: Villa sur pilotis, piscine à débordement, plage privée à prix cassé. Peut-être le seul avantage de cette guerre pour les Émiratis. Ils peuvent ainsi s'offrir des séjours dans des endroits jusqu'à présent inaccessibles. Fadi Iskandarani, un médecin libanais installé à Dubaï depuis 5 ans, vient de passer un week-end avec sa compagne dans l'un des nombreux complexes balnéaires de l'île en forme de palmier.
15: I've never been in a hotel.
24: Je n'ai jamais séjourné dans un hôtel à Palme parce que les prix étaient exorbitants. Mais là, c'était une super affaire. L'hôtel était 4 fois moins cher que d'habitude. Ce n'était juste pas très animé. L'hôtel n'était pas entièrement ouvert. Il y avait au moins 5 étages fermés, faute de touristes.
14: Sur l'île, symbole de l'opulence de l'Émirat du Golfe, les vastes halls d'accueil des établissements 5 étoiles retrouvent un peu d'animation en fin de semaine et les jours fériés. Et c'est grâce à l'afflux d'habitants des Émirats Arabes Unis, Émiratis et expatriés, environ 90% de la population est composée d'étrangers. Michael Robinson dirige l'hôtel Anantara de Palme.
13: Le week-end et surtout le samedi soir, nous sommes généralement à plus de 90% de taux d'occupation. Le vendredi soir, nous tournons plutôt autour de 70 à 80%. En semaine, du dimanche au jeudi, c'est beaucoup moins. Nous avons actuellement un taux d'occupation moyen d'environ 20 à 30%.
14: La grande différence, c'est la durée des séjours. Les clients ne restent plus qu'une ou deux nuits, alors que la clientèle internationale pouvait auparavant rester une semaine.
13: Je pense que pour le mois de juin, nous sommes encore tranquilles. Ce qui m'inquiète, c'est que si la situation actuelle se prolonge en juillet, au moment où commencent les vacances scolaires et où de nombreuses familles décident de partir pour juillet et août, il y aura moins de personnes souhaitant faire des staycations pendant cette période. Et c'est là qu'il va vraiment falloir commencer à travailler davantage pour que revienne une partie de cette clientèle internationale.
14: Avant la guerre, Dubaï avait réussi à s'imposer comme l'une des principales destinations de la région, avec près de 20 millions de touristes en 2025. Ses 827 hôtels, dont 173 classés 5 étoiles, affichaient alors un taux d'occupation moyen de plus de 80%. Compte tenu de la résilience des Émirats, l'arrêt des hostilités avant l'été pourrait y faire revenir la clientèle internationale.
16: Le clic du jour avec cet article sur la Côte d'Ivoire qui annonce la construction d'une ligne ferroviaire de 640 km après le Maroc. C'est le second pays d'Afrique à être doté d'un train à grande vitesse. Pour financer ce projet évalué à 1,5 milliard d'euros, l'État investira 30% du total. 70% sont attendus du secteur privé. Une opportunité pour les entreprises françaises, notamment Alstom. L'industriel est déjà présent dans le pays puisqu'il participe depuis 2019 au projet phare de la ligne 1 du métro d'Abidjan. Tous les détails à retrouver sur notre site bfmbusiness.com. À la une de la Tribune demain, c'est la relance du nucléaire. Les premiers éléments des EPR2 sortent des ateliers du Creusot. Demain sur l'antenne de BFM Business, Laure Clausier reçoit à 7h45 Florent Ménégaud, le président de Michelin. Tout de suite, c'est Tech & Co, présenté par François Sorel. Très bonne soirée.
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16: Bienvenue dans Trajectoire, la chronique des entrepreneurs. Aujourd'hui, je reçois Anaïs Sejoudeau, présidente d'Espace Enquête, un cabinet spécialisé en enquête interne. Bonjour Anaïs.
18: Bonjour Karine.
16: Alors, quel constat vous a poussé à spécialiser votre cabinet dans les enquêtes pour harcèlement ?
18: Donc depuis quelques années, on assiste à une libération de la parole sur ce sujet du harcèlement et ça vaut également en entreprise. Donc ce qui fait qu'on a de plus en plus de signalements et les employeurs doivent traiter ce sujet. Cependant, ils peuvent se retrouver démunis et donc mal le traiter. Ce qui fait qu'il y a des enjeux à la fois humains et économiques avec une recrudescence de l'absentéisme, du turnover, mais également une possibilité de perte de productivité et un risque lié à la réputation d'entreprise.
16: Alors concrètement, que faites-vous lors de ces enquêtes ?
18: Alors lors de ces enquêtes, il y a trois grandes étapes. La première étant les entretiens avec les personnes concernées, présumées victimes, personnes mises en cause et témoins. Ensuite, nous avons la partie analyse des pièces justificatives. Et enfin, le rapport d'enquête qui sert à établir des faits et à qualifier s'il y a ou non existence de harcèlement dans l'entreprise.
16: Quelle est la plus-value de passer par votre cabinet ?
18: Alors, la plus-value, c'est surtout que nous délivrons deux livrables, c'est-à-dire qu'on va avoir le rapport d'enquête et le guide de recommandation. Ce guide de recommandation, il va surtout éviter que la situation ne se reproduise et donc renforcer le système de prévention à l'issue de l'enquête.
16: Merci Anaïs Sejoudeau d'être venue nous parler de votre cabinet Espace Enquête dans Trajectoire.
18: Merci.
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3: Bonsoir, bonsoir à toutes et à tous. 19h30, en ce mercredi. Toujours un vrai plaisir que de vous retrouver. Et merci d'être là, fidèle au poste de Tech & Co, la quotidienne. Sur BFM Business, on est ensemble en direct à la radio, à la télé jusqu'à 21h, comme chaque soir d'ailleurs, du lundi au jeudi. Et puis on salue tous ceux qui écoutent ou qui regardent Tech & Co en différé, en replay ou en podcast. En tout cas, merci d'être là. Avec au sommaire, en ce mercredi, donc dans Tech & Co, la quotidienne, on va parler beaucoup d'IA, bien sûr, et notamment Google, qui casse les prix de ses abonnements IA avec des remises importantes. Que se passe-t-il ? Est-ce que c'est une tendance qui va généraliser chez les concurrents? On va évoquer ce sujet. On parlera aussi télécom. Sans aucun doute, fin 2027 ou en 2028, SFR disparaîtra des téléphones. On va vous raconter ce qu'on sait déjà et on en sait pas mal. Et puis on évoquera cette histoire incroyable. Nous aurons tout à l'heure un invité qui a réussi à, comment dirais-je, détourner les usages des babyphones. Certains babyphones, il y en aurait plus d'un million un peu partout dans le monde pour accéder à des photos, à des vidéos en direct. Et vous verrez qu'il y a de gros problèmes de sécurité sur ce type d'appareil. Ce sera en toute fin de Tech & Co. Un grand merci d'être là, bienvenue à vous toutes et à vous tous.
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3: Le débrief de l'actu tech avec ce soir sur le plateau de Tech & Co, Salim Nassur est là. Salut Salim.
4: Salut.
3: Le fondateur de Mars avec deux A.
4: Toujours.
3: À tes côtés, on est ravis d'accueillir Mathieu Soulet. Salut Mathieu.
5: Bonsoir.
3: Qui est responsable du labo de KT Innovation à San Francisco. Mathieu, tu vis donc aux États-Unis tout au long de l'année. De temps en temps, tu fais des détours par la France et Paris. Et tu viens nous rendre visite. On en profite et écoute, voilà, tu es bienvenu pour commenter toute l'actualité tech
5: toujours
3: du moment. Et on parlera sans doute aussi des emplois dans la Silicon Valley qui seraient menacés à cause de l'IA, sujet très intéressant qui tombe à point nommé, bien évidemment. Et Frédéric Simotel, salut Fred.
6: Salut Fred, salut à tous. Et salut Fred, salut François.
3: Il faut s'auto-saluer de temps en temps.
6: Aussi, oui. Hein, j'aime
3: bien. Et je salue François aussi qui est avec nous ce soir.
6: Exactement.
3: Voilà, ça fait plaisir. Alors, on va commencer donc par Anthropic, qui ouvre son IA la plus puissante au public, en version bridée, hein, pour des raisons de sécurité. On a beaucoup parlé de Mythos, hein, cette IA tellement puissante qu'elle était jugée trop dangereuse pour être mise sur le marché, c'était il y a quelques semaines. Voici donc Fable 5, c'est la même, mais avec quelques garde-fous. Anthony Morel nous expliquait tout ça ce matin.
8: Oui, c'est ça. En fait, on lui a mis une camisole de force à Mythos, pour le dire simplement. Mythos, c'est effectivement, on en a beaucoup parlé, hein, cette IA qui était jugée tellement puissante qu'elle pouvait être dangereuse. Elle avait notamment détecté de manière autonome des centaines de vulnérabilités informatiques qui auraient pu être exploitées par des hackers. Et donc, du coup, on l'a pas mise sur le marché. Et on a cette nouvelle version, donc Fable 5, qui est édulcorée d'une certaine manière, en tout cas sur un certain nombre de thématiques sensibles. Sur la cybersécurité, évidemment, mais aussi sur les risques d'attaques chimiques ou biologique, parce que Anthropic estime que ces nouveaux modèles, eh bien, sont capables, par exemple, eh bien, de travailler sur des nouvelles hypothèses de virus. S'ils sont mis entre de mauvaises mains, on pourrait inventer de nouveaux types de virus, d'où l'intérêt, eh bien, de mettre en place un certain nombre de garde-fous. Donc, ce qui va se passer très concrètement, c'est que si vous commencez à poser des questions sur ce genre de sujet, eh bien, ce n'est pas la dernière version de l'intelligence artificielle qui va vous répondre, c'est une version un peu plus ancienne pour éviter tous les risques. Donc, en fait, on a une IA à deux vitesses. Les deux modèles vont cohabiter. On va avoir Mythos classique, débridé, qui sera réservé à des acteurs qui sont triés sur le volet en collaboration avec le gouvernement américain. Donc ça pourra être des entreprises, mais est-ce qu'il n'y aura pas un favoritisme sur les entreprises américaines? On peut se poser la question. Ça pourra être aussi des laboratoires de recherche. Et puis on aura donc cette version bridée, édulcorée, restreinte pour le reste du monde.
3: Voilà les explications d'Anthony Morel concernant Claude Fable 5, puisque c'est comme ça qu'il s'appelle, hein, et qui fait partie donc de cette nouvelle génération d'IA chez Anthropic, qui s'appelle Mythos aussi. Est-ce que vous avez pu tester ce Fable 5? Et qu'est-ce que vous en pensez, les amis? Tiens, peut-être commencer par Salim. Tu as eu le temps de t'amuser un peu avec?
4: Ouais. Alors déjà, c'est assez rigolo, mais pour ceux qui n'ont pas testé, préparez votre porte-monnaie parce que ça coûte cher.
3: Ouais, c'est 9 euros, je crois, le million de tokens.
4: En fait, ce qu'ils ont fait, ça. C'est qu'ils ont juste doublé le prix d'Opus, en fait. Donc, t'avais 4.7, 4.8. Et là, en fait, à chaque fois que tu utilises ton Fable 5, bah, ça te coûte deux fois plus cher. Donc, les gens qui se plaignaient déjà de ne pas avoir assez de temps d'utilisation, c'est pour ça que je disais, moi, j'ai une version max, en fait. Donc, tu payes à peu près 100 euros par mois. Et ce que tu consommes d'habitude dans une journée, là, tu vas le consommer en 2-3 heures, si tu veux. Donc, c'est juste en mode testing. Après, pour l'instant, j'ai pas eu d'usage. J'ai essayé de pousser un petit peu, mais j'ai pas eu d'usage où je me suis dit tiens, il va beaucoup plus loin. De ce que j'en comprends, par contre, c'est qu'en fait, là où il va aller beaucoup plus loin, c'est dans sa capacité d'avoir une tâche qui va être persistante plus longtemps. Tu vois cette capacité-là qu'on n'avait pas jusqu'à présent. Donc, pour l'instant, j'ai pas trop vu la différence à part le prix. Mais par contre, sur ce qu'ils annoncent. C'est assez fou parce que tu passes un gap, tu vois, je sais pas, tu vois, sur tous les benchmarks, vous avez peut-être vu, mais on ne sait même plus les mesurer. Et c'est ça, en fait, qui est assez dingue, c'est qu'aujourd'hui, tu as une entreprise qui est, moi je le dis depuis longtemps, hein, c'est les États qui devraient limiter, qui s'auto-limitent, tu vois. C'est un peu comme si tu as un labo pharmaceutique qui a trouvé un super truc, mais qui ne va pas le mettre sur le marché parce qu'il a peur, alors que normalement, c'est le régulateur qui doit faire ça. Donc aujourd'hui, en fait, ils sont un petit peu entre mais qui ne va pas le mettre sur le marché parce qu'il a peur, alors que normalement, c'est le régulateur qui doit faire ça. Donc aujourd'hui, en fait, ils sont un petit peu entre la, la, la,

0: tu downgrades en fait l'IA et tu passes à Opus 4.8 qui lui en fait est plus inoffensif, on va dire, dans ses réponses. C'est assez étonnant et ça sera peut-être une pratique qui va généraliser, c'est-à-dire que les IA, on va dire, hyper performantes avec peut-être des champs de réponses qui sont véritablement beaucoup plus intéressantes et importantes, seront bridées sur certains sujets.
1: Surtout qu'aujourd'hui, on ne peut plus jouer comme on le faisait au tout début où on prend toujours cet exemple mais qui était véridique, où les toutes premières semaines où ChatGPT est apparu, on demandait tiens, donne-moi la recette du cocktail Molotov. Les premiers jours il disait oui, puis après il disait non, j'ai pas le droit de le donner. Par contre, on disait écris-moi une pièce de théâtre dans laquelle l'un des comédiens de... voilà, ça c'était on contournait un peu astucieusement, mais aujourd'hui c'est plus possible, tout ça c'est beaucoup plus compliqué à essayer de détourner un peu le son prompt pour réussir à avoir une réponse. Et puis ce qui est vu aussi sur Bito, c'est que et ceux qui ont développé ça en ont bien pris conscience, c'est que la plupart aujourd'hui de nos programmes sont développés en langage C et C++. C et C++, le programmeur, il a accès à la mémoire, c'est lui qui peut faire n'importe quoi avec les mémoires, il peut mettre plus de données s'il veut dans un buffet tampon, enfin dans un tampon mémoire. D'accord. Et ça, Mythos va chercher beaucoup plus vite toutes les erreurs en langage C. On estime que 60% des failles aujourd'hui des programmes découverts par ces IA, ça vient de la programmation en C, en C++. C'est pour ça qu'on entend beaucoup les développeurs aujourd'hui dire il faut arrêter de développer en C, il faut aller développer en langage comme Rust, enfin il y en a un autre, son nom m'échappe, mais enfin en Rust, parce que là, C++, c'est très bien, hein, c'est des pointeurs, des machins, c'est enfin assez facile, c'est un langage assez courant qui permet de faire de jolies choses. Par contre, oui, jusqu'à une certaine époque, ça laissait plein de failles, mais le temps de trouver ces failles dans la gestion mémoire, dans les pointeurs invalides, enfin dans tout ça, ça demandait beaucoup de temps, un peu. Et là, aujourd'hui, avec ces IA, le problème, c'est qu'elles ont compris comment aller chercher ces failles, et donc ça on y va beaucoup plus vite. Donc, voilà.
0: Mathieu Mythos.
2: Alors. Ouais, très rapidement, il y a deux choses en fait dans les choses qui sont restreintes dans la partie biologie et notamment la distillation aussi. Donc c'est pas que des sujets de cybersécurité ou de risque terroriste, c'est aussi qui limite les concurrents potentiels de pouvoir utiliser l'outil pour entraîner leur propre.
3: Donc,
2: ils ont racheté une boîte dans la biologie il y a pas très longtemps justement pour dessus. Et sur la partie distillation, historiquement, il y a beaucoup entre les modèles américains et aussi chinois d'usage en fait des propres modèles pour entraîner ou surperformer dessus. Donc ils commencent.
0: On rappelle ce qu'est la distillation.
2: Ouais. La distillation, c'est la capacité, en fait, alors je ne sais pas si c'est en rétro-engineering, mais de pouvoir récupérer une partie des données et de l'entraînement du modèle pour pouvoir finalement enseigner
0: copier,
2: un autre modèle, en fait, exactement dessus. Donc c'est facilité dessus.
1: Distiller avec un autre.
3: Ça te permet de payer moins cher ton coût d'entraînement.
2: Et en dessus. Et donc ça, du coup, voilà, il commence à restreindre aussi les usages potentiellement de concurrents ou d'autres acteurs dessus. Et ce que je vais revenir juste sur la partie pricing. Alors ils ont laissé, je crois, aux États-Unis, en tout cas, jusqu'au 22 juin. Donc ils ont, il y a deux semaines où pour l'instant c'est packagé dedans. Et après, ils montent les prix et dessus. Donc, on revient vraiment à des questions aussi dans le contexte hein, potentiellement du filing de l'IPO, etc. La remontée des prix, des tokens, etc. Voilà, c'est assez fascinant. Et le dernier chose, quand même, c'est que ça devient compliqué à suivre hein, les noms des modèles. On parle de Mythos. Là, c'est la famille Claude Fable 5. Ouais. Donc, même les numéros, on parlait de 4.8, etc. Mmh. Ça devient quand même compliqué de s'y retrouver.
0: Parce que OpenAI a vite corrigé il y a quelques mois de ça. Je ne sais pas si vous vous souvenez, on avait plusieurs GPT, etc. Ouais. Et là, ils ont vraiment simplifié tout ça. Et je pense que Anthropic va y passer aussi.
3: Oh, c'est du versionning normal, en fait. Hein, parce qu'ils étaient dans la 4 et c'était du 4 points, etc. Là, avec le 5, c'est juste de dire que je passe à une nouvelle génération de modèles. Mais comme on est sur BFM Business, quand même, quand on le remet dans le cadre de l'entreprise, moi, ce qui me sidère, en fait, c'est que tu te dis... si on fait une analogie un peu avec le football, pour que tout le monde comprenne, c'est que avant t'avais des gens.
1: Il va peut-être pas comprendre avec le
3: football. Alors,
1: football,
3: on peut le faire avec d'autres. Voilà, ok. Mais comme le football était.
0: On va, en fait, c'est ça.
3: Parce que tout le monde parlait PSG ces derniers temps. Mais tu vois, si tu fais une analogie avec le foot, il y avait des entreprises jusqu'à présent qui jouaient avec des crampons et des choses qui jouaient toujours avec des chaussures normales. C'est ceux qui utilisaient l'IA, ceux qui n'utilisaient pas. Là aujourd'hui, avec ce type de modèle, tu passes vraiment où je rentre dans la Champions League et j'ai que des Mbappé ou des... je ne suis pas très bon en foot, désolé, dans mon équipe. Et j'en ai autant que je veux. Et donc, il y a des entreprises déjà qui étaient en retard, mais là, celles qui n'ont pas accès à ce modèle-là, elles ne sont plus en retard, elles sont déclassées, en fait. Ouais, et là, tu fais vraiment un gap énorme entre ceux qui n'utilisent pas, ceux qui utilisent, mais avec pas les meilleurs modèles, et eux qui se gardent le meilleur modèle pour prendre le dessus de tout le monde, finalement.
1: Ça permettra de rebondir sur le dernier sujet tout à l'heure, sur l'emploi dans la Silicon Valley. Parce que
0: c'est très intéressant.
1: Mais il y a autre chose aussi, juste un mot. Pourquoi on a... On a, on a

0: tous en ce moment aussi. Pas oublier qu'on est dans une grande campagne de communication. Hein. On a Tesla avec SpaceX avec X qui est partie intégrante à l'IPO demain.
1: Les IPO se préparent.
0: Oui, on a l'IPO de OpenAI. On a appris qu'ils avaient déposé un dossier. On a Perplexity aussi qui, alors lui, c'est plutôt 2028. Il se donne encore peu de temps. Mais il y a Anthropic aussi. Donc aujourd'hui, voilà, ça tombe bien d'en parler un peu en ce moment.
2: Ouais, mais là où je te rejoins pas, Fred, c'est que t'as raison. En attendant, quand tu regardes sous les benchmarks, c'est 20 points de plus qu'avant, en fait. Tu vois, c'est pas juste une question de communication, c'est aussi la capacité d'avoir quand même réussi.
0: L'accent sur cette communication, justement, tu vois, on pourrait dire on est meilleur et tout ça, mais là, les gens le voient et...
2: Ouais, mais en fait, c'est un bond qui a été fait en très peu de temps. Si tu reviens, même pas à 4.8, mais 4.7, c'était il y a 4 mois. Tu te rends compte, en fait, ça va très, très vite.
0: Je pense que c'est pas par hasard.
2: Oui, mais tu voudrais...
0: Quand ils ont dit Mythos, il y a quelques semaines, ils ont dit on vous donne pas Mythos parce que c'est beaucoup trop puissant. Comme par hasard, deux jours après, en fait, on a déposé notre dossier en bourse. Alors les gens se disent...
2: Non, mais d'accord, mais reviens dans le monde d'avant. Reviens dans le monde d'avant où tu n'avais pas... Parce qu'en fait, ce que dit Anthropic, c'est qu'aujourd'hui, 80% du code est généré par Claude, en fait. Hein. Mm-hmm. Donc, les devs, là-bas, ils sont en mode orchestration, pilotage, etc. Dans le monde, il n'y a pas si longtemps, ce qu'ils ont fait là, ça aurait pris une ou deux années, en parlant moi. Donc, ce n'est même pas une question de... Ils annoncent parce qu'il y a l'IPO. Évidemment, ça va aider sur la com. Mais c'est juste qu'on passe des caps.
0: Ça arrive au bon moment.
2: Ça arrive quand ça arrive et ils vont très vite.
0: Ça arrive au bon moment.
1: Mathieu, que se passe-t-il ? Est-ce qu'il y a une vraie appétence pour Anthropic dans la Silicon Valley ? On voit que souvent, tous les débriefeurs que je reçois ici disent... Moi aujourd'hui, voilà, il y a pas, c'est vraiment Anthropic. On se sert de Claude, etc. On se sert beaucoup moins de Gemini, on se sert beaucoup moins de ChatGPT. Est-ce que c'est pareil dans la Silicon Valley ou c'est plus nuancé ?
3: Il y a eu des modes. Hein. On a eu des modes ChatGPT, il y a eu une mode Gemini, il y a eu une mode Anthropic, et notamment sur un fait pour revenir dessus, notamment sur ce modèle-là, c'est sur la partie software, vraiment sur la partie développement du code en fait. Et c'est ça qui est en train de sacraliser. Je le dis souvent, mais pour reprendre la question d'espace temporel, il y a même 6 mois ou 9 mois, ni OpenAI objectivement ni Anthropic pensaient faire autant de revenus en dessus et pensaient faire une IPO dessus. Donc dans les rêves les plus fous, ça s'est accéléré et c'est notamment, et ce modèle-là le rappelle, hein, les premières choses qu'a dit Anthropic, c'est sur les benchmarks du software et du développement de software, c'est quand même ça l'application, la killer app en fait en dessus, ça s'est encore amélioré et c'est sur ça qu'en fait l'essentiel de la monétisation se joue. Il y a d'autres façons de monétiser, on y reviendra peut-être plus tard aujourd'hui, mais en tout cas sur la partie code dessus, après code aujourd'hui c'est en qualité, si on parle de coût-prix, prix versus qualité, etc. Mmh. Il y a des modèles open source, notamment chinois, qui sont parfois 10 fois moins chers. Donc, même côté entreprise, il y a un sujet permanent en ce moment des fameux budget tokens. Parce que même si le code est bien meilleur et une partie des entreprises préfèrent avoir le meilleur code et le meilleur, précision sur des tâches très récurrentes, etc. Le fait d'utiliser des modèles open source chinois ou pas d'ailleurs dessus peuvent permettre de limiter les prix. Donc il y a une course entre guillemets à la fois à la qualité, mais le prix entre guillemets à partir du moment où on parle de budget en dizaines de millions, centaines de millions pour certaines entreprises tech aujourd'hui, ce qu'on appelle les AI natives est en train de jouer. Et l'essentiel de ce budget-là aujourd'hui est consacré quand même à du software code et le parti.
0: C'est 10% de la masse salariale en gros.
2: Moi, je veux juste revenir sur un point parce que ça c'est vraiment l'erreur que font beaucoup d'entreprises. Le coût de l'IA, il n'est pas qu'autour du token ou de l'abonnement, en fait. En fait, quand tu regardes un Claude, qui est très bon dans le code, hein, et tu as raison, c'est pas que dans le Claude. Aujourd'hui, tu as un Claude Design qui est très, très bon. Tu as un Claude sur la rédaction qui est très, très bon. Même sur de l'Excel, en fait, tu vois, tu vas arriver. Et d'ailleurs, ils ont des petites vidéos très sympas qui t'expliquent comment l'utiliser dans un cabinet d'avocat, comment les utiliser dans un cabinet comptable. Et en fait, quand je dis qu'il n'y a pas que le coût d'utilisation, c'est combien de temps, la personne qui l'utilise met du temps à l'utiliser. Deux, est-ce qu'il doit revenir dessus ? Et tu regardes, en fait, quand Claude te sort quelque chose, c'est quand même très propre, c'est tout de suite, tu peux... Limite, moi, aujourd'hui, tous nos rapports, on les fait sur Claude, tous les Excel, parce qu'il fait même moins de fautes que sur d'autres modèles, et même chez Copilot. Donc, tu n'as pas à retravailler dessus, ce qui est du temps dans ton entreprise où tu payes quelqu'un à retravailler le travail de l'IA.
0: Mais tu
2: le retrouves au final.
1: Finalement, l'outcome
2: est quand même meilleur, tu vois.
0: Mais on voit quand même dans pas mal d'entreprises, on voit ce qu'on appelait les FinOps, là, ceux qui justement géraient les instances cloud, justement, pour que tout le monde ne s'amuse pas, c'est la fête au village. on voit quand même, là, ils sont en train de regarder beaucoup plus et essayer d'éduquer. Alors, ça commence par les développeurs, mais eux, voilà, on a une population qu'on arrive à bien cibler. Mais ils essaient de plus en plus de cibler leur population métier pour leur dire, attendez, on n'est pas tous...
3: Il y aura du multimodèle.
0: Voilà, il faut être là, ce sera Claude, là, pour juste la recherche documentaire et du résumé.
2: Mmh. Ouais, mais regarde, même là-dessus, tu vois, tu parles d'éduquer, pour le coup. Vous savez que moi, j'en fais beaucoup, si tu veux, enfin, en tout cas, ma boîte de formation, mais rien que ça, tu mets dans la main des gens des modèles qui sont très puissants et tu leur expliques pas comment faire. Tu vois, le truc tout simple, hein, notamment, alors ça marche dans tous les LLM, dans toutes les IA, et particulièrement sur Claude. Au lieu d'uploader un Word ou un PDF, tu vas le mettre en Markdown, donc en .md, et ça va te réduire vachement ton nombre de tokens. Mais ça, si tu ne l'expliques pas à tes collaborateurs, mm-hmm. bah, ils vont te pourrir et ça va te coûter un même nombre mm-hmm. de tokens pour le même résultat.
0: C'est pour ça que je te dis, c'est FinOps là, qui arrive aujourd'hui. Hein.
1: On reste dans ce thème de l'IA qui est très intéressant. Avec cette question, est-ce qu'on va, avoir une baisse du coût de l'IA. Et c'est intéressant parce que c'est paradoxal. On expliquait que Mythos et Fable 5 étaient assez chers, beaucoup plus chers que les précédents modèles. Mais en même temps, il y a Google qui vient de dégainer une offre assez intéressante avec Google AI Plus, qui est une offre assez complète puisque on peut évidemment se servir de Gemini Pro 3.1, avoir accès à Deep Research, Nano Banana Pro, aussi vidéo le VO 3.1 Fast,
0: notebook là pour faire les
1: voilà notebook LLM, et en plus on a du stockage, 400 gigas de stockage au lieu de 200, et en fait, Google divise par deux le prix de cet abonnement qui est aujourd'hui, si je ne dis pas de bêtises, à 4,99€ par mois. Donc, il y a une volonté d'être agressif sur un sujet qui est, de manière presque automatique, de plus en plus cher. Je trouvais intéressant de débattre là-dessus parce que est-ce que c'est Google qui veut un peu mettre la pagaille là-dedans et dire, attendez... comme moi, en plus, j'arrive à avoir peut-être, grâce à mes calculateurs, grâce à mes data centers, à faire baisser le coût en fait de cette IA. Ben, j'en profite pour ouvrir une brèche. Ou est-ce que c'est une tendance qui va généraliser et que tous les autres vont suivre? Tiens, Mathieu, qu'est-ce que tu en penses?
3: Alors ça, c'est plutôt des prises qui sont entre guillemets pour du grand public ou pas des très grandes entreprises. Donc c'est pas forcément, ça s'adresse pas exactement aux mêmes personnes. Oui. Et pour moi, clairement, Gemini. En fait, il y en a que deux qui jouent le jeu grand public hein, aujourd'hui vraiment. C'est objectivement ChatGPT et Gemini. Je crois que les parts de marché, je regardais ça, c'est à peu près 54% aujourd'hui de ChatGPT versus à peu près 27% de Gemini et Anthropic à moins de 8% et DeepSeek à 4%. Donc vraiment le jeu entre guillemets aujourd'hui, en tout cas aux États-Unis, c'est entre ChatGPT et Gemini. Et justement Gemini, Google hein, essaye de rattraper entre guillemets le retard qu'il avait pris sur ChatGPT, il y a les versions payantes dessus, et essaye aussi d'attirer ça, parce que l'offre équivalente, je crois, de côté de ChatGPT, je crois que c'est autour de $10 par mois. Et donc, du coup, voilà, mécaniquement, c'est deux fois moins cher. Donc, on est vraiment dans ce rattrapage côté grand public. Ça permet pas hein, de faire des agents, des trucs très sophistiqués, parce qu'on est très limité en tokens, etc. Donc, cette offre-là, ça reste du grand public ou des petits professionnels hein, dessus. Mais en tout cas, c'est intéressant. Et ça montre aussi que, encore une fois, hein, ces modèles de monétisation de l'IA, on a, dans le passé, il y a des gens qui ont testé ou qui testent toujours de la pub. Là, on parle de version plus ou moins freemium dessus. Il y a plein de sujets après de token, pas de token, aussi d'accès aux API, et c'est encore très changeant dessus. Donc, pour l'instant, je dirais, on est encore une fois, on est dans les balbutiements des types de monétisation. On avait aussi le paiement qu'avait testé ChatGPT dans ce sujet, qui a été testé, arrêté il y a quelques mois aussi. Donc, chacun essaye de tester plusieurs choses et encore une fois là c'est plutôt une course pour moi au grand public aussi. Et un dernier chose peut-être en grand public, c'est aussi dans la captation des usages. Là on parle pas des entreprises, des individus. Une fois qu'on a mis ces agents ont testé différentes choses dans une interface, il y a un moment on prend ses habitudes dessus et donc ils essayent de capturer en tout cas côté grand public ces questions d'habitude. Google a quand même et une marque et Gmail etc. plein d'outils intégrés et vraiment en lutte frontale pour moi avec ChatGPT là-dessus.
1: Ce qu'il y a d'intéressant, c'est que c'est vrai qu'on peut comparer cette offre à celle de ChatGPT Go, qui coûte $8, enfin 8 euros par mois à peu près. Mais est-ce que, la question que je me pose, c'est est-ce que les particuliers, vous, moi, n'importe qui, sont prêts à payer pour avoir une IA? C'est ça la question. Et c'est peut-être pour ça aussi que Google casse les prix. Parce que dans cette offre-là, il n'y a pas que l'IA, il y a aussi 400 gigas de stockage. tu vois. Donc en fait, ça peut intéresser aussi des particuliers qui se disent ah là là, mon Gmail il est un peu court, c'est qu'un giga.
2: Non, mais
1: là,
2: je me retrouve avec Google Photos. Tes photos, où est-ce que je mets mes photos?
1: Exactement, je stocke toutes mes photos, etc. Là, je me retrouve avec 400 gigas qui commence à être assez confortable. Et en plus, j'ai de l'IA. Pourquoi pas? Et on se dit, voilà, est-ce que les gens sont prêts finalement à donner même quelques euros par mois? Alors que je vous rappelle qu'on se fait tous kidnapper tous les mois plusieurs dizaines d'euros avec tous les services de streaming. Est-ce qu'on est prêt à mettre 5, 6, 7, 8, mais 9, 10 euros?
2: Tu réponds à la question. En fait, quand tu mets 10, 20 euros dans un truc de streaming qui est juste, tu te mets devant un écran et tu regardes, quand tu commences à comprendre la valeur de tout ce que tu as dans 5 euros, et les gens vont commencer à comprendre, c'est plus évidemment qu'ils vont le capter à 5 euros. Mais moi, la question
1: Google
2: que je me pose...
1: Google est moins divertissant dans l'ensemble.
2: si tu peux avoir des divertissements. Tu vois, c'est marrant, je faisais le jour, j'étais dans un séminaire d'entreprise, et il y a une dame qui me dit, ouais, mais alors, côté grand public, alors c'est ça, à quoi cette IA, là? Et je dis, regarde, t'as des enfants? Et elle me dit, oui. Et ben, tu sais, en fait, quand tu fais des invitations, vous avez déjà peut-être fait ça pour vos enfants, t'envoies des invitations à tous leurs copains, il faut que tu écrives, machin, etc. Je dis, tiens, regarde, je prends une photo, hop, je fais une invitation, je demande à l'IA de personnaliser pour chacun, ils ont un petit mot différent, et ça part. Il me dit, ah ouais, c'est pas bête ça. Donc quand les gens auront réalisé que même dans leur application grand public, ça peut leur servir...
1: Ouais, c'est-à-dire qu'on n'a pas encore
2: euros,
1: le cerveau qui
2: voilà,
1: est...
2: 5 euros, c'est rien du tout. Mais en fait, si tu veux, pour moi, c'est pas la question, elle est pas... Enfin, elle est bonne ta question de se dire, est-ce que les gens paieront? Je suis assez convaincu qu'ils paieront. La vraie question, c'est, est-ce que c'est le vrai prix? La réponse, c'est non. Ça coûte beaucoup plus cher que ça. Et donc, qu'est-ce qu'est en train de faire Google? Alors, mes anciens collègues n'aimeront peut-être pas ce que je vais dire, même si j'ai beaucoup de respect pour Google et pour eux, mais pour moi, c'est le chinois de l'IA, en fait. C'est-à-dire qu'en fait, ils sont en train de faire du dumping sur un prix pour emporter le marché.
1: Et après, donc, petit à petit, remonter les tarifs.
2: Mais ça a toujours été la stratégie de Google.
1: Uber,
2: sur Android, sur le navigateur, etc. Et une fois que tu as ça, une fois que tu as ton utilisateur qui a mis toutes ses données, qui a mis sa mémoire, qui a toute la connaissance, parce qu'en fait, le truc, il est sur la data. Il a toute sa connaissance, tout ça, il ne va plus bouger ailleurs. Et c'est-à-dire qu'après, tu l'as dans Google Home, tu l'as dans ton Android Car, etc.
1: Et à mon avis, c'est les 400 gigas aussi qui vont faire la différence.
2: Mais si tu veux, le move de Google, c'est un, pour avoir l'accès en distribution, la plus large possible. Mmh. Et deux, je pense aussi, un petit tacle à OpenAI pour les asphyxier, parce qu'ils ne pourront jamais suivre. Et que là, en pré-IPO, ils sont plutôt en train d'essayer de monter les prix.
0: Tu vois. Non, moi, je rejoins Salim. C'est quand moi, je vois autour de moi, j'ai de plus en plus de gens qui commencent à rentrer dans le jeu. Quand ils passent tout un samedi à faire justement ces invitations et tout ça, très vite, on te dit, vous voulez passer à la version machin? Et là, première fois, tu dis non. Deuxième fois, tu dis non. Et puis, troisième fois, tu dis, si, j'en ai quand même besoin. C'est hyper pratique. Je fais mon courrier pour les impôts. Je fais mon... Enfin, et là, je peux dire que moi, autour de moi, alors, on vit peut-être dans un monde où les gens regardent un
1: oui,
0: peu moins les
1: oui, sont vraiment représentatifs
0: mais en tout cas, tous sont en train de passer, parce qu'il y en a plusieurs qui m'appellent, qu'il faut passer à la version payante ou pas. Ils sont tous en train de se dire, tiens, finalement, je suis prêt à payer pour ça. Et donc, déjà pour ça, je pense qu'ils vont y aller. Après, quand on voit une baisse comme ça de 40%, alors effectivement, on ne sait pas si c'est le coup. Moi, je dis, soit on a un coût marginal d'accès au modèle qui baisse. Hein, c'était le cas quand on avait le cloud, les télécoms, le stockage, c'était un peu ça. Ça ne doit pas être trop le cas, parce que ça continue à augmenter, même s'ils réussissent à réduire le prix. C'est que la concurrence les oblige. Et là, la concurrence, aujourd'hui, elle est forte. Et Google veut capter tout ça. Je pense que ce que dit aussi cette annonce, c'est que la guerre des prix sur l'IA, elle commence vraiment. Là, ça y est, on se lance. Que quand sur le grand public, on commence à dire mon offre à 4,99 et vous aurez c'est beaucoup plus cher, mais et vous aurez tel type d'offre, tel type d'IA et tout ça. Ça y est, on commence à avoir cette guerre des prix. Et puis l'IA devient une fonctionnalité, quoi. C'est pas un produit aussi, ça. Je trouve que ça comprend. Et puis on est dans l'écosystème. Vous avez du Gmail, vous avez tout ça. Vous allez avoir mon IA.
1: Mais ça va pas faire les affaires d'OpenAI, tout ça.
2: Ah non, je te dis, c'est un petit tag bien régulier.
1: C'est plus qu'un tag, quoi.
2: C'est un
1: jeu de croche-pied, quoi. Et puis, il mange la pelouse,
0: Et puis pour moi, la valeur, elle se déplace du modèle vers l'intégration. Hein. Le but, c'est d'avoir tout intégré. J'ai mon Gmail, j'ai mon Drive, j'ai mon machin.
2: Alors j'ai même que elle va au-dessus de l'intégration, elle va l'orchestration, en fait.
0: Ouais, en plus.
2: Parce qu'en plus, avec les dernières annonces là, d'Apple et de Microsoft, tu vois vraiment que le layer, il va être au-dessus.
1: Non, bien sûr.
2: C'est sur l'orchestration, en fait.
1: Mais tu prends ChatGPT Go à 8 euros, tu n'as pas de stockage. Et qu'est-ce qui intéresse les gens? Au minimum, c'est le stockage. Au minimum, c'est ça. Et puis, s'il y a l'IA, bah, peut-être que Google, s'ils sont intelligents, ils vont le pousser intelligemment quand ils s'en serviront. Et puis, petit à petit, goûteront à tout ça. Mais je pense que le produit d'appel dans cette offre-là, c'est même pas l'IA, c'est les 400 gigas de stockage. Parce que les gens se disent, waouh, pour 4,99, j'ai du stockage. Et j'ai dit, ah, si j'ai l'occasion, je testerai un petit peu pour voir ce que ça donne. Et puis pendant ce temps-là, tu stockes toute ta vie. Et le jour où tu seras complètement pieds et poings liés avec Google, tu n'iras pas voir ailleurs.
0: Tiens, ça nous rappelle quelque chose, mais ils sont où les Français?
1: Ah!
2: Oh là là là là là là! Oh, mais là! Non, mais là, non, non, mais non, mais non! Mais non!
1: Mais non!
2: Frédéric,
1: non, mais
2: non! Mais non!
1: Fred, s'il te plaît, tu dis rien.
2: Tout se passait bien jusque-là.
1: Mais là, d'un coup, ça se. Hein.
2: Voilà. Là, t'as mis un blanc.
0: Que nos opérateurs auraient pu. Nos opérateurs télécom auraient pu jouer.
1: Non, mais c'est vrai qu'on a Mistral, c'est vrai.
2: Nos opérateurs
0: mais,
2: façon SFR, par exemple.
0: C'est eux, eux qui ont l'accès à l'abonné, ils auraient peut-être pu tenter aussi.
2: Ah oui, oui.
1: Mais tu sais qu'ils sont tentés, hein. Rappelle-toi, il y avait Bouygues, il y a deux ans, avait passé des accords avec Anthropic.
0: Ouais, avec Anthropic, si. Je parle sur le côté souveraineté.
1: Ah, souveraineté, bien sûr, oui. mais je crois qu'Orange avait fait une offre avec Mistral.
0: Oui, il me semble.
1: Mais qui n'est pas... Qui n'a pas bouleversé, on va dire, les foules, quand même. Mathieu, Salim et Fred, il est bientôt 20h. On s'arrête quelques secondes. Et on revient pour notre deuxième partie de ce Tech & Co, la quotidienne. On va en continuer ensemble à débriefer l'actu. Tiens, les batteries de voitures qui pourraient servir aussi au data center. Comment? On va tout vous raconter dans un instant. À tout de suite, juste après cette petite pause.
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1: Le retour du débrief de l'actu tech, merci d'être là en ce mercredi soir. Toujours un plaisir que, eh bien, d'aller à votre rencontre, peut-être à la fois dans votre voiture, chez vous. Peut-être êtes-vous en train d'écouter Tech & Co en replay, en podcast. Vous le savez, on est là chaque soir, 19h30, 21h. Avec ce soir sur le plateau, Salim Nassur, fondateur de Mars, Mathieu Soulet, responsable du labo de KT Innovation à San Francisco, et Frédéric Simotel, journaliste à BFM Business. On va parler maintenant du constructeur automobile General Motors, que vous connaissez tous, bien sûr, et qui a une espèce de stratégie assez intéressante. Parce que vous savez que, depuis que Donald Trump est arrivé au pouvoir, la voiture électrique, elle n'est plus forcément le truc indispensable, hein, puisque en fait, voilà, les moteurs thermiques reviennent, etc. Et General Motors se dit, mais qu'est-ce que je vais faire de toute cette R&D que j'ai pu mettre en place, et notamment de toutes ces batteries que j'ai créées ou imaginées pour mes voitures. Et je trouve que c'est plutôt malin. General Motors va s'associer à une start-up qui s'appelle Peak Energy pour créer des batteries, en fait, qui nous permettront tout simplement, eh bien, d'alimenter des data centers. Petit reportage sur ce sujet, et on revient juste après. Regardez.
21: La marche arrière de Donald Trump sur la réduction des émissions carbone fait turbiner les constructeurs. Comme ils peinent à écouler leurs modèles électriques, certains se tournent vers les secteurs où la demande en énergie explose. C'est le cas des data centers qui doivent régulièrement absorber les fluctuations de consommation des puces, mais aussi des sites industriels qui cherchent à lisser les pics de demande en énergie. Après Ford ou l'équipementier Valeo, c'est donc General Motors qui va fabriquer des dispositifs dédiés. GM va s'associer au spécialiste Peak Energy afin de produire des batteries aux États-Unis avec une phase de test en 2028. Elles auront la particularité de fonctionner au sodium, disponible sur le sol américain, plutôt qu'au lithium, comme c'est majoritairement le cas aujourd'hui. Le sodium n'a pas besoin d'être refroidi, ce qui est censé rendre les batteries plus fiables et moins coûteuses à exploiter. Ce projet s'inscrit dans un investissement global de 900 millions de dollars annoncé il y a quelques jours par GM. Mais face à la concurrence chinoise, la bataille n'est pas gagnée. CATL et BYD sont aujourd'hui les fabricants de batteries au sodium les plus avancés.
1: Et reportage signé Erwan Maurice de la rédaction de BFM Business. Voilà la batterie qui eh bien, se retrouve des facultés insoupçonnées, hein, finalement. Alors, on a beaucoup parlé de grid énergie il y a quelques années de ça, je ne sais pas si vous en souvenez. Vous avez une voiture, une Zoé ou une Tesla, vous la garez chez vous, elle se branche en fait sur votre réseau électrique, et le réseau électrique ne va plus pomper le réseau EDF ou Engie, mais va pomper le réseau de votre batterie. Finalement, ça fait des...
0: Schneider avait présenté ça.
1: Schneider, ça aussi.
0: Avait présenté
1: on entend
0: ça
1: beaucoup moins parler de cette technologie.
0: Ça marche. Tu as dans les exploitations agricoles, ça marche pas mal. Hein. Tu as des tracteurs qui se chargent dans la journée
1: et
0: le soir.
1: Et qui, le soir, restituent leur énergie.
0: Restituent leur énergie pour atteindre leur hangar, enfin des travaux agricoles.
1: Et dans les data centers, bien évidemment, ça a tout son sens. Ces data centers qui sont extrêmement gourmands en énergie. C'est une réalité, ça, Mathieu, tu en entends parler dans Silicon Valley.
2: Oui, alors dans le cas de GM, en fait, il y a deux partenariats qui sont différents. Oui. Il y a celui sur les data centers, ça a été fait, en fait, annoncé il y a quelques mois. C'est un partenariat avec une boîte qui s'appelle Redwood dessus Materials, qui recycle, en fait, les batteries. Donc, en fait, General Motors donne des batteries secondaires, parfois primaires aussi, et ils ont bossé après.
1: C'est donc, des batteries qui étaient dans des voitures,
2: voilà.
1: C'est ça?
2: Donc, des voitures, dans des voitures ou des batteries neuves aussi, qui donnent à Redwood Materials, qui faisait du recyclage de batteries, et qui utilisent pour notamment une boîte qui s'appelle Crusoe AI, donc un des néo-clouds dessus. Donc, ça, c'est le partenariat qui avait été annoncé il y a quelques mois, ce data center. Et là, le Peak Energy, c'est un peu différent, c'est sur le sodium. Donc, c'est des batteries qui ne sont pas utilisées pour les voitures, c'est des batteries, en fait, stationnaires, on appelle ça, qui sont utilisées plutôt justement sur la partie grid. Donc, c'est plutôt des électriciens qui utilisent ça quand il y avait du vent, du solaire, etc. qui fournit, on stocke ça sur des énormes batteries en fait sodium là en l'occurrence. Donc c'est l'annonce avec Peak Energy, c'est plutôt sur la partie dessus, et ça correspond ou c'est en rebondissement. Ford avait aussi annoncé un business Ford Energy. Ils ont bossé notamment avec CATL, CATL en anglais, l'acteur chinois qui fait des batteries. Et donc en fait c'est en miroir de ce que font les Chinois, hein. C'est pas les Américains qui ont inventé ça. BYD, hein, le constructeur automobile, est un énorme acteur des batteries, et ils font pas que des batteries pour les voitures, ça sert aussi pour fournir pour ce qu'on appelle les batteries stationnaires pour les parties en fait à grande échelle, pour faire simple, les Tesla aussi pour les électriciens, et aussi parfois pour les data centers. Donc c'est vraiment une volonté de diversification des acteurs, en disant finalement quand on est un spécialiste des cellules électriques, des batteries, etc., et qu'on en produit, hein, General Motors ils produisent en fait les cellules avec une joint venture avec LG aux États-Unis, donc c'est ça qu'ils produisent. Et donc finalement c'est une usine qui produit pour les voitures, ça peut aussi produire pour d'autres usages, et donc c'est en réflexion, en tout cas en miroir pour moi, de ce qu'ont fait les Chinois.
1: Tiens, on parlait de BYD, BYD qui se retrouve sur la liste des, on va dire, des constructeurs indésirables aux États-Unis. Hein. C'est pas anodin. Hein. Et avec beaucoup d'autres, bien évidemment. Hein.
2: Et ça a été controversé parce que Ford a fait cette partenariat avec CATL, donc le concurrent principal de BYD. Ils ont redit, quand l'administration Trump ou Trump était en Chine il y a quelques semaines, que le partenariat était justement un exemple de collaboration entre Ford et dessus. Pour l'instant, le partenariat court toujours. Après, on verra jusqu'à où il va.
1: Oui, parce que l'idée, c'est que en fait, toutes ces boîtes pourraient aider les militaires chinois. C'est ça, en fait, le...
2: Potentiellement, voilà.
1: Potentiellement,
2: s'il y a,
1: c'est
2: s'il y a
1: ça,
2: des liens avec les militaires chinois, l'armée américaine dit on ne veut pas bosser avec, pour faire ça.
1: Salim, ce sujet ?
3: Écoute, je n'aurais pas dit mieux. Donc, t'as été très complet. Bah, pour le coup, je vais déplacer le débat, parce que tu as très bien résumé la situation. Et moi, si j'apporte un autre angle, je dirais qu'il y a deux trucs là-dessus que je trouve intéressants. Un, c'est que ça nous rappelle, comme un peu plus à chaque fois qu'on en parle, que toute cette partie... IA, data center, il y a beaucoup de physique en fait, et que sans, tu vois, on était à une époque où on parlait beaucoup de software, après on a parlé aussi d'hardware, mais là c'est vraiment de l'énergie, du physique, donc du vraiment, voilà, brick and mortar, quoi, tu vois, c'est... Donc ça c'est le premier truc, et le deuxième truc, alors on me dit souvent que je suis un peu trop admiratif des États-Unis, et pas que, parce qu'il y a plein de trucs qui sont pas bien, tu le sais bien puisque tu habites dans la Silicon Valley, comme j'ai pu le faire, mais... Moi, je trouve ça assez remarquable de dire qu'une grosse boîte comme Géré arrive à pivoter comme ça. Tu vois, j'aimerais qu'il y ait plus de boîtes françaises qui arrivent à se dire, OK, là, ce marché-là, il est en train de se réduire, je vais aller sur un autre marché. Et un marché qui est en croissance. Et nous, soit on met beaucoup de temps, et je pense qu'on parlera des CFR tout à l'heure, on met beaucoup de temps à pivoter, ou soit on pivote pas et on se mange le mur. Donc ça, pour moi, c'est une belle leçon de savoir réorienter son entreprise, quelle que soit sa taille, pour aller vers un marché qui est prometteur. Là, il y en a un autre qui est en train de décliner.
1: Fred, c'est vrai qu'en plus, toutes ces constructeurs automobiles, pendant des années, on leur a dit « Attention, l'électrique, c'est l'avenir. Bientôt, vous n'aurez plus de thermique. » Ils ont investi des milliards. Et finalement, c'est pas mal de rebondir, de pivoter sur toute cette R&D qu'elle serve à quelque chose.
0: Ça, et ce qu'il faut remarquer, c'est tout l'écosystème aussi qui est en train de pivoter. On se demandait, alors c'est vrai que le CES était parfois un peu plus salon auto que salon de la technologie, mais on voyait quelqu'un qu'on connaît bien ici, qui est Valeo. Hein. Valeo, on les voyait faire leurs innovations dans la voiture. Alors évidemment, pour le CES, c'était bien. Mais qu'est-ce qu'on voit ? On voit que Valeo, aujourd'hui, travaille aussi avec dans les parties data center, parce qu'ils savent refroidir, parce qu'ils ont aussi une expertise industrielle. Hein. Parfois, l'appareil industriel, il suit en change un peu, enfin je le dis simplement, mais c'est un peu plus complexe que ça. Mais ils ont cette expertise industrielle que la supply chain, la production et puis ensuite la livraison. Donc là aussi, ils savent faire. Ils sont tous en train de se dire, quels sont nos axes de croissance aujourd'hui ? Alors oui, on va développer des produits toujours plus rapides, plus performants, plus solides, etc. Mais là, on voit des choses et on voit tous les spécialistes de l'électronique de puissance justement qui jouent sur cette partie data center. On voit les fabricants de systèmes thermiques et de pompes qui sont aussi en train de se tourner vers, tiens, comment on va refroidir ces data center. Enfin, tout le monde, il faut quand même voir qu'un data center aujourd'hui, c'est des centaines de millions de kilomètres de fibres pour relier tout ça, qu'un serveur, enfin Nvidia et tout ça, c'est le poids, enfin, c'est d'une complexité incroyable. On a toujours l'impression que c'est des cartes serveurs, on les enlève, on les met. Non, c'est beaucoup plus complexe que ça. Mais je parle des usines, des AI factories. Et donc, bah, si c'est plus complexe que ça, ça demande aussi beaucoup d'énergie. Et donc là, bah, y a tout le monde qui se regarde. Et je trouve que c'est intéressant de voir un General Motors, de voir un Valeo, de voir, enfin, et alors, ce que fait la Chine depuis longtemps, hein, mais de les voir intégrer. Voilà, chercher cette diversification, aller vers ces data centers. Et là, pour le coup, c'est vrai que la Chine a pris un joli coup d'avance, parce que quand on voit un BYD, alors même s'ils sont interdits, enfin sur la liste noire aux États-Unis, je crois qu'ils contrôlent pratiquement tout du début à la fin. On a même vu.
1: Il y a Tesla qui peut peut-être jouer à une carte à jouer, non, Mathieu, parce qu'ils sont quand même
2: historiquement ils ont racheté SolarCity pour l'intégration. Ils vont même jusqu'aux panneaux solaires et l'intégration avec les batteries. C'est assez long là-dessus.
1: Mais c'est vrai qu'ils en ont pas beaucoup parlé dans le projet TerraFab, mais on peut imaginer que ça pourrait être aussi une source d'énergie maîtrisée par l'industrie de Tesla pour alimenter ces...
0: Mais je pense que pour eux, ils n'en ont pas parlé, parce que pour eux, c'est naturel.
1: Enfin, ouais.
0: Je pense aussi.
1: Ouais,
0: et d'ailleurs, je regardais les investisseurs, je trouvais que les investisseurs, ils commencent à... Je parlais de Valeo, parce que ce qui m'avait attiré un jour, il y a quelques semaines, c'est que je voyais que Valeo a été placé parfois dans les valeurs pour les data centers, dans l'écosystème data center.
2: Leur cours,
0: General Motors. C'est intéressant de voir aussi que, qu'ils ont cette perception-là. Et donc là, comme tu dis, après... nous, on a un Valeo, on a un OP Mobility qui est en train de bouger. Enfin voilà, faut que tout le monde
4: réfléchisse. Mais on bouge moins vite.
0: Oh, oui.
4: C'est le temps que ça arrive, qu'on fasse 50 réunions, qu'on se décide.
0: Après, il y a aussi un legacy humain, ça aussi.
4: Oui, mais le legacy humain, pardon, je te coupe, et vous le savez, presque tous les jours dans différentes boîtes et de grande taille, le legacy humain, il est dans la tête, en fait. On n'a pas cet esprit de croissance dont je parle toujours. Et tu vois, il y a des trucs où quand tu es aux US, ça se décide en une réunion. Ici, il faut en faire 50, même pas 50, on va en faire 4 ou 5, mais 4 ou 5, le temps d'aligner les agendas, il s'est passé des mois, voire une année.
0: Oui.
4: Et pendant ce temps-là, les autres ont avancé.
0: Tu sais, t'as qu'à voir à quelle vitesse vont les chartes IA dans l'entreprise pour pouvoir développer. Non, mais je parle juste de ça. Tous les gens se disent il faut aller vers l'IA, mais il suffit de quelques-uns qui logiquement, portent des garde-fous, disent attention, il ne faut pas faire n'importe quoi, mais parfois, ça va jusqu'à une situation de blocage.
4: Non, parce qu'une charte IA, t'as raison. Si t'es dans un grand groupe et que t'as des syndicats, etc., c'est plus compliqué, tu vas te faire bloquer, etc. Mais il faut rappeler que le tissu économique français, c'est pas que des grands groupes, c'est des PME. Et les PME, aujourd'hui, tu vois, j'étais même l'autre jour dans une PME, ils me disent on va se mettre à faire une charte IA. Je leur rappelais gentiment, je leur dis nous, chez Google, on l'avait fait en 2016, c'était il y a 10 ans. Alors d'accord, c'est Google. Mais entre 2022-2023, où ChatGPT est apparu, et 2026, où tu commences à te dire peut-être qu'il faut que je fasse une charte IA, c'est qu'il y a un moment où tu n'es pas allé assez vite et tu ne t'es pas adapté.
2: Si je peux me permettre, moi, qu'il y ait deux passeports américains et français, en l'occurrence, Renault avait quand même lancé une filiale énergie il y a quelques années, alors que GM vient de commencer, entre guillemets, il y a quelques temps. Oui. C'est pas exactement aussi radical. Enfin, je veux dire, les grands groupes américains hors tech sont pas forcément beaucoup plus moins réunionnistes, pour être clair. Après, ils peuvent bouger parfois plus vite à un moment, mais sur ces sujets-là, les Américains, à part Tesla, sont plutôt en retard, en fait, historiquement, par rapport aux Chinois.
0: Je parlais des Français. Et puis, souviens-toi, General Electric, Jack Welch avait dit, nous, dans 20 ans, on sera plus une boîte une boîte de software. Ils ont fait machine arrière. Et à côté de ça, chez nous, on voit des General Electric qui sont en train de très bien fonctionné, racheté un gros américain Aveva, enfin ils en ont racheté d'autres depuis.
4: Parce qu'en fait, et c'est pas pour faire du French bashing, mais il y a un moment, on peut pas à chaque fois citer les quelques bons exemples qu'on a pour cacher la forêt de misère, je suis désolé, de gens qui vont pas assez vite, qui prennent pas des décisions assez vite, qui n'ont pas de vision sur où on va aujourd'hui.
0: Ça cache aussi la misère américaine.
4: Encore une fois, tu prends les 500 boîtes cotées aux États-Unis, tu prends les 500 en France, il n'y a pas photo.
0: On termine là-dessus, Fred, après. En fait, les 10 ans de Vivatech, là, cette année, qui a lieu la semaine prochaine, on y sera avec Tech & Co, etc. On aura plein d'émissions, ça va être formidable. Sur les 10 ans, quelqu'un m'a interrogé tout à l'heure, il me dit, mais en 10 ans, on n'a pas vu des startups, tout ça, Mistral n'a que 3 ans. J'ai dit, oui, mais en 10 ans, tu regardes les entreprises, quand même, comment elles se sont transformées. Alors, peut-être pas suffisamment vite. Mais aujourd'hui, je pense qu'il y a, même il y a 5 ans, faire parler un LVMH, faire parler un L'Oréal, faire parler un Carrefour de digital, c'était un peu compliqué. Aujourd'hui, ils ont quand même franchi allègrement ce pas. Alors, je ne sais pas si c'est grâce à Viatech, mais en tout cas, Viatech est un bon marqueur.
1: Je vous propose d'aller maintenant chez Mathieu Soulet, dans la Silicon Valley. Tu vis où, à San Francisco?
2: Dans ma maison, exactement, dans San Francisco.
1: Voilà, puisque
3: tout le monde est invité chez toi.
1: Responsable du Labo 4T Innovation à San Francisco. Et il y a un truc qui est hyper intéressant en ce moment, c'est cette tendance de l'IA qui détruit les emplois. Et il y a des études qui sortent, notamment une qui dit ceci: plus de 120 000 postes ont été supprimés depuis le début de l'année. Et la plupart des dirigeants de ces boîtes invoquent le virage dans l'intelligence artificielle pour justifier les licenciements. Alors, il y a plein d'infos dans tout ça. Est-ce que, finalement, l'IA, c'est la bonne excuse pour dire on va dégraisser la boîte parce qu'on ne sait pas trop quoi dire, on va dire que c'est à cause de l'IA, ça va être génial et ça passera crème? Ou est-ce que vraiment, à ton avis, l'IA a un impact sur l'emploi aujourd'hui? 120 000, c'est pas anodin, depuis le début de l'année.
2: Alors, c'est un des débats les plus passionnés de la vallée depuis 2 ans, à savoir est-ce que ça détruit beaucoup d'emplois, est-ce que ça en crée, etc. Alors, je dirais que la réponse, sans doute, je suis pas normand, mais c'est un peu au milieu. Alors, ce qui s'est passé, les chiffres sont là. Pour l'instant, il y a eu 120 000 annonces de suppression de postes dessus. Alors, quand on dit 120 000, c'est quoi? C'est 8 000 chez Meta, il y a plusieurs milliers chez Autodesk, etc. Donc, c'est des boîtes concrètes dessus. Mais ça, c'est dans l'industrie tech. Et il y a une autre étude qui est sortie il y a une semaine que je vais vous citer. Alors, juste pour remettre dans le contexte, le taux de chômage aux États-Unis, c'est 4,3% en général. Et dans la tech, c'est 3,8%. Donc on est quand même à des niveaux assez bas. Pour l'instant, on n'est pas encore dans le chômage de masse dans la tech. Et par contre, la création d'emplois de type technologique dans les boîtes non tech, en fait, a grossi pour le coup de juste 70 000 emplois juste en mai. Pour donner une idée. Donc, en fait, paradoxalement, les boîtes de tech, encore une fois, on parle de 6 millions de personnes. Si c'est moins 50 000 plus 50 000, ça joue, mais c'est 1% en fait. Et paradoxalement, les jobs, notamment en cloud computing, en IA, qui ne sont pas dans les boîtes de tech, sont en croissance. Donc, les deux arrivent en même temps. Et pour revenir à la question que tu posais, François, en effet, alors, on parle de AI washing. On avait le green washing à l'époque. Le AI washing, ça veut dire quoi? Ça veut dire qu'on annonce des suppressions de postes à cause de l'IA. En général, c'est pour dire deux choses. C'est que l'IA va remplacer les gens, déjà les gens qu'on licencie, et c'est un peu le deuxième sujet, c'est qu'on justifie en fait ces suppressions d'emplois en disant on a besoin de ces budgets-là pour réinvestir dans l'IA. C'est notamment ce qu'a annoncé Meta ou Amazon. Donc la réalité, c'est sans doute un prétexte pris de plus en plus, et là même aussi, pensez juste aux déclarations de Sam Altman ou de Dario côté Anthropic, qui a annoncé il y a quelques mois tous les cols blancs, c'est fini dessus. Bon, ils ont changé d'avis, en tout cas, dans les discours depuis quelques semaines. Mais pour l'instant, et je peux vous dire, pour connaître assez bien Stanford et Berkeley, il y a des chercheurs qui, tous les jours, regardent à la loupe est-ce que ça crée ou pas. Pour l'instant, dans les chiffres de l'emploi, ça ne se voit pas.
1: Donc, à ton avis, ce chiffre-là...
3: Il t'a dit énormément.
2: Non, c'est qu'aujourd'hui, il y a des choix supprimés avec ça, mais en fait, il y en a aussi pas mal qui sont créés. Okay. Et donc, la réalité, c'est pas forcément... on ne perd pas 20% de chômage aujourd'hui.
3: Ouais, moi, je suis halluciné par ce débat. En fait, ça fait des années qu'on a ce débat, ça fait 10 ans qu'on a ce débat, et je n'arrive pas à comprendre ce qu'on n'arrive pas à comprendre. En d'autres termes, il y a un moment, c'est assez simple. À une époque, il y avait des entreprises qui finançaient des talents. Aujourd'hui, tu as des entreprises qui vont financer de l'IA pour se séparer de ceux qui n'ont pas de talent. Je vais essayer de la refaire. C'est-à-dire qu'à un moment, tu te mets à la place d'un chef d'entreprise. Est-ce que tu vas continuer à payer? Il faut regarder au courant, en fait. On parlait de coûts tout à l'heure. Tu veux payer quelqu'un qui va bosser moins bien qu'une IA? Non. Si à un moment l'IA est supérieure, tu vas payer l'IA parce que il n'y aura pas de d'arrêt maladie, il n'y aura pas tout ça. En revanche, si tu es le même chef d'entreprise, mais que tu as un vrai talent, quelqu'un qui est bon dans son métier, mais qui en plus maîtrise l'IA, au lieu de faire 10 choses, il en fera 100. Et donc c'est tout dans l'intérêt des gens de pouvoir, enfin des entreprises, de garder ces talents qui vont maîtriser à la fois leur métier, leur expertise et l'utilisation de l'IA pour être encore plus productif pour l'entreprise et apporter plus de croissance, plutôt que se dire est-ce que c'est le débat de je vire des gens, je vis par des gens. Ceux qui vont perdre leur emploi, c'est ceux qui ne sont pas bons et ceux qui seront moyens et qui ne pourront pas avoir un edge par rapport à une IA. Et pour moi, enfin, je le vois tous les jours en entreprise et pas que dans les grandes entreprises. Même dans un cabinet d'avocats aujourd'hui, les gens ils te disent tu vois, tu as un avocat qui se dit j'étais encore là pas longtemps, il dit moi aujourd'hui,
4: le travail que me rend un Claude, on parlait de Claude, est meilleur que celui de mon analyste. Il y a un moment, je me pose la question. Donc si en plus il se trouve que l'analyste, il n'a pas envie de se lever le matin, il n'a pas envie de venir bosser, tu dis ok, ça va. Si par contre ce même analyste, il utilise vraiment l'IA, il va t'abattre beaucoup plus de boulot. Et pour cet avocat, il aura peut-être moins de choses à gérer. Donc moi je pense que la casse sociale et que j'annonce depuis longtemps, elle va se faire pour ceux qui ne se mettent pas au niveau.
1: Est-ce que tu penses pas aussi que tout dépend de l'activité de la société? Moi j'ai déjeuné, alors je veux pas citer la boîte, mais avec un patron d'une énorme boîte européenne qui me disait qu'aujourd'hui ils savent que l'IA va avoir un impact sur leur effectif parce qu'il y a énormément d'ingénieurs et que ces ingénieurs vont être remplacés par l'IA. Ça c'est une certitude. Sauf qu'aujourd'hui ils arrivent même pas à imaginer le nombre d'employés qui vont être impactés en fait par cette IA. Et je pense que tout dépend dans quel secteur tu te trouves, tu vois.
4: T'as raison en partie dans le sens où oui, bien sûr, il y a un impact sectoriel. Après, encore une fois, et c'est pour ça que
1: si t'analyses des documents et parfois il te faut des cols blancs pour analyser des documents parce que ce sont des documents très techniques avec des normes de sécurité, de réglementation hyper poussées. Aujourd'hui, c'était des humains qui faisaient ça, qui étaient très bien payés parce que ça c'était pas simplement du tri de papier, c'était des trucs hyper pointus. Demain, l'IA fait ça, elle va détruire des milliers d'emplois.
4: Bien sûr, mais c'est pas demain, c'est aujourd'hui d'ailleurs.
1: Et c'est aujourd'hui.
4: Mais oui, mais encore une fois, si tu prends tous ces dossiers, à un moment, tu pourras traiter plus de dossiers. Il faudra quand même un peu d'humain.
1: Oui, Fred.
0: Alors, première chose.
1: Pour terminer là-dessus, après, on passe
0: sur le nombre d'emplois, très vite. De la même façon que là, les grandes IPO vont peut-être assécher un peu l'accès au capital. Je pense qu'on dans la Silicon Valley, ils ont pas mal asséché les emplois en sortie de Covid. Hein, et donc, aujourd'hui, quand il y a des gros licenciements, on est un peu surpris, mais là-bas, c'est vrai qu'ils avaient tellement recruté. Ouais. Deuxième chose, j'avais mis dans les sujets Walmart. Walmart, tu vois, ils ont dit, j'avais sorti un article, Walmart dit, on est en train, c'est pas le nombre de personnes qu'on va supprimer, on est en train de former tout le monde à l'IA et justement on rend les gens beaucoup plus efficaces, donc nous on va pas supprimer l'emploi, on va le transformer. Et dernière chose, moi je pense que c'est une voie pour l'ingénieur, parce qu'un ingénieur c'est quoi? Un ingénieur c'est quelqu'un qui sait gérer la complexité en structurant son raisonnement et en le modélisant. Et bien aujourd'hui les ingénieurs ils font pas ça, ils sont souvent en train de faire des trucs rébarbatifs, des lignes de code. Et bien là ça va redonner vraiment le sens au métier de l'ingénieur. Donc tu vois, quand on dit ouais je vais me supprimer les ingénieurs, moi j'y crois pas. Je pense qu'il faut vraiment, quand on est patron, c'est se dire, attends, je vais redonner le sens aux ingénieurs et leur enlever un peu tout ce qui est...
4: Tu supprimeras ceux qui sont les moins bons.
0: Mais par contre, il faut que ce soit une décision patronale.
1: Allez, on termine avec les télécoms et on y voit désormais plus clair sur l'avenir de la marque SFR pour ses abonnés particuliers et entreprises. L'opérateur télécom va être intégré dès la première année par ses repreneurs Bouygues, Free et Orange, et aucun des trois concurrents ne compte conserver les différentes marques de SFR. Mathieu Perchberti nous explique tout ça.
5: L'autorité de la concurrence veille sur le rachat de SFR. Son président Benoît Cœuré ne s'oppose pas au principe d'un retour à trois opérateurs télécoms, même si, dit-il, l'opération ne va pas de soi. Il souligne un risque de coordination entre Bouygues, Free et Orange lorsqu'ils vont prendre possession ensemble de l'opérateur vendu par Patrick Drahi fin 2027. Le découpage de SFR prendra ensuite plusieurs années et ses concurrents devront donner des gages d'indépendance pendant cette période de transition. Les vieux démons des télécoms ressurgissent 20 ans après la condamnation d'Orange, SFR et Bouygues pour entente, ce qui avait conduit à l'arrivée de Free Mobile en 2011. Le président de l'autorité de la concurrence souligne également que cette opération de concentration devra prouver qu'elle améliore le service ou la qualité des réseaux pour le consommateur qui risque de subir une augmentation des prix. Mais Benoît Cœuré conclut toutefois que l'opération va dans le sens de la concentration du secteur des télécoms en Europe, s'inscrivant ainsi dans l'esprit du rapport Draghi.
1: Voilà, c'est une page dans le monde des télécoms français qui est en train de se tourner. Alors, elle va se tourner lentement parce que, entre la réglementation, les différents accords, essayer de dépatouiller tout ça, parce que, en fait, déstructurer SFR qui compte aujourd'hui 20 millions de clients, c'est quelque chose de titanesque. Hein. Ça va prendre sans doute 2 ans. Hein, enfin un an et demi, 2 ans, à peu près. Mais je voulais avoir votre avis là-dessus. Trois opérateurs au lieu de 4. Comment ça se passe ? Alors, aux États-Unis, il y a combien d'opérateurs ?
2: C'est une bonne question. Alors, les deux plus gros, c'est AT&T et Verizon. Oui. Historiquement, il y avait T-Mobile.
1: T-Mobile, qui est un petit peu le challenger.
2: Et après, il y a des, je crois qu'en français, on dit des MVNO, donc oui, il y a pas mal de
1: faire opérateurs virtuels.
2: Historiquement, il y en avait trois. Et c'est vrai que, voilà, pour vous donner des idées de prix, hein, on paye plutôt entre $60 et $100 dessus. Donc, c'est des métiers plutôt très profitables aux États-Unis. Oui. Là où, en tout cas, Free avait.
1: Et souvent, pas avec la qualité de réseau qu'on a en France.
2: Oui. Là, pour le coup, même dans la Silicon Valley, des fois, mon téléphone se raccroche parce qu'il n'y a plus de réseau. Donc, en effet, on a encore des problèmes de zone blanche, même dans la Bay Area.
1: Ouais, donc passer de 3 opérateurs à 4, alors.
3: De 4 à 3.
1: De 4 à 3. Salim, quel est ton point de vue ?
3: Bah, en fait, c'est simple. Il y a des règles comme ça qui sont immuables. Moi, j'aime bien. Ça fait tous un moment qu'on est dans la tech et qu'on voit tout ça. Il y en a deux auxquelles se confronte SFR. La première, c'est qu'il y a très peu de marchés en fait, qui existent où tu as plus de 3 acteurs dominants. Donc en fait, c'était déjà le débat quand Free est arrivé. Il y en a un quatrième. 4 acteurs majeurs sur un marché, c'est toujours, il y en a toujours au moins un de trop. Ben là, c'est SFR qui a perdu. Donc ça, c'est un truc que tu retrouves dans toutes les industries, c'est assez marrant. Le deuxième truc qui est assez immuable, et on en parlait tout à l'heure, et là, c'est une bonne conclusion de cette émission, finalement, enfin, en tout cas, même si on ne conclut pas l'émission, mais c'est si tu ne t'adaptes pas suffisamment vite, ben, tu sors du marché, et ça va de plus en plus vite. Et c'est ce qui est arrivé chez SFR. Alors, c'est toujours triste de voir une belle marque, parce que c'était quand même une belle marque, disparaître. En même temps, pour les avoir un peu pratiquées, les réunionites dont on parle tout à l'heure, je donne juste une anecdote. Un moment, justement, j'étais dans la Silicon Valley, je reçois un coup de fil de quelqu'un de chez SFR. Je n'étais pas disponible. Il me dit « Ok, on se voit, je prends un rendez-vous à minuit, moi là-bas, donc pour eux, il était 9h. On fait une réunion. Quand je reviens en France, on en refait une autre, on en refait une autre. » Et ça a pris 8 mois pour ne pas aboutir à un projet.
1: Mais ça, c'était quand tu étais chez Google ou...
3: Non, c'était juste après. Mais si tu veux, c'était vraiment pour moi le syndrome de l'entreprise qui ne s'adapte pas, qui ne va pas assez vite.
1: Bon, après, c'est un exemple isolé, ce que tu racontes. Il y avait sans doute, et je l'espère en tout cas, des collaborateurs qui étaient beaucoup plus
3: bien sûr, j'en
1: performants et efficaces.
3: Oui, mais c'est aujourd'hui, j'en fais mon cheval de bataille, c'est qu'il faut qu'on arrive à changer la mentalité des gens, globalement, mais en entreprise. On ne peut plus continuer.
0: Je suis un peu sévère sur la mentalité.
3: Je suis super sévère, mais regarde.
0: Nous, on les côtoie, et rappelons que
1: SFR, en tout cas Altice, a été notre actionnaire principal pendant de nombreuses années.
2: Oui, c'est pour ça que vous avez une relation amoureuse.
1: Non, pas du tout, on fait notre job. Je t'assure, et autant on voit les défauts et on va dire les obstacles qu'a aujourd'hui SFR, mais il faut voir aussi...
3: Tu ne peux pas être une boîte comme SFR et avoir et que ce soit en interne quand tu bosses avec des prestataires, que ce soit en relation client, quand même, ils avaient quand même beaucoup de casseroles avec la relation client.
0: Comme les autres, je pense que là-dessus, ils sont tous un peu équivalents sur quand on prend, parce qu'ils ont parfois ils ont été premiers dans la relation client, parfois ils ont été seconds. Moi, je trouve que le travail qu'a fait Mathieu Coq, qui est leur DG, c'est un type super.
3: Oui, mais c'était trop tard.
1: Dans des conditions pas faciles.
0: Je pense que là, le souci, c'est que d'un côté, t'as les patrons. Je pense que le coût du Covid, Patrick Drahi, pour moi, il a un peu lâché l'affaire. Il essayait de réduire les coûts un peu partout. Les autres le faisaient, mais eux l'ont fait un peu plus brutalement. Aujourd'hui, moi, ce qui m'attriste
1: un peu... Alors que le Covid n'a pas impacté les opérateurs télécoms parce qu'on continuait à payer nos abonnements. Hein.
0: Ouais, excusez-moi,
3: on l'a dit tout à l'heure. Comment on peut expliquer aujourd'hui qu'on a 4 opérateurs et qu'aucun, à la rigueur Free, soit véritablement sur l'IA. Il y a aussi Orange avec la partie Orange Business, si tu veux. Mais ils ne sont pas sur l'IA. Ouais, donc ça veut dire qu'ils n'ont pas la vision.
1: Je ne suis pas sûr qu'AT&T Mobile ou Verizon soient dans l'IA. Hein.
0: Non, par contre, je pense que quand François disait que pour moi, il y a deux choses. La première, c'est qu'il faut quand même aller vite. Parce qu'aujourd'hui, imagine attraper des nouveaux clients pour SFR, c'est impossible. Aujourd'hui, ça y est, tout le monde est au courant
1: de faire
0: acheter. Donc, comment on fait quand on va renouveler les contrats des entreprises? Alors, c'est là où il va falloir. Moi, je pense que c'est là où il va falloir très vite faire les liens. Le gars de SFR sera avec un gars de Orange ou un gars de Bouygues Télécom. Il faut faire ces alliances assez vite. Là, je pense que sur le terrain, il va falloir aller assez vite de ce côté-là. Et puis, Benoît Cœuré, il joue son rôle. Hein. Il lève le bâton en disant attention, hein, parce que moi, je suis persuadé que les prix, pas sur les mobiles, mais je suis persuadé sur le fixe. Ça va augmenter.
1: Mais ça, c'est clair.
3: Moi, je veux juste dire un mot, et je continue à le dire. Les entreprises, il va falloir qu'elles s'adaptent ou qu'elles disparaissent, et ça va être de plus en plus violent. Donc ça, tant qu'on ne le comprend pas, le monde a changé, il faut aller plus vite.
4: Et je trouve qu'on ne va pas assez vite ici. Je suis désolé.
1: Oui, mais là, vous voyez, on est en retard. Donc, on va trop vite. Merci beaucoup à tous les trois. Merci, Salim Nassur, fondateur de Mars. Merci à Mathieu d'être venu nous voir.
2: Merci.
1: Bon retour à San Francisco. Et on espère te revoir bientôt. Tu es responsable du labo de KT Innovation à San Francisco. Et merci à toi, Fred. On se retrouve demain soir.
0: Demain soir, hein, encore.
1: Pour Tech & Co, la quotidienne, bien sûr. Vous restez avec nous. On poursuit ce rendez-vous dédié à la tech dans un instant avec cette histoire incroyable des babyphones piratés. C'est Samy Aznoufal qui va nous raconter tout ça dans quelques instants. Vous allez voir, c'est hallucinant. Et puis, on découvrira une start-up étonnante qui s'appelle Uncover, qui aide les chirurgiens au bloc. On va tout vous expliquer. Ce sera dans une petite dizaine de minutes. Et juste après cette petite pause, c'est Léa Benaïm qui nous rejoint pour le Tech Flash. À tout de suite.
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8: 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Tout ça nous permet de nous concentrer sur le développement et la croissance de notre entreprise.
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1: 20h34 sur BFM Business, un grand merci d'être là. Il est temps maintenant de retrouver le Tech Flash. Comme chaque soir, on plonge dans l'actu tech du jour avec Léa Benaïm. Bonsoir Léa.
31: Bonsoir François et bonsoir à tous. Et elle a eu un premier contrat pour le français Ami Labs. La start-up présidée par Yann Lequin a signé avec le néerlandais Nebius, un spécialiste de la puissance de calcul pour l'IA qui a lui-même investi dans un data center en France, dans le Nord-Pas-de-Calais. Un accord qui permet de démontrer que les infrastructures construites dans le pays profitent bien et en priorité à l'écosystème local. Également, dans l'actualité, Google prend tout le monde de court et casse le prix de son abonnement IA. Il passe de 8 à 5 euros par mois, soit une baisse de près de 40%, avec en prime le double de stockage cloud. L'objectif pour Google, attirer davantage d'utilisateurs payants, tout en restant compétitif face à une concurrence de plus en plus féroce.
1: On reste dans la galaxie Google avec Waymo, qui rachète l'ancien centre de test d'Apple pour 220 millions de dollars.
31: Et oui, le site de plus de 2000 hectares dans l'Arizona était autrefois au cœur du projet de l'Apple Car. Mais après son abandon, Apple avait 1000 terrains à vendre. Waymo va pouvoir ainsi y tester ses véhicules autonomes dans un environnement sécurisé avant leur déploiement à plus grande échelle. Toujours dans l'actualité, Auto BYD traîne des pieds en Europe. Le constructeur chinois qui devait démarrer sa production sur le vieux continent en septembre dernier avec son usine en Hongrie a encore repoussé son lancement à fin 2026. En parallèle, BYD accélère sur la recharge et déploie son réseau de bornes ultra rapides en Europe. 3000 stations doivent être installées d'ici les 6 prochains mois. Et enfin, Paris devient la première ville d'Europe en termes d'opportunités professionnelles dans l'IA. Selon une étude LinkedIn, 256 000 emplois dans le secteur ont été créés sur le continent depuis 2023, dont près de 20 000 rien que dans la capitale française, soit quasiment 8%. La France se classe ainsi, par ailleurs au 5e rang mondial concernant l'adoption de l'IA parmi les actifs. 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Et cette semaine au programme, un anniversaire, c'est les 40 ans de Dragon Quest. On écoute un extrait.
7: Alors, un jeune héros inexpérimenté qui est contraint de s'enfuir très loin à cause d'un événement et parcourir le monde avec des compagnons.

0: en tout cas quand elle arrive en 87, quoi. Ça nous rajeunit pas. Et il élabore le premier Dragon Quest sur Nintendo, sur ce qu'on appelle la Famicom. Donc une console 8 bits avec énormément de limitations sonores, graphiques, tout ce qu'on peut imaginer. Mais il y met toute une certaine passion et il y met énormément de concepts, notamment le fait que c'est un monde ouvert.
1: Voilà, et retrouvez Multijoueur sur la chaîne YouTube de BFM Tech et sur l'appli de BFM Business aussi, bien sûr. 20h37, on va parler maintenant de la sécurité de nos objets connectés avec une histoire abracadabrante que va nous raconter notre invité tout de suite.
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1: Bonsoir Samy Azdoufal.
3: Bonsoir François.
1: Merci d'être avec nous Samy. On s'était parlé il y a quelques mois de cela dans Tech & Co. Alors Samy, vous êtes développeur, vous êtes responsable de la division IA du groupe Eternity. Et on s'était parlé il y a quelques mois de cela pour cette histoire incroyable parce que vous aviez essayé de piloter votre robot DJI, le robot aspirateur DJI par votre manette de la PlayStation. Pourquoi pas ? C'est votre kiff. Donc allons-y, il n'y a pas de problème. Sauf que quand vous avez commencé à mettre un peu les mains dans le cambouis et à vouloir piloter en fait le robot avec votre manette, vous êtes rendu compte que vous aviez accès à des centaines et des centaines de robots aspirateurs DJI. C'est ça l'histoire ?
3: 7000 exactement, mais oui, c'est bien ça.
1: Incroyable ! Et d'ailleurs, j'aimerais avoir le fin mot de l'histoire, parce qu'on s'était quitté à l'époque, je m'en souviens très bien, vous m'aviez dit, DJI en fait m'a remercié d'avoir trouvé cette faille, etc. Et je devais avoir une récompense. Est-ce que vous l'avez eu cette récompense ?
3: Je l'ai effectivement eu. Ils m'ont donné 30 000 $.
1: Pas mal quand même !
3: Ouais, c'est pas mal. Mais la faille reste toujours et tout autant ridicule par rapport à la taille de l'entreprise. Ça change pas ça.
1: Ils ont pas réglé le problème.
3: Ils ont réglé le problème, mais la faille initiale était trop énorme et trop D'accord. simple à trouver. Voilà.
1: Ok. On va laisser tomber le robot DJI pour s'intéresser à un autre objet que beaucoup d'entre nous possédons, surtout si on a des enfants, c'est le babyphone. Vous avez commencé un peu à trafiquer dans le babyphone et vous êtes rendu compte qu'il y avait une marque chinoise qui représentait potentiellement plus d'un million d'appareils concernés dans 118 pays, qui était là aussi une passoire en termes de sécurité.
3: Et il y a même un petit lien avec l'affaire DJI, vu que c'est ma collègue de travail qui avait vu un article autour de cet aspirateur et est venue vers moi en me disant « Ouais, j'ai acheté un babyphone sur Amazon. Est-ce que tu peux me dire si c'est safe, si c'est sécurisé ?» Et donc, j'ai effectivement creusé. Vous parliez de potentiel... Mais non, c'est bien 1,1 million d'appareils qui étaient effectivement accessibles à n'importe qui. Il y a effectivement des baby phones, mais il y a aussi des caméras connectées type Ring, ces sonnettes connectées que certains ont avec une caméra, etc.
1: Qui appartient à Amazon aujourd'hui.
3: Qui appartient effectivement à Amazon, mais eux ont leur système à eux et ils le vendent en white label, en marque blanche, pardon, à tout un tas d'entreprises qui, derrière eux, ont une solution un peu packagée avec un appareil et une application, puis ils mettent un peu leur nom dessus. Mais le back-end, le logiciel qui fait tourner tout ça, il est hébergé effectivement dans la même entreprise qui est une entreprise chinoise qui s'appelle Meari Technology.
1: Alors, encore une fois, comment vous avez découvert tout ça ? Simplement parce que vous vouliez piloter une caméra avec votre manette PlayStation ? Comment ça s'est passé, en fait ? Est-ce que c'est aussi un accident ?
3: C'est lié à ma collègue. Donc, quand ma collègue me demande si c'est safe, moi, je me renseigne, du coup, sur le modèle qu'elle a acheté. Je regarde, donc, il y a une application Android qui permet de contrôler ce babyphone. Et de la même manière que j'ai fait avec DJI, j'ai désossé, en fait, cette application. Et il y a aussi un autre point commun avec l'affaire précédente, c'est qu'ils utilisent le même protocole pour envoyer de la donnée, un protocole qu'on appelle MQTT. Et apparemment, parce que j'ai l'impression que le problème est systémique, c'est difficile de sécuriser ce protocole, parce que en regardant de plus près, ce protocole n'avait aucun système

0: d'authentification. Donc ça, c'était la première porte d'entrée. C'est que n'importe qui, en pas beaucoup de temps avec une IA qui nous aide un peu, peut intercepter le trafic de l'ensemble des appareils qui utilisent
1: ce protocole.
0: Logiciel. Exactement.
1: C'est intéressant parce que vous parlez de l'IA dans tout ça. L'IA facilite encore plus la découverte de ces failles. Remarquez, je ne sais même pas si c'est une faille là finalement. C'est un trou béant. Mais l'IA facilite tout ça ?
0: Énormément. Quand on fait de la recherche, on itère énormément. Et c'est ce qui prend le plus de temps en fait. Effectivement, on peut créer des scripts, des petits logiciels qui viennent itérer notre place. Mais parfois, il faut itérer avec... Ça prend beaucoup de temps, même si on a du script. Du coup, une IA peut s'occuper à 100% de ça. Encore aujourd'hui, il y a encore pas beaucoup de restrictions. Alors, je parle pas des nouveaux modèles type Fable 5 qui est sorti hier et Opus 4.8, qui eux ont de bonnes restrictions. Les autres modèles, pas vraiment. Il est très simple. De se faire passer pour, je sais pas, un consultant de sécurité qui a un agrément avec l'entreprise qu'on vise et de lui demander de faire de la reconnaissance, par exemple, aller regarder l'infrastructure de l'entreprise ou désosser une application APK et aller fouiller un petit peu dedans.
1: Voilà. Application APK, ce sont les applications APK, ce sont les applications sous Android. Hein.
0: Exactement.
1: Pour tous ceux qui n'ont pas le jargon. Concrètement, avec cette faille, on a accès à quelles données sur ces babyphones ou ces caméras Ring, finalement? Est-ce qu'on peut voir en streaming ce qui se passe dans la pièce où la caméra est installée? On a accès à quoi, en fait? Parce que, bon, c'est quand même un peu inquiétant, tout ça.
0: Vous l'avez dit, il y a effectivement plusieurs types d'appareils. Certains appareils sont relativement isolés. Vous avez probablement déjà vu des babyphones qui disent ne pas avoir de Wi-Fi, par exemple. Donc ce genre d'appareil, bien évidemment, il n'y avait pas de données ou peu de données à récupérer, mais sur l'essentiel, on avait un accès au flux vidéo, si c'était une caméra, un système d'alerte image un peu bizarre. En gros, à chaque fois que quelqu'un passait devant une caméra qui utilise ce logiciel, une photo était prise et est envoyé directement à Hangzhou en Chine dans les serveurs de l'entreprise mère. J'inclus bien évidemment les babyphones dedans. C'est probablement lié à une fonctionnalité du babyphone, je sais pas laquelle, mais ça c'est un truc un peu bizarre.
1: Bah c'est quoi, c'est une détection de mouvement en fait, c'est ça?
0: Un truc comme ça, c'est effectivement.
1: C'est un peu comme les caméras de surveillance qui, vous le savez, dès qu'il y a quelque chose qui passe, que ce soit un humain ou un animal, ça prend une photo, quoi, et ça l'envoie sur l'application du propriétaire de la caméra.
0: Exactement. Et du coup, ça l'envoie aussi dans des serveurs en Chine. Et la particularité, c'est que le lien est presque en clair. C'est-à-dire que je parlais de la première porte tout à l'heure où n'importe qui pouvait observer le trafic de l'ensemble des appareils. Bah, en observant le trafic, on peut avoir accédé à des liens, images, qui sont en fait ces alertes images-là. On clique dessus, ça ouvre Chrome et ça montre l'image directement. Il n'y a aucun système de protection. Ça envoie les images en clair en Chine. Sans qu'on puisse le contrôler. C'est plutôt dangereux.
1: Alors moi, ce qui m'inquiète dans cette histoire-là, il y a deux choses. Il y a le fait que, grâce à cette faille, on peut accéder à des milliers d'appareils. Et puis deux, ces images qui arrivent directement sur des serveurs en Chine. Ça aussi, c'est pas super top, quoi, non?
0: C'est pas super top. Alors, en creusant un petit peu, on peut voir que l'entreprise a plusieurs brevets. Ils ont un brevet notamment pour essayer de prédire la position du bébé dans son lit. Et ça utilise plein de data. Donc probablement que ces alertes images-là aident ce méga algorithme à pouvoir dire à l'utilisateur ton bébé, il n'est pas dans une bonne position, ce genre de choses-là.
1: Eh bien, merci beaucoup pour cette histoire encore incroyable, Sami Azdoufal, développeur et responsable de la division IA du groupe Eternity. Bon, après les robots, aspirateurs, après les babyphones, je sais pas, on se retrouvera dans quelques semaines pour un autre chantier et encore une autre révélation, sans doute.
0: Demain, je sors une autre affaire concernant les portes connectées.
1: Oula !
0: Où en quatre requêtes HTTP, donc quatre liens qu'on ouvre sur un ordinateur, on peut intercepter n'importe quel appareil et ouvrir la porte en fait de plus d'un million de foyers. Cette marque vend beaucoup beaucoup d'appareils sur Amazon. Et ça sort demain.
1: Waouh, c'est dommage, on aurait dû décaler notre intervention à demain, comme ça vous auriez pu nous raconter tout ça, mais ça nous donnera l'occasion de rediscuter bientôt. Merci beaucoup Sami Azdoufal, donc, depuis Barcelone. Et tout de suite, petit reportage sur BFM Business dans Tech & Co.
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1: Et je vous propose d'assister à la pendaison de crémaillère du pôle Alpha, le nouveau hub d'excellence de la première technopole d'Europe, qui est Sophia Antipolis à Nice. C'est un site plus grand dédié à l'innovation, à l'intelligence artificielle et à l'entrepreneuriat, à la fois incubateur, laboratoire, université. Alpha répond à une demande accrue des entreprises pour intégrer un dispositif à l'origine d'innovations majeures. On écoute Alexandra Paget.
3: C'est ici que Renault a conçu sa nouvelle R5 Alpha avec ses 8 500 m² flambant neuf, imaginé par Elisabeth de Porzamparc, représente l'avenir de la Silicon Valley à la française. Sophia Antipolis a d'ailleurs été créée en 1969, au même moment que sa grande sœur californienne, et réalise aujourd'hui 8 milliards d'euros de chiffre d'affaires. François Clergeau en dirige le développement et fait pousser des start-up à la pointe de l'innovation dans la cybersécurité, l'IA générative ou la santé.
4: Sophia Antipolis, c'est 2700 entreprises, c'est plus de 46 ou 47 000 jobs, c'est plus de 7 ou 8 000 étudiants et pareil 5 ou 6 000 chercheurs. On a plus d'une soixantaine de startups, 4 incubateurs, une école d'ingénieurs avec son IA Center. On a une maison de l'IA qui fait de l'acculturation scientifique. En fait, c'est un centre R&D à ciel ouvert.
3: Et c'est bien cette émulation hors du commun et cette puissance de frappe qu'a trouvé ici Mathieu Mérian, créateur de Somanity, la startup à l'origine d'un exosquelette abordable destiné à remplacer le fauteuil roulant. Incubé à Sophia Antipolis, vient d'emménager au pôle Alpha, elle est déjà rentable.
5: On a une partie hardware constituée des moteurs, des supports et une partie software qui est une partie prédominante chez nous puisqu'on a une grosse dimension d'intelligence artificielle puisqu'elle va s'adapter sur des maladies neurodégénératives à l'évolution de la maladie du patient pour pouvoir le suivre au cours de la maladie sans avoir à changer ou re-régler l'exosquelette. On est en train de s'internationaliser et nous, Sophia, pour nous, était le plus naturel puisqu'en fait, un peu la création de Sophia, c'est Humanity for Good et Tech for Humanity. Et nous, on fait de la tech pour l'humanité, pour aider les gens.
3: Une philosophie qui porte également cœur net l'idée, une nouvelle biométrie cardiaque à partir d'IA qui permette de reconnaître quelqu'un à ses battements de cœur. Fini mot de passe, reconnaissance faciale, digitale, etc. Benjamin Vigneault essaie avec sa start-up de valoriser ses travaux de recherche.
6: On est en train d'essayer difficilement d'intégrer ça dans une montre connectée. Effectivement, elle est un peu grosse et moche, c'est normal. C'est un prototype industriel. En fait, on a un capteur exactement le même capteur que celui que vous allez retrouver à l'hôpital qui vous prend votre saturation en oxygène, qui nous permet en fait de remonter au battement de cœur. C'est ce signal complet qui va nous permettre de reconnaître la personne.
3: Le plus du pôle Alpha pour lui, son écosystème.
6: On a d'autres startups, on n'est pas tout seul. On a une école de recherche qui est en bas, on a du coup les pôles de compétitivité. Ça nous permet justement de pouvoir rencontrer du monde, de pouvoir monter des projets collaboratifs quand on le peut, quand on a les finances, etc.
3: Chacune des 63 startups hébergées au pôle Alpha peut y rester 3 ans. Sous le regard des centres de R&D de Thales, Orange, IBM ou Accenture, entre autres, des industriels à l'affût des technologies développées par ces pépites, au capital desquelles il leur arrive d'entrer.
1: Voilà, reportage signé Alexandra Paget. On va parler maintenant d'intelligence artificielle, de robotique avec mon invité et surtout de santé.
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1: On va découvrir une start-up qui s'appelle Uncover, qui est toute récente puisqu'elle a été fondée en octobre dernier. Inès Iraki en est la CEO. Bonsoir Inès.
7: Bonsoir François.
1: Merci d'être là. Vous êtes issu d'une famille en fait de chirurgiens, d'après ce que j'ai compris, et vous avez décidé de mêler à la fois la médecine, l'IA, la robotique pour créer cette boîte qui s'appelle Uncover. Il faut savoir qu'il y a plus de 400 millions d'interventions chirurgicales dans le monde chaque année. C'est énorme. Ouais. Et le problème, c'est les comptes rendus. de ces en fait opérations qui sont faites souvent de mémoire par les chirurgiens. S'ils en font plusieurs, ils peuvent oublier certains passages, etc., etc. Et c'est là où vous rentrez en compte avec Uncover, c'est ça?
7: Exactement. Donc aujourd'hui, après chaque chirurgie, partout dans le monde, les chirurgiens avaient créé un compte rendu opératoire. C'est un acte redondant, réverbatif, que personne n'aime faire.
1: Mais qui est obligatoire surtout.
7: C'est obligatoire. C'est le document médico-légal qui justifie la continuité des soins, mais qui aussi protège le chirurgien dans le cas d'un litige ou dans le cas de problème avec le patient.
1: Et comment il le fait aujourd'hui? Il a un magnéto, il prend des notes après. Comment ça se passe?
7: Exactement. C'est à chaque chirurgien sa méthode.
1: D'accord, il y a plusieurs méthodes en fait.
7: Exactement, certains prennent un magnéto, ils disent ce qu'ils ont fait, certains écrivent toujours, certains ont des templates qu'ils doivent juste remplir après la chirurgie, mais dans tous les cas, c'est un acte très prône à l'erreur.
1: Et donc, c'est là où vous arrivez, avec cette start-up, je le disais, Uncover, qui est franco-américaine, c'est assez intéressant. Tout ce qui est parti, on va dire, ingénierie, recherche est à Paris, et puis le développement commercial est aux États-Unis. Je crois savoir pourquoi, parce que ça va beaucoup plus vite. En termes de mise en route aux US. Comment faites-vous justement, comment vous aidez les chirurgiens?
7: Exactement. Alors aujourd'hui, ce qu'on fait, c'est qu'après chaque chirurgie, comme je vous l'ai dit, le compte-rendu opératoire est écrit par les chirurgiens. Nous, ce qu'on fait, c'est qu'on s'est rendu compte d'un gap dans les opérations chirurgicales. Aujourd'hui, 70% des chirurgies sont filmées à travers de la chirurgie robotique, mini-invasive ou endoscopique. Donc, on met une caméra à l'intérieur du corps, on voit tout ce qui se passe, le chirurgien se concentre sur un écran où la chirurgie se passe. Et nous, ce qu'on fait, c'est qu'on a développé des modèles d'IA qui analysent la vidéo chirurgicale en direct pendant la chirurgie, analysent tout ce qui se passe, les différentes étapes, complications, décisions chirurgicales, etc. Et de là, écrit un compte-rendu opératoire avant que le chirurgien finisse l'opération.
1: C'est génial. En fait, la caméra analyse l'acte chirurgical que fait le chirurgien. La caméra, elle est là, puisque c'est cette caméra qui sert au chirurgien à faire son acte chirurgical. OK ?
7: Exactement.
1: Le flux vidéo passe à la moulinette dans une IA, et on a le compte-rendu de cette opération.
7: C'est exactement ça. Et aujourd'hui, il y a un marché un peu adjacent qui est le marché des ambient scribes, où les médecins doivent dicter ce qu'ils écrivent et ça dicter leur conversation avec les patients. Et de là, c'est directement écrit. Nous, ce qu'on fait, c'est qu'on se concentre sur la vérité, c'est-à-dire la vidéo chirurgicale. On voit tout ce qui se passe. Et donc, il n'y a pas plus vrai que ce qui se passe pendant la chirurgie.
1: Mais est-ce que ça suffit, ce flux vidéo, finalement? Est-ce qu'il n'en faut pas un autre? Est-ce qu'il faut pas une caméra au-dessus du bloc opératoire, je sais pas.
7: Ça dépend de la chirurgie, mais dans la majorité des chirurgies, ça suffit parce que c'est exactement ce que le chirurgien voit pendant la chirurgie. Donc, si lui-même arrive à écrire son compte rendu opératoire après la chirurgie en regardant ce flux vidéo, c'est que ça suffit. Bien sûr, il nous faut aussi des détails préopératoires ou savoir la condition du patient nous aide à savoir ce qui va se passer, mais le flux vidéo suffit largement pour écrire un compte rendu opératoire détaillé et de qualité. D'ailleurs, en ce moment, on déploie dans un hôpital et on a eu des retours incroyables de la part des chirurgiens qui nous disent qu'ils ont rarement vu des comptes rendus opératoires aussi détaillés.
1: Comment ça marche, en fait? Comment vous analysez ce flux vidéo? C'est évidemment du machine learning. Vous avez, enfin, l'IA a ingurgité des millions et des millions d'opérations.
7: Exactement. Donc, c'est du machine learning lié à l'intelligence chirurgicale. C'est-à-dire qu'aujourd'hui, on est une équipe de 12 personnes, dont le tiers sont des chirurgiens, et seulement des chirurgiens assez seniors. On accumule environ 90 ans de chirurgie, d'expérience de chirurgie dans cette équipe. Et donc, c'est ces chirurgiens qui s'assoient avec des ingénieurs et qui disent « Voilà tout ce que vous devez détecter dans chaque procédure pour être sûr que le compte-rendu est le plus complet possible pour la continuité des soins. »
1: Et ça marche avec toutes les opérations chirurgicales?
7: De plus en plus, on a commencé par des chirurgies digestives. Maintenant, on va sur la chirurgie gynéco, urologique, thoracique. Donc, ça commence à marcher pour une grande partie des vidéos, effectivement.
1: En fait, ça peut marcher que où il y a des caméras, en fait. C'est
7: exactement
1: ça, le truc. Il y a encore plein de chirurgies qui ne nécessitent pas, en fait, de caméras.
7: La réalité, c'est que c'est une partie croissante du nombre de chirurgies qui est faite de manière mini-invasive. La raison de ça, c'est que ça crée moins d'impact pour le patient, il y a moins de cicatrices. Oui. Et donc, c'est une partie très croissante. Et aujourd'hui, c'est quand même 70% des chirurgies qui sont faites de manière mini-invasive. Donc, effectivement, il y a ce 30% restant, mais c'est amené à diminuer d'année en année.
1: Alors aujourd'hui, vous dites qu'il y a un hôpital qui teste en fait votre solution, c'est ça?
7: Exactement.
1: Il est où, cet hôpital?
7: Alors, il est en France.
1: Il est en France.
7: Okay. On a eu de la chance parce que La France, c'est un pays exceptionnel sur les talents. On a des talents exceptionnels ici, mais c'est aussi un pays magnifique sur la chirurgie et l'innovation chirurgicale. On a cofondé la compagnie avec le professeur Eric Vibert, qui a plus de 30 ans d'expérience en chirurgie et qui est chef de service à la PHP. Et du coup, on a pu être mis en contact avec beaucoup, beaucoup de CHU en France qui nous encouragent et qui nous aident à améliorer nos modèles.
1: Cette levée de 7 millions de dollars va servir à quoi ?
7: Principalement à recruter les meilleurs talents. Donc, on recrute environ 8 personnes en ce moment.
1: Et bien, vous lancez un appel sur BFM Business dans Tech & Co, allez-y.
7: Exactement, n'hésitez pas.
1: Vous recherchez quel type de talent ?
7: Surtout des ingénieurs et des personnes pour le terrain, donc qui vont aller déployer la solution dans les environnements chirurgicaux.
1: Donc des commerciaux aussi, mais qui s'y connaissent en fait, c'est ça ?
7: Exactement, ça doit quand même être des ingénieurs, parce qu'ils doivent savoir déployer des technologies, savoir réparer si ça ne marche pas, savoir reprendre les feedbacks des chirurgiens pour améliorer le produit. Donc c'est principalement des ingénieurs pour le moment.
1: Et est-ce que ça se connecte à n'importe quelle caméra de n'importe quel système ?
7: Oui, on a été très, très attentifs à ça dès le début. On entraîne nos modèles sur tous les types de systèmes. On est système agnostique. Et donc, que ce soit une colonne de laparoscopie, une colonne d'endoscopie ou un robot chirurgical, quelle que soit la marque, on peut se connecter.
1: Eh bien, ça s'appelle Uncover. Merci beaucoup, Inès Iraki. Vous en êtes la CEO. Merci d'être passée dans Tech & Co. Pour terminer cette émission en ce mercredi soir, les replays, les podcasts qui vous attendent dans quelques minutes, l'audio, la vidéo. Dès demain, vous retrouverez aussi cette émission sur la chaîne YouTube de BFM Tech. Et j'aurai le plaisir de vous retrouver demain soir, dès 19h30, pour évidemment, encore une fois, décrypter, analyser, décortiquer toute l'actu tech. C'est chaque soir sur BFM Business. Très belle soirée. À demain.
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18: Bonjour à tous, bienvenue dans cette émission BFM Entreprise. Vous le savez, cette émission qui plonge au cœur des entreprises tout au long de la semaine. Le lundi, on parle de leadership. Le mardi, des outils RH. Le mercredi, de croissance. Et le jeudi, de transmission. On suit la vie des entreprises. Et on voit vous parler de croissance aujourd'hui, de formation aussi. Vaste sujet en pleine mutation avec mes invités. François Perret, directeur général de PAC PME. Bonjour François. Ravi de vous recevoir. Et Milly Antouy, fondatrice de Clessi Junior. Bonjour Milly.
19: Bonjour.
18: Le BFM Entreprise. Comment on fait croître sa boîte? C'est parti.
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18: Milly, vous allez tout m'apprendre de Clessi Junior aujourd'hui. Déjà, j'aimerais savoir ce qui vous a mené à créer Clessi Junior. C'était en 2019. C'était quoi votre parcours avant?
19: Alors, il faut savoir que moi, je suis une passionnée d'entrepreneuriat. Donc, j'ai créé une première entreprise à mes 19 ans, une deuxième à mes 22 ans. Et l'entrepreneuriat, ça a été une évidence. Et donc, j'ai commencé l'aventure Clésis en créant Clésis Consulting, dans laquelle j'accompagnais des adultes à la création d'entreprises. Et au fur et à mesure de mes coachings, je me suis rendu compte que pas mal d'adultes ont des projets incroyables, ont vraiment des visions, des idées géniales, mais n'osent pas passer à l'action. Et plus je creusais dans les échanges, plus je me rendais compte que dans leur enfance, en fait, ils ont eu des barrières, des choses qui se sont créées, des blocages vraiment dans leur subconscient qui font qu'aujourd'hui, ils n'avancent pas. Parce que ce soit dans leur cercle scolaire ou dans leur cercle familial, ils ont eu des remarques du type « tu bavardes trop, tu prends trop de place, tu te prends pour qui ?» Plein de petites choses qui, une fois adultes, sont inconsciemment restées. Et donc, de là, je me suis rendu compte qu'il fallait agir dès le plus jeune âge pour semer des graines positives afin que nos enfants, en grandissant, se disent « je peux tout accomplir » et puissent réaliser des grandes choses.
18: Prendre le problème à la source. Donc, en plus de Clessis Consulting, vous avez ajouté Clessis Junior. C'est destiné à qui? À quel public?
19: Alors, Clessis Junior, c'est pour les 3 à 18 ans, pour les former aux choses qu'on ne voit pas à l'école. On leur apprend les soft skills, la politique, l'écologie, le digital, l'entrepreneuriat et l'intelligence financière. Tout ce qu'on ne voit pas à l'école, mais qui vont pourtant nous servir tout au long de notre vie et qui vont leur permettre aussi bien de mieux se connaître que de susciter des vocations dès le plus jeune âge.
18: C'est une after school, vous les appelez ça comme ça. Les formations, concrètement, elles prennent quelle forme, justement? C'est après l'école, le soir? C'est dans les moments de week-end? C'est quand?
19: Exactement. Donc, une after school, on fait ça généralement les jours où les enfants et les jeunes n'ont pas à école. C'est souvent le mercredi après-midi, le samedi ou pendant les vacances scolaires. Donc en fait, c'est comme si on inscrivait son enfant au foot ou au théâtre. Toute l'année, on peut aujourd'hui inscrire son enfant dans un campus Clésis Junior. Et donc, c'est des ateliers vraiment dynamiques où on apprend, mais on s'amuse.
18: Vous parlez d'ateliers, ça veut dire que c'est quoi? C'est pendant une heure, par exemple? C'est ce type de format?
19: C'est ça. Donc, c'est des créneaux de 2 heures ou de 3 heures, donc assez immersifs pour que nos enfants aient le temps en fait, de réaliser des projets. Un peu comme en école de commerce, on travaille sur des projets de création d'entreprise. Ben, nos enfants aussi ont, pendant ces créneaux de 2 ou de 3 heures, le temps d'imaginer des marques, d'imaginer des solutions écologiques, d'imaginer des solutions digitales, et on les pousse vraiment à donner vie à leurs idées.
18: Donc aujourd'hui, ça se matérialise comment, ces écoles after school? Elles sont diffusées sur tout le territoire? Il y en a combien?
19: Alors, je suis assez fière de cette question parce qu'on a eu une évolution. On a commencé l'aventure en 2019 avec un campus unique à Asnières-sur-Seine. En 2021, on a signé notre première franchise à Meaux. En 2024, notre deuxième franchise à Créteil. Et à partir de là, on a commencé à connaître une croissance avec en 2025 l'ouverture de 7 campus en franchise. Et là maintenant, depuis la fin du mois dernier, on a atteint le cap de 20 franchises. Donc on est bientôt partout,
18: ouais.
19: En France métropolitaine, on est dans les Dom-Tom, en Guyane française, en Martinique, en Guadeloupe, à La Réunion. On a ouvert à la francophonie avec un premier site à Dakar au Sénégal, à Abidjan en Côte d'Ivoire et également en Suisse à Vevey.
18: Ah oui, alors là, et en plus, ces dernières expansions se sont faites assez vite. C'est là qu'évidemment, on parle de croissance, François, parce que c'est vrai, quand on parle d'éducation, quand on parle d'école, on n'a pas forcément en tête déjà entreprise en soi. Là, ce sont des univers qui se rejoignent, François Perret.
20: Grand coup de chapeau d'abord à Milly pour son initiative. On la connaît bien, Milly, puisque elle a remporté il y a quelques mois un concours de pitch avec d'autres PME et start-up qu'on avait organisé dans le cadre de Pacte PME. Et ce que nous apprend Milly, au fond, c'est plusieurs choses. C'est d'abord que finalement l'éducation, c'est pas seulement un ensemble de connaissances. C'est, à mon sens aussi, l'apprentissage de la confiance en soi. Il y a beaucoup d'enfants qui naissent avec, de ce point de vue-là, de fortes inégalités en fonction de l'héritage familial qu'ils vont recevoir. Donc l'éducation auquel donne accès Milly et ses équipes, c'est à la fois l'apprentissage de la connaissance, de la confiance, mais aussi probablement de la citoyenneté. Parce que vous faites aussi un lien très fort entre cette acquisition du leadership, des initiatives et le fait de se projeter dans la société en créant soi-même son entreprise. Donc je trouve que c'est une initiative qui mérite d'être particulièrement saluée. Et puis je veux quand même dire qu'effectivement, l'éducation des jeunes, c'est d'aujourd'hui, c'est l'innovation de demain. Et c'est ça dont il faut avoir conscience, c'est qu'en réalité, vous bâtissez un pont, des passerelles entre notre présent et ce futur qui est plus prometteur grâce à l'engagement que vous mettez.
18: On est, quand on lit tout ce que vous faites en fait et les concepts dont vous venez de parler, on est dans un projet finalement assez vertigineux parce qu'effectivement, il y a l'école telle qu'on l'a toujours connue, la façon d'enseigner, c'est une grosse institution évidemment qui a du mal à évoluer même si elle fait ce qu'elle peut. Mais là, on va vers ce que va être l'éducation demain. Est-ce qu'on va continuer à aller en classe la semaine ou est-ce qu'il va falloir faire ça à d'autres moments? Est-ce qu'on va continuer à enseigner les mêmes matières ou finalement on va aller vers d'autres enseignements? C'est hyper vertigineux ce qui se passe là. C'est l'éducation, la formation des travailleurs dans les années qui viennent, dans les décennies qui viennent, François Perret.
20: On pourrait peut-être qualifier ça à la réflexion d'éducation ouverte. Vous avez raison, en milieu ouvert. Peut-être que l'école, au fond, au cours des dernières décennies, s'est un peu rétractée sur elle-même. Et on voit bien qu'à la faveur, par exemple, de l'intelligence artificielle, chacun peut accéder avec son smartphone à la connaissance et que donc l'enjeu, c'est plutôt d'ouvrir l'école sur la société et sur l'économie. Et je pense que de ce point de vue, vous nous donnez effectivement des indices sur le chemin à prendre.
18: C'est donner des clés finalement parce qu'on sait, on le dit souvent sur ce plateau, 85% des métiers de 2030 n'existent pas. Alors comment on fait, Milly, pour former les jeunes à quelque chose qui n'existe pas encore?
19: Alors pour ça, on leur apprend à développer leurs soft skills, à développer leur adaptabilité, leur flexibilité, leur capacité à résoudre des problèmes, leur aisance orale pour partager leurs idées, leur sens de la collaboration. Et c'est toutes ces compétences-là qui sont intrinsèques et qui vont leur servir toute leur vie, peu importe ce que les métiers de demain ou la société de demain va devenir. Votre statistique est très juste et on dit aussi que 65% des métiers de nos enfants qui sont actuellement en maternelle et en primaire n'existent pas aussi. Et donc ces enfants-là, il faut les pousser, les encourager à se dire que leur imagination est clé et qu'ils peuvent faire de grandes choses.
18: Ça donne envie, quand on vous écoute, d'inscrire tout de suite tous ces enfants à cette école, François.
20: Et j'ai envie d'ajouter à la liste déjà bien remplie des savoirs auxquels vous faites référence, la gestion de l'incertitude. Je crois qu'il faut qu'on apprenne à nos enfants à évoluer dans un environnement parfaitement incertain, avec des opportunités et des risques, alors même que les savoirs avant étaient un petit peu fermés, un petit peu rigides, on les considérait comme acquis. Aujourd'hui, chaque jour, effectivement, ces savoirs se démultiplient et l'accès au savoir doit suivre dans ces modalités de réalisation.
18: Quand on voit les matières, c'est pas réellement des matières, effectivement, c'est des capacités, des compétences sur lesquelles vous travaillez, finalement, vous vous adressez au futur patron davantage qu'aux futurs salariés. Avant, le travail, c'était beaucoup de salariat. Maintenant, on voit que cette société, elle a envie d'être libre, elle a envie de faire ce qu'elle veut, elle a envie d'avoir du sens dans son travail. C'est davantage de la création d'entreprise, effectivement.
19: Oui, alors je dirais qu'on s'adresse quand même aux deux. Oui. Parce que être entrepreneur, tout le monde n'est pas appelé, on va dire, à devenir entrepreneur. Et c'est pas un gros mot, donc c'est très bien. Mais tout le monde, dans sa profession, sera amené à entreprendre, donc à faire de l'intrapreneuriat. Mm-hmm. Et c'est là où les deux univers, du coup, convergent. Et c'est aussi pour ça qu'on a aussi de plus en plus d'entreprises qui nous font confiance, parce qu'on s'adresse avec notre format en campus aux particuliers, mais également aux entreprises dans lesquelles on organise des ateliers pour les enfants des collaborateurs au sein même de l'entreprise. Parce que les entreprises sont conscientes que les salariés de demain sont aussi, et peut-être aussi, les enfants de leurs collaborateurs. Et donc, ça permet aussi de leur faire découvrir le monde de l'entreprise et préparer les collaborateurs de demain.
18: Je vais revenir évidemment à l'accompagnement et ce qui fait que Clécy a réussi à croître de cette façon. Mais ça pose quand même une question un peu philosophique. C'est, est-ce qu'aujourd'hui, les grandes études, c'est fini? Est-ce que l'ère des écoles de commerce, classiquement suivie après le bac, finalement, ça va être inutile par rapport aux compétences qui vont être demandées dans les entreprises dans les années qui viennent, l'intelligence artificielle qui va prendre beaucoup de travail. Est-ce que finalement, c'est toutes les études supérieures, voire même un peu en dessous, qui vont être transformées dans les 10 années qui viennent?
19: C'est
18: difficile d'y répondre à cette
19: question. C'est très difficile d'y répondre parce que on ne lit pas dans l'avenir, mais avec toutes ces transformations, avec l'intelligence artificielle qui arrive, avec tous les outils qui émergent, on sait qu'il y aura une transformation. On sait que la valeur des études qu'il y a aujourd'hui ne sera pas la même que demain. Et on sait qu'il faut agir dès aujourd'hui et ne pas attendre un système qui va prendre du temps à bouger.
18: Et ça va peut-être faire qu'on va se former à la carte avec ce style d'after school et puis après peut-être prendre un MBA quelque part, ça va peut-être changer ça, François Perret.
20: Mais moi, je crois qu'il ne faut jamais, en tout cas, laisser penser à nos jeunes que l'apprentissage classique va complètement disparaître. Parce que avoir le réflexe aujourd'hui encore d'ouvrir un livre, c'est extrêmement important. Mais il est également vrai de dire que à côté de l'acquisition par des moyens traditionnels, il faut développer des moyens nouveaux d'acquisition des savoirs. Et moi, j'ai toujours considéré que la meilleure façon d'apprendre, c'est encore d'échanger avec les autres, d'être ouvert sur le monde, ouvert en effet sur ces transformations, ouvert sur les autres dans leur diversité. Et c'est aussi ça, je crois, l'histoire que vous nous racontez ce matin.
18: Milly, comment vous avez fait justement pour croître aussi rapidement? Qu'est-ce que ça demande pour ouvrir un campus? Vous en avez ouvert beaucoup récemment. Qu'est-ce que ça demande et comment vous avez dû être aidée? Dites-nous.
19: Alors, c'est intense.
18: Ouais.
19: faut le dire, hein, l'entrepreneuriat, c'est intense. Surtout lorsque on entreprend seul, qu'on entreprend du coup en fonds propres et qu'on entreprend sans réseau au démarrage. Donc, ça a été un parcours qui a été assez intense. Mais aujourd'hui, on a pu se développer également du coup grâce au système de la franchise qui permet du coup à d'autres entrepreneurs de rejoindre la vision et de développer Clécy Junior sur leur territoire. Et ça, c'est une chance inouïe, surtout quand on voit la conjoncture économique. On sait qu'ensemble, à plus fort, à porter une marque, on est plus fort. Et aujourd'hui, du coup, j'ai eu aussi l'opportunité de remporter le concours Pacte PME suite à un concours de pitch dans lequel j'étais enceinte de 7 mois.
18: Donc, mais oui, les patrons font tout en même temps, on le sait.
19: On fait tout en même temps.
18: Oui.
19: Et donc, ça a été vraiment une opportunité pour moi, on va dire, de sortir de ma zone de confort, de présenter Clécy Junior devant un parterre de décideurs, devant un parterre d'entrepreneurs et de voir mon projet sélectionné au milieu d'autres projets qui étaient vraiment très intéressants également.
18: En quoi elle était importante, cette reconnaissance, effectivement, pour Milly, pour la suite?
20: D'abord parce que quand on a la chance de s'exprimer devant des grands patrons, moi ce que j'appelle des grands patrons, c'est d'ailleurs pas forcément des dirigeants du CAC 40, ils en font partie, mais ça peut être aussi des dirigeants d'ETI, ça peut être aussi des dirigeants de PME qui se situent déjà dans la catégorie des sociétés qui pourraient aspirer à devenir une ETI et pourquoi pas un grand groupe demain. Finalement, c'est important d'être reconnu par ses pairs parce que au-delà de cette reconnaissance immédiate, c'est aussi l'ouverture d'une porte supplémentaire, un accès privilégié à d'autres dirigeants. Et moi, je crois que autant ce qui a changé au cours des 15 dernières années, c'est que j'allais dire presque tout le monde peut prétendre accéder à l'entrepreneuriat. Par contre, tout le monde ne peut pas prétendre accéder à la croissance et au développement de l'entreprise. Et c'est là, effectivement, qu'intervient l'importance, je dirais, du réseau. Le fait de rompre l'isolement de l'entrepreneur, c'est particulièrement important. Et c'est le fait de pouvoir identifier les réseaux d'accompagnement qui vont vous être utiles, Pacte PME en fait partie, bien évidemment, avec cette possibilité d'aider les entrepreneurs à accéder plus vite aux grands groupes. Et vous savez à quel point, pour ceux qui sont dans du B2B, c'est fondamental pour développer son entreprise.
18: Ça, la façon de faire, donc c'est quand même assez particulier de faire croître et d'accompagner un réseau d'écoles. C'est pour ça que je disais tout à l'heure, on n'associe pas forcément la formation, l'école à de l'entreprise, mais si là on est dedans et vous êtes une patronne, du coup par la franchise, qui favorise les autres patrons. Comment vous les recrutez du coup? Ils viennent à vous, ces patrons qui veulent faire une franchise de Clésis?
19: C'est ça. Donc du coup, sur notre site internet, on a une page de présentation sur la franchise Clésis Junior dans laquelle on présente les conditions d'accès, le parcours de sélection à la franchise, parce que c'est une sélection mutuelle du part le porteur de projet qui s'intéresse au concept, et de notre côté aussi on doit évaluer la capacité ou le bon matching entre le projet et le porteur de projet qu'on va ensuite accompagner dans la réussite de son déploiement de Clésis Junior dans son territoire. Donc il y a tout un parcours de sélection. On a aujourd'hui aussi, grâce à la reconnaissance aussi de prix qu'on a gagné comme pacte PME, on a pu développer un réseau de banques partenaires qui permettent aussi de soutenir nos franchisés. Et ça, on sait que c'est pas facile d'avoir des partenaires bancaires. Et donc, quand on gagne des prix comme pacte PME, ça nous permet aussi du coup d'être plus reconnus et de faciliter ensuite l'accès à nos franchisés. Donc, ce type de prix fait grandir la marque Clésis Junior, mais fait grandir en fait tout le réseau. Et c'est ce qui est beau dans l'aventure entrepreneuriale, c'est que c'est beaucoup d'humains, et c'est ce qui est aussi beau dans le réseau de franchise, c'est que toutes ces choses-là se dupliquent ou ont des conséquences pour les autres.
18: C'est ouvert à tous les profils d'ouvrir une franchise comme ça, Clésis, je veux dire, ça demande un investissement fort au départ ou finalement ça se fait assez bien?
19: Alors moi j'ai voulu créer un concept de franchise qui se démarque des autres pour que une personne qui n'a pas forcément de gros moyens puisse se lancer. Mm-hmm. Donc dans la réflexion de ce modèle économique, j'ai voulu créer le concept le plus souple possible. Donc il y a les droits d'entrée, je ne sais pas si on peut donner les montants.
18: Bien sûr, mais on est sur BFM Business, si.
19: Donc un droit d'entrée de 25 000 euros hors taxe à mettre au démarrage. Mais contrairement à d'autres réseaux d'écoles, chez Clésis Junior, vous n'avez pas besoin d'avoir un local fixe en fonds propres avec des grands coûts de loyer. Nous, on propose à nos franchisés de faire de la sous-location d'espace pour maîtriser leurs charges. Donc ils payent un loyer à chaque fois qu'ils ont une journée d'atelier. Ils ont également une équipe de formateurs qu'on appelle les super boosters chez nous, qui sont des freelances et qui sont également payés à la mission. Donc notre concept, il se montre assez souple pour qu'une personne puisse entreprendre à temps plein dans l'aventure Clésis Junior, mais également une particularité, c'est qu'on peut le faire aussi en étant salarié. Et ça, c'est des choses qui sont des possibilités sur lesquelles on doit amener l'entrepreneuriat. Aujourd'hui, on n'est pas juste salarié, juste entrepreneur. On peut être les deux. Et avec la franchise Clésis Junior, on peut être les deux.
18: La France, pour ça, a beaucoup d'outils, finalement, pour répondre aux demandes, aux besoins de liberté des salariés, à l'envie d'entreprendre, justement. On disait dans une précédente émission qu'il y a beaucoup de gens qui veulent créer une entreprise. On ne pense pas souvent soit à la franchise, soit à la reprise. Et c'est vrai qu'on est dans une période où on a beaucoup d'outils comme ça en France, François.
20: D'abord, donc, il y a un élan entrepreneurial et donc en face, il était logique que l'offre d'accompagnement croisse et se démultiplie. À vrai dire, la vérité complémentaire qui est peut-être un peu moins agréable à entendre, c'est que peut-être qu'on manque encore de coordination aussi entre ces différents réseaux et que ces différents réseaux sont pas forcément facilement identifiables pour un entrepreneur qui se lance. Mmh. Ce qui veut dire que pour moi, l'un des enjeux extrêmement forts, c'est aussi de guider les entrepreneurs qui naissent, qui apparaissent sur le marché et pour les orienter vers le bon guichet qui va répondre à leurs problématiques du moment et les aider à anticiper leurs problématiques futures. Et c'est peut-être la raison pour laquelle peut-être qu'il y a un écart aussi dans notre pays aujourd'hui entre le nombre de PME, qui est considérable, et le nombre d'ETI qui est lui-même beaucoup plus restreint. C'est-à-dire qu'il y a vraiment une barrière à l'entrée pour devenir une entreprise de taille intermédiaire, et c'est la raison pour laquelle chez Pacte PME, nous, on a décidé d'engager ce combat. Vous savez qu'il y a à peu près 5 800 ETI actuellement en France. C'est plus de la moitié moins que ce qu'on constate en Allemagne. Donc il y a quand même une vraie réflexion à avoir aujourd'hui sur les freins, j'allais dire les freins psychologiques et les freins réels à la croissance de nos entrepreneurs. Les freins psychologiques, parce qu'il y a quand même beaucoup d'entrepreneurs aujourd'hui qui se censurent en disant « mais devenir une ETI ». Je ne sais pas si on posait, peut-être vous poserez la question après à Amélie, et si vous vouliez devenir une entreprise de taille intermédiaire. 50% des dirigeants de PME à qui on pose cette question disent « ah ben moi je ne veux pas devenir une ETI ». Donc ça c'est vraiment une censure, une auto-censure qu'il faut arriver à lever. Puis il y a des freins réels, parce qu'effectivement quand on change de taille, effectivement, il y a des implications managériales, il y a des implications économiques, il y a des implications fiscales, il y a la peur de davantage de complexité. Et c'est pour ça qu'il faut qu'on entoure, j'allais dire qu'on prenne soin des entrepreneurs qui, eux, vise la croissance.
18: C'est souvent qu'on entend dans cette émission, effectivement, des patrons qui ont créé une boîte, qui avaient un projet, qui réussissent dans les premières années et qui se font surprendre par la réussite, en réalité, qui n'avaient pas pensé à ça et effectivement au passage à l'échelle. Bon, alors vous y avez pensé pour Clézy, pour le coup, ou ça va trop vite?
19: Alors, je dirais pas que ça va trop vite, ça ne va jamais trop vite. Quand on a une ambition internationale, honnêtement, on se dit que j'aimerais que ça aille encore plus vite, mais il faut être réaliste, il faut faire les choses bien, il faut faire les choses durablement. Et d'ailleurs, actuellement, je suis à la formation Destination Croissance Durable Féminin, de laquelle, en fait, on a des experts qui nous aident à prendre de la hauteur, parce qu'en fait, quand on veut croître, quand on veut grandir, on a vraiment la tête dans le guidon. Et là, on prend de la hauteur sur les côtés RH, sur le côté RSE, sur le côté lobbying aussi qui va arriver quand on veut atteindre de certaines tailles. Donc, ça permet aussi de prendre de la distance et se poser les bonnes questions pour la suite. Mais c'est pas simple.
18: Les prochaines étapes pour les franchises, vous l'avez dit, il y en a déjà à l'international. C'est quoi, Milly?
19: C'est de continuer à nous développer sur les territoires qu'on vient d'ouvrir.
18: Oui.
19: Donc, l'objectif, c'est pas d'avoir un campus par pays, mais vraiment de pouvoir mailler les différents territoires.
18: Donc l'Europe, l'Afrique.
19: Exactement. L'Europe qui est grande.
18: Qui est vaste.
19: Qui est vaste. L'Afrique qui est vaste.
18: Qui est vaste aussi.
19: Donc l'Europe et l'Afrique dans un premier temps.
18: Ouais.
19: En fait, la stratégie, c'est de conquérir la francophonie. Donc tous les territoires où on parle français. Donc arriver ensuite au Canada. Et une fois qu'on aura bien avancé sur la francophonie, on pourra commencer la partie anglophone. Et la partie espagnole qui nous fait de l'œil parce qu'ils sont juste à côté et ils sont aussi très ouverts à des concepts comme les nôtres.
18: Oui, c'est vrai que l'Afrique, par exemple, on en parle très souvent sur ce plateau parce qu'avec la population très jeune qui a très envie d'entreprendre, c'est vraiment un endroit où vos cours vont être absolument essentiels. Quelles erreurs, pour aller sur la fin de l'émission, mais quelles erreurs à ne pas commettre quand on a des grands projets d'expansion comme ça? Qu'est-ce qu'il ne faut pas faire avant autre chose? Qu'est-ce qu'on priorise, François?
20: Et oui, il faut à la fois pas manquer d'ambition,
18: oui.
20: On le disait tout à l'heure, mais il faut pas non plus sombrer dans la précipitation. Donc il y a en effet des étapes à respecter dans la croissance. Et dans ces étapes, je pense qu'il y a plusieurs éléments clés. D'abord, à chaque étape de croissance, il faut trouver les compétences pour vous accompagner dans cette croissance. Et on sait qu'on vit dans un monde de plus en plus difficile pour ça, où il y a une compétition internationale des talents. Et effectivement, le fait de pouvoir s'entourer des bons collaborateurs, ça va être un point clé. Deuxièmement, l'accès au financement, bien évidemment, en fonds propres, pas seulement en endettement.
18: Oui.
20: Il faut quand même que ça suive. La stratégie d'internationalisation, c'est également quelque chose qui se prépare, qui peut se préparer d'ailleurs dans une logique collaborative. Pacte PME travaille aussi avec des grands groupes pour mettre le pied à l'étrier des PME qui veulent se lancer dans une stratégie de conquête avec une logique de co-développement. Et je dois aussi vous dire que, justement, puisqu'on approche un petit peu de la fin, que nous, on a une ambition pour terminer, qui est celle, après avoir formé déjà 500 entreprises à se rapprocher de la taille ETI, de pouvoir le 26 novembre proposer à 500 autres PME et start-up de pouvoir rencontrer une quarantaine de grands comptes à l'occasion d'un événement qui va s'appeler, je crois, de façon à peu près symbolique, Grandir Ensemble,
18: ouais.
20: Et qui aura lieu à la Cité International Universitaire de Paris pour donner la chance à des dirigeants et des dirigeantes comme Mili de pouvoir rencontrer Schneider Electric, Sanofi, Airbus et bien d'autres encore.
18: Le soutien des partenaires et des grandes entreprises, bien sûr, c'est important. C'est vrai qu'on n'a pas parlé de compétences. Il nous reste une minute, Mili. Souvent, sur ce plateau, j'entends que les regrets des patrons, c'est d'avoir fait des erreurs de recrutement. Est-ce que vous, ça vous est déjà arrivé? Vous arrivez finalement à avoir les troupes nécessaires et qui avancent avec vous dans ce projet?
19: Je pense que des erreurs, on en fait tout le temps et on en fera tout le temps, mais la clé, c'est de rebondir vite. Et si on a fait une erreur, on passe à autre chose et on avance. Et je pense que ce qui fait par contre le succès de Clézy Junior, c'est vraiment les femmes et les hommes qui nous font confiance. Et Clézy Junior, c'est pas juste un projet entrepreneurial, c'est un projet d'impact, c'est un projet de cœur. Donc toutes les personnes qui nous rejoignent, ils nous rejoignent aussi avec ce volet-là, avec ce volet impact, avec ce volet sens qui manque de plus en plus à la société. Et c'est ce qui fait que même si on fait des erreurs, et ben finalement, on se rattrape et on avance tous ensemble vers l'atteinte de nos objectifs.
18: Oui, François vous met déjà sur la route de l'ETI, attention, c'est déjà dans les tuyaux.
20: On y travaille.
18: Vous reviendrez évidemment sur ce plateau pour nous parler à nouveau de Clézy Junior. Merci à tous les deux d'être venus dans cette émission. BFM Entreprises, François Perret, directeur général de Pacte PME, Émilie Antouy, fondatrice de Clézy Junior. Merci d'être venus. Émission à retrouver tous les jours à 12h30 sur BFM Business. Passez une très bonne journée.
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26: Allez, bonjour à tous. Bienvenue dans les experts en direct sur BFM Business. Il est 9h passé de 32 minutes. On est ensemble pour une heure de débat et de controverses sur l'actualité économique du jour. Pendant que le gouvernement cherche encore où trouver les économies, les Français, eux, savent déjà où l'État a trouvé l'argent. Et oui, dans leur poche. Les chiffres sont saisissants. L'an dernier, les recettes publiques ont progressé de plus de 30 milliards d'euros. Et selon le projet de règlement du budget présenté cette semaine à l'Assemblée, plus de la moitié provient directement de nouveaux prélèvements ou de hausses mécaniques des impôts et cotisations. Alors soyons clairs, peut-on encore redresser les finances publiques sans augmenter massivement les impôts? Ou sommes-nous en train d'entrer dans un quinquennat de hausses permanente? Dans le même temps, les avertissements se multiplient sur la dette. Reid Dalio, fondateur du plus grand hedge fund du monde, Bridgewater, estime qu'une crise est désormais inévitable. Alors faut-il le croire? Ou bien les marchés continueront-ils encore longtemps à financer nos excès? Et puis il y a l'autre grande histoire économique du moment, l'intelligence artificielle. Des valorisations astronomiques à Wall Street, des milliards injectés dans les entreprises, des promesses de productivité inédites. Sommes-nous face à une révolution comparable à Internet ou à une nouvelle euphorie financière? Ce sera le dernier débat. Fiscalité, dette, intelligence artificielle. Trois débats, une même question. Comment financer la croissance de demain sans hypothéquer l'avenir? Voilà pour le programme. Il est 9h passé de 33 minutes. C'est les experts. Allez, c'est parti. Et pour parler de tous ces sujets, j'ai le plaisir d'accueillir sur le plateau Sylvie Cazenave-Perret. Bonjour Sylvie.
1: Bonjour.
26: Présidente du groupe Poisson Packaging. Face à vous, Guillaume Dard. Bonjour Guillaume.
3: Bonjour.
26: Président de Montpensier à Brevel, vice-président de l'Association française de gestion financière. Et Louis-Samuel Pilser. Bonjour Louis-Samuel.
4: Bonjour Raphaël.
26: Co-fonctionnaire enseignant à Sciences Po et Polytechnique. Alors je le disais, le premier débat, ça va être la question. 2025, c'était déjà le cas. 2026, ça continue. Et 2027, va-t-on subir encore un choc fiscal? David Amiel réunit ce mercredi une grande partie du gouvernement pour faire un point sur les pistes d'économie possibles dans chaque ministère, à la fois pour cette année et l'année prochaine. Mais la réalité, Louis-Samuel, allez, je commence avec vous, c'est que ce sont surtout les impôts qui flambent. On a eu la loi de règlement présentée mardi à l'Assemblée nationale. Et ce qu'on voit, c'est que l'année dernière, plus de 30 milliards de hausse d'impôts. La moitié, c'est la hausse naturelle grâce à la croissance. Mais il y a eu près de 16 milliards de hausse d'impôts nouveaux.
4: Oui, l'effort pour redresser les finances publiques, il est considérable. C'est une centaine de milliards d'euros d'économies à trouver sur les prochaines années, d'économies ou de recettes nouvelles. Donc il faut répartir cet effort entre des baisses de dépenses. Mais on voit, quand on analyse les propositions que font les gouvernements successifs tous les ans, que les projets de baisse de dépenses, il n'y a pas de recettes miracles.
26: Eh oui, c'est compliqué, notamment à l'Assemblée, à chaque fois, dès qu'on en propose, c'est retoqué.
4: Exactement, et en fait, on voit aussi que c'est une succession de 1 milliard plus 1 milliard plus 1 milliard. Donc on n'a pas une recette magique, un miracle qui permettrait de générer 20 milliards d'euros d'économies. Donc en fait, on est obligé de gratter sur un peu tous les budgets, à la fois sur l'État, qui représente au final une faible part de la dépense publique et qui est à l'os à cause des 20 ans d'austérité qu'on a imposé à nos programmes.
26: C'est ça qu'on peut rappeler, Louis-Samuel, c'est que l'État, c'est quoi, 30-35% de la dépense publique. C'est sur l'État à chaque fois qu'on serre la vis, alors que le vrai morceau, c'est les dépenses sociales, plus de 60% des dépenses.
4: Exactement, les dépenses sociales avec à la fois les retraites et la santé, mais en fait qui progressent avec la démographie. Donc c'est des facteurs qu'on a un peu de mal à contrôler, donc on essaye de réduire telle ou telle dépense qu'on juge injustifiée ou trop importante. Notamment sur la santé, il y a un certain nombre de marges d'économies. Sur les retraites, on fait des réformes tous les 2-3 ans pour essayer de mieux répartir l'effort. Moi, je pense qu'il faut une refonte de notre système de retraite pour faire peser, permettre à la fois de mieux prendre en compte la pénibilité et de faire partir plus tôt ceux qui ont des carrières pénibles et dont l'espérance de vie est affectée également par cette pénibilité, mais en même temps en assumant de faire partir un peu plus tard les cadres supérieurs qui n'ont pas de problème à travailler quelques années de plus. Donc je pense que cette refonte de notre système de retraite, c'est un volet qui sera incontournable en 2027.
26: Le grand sujet de la présidentielle.
4: C'est le principal sujet. Et les dépenses locales également, qui sont un des principaux vecteurs d'économie, puisqu'il faut aussi rappeler que les lois de décentralisation successives ont conduit à une inflation énorme des dépenses locales. Quand on a créé les intercos, quand on a renforcé leur mission.
26: Parce que les comptes s'améliorent des collectivités locales quand même. J'ai deux chefs d'entreprise sur le plateau, Sylvie Cazenave-Perret et Guillaume Dard.
3: C'est qu'on n'a pas de guerre en Europe, c'est déjà ça. Parce que sinon, on retombait dans la situation dans laquelle on est des finances publiques, probablement non pas dans la banqueroute des deux tiers de 1797, mais dans un événement complètement oublié de l'histoire de France, qui est les 15 dernières années du règne de Louis XIV, où la France a été complètement en cessation de paiement.
26: La banqueroute.
3: Une banqueroute quasi complète. C'est pas par gentillesse que Louis XIV a fondu la vaisselle d'argent de Versailles, parce qu'il y avait plus de monnaie en France. Et deuxièmement, c'est là où on a mis un impôt pour tout le monde qui s'appelait le dixième. C'est intéressant parce que c'est à peu près le niveau de la CSG. Et on est reparti pour ça. La seule chose, c'est que notre modèle est complètement bloqué, même si effectivement on peut dire l'État a subi une cure d'austérité. Globalement, essentiellement grâce aux dépenses sociales, on a quand même des dépenses publiques de l'ordre de 57% du PIB, ce qui quand même est à peu près l'équivalent d'un pays très socialiste, que donc ce système ne peut plus fonctionner, surtout à l'heure où, on va en reparler après, on est extraordinairement endetté, que les taux d'intérêt peuvent monter et qu'il y a une révolution industrielle dont on ne connaît pas tout à fait la portée, qui est l'intelligence artificielle, donc tous les petits patchs, d'ailleurs qu'on a enlevé les patchs, parce qu'on disait on a fait des réformes des retraites, bah on a enlevé le patch.
26: Eh oui, là, elle est mise en pause pour l'instant.
3: Et donc, je ne vois pas comment on peut s'en sortir et qu'on échappe à un grand reset.
26: Ça va être les entreprises de Dindon la farce, Sylvie Cazeneuve-Perrier, au final.
1: Je ne vais pas dire comme d'habitude, parce que les entrepreneurs, ils sont contraints à l'efficacité. Un euro investi, il doit rapporter quelque chose.
26: Eh oui.
1: Il doit... on doit investir dans nos futurs développements, dans l'IA, vous l'avez cité tout à l'heure, mais cette contrainte à l'efficacité nous laisse stupéfaits lorsque on entend les discours constants, permanents, ce qui vient d'être dit est parfaitement exact, sur la croissance de l'impôt, sur l'élimination quasi, ou l'impossibilité, où on est totalement désarmé devant la croissance des coûts, des charges sociales. Et nous, on apporte des idées où on est totalement désarmé devant la croissance des coûts, des charges sociales. Et nous, on apporte des

0: milliards à peu près.
1: On est même à 1700 milliards.
0: 1700 milliards. Ben oui. Donc ça nous paraît totalement epsilon sur l'enjeu qui est le nôtre. Et c'est tellement dégradant. Vous avez cité tout à l'heure que les auditeurs, voilà, nos compatriotes, ils sont totalement démunis, désarmés, ils sont perdus. Oui. Et nos salariés
1: surtout
0: le sont.
1: Personne n'y comprend rien.
0: Parce qu'on n'y comprend rien. On voit
1: un peu les chiffres. Hein,
0: on voit l'inefficacité partout dans les événements très récents. Au niveau de notre système judiciaire, on est totalement effaré, on ne comprend pas.
2: Le point de Sylvie est excellent, il y a un problème d'inorganisation. On a rajouté du personnel dans tous les sens, c'est-à-dire que tous les fonctionnaires sont formidables, mais enfin, on en a rajouté combien entre les fonctionnaires nationaux, territoriaux, etc. Un million. Et effectivement, on voit que le système craque de toutes parts, puisque les scores de l'éducation, du classement PISA... effectivement, on parle des délits et de la sécurité, et il y a un système qui marche bien, d'ailleurs, c'est effectivement c'est Bercy.
1: Oui.
2: Mais globalement, le chef d'entreprise, et Sylvie a vraiment raison, se sent complètement démuni de dire on sent qu'il n'y a pas de réorganisation, on sent qu'on est...
1: mais il n'y a pas de contexte politique aussi, en même temps.
2: On est dans le sapeur camembert, on creuse un trou, et puis alors il faut mettre la terre quelque part, et on creuse un autre trou pour remettre la terre quelque part. Et c'est là où on se dit, il y a quand même un sujet de réorganisation globale, et d'efficacité. Et probablement c'est lié aussi au droit, qui fait qu'il y a beaucoup de contraintes, que les fonctionnaires ne peuvent sont bien obligés de respecter la loi. Et là, on arrive à nos sujets de contraintes réglementaires, de cette espèce de délire normatif et réglementaire qui d'ailleurs, dont la courbe correspond exactement avec celle de la dette. Vous l'avez déjà vu, Raphaël ?
1: Oui.
2: Il y a cette courbe incroyable. Ah oui. Plus il y a de normes, plus il y a de dettes.
1: Bah oui. Louis Samuel, un dernier mot là sur les collectivités locales. Guillaume Dard évoquait le nombre de fonctionnaires. L'inflation du nombre de fonctionnaires, ça a été particulièrement vrai dans les collectivités locales, hein, ce que vous citiez tout à l'heure, la superposition des strates, encore une fois, administratives.
3: C'est intéressant parce qu'on a créé les intercos à la fin des années 90 et on a multiplié, enfin on a renforcé peu à peu les compétences des collectivités. Et ce qu'on voit, c'est que en 20 ans, on a eu une augmentation d'à peu près 100 000 du nombre de fonctionnaires dans le bloc communal. Entre les communes interco, c'est-à-dire qu'en fait on a transféré des compétences mais on n'a pas transféré les effectifs et donc on a créé des doublons de compétences un peu partout.
1: Ce qu'on vous dit c'est que souvent c'est la faute à la décentralisation, on a eu des lois de textes de décentralisation, il fallait bien des fonctionnaires pour assumer ces nouvelles fonctions.
3: C'est une part importante du problème, mais en fait il y a un rapport récent qui est le rapport Ravignon qui chiffre à 7,5 milliards le coût de l'enchevêtrement des compétences. En fait ils ont regardé le temps que passent les fonctionnaires dans des instances de coordination, à discuter avec leurs homologues qui font à peu près la même chose. Ils tombent sur 7 milliards.
1: Et donc, les économies potentielles hein, sur la sphère des collectivités locales.
2: Sauf que c'est très long à faire.
3: C'est très difficile.
2: C'est des jobs, c'est des pouvoirs locaux et tout le monde a envie de garder ses pouvoirs et donc on n'y arrive pas. Et probablement, c'est pour ça qu'on va avoir besoin d'une grande crise pour en sortir.
1: Hein. Sylvie Cazaferré, on en avait discuté la dernière fois. Oui. Vous bossez bien au niveau local quand même.
0: Nous, on travaille très bien au niveau local. Mais ce qu'on observe, alors on a des collectivités qui sont extrêmement réactives. Ça, il faut le souligner, qui sont proches de leurs entreprises, proches du terrain. Et ça, la décentralisation a apporté cette plus-value-là. Ça, c'est très important pour les entreprises, pour l'aménagement du territoire, l'aménagement des zones industrielles. On en a parlé tout à l'heure sur un dossier qui a touché le Sud-Sarthe avec une désindustrialisation massive d'un groupe papetier qui est parti et que voilà, tout le monde s'est uni pour réindustrialiser ce bassin et redonner du travail aux personnes qui sont en Sud-Sarthe, qui est un endroit de la Sarthe qui est très touché. On a ces collectivités qui sont extrêmement efficaces. Et en même temps, on a une multitude de propositions de la part de ces collectivités, mais pas que, d'organismes divers, qui visent à nous apporter une aide que nous, on ne demande pas forcément tout le temps. Et ce que plaident les chefs d'entreprise tout le temps, c'est alléger nos frais de structure, c'est-à-dire nos coûts récurrents. Alors, on le réclame sur les salaires, ça c'est l'arlésienne, parce que moi je travaille depuis un peu plus de 40 ans, maintenant 45 ans, et on réclame toujours la même chose. Pourquoi ? Parce que nos clients, nous-mêmes, on s'est internationalisés, on travaille dans d'autres pays, et on voit que d'autres pays vont être plus efficaces en termes d'offres, de sécurité, de santé, d'éducation, que nous, avec des coûts salariaux moindres. Comment font-ils ? Comment réussissent-ils cette... ça nous paraît presque magique.
1: Des exemples à suivre.

0: Il est dans le génie français.
1: Souvent, le temps de travail n'est pas plus long dans l'année, mais dans le temps. Souvent, les étudiants étudient moins longtemps. Ça, on n'en parle pas tellement souvent, mais c'est vrai que...
2: C'est une question récurrente que j'ai, moi, sur mon compte Twitter. Hein. Pourquoi on travaille aussi longtemps? Les études sont-elles aussi longues? Est-ce qu'il ne faudrait pas les raccourcir?
3: Le concept du Master 2 me semble absolument idiot.
2: Faire entrer plus rapidement sur le marché du travail.
1: On a eu des améliorations, puisque aujourd'hui, nous, dans notre entreprise, on accueille beaucoup de jeunes étudiants qui sont en alternance chez nous. Donc ça, ce sont des choses... C'est l'acculturation au milieu de l'entreprise, c'est très bien. Mais on a besoin d'efficacité sur tout le long de la chaîne. Et peut-être que plutôt que de chercher des économies juste financières, traquer l'inefficacité. Parce que de l'inefficacité, si on arrive à la maîtriser, à la réduire, on aura de l'efficacité. Et de l'efficacité, c'est ce qu'attend tout le monde, on aura des économies. C'est comme ça qu'on fait hein, en entreprise. Hein. On ne dit pas on coupe les têtes. Hein.
2: Voilà.
1: Ça, c'était à la Révolution. Aujourd'hui, on dit comment on peut être plus efficace.
2: Tout ça avec un objectif qui est de limiter la dette qui croît encore. Il y en a un qui a tiré la sonnette d'alarme au niveau mondial. Hein. C'était hier une interview passionnante dans les Échos. Ray Dalio, le fondateur d'un des plus grands hedge funds du monde, Bridgewater, qui explique... Alors lui, son diagnostic est somme toute assez brutal. Je ne vois aucun moyen d'éviter une crise de la dette. Voilà ce qu'il nous explique. Est-ce qu'il faut prendre cet avertissement au sérieux?
3: Il faut prendre Ray Dalio, qui est un homme très réfléchi, très au sérieux. Et en même temps, ça fait assez longtemps qu'il l'annonce. Et donc, et beaucoup de gens
2: l'annoncent. Il fait partie des Docteurs Doom, ce qu'on dit, hein, qui annonce régulièrement les prévisions un peu apocalyptiques. Bah oui, ça n'arrive pas pour l'instant.
3: Il a une capacité à quand même comprendre les marchés financiers qui lui ont valu de créer un des plus grands fonds d'investissement au monde avec une centaine de milliards. Il a vu prodigieusement le développement de la Chine. Mais ce qu'il explique, c'est qu'on a eu cette vague de... En fait, les démocraties ont été obligées d'augmenter la taille de leur État-providence. Parce qu'on parle beaucoup de la France, mais si on regardait la Grande-Bretagne,
2: c'est toutes les démocraties,
3: on est à peu près dans la même situation.
2: Voilà,
3: pardon. Les États-Unis sont également dans la même situation, mais avec le dollar, ils peuvent jouer un peu différemment. Mais enfin, ils sont dans la même situation. L'Italie, les grands pays européens, il n'y a que l'Allemagne qui est un peu mieux gérée et qui n'a pas encore ce sujet de dette. Et on a profité pendant une dizaine d'années, presque une quinzaine d'années, postérieurement à la grande crise de 2008, de taux d'intérêt incroyablement bas qui ont fait que le coût de la dette...
2: L'argent ne coûtait plus rien.
3: ...était devenu bas et...
2: On faisait des économies. Plus la dette progressait, plus on faisait des économies sur la charge d'intérêt. Très
3: bas. Alors, on aurait dû, probablement les États auraient dû profiter de cette phase de taux bas pour emprunter à très longue durée, et il semble qu'on ne l'ait pas vraiment fait.
2: On a allongé la durée quand même, la duration, comme on dit, de la dette française qui est passée de 7 ans à 8 ans et demi à peu près.
3: Pas tant que ça, parce que la limite, il fallait faire du 20 ans. Hein, si vous aviez des taux à 0,5, pourquoi s'arrêter de 7 à 6, c'est exactement le chiffre, c'est très bien, on est dans le bon sens, mais il fallait aller jusqu'à 20 ans. Je veux dire, si l'argent valait rien, un chef d'entreprise, s'il avait pu emprunter, regardez ce que dit, regardez le sourire de Sylvie.
2: Vous allez nous expliquer.
3: Si elle avait pu emprunter à 20 ans à 0,50, elle l'aurait fait. Ouais. Donc, on aurait pu le faire un peu plus. Et maintenant, on est dans un moment, on a eu une première crise inflationniste il y a 3 ans, et ce que personne ne sait, c'est si les prix du pétrole vont rester élevés et si l'IA, pour commencer, est un deuxième facteur. Il y a un jeu de mots en anglais qu'on ne peut pas tout à fait faire, mais c'est inflation IA sioniste, puisque ça fait monter les prix des semi-conducteurs de façon très importante. Pour donner un exemple pratique, hein, ce n'est pas de la théorie, il est probable que le PC à 500 euros, c'est fini.
2: Oui.
3: Et qui va passer peut-être à 700, peut-être à 1000. Et donc là, vous avez un effet inflationniste. Si vous avez cette deuxième crise inflationniste, les taux ont déjà remonté, mais on pourrait revoir les taux d'avant 2007-2008, remonter à 2006, et avoir des taux à 6%, 7%, 8%. Donc vous imaginez qu'avec des taux à 7%, 8%, on ne dit pas que ça va se faire, et on espère bien parce que ça ne se fera pas, parce que ça va être une catastrophe.
2: Ça va nous coûter cher.
3: Mais c'est possible, et là, on est à la limite du système.
1: C'est exactement ce qu'on a fait. ce que vous indiquez, quand les taux étaient faibles, ce qu'on a fait, c'est qu'on a continué à travailler sur notre transition énergétique, on a intégré des plateformes logistiques à notre site de production, on a organisé l'alternative au plan financement de notre énergie, et on l'a fait sur des temps, on a refinancé complètement notre dette sur le bâtiment, sur l'exploitation, et c'est complètement exact, c'est-à-dire on a une telle compréhension de la culture cash à l'intérieur de l'entreprise. Une entreprise, ce sont des flux de cash.
2: Et, oui.
1: Et donc, si on ne comprend pas ça, on se laisse complètement étrangler par une dette court terme. Et ça, c'est juste pas possible, parce qu'un étranglement de dette court terme, c'est Louis XIV que vous citiez tout à l'heure, qui fond la vaisselle, l'argenterie du pays. Donc, c'est complètement délirant. Et ça, cette vision, cette agilité qu'on arrive à avoir dans nos entreprises, que certaines plus grosses organisations arrivent à avoir, on souhaite très bien que nos gouvernants l'aient également.
2: C'est le cas ou pas, Louis-Samuel? Guillaume Dard est assez critique sur la gestion des flux de trésorerie, on va les appeler comme ça, hein, de l'État français. C'est un autre niveau aussi que les entreprises, il faut le dire. Mais l'agence France Trésor, qui est logée à Bercy, est reconnue pour avoir une certaine expertise, plutôt saluée normalement. Donc, est-ce qu'on gère bien ou pas ces flux de trésorerie au niveau public de l'État?
0: Oui, je comprends que l'agence France Trésor avait quand même assez peu anticipé la hausse brutale des taux d'intérêt récentes. Ensuite, ce qu'il faut rappeler concernant cette question de la dette, c'est que une entreprise qui réalise un déficit, elle s'endette. Un État qui réalise un déficit commercial, oui. Eh bien, in fine, il s'endette. Enfin, l'État s'endette, ou les particuliers s'endettent, ou les entreprises s'endettent. Ce qu'on appelle les déficits jumeaux en économie.
2: Oui.
0: Un État, enfin, une nation qui a un déficit commercial a également un déficit public le plus souvent.
2: Budgétaire, oui.
0: Et donc, en fait, c'est aussi pour ça que l'Allemagne est plutôt une bonne situation financière, alors que les États-Unis et la France sont au bord de la crise. Donc, je pense qu'on n'arrivera pas à inverser, enfin, à sortir de cette crise de la dette. Effectivement, là, on arrive au bout d'un cycle. Enfin, on voit que les niveaux d'endettement de la France, des États-Unis et de différents États qui sont dans la même situation que nous sont plus soutenables.
2: Donc, mais est-ce que c'est pas ce qu'on dit depuis 20 ans? Je me souviens du rapport de Michel Pébreau au début des années 2000.
3: Ben, on aurait mieux fait d'écouter un peu plus.
2: Sur les 1000 milliards de dettes, on est à 3500 et puis la France
3: continue
2: de tourner finalement, Guillaume Dard.
3: S'il y a de la dette, ça veut dire qu'il y a de l'épargne. Bon, traditionnellement...
2: Il y a beaucoup d'épargne en France.
3: Non, mais pas qu'en France, dans le monde, parce que la moitié de la dette française n'est pas détenue par les Français. Donc, ce n'est pas un sujet français, c'est un sujet global. Avec tous les fonds de pension qui ont été créés dans le monde entier, il y a un besoin d'investir. Et donc, vous investissez ces fonds de pension, ils investissent en actions d'un côté, en obligations de l'autre, et traditionnellement, ils prennent une grosse partie d'obligations parce que c'est un peu moins volatile que les actions. Et dans l'histoire du monde, normalement, tous les 30 ou 40 ans, il y a une espèce de guerre mondiale ou des révolutions qui détruisent l'épargne. Et là, heureusement, Dieu nous préserve, on n'a pas eu cette guerre mondiale. Donc, cette colonne d'épargne, elle est énorme. Donc, elle absorbe la dette qui est émise. Alors, c'est un espèce de couple mi-vertueux, mi-infernal, parce qu'il est vertueux parce qu'il permet qu'on ne soit pas dans une faillite globale,
2: oui.
3: Il est infernal parce qu'il permet aux États de s'affranchir des contraintes qu'ils avaient normalement. Et puis si vous rajoutez à ça la dimension de l'euro, pour la France,
2: oui.
3: C'est qu'auparavant il y avait un rappel qui était le cours de change du franc.
2: Oui.
3: C'est-à-dire que quand
2: on dévaluait, quand
3: beaucoup
2: ça allait
3: de
2: pas.
3: Bêtises, on était obligé de dévaluer, et c'est ce qui
2: a
3: obligé,
2: une sanction.
3: On en a souvent parlé ici, en 83, après la troisième dévaluation lors du septennat, du premier septennat de François Mitterrand, quand on avait fait plein de bêtises dans tous les sens, on avait eu trois dévaluations et Helmut Kohl avait dit à François Mitterrand « Mais alors, vous voulez rester avec nous ou pas, François ? Parce que si vous voulez rester, il faut être plus sérieux. » Et donc, on avait inversé le principe, c'est-à-dire qu'on était revenu vers une attitude plus libérale, pas complètement libérale, mais enfin... plus rigoureuse budgétairement et plus libérale pour les entreprises. Et on a eu, dans les années 80, ça a été formidable, la deuxième partie des années 80, la France, qui avait compris qu'elle était face au gouffre, était repartie dans le bon sens. Et puis après, à partir de 2000, on a refait toutes les bêtises possibles.
2: Bon, ce que je comprends, c'est que le sujet, puisqu'on a un équilibre entre l'épargne massive et la dette, c'est les politiques qui ne font pas leur boulot, en réalité, au sein des États, non? C'est ça la conclusion?
3: Non, c'est que c'est facilité par cette... Enfin, c'est une facilité trop tentante pour un politique. Si vous êtes allé à Pompéi... ou pas, Raphaël ?
2: Je ne suis pas allé à Pompéi.
3: Bah alors,
2: j'ai
3: vous
2: le projet d'y aller cet été,
3: il y avait une urne qui était à mon édile, et il y avait eu des dépenses énormes. Donc, depuis qu'il y a des démocraties, il y a une tentation pour les personnes élues de faire de la dépense. Donc, c'est éternel.
2: Oui. Bon. Un mot qu'attend de la BCE, Louis Samuel. Là, on a quand même une semaine importante qui arrive à la fois la BCE jeudi, la Fed vendredi, avec ses pressions inflationnistes. Bah, on attend.
0: Alors, c'est intéressant parce que Trump a remplacé le gouverneur de la Fed.
2: Kevin Warsh, nouveau.
0: Kevin Warsh.
2: De la Fed.
0: Auquel, de ce qu'on comprend, il a plus ou moins demandé de baisser les taux, oui. En contrepartie de sa nomination. Et donc, c'est enfin, disons que les décisions de la Fed cette semaine sont regardées d'assez près, mais tous les économistes sont plutôt alignés sur le fait qu'on ne peut pas baisser les taux aujourd'hui aux États-Unis et qu'il faudra même plutôt les monter si on voulait respecter les mandats.
2: Il y a de l'inflation et le marché de l'emploi se porte bien.
0: C'est ça. Donc en fait, vis-à-vis du double mandat qu'a la Fed, qui est à la fois de soutenir la croissance, mais aussi de maîtriser l'inflation, le plus probable, c'est que les taux ne bougent pas. Alors qu'en Europe, le seul mandat de la BCE, enfin, disons le mandat principal, c'est de réguler l'inflation.
2: Des prix.
0: Et donc malgré le fait que la France, la zone euro, rentre dans une période de récession, puisqu'on a un premier trimestre de croissance négative. Et, enfin, disons que tout porte à penser, enfin, tout laisse penser que le prochain sera dans la même situation.
2: Risque d'être un peu compliqué, oui.
0: Qu'on risque d'annoncer la récession et en même temps de monter les taux.
2: Oui.
0: On devrait passer, augmenter de 25 points de base.
2: Tête, non ?
3: C'est un petit goût de 2011.
2: Et
3: ça avait été, l'été 2011 avait été très sombre. Jean-Claude Trichet, qui
2: très
3: est un
2: critiqué.
3: Homme très réfléchi, avait sûrement une bonne raison d'avoir pris avec son conseil, il ne la prenait pas tout seul, cette décision. Néanmoins, derrière, on avait eu cet été abominable et puis des inquiétudes. D'ailleurs, sur la dette, vous vous souvenez des rencontres Sarkozy-Merkel,
2: oui.
3: En disant « mais comment est-ce qu'on va faire ?» Puis à l'automne, Berlusconi avait été renvoyé par les Européens parce que la dette italienne s'était envolée. Donc c'est toujours dangereux de monter les taux. On comprend pourquoi ils veulent le faire, parce que l'inflation, elle est basse en France, mais un peu plus haute dans le reste de l'Europe. Et puis, comme vous l'avez dit, il y a un mandat qui est de lutter contre l'inflation. Aux États-Unis, il va falloir qu'il soit incroyablement talentueux, Warsh, parce que d'abord, les débuts de mandat des patrons de la Fed sont toujours très difficiles. C'est-à-dire que même le génie de Greenspan, il a commencé tout de suite par avoir le krach de 87. Mmh. Bernanke a beaucoup souffert, Yellen a beaucoup souffert. Et Jay Powell, son premier mandat, ça a été très difficile au début. Donc, ils font un talent incroyable avec cette contrainte politique qui vient d'être appelée. Et il ne peut pas le faire, il ne peut pas, parce qu'on est à peu près, sur les trois dernières années, à 3,5-4% d'inflation aux États-Unis. Donc, c'est deux fois la limite annoncée. Donc, il ne peut pas. Et d'ailleurs, les marchés pensent qu'il ne montera pas les taux cette fois-ci, mais qu'il les montera à l'automne. Et alors là, s'il baissait les taux, mais ce serait une surprise absolument incroyable, mais ce serait un signal de
2: mouvement inflationniste. C'est le test, hein, c'est le test de l'indépendance vis-à-vis du président américain. Hein.
1: Vous imaginez dans les entreprises entendre le contenu des échanges ici autour de cette table, dans ce studio, et se dire, est-ce que j'investis ? Est-ce que je recrute ?
2: Ouais.
1: Qu'est-ce que je fais ?
2: Quel environnement ?
1: Les entreprises, vous l'avez dit, ça a été très difficile. Début d'année assez catastrophique pour tout le monde. Des hausses de partout. Des clients qui ne prennent pas les hausses. Des clients dont la situation économique se fragilise pour plein de raisons. Des impayés. Les tribunaux de commerce qui sont envahis, parce qu'on a un regain quand même d'entreprises ou de dirigeants d'ailleurs, qui, lassés par la situation, n'arrivant pas à transmettre leur entreprise, décident tout simplement de l'arrêter. Donc on est quand même dans un contexte extrêmement anxiogène qui fait que dans les entreprises, pour pouvoir investir, recruter, on a besoin de vision et de stabilité. Et là, on est totalement dans un univers désorganisé.
2: Ben oui.
1: Où on voit.
3: Mais la politique française, tout va bien, ça va être rassuré, non ?
1: Alors, on attend. Alors, c'est vrai que les chefs d'entreprise se disent, peut-être à tort, que attendons les élections.
3: Mais c'est long quand même.
1: Et exactement, c'est très long, mais on y est. Dans un an, on y est.
3: Bon. Un an pour un chef d'entreprise, c'est long.
1: Oui, mais c'est moins pire que ce
2: les entreprises
1: qui vient de se passer l'année passée.
2: Les entreprises en tenue jusqu'à maintenant tiendront encore pour un an. Et puis un dernier élément qui vient disrupter l'entreprise, c'est l'IA. L'IA qui provoque quelques secousses sur les marchés, on en parle dans une minute. Et puis l'IA qui disrupte aussi l'entreprise. On va voir comment elle commence à absorber très concrètement dans les process. Est-ce que ça change pour les collaborateurs et les chefs d'entreprise ? Ne quittez pas, on se retrouve dans une minute.
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2: Allez, les 10h passées de 2 minutes, vous êtes toujours en direct sur BFM Business, c'est les experts. On a encore une demi-heure de débats, de controverses ensemble avec autour de la table Sylvie Cazenave-Perret, président du groupe Poisson Packaging, Guillaume Dard, président de Montpensier à Brevel et Louis-Samuel Pilser, haut fonctionnaire enseignement à Sciences Po et Polytechnique. On va parler d'IA dans cette seconde partie d'émission. On va commencer par les marchés, donc je vais commencer avec le financier Guillaume Dard, mais... Bon, on a eu l'explosion des valos, des prévisions, là, depuis une semaine. Anthropique, près de 1000 milliards de dollars. OpenAI qui lance son IPO. SpaceX qui prépare la plus grosse introduction en bourse de l'histoire. C'est vendredi. Et ça secoue pas mal les marchés, tout ça, Guillaume. Qu'est-ce que vous pensez de toutes ces valorisations, là ? Est-ce qu'on est dans une juste valorisation ou est-ce qu'on est reparti les délires qu'on a pu connaître au début des années 2000 autour de la tech?
3: En théorie économique et sur les marchés financiers, il existe ce qu'on désigne par l'effet Gartner. C'est-à-dire que les marchés surestiment à court terme le choc de productivité que va provoquer l'arrivée d'une nouvelle technologie et ensuite la sous-estiment.
2: Donc on se trompe à chaque fois.
3: Mais c'est à la fois normal de se tromper, c'est-à-dire que nos esprits cartésiens voudraient que les choses soient tout de suite à leur juste prix. D'ailleurs, les jardins de Versailles, on a voulu qu'ils soient tout droits alors que c'était un grand marais, et regardez les jardins anglais. Le marché, à quoi ça sert ? Et comme ça n'est pas dans la psyché française, il faut le répéter. Le marché, c'est un système de tâtonnement pour trouver le juste prix.
2: Oui.
3: Le marché donne les informations
2: valoriser les bénéfices futurs
3: sur le prix des choses. Depuis Hammurabi, les gouvernements ont toujours voulu essayer de dire « je vais fixer les prix moi-même parce que c'est trop le désordre, etc. » Non, le marché, c'est un tâtonnement de prix. Donc, ce qui est intéressant dans ce qui se passe, c'est qu'on voit bien que ces technologies vont bouleverser le monde, que ce soit le spatial, l'IA, la numérisation, les robots, les humanoïdes qui arrivent. On ne sait pas à quelle vitesse, est-ce qu'il y en aura 1 milliard dans 5 ans ou 100 millions. Ce ne sera pas tout à fait la même chose. Vous avez vu les robots installés dans l'usine Renault
2: vient d'annoncer 350 robots humanoïdes.
3: Donc, on a trois nouvelles vagues technologiques d'une importance extrême, mais qu'on a du mal à calibrer. Et d'ailleurs, il y a plein d'études qui disent est-ce que ça va être 1%, 2%, 4%, 5% de productivité dans les 10 années à venir ? Et le marché ne le sait pas. Le marché essaye de mettre un prix. On a probablement le plus grand génie du début du 21e siècle, même si c'est un personnage qui, personnellement, n'est pas extrêmement sympathique, qui est Elon Musk, mais c'est quand même le plus grand génie qui soit, parce qu'il avance sur tous les domaines à une vitesse d'exécution absolument prodigieuse. Et ça fait qui chauffe tout le monde en expliquant qu'on va envoyer les data centers dans l'espace, qu'on pourra... On lui dit, mais il faudra quand même beaucoup de fusées. Oui, ça fera une fusée toutes les heures qui partira. Et donc, les perspectives qu'il annonce sont tellement extraordinaires et qui naturellement ne se dérouleront pas exactement comme il le décrit, peut-être avec un délai plus long, mais il y a des changements tels que le marché essaie de presser. Alors, il y a deux choses. Un, c'est pas anormal ce qui se passe, mais deux, c'est beaucoup, beaucoup d'argent. Et l'équilibre des marchés, il repose sur le fait qu'il a reposé notamment la croissance du marché américain sur le fait que les très grands hyperscalers, c'est-à-dire Microsoft, Google, etc., rachetaient en permanence leurs propres titres. Et maintenant, Google émet des titres.
2: Mais ce qui fait peur un peu, toutes ces participations croisées.
3: Et donc, on peut avoir Non, mais c'est pas que les croisés, ils émettent du papier, c'est-à-dire qu'on va demander de l'argent à l'épargne, et donc ça peut provoquer des déséquilibres de marché. Et si ça se marie avec une hausse des taux d'intérêt, c'est un moment qui peut être difficile. Mais comme peut-être que la productivité va monter très vite.
2: Comment on regarde l'enseignement à Sciences Po et Polytechnique de ces milliards et milliers de milliards qui virevoltent, avec autant, inquiétude ou pas?
0: Autant je comprends la valorisation de OpenAI et Anthropique, autant SpaceX, j'avoue que j'ai été surpris par le niveau du multiple. Enfin, on est sur quasiment 100 fois le chiffre d'affaires. Oui. Enfin, c'est complètement délirant. D'autant plus que le pari technologique, il est... on peut dire risqué, on peut dire délirant, mais les data centers dans l'espace, juste après que XAI ait fait flop, c'est quand même... Mais ensuite, une fois qu'on a dit ça, l'IPO, selon les informations qui ont été communiquées cette semaine, serait déjà sur...
2: Il faut en être, non? Il n'y a pas un effet aussi marketing?
3: Non, mais d'abord, parce que SpaceX, ça n'est pas que l'espace. Il y a aussi l'intelligence artificielle est en partie dedans, les robots sont partis dedans, il y a une relation avec Tesla qui est assez subtile, et donc c'est un ensemble d'options sur beaucoup de technologies. Là où vous avez raison, c'est que si c'était que l'espace, c'est vraiment trop cher.
0: Mais sur l'espace, autant l'espace est une activité rentable, viable, autant le reste, ça me semble extrêmement risqué. Et c'est un pari qui, s'il
3: est
0: réussi...
3: C'est pour ça qu'il ne se passe rien en Europe. Nous, il ne se passe rien en Europe parce que tout est risqué. Et aux États-Unis, ils prennent du risque, ils sont fous. Mais c'est eux qui font avancer. Nous, on ne peut rien faire.
2: Sylvie.
1: Alors, c'est très intéressant ce débat parce que j'ai lu l'été dernier la biographie de Walter Isaacson d'Elon Musk.
3: C'est formidable.
1: Je vous invite à partager cette lecture parce que on voit le caractère absolument visionnaire, effectivement un peu fou, mais en même temps totalement extraordinaire. Et sur SpaceX, ce qui a été fait, c'est complètement dingue. Il a l'histoire derrière lui. Contrairement à OpenAI ou à Anthropic, l'histoire a parlé pour lui. Il apporte les preuves sur le marché. Quand il introduit SpaceX en bourse, il apporte la preuve sur le marché. Et donc, le marché, c'est la confiance.
3: Bah, 70% des satellites en l'air, c'est
1: à lui. Donc, le marché, c'est la confiance. Souvenez-vous, au début du conflit russo-ukrainien, c'est son intervention qui a permis à l'Ukraine de réagir à l'agression russe. Donc, ça, c'est quelque chose d'absolument formidable, je trouve, sur l'intelligence artificielle à appliquer à nos entreprises. Nous, évidemment, on est sur ces sujets. Je pense que ce qui va vraiment faire la différence... Et ce qui va pouvoir nous dire c'est rentable ou pas, c'est la qualité des données qu'on a, oui. qu'on exploite déjà. Parce que si on ne fait pas le ménage dans ces données, si les entreprises, il va y avoir deux types d'entreprises. Celles qui auront déjà eu l'histoire pour elles, avec des données agrégées longtemps. Je disais tout à l'heure, je partageais qu'on a publié notre, 16e bilan carbone. Donc on a agrégé des données. Quand on agrège des données, en fait,
2: c'est tracking record,
1: c'est très important.
2: Est-ce que vous avez su délivrer ou pas?
1: Voilà. Et c'est comme ça qu'on vérifie. Donc on a un an d'agrégation de ménage, un an d'épreuvage, c'est-à-dire qu'est-ce que donne l'IA sur les process sur lesquels on a décidé, nous, de qualifier l'IA.
2: Non, on va y venir au sein
1: et
2: de l'entreprise.
1: Et puis le troisième, c'est est-ce que c'est rentable? Donc on ne va pas immédiatement analyser la rentabilité
3: de l'effet Gartner.
1: Voilà, et donc c'est exactement ce que vous disiez, et j'apprécie beaucoup votre analyse, c'est parfaitement intéressant, parce qu'en fait, il y a un petit temps quand même dans les entreprises, même si elles s'en emparent tout de suite, pour pouvoir identifier l'efficacité de nouveaux protocoles.
2: Est-ce que la grande différence avec la bulle tech, à laquelle on fait beaucoup référence, hein, et cette comparaison qui fleurit en ce moment, c'est ce que vous disiez, Louis Samuel, c'est le chiffre d'affaires tangible et les revenus récurrents. Je rappelle, hein, OpenAI, c'est quand même 25 milliards d'ores et déjà pour une boîte qui a quelques années seulement. Anthropic approche les 20 milliards.
3: 45 milliards en base annuelle, Anthropic. 45 milliards, Raphaël. 45 milliards en annuelle.
2: Le chiffre date un peu, c'est peut-être il y a 6 mois, du coup, ça a doublé depuis. Moi, j'avais 20 milliards. 45 milliards pour Anthropic, c'est vrai que Claude se déverse absolument de partout. Et l'annonce du nouveau Mythos limité, parce que trop puissant cette nuit, effectivement. Donc c'est tangible derrière. Les investissements en data center, c'est de l'argent tangible. Les revenus, c'est tangible. C'est ça la grande différence, Louis Samuel?
0: Oui, c'est concret. Il y a une demande. Toutes les entreprises ont besoin de cloud, de OpenAI. Ces outils sont utilisés. Ouais. Et donc, comme vous l'avez dit, 20, 45... Moi, j'avais un chiffre de l'ordre de 20 milliards, mais en effet, il ne devait milliards. Pas être actualisé non plus. Mais c'est un chiffre d'affaires tangible. Ouais. La valorisation est un peu élevée, mais ce n'est pas normal pour une entreprise qui a ce niveau de croissance.
2: C'est une promesse de révolution qu'on valorise.
3: Et dans le cas de Tesla...
0: Une révolution crédible.
3: Musk, oui. Comme l'a dit très bien Sylvie, c'est un tel génie qui vous fait miroiter de tels développements que Tesla, ça a toujours été beaucoup trop cher en bourse. Ça n'a jamais eu un sens du point de vue de l'analyse financière classique. Mais est-ce que vous savez ce que vous auriez gagné si vous aviez pris du Tesla et que vous l'aviez gardé depuis?
2: Je ne veux pas
3: et
2: savoir.
3: Et je ne l'ai pas fait.
2: Je ne veux pas savoir.
3: 17,5% compounded. Donc, ça fait un multiple de, je ne sais pas, je n'ose même pas le calculer, de 200, 300. Ouais. Et c'est en permanence... Il va se passer quelque chose demain. Ouais. C'est-à-dire que, alors, c'est pas vrai parce que
2: le narratif est très important.
3: On a eu des Tesla,
2: hein,
3: on a eu des Tesla, mais ouais. Finalement, BYD est arrivé. BYD vend autant de voitures électriques que Tesla, et donc Musk a déplacé le sujet vers les humanoïdes
2: et
3: vers le spécifique. Et en même temps, il fait des réalisations. C'est-à-dire qu'on vient de le dire, les satellites. Les deux tiers des satellites qui sont au-dessus de nos têtes, ils ont été
2: absolument,
3: envoyés par...
2: Absolument, et même un peu plus. Je crois que c'est 90% des lancements aujourd'hui.
3: Voilà.
2: Mon Dieu.
3: Et le fameux Airbus de l'espace, on a une très belle société dans l'espace, en Europe, mais enfin, on en envoie un tous les X temps.
2: On n'y est pas.
3: Je sais pas. Donc, donc, il y a deux sujets. Il y a le sujet sur lequel on va venir, c'est comment est-ce que l'IA va se concrétiser dans notre vie. Mais il y a le deuxième qui est... ces moments de bulle financière, et ces moments de bulle financière qu'on a vus à plusieurs fois dans l'histoire, celle de 2000, vous la citez, mais c'est celle des années 20 avant le crack de 29. Celle des années 20, c'était l'industrie automobile qui s'était mise au système de Ford avec une construction massive, c'était les radios, c'est-à-dire les médias, le cinéma, un certain nombre de nouvelles technologies qui ont changé le monde, qui ont provoqué une spéculation énorme. Et ça a claqué en 29 quand les taux d'intérêt ont trop monté. Donc c'est la conjugaison d'une spéculation trop forte et d'un mouvement sur les taux d'intérêt qui peut provoquer des cracks.
2: Ça ressemble un peu, hein. Il y a quelques similitudes.
3: C'est pour ça qu'on disait que c'est une quinzaine un peu dangereuse. Et le président de la Fed a intérêt à être incroyablement subtil dans son discours.
2: Bon, on va venir effectivement aux applications concrètes aussi de l'IA dans l'entreprise. C'est le sujet de tous les déjeuners. Il n'y a pas un déjeuner d'affaires qui se passe aujourd'hui sans que les uns les autres comparent l'application des différentes IA au sein de l'entreprise. Je voulais voir comment ça se passait chez vous. Votre expérience, Sylvie Cazenave-Perret. Ce que j'entends beaucoup, moi, aujourd'hui, c'est que 3 ans après l'apparition de ChatGPT dans nos vies, vraiment, on est en train d'implémenter ces systèmes dans les boîtes, mais on commence un peu à réfléchir sur le coût aussi de l'entreprise. Quel est le retour sur investissement?
1: Alors, c'est là où il faut être un petit peu, je pense, ingénieux. C'est comme à chaque fois qu'une nouvelle technologie arrive dans l'univers industriel, qui est le mien, en fait, elle est très coûteuse. Et donc, on est entraîné chez nous, c'est un cas personnel, on audite nos process et on étudie où l'IA va être le plus efficace, le plus rapidement pour qu'on ait un taux de retour sur investissement le plus court possible pour vérifier ces applicatifs. Donc ça, c'est la première chose, ça s'est fait. Donc on a des chantiers IA, chez nous absolument, sur toute la chaîne de production, que ce soit de la maintenance prédictive, c'est plus facile aussi à partager, à comprendre. C'est, voilà, les machines, elles fonctionnent, mais comment on prévoit les prochaines pannes, etc. Là, à nouveau, c'est la collecte de data. Pour en revenir juste anecdotiquement sur Elon Musk, Tesla, pour lui, ça n'est plus une fabrication de véhicules, c'est de la collecte de data. Il considère que Tesla a apporté, avec l'historique qu'il a emmagasiné, la plus grosse banque de données de data au monde aujourd'hui dans ce business-là. Nous, à notre petit niveau, c'est exactement pareil. Collecte de data, nettoyage de data. L'IA, elle est rentrée un peu... comme chez nous tous, alors évidemment avec ChatGPT, mais on ne peut pas se permettre dans les entreprises d'utiliser ChatGPT,
2: oui,
1: parce
2: qu'il
1: nous faut un système sécure. Donc c'est ou Copilot ou Gemini suivant. Mais observez bien, je ne parle pas de système français aujourd'hui,
2: oui,
1: ou européen. Donc, on y est rentré. Moi, je me souviens, ça me paraît il y a très longtemps, mais c'est chez nous, il y a seulement un an, où le responsable de SI chez nous nous dit « On va prendre copilote, mais sur 2 ou 3 ordinateurs. » On a dit, en comité de direction, absolument pas. Tout le monde est équipé.
2: Oui.
1: C'est un petit peu, si vous voulez, vous, je ne sais pas si vous vous souvenez, au début des iPhones, il y a finalement pas si longtemps, on avait un petit bouquin. On nous donnait un petit bouquin pour apprendre à utiliser un iPhone. Ce n'est pas votre génération.
2: C'était il y a 20 ans. Hein.
1: C'est la mienne. Oui, mais on nous donnait un petit bouquin, comment utiliser l'iPhone. C'était oui. du délire.
2: Oui.
1: Eh bien, aujourd'hui, c'est un peu pareil. On nous a appris à prompter il y a un an, 12, 13, 14 mois,
2: oui.
1: à prompter. Maintenant, le prompt dans les demandes qu'on fait, ça s'est tellement vulgarisé qu'on n'a plus vraiment, évidemment, il faut savoir à peu près ce qu'on demande, mais n'importe qui à l'intérieur de l'entreprise est capable
2: ça, c'est intégré,
1: de,
2: ça y est.
1: De développer, c'est intégré, c'est absolument excitant, ça plaît beaucoup aux collaborateurs. L'idée est toujours d'accompagner les collaborateurs pour ne pas qu'ils craignent la suppression de leur poste de travail.
2: Et oui.
1: Parce que sinon,
2: il y a aussi beaucoup d'angoisse qui monte autour de l'IA. Hein,
1: oui, mais bon,
2: on appelle la job apocalypse.
1: Je pense que ça va nous permettre à nous, qui sommes contraints financièrement par les charges qui pèsent sur les entreprises et par un environnement économique anxiogène, eh bien, de retrouver de l'espoir, et c'est exactement ce que je trouve qui se passe, parce que ça nous permet de décupler nos actions, c'est-à-dire que les actions de prospection, de commerce, d'efficacité, de compréhension de là où on a de la rentabilité, de là où on a de la perte, on est au moins aussi agile qu'un grand groupe. Alors qu'on est une PMI. Et ça, l'IA nous permet d'acquérir un pouvoir qu'on n'avait pas auparavant.
2: Est-ce que vous voyez les gains de productivité ?
1: Alors, pas tout de suite. À certains endroits, je pourrais vous dire que oui. Mais je pense que ceux qui peuvent vous le garantir aujourd'hui, ils vous mentent un petit peu.
2: Ouais.
1: Je suis pas
2: on voit
1: certaine
2: qu'on tâtonne, hein.
1: qu'on les voit. Mais ça, c'est pas grave. On peut pas avoir des gains de productivité immédiats. Il faut investir dans la qualité des données qui permettent à l'IA d'effectuer le bon diagnostic chez nous. Nous, c'est ce à quoi on s'attache. Et je pense que le fait qu'on ait ces options d'améliorer notre compréhension du besoin de nos clients, du besoin de nos salariés, de l'efficacité sur l'entretien de nos machines,
2: positif.
1: C'est un plus. Et je pense que ça fera une grande différence entre les entreprises qui s'y seront mises et celles qui n'auront pas voulu y aller.
3: Il est clair que l'IA, c'est à la fois une sorte d'exosquelette et d'exocerveau. Et que pour commencer, la première phase, c'est une augmentation très forte, comme ça vient d'être très bien décrit, des capacités d'analyse et d'aide à la décision. Par exemple, chez Montpensier Arbevel, quel est notre métier ? C'est d'investir pour le compte de clients, qu'ils soient des clients privés ou des clients institutionnels. Comment est-ce qu'on investit ? C'est en analysant à la fois la marge de l'économie et la marge des entreprises. Et là, les possibilités que vous donne l'IA en termes de maximisation d'analyse sont absolument incroyables. Donc là, notre monde a changé. Est-ce que ça donne de la productivité tout de suite ? Pas forcément. Ça donne... Enfin, ça ne veut pas dire qu'on va diminuer le nombre de personnes. La productivité, elle se définit à la fois par le numérateur et le dénominateur. Donc oui, en capacité d'analyse, donc le numérateur devient très très fort. Ça ne veut pas dire qu'on va baisser le nombre de gens tout de suite. Donc, vous n'avez pas un effet de compte d'exploitation instantané, mais vous avez une capacité de compréhension du monde. Et pour l'investissement, c'est formidable. Après, ça se trouve, c'est limite, parce que tout le monde les a. Donc,
2: c'est ce qu'on teste en ce moment.
3: C'est un jeu
2: c'est
3: de compétition.
2: Joue, hein.
3: Mais, et puis, ce qui est compliqué, c'est que c'est la rapidité d'évolution des nouveaux modèles. C'est-à-dire que le grand bouleversement, et c'est d'ailleurs là où le marché s'est réenvolé, c'est-à-dire qu'on avait OpenAI, chat depuis fin 22, il y avait eu quelques petites bulettes, et là, tout d'un coup, quand la version de Claude, d'Anthropique, le Claude, est sortie, on a vu le monde changer devant nos yeux, et on a fait comme Sylvie, on a équipé tout le monde, et c'est là où le marché s'est absolument envolé. Donc Claude, c'était un projet.
2: Et là, on a Fable 5 qui arrive,
3: d'Anthropique. Et on va voir dans 3 mois s'il y aura comme nouveau modèle, on va voir si les Chinois, parce que vous avez évoqué le sujet du coût, c'est-à-dire que beaucoup d'entreprises disent « Oh là, ça commence à me coûter très cher compte tenu de la consommation de tokens, donc je limite ». Et donc, il va y avoir un combat, comme dans tout nouveau gâteau à conquérir, il va y avoir une concurrence. Et les Chinois, visiblement, ont une capacité à consommer, à être plus productifs dans l'utilisation de l'IA.
2: À faire moins cher.
3: Et s'ils vendent des nouveaux modèles, on aura ces effets de productivité rapide. Mais ça va être une série, les trois années. En tout cas, c'est passionnant pour notre génération de voir le monde de nouveau changer devant nos yeux.
2: Comment on mesure ces gains de productivité? On ne les voit pas pour l'instant, hein, Louis-Samuel Pilser, mais bon, on peut se dire que ça va arriver, non?
0: Mais ce qui est intéressant, c'est qu'on est au tout début d'une nouvelle révolution industrielle. En fait, les modèles d'il y a 3-4 ans, même ceux de l'année dernière, en fait, ne permettaient pas de réaliser les mêmes gains de productivité. Il y a quelques études, par exemple, sur l'application de l'IA au service public France Travail. Jusqu'à 2024, c'était 100 millions d'euros d'investissement dans l'IA. Et le retour sur investissement, les économies totales chiffrées par la Cour des comptes dans son rapport sur le sujet, c'est 120 millions. Donc en fait, le taux de retour sur investissement sur les précédentes générations de modèles était relativement modeste. Oui. Quand on utilise l'IA dans de grandes organisations, ça nécessite une réforme profonde de l'organisation. Et puis par ailleurs, en fait, les modèles d'aujourd'hui ne sont pas ceux d'hier. Quand on regarde aujourd'hui l'intervention du patron de Mistral à l'Assemblée nationale,
2: Arthur Mensch,
0: 10% de sa masse salariale, c'est le montant de la consommation de tokens. Donc on a disons que ça répond à de vrais besoins et ça représentera demain une forte part des dépenses des entreprises, notamment sur le code. Les études récentes montrent que pour un développeur informatique, on est 4 fois plus productif avec de l'IA, avec Cloud Code ou l'outil analogue d'OpenAI que sans. Donc c'est une augmentation de productivité très concrète et ça aujourd'hui il est impossible de faire du développement informatique sans ces outils. Et donc demain je pense que secteur par secteur on va commencer à avoir des cas d'usage se développer et il faut être en avance sur cette révolution. On a raté la vague de la robotique. On a 3 à 4 fois moins de robots industriels qu'en Allemagne, 2 fois moins qu'en Italie. Je pense qu'il faut qu'on soit devant sur la nouvelle révolution industrielle qui est celle de l'intelligence artificielle et de son implémentation.
2: Et pardon, pour l'instant on est toujours derrière, non? On est derrière les États-Unis.
3: Et d'ailleurs, c'est un bon sujet parce que ça va être la conjonction des deux. Schwarzman, qui est le patron de Blackstone, disait « J'ai jamais tellement cru aux robots, mais maintenant qu'il y a l'IA, on va avoir cette accélération de la robotique simultanément. » Et là, j'étais en train de regarder une étude. Le grand sujet, c'est 29. C'est-à-dire que c'est Cap 29 pour savoir si le monde aura complètement changé.
2: En 2029, tout change.
3: C'est le débat. Est-ce que ce sera, comme toute nouvelle invention très forte, est-ce que ce sera comme le chemin de fer qui, tout d'un coup, a rapproché le monde en 2 minutes? Ça, c'était la comparaison du chemin de fer, elle est un peu avec Internet. C'est-à-dire qu'on, tout d'un coup, avant
2: le
3: Internet et avant le mobile, le téléphone mobile, le monde était élargi. Alors que maintenant, on est une seule communauté mondiale. Donc, le chemin de fer, ça ressemble à ça. L'IA, c'est plus difficile de comparer. Ça ressemble à la machine à vapeur. Ça ressemble aux machines à des progrès de la chimie, si j'ose dire, où tout d'un coup, on a fait des nouveaux matériaux. C'est plus difficile à analyser comme comparaison. Mais, et donc, tout le débat est-ce que ça va être modéré? Donc 1% de productivité et puis pas plus. Ou est-ce que tout d'un coup, il va y avoir une espèce de jump à partir de 29-30 où on sera plus dans le même monde?
2: Le leapfrogging, ça s'appelle en anglais. Est-ce qu'on va avoir des robots chez Pau Packaging?
1: On a des robots, on a pas mal de robots dans notre entreprise. Mais justement, un robot, c'est assez bête en fait. Et il reproduit toujours le même... Le même schéma de travail, il aide les opérateurs, mais s'il y a un souci,
2: ça bug.
1: Il va falloir le reprogrammer. Tout ça, c'est assez lourd en gestion. Or, justement, je partage vraiment, merci encore pour votre analyse, ce point de vue, parce que l'IA emportée dans les robots, ça va nous permettre de rendre les robots apprenants. Et ça, c'est formidable pour nous.
2: Parce c'est la fin de l'humain, surtout. Sylvie, vous nous dites que l'humain est plus agile qu'un robot qui demande beaucoup de maintenance.
1: Non, alors je pense pas du tout. C'est la fin de l'humain.
2: Ça va durer très longtemps.
1: Je pense que, vous savez, on a des vrais sujets de pénibilité dans nos entreprises industrielles. C'est un axe majeur pour nous de prévention des risques, santé, sécurité au travail. On peut pas. On parlait tout à l'heure. Vous savez, dans la première partie de ce plateau, on parlait des déficits.
2: Oui.
1: On sait, même si on n'est jamais d'accord sur ce diagnostic, qu'on va devoir, nos populations vont devoir travailler plus longtemps. Si on veut travailler plus longtemps, il faut que le travail soit
3: Supportable.
1: Supportable. Et les robots humanoïdes, éventuellement, vont rendre ce travail supportable. Il y a une différence entre ce qu'on voit chez Renault et puis une entreprise telle que la nôtre, où tous les modèles sont différents et oui. rendent le travail très difficile aux robots. Donc je pense que ça, c'est un vrai espoir. On parle de
2: les robots à l'aide de la réforme des retraites,
1: et de réindustrialisation du pays avec plus d'intelligence emportée, embarquée dans nos entreprises. Maintenant, on a l'impact CO2. Hein, oui. Nous, nos bilans carbone qu'on entasse d'année en année, oui. eh bien là, on ne le calcule pas, je vous le dis franchement. On ne sait pas calculer tout de suite l'impact de ce qu'on développe au niveau IA au sein de l'entreprise en termes de CO2, mais il va falloir qu'on s'y attelle. Et ça, c'est un risque aussi qui pèse sur cette appropriation de technologie.
3: Non mais...
2: 30 secondes, Guillaume.
3: Vous voulez un peu d'inquiétude pour conclure. Ce que je trouve incroyable, et on en a parlé, Raphaël,
2: une note d'optimisme, c'est bien.
3: C'est l'initiative de Milei en Argentine, qui est très intéressante et incroyablement disruptive. C'est de dire, on pourrait créer des sociétés anonymes qui, au lieu d'appartenir à des personnes, enfin, d'être dirigées par des personnes, seraient dirigées par une IA. Et là, c'est un changement absolument considérable. Parce que d'ailleurs, on sait que l'IA est assez tricheuse. C'est-à-dire que l'IA est tricheuse. Et que donc là, ce serait un changement de civilisationnel complet. Vous imaginez la société. Il y a d'ailleurs un jeu qui est assez amusant. Il y a un concours entre IA et on leur dit, essayez de fabriquer le maximum de trombones. Et à la fin, elles peuplent l'univers de trombones. Donc, on est face à des changements conceptuels qui ressemblent à celles au moment où, avec la Compagnie des Indes, tout d'un coup, la Hollande a conquis le monde entier avant que ce soit les Anglais avec leur Compagnie des Indes à eux.
2: C'est absolument passionnant et vivifiant, moi, je trouve, pour l'avenir. Et ça promet plein de futurs débats géniaux. Merci tous les trois, Sylvie Cazenave-Perret, Guillaume Dard et Louis-Samuel Pilser, pour cette émission que vous pouvez retrouver en podcast et replay sur l'application BFM Business. Tout de suite, c'est BFM Entreprise spécial croissance animé par Sandra Gandon. Quant à nous, on se retrouve demain, même heure, même endroit, 9h30 en direct sur BFM Business. Très bonne journée à tous.
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7: Il est 6h15. Le pitch ce matin, c'est avec Étienne Picon. Vous êtes le cofondateur et directeur général d'Unsolve Hunt. Une minute pour pitcher et on débrief.
8: Alors, Unsolve, c'est la première entreprise dédiée à l'organisation de chasse au trésor de grande ampleur. Nos produits, ce sont des parchemins, des bouteilles à la mer, des cartes au trésor, des énigmes en tout genre. Et le concept est simple. On a enterré un coffre quelque part dans le monde. Son emplacement est codé par une série d'énigmes qu'on commercialise sous la forme de jeux immersifs. Et la première personne à décoder les énigmes et à trouver l'emplacement de ce coffre remporte un trésor. Ce concept, on l'a déjà fait à 4 reprises, notamment avec le Puy du Fou et avec Ubisoft. Et notre dernière chasse au trésor, Golden Crystal, c'est une chasse sur les pirates. On a enterré un coffre quelque part dans les Caraïbes. Il y a une série de 15 énigmes dans cette boîte qui pointent son emplacement. Et dès que quelqu'un va trouver, il va remporter un trésor rempli de pièces d'or avec un crâne de cristal serti d'une opale de feu du Mexique pour une valeur totale estimée de 500 000 dollars.
7: Très bien, très bien. Il est vraiment enterré le trésor ou pas du tout ?
8: Il est vraiment enterré. Ah, on enterre chacun de nos coffres quelque part dans le monde. On en a fait un au Cambodge, un en France.
7: C'est pour tous ceux qui s'ennuient depuis la chouette d'or, si je comprends
8: c'est
7: bien.
8: C'est un peu ça, on est d'ailleurs tous des anciens chouetteurs voilà. dans l'équipe. Donc,
7: on dit chouetteurs ou chouettistes ? Non, on dit chouetteurs.
9: Ah, c'est chouetteurs.
7: Alors Anthony Morel, c'est pour vous ça. Hein.
9: Ah, moi j'adore.
7: Je vous le laisse.
9: Alors, moi je suis fan d'Escape Game, j'ai un de mes meilleurs amis qui est chouetteur acharné, donc ça va beaucoup lui plaire. Mais la question que je me posais, c'est justement par rapport à la chouette d'or, il fallait vraiment aller physiquement creuser à l'endroit. Là, il faut vraiment aller dans les Caraïbes où tout peut se résoudre en ligne à travers les énigmes que vous proposez.
8: Alors pour des questions juridiques, on n'enterre jamais le vrai trésor, on enterre une contremarque qui est une réplique symbolique de ce coffre.
9: Ouais.
8: Mais en effet, on a un système de validation à distance pour éviter que, en fonction des portefeuilles, ouais. tout le monde ne puisse pas se déplacer aux Caraïbes. Donc n'importe qui peut depuis chez lui valider sa solution.
9: Ah, on peut valider, ok.
10: Eva, c'est une chasse du coup virtuelle, mais vous avez emmené des choses en plateau. Donc c'est quoi le starter pack du débutant ?
8: Eh bah, typiquement, en fait, dans nos chasses, on va concevoir des énigmes qu'on va placer sur des supports immersifs. Donc ça peut être une série de documents, de parchemins numérisés, mais ça peut être également des bouteilles à la mer, typiquement, qui contient un papyrus avec des énigmes, ou encore des cartes au trésor. Alors je ne vais pas la dérouler, mais en effet, c'est une grande carte taille réelle des Caraïbes.
9: Donc c'est une autre différence avec la Chouette d'Or, qui était un jeu gratuit pour le coup. On avait un petit livret et puis ensuite on se débrouillait. Là, en gros, il faut, votre modèle économique est basé là-dessus, j'imagine. C'est on achète ce pack et ensuite c'est s'il y a suffisamment de joueurs, c'est rentable pour vous, quoi.
8: C'est ça. Mais alors la Chouette d'Or, c'était payant, c'était un bouquin qui était commercialisé.
9: Ah oui, il fallait acheter le bouquin. Oui, pardon.
8: Exactement. Et c'est le même modèle pour nous.
9: C'est vrai, c'est vrai.
8: On conçoit pendant un an et demi ces énigmes. Donc en effet, on le rémunère ce travail, on vend ces énigmes au grand public et c'est le ticket d'entrée un peu unique. C'est comme le loto, sauf que c'est un jeu de sagacité, il n'y a aucun hasard.
7: Donc dans le modèle économique, il y a aussi quand même tout l'aspect B2B. Vous avez dit, vous avez travaillé avec Ubisoft, avec le Puy du Fou. Est-ce que c'est là justement où vous trouvez le modèle plutôt qu'uniquement la vente de boîtes et de parchemins en tout genre ?
8: Tout à fait, l'objectif c'est de s'associer avec des musées, des monuments historiques, des entreprises d'industrie culturelle et créative pour qui ça fait sens de s'associer à une start-up comme la nôtre.
9: Moi, je trouve ça. Alors, le principe, je le trouve génial. Comment est-ce que vous faites en sorte que vos énigmes soient IA-proof, si on peut dire. Aujourd'hui, c'est vrai qu'avec ChatGPT ou avec Claude, vous prenez une photo, il peut vous donner des intuitions, en tout cas, quand on voit que l'IA est capable de résoudre des problèmes de maths qu'aucun mathématicien n'a réussi à résoudre. Donc, est-ce que vous avez des solutions pour pouvoir justement éviter ce piège-là ?
8: C'est le plus gros défi. C'est faire en sorte que les énigmes soient bien calibrées pour craquer, pour empêcher que les joueurs craquent l'IA. Et donc là-dessus, en effet, on a beaucoup de recettes anti-IA qu'on va mettre dans les énigmes, notamment des pièges qui vont fausser la donnée. Et en fait, le premier rempart contre l'IA, c'est les joueurs eux-mêmes, puisqu'ils vont nourrir les LLM de fausses pistes en travaillant sur les énigmes. Et donc, en fait, au bout de 2 semaines, l'IA est complètement pourrie sur chacune de nos chasses par les joueurs eux-mêmes.
7: Ah, en 2 semaines, c'est pourri.
8: En 2 semaines, c'est pourri.
9: Vous empoisonnez l'IA. Ouais.
7: Comment on est embauché pour faire des petites énigmes ? Parce que ça, c'est boulot pour Anthony Morel. Ça, il y a des gens dont le boulot, c'est de chercher des énigmes. Ça, c'est génial.
8: Ouais, c'est ça. Alors, il n'y a pas vraiment d'offre d'emploi. On est 5 dans l'équipe et c'est déjà.
9: C'est compliqué. Non, mais ils vont grandir là. C'est un business model qui a bien se développé.
7: Non, mais c'est quoi le profil des gens qui écrivent des énigmes ? C'est des ingénieurs. C'est des.
8: Eh ben, nous dans l'équipe, on est 5. On est tous des anciens chasseurs de trésors. Ouais. On a participé à des chasses trésors, on adore les murder parties, les escape games, donc.
7: Mais voilà, vous servez l'IA ou pas pour faire les énigmes ?
8: Pardon ?
7: Vous servez de l'intelligence artificielle pour faire les énigmes ou pas ?
8: On s'en sert pour tester et pour vérifier que nos pièges sont bien efficaces.
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16: Ah, dans ce générique, il parle de intermédiaire. Non. On le dit aujourd'hui, les ETI, c'est les entreprises de taille idéale. Et on a un plateau idéal avec 4 chefs d'entreprise formidables. Thierry André, le CEO, André Le Groupe de Bourgogne-Franche-Comté, bienvenue à toi.
17: Merci, bonjour.
16: Deuxième invité, Jean-Pierre Cointreau, le président d'Iconic Nectar, bienvenue à toi également.
18: Bonjour à tous.
16: Et puis François Veller, président directeur général d'Altair, tu nous viens de Lyon, bienvenue.
18: Merci.
16: Dernier invité, et non des moindres. Philippe Bernard du groupe Bouchard, bienvenue, tu es le président.
19: Merci beaucoup de l'invitation.
16: Toujours un plaisir. Messieurs, est-ce que vous êtes prêts ?
20: Oui.
16: Voilà, c'est parti, Paris ETI.
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16: Alors, Thierry André, président d'André Le Groupe. Thierry André, expert comptable et président d'André Le Groupe. Ton métier, c'est d'accompagner tes clients quotidiennement dans leurs projets, faire grandir les idées, des équipes et des solutions au service des entrepreneurs. Accompagner et fédérer vos talents autour des projets de vos clients. C'est ce qui te motive, en fait, quand on a préparé cette émission, tous les jours. André Le Groupe, c'est 500 collaboratrices et collaborateurs, 30 sites, oui, c'est ça, fondé il y a 80 ans. Et le groupe s'est structuré autour de 4 branches. Le conseil, les richesses humaines, le numérique et...
2: Le chiffre.
16: Le chiffre. Pour accompagner les entreprises à 360 degrés à chaque étape de leur vie, de la création jusqu'à la transmission. Alors, vous êtes présent, c'est vrai, en Bourgogne-Franche-Comté, très belle région qui va recevoir Micronora du 29 septembre au 2 octobre, comme tu le sais, à Paris, à Lyon, à Ottawa, au Canada, et bientôt en Asie. Tu vas nous en reparler. En fait, c'est quoi le risque le plus audacieux que tu as mis en tant que dirigeant et que tu te referais sans hésiter?
17: Un des risques qu'on a pris à un moment donné, ça a été de se diversifier dans le numérique. Donc le jour où on a décidé d'acheter une SS2I avec un data center, devenir opérateur FIB, VOIP, de se lancer dans le développement de logiciels avec une vision de souveraineté numérique. Parce qu'on s'est dit à l'époque, donc ça c'était en 2020 quand on s'est lancé dans ce projet-là, que ce sujet de souveraineté numérique était un enjeu majeur pour nous et pour nos clients. Et je crois que ce qui s'est passé ces dernières années, ces derniers mois, ne fait que le confirmer.
16: En quoi la convivialité peut-elle être un levier de performance pour tes équipes et tes clients?
17: La convivialité, nous, on vient d'une région de gastronomie, on vient d'une région de vin, de viticulture, et c'est dans notre ADN, cette convivialité, parce qu'on on travaille bien ensemble, que quand on se connaît bien, et bien se connaître, c'est aussi partager des moments de convivialité, et autour d'un bon verre de Bourgogne, je crois qu'il n'y a rien de tel.
16: Je pense que ton voisin va acquiescer dans pas longtemps.
18: Sans aucun doute, mais avec modération toujours.
17: Bien évidemment.
16: Qu'est-ce qui permet à une entreprise de 80 ans de rester indépendante, innovante, jeune, dans un monde de plus en plus dominé par les fonds d'investissement et les géants du numérique?
17: Mais je crois qu'il faut être toujours dans l'agilité, dans la réflexion, c'est travailler sa vision, sa stratégie, c'est ça qui nous intéresse. Accompagner les entrepreneurs, c'est les accompagner dans leur vision, dans leur projet. Nous aussi, on doit toujours se remettre en question, s'adapter. Il y a des nouvelles technologies, il y a l'intelligence artificielle. On nous disait il y a une quinzaine d'années qu'on allait disparaître et qu'on n'existerait plus en 2025. On est toujours là aujourd'hui, donc on s'adapte en permanence. Et je crois que c'est ça qui doit être l'ADN de toute entreprise, de toute ETI. Et nous, comme les autres, il faut toujours regarder ce qui se passe autour de nous, s'adapter, évoluer en permanence.
16: Formidable entreprise également, celle de Jean-Pierre Cointreau, président d'Iconic Nectar. Aussi président de la Maison des Vins et Spiritueux, liqueur, champagne, cognac. Tu es sur tous les terrains de la filière des vins et des spiritueux français. Ton entreprise, c'est une affaire de famille, une affaire de cœur. Parents, frères et sœurs, enfants, vous n'avez jamais cessé d'explorer la France, des savoir-faire authentiques et ancestraux. Pourquoi qualifies-tu le monde des vins spiritueux de magique?
18: Parce qu'il y a une création permanente pour s'adapter au marché, s'adapter au goût des consommateurs qui, par définition, évoluent avec chaque génération.
16: Ta passion aujourd'hui, en fait, elle est intacte, on le sent. Quand tu parles de tes marques, quand tu parles de tes produits, cette passion, elle vient d'où?
18: Cognac Frappin s'est installé en Charente à partir de 1270. La famille Gosset était en Champagne à partir de 1584. Et les liquoristes, ça a commencé en 1859 au Puy-en-Velay.
16: Pourquoi, en fait, le groupe Iconic Nectar n'a en fait aucune filiale à l'étranger?
18: C'est un choix de gestion, je hais les frais fixes. Et j'ai vu pendant la crise du Covid des groupes avoir d'énormes difficultés. Heureusement que le gouvernement français a fait ce qu'il fallait pour les entreprises françaises. Mais tous ceux qui avaient des filiales à l'étranger ont énormément souffert. Voilà la réponse.
16: Les prêts garantis par l'État notamment qui ont été utiles pour les entreprises.
18: Oui, enfin, nous on l'a remboursé très rapidement, on l'avait pris par sécurité. Donc heureusement, à l'époque, les choses étaient presque plus facile que sur ces deux dernières années avec les Américains et les Chinois.
16: Oui. Pourquoi dis-tu que le terme d'ETI a été créé par McKinsey?
18: Parce que j'avais fait mon stage de troisième année d'HEC chez McKinsey et que j'ai travaillé pendant 3 mois, j'ai même prolongé pendant mon service militaire, sur l'analyse des chiffres. Il y avait pour McKinsey un souci, ils ne travaillaient que pour des grands groupes. Il voyait des PME comme possibilité de développement commercial. Et donc, on a trouvé la manière de faire. Et j'ai encore chez moi le rapport qui parle des ETI en zone de turbulence. Et honnêtement, je l'ai relu il y a encore quelques semaines. Ça n'a pas beaucoup changé.
16: Ah, c'est assez incroyable. En fait, tu as un groupe, je parlais tout à l'heure de passion, de détermination que tu as. C'est quoi l'évolution, la métamorphose que tu comptes faire de ton groupe?
18: Alors, la métamorphose, ce n'est pas moi qui la ferai. Aujourd'hui, je suis déjà dans le schéma de la transmission, puisque j'ai un fils et un neveu qui travaillent avec moi. Je crois que c'est important pour le cognac frappin, le champagne gosset, les différentes liqueurs, de savoir évoluer. Et je pense que la jeune génération est beaucoup plus à même de voir les nouvelles tendances de consommation, notamment en cocktail, que moi, qui suis par définition à mon âge un peu dans la tradition.
16: Donc la transmission est assurée?
18: Elle est déjà assurée et on verra s'il y a plus de cette génération qui arrive dans l'entreprise.
16: François Veller, président directeur général d'Altair, ingénieur de formation, tu as très tôt eu cette chance de découvrir les technologies en plein développement. Euh, eu cette chance de découvrir les technologies en plein développement.

0: et Altaïr, entreprise familiale devenue leader international, qui a participé à la convergence des technologies de jumeaux numériques, de calculs haute performance et d'analyse de données, ayant surtout avant qu'on ne parle d'intelligence artificielle, une ETI qui pendant 40 ans a conjugué vision et exécution, exploration et fidélité aux valeurs et a décidé de rejoindre le groupe Siemens pour accélérer la vision, on en parlait il y a quelques instants, de l'IA pour l'industrie. Alors, mon cher François, comment vraiment développer la mixité et l'inclusion dans tous les postes qui sont à pourvoir chez toi?
1: Ah, c'est un grand défi, on en parlait en entrant tout à l'heure, la parité n'est pas bien respectée ce soir. C'est un défi de beaucoup de nos métiers, mais beaucoup dans le numérique, parce qu'on a encore beaucoup de jeunes, peu de jeunes femmes qui rejoignent les métiers de mathématiques et des technologies. Et donc, en plus, plus on monte dans la hiérarchie, moins il y a de femmes présentes. Donc c'est un, bien sûr quelque chose d'un challenge de longue haleine, hein, on va pas le résoudre tout seul, mais il faut que chacun y participe. Donc déjà, montrer nos métiers de l'industrie, nos métiers du numérique, attirer des talents que les jeunes filles ne s'auto-censurent pas le plus tôt possible. Et puis après, donner des chances et de l'audace pour essayer d'avoir des parcours moins habituels, puisqu'on reproduit souvent les schémas qu'on connaît bien. Donc on reproduit ceux
0: c'est ça.
1: Des hommes seniors.
0: Manager, c'est le métier certainement le plus difficile, mais aussi le plus gratifiant au monde. Comment ne pas se laisser user?
1: Ça, c'est le défi du quotidien. Je pense que travailler avec des collaborateurs, c'est ce qu'il y a de plus formidable, de voir des gens qui grandissent, qui arrivent à s'affirmer, à découvrir des nouvelles choses, à faire des choses qu'ils n'arrivaient pas à faire auparavant. C'est ce qu'il y a de plus gratifiant. Et puis, je pense qu'il y a quand même tous les jours des petits ennuis de collaborateurs qui nous usent, qui nous fatiguent, en plus de gérer sa vie
0: privée. On est trop gâtés en France là-dessus?
1: Je sais pas, il y a une attente, ça dépend vraiment des personnes, honnêtement. Il y a des gens qui sont très, très corrects là-dessus, d'autres qui sont effectivement plus pénibles. Je sais pas si c'est une vraie différence culturelle, mais c'est prenant. C'est sûr que ça prend et du temps et de l'énergie.
0: On parle souvent des équilibres. Ouais. Quels sont les équilibres qui te paraissent aujourd'hui importants et à la fois durs à trouver et à conserver?
1: On en parlait un petit peu là avec les autres invités, d'essayer de conserver des acquis, d'avoir des choses qu'on fait très bien, donc l'efficacité, mais en même temps de savoir s'adapter, de tourner demain, de remettre en question ce qui marche bien. Donc cet équilibre entre court terme et long terme, entre tradition, excellence et puis innovation, agilité, c'est toujours un équilibre à trouver parce que les deux sont intéressants, mais à bon équilibre.
0: Allez, en face de toi, on revient en Île-de-France. Mais pas très loin du Grand Est, comme on a dit. Non, province, c'est pas loin. Voilà, exactement. Philippe Bernard, président du groupe Bouchard, membre du Family Business Network, FBN, en deux mots, tu peux nous en parler?
2: C'est simplement une association mondiale qui est représentée aussi en France, qui regroupe les entreprises capitaux familiaux.
0: Alors, votre entreprise, elle est fondée en 1941, repris par la famille Bernard, en fait, en 1985.
2: Ah, ouais.
0: Et le groupe Bouchard réunit 8 filiales couvrant l'agriculture, les espaces verts, la forêt, la manutention, la location et l'importation de matériel agricole.
2: Oui.
0: Vous êtes présent avec 19 implantations, 18 en France, une en Côte d'Ivoire, et vous accompagnez des professionnels de la forêt, des carrières, des espaces verts et des cultures locales. En fait, tu représentes la deuxième génération à la tête du groupe et de la holding Bouchard. Plusieurs métiers, et tous les métiers du BTP, de l'industrie, de l'agriculture, des espaces verts et des eaux et forêts nécessitent quel type d'équipement spécifique et surtout performant?
2: Disons qu'il faut avoir des matériels qui correspondent aux besoins de nos clients, puisque ce sont des outils de production, que ce soit matériel forestier, matériel agricole. C'est vraiment de la production pour cultiver du blé, pour sortir du bois des forêts. Donc, c'est des machines extrêmement sophistiquées avec de l'informatique embarquée. Donc, c'est très complexe, mais c'est aussi très gratifiant.
0: Peux-tu nous parler de l'ADN propre du groupe qui repose sur les compétences, sur l'ambition et sur la proximité humaine?
2: Déjà, nous, on travaille. Mon père était maréchal ferrant, donc il a suivi l'évolution de l'agriculture.

0: sûr. Il a fait tous les métiers. Moi-même, j'ai fait tous les métiers dans l'entreprise parce que j'ai pas fait d'études. Et c'est quand même quelque chose. On vit avec des hommes. Et si on peut pas faire ce métier, si on n'aime pas les hommes, ni nos clients. Voilà, c'est les fondamentaux. Mais il faut aussi un profond respect vis-à-vis de nos collaborateurs, vis-à-vis de nos clients. Il faut de l'authenticité, il faut de la générosité, il faut de l'humilité, parce qu'on apprend tous les jours. C'est un monde qui bouge, mais qui bouge lentement. Un agriculteur, un jour, m'a dit « Moi, je fais une expérience par an. Toi, t'en fais une tous les jours, moi, j'en fais une par an. » Voilà. Donc, si je me plante, je me plante pour un an. Donc, voilà.
1: On parle souvent de complémentarité. Et justement, quelle est la complémentarité entre des 8 filiales du groupe, y compris en Côte d'Ivoire?
0: Alors, la Côte d'Ivoire fait le même métier que ce qu'on fait en France. Moi, je suis toujours parti du principe qu'il vaut mieux être assis sur un tabouret à 4 pieds que sur un tabouret à 1 pied. S'il y a un pied qui va mal, et Dieu sait si j'ai connu des aléas dans la vie économique, il y a toujours 3 pieds où on est stable. Et ça, c'est pour la résilience du groupe, c'est hyper important.
1: Messieurs, il y a une deuxième partie, toujours dans cette émission, qui s'appelle le débat. J'ai une question et j'attends une réponse. Est-ce que vous êtes prêts?
2: Oui, tout à fait.
1: Oh là là! Ils l'ont dit ensemble. Paris ETI, le débat, c'est parti.
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1: Proche de ses équipes, leader, le patron de TI, c'est un modèle. Comment vous inspirez les autres patrons? À toi, Jean-Pierre.
4: En fait, déjà au travers des fédérations professionnelles où je me suis beaucoup investi, le débat est permanent. Et l'avantage de travailler dans les fédérations professionnelles, c'est qu'on rencontre des gens de très grosses entreprises, des gens de très petites entreprises. Donc, on arrive à faire un amalgame des qualités et quelquefois des défauts de chacun.
1: Oui, c'est ça. Thierry ?
5: Moi, j'adore cuisiner. C'est pareil, en fait. On s'inspire de ce que font les autres chefs. On regarde les recettes des uns des autres. Je crois qu'il faut toujours s'inspirer, effectivement, des recettes des autres, toujours être à l'affût de ce qui se passe, des tendances. Puis quand on est trop longtemps seul à avoir une bonne idée, c'est que c'était peut-être pas une bonne idée.
1: François ?
6: Effectivement, il faut sortir de sa cuisine. Donc, le côté réseau et association professionnelle, c'est très important. Il y a toujours le risque. On a toujours beaucoup à faire en interne. Donc, pensez à sortir, aller voir ce que font les autres et l'échange avec les homologues, c'est clé.
1: Philippe Bernard.
0: Exemplarité.
1: Oh là.
0: Je pense qu'un patron ne peut être un vrai leader que s'il est exemplaire dans son comportement de tous les jours, s'il est juste, s'il sait dire non, et pas toujours oui, ce qui est pas facile à faire. Mais c'est toujours un moteur qui m'a conduit pendant toutes ces années.
1: On va rester avec toi. Pourquoi on se sent plus vivant à la tête d'une entreprise comme une ETI ?
0: Pourquoi on se sent plus vivant ? Parce que je suis passionné et j'aime transmettre cette passion à mes collaborateurs. J'aime que mes collaborateurs, lorsqu'ils arrivent le matin, soient heureux de venir travailler. Et si jamais ils ont un problème, qu'on puisse en discuter. Voilà. C'est vraiment une relation humaine extrêmement forte.
1: François ?
6: Parce qu'on voit le résultat de ce qu'on fait tous les jours, à travers les équipes, effectivement, les gens avec qui on travaille, on les voit tous les jours, et puis le résultat sur le terrain, avec nos clients aussi, tous les jours, donc le retour, il est immédiat.
1: Jean-Pierre ?
4: Pour moi, c'est la diversité, parce que quand je suis chez Champagne Gosset à Épernay, ou chez Cognac Frappin en Charente, ou à Nuit-Saint-Georges, j'ai chaque jour des collaborateurs différents, et donc une expérience différente de relations humaines, de relations professionnelles, sur des produits qui sont similaires, mais pas tout à fait identiques.
1: Thierry André.
5: Clairement, une entreprise de taille intermédiaire, taille idéale, c'est une entreprise qui est avant tout familiale, très souvent, et c'est une entreprise qui est incarnée autour de valeurs. Et je crois que c'est ça qui fait la différence, c'est qu'on a ce socle de valeurs auquel tous les collaborateurs s'identifient, qu'ils partagent, et qui font que tous les jours, on sait pourquoi on vient travailler.
1: Thierry, on reste avec toi. Comment on fait pour que la France soit cette championne d'Europe qu'on veut de la croissance?
5: Si on se compare un petit peu avec nos copains, par exemple avec les Allemands, 12 000 ETI en Allemagne, 4 000 en France. Pourquoi? Parce 6 000
1: que. En France.
5: Ouais, 6 000.
1: Ouais.
5: Ils en ont deux fois plus que nous.
1: Oui.
5: Globalement, le sujet, je pense qu'il est quand même très fiscal. Donc à un moment donné, le pacte Dutreil, c'est bien. Je crois que les Allemands sont allés beaucoup plus loin. Si on veut que les entreprises puissent grandir, il faut qu'elles puissent se transmettre. Et pour qu'elle puisse se transmettre, il faut que la fiscalité soit adapté, c'est-à-dire très faible, et qu'on arrête de penser qu'on s'enrichit grâce à ça. On crée de l'emploi, on crée de la richesse, on crée de la valeur dans les territoires.
1: Jean-Pierre ?
4: En fait, moi, c'est surtout les marchés d'exportation qui m'importent, c'est la moitié de l'activité du groupe, et c'est là où on s'enrichit, en fait, d'expériences encore une fois différentes, parce que quand vous discutez avec un Américain, un Japonais, un Chinois, c'est tout à fait différent, quel que soit le produit.
1: C'est ça, hein. François ?
6: C'est une question d'équilibre. Donc nous, dans le numérique, effectivement, l'international, c'est une obligation. On ne peut pas vivre dans ces métiers-là que sur la France. Donc c'est toujours un équilibre d'être bien dans ses racines, de savoir ce qu'on fait et d'avoir une agilité que les autres n'ont pas, mais aussi d'aller chercher les clients, les compétences aussi dans les autres pays.
1: Philippe, la France championne d'Europe de la croissance.
0: Je pense qu'il n'y a pas que le côté fiscal qui compte. Il y a aussi l'anticipation de la transmission. Moi, j'ai commencé à travailler en 2018 sur la transmission de l'entreprise. J'étais PDG, je suis devenu que président. Il faut du temps. Et quand on fait des réunions avec le FBN, on s'aperçoit que toutes les ETI ont le même problème. Il y a peu de chefs d'entreprise qui sont en fait qui préparent l'avenir. Je vais avoir 69 ans, donc à un moment donné, il faudra que je m'arrête. Qui prend la suite ? Est-ce qu'on a des enfants ? Pas des enfants. Moi, j'ai des enfants qui vont être administrateurs, mais pas président.
1: On diffuse dans le pays, et on le voit à travers vous, la culture de la gagne, la culture de la niaque dans notre pays. Comment on la diffuse, Jean-Pierre ?
4: On en a déjà parlé tout à l'heure, c'est l'exemplarité. Par définition, il faut se montrer proche de ses collaborateurs, donner quelques objectifs quand même de temps en temps, et faire en sorte qu'ils soient respectés.
1: La niaque, elle vient d'où, Thierry ?
5: La niaque, elle vient de la volonté d'entreprendre, de se remettre toujours en question, de s'adapter en permanence à un monde qui bouge vite, intégrer ces nouvelles technologies. Voilà, tous les jours, il y a de nouvelles idées, il faut encourager cet entrepreneuriat, cet intrapreneuriat aussi. Quand il y a des gens qui arrivent avec des idées, bah, pourquoi pas créer une nouvelle filiale, une nouvelle offre de service, et puis on étudie le marché, on regarde comment on y va, et on se lance.
1: Philippe ?
0: Faut avoir envie soi-même. Il faut être heureux de venir au travail le matin et d'emmener tout le monde et de faire grandir les gens. Moi, je trouve ça hyper important. Et j'ai toujours cette phrase de Fabien Galthié, c'est qu'une équipe de rugby a des grands, des petits, des gros, des masses, des bourrins, des hyper intelligents. Mais avec ça, on fait une équipe de France qui peut être championne du monde. Voilà, donc c'est former les gens et les emmener vers un objectif qu'on partage tous ensemble.
1: J'aime bien l'analogie, François.
6: Le sourire, ça en fait partie, effectivement, avoir envie soi-même.
1: Ah, une entreprise qui sourit, une entreprise qui va bien.
6: Voilà, et célébrer les victoires, mais aussi, surtout les petites.
1: On va revenir sur une question essentielle, en une phrase ou deux phrases, Jean-Pierre. C'est quoi ton ambition ? Grandir ou transmettre ? Ou les deux ?
4: La réponse, c'est grandir plutôt que grossir. En deux mots.
1: Oui, tu l'as dit tout à l'heure, c'est aussi transmettre.
4: Absolument.
1: Voilà, j'avais bien noté Philippe.
0: Grandir, grossir et transmettre.
1: En fait, toi, t'es le parfait élève. Voilà, c'est formidable.
0: Qui n'avance pas, recule.
1: Voilà.
0: Donc, il faut avancer. Voilà.
1: Vous avez vu, c'est l'homme des citations, hein, Philippe. Thierry.
5: Pour moi, c'est être une entreprise qui arrive à se transmettre à ses talents et faire en sorte qu'elle arrive à être indépendante et continuer à grandir et à évoluer en permanence.
1: Tu voulais rajouter quelque chose, non ?
4: Sur la transmission, je pense qu'il faut très clairement expliquer que ça se commence très tôt. Moi, je l'ai fait avant 50 ans et on ne le dit jamais assez aux dirigeants d'entreprise.
1: Et t'as bien fait, oui. Ouais. François ?
6: Grandir et faire grandir.
1: Ouais. Ça, c'est presque le mot de la fin. Tu vois. C'est le truc qui te le pose comme ça. Tu t'y attendais pas. En tout cas, Thierry André, CEO d'André Le Groupe de Bourgogne-Franche-Comté, merci beaucoup.
5: Merci.
1: D'être venu. Merci à toi, Jean-Pierre Cointreau, grand chef d'entreprise, visionnaire. Et puis, on a parlé de transmission, on a parlé d'ambition ensemble. Merci d'être venu sur le plateau. Merci également François Veller, le président directeur général d'Altair.
6: Merci.
1: Merci à toi, Philippe Bernard, le président du groupe Bouchard. Je l'ai bien fait.
0: C'est bien.
1: Et puis merci aux équipes, on en a parlé des équipes.
6: Oui.
1: Merci à la réalisation Maxime, chef de plateau Justine, au son Guillaume, à l'image Léo et à la personne qui prépare avec moi cette émission depuis 4 ans. Je remercie une fois de plus Camille Bourg. Salut, bonne soirée, bon après-midi parce qu'on passe tout le temps sur BFM cette émission-là et surtout à la semaine prochaine. Ciao.
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10: Bonjour, bonjour et bienvenue dans La France à tout pour réussir. Chaque semaine, vous le savez, un concentré d'économie positive sur BFM Business. Et cette semaine, vous le voyez, nous sommes à Lyon, au parc Eurexpo, à l'occasion de la 14e édition du salon FIP. FIP, ça veut dire France Innovation Plasturgie. C'est le rendez-vous incontournable donc de la plasturgie, des composites et des caoutchoucs. Une filière, on va le voir, très importante pour l'économie française. C'est la 5e plus grosse branche de notre industrie. On va en parler dans un instant avec mes deux premiers invités, Pierre Mirlit, le directeur du salon, et Bénédicte Durand, la vice-présidente de Polivia, qui est le principal syndicat de la filière. Ensuite, eh bien, nous irons à la rencontre de trois entreprises du secteur pour parler bien sûr des atouts, des innovations de leurs entreprises, mais aussi de leurs difficultés, puisque la plasturgie n'est pas épargnée, comme l'ensemble de l'économie, par les difficultés actuelles et le contexte, notamment géopolitique. De tout ça, donc, on va parler dans cette émission avec Pascal Laborde, c'est le directeur général d'Arbourg France, avec Yvan Rivière, dirigeant de l'entreprise AG Plast, qui est basée dans le département de l'Ain, et puis avec Élise Moreau, c'est la présidente de Materiact, une jeune filiale du groupe Forvia, qui elle est basée à Lyon. Mais tout de suite, donc, je retrouve mes deux premiers invités pour parler de ce salon FIP France Innovation Plasturgie. Bonjour Pierre Mirlit.
11: Bonjour Jérôme.
10: Vous êtes le directeur de ce salon FIP dont on va parler dans quelques instants. Je présente également Bénédicte Durand. Vous êtes la vice-présidente de Polivia qui fédère et qui représente la filière en France. Je commence donc avec vous Pierre et avec les chiffres clés de cette 16e édition de FIP, donc France Innovation Plasturgie. Combien de visiteurs prévus sur les 4 jours de l'événement et combien d'exposants et de marques ?
11: Alors vous avez 4 jours de salon effectivement. Nombre de visiteurs attendus entre 10 et 11 000, on sera plus proche des 11 000 je pense, et 800 marques et exposants présents pour dialoguer, échanger, faire du business avec ces visiteurs.
10: Donc vous avez fait le plein malgré un contexte économique et géopolitique, on va en parler et en reparler, qui est un peu compliqué quand même.
11: La thématique s'est un peu imposée à nous. C'est la résilience et c'est comment naviguer dans un contexte économico-géopolitique délicat, comment les entreprises du secteur vont retrouver de l'allant, de l'avant, comment elles arrivent à se réinventer, à innover à travers les technologies, à travers les produits, à travers le renouvellement des clients pour passer ce moment délicat. Donc résilience, et puis aussi je pense qu'il faut parler du fait que ces quelques semaines ou mois délicats ont mis le doigt sur le fait que la souveraineté de notre filière est de plus en plus importante. Elle a été particulièrement marquée parce que les approvisionnements ont été, dont nous dépendons, ont été délicats, à la fois en volume et en prix.
10: Et les enjeux de cette souveraineté, ils s'exprimeront dans une table ronde qui va s'appeler, c'est un titre que j'aime bien, « La plasturgie a-t-elle tout pour réussir ?» qui aura lieu jeudi, parce que je précise qu'on enregistre cette émission le premier jour, le mardi. Et donc cette table ronde, elle a accueilli le ministre délégué à l'industrie, Sébastien Martin. C'est important qu'il ait marqué de sa présence cette édition 2026.
11: Tout à fait, je pense que c'est véritablement un signe fort pour montrer le soutien qu'on souhaite apporter à cette industrie qui représente de multiples emplois en France, près de 200 000, quasiment 83 milliards de chiffres d'affaires. Donc on est sur des volumétries qui sont considérables. Et donc il faut qu'on ait le soutien de tout le monde dans ce passage qui a été un peu complexe.
10: Avant de reparler de la filière plus précisément et de tous ces chiffres avec Bénédicte Durand, quelques mots sur les thématiques, surtout les univers. Il y a 5 univers, dont un qui est nouveau, qui s'appelle FIP Valorise. L'importance de toute le secteur du recyclage et de la valorisation dans cette édition de France Innovation Plasturgie.
11: Exactement. Alors FIP, c'est plusieurs univers. C'est déjà toute la technologie, les machines, ce qu'on appelle les périphériques, qui sont associés aux machines pour produire les produits, d'une part. C'est aussi FIP Materials, donc là on parle de résine, de matières premières, pour pouvoir effectivement, qui sont injectées dans ces machines-là. C'est aussi FIP Décoration, pour tout ce qui est finition, bien entendu. Et je parlerai, vous avez raison de parler de FIP Valorise, qui est un aspect important, qui est dédié à tout ce qui est solution de recyclage. Et bien entendu, FIP Transform, qui est la plateforme dédiée aux solutions et aux communications, en tout cas aux deals à trouver entre les donneurs d'ordre, les marques et les prestataires qui travaillent au quotidien pour elles.
10: Et puis l'on montre que le plastique, il est présent dans notre quotidien à travers différents secteurs.
11: On a fait une expo pour montrer, qui s'appelle Plastiquement Indispensable, pour montrer qu'au quotidien, on ne pourrait pas passer de plastique, que la plupart de nos objets du quotidien, peut-être ce micro même, sont constitués aussi de plastique. Et s'il n'y avait pas de plastique, on serait bien embêté. Donc cette expo, elle est là pour rappeler quelque chose qui est évident, qui est sous nos yeux, mais qu'on ne perçoit peut-être pas forcément suffisamment au quotidien.
10: Merci Pierre. Donc vous organisez ce salon avec Polivia, dont la vice-présidente est à nos côtés. Bonjour Bénédicte Durand.
12: Bonjour.
10: Vous êtes aussi la présidente de Polivia pour la région Auvergne-Rhône-Alpes. Polivia, c'est le principal syndicat des industriels de la plasturgie et des composites. C'est un nombre d'adhérents, combien ?
12: L'avantage, c'est que Pierre vient de nous donner des chiffres qui sont exacts. Hein, donc, juste, je reprécise, hein, c'est 83 milliards de chiffre d'affaires pour la filière. C'est quasiment 3% du PIB. C'est 200 000 emplois qui sont concernés aujourd'hui par cette filière plasturgie et composite, avec à peu près 4 000 entreprises. Donc, pour être très clair, aujourd'hui, la taille moyenne d'une entreprise de la plasturgie adhérente à Polivia, c'est globalement 30 personnes, 30 collaborateurs. Donc on est vraiment au cœur des PME.
10: Et c'est la cinquième branche industrielle française.
12: Tout à fait.
10: Alors cette édition 2026, comment elle se présente ? On a vu que le contexte économique, le contexte géopolitique, il impacte l'événement. Est-ce que vous le ressentez ? Le chiffre d'affaires, vous l'avez dit, près de 83 milliards en 2025 pour l'ensemble de la filière, mais il est en léger recul. Ça veut dire que la filière, elle est en train de souffrir, et surtout, quelles sont ses capacités de résilience et de rebond ?
12: Alors, beaucoup d'éléments, évidemment, dans votre question. Alors, la première chose, la filière, elle souffre. Néanmoins, ce qu'on regarde, évidemment, quand on regarde ces chiffres, on regarde au rétroviseur. Donc là, en l'occurrence, quand on est sur un salon comme le salon du FIP, en fait, on est plutôt vers une vision qui est prospective. Donc
10: tant
12: le
10: mieux.
12: Principe, voilà, tant c'est mieux. Vraiment, en fait, de donner ces visions, ces marchés, en fait, tous ces débouchés et tout ce qu'on va pouvoir trouver dans un salon, des clients, des fournisseurs, des relations, etc. Évidemment, dans un objectif de repartir sur une croissance, et une croissance positive et une croissance durable. Et en fait, pour ça, on considère que la filière a vraiment de nombreux atouts. Je vous parlais de ces PME. L'avantage d'une PME, c'est justement son agilité. Évidemment, vous le savez bien parce que vous les côtoyez tout le temps. Mais donc ça, c'est extrêmement, extrêmement important. Et puis, ce que disait Pierre, en fait, on a une filière qui est indispensable, qui est méconnue par sa taille, en fait, et par ses usages. Voilà. Vous preniez l'exemple du micro, évidemment, mais le siège sur lequel on est assis, mais également le siège d'avion. En fait, c'est-à-dire qu'on va de la simple pièce, on a envie de dire, assez commode, de la commodité, à de la pièce à très haute valeur ajoutée, avec des matériaux, des technologies de transformation. En fait, on a une filière qui est extrêmement riche, sur laquelle on apporte beaucoup de valeur ajoutée.
10: Est-ce qu'il y a des raisons d'espérer ? Donc, vous l'avez dit, oui. Est-ce que le retournement géopolitique, vous l'attendez ? Est-ce que le prix du plastique vierge qui a fortement progressé à cause de la guerre au Moyen-Orient, est-ce que quand même on peut avoir un message d'optimisme dans cette édition ?
12: Alors, mon premier métier, c'est quand même d'être chef d'entreprise. Donc, forcément, je suis optimiste. Exactement. Voilà, je suis PDG d'Altéora. Donc, forcément, évidemment, que vous n'aurez que de l'optimisme sorti de ma bouche. Mais voilà, sans flagornerie là-dessus, en fait, c'est plutôt dire que aujourd'hui, certes, il y a un conflit. On vient de toute façon de plusieurs années difficiles. Hein. Je pense qu'on peut mettre un premier jalon, en fait, au Covid en 2020. Et puis après, les crises s'enchaînent. Voilà,
10: en fait, ouais.
12: La permacrise. C'est le nouveau mot.
10: Absolument.
12: Voilà, la permacrise. Mais nous, les entreprises, en fait, notre rôle, c'est de nous adapter et c'est d'aller plus loin et d'avoir le petit coup d'avance. Donc c'est ça que ça permet. Après, évidemment, on ne dit pas que c'est facile, on ne dit pas que c'est évident. On a une problématique aujourd'hui d'approvisionnement avec une tension forte sur les prix, une inflation forte. Évidemment, en plus sur des grades matières qui sont assez spécifiques, sur lesquels on continue de s'apercevoir. Ce qu'on avait déjà dit en 2020, en fait, qu'on avait une dépendance, du coup, hein, l'inverse de la souveraineté, ouais. Pour le coup, une dépendance sur la filière chimique. Et je crois qu'aujourd'hui, voilà, on parle de plus en plus de notre filière à l'échelle européenne. C'est indispensable et nous, vraiment, on milite pour ça. Sur la partie recyclée, évidemment, le conflit donne un peu une bouffée à la demande, en fait, de plastique recyclé, faute de matière vierge. Néanmoins, là-dessus, il y a deux choses. La matière recyclée, on a encore énormément d'efforts à faire sur la filière du recyclage en tant que telle, puisqu'aujourd'hui, la France n'est pas un très bon élève en Europe. Donc là, pour le coup, c'est le consommateur, c'est nous, hein, voilà, utilisateurs, entreprises.
10: À nous de nous approprier cela.
12: Voilà, de mieux trier nos poubelles et nos déchets. Ça, c'est absolument indispensable parce que c'est un trésor. La deuxième chose, c'est qu'aujourd'hui, on a une problématique de plastique recyclé qui arrive de marchés asiatiques qui ne sont pas tout à fait des plastiques recyclés. Alors, disons qu'ils sont très, très propres pour être des plastiques recyclés, mais que c'est le même code douane. Donc aujourd'hui, on a un problème. Et le troisième, quand même, c'est qu'aujourd'hui, on a une réglementation européenne qui est en train d'arriver sur la préférence européenne, qui est censée donc protéger l'Europe et les appels d'offres publics. Et que cette préférence européenne, aujourd'hui, elle milite potentiellement sur une Europe à 90 pays. Et si on était 27, en fait, ça suffirait.
10: Ça
12: puisque l'Europe,
10: largement.
12: Voilà, ouais. Aujourd'hui, la définition officielle de l'Europe, ce n'est pas 90 pays.
10: Merci à tous les deux. Donc voilà, des raisons quand même d'espérer, bien évidemment. Et donc maintenant, on va se diriger sur différents stands ici qui sont des entreprises présentes ici au FIP. On va tout de suite sur le stand d'Arbourg. Bonjour Pascal Laborde.
13: Bonjour Jérôme, bienvenue.
10: Merci, vous êtes le directeur général d'Arbourg. Alors chez Arbourg, eh bien, on propose des solutions aux transformateurs de la plasturgie depuis 1923. C'est quoi le groupe Arbourg ?
13: Effectivement, nous sommes un groupe centenaire issu de la Forêt-Noire, donc allemande. Donc nous sommes une ETI typiquement allemande avec 3400 salariés dans le monde et un chiffre d'affaires aux alentours de 575 millions d'euros. Et pour la France, donc, nous occupons de l'Hexagone et des pays du Maghreb, une trentaine de personnes pour une vingtaine de millions d'euros de chiffre d'affaires sur la France.
10: Mais la France, c'est la première filiale historique à l'étranger pour le groupe, hein, c'est ça ?
13: Effectivement, en 1985, donc, les actionnaires d'Arbourg ont décidé de sortir de l'Allemagne et ils sont venus pour la première fois donc, en France et ont établi la filiale à l'époque à Aulnay-sous-Bois.
10: Le marché français, on vient d'en parler avec Bénédicte Durand, le marché mondial aussi, mais le marché français, il est un peu compliqué. Comment est-ce que vous vivez cette année 2026 ? Comment vous avez vécu en France et dans vos autres filiales ce début d'année ?
13: Eh bien, écoutez, 2026 commence, je dirais, un petit peu comme 2025. Ça fait à peu près 2 ans et demi que dans le marché de l'investissement, et notamment dans les presses à injecter le plastique, nous avons une souffrance, je dirais, avec un marché qui est baissier, très lié à l'industrie automobile et à ses difficultés, également au marché du bâtiment, hein, pour la France. C'est vrai également pour l'Allemagne. Nous sommes, je pense, assez dépendants également de l'Allemagne en termes de plasturgie, de sous-traitance à la plasturgie. Donc nous avons effectivement des difficultés en termes de vente de machines neuves. Et par contre, nous avons une activité assez soutenue pour tout ce qui est services, pièces de rechange, parce que malgré tout, nos clients continuent à produire avec, je veux dire, un taux d'occupation de l'ordre de 75% de leur parc machine sur la France.
10: Alors, ça passe aussi la réponse par l'innovation. L'innovation, on en a juste là derrière nous, c'est All Wonder Trend. C'est quoi cette machine qu'on a juste derrière nous ? Et ça fait partie de votre stratégie de faire des machines finalement assez simples d'accès et d'utilisation.
13: Nous avons fait une machine simple à utiliser, simple à mettre en œuvre, simple on va dire, à implanter, parce que très compact. Voilà, c'est un peu la promesse que nous faisons, de manière à ce que les producteurs aient une machine fabriquée en Europe, dans la forêt noire, ce qui est important à souligner, avec des prix compétitifs et un niveau de technologie qui reste important.
10: On a parlé de cette machine, on va parler de vos avancées technologiques en matière d'IA. Ça vous sert à aider vos clients dans la construction de ce qu'on appelle l'usine connectée.
13: Alors effectivement, moi j'appelle ça, l'injection plastique augmentée. C'est-à-dire qu'aujourd'hui, les machines seules, on va dire, ne répondent plus aux besoins d'efficience et de productivité. Vous êtes, obligé d'y ajouter de la digitalisation à travers des outils qui vont aider les producteurs à être plus rapides, à avoir du zéro papier, à faire plus de qualité, plus de traçabilité de manière générale. Donc, montrer à leurs clients une plus grande confiance dans leur capacité à gérer les process. Et nous avons également des avancées pour tout ce qui va être transformation des matières recyclées, puisque ouais. C'est un
10: des thèmes importants de ce salon 2026.
13: Très ouais. Important, effectivement. Et donc, avec ce type de machine, désormais, à la fois par la mécanique et par la gestion électronique du process de la machine, nous pouvons passer assez facilement tous les types de matériaux recyclés, même avec des batchs qui sont pas toujours de la même nature. Et donc on aide les producteurs justement à bien maîtriser leur process, même avec des matières difficiles à passer.
10: Il nous reste 20 secondes, Pascal Laborde. Oui. L'importance de ce salon France Innovation Plasturgie en termes de business, est-ce que pour vous c'est un rendez-vous incontournable?
13: Alors c'est un rendez-vous incontournable, premièrement je dirais de manière globale, pour instaurer et montrer la puissance de la filière plastique en France. C'est un travail que nous faisons également donc avec le syndicat de la plasturgie majoritaire Polivia et avec l'ensemble des fournisseurs qui sont présents sur ce salon. Donc c'est la première chose, amener les donneurs d'ordre sur ce salon et ensuite bien entendu montrer cette nouvelle machine puisque c'est la première fois que nous l'exposons en France. Donc oui, il y a un vrai intérêt global d'être présent sur ce salon FIP 2026.
10: Eh bien merci Pascal Laborde d'avoir été l'invité de la France à tout pour réussir. Dans la France à tout pour réussir, il y a le mot France, donc on va poursuivre cette émission avec deux entreprises françaises de la plasturgie. Tout d'abord direction le stand d'AG Plast. AG Plast, qui est en effet une entreprise emblématique de cette Plastic Valley, cette vallée de la plasturgie dans le département de l'Ain. Bonjour Yvan Riva.
14: Bonjour.
10: Vous avez longtemps été à la tête de cette entreprise en tant que PDG. Vous avez laissé les manettes à votre fils Jordan, mais vous restez un dirigeant, bien sûr, de l'entreprise. AG Plast, qui est situé donc dans l'Ain, précisément à Nurieux-Volonia, c'est au sud d'Oyonnax. Alors, chez AG Plast, on fait quoi? Vous êtes un transformateur de plastique, mais qu'est-ce que vous faites concrètement?
14: La particularité d'AG Plast, c'est de s'être engagé il y a 17 ans dans l'économie circulaire, avant que ce soit à la mode. Donc, on transforme essentiellement de la matière recyclée, 6500 tonnes par an. Et donc, on essaye de faire des produits qui soient vertueux pour l'environnement.
10: Donc, alors, lesquels, par exemple?
14: Des composteurs, par exemple, qui est notre premier marché. Oui. Qui est un marché très, très important, puisque nous sommes le premier producteur français avec 80% de temps de marché. Nous faisons aussi des plaques de végétalisation pour les toits, pour limiter les écoulements d'eau et les apports thermiques. Et aussi des plaques pour rendre perméables les sols, pour notamment les régions du sud où il y a des apports d'eau importants. Donc voilà, tous ces produits sont faits notamment avec les matières issues des poubelles jaunes.
10: Voilà, c'est très important. J'allais vous dire quel est le sourcing de vos matériaux. Donc tout ce qu'on jette dans la poubelle jaune, ça finit dans vos produits.
14: Exactement, et ça c'est une spécialité qu'on a développée de long terme. Ça nous obligeait à développer des technologies, des outillages, des tas de choses. Et aujourd'hui, c'est dans notre culture, notre ADN, et c'est ce qui fait qu'on transforme 6500 tonnes de matières recyclées tous les ans.
10: Alors les chiffres clés, une quarantaine de salariés et un chiffre d'affaires de 2025 qui est à 10 millions d'euros, mais j'ai vu qu'en 2024 il était à 18. Qu'est-ce qui se passe? On en a un peu parlé déjà avec Bénédicte Durand de Polivia, mais qu'est-ce qui se passe dans la filière plasturgie?
14: Alors deux aspects, hein. Pour nous le premier, les composteurs se vendent essentiellement dans la commande publique et la commande publique n'appelle plus. ou très peu aujourd'hui, donc ce qui explique une grosse partie de notre baisse. La deuxième baisse, elle est liée au prix de la matière vierge, sur lequel on a des projets importants. Et la matière, elle a doublé en 3 mois.
10: Ça, c'est les résultats de la guerre au Moyen-Orient.
14: Ça, c'est le résultat, c'est ce qu'on constate aujourd'hui. Alors, bien sûr, il y a un peu de spéculation là-dessus. Ce n'est pas que le résultat de la guerre, c'est le résultat aussi du profit de la guerre. Et nous, ça nous gêne. On fait des produits à faible valeur ajoutée et ça nous empêche de mettre les produits sur le marché.
10: Alors, qu'est-ce qu'on fait ? Est-ce qu'on fait le dos rond ? Où est-ce qu'on innove? Est-ce qu'on change de modèle? Qu'est-ce qu'on fait quand on voit un chiffre d'affaires qui en un an passe de 18 à 10 millions d'euros?
14: Alors bien sûr qu'on ne reste pas les bras croisés. Nous sommes l'année dernière, nous avons fait 4 salons, ce qui pour nous c'est important pour aller faire parler de nous, expliquer ce que l'on fait avec de la matière recyclée, ce que l'on peut faire. Mais aussi on a ouvert nos portes sur l'international et notamment on a des contacts importants à l'export, mais qui sont aujourd'hui bloqués par le prix de la matière première.
10: Et est-ce que quand même, quand on voit les chiffres, on a parlé de 4000 entreprises, de 82 milliards de chiffres d'affaires pour la France, est-ce que quand même la filière plasturgie a pour vous de l'avenir en France encore ?
14: C'est une bonne question. Je suis inquiet pour les PME. Il faut savoir que la structure des entreprises de plasturgie française sont majoritairement des PME de moins de 60 personnes. Et je pense que ce sont ces entreprises-là qui vont être très affectées par la crise que l'on vit aujourd'hui.
10: On est dans une émission qui s'appelle La France a tout pour réussir. Est-ce que quand même, on essaie de finir sur une note positive pour la filière et pour votre entreprise, bien évidemment?
14: Alors, heureusement, on n'est pas tout seul. Et ça, c'est l'atout, il est là. Hein. On a notamment un syndicat professionnel qui est actif et fort. Aujourd'hui, il est clair qu'il faut s'associer, se regrouper si on veut pouvoir vivre à moyen terme.
10: L'union fait la force quand même. Hein, voilà.
14: Exactement.
10: Merci beaucoup Yvan Riva. On vous souhaite évidemment à votre entreprise AG Plast des vents meilleurs. On va terminer avec cette émission avec une autre entreprise française qui elle aussi est très engagée dans le recyclage. Direction le stand de Materiact. Nous voici en effet sur le stand de Materiact pour terminer cette émission. Bonjour Élise Moreau.
15: Bonjour Jérôme.
10: Vous êtes la présidente de Materiact. Alors c'est une jeune entreprise qui a été créée en 2022 au sein du géant équipementier mondial mais français Forvia.
15: Materiact, comme vous le disiez, a été créée en 2022 pour répondre à un besoin de l'industrie automobile de décarboner ses matériaux. Donc on est spécialisé dans les matériaux durables que sont les composites plastiques faits à base de biomasse ou de recyclé, ainsi que sur les surfaces matérielles, donc les matériaux de surface que vous pouvez trouver sur vos planches de bord.
10: Et quand vous dites les matériaux, donc à partir de quels matériaux vous créez vos propres produits ? Quelques exemples là.
15: Donc on utilise les poubelles recyclées, donc votre poubelle jaune, donc ce qu'on appelle le PCR. On utilise également des plastiques recyclés issus de la filière automobile. Donc on a une planche de bord qui a été faite avec des pare-chocs automobiles. Mmh. On utilise aussi des matériaux biosourcés, donc là on a du chanvre. On a également
10: des coquilles d'huîtres, je vois.
15: Des coquilles d'huîtres.
10: Des fibres de bois.
15: Des fibres de roseau. Donc là, par exemple, j'ai un échantillon d'un plastique qui a été fait avec des fibres de roseau. Puisque la spécialité de Materiact, c'est que non seulement on développe des matériaux durables qui atteignent les performances et la qualité nécessaires dans l'automobile. Si vous prenez une planche de bord, il faut qu'on soit résistant au choc et en cas d'accident. Mais on sait aussi maintenant développer des matériaux qui ont un aspect visuel et on rend nos matériaux visuels pour avoir un côté design qu'on n'aurait pas pu obtenir avec des matériaux issus des produits pétroliers.
10: Et parmi vos lettres de noblesse, il y a le tableau de bord d'un des succès automobiles de ces derniers mois. C'est la R5 électrique, la R5 e-tech.
15: Tout à fait. Donc dans la R5 e-tech, on a eu la chance d'équiper la voiture d'un matériau assez unique qui s'appelle le Naphyline R dans notre langage, donc qui est un matériau composé de 20% de chanvre et 70% de plastique recyclé. Il n'y a plus du tout de plastique vierge dedans. Et on a un gain CO2 sur la pièce de 90% à peu près.
10: On revient à votre entreprise, une entreprise qui est basée à Lyon. Ça a du sens, on est ici même à Lyon, parce qu'ici, on l'a dit avec les autres invités, on est à la limite, on est tout proche de cette fameuse Plastic Valley, vallée de la plasturgie.
15: Tout Tout à fait. Pour nous, c'était très important d'être dans la vallée de la plasturgie, puisqu'on a besoin de réseaux, on a besoin de partenaires. On travaille avec les écoles, on travaille avec des partenaires locaux. Et donc, cette localisation était importante. On a une cinquantaine de personnes ici à Lyon, dans notre centre de recherche.
10: Alors, vous travaillez exclusivement avec l'industrie automobile ou est-ce que vous avez d'autres secteurs? Est-ce que la diversification est un axe pour Materiact?
15: C'est un axe de développement puisque, bien entendu, nos produits sont développés pour l'automobile. Mais en atteignant la performance automobile, on est capable aussi de toucher d'autres industries. Et donc, aujourd'hui, on est capable de produire pour d'autres industries que l'automobile.
10: Un point sur vos chiffres clés. Alors, comme toute filiale, vous ne communiquez pas sur le chiffre d'affaires. On va plus parler de vos effectifs. Ici à Lyon, combien de personnes en France et dans d'autres pays?
15: Donc à Lyon, une cinquantaine de personnes. Dans le monde entier, une centaine. On a plusieurs sites de production, dont un à Dallas. On a une JV avec
10: une joint venture.
15: Une joint venture, excusez-moi pour le... avec une coopérative agricole qui fabrique du chanvre et donc qui est spécialisée dans les produits plastiques alliant la biomasse. Et on a également un partenariat avec Veolia.
10: Materiact, alors elle est récompensée, en tout cas elle est soutenue par l'État. Parlez-nous de ce financement de plus de 6 millions que vous avez obtenu dans le cadre du plan France 2030.
15: Tout à fait, donc on a obtenu, et merci à France 2030, une subvention de 6 millions qui nous aide dans le développement de nos produits. On a également eu des aides pour tout ce qui est travaux sur l'intelligence artificielle, puisque travailler avec du recyclé, ça a des contraintes, et une des contraintes est que le recyclé a une variabilité importante en termes d'odeur, de couleur, etc. Et on reformule en continu et on utilise l'intelligence artificielle pour arriver à avoir une qualité similaire sur tous les produits qu'on livre. Et je tiens à dire une chose, c'est que ce n'est pas juste un prototype. Aujourd'hui, on équipe déjà 10 millions de véhicules et on est en série sur pas mal de véhicules. Vous avez mentionné la R5, mais bien d'autres aussi.
10: On a parlé des difficultés tout au long de cette émission, de la filière, de la résilience dont elle fait preuve. Vous vous situez comment? Est-ce que vous êtes dans l'optimisme, dans le pessimisme, dans la résilience? Quelle est la stratégie et surtout la mentalité de Materiact actuellement?
15: Alors nous, on reste très optimiste parce que le marché, il est énorme. Le potentiel est énorme. Il y a beaucoup de choses à faire et comme je vous le dis, tout est disponible et existe aujourd'hui. Il est vrai que on a vu des prix du plastique très très bas ces derniers temps, où la filière recyclée a souffert. Mais nous, on est positif parce que en fait, le prix du pétrole varie quand même beaucoup. Donc il y a des opportunités et surtout, on arrive aujourd'hui à être aussi compétitif avec du recyclé qu'avec des produits issus du pétrole, quoi.
10: Eh bien voilà, j'aime bien qu'on termine sur cette note plutôt optimiste. C'est le cœur de la France à tout pour réussir. Merci beaucoup, Élise Moreau. Voici donc pour ce Zoom sur la filière plasturgie et composite à l'occasion de cette 17e édition donc, du FIP France Innovation Plasturgie qui s'est tenue toute cette semaine à Lyon. Filière, on le rappelle, très importante pour notre industrie puisqu'on l'a dit, 4000 entreprises et 200 000 emplois sont concernés. 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La semaine prochaine, on sera à Marseille pour les rencontres du Made in France. Très belle journée, très bon week-end et à bientôt sur BFM Business.
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18: Oui, je sais, tout le monde s'est lassé de la drôle de trêve en Iran et des déclarations contradictoires de Donald Trump. Alors, on va pas en parler. Voilà, on a décidé de pas en parler. D'habitude, on fait des spéciales Iran. Là, c'est no Iran. Mais j'ai trois bonnes nouvelles. C'est votre argent, c'est votre week-end et c'est une émission exceptionnelle. Exceptionnelle, pourquoi? Vous allez me dire, ah ben parce qu'on va analyser les événements majeurs qui ont marqué la semaine sur l'économie, la finance, les marchés. Votre argent au sommaire aujourd'hui, le mot de la semaine, c'est pour faire plaisir à un de mes invités qui défend toujours la France, c'est décroissance française. La question macro, l'inflation publiée cette semaine en Europe justifie-t-elle une hausse des taux? Le chiffre de la semaine, bah, le chiffre, j'aurais pu en choisir plein. C'est encore ces chiffres qui nous viennent des États-Unis. Là, c'est 85 milliards de dollars. Ça va être la levée de capitaux d'Alphabet après ce qu'on a appris sur OpenAI et après ce qu'on a appris sur SpaceX. On va en reparler. Un autre monde, une autre planète. Hein. On n'a pas attendu d'aller sur la planète Mars pour être sur une planète finance qui ne ressemble pas à la nôtre aux États-Unis. En deuxième partie de l'émission, j'ai demandé à nos experts quel a été l'événement qui a marqué leur semaine sur les marchés. Où va la bourse? La question d'argent. Évidemment, quel est le placement qu'il faut privilégier cette semaine? Le top ou le flop que vous attendez tous, ce top 3 des gérants qu'attendent tous les gérants, les actions à acheter ou vendre. Mais vous le savez maintenant, et vous allez voir, on a une surprise. Pour une émission exceptionnelle, il faut des invités exceptionnels. J'ai donc le plaisir de vous présenter nos Jedi de l'économie et de la finance. Alors, une nouvelle recrue pour C'est votre argent, c'est toujours un énorme événement et peut-être, qui sait, l'occasion d'un bizutage. Vous savez, vous êtes nerveuse.
20: Oui, j'espère que le bizutage ne va pas être trop féroce.
18: Non, et ils me disent tous que je me suis ramolli.
20: Mais j'espère que vous resterez ramolli aujourd'hui.
18: Je suis heureux donc d'accueillir Isabelle Job-Bazzi. Vous êtes directrice des études économiques de Crédit Agricole SA. Merci d'avoir accepté de
20: venir. Mais non, je suis ravie.
18: Personne ne défend la France mieux que lui à travers ses paroles, mais aussi à travers ses choix de gestion. Pierre Chang, vous êtes d'ailleurs responsable des pôles France et Impact à la Financière de l'Échiquier. Pierre, ça va?
23: Super. On organise le 9 juin France is back, un événement à Strasbourg. France is back.
20: Back to back.
18: Vous parlez de quoi? Ça sera football?
23: Non, on invite des entrepreneurs pour expliquer que bah, c'est possible de créer de l'emploi en France, c'est possible de travailler, de créer des emplois, de faire des success stories. Voilà, on va notamment inviter le fondateur de CRSI, par exemple, ou le Français de l'énergie.
18: Vous pensez que c'est vraiment possible?
23: Ah, là, c'est la preuve. Hein.
18: Donc, ok. La preuve.
23: Là, on va inviter trois success stories vraiment là, à Strasbourg. Donc, c'est, voilà.
20: Mais quand on bouge sur les territoires, souvent, vous avez. Enfin, moi, je suis toujours impressionné des pépites qu'il y a dans chacune des régions françaises.
18: Mais ça...
20: On n'en parle pas suffisamment, alors peut-être ici davantage. Mais c'est impressionnant.
23: Là, on aura deux CRSI, Française de l'énergie et Arverne. Voilà. Donc, on est très heureux de vous inviter.
18: Bon, voilà, il va nous redonner la pêche pour le week-end. Elle est globale comme sa gestion et connaît parfaitement cette planète si éloignée de nous qu'est la planète États-Unis. Virginia Robert, vous nous parlez de ces chiffres complètement hallucinants. L'unité de mesure maintenant aux États-Unis,
24: oui,
18: c'est 1000 milliards de dollars.
24: Oui, c'est ça. Ça ne veut plus rien dire maintenant.
18: Non, mais c'est 1000 milliards de dollars.
24: D'ailleurs, les gens n'ont plus cette
18: on a notion de valeur.
24: Exactement. On a un peu perdu ce... Voilà.
18: Non, mais plus je regarde les chiffres maintenant, c'est toujours en multiple de 1000 milliards.
24: On a un problème là-dessus.
18: 1000 milliards, c'est la base quoi, de tout.
24: Je pense qu'on perd les références. Il va falloir quand même les réécrire avec tous les zéros.
18: Mais vous pensez qu'on perd les références ou vous pensez que ce sont les nouvelles références des États-Unis?
24: Ah, c'est une nouvelle référence. Il y a peut-être des références qui sont un peu tendues quand même aussi. Hein, on en parlera.
18: Vous êtes
24: Isabelle alors.
18: Vous êtes présidente de Constance Associée. Il sait tout faire de l'économie au culturisme en passant par l'animation d'un programme passionnant sur BFM Business que je vous conseille d'écouter. Bah, c'est vrai.
23: Merci.
18: Ça se passe bien, ça marche bien.
25: Vous voyez, vous bizutez plus du tout quand même.
18: Non.
24: Ouais, c'est vrai.
25: Moi, en 2015, c'est pas pour revenir,
24: mais ça m'avait quand même... On va ressortir quelques archives.
18: On va utiliser.
25: Pour en parler plus de 10 ans.
18: Je suis devenu trop gentil, vous dites.
25: Ah, vraiment.
18: Bon, alors l'émission laissez tomber, elle est nulle. Christopher Dembig, vous êtes conseiller en stratégie d'investissement chez Pictet AM Management. Allez, le mot de la semaine, c'est décroissance française.
26: Je
18: Pierre, c'est pas,
23: j'aime bien ce regard, Marc.
18: C'est pas votre chanson. Hein. Bon, ce n'était pas terrible quand même, hein, même si c'était pas une surprise. Moins 0,1% de croissance au premier trimestre en France. Comment peut-on expliquer ces chiffres? Est-ce qu'on peut se consoler d'ailleurs? Parce que j'ai vu, Isabelle, qu'on a révisé à la hausse les chiffres de croissance pour l'INSEE pour 2023 et 2024. D'abord, c'est quoi cette révision en fait? J'ai pas très bien compris.
20: Alors cette révision, elle est
18: très spectaculaire.
20: Oui, c'est assez important. Après, c'est assez technique.
18: Ok.
20: Et il y a une partie, c'est la difficulté lorsqu'on a des périodes inflationnistes de faire le partage entre volume et prix.
18: Ok.
20: Or la croissance, elle est en volume hein, quand on l'annonce. Hein. Et dans ces périodes inflationnistes, c'est vraiment très difficile de faire ce partage. Donc on l'avait mal fait et donc ça a été révisé à la hausse. Non, ce qui est.
18: C'est de la vraie croissance qu'on a révisé à la hausse ou pas?
20: Alors ben c'est la croissance, c'est de la croissance en volume. Donc en volume. C'est ce qui est dur. C'est pas lié justement, justement au prix. Non, ce qui est vraiment intéressant, au-delà de ces révisions techniques, hein, c'est que ça change l'histoire en termes de productivité française.
18: Okay.
20: Le diagnostic qu'on faisait, c'est-à-dire qu'avant avant la révision, on avait l'impression qu'on avait une panne de productivité en France. Ouais. On parlait beaucoup de ce retard de productivité qui était, par exemple, à fin 2023, on était... En niveau de productivité, on était 4% inférieur au niveau de 2019. Ouais. Hein, et on se démarquait d'ailleurs des autres pays de la zone euro. Alors, on avait eu effectivement une certaine reprise de l'activité, mais aussi une reprise qui était très enrichie en emploi. Et donc, on cherchait plein d'explications pour cette panne de productivité. On parlait de l'apprentissage, ouais. de l'explosion de l'apprentissage, le fait qu'on ait eu ces prêts garantis par l'État qui avaient mis sous perfusion certaines entreprises non productives. Enfin, voilà, on cherchait un tas d'explications, mais en fait, l'explication, c'est que le chiffre n'était pas le bon.
18: D'accord.
20: Puisque après révision, en fait, on a rattrapé notre retard de productivité dès la fin 2023.
18: D'accord.
20: Et aujourd'hui, on est 2-3% au-dessus du niveau de 2019.
18: Donc, côté productivité, tout va bien côté...
20: Non, c'est pas que tout va bien, mais en tout cas, on ne se démarque pas par rapport à l'Europe.
18: D'accord.
20: Où on était très... Enfin, on avait l'impression qu'il y avait vraiment une rupture en France qu'on ne voyait pas ailleurs. En revanche, on a bien évidemment une productivité qui n'a rien à voir avec ce qu'on a aux États-Unis. Donc, il y a quand même des éléments d'inquiétude sur le faible niveau de productivité.
18: Et ce moins 0,1 au premier trimestre, il vous inspire quoi?
20: Alors, le moins 0,1, de la déception, parce que c'était par rapport à nos prévisions, hein, que ce soit l'INSEE, la Banque de France et nous-mêmes, on était sur entre 0,2 et 0,3 de croissance sur le trimestre. Donc, c'est pas vraiment ça qui s'est produit. Aussi, une déception par rapport aux pays voisins. Alors, les gros pays, parce qu'a priori, ça a été révisé, c'est beaucoup l'Irlande qui explique cette révision. Mais quoi qu'il en soit, on avait 0,3% de croissance en Italie, en Allemagne, 0,6% en Espagne. Et donc, une vraie singularité française sur ce premier trimestre qui s'explique quand même par des éléments un petit peu exceptionnels. Ce qui pèse surtout sur l'activité, c'est la chute des exportations, notamment dans le secteur aéronautique. Et alors, on en retrouve une partie, ça veut dire qu'il y a eu des livraisons qui ont été retardées, donc on retrouve ça dans les stocks, puisque les stocks, eux, ont contribué positivement à la croissance. Mais quoi qu'il en soit... On imagine, vu les niveaux de livraison, qu'on va avoir une espèce de rattrapage dans les mois ou trimestres.
18: Et donc, vous attendez combien de croissance pour l'année?
20: Sur l'année, on était à 0,9. Bon, ben, on est en train de le réviser à la baisse.
18: 0,6, 0,7.
20: Ouais, 0,7, j'aurais tendance à vous dire. Et puis, le deuxième élément, c'était l'investissement. L'investissement baisse, c'est pas une bonne nouvelle. Mais il y a la question de l'investissement public qui s'est fortement replié sur le premier trimestre. Il faut se rappeler qu'on était en période électorale, bien donc gel des investissements. Et puis, on a voté le budget très tardivement. Et on s'attend aussi à un effet un peu de rattrapage durant l'année.
18: Donc, effet politique aussi.
20: Voilà, très donc fort. Effet politique. Donc, globalement, c'est pas une bonne nouvelle, mais il faut quand même probablement la relativiser.
18: Il faut relativiser, Christopher ?
0: Oui, je pense que la trame fondamentale pour l'économie française, elle n'a pas changé réellement. Par exemple, sur la production industrielle, si on regarde par rapport à 2019, donc avant Covid, on est finalement, on s'en sort un peu mieux que les grands autres pays européens. Mais sur le reste, si vous regardez la trésorerie des entreprises, notamment sur les PME-ETI, ça reste toujours très problématique. Ouais. C'était déjà le cas fin 2024. C'est un élément qui amorçait effectivement une augmentation du taux de chômage qui se matérialise aujourd'hui. Donc il y a toujours les mêmes défis. Et surtout, peut-être, un point qui va vous intéresser. Vous avez vu récemment une étude d'Eurostat qui montre aussi que le micmac aujourd'hui en termes de fiscalité est vraiment problématique. On a
18: l'absence de visibilité.
20: Oui,
0: pas uniquement ça, mais l'amoncellement de taxes. En France, vous avez plus de 300 taxes diverses. Le numéro 2, qui est le Danemark, on a simplement autour de 130.
18: Okay.
0: Donc, ça vous donne l'Allemagne, 90. Donc, juste l'amoncellement aussi d'un cadre fiscal, sans parler juste de l'incertitude, bien sûr, mais vous avez tellement de fiscalité qui est alourdie à un certain stade, c'est aussi un des problèmes fondamentaux de l'économie française.
18: Pierre, qu'est-ce qui vous rend positif?
23: Alors, déjà, première chose, l'essentiel de la révision, c'est sur la production manufacturière. On se rend compte que, comme vient de le dire Christopher, depuis 2019, en fait, on ne s'est pas vraiment désindustrialisé.
18: Okay.
23: Donc pour moi, c'est quand même rassurant. Ça veut dire que la politique de l'offre qui a été mise en place sous Macron, elle a plutôt arrêter la désindustrialisation. Après 35 ans de baisse ininterrompue. Donc ça, pour moi, déjà, c'est une source d'enthousiasme, quelque part. Deuxièmement, les chiffres de la zone euro sur le premier trimestre, c'est moins 0,2% sur le PIB du premier trimestre. Donc, c'est-à-dire que la France est mieux que la zone euro.
18: Voilà. Non, mais ça, c'est relatif. Non, Pierre, vous n'avez pas peur ce coup-là.
23: La zone euro, c'est...
18: D'accord, la zone euro est à moins 0,2, nous, on est à moins 0,1 et on s'applaudit.
23: Moins 0,1, plus 0,1, bon, on est autour de l'équilibre. On a des économies en Europe.
18: On est à zéro, ok. Alors, vous n'allez pas me dire que c'est quelque chose de... Qu'est-ce qui vous donne de l'espoir? Qu'on est en train de dire le contexte politique est mauvais. Christopher nous dit l'incertitude, la fiscalité. Isabelle nous dit l'incertitude politique.
23: Non, moi, ce que j'essaie de faire, c'est... Je pense que ce n'est pas bon de se lamenter tout le temps.
18: Non.
23: Donc, premièrement...
18: Non, mais ça ne nous empêche pas d'être objectif. Ah,
23: donc, quand je me regarde, je me désole. Quand je me compare, je me rassure quelque part. Parce que quand on regarde dans les autres pays,
18: par rapport à qui vous consolez?
23: La situation politique dans les autres pays est mauvaise.
18: D'accord, mais économique, par rapport à qui vous consolez?
23: On parle souvent des États-Unis. Les États-Unis, c'est un pays qui a un déficit colossal, qui a une dette énorme. Ouais. Je veux dire, ils sont presque, à part leur secteur technologique, je veux dire, ils sont dans une situation
20: que 0,4 de croissance au premier trimestre.
23: Ouais. C'est une situation plus grave que la nôtre.
18: Sauf que la technologie, c'est quand même juste l'avenir, quoi. Secteur. Okay, ils sont pas dans le tourisme et dans les musées.
23: Ils sont bons sur la tech, ok. Tout le reste, je veux dire, c'est compliqué. Tout est compliqué.
18: Mais demain n'est que tech.
23: On verra.
20: Pour essayer de rebondir sur ce que vous dites, par exemple, Isabelle. Sur le taux de chômage, tout le monde s'affole de la montée du taux de chômage. Oui. Aujourd'hui, c'est pas le bon indicateur. Si vous regardez le taux d'emploi, il est à des niveaux historiquement élevés en France.
18: Mais c'est pas bon d'avoir un taux de chômage au-dessus du pourcent, quand même.
20: Je dis pas que c'est pas bon, mais c'est pas forcément le bon indicateur pour juger de la situation du marché du travail. On a fait augmenter notre taux d'emploi ces dernières années. Alors certes, là, on a raison. Si on se compare, par exemple, à l'Allemagne ou à certains pays nordiques, on est encore en deçà. Mais là, c'est lié, la remontée du taux de chômage, c'est lié à la loi plein emploi, où on fait revenir progressivement sur le marché du travail, des gens qui se mettent à chercher du travail, que ce soit des jeunes qui étaient sans emploi ou éloignés du marché du travail, ou des gens qui sont au RSA. Donc, ça veut dire que ça ne reflète pas, on ne perd pas d'emploi.
18: D'accord.
20: On ne perd pas d'emploi, c'est simplement, il y a plus de gens qui cherchent et ils ont un peu plus de mal à trouver, mais parce qu'ils étaient effectivement très éloigné du marché de l'emploi, mais le taux d'emploi, lui, est à des niveaux historiquement élevés. Voilà, ça permet...
18: Quand on voit ça des États-Unis, parce que bon, vous êtes très global, vous n'êtes pas qu'américaine, mais vous connaissez bien les boîtes américaines. Franchement, on est un pays sous-dev, non?
24: Non, sous-développé, je ne dirais pas ça. Non, mais c'est très difficile. On a du retard. Le problème, c'est qu'on a beaucoup de retard. On a du retard sur des tas de choses et on a des atouts. Et les atouts, on ne s'en occupe pas. Vous parlez du tourisme. C'est quand même une industrie fantastique et on ne s'en occupe pas. Donc, je ne comprends pas.
18: On s'en occupe pas mal quand même. Emmanuel Macron voyage beaucoup, il fait du tourisme.
24: Oui, bon. On a un problème de soutien à l'investissement. C'est indéniable. Pourquoi nos talents, ils partent? Je rencontre encore des personnes qui sont dans l'IA et qui vont dire, de toute façon, maintenant, quand je vais être en croissance à tel niveau, je suis obligée de partir aux États-Unis. C'est terrible d'entendre ça. Donc, oui, on est en retard. On a un déficit d'investissement. On n'a pas on est sur un... je dirais une structuration qu'elle soit sur le travail
18: social.
24: Donc c'est compliqué.
18: Non, mais c'est vrai, moi je rejoins Pierre dans le sens où on a énormément d'atouts, c'est ça qui nous désole, parce que si on n'avait pas d'atouts, Pierre, on serait pas... Ouais. Mais c'est pour ça que je me lamente pas, je me dis simplement, si vous voulez, je vois tellement d'atouts, et je vois factuellement à côté de ça, je vois une performance, et je vois un temps qu'on passe à parler des taxes, à parler des contraintes, à parler de la politique,
25: la bureaucratie. Ça montre surtout qu'on a un modèle qui est très centralisé à Paris. Par exemple, indéniablement sur la tech, on a du potentiel. On parle beaucoup de data center et de choses France. Effectivement, en termes d'investissement, c'est quand même data center et logistique. Mais un data center en France, vous mettez 8 ans à ce qu'il soit opérationnel. Et sur ces 8 ans, vous avez 6 ans qui est juste du réglementaire, autorisation, etc.
24: Et ça sera obsolète. Une fois qu'il y aura l'appel d'offres sera rempli, ça sera obsolète.
25: Des choses, c'est que vous avez une incapacité à déléguer parce que vous avez un État central et toutes les grandes économies qui ont été en déclin et qui ont réussi à enrayer leur déclin, elles ont délégué davantage aux provinces, elles ont réduit l'assise de l'État, elles ont surtout mis en place des réformes ambitieuses. On n'en est pas là.
18: Allez, on passe tout de suite à la question macro, ça sera sur l'inflation en zone euro, 3,2% la hausse des prix en zone euro, pas une surprise avec la hausse des prix de l'énergie évidemment, mais on sent déjà malheureusement la fébrilité de la BCE qui est prête à dégainer comme toujours à contre-courant une hausse des taux dès le mois de juin. Première chose, un problème de sémantique, Isabelle. Quand on dit l'inflation en zone euro est de 3,2%, est-ce que c'est correct ou est-ce qu'on devrait dire la hausse des prix à la consommation dans zone euro était de 3,2% et la hausse des prix, c'est pas l'inflation?
20: Ouf,
18: c'est la théorie de Jean-Marc Daniel qui
20: le
18: dit.
20: Des prix, c'est la hausse des prix à la consommation. Ouais. L'indice, l'inflation, c'est la hausse des prix à la consommation sur
18: c'est pas ce que nous dit Jean-Marc Daniel. Jean-Marc Daniel nous répète en permanence ici, sur cette antenne, que l'inflation, c'est la hausse des prix généralisée. Et que là, on n'a pas une hausse des prix généralisée.
20: Non, on a une déformation des prix relatifs.
18: Voilà.
20: C'est vrai qu'on a une déformation des prix relatifs parce qu'il y a des prix qui montent, notamment les prix de l'énergie. Et c'est ce qui fait.
18: Il n'y a que ça qui monte et un peu l'alimentaire.
20: Typiquement, si on regarde l'indice d'inflation, donc le 3,2, je pense que ce qui peut inquiéter un petit peu la BCE de ce point de vue-là, sur ses effets un peu second tour, en tout cas de transmission ou de répercussion des hausses amont sur l'énergie, c'est sur les prix des services. Ouais. Les prix des services ont fortement accéléré, tout est relatif. Mais on est passé de 3 à 3,5%, ce qui quand même marque une certaine accélération. Mais là où il a raison, Jean-Marc Daniel, c'est oui, c'est pas tous les prix qui montent en même temps. On a plutôt une déformation des prix relatifs. Il y a certains prix qui... Et par exemple, en France, les prix des produits manufacturés continuent de baisser.
18: Alors vous êtes... Imaginez, vous êtes patronne de la BCE. Ouais. Vous avez imaginez quand même, juste pour l'émission. Vous voyez, le bizutage, ça sera ça. C'est pas méchant, BCE. Ouais. Vous avez imaginez quand même, juste pour l'émission. Vous voyez, le bizutage, ça sera ça. C'est pas méchant.

0: qui est celui de l'ancrage nominal, donc qui est celui de l'inflation, avec une cible de moyen long terme qui, je le rappelle, est à 2%. Donc on a aujourd'hui, quoi qu'on en dise, on a quand même une inflation qui est à 3,2%, donc au-delà de la cible. On sait très bien, par contre, ils sont très conscients qu'on a un choc d'offres, effectivement, qui concerne essentiellement les prix de l'énergie, et que les banques centrales, elles peuvent pas agir directement
1: sur le détroit d'Hormuz.
0: Sur ces prix, c'est pas, voilà, elle va pas débloquer, on espérerait, mais non, elle ne peut pas débloquer le détroit d'Hormuz. Donc, généralement, ce que vous dit la théorie, c'est que, dans cette configuration, il n'y a pas nécessité d'agir, faut patienter, surtout si le choc est de nature temporaire. Sauf si vous imaginez qu'il y a un risque d'effet de second tour.
1: Okay.
0: Ces effets de second tour, c'est ces réactions en chaîne l'on a. C'est quand il y a de l'inflation, les salariés vont demander un peu plus de hausse de salaire. Les entreprises vont chercher à préserver leurs marges en augmentant leur prix de vente. Et tout ça,
2: le cas quand l'économie ralentit.
0: Aujourd'hui, on se dit que ce risque, par rapport à 2022, on était dans une situation différente. Aujourd'hui, ce risque est quand même très faible. Mais je pense que la BCE aujourd'hui ne peut pas faire abstraction de l'effet mémoire de ce qui s'est passé en 2022, où, si vous vous rappelez, les banques centrales ont été fortement critiquées pour ne pas avoir, pour avoir agi tardivement, alors que l'inflation ne cessait d'accélérer. Elles ont agi tardivement et donc, du coup, elles ont été obligées d'agir très vite et très fort, ce qui a été un élément perturbateur. Donc oui, elle va probablement monter ses taux. C'est plutôt d'ordre symbolique pour se dire qu'elle s'occupe du problème. Et franchement, ça n'a pas changé la face du monde.
1: Ça ne va pas l'améliorer.
0: De 2 à 2, allez, admettons si elle fait 1 ou 2. On est au taux neutre au niveau de politique monétaire. Donc c'est plutôt un signal, et puis à la rigueur, si la croissance, alors admettons que ça, on arrive à résoudre en partie cette crise en Iran, et si la croissance vraiment, on a une panne de croissance, elles pourront tout à fait, enfin les banques centrales pourront faire marche arrière.
1: Bon,
0: donc je suis moins critique. On aime beaucoup critiquer la Banque centrale européenne, mais elle fait face à un mandat.
1: Franchement, moi je trouve qu'elle s'est totalement plantée depuis 2021. Je le répète ici toutes les semaines.
0: Je sais.
1: Christopher, vous êtes patron de la BCE. Qu'est-ce que vous faites ?
3: Je mets pas d'écharpe, mais en revanche, effectivement, elle doit. Si vous devenez patron de la BCE, vous devez essayer de gérer le Conseil des gouverneurs pour sortir du mandat. Le problème, c'est le mandat effectivement de la BCE. Si on lit le mandat de la BCE, elle doit juste augmenter les taux, comme l'ont fait, je crois, à peu près 13 autres banques centrales du fait de la crise en Iran. Est-ce que c'est une erreur de l'augmenter, notamment si on passe de 2 à 2,50%, ça voudrait dire hausse de taux selon le marché monétaire qui est un peu attendu, donc le 11 juin et en septembre. Moi, ma crainte, c'est pas tant sur les grandes entreprises. Si vous regardez aujourd'hui les conditions de refinancement des grandes entreprises, tout ce qui est crédit à yield, etc., ça se passe bien, ça changera pas la face du monde, et je suis complètement d'accord. En revanche, vous rajoutez un facteur négatif sur les entreprises PME, ETI qui ont recours au crédit bancaire, avec des banques qui vont être peut-être un peu plus réticentes, parce qu'il faut bien reconnaître que la trajectoire de croissance en zone euro, et les derniers chiffres sont là, est pas très réjouissante. Donc, vous avez quand même... Moi, ma crainte, c'est un peu cette japonisation de l'économie européenne, c'est-à-dire, c'était un sujet il y a quelques années de ça, et à mon avis, c'est toujours là, c'est-à-dire une croissance qui reste relativement limitée. D'ailleurs, on est bons élèves, finalement, en termes de croissance en France par rapport même aux autres pays de la zone euro, et surtout une incapacité à remonter la croissance, à sortir de cette croissance potentielle ou légèrement sous la croissance potentielle, qui est autour de 1%.
1: Donc vous faites quoi, vous, si vous êtes patron de...
3: Ah, moi, je passerai outre, parce que je suis impulsif et j'ai cette erreur-là de caractère. Je n'augmenterai pas les taux.
1: Mais... Les entreprises regardent ça, Pierre, ou pas, ou elles se disent, j'espère que la BCE
4: les
1: va
4: entreprises,
1: pas...
4: là, pour l'instant, c'est le SMIC. Donc le SMIC, il y a une formule avec l'inflation, donc il va monter. Et c'est vrai que dans l'ambiance actuelle, c'est pas bon, quoi. Enfin, c'est pas quelque chose
1: d'agréable. D'accord, mais sur les taux, les entreprises, vous avez l'impression qu'elles disent un peu comme Isabelle, c'est pas la fin du monde si on a une ou deux hausses de taux symboliques, ou elles disent comme moi que c'est un très mauvais signal.
4: Non, mais c'est pas un bon signal. Maintenant, là où je rejoins, c'est que c'est marginal, je dirais. Mais c'est vraiment le problème, c'est plutôt le SMIC. Voilà, je dirais, c'est la préoccupation. Ensuite, pour les secteurs qui sont exposés aux taux, comme l'immobilier, par exemple, c'est pas bon non plus. D'ailleurs, là, on a vu maintenant, depuis le début de la guerre en Iran, on a vu quand même le secteur immobilier qui était en train de redémarrer tranquillement.
1: Par les foncières, notamment,
4: Les foncières, les promoteurs. Donc là aussi, on est reparti sur quelque chose. Donc eux, ils sont très sensibles au taux. Et c'est vrai que ce signal, même s'il est symbolique de la BCE, c'est pas bon, quoi, pour les emprunteurs.
1: Vous avez vu ce que vous avez fait, Isabelle?
0: À cause de vous,
1: le secteur de l'immobilier est dans la panade. Qu'est-ce que vous répondez à ça?
0: Mais même si je regarde pour ma paroisse, c'est pas bon pour les banques. Quand vous augmentez les taux courts, ça va aplatir la courbe des taux. Et donc, votre activité de transformation, le crédit, elle devient moins rentable.
1: Mais vous montez les taux quand même.
0: Non, je dis que si je me conforme à mon mandat, oui, je me sens un peu contrainte. Et puis, effectivement, de toute façon, ce n'est pas la décision de Mme Lagarde. C'est une décision

0: décision qui est collégiale. Donc, je rejoindrai ce que me diront mes amis autour de moi. Et je pense qu'il y a beaucoup d'amis autour de moi qui vont vouloir monter les taux d'intérêt.
1: Typiquement, Isabelle Schnabel.
0: Voilà.
2: Ouais, bon, ouais.
0: Isabelle, les Isabelles, je crois que l'autre.
2: Aux États-Unis, on regarde ce que va faire la Fed parce que c'est très important. On a un nouveau patron de la Fed qui arrive. Il est quand même sous contrainte de Donald Trump. D'un autre côté, il y a un peu les chiffres d'inflation.
3: Oui. Mais cela dit, vous avez vu l'impact des anticipations. Et là aussi, il y a eu un switch aux États-Unis où on a dit il n'y aura plus de baisse des taux, voire une hausse des taux, etc. Il y a eu moins d'impact sur les marchés, la sensibilité, la lecture. Alors, probablement parce qu'il y avait d'autres sujets qui ont pris le dessus. Et notamment tout ce qui est technologie et IA. Mais la sensibilité,
2: qu'est-ce qu'il va faire, le nouveau patron de la Fed, là?
1: Je pense que le meilleur des
2: scénarios... Comment il va faire entre Donald Trump, qui va lui hurler au téléphone
1: À mon avis, ça ne se passera pas comme ça. Parce qu'en fait, le meilleur des scénarios, c'est qu'il laisse les taux au niveau stable. Il ne va pas les baisser immédiatement. Non. En revanche, il y a encore quelques jours cela, dans une interview, il a été très, très clair. Pour lui, la direction en termes de taux d'intérêt... directeur, c'est d'avoir des taux qui seront très bas parce qu'effectivement, aux États-Unis, l'IA va être déflationniste. Donc, ça colle au discours de Trump. Donc, à mon avis...
2: Voilà un bon banquier. Isabelle. Voilà un bon banquier d'affaires américain, Isabelle.
1: Donc, vous voyez, si, à mon avis, il passe l'été sans hausse de taux. Il passe l'été et on peut rediscuter en fin d'année, voire 2027.
2: Mais on parlait des méga... des jumbo cuts. C'est pas d'actualité pour l'instant. Le fait que quand il arrive, il descende à 0,5.
1: Certains membres comme Christopher Waller qui était plutôt en faveur de ces baisses de taux assez massives et qui était assez consensuel par rapport à d'autres qui ont été nommés par Trump, on voit qu'il laisse plutôt l'optique de stabiliser les taux. Mais ça peut être un sujet l'an prochain en revanche. À mon avis,
2: D'ici à la fin de l'année, vous voyez des baisses de taux aux États-Unis?
1: Je serais pas surpris d'avoir une baisse, oui.
2: Isabelle, d'ici à la fin de l'année aux États-Unis.
0: C'est encore l'idée de la collégialité. Il va pas décider tout seul. Il va falloir qu'il arrive à convaincre. Il va falloir qu'ils convainquent les autres membres du comité de politique monétaire. Et je ne suis pas sûre qu'aujourd'hui, alors ça va dépendre de ce qui se passe dans les prochains mois, mais qu'aujourd'hui, ça soit en faveur d'une baisse de taux. Mais effectivement, on est encore très loin du second semestre. On sait tout ce qui peut se passer. On voit très, très bien que ça bouge très, très vite. Donc le champ est ouvert, mais il va falloir quand même convaincre les autres.
2: Vous voyez quand même qu'on a une émission, on a deux banquiers centraux. Deux patrons de la BCE, deux gérants internationaux. Franchement, on vole très très haut. On se retrouve en deuxième partie de l'émission. On va parler marché, on va parler de ces chiffres phénoménaux et de ces nouveaux standards américains. Et puis, on va parler évidemment des actions à acheter ou vendre et des placements de la semaine.
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2: Et on a démarré sur des chapeaux de roue avec plusieurs banquiers centraux dans cette émission, avec le banquier central Christopher Dembick, avec la gérante internationale, notre ami Virginie Robert, avec Pierre Chang, défenseur invétéré de la France, et puis notre nouvelle venue qui a fait une entrée fracassante, Isabelle Job-Bazzi, qui a décidé de ne pas revenir à l'émission puisqu'elle a défendu Christine Lagarde. En fait, c'était un choix délibéré, ça lui a pas plu, elle a pas aimé l'ambiance, elle a dit je veux pas revenir, donc comment je peux faire pour parvenir? Je défends Christine Lagarde à l'émission de Marc Fiorentino et je suis sûr de ne pas revenir. Allez, on y va sur les marchés. Eh bien, on est toujours plus près des étoiles, petit hausse cette semaine, mais quand même sympa. Et puis surtout, depuis le début de l'année, 10%, 10% pour le S&P, 15% pour le Nasdaq, 32% pour le Nikkei, le MSCI World, 10% de hausse. Avant de parler des marchés en général, j'ai été très frappé cette semaine, Virginie, par les chiffres et par l'unité de tous ces chiffres. Là, je voulais parler évidemment de l'annonce d'Alphabet qui a dit, bah attendez, oui, il y a des gens qui s'introduisent en bourse et qui lèvent des 75 milliards, mais moi, je suis en bourse depuis un moment, et ben moi aussi, je vais lever 85 milliards.
3: C'est quand même...
2: C'est nouveau. Hein.
3: C'est nouveau. On n'a pas vu ça depuis 20 ans sur ces grosses boîtes de
2: c'est ça.
3: Ces gros seniors.
2: On explique un peu aux gens, parce que quand on rentre en bourse, bon, ben, on lève de l'argent, donc c'est assez naturel. Voilà. Même si les montants dont on parle aujourd'hui sont colossaux, il faut se rendre compte que l'introduction en bourse dont on parle de SpaceX, 75 milliards de dollars, c'est gigantesque. Je crois
3: c'est
2: que
3: surtout la valorisation derrière qui est induite.
2: Aussi, mais
3: parce
2: déjà les levées.
3: Google, tout le monde dit, ah ben oui, mais 80 milliards, c'est rien par rapport à leur market cap, hein, la capitalisation boursière de plusieurs trillions. OK, mais quand même,
2: c'est des montants colossaux, tout ça va aller dans l'IA, donc tout ça va aller dans la croissance américaine.
3: Parce qu'ils ont toujours le choix d'aller sur de la dette.
2: Et ils le font aussi.
3: Ils le font aussi, bien sûr. Ils ont toujours le choix aussi de procéder à moins de rachats d'actions. Ça peut arriver d'ailleurs, hein. C'est peut-être quelque chose qui va arriver dans les discours des prochains mois. Donc, c'est quand même on sent bien que là, c'est la course à investissement et que ça entretient cette euphorie.
2: Alors, c'est marrant, je vous sens, vous, qui êtes toujours ultra enthousiaste hein, sur les boîtes américaines.
3: Je suis toujours enthousiaste sur les boîtes américaines, mais
2: là, pas toutes. Je sens une petite réticence, c'est-à-dire j'ai l'impression que les chiffres qui nous donnent, nous, le tournis, vous dites quand même, il y a peut-être un peu d'euphorie.
3: Oui, on est dans l'euphorie et on est dans l'euphorie sur une certaine catégorie. Il faut savoir que le S&P 500, les 10 premières sociétés, c'est 42% du S&P 500. Et ce phénomène
2: historiquement
3: de
2: concentration
3: s'auto-entretient, voire se développe avec la gestion passive. Et on est sur un sujet là, on est vraiment sur un sujet. Et que 70% de la hausse sur les deux derniers mois du S&P 500, c'est pas les traditionnels, alors peut-être un peu les tech, celles qu'on connaît, les Apple, etc. C'est les semi-conducteurs, faut pas se tromper.
2: C'est des puces. Hein.
3: Et quand une société qui, certes, il y a une réalité derrière, d'accord, mais quand vous avez ces sociétés qui se retrouvent, qui sont cycliques et qui sont, on peut le dire quand même, dans un schéma de commodité et qui se retrouvent à se payer 500 fois les résultats, on peut se poser la... Oui, vous prenez ARM Holding, on peut se poser la question. Et c'est auto-entretenu, il y a beaucoup de narratifs. Et moi, ce qui me gêne un peu, c'est que on est plus dans ces logiques de flux qui se déversent sur les marchés que dans une vraie analyse fondamentale.
2: D'ailleurs, c'est intéressant parce que l'explication qu'ont donné un ou deux spécialistes des bitcoins, puisque bitcoin a pas mal...
3: Ça n'intéresse plus personne, vous avez vu.
2: C'est qu'en fait, il y a de la sortie de flux des bitcoins pour aller vers se préparer pour les SpaceX.
3: Mais pourquoi vous allez faire du bitcoin avec des trucs dans l'espace?
2: Alors, juste
3: franchement, Marc, vous êtes asbine.
2: J'imagine que vous avez des copains ou des copines qui vous appellent en vous disant « Est-ce que j'achète du SpaceX ? Oui. Ça va s'introduire ? » Qu'est-ce que vous lui dites ? Qu'est-ce que vous leur dites ?
3: Ah non, mais les gens en ont déjà beaucoup parce qu'il y avait déjà moyen d'avoir...
2: Mais aujourd'hui, quelqu'un vous dit « Je participe ou pas ?»
3: Nous, on est dans la lecture du prospectus et c'est une société très intéressante, c'est fabuleux. Moi, j'aime beaucoup Starlink. Hein, alors c'est un peu la vache à lait. Là, dans le, bon, voilà. Mais donc, bien sûr qu'on va suivre, mais on ne va pas se précipiter. On va prendre notre
2: temps. Vous allez suivre, c'est-à-dire vous allez rentrer à l'introduction ?
3: Non.
2: Vous allez investir ?
3: Non.
2: Vous
3: allez... Non. Non, non, non, non.
2: Donc
3: on va
2: suivre. Pensez que c'est trop cher à l'introduction ?
3: C'est rare. C'est très rare qu'on rentre à l'introduction.
2: D'accord.
3: Là, on pourrait, parce que vous avez vu Elon Musk.
2: Ouais.
3: C'est l'histoire d'Elon Musk, c'est iconique, hein. Bon, parce qu'il aura plus de 80% des droits de vote. Et donc, il dit le retail, 25% de l'IPO.
2: C'est
3: du jamais vu,
2: pigeons,
3: ça, non plus.
2: C'est pas un truc pour attirer les pigeons, un peu ?
3: C'est-à-dire non, ça pas... fait partie de.
2: Vous
3: ça fait partie
2: vous... Non,
3: du,
2: sérieusement,
3: du
2: vous pensez
3: film.
2: Que ça fait partie
3: ça
2: du
3: fait
2: film.
3: Ça fait partie du film.
2: C'est pas plutôt de se dire c'est eux qui vont faire l'excitation et la volatilité. Et ça fait monter
3: certain.
2: Les prix
3: ça,
2: et donc ça me permet de vendre plus cher.
3: Les ménages américains n'ont jamais autant détenu d'actions qu'aujourd'hui.
2: C'est dingue.
3: Pour savoir. Donc il y a cette volatilité, il y a cette gestion passive. La gestion passive, elle est aussi entretenue aux États-Unis parce qu'il y a une fiscalité.
2: On rappelle
3: qui est
2: que la gestion passive, c'est la gestion à partir notamment à travers les ETF. Notamment, et la gestion additionnelle.
3: Certificats représentatifs d'indices. Vous avez des indices qui sont sortis maintenant sur la DIRAM, donc pas juste sur les semi-conducteurs, mais une partie des semi-conducteurs. C'est
2: Sur la dirham, c'est pas le dirham. Hein,
0: non.
2: Non, j'ai dit pour les gens, parce qu'on a pas mal de gens qui nous regardent au Maroc. C'est pas, il y a pas encore de.
0: C'est les
2: il y a pas d'indice sur le dirham encore.
3: Non, mais voilà.
2: Il y a des indices boursiers.
3: Il y a des effets mode. Et revenons un peu aux fondamentaux. Mais vous savez, ça m'inquiète pas plus parce que après, les fondamentaux, ils vont reprendre leurs droits.
2: Ouais, mais enfin, quand ils reprennent leurs droits, on peut se prendre une claque.
3: Sur cette couche-là, il y aura un moment donné. Et c'est le principe. Moi, j'aime pas parler de bulle parce qu'une bulle, le principe, c'est qu'on sait pas quand est-ce qu'elle éclate et on sait pas pourquoi elle éclate à un moment donné. Mais ça arrivera forcément. Donc, il faut raison garder, comme on dit.
2: Hier, quand vous voyez, vous êtes quand même très orienté France, même si vous faites d'autres choses à travers votre fonds Impact. Quand vous regardez, bon voilà, nos deux intros cette année, petites, hein, bon c'est pas grave, hein, et que vous regardez 1000 milliards, 2000 milliards, vous dites je suis un peu le mec de province, quoi.
11: Mais nous, on n'a pas.
2: Je parle pas de votre accent, hein, ça n'a rien à voir. Ne le prenez pas personnellement.
11: C'est moi qui me fais bisuter.
3: C'est exactement, ouais, toi, défends-toi un peu.
11: Merci Marc. Bon, nous, on n'a pas la Silicon Valley, malheureusement. On a un système de retraite par répartition. Donc, tant que ça sera le cas, je veux dire, on ne pourra pas rivaliser, ça c'est sûr. Donc ça, là je l'accorde. Mais le système par répartition, à mon avis, finira par craquer tôt ou tard. Ça a déjà commencé. Bon, voilà. Donc ça, c'est sûr, on ne peut pas rivaliser. Maintenant, sur les montants mirobolants, moi, ce que je trouve fascinant, c'est quand même, ce sont des gens visionnaires, là, tous ceux qui lèvent, tous ceux qui mettent, c'est quand même des gens qui ont vu plein de choses.
3: Il y a une réalité.
11: Donc, il se passe quelque chose. Clairement, en fait, ils préfèrent mettre gros maintenant pour être sûr d'être dans la partie demain. Donc, clairement, il se passe quelque chose. Maintenant, là aussi, je pense qu'il y a deux certitudes assez claires. C'est que ce genre de révolution, quelque part, ça donne forcément lieu à une euphorie. Et ce qui est sûr aussi, c'est que l'euphorie va se dégonfler.
2: Mais on ne sait pas quand.
11: Ouais. Maintenant, toujours le problème, c'est.
2: Mais on ne sait pas quand et on ne sait pas s'il n'y a pas.
3: Sous-jacent.
2: Absolument.
11: En tout cas, mon sentiment,
3: c'est bien sûr.
2: Isabelle.
0: Mais c'est l'histoire de toutes les révolutions industrielles. Si vous regardez, ça a toujours donné lieu à de l'euphorie financière, voire à des bulles financières. On a eu quand même la bulle des chemins de fer au milieu du.
2: Qui a bien connu Christopher.
0: Si on regarde le crack de 29, ça vient après toutes les innovations liées à la deuxième révolution industrielle. On a eu la bulle Internet. Ouais. Donc, on voit très bien, les mécanismes sont toujours les mêmes. Hein. C'est-à-dire que quand on a une innovation, on imagine qu'il y a à la clé des profits juteux, qu'on va avoir énormément de gains de productivité, de la croissance.
2: Et là, ce qui est marrant, c'est qu'il y a deux narratifs. Parce qu'au début, on a eu le narratif IA, et puis quand ça s'est un tout petit peu essoufflé, on a eu le narratif des puces et des semi-conducteurs. Mmh. C'est marrant, il y a deux narratifs dans cette bulle IA.
0: Il y en aura d'autres après. La même histoire, et ça pousse, et avec des comportements un peu grégaires des investisseurs, et je ne veux pas manquer le mouvement, tout le monde va au même endroit au même moment, ça fait monter les valorisations à des niveaux probablement excessifs. Et oui, ça va probablement un jour dégonfler, et il n'empêche que l'intelligence artificielle, c'est une évolution industrielle qui va transformer nos économies sur le moyen et le long terme. Mais à court terme, est-ce qu'elle sera en capacité de délivrer les promesses de profit, de gains de productivité, etc.
2: De justifier les investissements.
0: Je ne suis pas certaine à court terme. C'est pour ça qu'à un moment donné, il va y avoir peut-être un retour à la réalité.
2: Tout ça, ça devient de la macro aussi, parce que évidemment, ça influe sur la croissance avec l'effet richesse, et ça veut dire que bon, quand Virginie nous dit bon, peut-être que ça va se dégonfler, mais si ça se dégonflait, ça aurait un impact quand même sur la consommation des ménages, surtout qu'on sait qu'elle est tirée par les 10% les plus aisés.
1: Voilà, aux États-Unis, voilà. Tout à fait. Et vous avez sur le patrimoine des ménages américains, vous avez quand même 70% qui est sur des actifs financiers.
2: C'est dingue.
1: Massif. Donc, bien évidemment, effectivement, ils investissent massivement. On le voit, il y a même un fait qui est assez marquant. D'habitude, quand même, les particuliers via les ETF étaient américains, en l'occurrence, étaient plutôt suiveurs de tendance. Si vous regardez les données du mois de mai, les entreprises qui ont été choisies par les particuliers américains ont mieux performé de 16 points celles choisies par les fonds spéculatifs et les fonds institutionnels. Donc, ça vous montre aussi qu'ils commencent à avoir une telle assise que malgré tout, ce n'est plus des acteurs qui sont suivis, ils peuvent initier quelques tendances sur le marché. Donc, il faut vraiment être vigilant par rapport à cela. Moi aussi, je suis assez sceptique à l'égard de SpaceX en termes purement d'introduction en bourse, pas sur le business model. Mais malgré tout, si vous avez 25% qui est réservé aux particuliers, je suis d'accord qu'il y aura de la volatilité, mais peut-être que finalement, ce serait une bonne opération également.
2: Sauf qu'on s'aperçoit que cet argent, il part de quelque part. Là, en l'occurrence, on a l'impression qu'il part un peu des bitcoins. C'est marrant, on a l'impression que les gens sortent de l'argent des bitcoins
3: pour faire du SpaceX. Après, il y a des histoires d'intégration dans les indices.
2: Vrai, hein,
3: mais vous avez vu que Dow Jones et S&P a dit il n'y a pas de fast track là.
2: On attend.
3: Ça sera un an. Mais Nasdaq, oui, en quelques jours, ça va rentrer. Donc, oui, il y aura des logiques de flux.
2: Où va la bourse, Pierre?
11: Alors, Très intéressant. Merci pour cette question. Alors bon, comme on l'a dit depuis tout à l'heure avec Isabelle et Christophe, il y a plus trop de croissance, mais il y a de l'inflation. Et ça, ça veut dire que c'est quoi en économie ? Ça veut dire stagflation. Donc stagflation, je veux dire, c'est... Donc moi, je me mets plutôt dans ce schéma aujourd'hui de marché. Un marché de stagflation. Alors, comment ça se comporte, un marché de stagflation ? Alors, on a une belle période de stagflation 1965-1985, notamment aux États-Unis, qui est bien documentée sur les marchés. Et globalement, ça donne des marchés qui latéralisent, c'est-à-dire qui sans direction. Voilà, des marchés en tôle ondulée, comme ça. Et c'est ce qu'on voit un petit peu depuis le début de la guerre en Iran. En Iran, depuis le début de la guerre en Iran, le stock 600, il fait moins 1,5, sans direction. Voilà. Maintenant, ça, c'est les marchés.
2: Les États-Unis ont bien rebondi.
3: Mais non, mais c'est semi. Si vous enlevez les semis, il n'y a pas.
11: Voilà, et donc là, c'est là où c'est juste ce que dit Virginie. Merci. Dans les marchés en stagflation aussi, il y a des secteurs qui marchent et d'autres qui ne marchent pas. Okay. Donc les deux secteurs à éviter, c'est l'immobilier et la consommation discrétionnaire. Et ça, on l'a bien vu là depuis le début de cette guerre en Iran. Et les deux secteurs à privilégier, c'est la technologie et l'énergie. Alors, c'est à peu près ce qui s'est passé depuis la guerre en Iran. Donc, moi, je suis assez frappé par la similitude, quelque part. Donc, maintenant, toute la question, c'est de savoir, est-ce que ce mouvement, aujourd'hui, est-ce qu'il est réalisé ou est-ce qu'il va encore aller un peu plus loin ? Donc, moi, mon sentiment, c'est que si demain, il y a une paix qui est signée, je pense que ces mouvements que je viens de décrire, ils vont s'inverser violemment sur une courte période, je dirais peut-être une semaine, deux, trois jours. Et ensuite, après, on va revenir un peu à la réalité, quand la poussière se sera un peu reposée. Et là, on aura une économie, globalement, qui continuera à ralentir, comme elle était avant la guerre en Iran, et on sera, l'inflation sera encore un peu là, parce qu'il faudra au minimum 2 à 6 mois pour que le marché pétrolier redevienne plutôt normatif, et donc ça veut dire que le sujet de la stagflation peut encore s'exprimer en bourse. Voilà, donc
2: c'est intéressant. Ce que je pourrais dire. Justement, on passe très rapidement parce qu'on n'a pas beaucoup de temps. Le placement de la semaine pour vous, Virginie. Mais moi, toujours les actions. Je connais
3: merci
2: que ça.
3: D'avoir répondu, Marc. C'est bon.
2: C'est ça.
3: Passe mon tour.
2: Mais pourquoi en particulier ?
3: Non, mais alors, il a raison. On a vécu ces rotations sectorielles, et dans ces rotations sectorielles, il y a des opportunités. Donc c'est vrai que par exemple tout ce qui touche à l'aéronautique, c'est simple, vous ouvrez votre écran, vous ne regardez même pas le prix du pétrole, vous voyez si Rolls-Royce à France abaisse, c'est que le prix du pétrole est en hausse. Voilà, c'est,
2: d'accord. Donc c'est, là, qu'est-ce qu'on achète là ?
3: Donc qu'est-ce qu'on achète ?
2: Ben, on verra tout à l'heure les actions.
3: On revient sur des segments, des secteurs qui sont délaissés tort. La santé. Un peu d'aéronautique aussi. Et dans la consommation discrétionnaire, franchement, il y a des choses qui ont été là aussi perturbées. Donc voilà. Pour faire ce marché.
2: Très bien. Allez, on passe tout de suite au top ou au flop de l'année. On va laisser Isabelle en dernier, comme ça elle a le temps de bien se préparer. Christopher.
1: Alors, mon flop, ce sera une société qui fait on parlait un peu de santé, dans l'optimisation humaine. Concrètement, c'est quoi ? C'est tout simplement, on vieillit plus longtemps, donc on vieillit mieux. Vous avez eu l'équivalent des Jeux Olympiques, mais dopés, stéroïdes, etc., qui s'appelle les Enhanced Games. Et derrière ces Jeux Olympiques, vous avez une société qui a été fondée par un milliardaire ou millionnaire allemand. Cette société, elle est entrée via un SPAC à la bourse de New York. Bon, la performance est vraiment un flop à cet égard. Mais derrière, malgré tout, peut-être, donc c'est pour ça, c'est pas complètement un flop. Il y a un business model. Ils saisissent notamment aux États-Unis. Vous avez un allègement de la réglementation sur plein de sujets dans cette thématique d'optimisation humaine, notamment peptides, etc. Et donc, en fait, ils surfent sur la libéralisation de la réglementaire sur toutes ces composantes-là. Donc, il y a quand même quelque chose à regarder. C'est pas un bon investissement boursier, c'est sûr et certain, mais il y a un business model, en tout cas, qui se développe sur ce sujet.
2: Mais pour vous, c'est un top parce que je vous vois rajeunir année après année.
1: C'est vrai ?
2: Non. C'est donc.
1: C'est naturel.
2: C'est naturel. Je suis pas sûr.
1: Vous trouvez ? Non. C'est la génétique.
2: Virginie, top ou flop ?
3: Moi, je voulais parler de SpaceX, mais on en a déjà parlé. Alors, moi, je vais vous parler du Vavavoom, parce que vous savez, les marchés, ils aiment bien avoir ces espèces de termes. Ça entretient aussi le narratif, c'est sympa. Donc, le Vavavoom, c'est le Vanguard ETF sur le S&P 500 qui a passé la barre du trillion cette semaine.
2: Le 1000 milliards.
3: Ouais, exactement.
2: Comme d'habitude.
3: Et donc, bon, ça a dû baisser un petit peu. Maintenant, ça a dû repasser en dessous parce que le marché a plutôt un petit peu consolidé. Mais c'est pour montrer très l'engouement de ces flux et notamment cette gestion passive, ce qui est inquiétant parce qu'évidemment, plus vous avez de la gestion passive, plus vous avez cet effet.
2: Plus on amplifie les mouvements.
3: Et plus à la baisse, on risque d'avoir des chocs aussi. Donc c'est pour ça qu'il faut, je plaide pour la diversification.
2: C'est pas bon
3: évidemment,
2: pour vous,
3: la gestion
2: active. Non, pour vous.
3: Ça dépend.
2: Pour vous, pour Pierre.
3: Si,
2: pour
3: si,
2: vous
3: si
2: avez...
3: bien sûr.
2: Parce que vous privilégiez la gestion active.
3: Oui, la gestion
2: et donc,
3: active.
2: Quand
3: mais
2: vous voyez
3: y a
2: tout
3: des
2: cet
3: périodes...
2: argent qui va sur
3: la gestion
2: passive.
3: Eh bien oui, mais on se défend. Et Pierre, il se défend comme moi. hein, ouais, avec nos petits bras.
2: Non, non, mais d'accord, mais vous vous dites quand même c'est une lame de fond, quoi, non? C'est un tsunami, ce truc-là.
3: C'est une lame de fond, mais ça ne veut plus rien dire à un moment donné, finalement. Parce que est-ce qu'il faut se référer à un indice? Qu'est-ce qu'on veut faire? Qu'est-ce qu'on veut faire de l'investissement? C'est quoi votre logique derrière et votre philosophie? Chacun fait comme il le sent, après tout, donc il faut respecter. Bon, moi, j'ai une certaine philosophie, Pierre en a une, je pense qu'on la partage, mais bon.
2: Pierre, top ou flop?
11: Top.
2: Alors, le top, ça sera la France.
11: Non, j'aurais pu faire
2: la croissance française.
11: Mais en fait, bon, là, on parle beaucoup d'IA, on parle de plein de nouvelles tendances, mais moi, j'aime bien essayer de voir un petit peu le coup d'après. Voilà. Et le coup d'après, mon sentiment, c'est le quantique. Alors, le quantique, ça fait longtemps qu'on en parle maintenant, mais là, ça commence boursièrement, ça commence à venir. Là. On commence à voir enfin des acteurs cotés. Et cette semaine, qu'est-ce qui s'est passé? Donc, la société américaine Honeywell a fait un spin-off, donc un spin-off, c'est-à-dire qu'elle a pris une de ses divisions et qu'elle l'a introduite en bourse, et ça s'appelle Continuum, et c'est quand même la bagatelle de 17 milliards d'euros, donc enfin de dollars. Ils ont levé 1,7 milliard, donc c'est quand même une levée, bon, à l'échelle des États-Unis, c'est à l'échelle de la France, c'est beaucoup. Donc, bon, moi, j'ai trouvé cette opération très sympa. Donc, du coup, il y a maintenant, on a, on va dire, 5-6 acteurs cotés dans le quantique, avec des capitalisations qui vont entre 5 et 20 milliards, donc c'est quand même pas mal. En France, on a aussi notre cocorico, notre champion Pascal, qui pourrait aussi s'introduire cette année ou l'année prochaine sur une double cotation Paris-New York. Donc pour les Français, nous, à Paris, on serait très heureux de les accueillir. Et puis en plus, cette semaine, il y a aussi eu Copli, une société grenobloise française qui a levé quand même la bagatelle de 115 millions. Alors là aussi, toute proportion gardée relativement en France, c'est quand même un succès.
2: C'est même pas les donc, fils des banquiers sur les levées aux États-Unis.
11: Toute proportion gardée. Donc ce sujet-là, je pense que là aujourd'hui, on n'en a pas du tout parlé dans cette émission, mais je pense que peut-être l'année prochaine, on en parlera peut-être davantage.
2: Bah, vous reviendrez pour en parler.
11: Ouais, avec plaisir.
2: Isabelle, top ou flop?
0: Alors moi, c'est flop.
2: Ouais.
0: Alors moi, j'ai plus macro. Hein. Ouais. Moi, c'est Trump et ses droits de douane, ses chers droits de douane, puisque c'était un peu son couteau suisse. Hein. Ça devait servir à réduire le déficit commercial, financer les baisses d'impôts et donc réduire le déficit public aussi. Et puis, un instrument de négociation. Et puis, tout ça, ça n'a pas très bien marché. Hein. Le déficit commercial, il est au même niveau en 2025 qu'il n'était en 2024. Hein. Et il est abyssal. Hein. Il a 1200 milliards. Ça n'a pas fait baisser le déficit public, qui a tendance plutôt à se creuser. Et puis, le heart of the deal s'est transformé plutôt en taco. Mmh. Hein, Trump always chicken out. Et puis, ça revient, parce qu'il s'est fait... En plus, il va falloir rembourser les plus de 160 milliards de droits de douane réciproques qui ont été indûment perçus, puisqu'ils ont été retoqués par la Cour constitutionnelle. Et puis, ça revient, il lâche pas quand même hein, l'affaire.
2: Hein. Il essaye de remonter.
0: À chaque fois, c'est sur une base légale qui est très discutable. Donc, il a remis 10%. Et puis là, ça s'arrête au mois de juillet, et donc il veut en remettre en parlant pour aller contre le travail forcé, et il mentionne l'Europe, ce qui est quand même risible.
2: Allez, on passe tout de suite au top 3, et le top 3, vous allez voir qui y a sur le podium. Il y a Alain Pitou en numéro 1, Pierre qui faisait la course en tête reste sur le podium avec une deuxième position, Stéphanie Mauger avec 14,7%. Pierre, vous avez fait la course en tête, vous êtes sur le podium depuis le début de l'année, là vous êtes content? C'est sympa, non?
11: Je suis content,
2: On vous arrête dans la rue ou pas?
11: Alain, il doit avoir pas mal de sociétés IA, j'imagine, non? Parce que.
2: Ouais, mais Alain,
11: il a doublé là.
2: Alain, il a tout fait au pif, donc je sais pas si c'est valable. En fait, il tire au sort les valeurs, donc il essaye de montrer qu'en tirant au sort les valeurs, on fait mieux que les gérants actifs. C'est quand même pas sympa de sa part.
11: Après, faut la bourse, il faut savoir être humble. Hein. Faut pas toujours gagner.
2: On peut lui mettre un peu de musique qui fait peur à Pierre ou pas? Pierre, on va afficher votre portefeuille et vous allez nous dire ce qu'on fait. Vous avez du ID Logistics.
11: On garde.
2: Vous avez du EDP.
11: Oui.
2: Vous avez du Carrefour.
11: Oui.
2: Vous avez du Unibail, ça va.
11: Après, on va la sortir.
2: Ah bah ouais, je m'y attendais.
11: Donc ça, c'est logique par rapport à ce que je vous ai dit tout à l'heure. Dans les...
2: enfin, deux CRSI, 266% depuis le début de l'année.
11: Là aussi, on va prendre nos profits. Donc
2: bravo.
11: On va sortir également.
2: Bravo. Hein. Score.
11: Et là aussi, on va sortir.
2: Ah ouais, c'est grand nettoyage.
11: Là, elle marche. Bon, c'est une très bonne idée, mais elle ne marche pas très bien.
2: OB.
11: On garde.
2: Et si Luxottica, qu'est-ce qu'on achète, Pierre?
11: Alors, on achète, la première, c'est Atos Software, donc dans logiciel. Ouais. Donc,
2: deux S, hein, l'explique pour les gens. Parce
11: donc, Atos Software, c'est une société allemande qui fait des logiciels. Donc, ce qui est intéressant, c'est que dans le secteur technologique, qui est un secteur qui profite des fast expansionnistes, il y a deux sous-segments qui ne marchent pas, enfin, qui ont souffert ces derniers temps, c'est les softwares. parce que, ouais, à cause de la crainte de disruption. Ouais. Donc, il y a des valorisations, celle-là divisée par deux, par exemple.
12: Okay.
11: Donc, voilà. Et le deuxièmement, c'est les services informatiques,
12: okay,
11: des entreprises sociales numériques, comme j'avais déjà au Bay.
12: Okay.
11: On complète.
12: Allez, on accélère. Edenred, on connaît.
11: Edenred, voilà.
12: Et les gens.
11: Bon, ça, c'est un acteur américain qui fait de l'efficience énergétique sur les bâtiments. Et notamment un tiers du chiffre d'affaires sur les data centers, le buzzword du moment. Et donc
12: on y va.
11: Voilà.
12: Une musique qui fait peur pour notre amie Virginie. Virginie, votre portefeuille va ça. Vous avez du Amazon.
13: On garde.
12: Vous avez du CrowdStrike qui a bien rebondi.
13: Oui, ben on prend les profits.
12: Ah ouais, ok. Allez, on y va. On a du Meta.
13: On garde.
12: On a du Dolby.
13: On garde.
12: L3 Harris. Ouais. Ralph Lauren, cher à notre ami Christopher. Starbucks.
13: Tu veux voir ? Pas de petit.
1: Non, je n'ai pas.
12: Apple.
13: Ok. Starbucks, on garde.
12: Omet.
13: On garde.
12: Uber, cher à, oui, Pierre qui fait ça le week-end. Gildan,
13: on sort.
12: Sony.
13: On garde.
12: Rolls-Royce, cher, ouais, à Isabelle.
13: Ouais.
12: The Walt Disney Company, Netflix, toujours cher à Christopher. Ouais. Netflix.
1: Vrai,
13: et Cisco avec un S.
12: Cisco avec un S. Qu'est-ce qu'on achète ?
13: On achète Thermo Fisher.
12: Allez.
13: Dans la santé. C'est un.
12: Ça n'a rien à voir avec Thermomix. Rien à voir.
13: C'est difficile de faire.
12: Ouais, non, mais j'essaye
13: peut-être
12: de.
13: Peut-être qu'ils ont, dans le. Non.
1: Ils produisent et
13: ils vendent, okay, des, ouais, équipements, des outils, des solutions, du service pour l'industrie scientifique, les biotech, la recherche médicale, etc. C'est l'acteur, c'est le premier acteur aux États-Unis. Hein. C'est gros, c'est 179 milliards de market cap, 50 milliards de chiffre d'affaires. Enfin bon, voilà. C'est une société qui est un peu délaissée parce que vous savez, après le Covid, on a eu l'envolée des biotech, ouais, beaucoup d'investissements. Et depuis, là, c'est un secteur, un, qui n'intéresse plus personne, pardon. Et voilà, il y a eu un ralentissement, mais je pense qu'il va y avoir reprise.
12: Alors justement, qu'est-ce qui va être le catalyseur du rebond de cette valeur délaissée ?
13: Eh bien, l'IA, peut-être.
12: D'accord.
13: Alors non, il y a un désintérêt, donc je pense qu'il va y avoir une reprise quand même. Et puis, sur le long terme, c'est toujours très structurant, leur sujet. Ils ont un niveau d'efficience d'opération, même dans le savoir-faire des M&A, qui est excellent. C'est pas très cher, ça se paye 19 fois. Et évidemment, l'IA, puisque pour eux, c'est à la fois sur les biotech, évidemment, il va y avoir une accélération, et c'est tant mieux, souhaitons que nous en profitions tous à l'avenir, dans ces avancées, dans cette innovation scientifique et médicale. Et puis, eux-mêmes vont apporter des outils. Et comme ils sont très, sur toute la chaîne, y compris dans lorsque vous allez soumettre vos tests, vos agréments, etc., eux-mêmes vont proposer des outils. Enfin, ils sont déjà dessus.
12: Merci beaucoup. On va procéder à la tradition. Donc, quand il y a une nouvelle venue, on va voter pour savoir si elle revient. Donc, quelqu'un qui critique Trump et qui adoube Christine Lagarde.
13: Ah, bon, ça, c'est embêtant.
12: Pour moi, c'est un... Bon, Pierre, elle peut revenir ou pas ?
11: Moi, je vote pour le retour.
12: Virginie ?
13: Oui.
1: Retour, il faut une voix contraire.
12: Hein ? Oui,
1: il faut une voix contraire.
0: Des voix contrariantes.
1: Ouais, voilà.
12: Donc, malgré ma réticence...
1: Voilà. Oui. Là, c'est dur. Finalement, c'est qui décider. Hein.
12: Bah ouais, vous avez vu, même là, ça devient une démocratie.
0: C'est la démocratie.
12: Bon, Isabelle, merci beaucoup, c'était très bien. On était très contents de vous avoir et on aura le plaisir de vous recevoir à la saison prochaine. Bon, merci à tous. Hein.
13: Merci Marc.
12: Merci de nous avoir suivis. On se retrouve donc la semaine prochaine pour une émission dont on vient de m'annoncer tout de suite, là, à la minute, qu'elle sera exceptionnelle. Surtout, n'oubliez pas que vous pouvez nous voir, nous réécouter, nous revoir en replay, en podcast. Bon, j'ai envie qu'on explose les records en juin et qu'on termine la saison sur des chapeaux de roue. Alors, parlez-en autour de vous.
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16: C'est le début du 18-19, ma première invitée, puisque c'est une jeune femme, Constance Névoret, qui est la co-CEO du groupe Mentou. Bonsoir Constance Névoret.
17: Bonjour Edwige.
16: Merci d'être là. Je disais jeune parce que vous avez 35 ans, et puis il n'y en a pas beaucoup qui dirigent un groupe, qui co-dirigent, hein, puisqu'il y a quand même un homme à côté de vous, un groupe de conseil en stratégie, Mentou, qui fait à peu près 1 milliard de chiffre d'affaires, qui ambitionne d'en faire 3 milliards bientôt, on y reviendra. Mais c'est quand même combien de salariés? C'est 12 000 salariés dans 60 pays. Et puis vous conseillez des grosses organisations, enfin pas que, mais la majeure partie de vos 1500 entreprises que vous conseillez sont des entreprises qui sont dans le Fortune 500. Comme ça, ça positionne. On va rentrer dedans dans un instant. Moi, ce qui m'intéresse aussi de voir avec vous, c'est que vous allez lundi, vous partez au G7 à Évian, puisque vous êtes invitée, une jeune femme, jeune dirigeante, il n'y en a pas 40 000, surtout en France. Qu'est-ce que vous allez chercher là-bas?
17: Alors, je vais porter le sujet de la question de la transformation du monde du travail avec l'angle de l'intelligence artificielle, et puis en particulier, au sein de cette transformation, quelle est la place des femmes dans cette transformation, puisque je pense fondamentalement que les femmes ont aussi un rôle fort à jouer dans l'ère dans laquelle on est en train d'entrer dans cette transformation du travail grâce à l'IA.
16: Et vous y croyez ou vous dites, je vais servir un peu de caution, si vous me permettez, pardon. Je suis un peu sceptique peut-être.
17: Je pense qu'aujourd'hui, le gros enjeu pour les entreprises, c'est que qu'on y croit ou non, on s'est retrouvé, ou qu'on le veuille ou non, on s'est retrouvé quand même très rapidement face à un enjeu de transformation des organisations, transformation des compétences, et donc face au rythme assez effréné et à l'accélération de l'intelligence artificielle, les entreprises en fait ont pris ce rôle en premier plan parce que les politiques publiques, les systèmes éducatifs n'ont pas eu le temps en fait de s'adapter. Donc je pense que notre enjeu dans les organisations, en tout cas moi dans mon organisation, c'est d'arriver à trouver les bonnes compétences pour pouvoir réaliser cette transformation.
16: Oui, mais à Evian là, vous allez dire quoi?
17: Et à Evian, je pense que le plus important pour nous, c'est de faire en sorte que les politiques publiques prennent la mesure de ce qui est en train de se passer dans le monde du travail, à la fois à court terme, parce que je pense qu'il va y avoir des enjeux aussi de redéfinition du contrat social, de la question de la transformation du monde du travail, et puis de l'autre côté, à moyen terme, il y a aussi un enjeu de développement des compétences, des bonnes compétences. On le voit, il y a des pays comme l'Inde qui ont réussi très rapidement à s'adapter et à former des ingénieurs. Ils en forment plus en fait que l'Europe et les États-Unis réunis. Et aujourd'hui, le gros enjeu pour les entreprises et pour les systèmes publics, ça va être de pouvoir flécher les compétences nécessaires à horizon 3-5 ans pour pouvoir réorienter les compétences dans ces domaines-là.
16: Est-ce que vous allez, parce que justement, vous l'avez dit, il y aura le Premier ministre indien, Modi, qui sera là. Donc, j'ai envie de dire, c'est un G7 avec Donald Trump qui vient, même si c'est son anniversaire et même si il y a un grand combat de MMA. Mais il vient et puis il y aura le Premier ministre indien. En fait, c'est presque plus un G20. C'est ça qui va être intéressant. Mais donc, l'intelligence artificielle va être très, très présente au cœur de ce G7 à Evian.
17: Absolument, en fait. Elle va être très présente, comme elle est très présente aujourd'hui, de façon générale, dans la société, dans les organisations. On est face, en fait, on a beaucoup parlé de l'intelligence artificielle sous l'angle technologique. Moi, ma conviction aujourd'hui, c'est que finalement, ce n'est pas un sujet technologique, c'est réellement un sujet de transformation du monde du travail. Donc, ça implique la question de savoir, finalement, dans cette nouvelle ère, quelles sont les nouvelles règles du jeu qui vont être mises en place.
16: Mais vous les connaissez, alors dites-les-nous si vous les connaissez, Constance Dévoré.
17: Alors, je n'ai pas de boule de cristal. Par contre, ce qu'on observe, nous, aujourd'hui, c'est que la première ère, finalement, de l'intelligence artificielle était une ère donc, technologique de la conception, en fait, des solutions technologiques. Et donc, c'était une ère dans laquelle on avait besoin de profils qui étaient des profils plutôt technologiques, experts, techniques. Et donc, c'est pour ça qu'on a retrouvé énormément de profils plutôt donc, ingénieurs. Et là, ce qu'on est en train d'observer, c'est qu'on est en train d'entrer dans une nouvelle ère qui est non plus l'ère en fait, de la création de l'intelligence artificielle, mais réellement l'ère de la transformation du travail des organisations dans les entreprises. Et donc, cette nouvelle ère, finalement, qui dit transformation, dit aussi une opportunité pour pouvoir réinventer justement les règles du jeu, et ça se passe un petit peu là maintenant. Donc les entreprises en sont très fortement, sont des acteurs de premier plan dans cette transformation. Et puis c'est une transformation qui implique aussi la nécessité d'avoir des profils, des compétences complètement différentes dans les organisations.
16: Oui, mais alors là, j'ai envie de dire, c'est bien sur l'étagère ce que vous nous dites. Vous voyez, non, mais en soi, vous avez raison, mais dans la réalité, qu'est-ce qu'on voit? On voit des entreprises qui ont quand même qui tardent, notamment à se mettre à l'intelligence artificielle, même si ça va un petit peu mieux. On était resté dans des fonctions quand même très basiques, et puis là, ça progresse un peu, enfin pas beaucoup. les CEO, enfin le dirigeant commence à s'en saisir, se rendre compte que c'est pas uniquement au niveau du directeur informatique qu'il faut mettre en place, parce que ça bouscule. Mais on en est au tout début de ces transformations.
17: Alors, je pense qu'il y a une disparité assez forte, justement, entre les organisations. Nous, c'est ce qu'on observe aujourd'hui. Ouais. Je pense que ceux qui, justement, ont réussi à faire en sorte que ça soit réellement adopté dans l'organisation sont ceux qui ne se sont pas juste arrêtés à la technologie. Aujourd'hui, il y a 93% des organisations qui ont investi dans des solutions technologiques qui passent, en fait, leur budget IA uniquement dans les solutions technologiques, alors que dans la réalité...
16: Quand vous dites des organisations, c'est des entreprises.
17: Des entreprises.
16: Oui, d'accord. Oui.
17: Et alors que dans la réalité, en fait, le débat et le sujet, c'est réellement comment est-ce qu'on va permettre à nos équipes de pouvoir l'adopter, de pouvoir donc se former, puis adopter. Et beaucoup d'organisations, je pense aujourd'hui beaucoup d'entreprises, sont restées au niveau de la formation assez théorique. Et le gros enjeu, c'est le deuxième, c'est d'arriver à comprendre par métier, en fait, comment les métiers vont réellement se réinventer, quels sont les cas d'usage par métier, et de pouvoir former les équipes, même très pratiquement, de façon très pratique sur le terrain.
16: Alors, deux questions par rapport à ça. Je disais que vous co-dirigez le groupe Mantoux, qui est un groupe de conseil, de conseil en stratégie. Est-ce que vous n'allez pas, votre secteur, votre métier, un des premiers impactés par l'arrivée de l'intelligence artificielle? Parce que les entreprises, une fois qu'elles auront commencé à maîtriser l'outil ou cette révolution digitale, elles n'auront plus besoin de vous.
17: Alors, je pense que notre métier, effectivement, va être impacté comme la plupart des métiers, cela dit.
16: Oui, mais en première
17: donc,
16: ligne.
17: Effectivement, il y a une transformation, on ne va pas se le cacher, il y a une transformation quand même forte qui est en cours. Et donc, le gros enjeu pour des entreprises comme les nôtres, c'est de faire en sorte de pouvoir anticiper les changements, prendre les bons virages, développer des nouvelles offres pour pouvoir justement au mieux accompagner aussi nos clients dans leur propre transformation. Et je pense qu'on est d'autant plus légitime à le faire qu'on a commencé très tôt à se transformer nous-mêmes en mettant l'intelligence artificielle aussi au cœur de notre organisation, de nos processus.
16: Alors comment vous l'avez fait? C'est un groupe qui a été créé il y a une dizaine d'années?
17: Mantoux, il y a exactement 18 ans.
16: Oui, 18 ans.
17: 19.
16: Qu'est-ce qui fait que par rapport au Big Gates, au grand groupe de conseil, vous avez réussi quand même à trouver votre place et puis vous comptez bien la trouver encore plus puisque vous avez une ambition de tripler votre chiffre d'affaires, donc pour atteindre 3 milliards en combien de temps? En 2 ans, 3 ans?
17: À horizon 2030.
16: Oui, 2030, donc ça fait 4 ans. C'est quoi votre recette?
17: Alors, on a une agilité forte qui est au cœur de notre ADN dès le départ. Et puis, on a été très orienté dès le départ sur la capacité non seulement à conseiller, à accompagner nos clients, mais aussi à exécuter avec eux parce qu'on le faisait pour nous-mêmes. Et si je prends l'exemple de la transformation en termes d'intelligence artificielle, ça fait déjà un moment, chez nous, une dizaine d'années qu'on investit sur le sujet. Et donc, on a été parmi les premières organisations aussi à se transformer en interne. Donc, ça veut dire à la fois former. On est dans un large programme d'accompagnement et de formation de nos équipes, des 12 000 personnes qu'on a dans le monde.
16: Oui, mais donnez-nous un exemple concret. Par exemple, qu'est-ce que ça a changé dans votre organisation, puisque vous aimez bien ce mot d'organisation. Qu'est-ce que ça a changé?
17: Alors, ce qu'on a changé, et notamment avec un virage fort qu'on a pris depuis l'année dernière, c'est qu'on a nommé quelqu'un, il y a d'ailleurs une femme, qui s'appelle Alizé Santini, au poste de Head of AI Transformation, donc la responsable de la transformation de l'intelligence artificielle. Mm-hmm. Alizé, c'est pas quelqu'un qui vient, elle n'est pas ingénieure, elle vient pas d'un milieu technologique, technique, mais elle a une connaissance profonde en fait des organisations, elle a la capacité en fait de pouvoir identifier comment les métiers vont se réinventer. Oui. Donc elle a travaillé avec des équipes qu'on a identifiées au sein de chaque métier pour réinventer leur métier. Je vous donne un exemple. Prenons quelqu'un qui a 30 ans d'expérience dans les ressources humaines. On peut se dire qu'il y a deux façons de voir les choses. En fait, soit elle subit cette vague d'intelligence artificielle et elle se dit que son métier va être complètement disrupté, va être complètement transformé par l'intelligence artificielle et donc qu'elle va être perdante dans l'histoire. Ou alors, et nous c'est le pari qu'on prend aujourd'hui, c'est il y a une réorientation des compétences qui est possible grâce à l'intelligence artificielle. Et ces compétences que ces personnes donc de 30 ans d'expérience dans les RH ont développées, elles sont nécessaires aujourd'hui pour pouvoir réinventer les métiers en utilisant l'intelligence artificielle au cœur de ces pratiques.
16: Est-ce que vous êtes déjà en train de créer pour vos clients, puisque je rappelle, vous avez 1500 clients de par le monde, parce que vous êtes payé présent dans 60 pays, on verra où ensuite, déjà en train de créer des agents IA?
17: Alors oui, bah, ça fait longtemps qu'on en crée. On en a créé beaucoup. On a créé des agents IA, par exemple, qui nous permettent d'automatiser la rédaction d'essais cliniques pour certains de nos clients dans l'industrie pharmaceutique. On a créé des agents pour optimiser les services clients. On a créé aussi une plateforme qui permet, qui s'appelle Amaya QA, qui permet d'automatiser la création et l'exécution de tests pour pouvoir mettre plus rapidement des produits technologiques sur le marché. Donc les exemples sont nombreux, mais ce qui, je pense, est différenciant, parce que je pense que beaucoup d'entreprises se sont mises à créer ces agents pour leurs clients, je pense que ce qui est différenciant, c'est la capacité aussi, avant tout, à pouvoir accompagner l'adoption de ces pratiques. Parce que c'est là, je pense, où les entreprises ont un énorme biais aujourd'hui. C'est dans la capacité à pouvoir aider, et vous le disiez vous-même, dans la formation, dans l'adoption, et dans le fait de montrer quelles sont les opportunités aussi qui sont créées grâce à cette adoption.
16: Est-ce que vous avez le sentiment là que vous avez, que ça y est, les réticences sont tombées, les résistances du moins?
17: Alors nous, on est encore au milieu en fait de cette évolution. Je pense qu'il y a aussi beaucoup de résistance dans les organisations, dans les entreprises, quand on n'a pas encore montré quelles étaient les possibilités d'évolution. Et je pense que c'est là où les dirigeants d'entreprise ont un rôle très fort. C'est plus un sujet pour moi de ressources humaines, en fait. La question de la réorientation des compétences, c'est un réel sujet des dirigeants aujourd'hui, d'être en capacité de montrer comment certains métiers vont évoluer, certaines tâches à plus faible valeur ajoutée ou plus répétitives vont être automatisées. Et puis de l'autre côté, les opportunités en fait, qui vont être créées grâce à cette évolution. Et on est encore en plein dans ce sujet.
16: Présent dans 60 pays, Mantou, est-ce que si on essaie de faire sur les principaux pays où vous êtes présent, est-ce que c'est à peu près on est à peu près au même niveau? Je ne sais pas, en France, on est à peu près au même niveau, on est en retard. Je ne sais pas qu'en Allemagne, où est-ce que vous êtes présent?
17: Alors, on voit parfois certaines disparités, effectivement, par type de pays, dans les, je dirais plutôt liées aux différents choix technologiques qui sont faits. Dans la réalité, on parle d'intelligence artificielle à peu près dans tous les pays dans lesquels on travaille aujourd'hui. Je ne crois pas qu'il y ait de pays qui soient en dehors de ces...
16: Non, pas en dehors, mais un peu en retard, des résistances plus fortes. Au contraire, vous voyez, je veux dire, on voit bien qu'il y a des situations qui sont très disparates.
17: Alors, il peut y avoir effectivement parfois des
16: contraintes
17: ou des sujets réglementaires.
16: Pour vous, tous les pays sont à peu près au même niveau.
17: Le sujet, en tout cas, est présent dans les débats et discussions avec tous nos clients dans tous les pays du monde. Donc, effectivement, il y a des entreprises, on sait tout à fait que les États-Unis sont plutôt en avance, à la fois en ce qui concerne la technologie, mais aussi l'adoption par les organisations. Après, pour le reste des autres pays, on observe quand même que effectivement tous les pays sont à peu près au même niveau de maturité aujourd'hui.
16: Ah bon, d'accord, j'aurais pas dû. Je pensais qu'il y avait quand même des disparités. Je pensais pas qu'il y avait un niveau, une même maturité un peu partout. Mais bah, c'est plutôt une bonne nouvelle si c'est une maturité qui est forte.
17: Après, ce qui va faire très fortement la différence, c'est la capacité d'accès pour les dirigeants aux bonnes compétences. Aujourd'hui, il y a 94% des dirigeants qui considèrent qu'ils n'ont pas les bonnes compétences pour pouvoir réaliser leur transformation. Parce que, comme je disais, en fait, la valeur s'est déplacée. On n'a plus uniquement besoin d'ingénieurs, on a aussi besoin de profils qu'on appelle chez nous des hybrid builders, donc des profils hybrides, qui connaissent à la fois, qui comprennent à la fois très bien les métiers, et en même temps qui connaissent les opportunités offertes par l'intelligence artificielle, et qui arrivent à faire des liens. Et finalement, ce sont des profils qui sont des profils très forts en adoption, en conduite du changement, en fait de créer une adhésion, et d'emmener les équipes vers une transformation organisationnelle. Et il y a des pays dans lesquels on observe qu'il peut y avoir plus ou moins de disparités dans la capacité à pouvoir fournir ce type de profil.
16: En vous écoutant, Constance Neveray, on voit quand même que l'emploi, la compétence, c'est la clé de la réussite de cette révolution de l'intelligence artificielle. Comment faire pour accélérer ça? Comment vous faites ça au niveau de votre groupe? Et puis pour vous-même, après tout, je disais, vous êtes une jeune femme, vous avez fait ce type de Coparé, vous êtes toujours une tendance évidemment très tech, mais c'est quoi les compétences et comment convaincre des femmes d'aller dans ce... de ne pas avoir peur de cette transformation?
17: Ben, je pense que justement aujourd'hui il y a une vraie opportunité. Il y a beaucoup de femmes qui, pour toutes les raisons qu'on connaît, n'ont pas fait d'école d'ingénieur, se sont donc retrouvées sur des métiers soit des métiers
16: commerciaux,
17: tout à fait. et qui aujourd'hui ont l'opportunité de pouvoir embarquer dans cette deuxième ère. Quand on regarde aujourd'hui, il y a, je crois, seulement 12% des dirigeants de sociétés technologiques et sociétés scientifiques qui sont des femmes. Aujourd'hui, comme les compétences et les besoins en termes de compétences s'est déplacé, on s'est déplacé donc vers des besoins en compétences plutôt d'organisation, de transformation du travail. Et donc, ce sont des métiers dans lesquels, pour le coup, on retrouve déjà des femmes. Et puis, par ailleurs, elles sont excellentes. Donc, je pense qu'il y a une vraie opportunité aujourd'hui, justement, dans cette ère de, non plus uniquement d'intelligence artificielle, mais de transformation du travail grâce à l'intelligence artificielle, pour les femmes de pouvoir être beaucoup plus représentées que ce que c'était le cas avant.
16: Oui, ça c'est une bonne chose. Pour conclure, vous avez, je dis, vous allez au G7. Si vous avez l'opportunité de rencontrer Emmanuel Macron, vous allez faire passer quoi comme message ?
17: Alors, je pense que le message principal pour moi aujourd'hui, c'est de se dire qu'il y a un travail de concert qui doit être fait entre d'un côté les organisations et les entreprises qui se sont retrouvées très rapidement face à l'enjeu de pouvoir former massivement les nouvelles compétences, mais qu'en parallèle de ça, il doit y avoir aussi un travail qui doit être fait avec les politiques publiques et les systèmes éducatifs pour pouvoir former les bonnes compétences de demain.
16: Est-ce que vous pensez que ça doit être un débat au cœur de la présidentielle ? On a vu sur les réseaux sociaux, certains se sont moqués un peu d'Edouard Philippe parlant d'intelligence artificielle, parce qu'elle a piqué au vif. Est-ce que pour vous, c'est un point effectivement qui doit être considéré comme très important pour cette campagne présidentielle ?
17: Je pense qu'en tout cas, c'est un enjeu quand même clé pour la compétitivité de la France. Donc effectivement, je crois qu'il doit être ça doit faire partie des sujets effectivement au cœur de la présidentielle.
16: Merci beaucoup. Merci. Vous viendrez nous raconter comment c'était ce G7, les coulisses du G7, puisque vous y serez. C'est vrai que c'est pas habituel. Merci beaucoup, Conscience Névoret, d'avoir été avec nous, co-CEO donc du groupe Mantou. Dans un instant, on va parler d'un sujet. Vous n'êtes pas concerné, mais un jour vous le serez. Et puis surtout, c'est vous qui allez financer nos retraites. On va parler du retrait de ce fameux rapport du Conseil d'orientation des retraites qui sera publié demain, mais ça y est, on l'a tous déjà. On en parle avec deux personnalités, deux économistes très réputés, Nicolas Bouzou, fondateur du cabinet Asterès, et puis Sylvain Catherine, qui est professeur à la Wharton School. Il est de passage à Paris et il est avec nous d'ici quelques minutes en studio. A tout de suite.
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16: Retour dans le 18-19, c'est l'heure du débat autour évidemment des retraites avec ce rapport du COR, Conseil d'orientation des retraites, qui sera publié officiellement demain, mais on l'a tous reçu d'une manière ou d'une autre. À mes côtés, deux économistes de renom, bien sûr, pour en parler. Nicolas Bouzou, bonsoir Nicolas.
20: Bonsoir Edwige.
16: Parole alphabétique, fondateur du cabinet Asterès, je précise pour pas qu'il y ait de jaloux, avec Sylvain Catherine. Bonsoir Sylvain, merci d'être
21: bonsoir,
16: là.
21: Edwige.
16: Vous, c'est d'autant plus important, vous êtes professeur à la Wharton School, et puis vous êtes d'habitude, on vous a en visio là-bas, c'est pas la même chose, et vous êtes de passage à Paris,
21: ici.
16: Et donc vous êtes évidemment dans le studio de BFM Business. Tiens, une question juste à vous poser. Demain, c'est le début de la Coupe du Monde de football. Je sais pas si ça vous intéresse, Sylvain, parce que vous êtes venu en France, peut-être que ça vous intéresse moins, mais est-ce que c'est bon pour l'économie américaine ?
21: À court terme, je pense oui, ça va créer un peu de consommation, ça va faire venir des gens. Je crois que j'ai pris un billet d'avion, je crois que les prix ont un peu monté, donc il doit y avoir du trafic entre la France et les États-Unis. J'habite à Philadelphie, donc il va y avoir des matchs là-bas. Donc les gens en parlent, donc on le voit dans les supermarchés aussi. Donc,
16: d'accord, on a un petit effet. Nicolas, vous avez souvent mesuré cet impact. Est-ce que là, c'est un impact important
20: Oui, et très honnêtement, on n'a jamais trouvé grand-chose. Hein, donc je pense que c'est tout à fait marginal.
16: Ma question est nulle.
20: Non, elle n'est pas du tout nulle, parce qu'en revanche, il y a un effet économique qui est très intéressant. C'est ces grands spectacles, qu'il s'agisse de sport, de concert. On voit qu'il y a une appétence pour avec des prix qui explosent. Et ça, je trouve que ça dit quelque chose de très intéressant, c'est-à-dire que plus que jamais, les gens ont besoin de lieux vivants pour du sport, pour de la musique, et sont prêts à payer très cher pour ça. C'est ce qui se passe aux États-Unis, avec des prix des billets qui sont très importants.
16: Tiens, juste, on a vu Donald Trump se faire siffler au Madison Garden. C'est quoi l'ambiance là-bas ?
21: Bon, je crois que New York, c'est jamais été particulièrement républicain.
16: D'accord.
21: Donc, Trump est de plus en plus clivant, donc c'est pas très étonnant.
16: Vous avez vu les chiffres de l'inflation, là, qui explosent ?
21: 4,2, oui.
16: Ouais. C'est un mauvais indicateur pour vous ?
21: Bah, c'est un peu prévisible. Enfin, il y a plusieurs facteurs qui l'expliquent. Il y a à la fois les tarifs, la guerre en Iran. Donc tout ça, ça contribue à la hausse de l'inflation, qui était déjà de base au-dessus de 3% aux États-Unis.
16: Alors, la réforme des retraites. La réforme des retraites, moi, j'ai mis des bébés pour sauver nos retraites, parce que quand on lit, c'est grosso modo, c'est ça qui nous dit ce rapport, avec des tendances un peu nouvelles. Alors, moi, ce que j'ai retenu, c'est que c'est pas si noir que ça. C'est à partir de 2045 là, qu'il faudra vraiment s'inquiéter, Nicolas.
20: Oui, mais 2045, ça arrive relativement rapidement, et notre système de retraite, enfin de base et complémentaire, il est déjà en déficit au moment où on se parle, alors même qu'on a fait des réformes ces dernières années. Mais vraiment, ce rapport du Conseil d'orientation des retraites, je trouve qu'il faut le lire en parallèle du rapport que l'INSEE a publié il y a quelques jours, son bilan démographique, qui nous dit des choses, mais fondamentales, sur la France. C'est-à-dire que dans un scénario central, d'ici 15 ans, la population commence à décroître, alors même que dans le scénario de l'INSEE, on a des flux migratoires, on continue d'avoir des flux migratoires qui sont quand même assez sensibles. En 2070, la population a nettement baissé. On a une population qui vieillit aussi pour de bonnes nouvelles. Quelque chose qui n'a pas été, je trouve, beaucoup relevé par les médias dans le rapport de l'INSEE. En 2070, l'espérance de vie à la naissance des hommes, elle est de l'ordre de 87 ans. L'espérance de vie à la naissance des femmes est de 90 ans. Et donc, évidemment, vous allez avoir plus de 20 millions de retraités.
16: Je vous vois venir.
20: Et donc, nos sujets seront suspens à la réforme des retraites, voilà. Voire pour certains partis, on revient dessus, la retraite à 60 ans, ou le Rassemblement National, ou en dépit, je vous promets que j'ai fait des efforts pour comprendre, etc., mais j'ai toujours pas compris. Donc le problème vient peut-être de plus que de moi. Je pense que tout ça n'est pas sérieux.
16: Sylvain, Catherine, vous, c'est quoi, là, vu d'où vous êtes? Alors, vous allez me dire, travailler jusqu'à 70 ans, c'est pas un problème. Mais quand même, plus sérieusement, qu'est-ce que vous avez retenu de ce rapport du corps sur les différentes hypothèses possibles de savoir jusqu'à quand faut-il travailler pour sauver notre système des retraites? Et après, on se penchera sur les recettes, parce qu'il y a différentes recettes.
21: Oui, bien sûr. Déjà, il n'y a pas vraiment de surprise en fait dans le rapport. C'est juste que les hypothèses de l'an dernier étaient très pessimistes, donc elles tablaient sur un rebond en fait de la natalité. Là, on table juste sur une stabilisation en fait de la natalité. Mais en fait, quand on suit un peu ce qui se passe dans le monde, ce qui est prévu par le corps pour stabiliser les retraites à l'horizon de 30-40 ans, c'est ce que font tous les autres pays d'Europe. Ça a été acté aux États-Unis dès les années 80, donc il y avait déjà une hausse prévue vers 67 ans. On est déjà à 67 ans aux États-Unis. Il y a environ, je crois, les deux tiers des pays de l'OCDE qui ont des mécanismes automatiques d'ajustement de l'âge de la retraite. C'est-à-dire que quand l'espérance de vie augmente, eh ben, pour chaque année d'espérance de vie supplémentaire, selon les pays, on a un décalage d'un an de l'âge de la retraite ou peut-être de 8 mois, ça dépend des pays. Et donc, en fait, il n'y a pas de surprise, tous les pays savent ça, on ne fait que suivre un peu à la traîne, d'abord parce qu'on part de 60 ans à cause de l'ordonnance de 82, et parce que peut-être on avait une natalité jusqu'alors qui était relativement préservée par rapport à d'autres pays, mais il n'y a rien ici de surprenant. Enfin, on sait tous depuis longtemps que c'est ce qui va se passer. Et d'ailleurs, le changement par rapport au rapport de l'an dernier n'est pas massif. L'an dernier, on parlait de 66 ans et demi, maintenant on parle de 67 ans et demi, donc c'est juste un an à l'horizon de 40 ans qui a changé.
16: Mais Sylvain, Catherine, même si vous suivez beaucoup la France, vous êtes très présent sur les réseaux sociaux, on vous voit tout le temps comme quoi à croire que vous vivez en France, même si vous vivez à Wharton. Vous avez reçu des tas de prix, machin, etc. On va pas s'apesantir dessus. Juste, vous observez bien ce qui se passe quand même.
21: Bien.
16: Vous voyez bien que de parler 67 ans, on est à 62 ans et tout. Certains veulent revenir à 62 ans. Ça va être au cœur de la campagne présidentielle française. C'est pas possible. Enfin, vous voyez la divergence entre vous, économistes, sur ce plateau, et puis ce qui se passe quand vous interrogez les Français?
21: Mais moi, je pense que c'est pas juste une divergence entre nous, économistes, et les politiques en France. C'est une divergence entre les politiques en France et les politiques partout dans le reste du monde. Enfin, la plupart des grandes réformes qui ont été faites dans les pays scandinaves, en Allemagne, etc., elles ont été portées par des sociodémocrates. Donc, ce qui est vraiment spécial en France, c'est un peu cette mythologie de la retraite à 60 ans qui nous plombe encore un peu. Et aussi, un peu ce qui est spécial aussi, c'est que dans beaucoup d'autres pays, oui, il y aura la retraite à 68 ans, etc., mais les taux de cotisation sont nettement moins élevés. Donc, les gens peuvent s'y préparer, ils peuvent mettre de l'épargne de côté, etc. Nous, ce qui est très bizarre, c'est le rendement du système. C'est-à-dire qu'on paye très, très cher pour cette retraite qui sera à 67 ans. Et donc, on n'a plus la capacité sur les salaires nets de se préparer à mettre un pécule de côté pour éventuellement partir deux ans plus tôt avec ses propres moyens.
16: Oui, c'est tout à fait, c'est l'enjeu entre le brut et le net. Henri Sardina, qui est aussi un grand économiste de gauche, il dit on n'a qu'à enlever les cotisations. Nicolas Bouzou, est-ce que le problème serait le plus simple si on séparait les retraites du public, c'est-à-dire les retraites du privé? Parce que le poids des retraites du public, c'est 5 milliards, c'est ça?
20: Oui, absolument. Alors,
16: je ne sais pas. C'est une question.
20: Le sujet est très important parce que j'évoquais tout à l'heure le déficit du régime des retraites. Donc cette année, ce sera de l'ordre de quelques milliards, disons 5 milliards, on verra. Mais en réalité, et c'est maintenant bien documenté, vous avez un déficit qui est caché. Parce que l'État aide un certain nombre de régimes spéciaux, donc ça c'est de l'argent public, ce qu'on appelle les subventions d'équilibre, mais vous avez aussi un autre point qui est très important, puisque vous évoquez les agents publics, c'est le fait que l'État surcotise en réalité pour les fonctionnaires. C'est-à-dire que ce que l'État, le point qui est très important, puisque vous évoquez les agents publics, c'est le fait que l'État surcotise en réalité pour les fonctionnaires. C'est-à-dire que ce que l'État

0: il faut pas exagérer, mais qu'il y ait des personnalités politiques en capacité d'être élus, qui expliquent qu'on peut revenir en arrière en matière de réforme des retraites, c'est un vrai mensonge. C'est un mensonge aux Français.
1: Pourquoi c'est un mensonge ? Parce que, enfin, je me fais l'avocat du diable, hein, c'est mon rôle. Pourquoi c'est un mensonge ? Finalement, les déficits, c'est pas si catastrophique que ça ?
0: Si.
1: Pourquoi ?
0: Si, c'est absolument catastrophique parce qu'il n'y a aucune raison pour que les retraites ou la santé, c'est pareil, soient en déficit. On peut imaginer que l'État ou les collectivités locales aient des déficits parce qu'il faut investir, parce que parfois il faut relancer l'économie, donc ça c'est parfaitement possible. Mais qu'il y ait un déficit des retraites ou un déficit de la branche maladie, il n'y a aucune raison. Je parle aussi de la branche maladie parce que personne n'en parle, mais cette année, le déficit il sera de l'ordre de 15 ou 20 milliards. Vous voyez, il n'y a pas eu de Covid, il n'y a pas eu d'explosion du chômage, à tel point je ne veux pas anticiper sur les recettes, mais que je suis, moi, favorable à ce qu'on ait une règle d'or, pas pour l'ensemble de nos finances publiques, mais pour les finances sociales.
1: Oui,
0: parce qu'il n'y a aucune raison de laisser déraper le régime de base des retraites.
1: Sylvain Catherine.
2: En fait, dans un régime par répartition, vous avez les actifs qui peuvent pour les retraités. Dans un régime par répartition avec un déficit, vous avez les actifs plus les générations qui les suivront qui payent pour les retraités. Donc, c'est vraiment pas la nature du contrat social. C'est-à-dire que c'est les gens dont on parlait qui vont peut-être devoir partir à 68 ans, qui actuellement viennent de naître, en gros, qui sont en train de payer les retraites actuelles. Ça, c'est un problème social et moral, je dirais même plus, qui est inévitable.
1: Oui, mais ça, c'était un peu les règles de base de notre modèle.
0: Oui, mais les règles de base de notre modèle...
2: C'est les actifs actuels qui payent.
1: C'est les actifs actuels.
2: Pas leurs enfants.
0: C'est ça.
1: Oui.
0: D'où l'idée selon laquelle, je suis évidemment complètement d'accord avec ce que dit Sylvain Catherine, le fait que notre régime soit en déficit est un problème économique, financier, mais aussi moral. C'est ça ce que je voulais dire quand je disais qu'il n'y a aucune raison pour que ce soit le cas.
1: Alors maintenant, on va voir, donc vous êtes en train de nous expliquer, vous êtes quand même un peu du même bord, j'ai envie de dire. J'aurais dû mettre Henri Sterdinac en troisième position.
0: Pas faire, Sylvain.
1: Mais quoi Non, plus sérieusement, vous avez... Plusieurs, y compris Gabriel Attal, y compris Bardella, même si Marine Le Pen n'est pas complètement sur cette ligne-là, mais on ne va pas faire de la politique là. C'est juste pour dire, certains disent, on n'a pas besoin de l'âge pivot. Et on sait bien qu'Edouard Philippe, quand il a fait sa réforme des retraites, c'est ça qui a mis le feu aux poudres, parce qu'il a rajouté l'âge pivot. Est-ce que c'est important d'avoir un âge pivot? Et si oui, pourquoi? Et pourquoi on ne peut pas le supprimer ou l'inverse? Sylvain Catherine, après Nicolas.
2: Alors, c'est un peu technique, mais en fait... Il faut bien comprendre, quand on parle des réformes des retraites, on ne se focalise seulement sur le déficit des retraites. Alors qu'en fait, quand on travaille une année de plus, on ne finance pas que les retraites. On finance aussi l'assurance maladie, on finance le fonctionnement de l'État, l'école, etc. Et donc, la raison pour laquelle il y a un âge pivot, c'est qu'en fait, vous ne pouvez pas juste dire « Ah bon, on va vous laisser partir avec une décote ». Ce n'est pas aussi simple, parce que si vous partez, même si vous avez une décote qui est entre guillemets « juste », par rapport à votre pension, bah, soudainement, vous arrêtez de cotiser, par exemple, à l'assurance maladie via les cotisations.
1: Oui, mais si la réforme elle est basée sur la durée de cotisation, si on reste sur 42 ans, bah, à la limite, que vous partiez tôt ou tard, qu'est-ce que ça change?
2: Bah, ça change que, de façon concrète, quand on change d'un an l'âge de départ, il y a la moitié en fait, de la perte fiscale pour l'État qui n'a rien à voir avec les retraites. Et donc ça, c'est très difficile d'un point de vue paramétrique. D'éviter ce problème, en fait.
1: Oui, pas sûr d'avoir compris. Nicolas, je reviendrai.
0: Non, mais il y a tout un débat, en fait, sur... Bon, c'est le débat, est-ce qu'on touche plutôt à l'âge légal ou est-ce qu'on touche plutôt à la durée de cotisation?
1: Oui, c'est ça,
0: Mais, et c'est vrai que beaucoup disent, au fond, c'est plus juste de toucher à la durée de cotisation parce que c'est la même pour tout le monde et ceux qui ont commencé tard partent tard, ceux qui ont commencé tôt partent tôt. Mais... Quand on regarde attentivement, concrètement, comment fonctionne notre régime de retraite aujourd'hui, avec un âge légal. Alors, on peut partir avant, on peut partir après. Hein, c'est comme la durée du travail. Hein, le système n'est pas complètement rigide. Mais moi, j'ai vraiment regardé pour essayer de comprendre vraiment est-ce que cette idée selon laquelle il y a des injustices, est-ce que cette idée selon laquelle, quand on a commencé à travailler à 17 ans, vraiment, on risque de... Ben non, la vérité, c'est que...
1: Alors,
0: mais c'est extrêmement rare. Aujourd'hui, vous avez quand même un système, réforme après réforme, qui corrige ça, qui prend en compte ça. Donc la vérité, c'est que ces fameuses carrières longues dans des métiers qui seraient épuisants avec des gens qui auraient commencé tôt et qui partiraient tard, c'est tout à fait exceptionnel. Donc je trouve que notre système ne dysfonctionne pas autant que ça. Donc la suite, de toute façon,

0: simple, hein, la suite en termes de réforme. C'est d'une façon ou d'une autre, il faudra retarder l'âge légal de départ. On peut changer le nom, on peut parler de terminologie, etc. Mais il faudra grosso modo passer à 66, 67 ans en moyenne. Et à côté de ça, bien évidemment, et je suis très content de voir que ça commence à faire débat, il faut instaurer une dose de capitalisation. Alors, ce qui n'est pas facile au début, il faut trouver de l'argent au début, mais on ne peut pas rester avec une démographie qui décline uniquement avec un système de retraite par répartition, parce que ça veut dire que vous appauvrissez mécaniquement les générations de retraités. Vous avez un système qui, pour des raisons démographiques, a un rendement négatif.
1: Juste encore un mot, si on supprime l'âge pivot, pour vous, ça empire encore le système, si j'ai bien compris vos...
2: En fait, le problème, c'est que juste se baser sur la durée de cotisation, ça ne fonctionne que si une année de cotisation, en gros, finance une année de retraite. Et en fait, ça, c'est pas clair du tout. D'abord parce que, même au sein du système de retraite, c'est pas clair d'un point de vue actuariel. Mais surtout, une fois que vous avez arrêté de travailler, votre impôt sur le revenu va diminuer... l'impôt sur les sociétés de votre employeur va diminuer.
1: Il y a un manque à gagner du coup qui se crée.
2: Il y a un manque à gagner. Donc ça ne s'équilibre pas naturellement juste sur... Et pour réussir à faire ça, en fait, il faut lisser la fiscalité au moment du départ à la retraite, de sorte qu'on puisse partir sans qu'il y ait une chute de notre contribution au budget de l'État qui s'opère. Donc ça suppose par exemple de... que les retraités financent à part égale la santé, par exemple, que les actifs.
1: Est-ce que vous trouvez qu'il faut désindexer les retraites, notamment pour les plus riches, ou pas ? Qu'est-ce qui répond le premier ?
0: Oui. Alors, pas nécessairement pour les plus riches.
1: Politiquement, c'est difficile. Enfin, ça dépend
0: de ce que tout est difficile politiquement. Ouais. Et quand on fait de la politique, si on n'a pas le courage de ses idées, il faut faire un autre métier. C'est pas... Donc, notre système, là, dérape. J'aimerais ne pas avoir à vous le dire, mais de fait, le système est en train de déraper. Il est déjà en déficit. Donc, oui, il faut au moins pendant quelques années désindexer les retraites, parce qu'on sait que c'est quand même un moyen brutal mais relativement efficace de faire quelques économies. Après, ça ne change absolument rien à ce qu'on a dit sur les réformes nécessaires. Mais dans la situation d'urgence qui est la nôtre, avec des finances publiques qui dérapent complètement en ce moment, hein, plus de 5% cette année, peut-être plus de 6% l'année prochaine, je ne peux pas être dans la position de celui qui va dire « on ne fait rien ». Enfin,
1: en même temps, les retraites, elles sont quand même très basses hein, quand on regarde... C'est la retraite moyenne en France, c'est quoi ?
0: Elles sont très basses, mais on est en déficit. Donc, elles sont très basses par rapport à ceux qui les reçoivent, je comprends bien. Mais le fait est que notre système est en déficit. Donc, on ne peut pas le laisser comme ça. Je suis désolé de le dire aussi brutalement, mais même si les retraites sont basses, notre système est déséquilibré par rapport aux recettes qu'il génère.
2: Surtout, les retraites ne sont pas basses. Enfin, par rapport au reste de l'OCDE, les retraites sont plus élevées relativement au salaire que quasiment n'importe où dans le monde. Je crois qu'il n'y a que l'Italie qui fait exception. Durée de retraite parmi les plus longues.
1: Oui.
2: Donc, je ne pense pas du tout que les retraites soient basses.
1: D'accord. Donc, vous êtes pour la désindexation.
2: Bah oui, il y a aussi une question d'équité générationnelle. C'est-à-dire que les retraités actuels ont reçu plus ou moins 2,2 euros en pension, sur l'ensemble de leur pension, relativement à ce qu'ils ont cotisé. Pour les... Les actifs actuels,
1: 2,2 sans réforme. Je ne comprends pas votre calcul.
2: C'est-à-dire que si vous faites toutes les cotisations qui ont été versées par les générations actuellement à la retraite, relativement à l'ensemble des euros qu'ils vont recevoir durant leur période de retraite, le facteur, il est de 2,2. Ils reçoivent plus ou moins 2,2, ce qu'on appelle le taux de récupération, est de 2,2. Pour les actifs, ce qui est prévu pour les actifs actuels, sans nouvelle réforme, donc sans passer à 67 ans, c'est 1,3. Si on passe à 67 ans, ce qui sera probablement inéluctable, on va se rapprocher de 1. Donc désindexer les pensions, c'est juste dire plutôt que de créer de la dette qui devrait être payée par les gens qui ont déjà un taux de récupération très, très faible, on rééquilibre un peu l'équité budgétaire entre les retraités actuels et les actifs actuels.
1: Alors, puisqu'on parle de cotisation, certains disent, on n'a qu'à faire une hausse des cotisations plus importante, on n'a qu'à supprimer certains allègements, etc., etc. Vous avez publié, je conseille de le voir sur vos comptes Twitter, un graphique où on voit très bien l'évolution de tout le poids des impôts et pourquole brut, finalement, il s'éloigne de plus en plus du net, de ce qu'on touche in fine. Et notamment, c'est le poids des cotisations. Comment est-ce qu'on pourrait essayer de faire pour que le brut se rapproche le plus possible du net dans les conditions économiques que vous avez décrites, Nicolas.
0: Je ne pense pas qu'on pourra beaucoup rapprocher le brut du net ces prochaines années, parce qu'on a en fait cette différence, c'est la taille de notre État-providence au fond. Hein. Donc c'est la taille des retraites, de la santé et plus secondairement du chômage. Donc la seule façon de faire, alors déjà, faut pas augmenter les cotisations, ça me semble, enfin ce qu'on appelle le coin social, c'est-à-dire la différence entre ce que payent les entreprises en matière de salaire et ce que perçoivent les salariés véritablement en net, ce coin social, c'est le plus élevé de tous les pays de l'OCDE. Donc, on ne va pas l'augmenter. Enfin, il y a un moment où il faut être raisonnable, évidemment. Voilà. Mais malheureusement, je ne pense pas qu'on va non plus pouvoir le baisser considérablement. En revanche, on peut le réguler. Et ça, justement, ce sont les réformes dont on parle. C'est la réforme des retraites, c'est la réforme du système de santé qu'il faudra regarder aussi. C'est aussi reprendre les réformes de l'assurance chômage comme on avait commencé à le faire et tout ça a été interrompu. Donc, il faut bien comprendre que cette différence, on ne peut la réduire que si on réforme et on arrive à maîtriser les dépenses de notre État-providence.
2: Oui, je crois qu'en fait, c'est relativement intégré par l'ensemble des politiques depuis que essentiellement les allègements de cotisation ont commencé, je crois qu'il y a de ça 25 ans. Ouais. En fait, on ne peut pas augmenter les taux de cotisation. C'est-à-dire que vous êtes en haut de la courbe de l'affaire. Et donc, si vous augmentez la taxation du travail, vous avez un effet négatif qui est plus important simplement sur la quantité de travail dans l'économie qui fait qu'en fait, les recettes n'augmentent pas. Et donc, effectivement, donc, là, pour revenir à comment on peut les baisser ou les contrôler, ça veut dire qu'il faut changer la quantité de prestations. Donc, l'effet, la chose la plus simple à faire, c'est effectivement d'augmenter l'âge de départ, de baisser les pensions actuelles via une désindexation, éventuellement de faire un basculement fiscal vers de la TVA ou vers le foncier pour relâcher un peu la pression sur le travail.
1: Il nous reste 3 minutes pour parler d'un sujet qui nous a occupé des heures entières ici, qui va sans doute nous réoccuper, quelqu'un que vous connaissez bien, Gabriel Zucman, économiste qui, comme vous, a été aux États-Unis, même si maintenant il est quand même plus en France. Vous avez dit que c'était un remède inefficace. Pourquoi ?
2: Je pense que le problème en France, si je devais le résumer à une statistique, c'est que si on regarde le CAC 40 aujourd'hui, je crois qu'on n'a quasiment aucune entreprise qui a été créée depuis le milieu des années 80. Si on regarde les États-Unis et qu'on regarde les grandes entreprises actuelles, ce qu'on appelle les 7 magnifiques, elles ont toutes été créées durant cette période. Et donc, la question pour la France, c'est comment en fait on renoue avec la productivité, comment on garde nos entrepreneurs qui partent aux États-Unis. Et la taxe Zucman, ça ne va pas du tout dans cette direction-là.
1: Beau plaidoyer.
0: On manque de capital, Nicolas, en France. On manque de capital. Les entreprises ont besoin d'investir. Elles ont besoin d'investir dans l'IA, dans les robots, dans la transition énergétique. On n'a pas assez de capital. Et donc, on nous dit, il faudrait le taxer. Il faudrait taxer le patrimoine professionnel.
1: Il faut taxer les super profits, les profits. Vous voyez, je veux dire, beaucoup d'argent, c'est ça,
0: non,
1: la
0: logique aussi. Non, il n'y a pas beaucoup d'argent. Et vraiment, cet argent pour investir, aujourd'hui, en France, on en manque. On ne pourra faire toutes ces transitions que si les entreprises disposent de suffisamment de capital. Donc, si on dit à ceux qui détiennent ce capital, écoutez, on a une idée formidable, on va en prendre 2% tous les ans, ans, y compris si vous ne gagnez pas d'argent. C'est le fameux exemple qu'on a pris avec Mistral. Mais en fait, on pourrait multiplier les exemples. Aujourd'hui, toutes les entreprises qui se sont créées, les grandes entreprises qui croissent dans les biotech, par exemple, qui se sont créées ces 4 ou 5 dernières années, je peux vous dire qu'elles perdent encore beaucoup d'argent. Et donc, on va littéralement dépecer le patrimoine de ceux qui les ont créés tous les ans. Mais ça ne va pas. Il faut faire l'inverse. C'est très exactement l'inverse que l'on doit faire si on veut justement se redonner des perspectives économiques en France.
1: Est-ce qu'il a eu un écho ou un écho relatif aux États-Unis, vous qui appartenez à la communauté des économistes américains ?
2: Bien sûr, en fait, c'est une question, la taxe Zucman, ça revient en fait tous les 4-5 ans aux États-Unis.
1: Ouais,
2: Elizabeth Warren, durant la primaire américaine contre Obama, donc on parle d'il y a 12 ou 16 ans, je ne sais même plus. C'était déjà dans le débat et beaucoup en fait des objections méthodologiques en fait étaient déjà sur la table à ce moment-là. Et donc là, on en parle beaucoup parce qu'il y a un vote populaire en Californie qui serait intéressant parce que c'est proposé spécifiquement, c'est une taxe de 5% one-off, juste une année, qui pourrait être votée en Californie. Ce serait intéressant de voir si par exemple c'est constitutionnel ou pas. Si on a des milliardaires qui commencent à partir au Texas ou en Floride, il y en a déjà qui sont partis. Et donc, on aura des réponses un peu empiriques et légales.
1: C'est quand déjà cette séquence ?
2: Ce sera à l'automne, je pense. Je crois que c'est en novembre, mais je ne suis pas sûr.
1: Ça va être intéressant, évidemment, de suivre. Merci, Nicolas Bouzou.
0: Avec plaisir.
1: Merci beaucoup. Merci, Sylvain Catherine.
2: Merci, Edith.
1: Voilà, maintenant, vous connaissez le chemin Paris.
2: Exactement.
1: Quand est-ce que vous revenez travailler en France?
2: Ah, je sais pas. C'est difficile de prévoir.
1: C'est difficile de prévoir, voilà. Vous faites partie des nombreux économistes français qui partent travailler aux États-Unis, mais c'est une bonne chose, et les grandes universités. Merci tous les deux. Voilà, c'est la fin de ce 18-19. Tout de suite, vous retrouvez Stéphanie Collo. Nous, on se retrouve demain, bien sûr. Bonne soirée.
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5: Bonjour à tous, bienvenue dans cette émission BFM Entreprises. Vous le savez, cette émission qui plonge au cœur des entreprises tout au long de la semaine. Le lundi, on parle de leadership. Le mardi, des outils RH. Le mercredi, de croissance. Et le jeudi, de transmission. On suit la vie des entreprises. Et on voit vous parler de croissance aujourd'hui, de formation aussi. Vaste sujet en pleine mutation avec mes invités. François Perret, directeur général de PAC PME. Bonjour François.
6: Bonjour.
5: Ravi de vous recevoir. Et Milly Antouy, fondatrice de Clessi Junior. Bonjour Milly.
7: Bonjour.
5: Le BFM Entreprise, comment on fait croître sa boîte? C'est parti.
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5: Milly, vous allez tout m'apprendre de Clessi Junior aujourd'hui. Déjà, j'aimerais savoir ce qui vous a mené à créer Clessi Junior, c'était en 2019. C'était quoi votre parcours avant?
7: Alors, il faut savoir que moi, je suis une passionnée d'entrepreneuriat. Donc, j'ai créé une première entreprise à mes 19 ans, une deuxième à mes 22 ans. Et l'entrepreneuriat, ça a été une évidence. Et donc, j'ai commencé l'aventure Clésis en créant Clésis Consulting, dans laquelle j'accompagnais des adultes à la création d'entreprises. Et au fur et à mesure de mes coachings, je me suis rendu compte que pas mal d'adultes ont des projets incroyables, ont vraiment des visions, des idées géniales, mais n'osent pas passer à l'action. Et plus je creusais dans les échanges, plus je me rendais compte que dans leur enfance, en fait, ils ont eu des barrières, des choses qui se sont créées, des blocages vraiment dans leur subconscient qui font qu'aujourd'hui, ils n'avancent pas. Parce que ce soit dans leur cercle scolaire ou dans leur cercle familial, ils ont eu des remarques du type « tu bavardes trop, tu prends trop de place, tu te prends pour qui ?» Plein de petites choses qui, une fois adultes, sont inconsciemment restées. Et donc, de là, je me suis rendu compte qu'il fallait agir dès le plus jeune âge pour semer des graines positives afin que nos enfants, en grandissant, se disent « je peux tout accomplir » et puissent réaliser des grandes choses.
5: Prendre le problème à la source. Donc, en plus de Clessis Consulting, vous avez ajouté Clessis Junior. C'est destiné à qui? À quel public?
7: Alors, Clessis Junior, c'est pour les 3 à 18 ans, pour les former aux choses qu'on ne voit pas à l'école. On leur apprend les soft skills, la politique, l'écologie, le digital, l'entrepreneuriat et l'intelligence financière. Tout ce qu'on ne voit pas à l'école, mais qui vont pourtant nous servir tout au long de notre vie et qui vont leur permettre aussi bien de mieux se connaître que de susciter des vocations dès le plus jeune âge.
5: C'est une after school, vous les appelez ça comme ça. Les formations, concrètement, elles prennent quelle forme, justement? C'est après l'école, le soir? C'est dans les moments de week-end? C'est quand?
7: Exactement. Donc, une after school, on fait ça généralement les jours où les enfants et les jeunes n'ont pas à école. C'est souvent le mercredi après-midi, le samedi ou pendant les vacances scolaires. Donc en fait, c'est comme si on inscrivait son enfant au foot ou au théâtre. Toute l'année, on peut aujourd'hui inscrire son enfant dans un campus Clésis Junior. Et donc, c'est des ateliers vraiment dynamiques où on apprend, mais on s'amuse.
5: Vous parlez d'ateliers, ça veut dire que c'est quoi? C'est pendant une heure, par exemple? C'est ce type de format?
7: C'est ça. Donc, c'est des créneaux de 2 heures ou de 3 heures, donc assez immersifs pour que nos enfants aient le temps, en fait, de réaliser des projets. Un peu comme en école de commerce, on travaille sur des projets de création d'entreprise. Ben, nos enfants aussi ont, pendant ces créneaux de 2 ou 3 heures, le temps d'imaginer des marques, d'imaginer des solutions écologiques, d'imaginer des solutions digitales, et on les pousse vraiment à donner vie à leurs idées.
5: Donc aujourd'hui, ça se matérialise comment, ces écoles after school? Elles sont diffusées sur tout le territoire? Il y en a combien?
7: Alors, je suis assez fière de cette question parce qu'on a eu une évolution. On a commencé l'aventure en 2019 avec un campus unique à Asnières-sur-Seine. En 2021, on a signé notre première franchise à Meaux. En 2024, notre deuxième franchise à Créteil. Et à partir de là, on a commencé à connaître une croissance avec en 2025 l'ouverture de 7 campus en franchise. Et là maintenant, depuis la fin du mois dernier, on a atteint le cap de 20 franchises. Donc on est bientôt partout
5: ouais.
7: En France métropolitaine. On est dans les Dom-Tom, en Guyane française, en Martinique, en Guadeloupe, à La Réunion. On a ouvert à la francophonie avec un premier site à Dakar au Sénégal, à Abidjan en Côte d'Ivoire et également en Suisse à Vevey.
5: Ah oui, alors là, et en plus, ces dernières expansions se sont faites assez vite. C'est là que, évidemment, on parle de croissance, François, parce que c'est vrai, quand on parle d'éducation, quand on parle d'école, on n'a pas forcément en tête déjà entreprise en soi. Là, ce sont des univers qui se rejoignent, François Perret.
6: Grand coup de chapeau d'abord à Milly hein, pour son initiative. On la connaît bien, Milly, puisqu'elle a remporté il y a quelques mois un concours de pitch avec d'autres PME et start-up qu'on avait organisé dans le cadre de Pacte PME. Et ce que nous apprend Milly, au fond, c'est plusieurs choses. C'est d'abord que finalement, l'éducation, c'est pas seulement un ensemble de connaissances. C'est, à mon sens aussi, l'apprentissage de la confiance en soi. Il y a beaucoup d'enfants qui naissent avec, de ce point de vue-là, de fortes inégalités en fonction de l'héritage familial qu'ils vont recevoir. Donc l'éducation auquel donne accès Milly et ses équipes, c'est à la fois l'apprentissage de la connaissance, de la confiance, mais aussi probablement de la citoyenneté. Parce que vous faites aussi un lien très fort entre cette acquisition du leadership, des initiatives et le fait de se projeter dans la société en créant soi-même son entreprise. Donc je trouve que c'est une initiative qui mérite d'être particulièrement saluée. Et puis je veux quand même dire qu'effectivement, l'éducation des jeunes, c'est d'aujourd'hui, c'est l'innovation de demain. Et c'est ça dont il faut avoir conscience, c'est qu'en réalité, vous bâtissez un pont, des passerelles entre notre présent et ce futur qui est plus prometteur grâce à l'engagement que vous mettez.
5: On est, quand on lit hein, tout ce que vous faites en fait et les concepts dont vous venez de parler, on est dans un projet finalement assez vertigineux parce qu'effectivement, il y a l'école telle qu'on l'a toujours connue, la façon d'enseigner, c'est une grosse institution évidemment qui a du mal à évoluer même si elle fait ce qu'elle peut. Mais là, on va vers ce que va être l'éducation demain. Est-ce qu'on va continuer à aller en classe la semaine ou est-ce qu'il va falloir faire ça à d'autres moments? Est-ce qu'on va continuer à enseigner les mêmes matières ou finalement on va aller vers d'autres enseignements? C'est hyper vertigineux ce qui se passe là. C'est l'éducation, la formation des travailleurs dans les années qui viennent, dans les décennies qui viennent, François Perret.
6: On pourrait peut-être qualifier ça à la réflexion d'éducation ouverte. Vous avez raison, en milieu ouvert. Peut-être que l'école, au fond, au cours des dernières décennies, s'est un peu rétractée sur elle-même. Et on voit bien qu'à la faveur, par exemple, de l'intelligence artificielle, chacun peut accéder avec son smartphone à la connaissance et que donc l'enjeu, c'est plutôt d'ouvrir l'école sur la société et sur l'économie. Et je pense que de ce point de vue, vous nous donnez effectivement des indices sur le chemin à prendre.
5: C'est donner des clés finalement parce qu'on sait, on le dit souvent sur ce plateau, 85% des métiers de 2030 n'existent pas. Alors comment on fait, Milly, pour former les jeunes à quelque chose qui n'existe pas encore?
7: Alors pour ça, on leur apprend à développer leurs soft skills, à développer leur adaptabilité, leur flexibilité, leur capacité à résoudre des problèmes, leur aisance orale pour partager leurs idées, leur sens de la collaboration. Et c'est toutes ces compétences-là qui sont intrinsèques et qui vont leur servir toute leur vie, peu importe ce que les métiers de demain ou la société de demain va devenir. Votre statistique est très juste et on dit aussi que 65% des métiers de nos enfants qui sont actuellement en maternelle et en primaire n'existent pas aussi. Et donc ces enfants-là, il faut les pousser, les encourager à se dire que leur imagination est clé et qu'ils peuvent faire de grandes choses.
5: Ça donne envie, hein, quand on vous écoute, d'inscrire tout de suite tous ces enfants à cette école, François.
6: Et j'ai envie d'ajouter à la liste déjà bien remplie des savoirs auxquels vous faites référence, la gestion de l'incertitude. Je crois qu'il faut qu'on apprenne à nos enfants à évoluer dans un environnement parfaitement incertain, avec des opportunités et des risques, alors même que les savoirs avant étaient un petit peu fermés, un petit peu rigides, on les considérait comme acquis. Aujourd'hui, chaque jour, effectivement, ces savoirs se démultiplient et l'accès au savoir doit suivre dans ces modalités de réalisation.
5: Quand on voit les matières, c'est pas réellement des matières, hein, effectivement, c'est des capacités, des compétences sur lesquelles vous travaillez, finalement, vous vous adressez au futur patron davantage qu'aux futurs salariés. Avant le travail, c'était beaucoup de salariat. Maintenant, on voit que cette société, elle a envie d'être libre, elle a envie de faire ce qu'elle veut, elle a envie d'avoir du sens dans son travail. C'est davantage de la création d'entreprise, effectivement.
7: Oui, alors je dirais qu'on s'adresse quand même aux deux. Oui. Parce que être entrepreneur, tout le monde n'est pas appelé, on va dire, à devenir entrepreneur. Et c'est pas un gros mot, donc c'est très bien. Mais tout le monde, dans sa profession, sera amené à entreprendre, donc à faire de l'intrapreneuriat. Mm-hmm. Et c'est là où les deux univers, du coup, convergent. Et c'est aussi pour ça qu'on a aussi de plus en plus d'entreprises qui nous font confiance, parce qu'on s'adresse, avec notre format en campus, aux particuliers, mais également aux entreprises dans lesquelles on organise des ateliers pour les enfants des collaborateurs au sein même de l'entreprise. Parce que les entreprises sont conscientes que les salariés de demain sont aussi, et peut-être aussi, les enfants de leurs collaborateurs. Et donc, ça permet aussi de leur faire découvrir le monde de l'entreprise et préparer les collaborateurs de demain.
5: Je vais revenir évidemment à l'accompagnement et ce qui fait que Clécy a réussi à croître de cette façon. Mais ça pose quand même une question un peu philosophique. C'est, est-ce qu'aujourd'hui, les grandes études, c'est fini? Est-ce que l'ère des écoles de commerce, classiquement suivie après le bac, finalement, ça va être inutile par rapport aux compétences qui vont être demandées dans les entreprises dans les années qui viennent, l'intelligence artificielle qui va prendre beaucoup de travail. Est-ce que finalement, c'est toutes les études supérieures, voire même un peu en dessous, qui vont être transformées dans les 10 années qui viennent?
7: C'est
5: difficile d'y répondre à cette
7: c'est
5: question.
7: C'est très difficile d'y répondre parce que on ne lit pas dans l'avenir, mais avec toutes ces transformations, avec l'intelligence artificielle qui arrive, avec tous les outils qui émergent, on sait qu'il y aura une transformation. On sait que la valeur des études qu'il y a aujourd'hui ne sera pas la même que demain. Et on sait qu'il faut agir dès aujourd'hui et ne pas attendre un système qui va prendre du temps à bouger.
5: Et ça va peut-être faire qu'on va se former à la carte avec ce style d'after school et puis après peut-être prendre un MBA quelque part, ça va peut-être changer ça, François Perret.
6: Oui, moi je crois qu'il ne faut jamais en tout cas laisser penser à nos jeunes que l'apprentissage classique va complètement disparaître. Parce que avoir le réflexe aujourd'hui encore d'ouvrir un livre, c'est extrêmement important. Mais il est également vrai de dire que à côté de l'acquisition par des moyens traditionnels, il faut développer des moyens nouveaux d'acquisition des savoirs. Et moi, j'ai toujours considéré que la meilleure façon d'apprendre, c'est encore d'échanger avec les autres, d'être ouvert sur le monde, ouvert en effet sur ces transformations, ouvert sur les autres dans leur diversité. Et c'est aussi ça, je crois, l'histoire que vous nous racontez ce matin.
5: Milly, comment vous avez fait justement pour croître aussi rapidement? Qu'est-ce que ça demande pour ouvrir un campus? Vous en avez ouvert beaucoup récemment. Qu'est-ce que ça demande et comment vous avez dû être aidée? Dites-nous.
7: Alors, c'est intense.
5: Ouais.
7: faut le dire, hein, l'entrepreneuriat, c'est intense. Surtout lorsque on entreprend seul, qu'on entreprend du coup en fonds propres et qu'on entreprend sans réseau au démarrage. Donc, ça a été un parcours qui a été assez intense. Mais aujourd'hui, on a pu se développer également du coup grâce au système de la franchise qui permet du coup à d'autres entrepreneurs de rejoindre la vision et de développer Clécy Junior sur leur territoire. Et ça, c'est une chance inouïe, surtout quand on voit la conjoncture économique. On sait qu'ensemble, à plus fort, à porter une marque, on est plus fort. Et aujourd'hui, du coup, j'ai eu aussi l'opportunité de remporter le concours Pacte PME suite à un concours de pitch dans lequel j'étais enceinte de 7 mois.
5: Donc, mais oui, les patrons font tout en même temps, on le sait.
7: On fait tout en même temps.
5: Oui.
7: Et donc, ça a été vraiment une opportunité pour moi, on va dire, de sortir de ma zone de confort, de présenter Clécy Junior devant un parterre de décideurs, devant un parterre d'entrepreneurs et de voir mon projet sélectionné au milieu d'autres projets qui étaient vraiment très intéressants également.
5: En quoi elle était importante, cette reconnaissance, effectivement, pour Milly, pour la suite?
6: D'abord parce que quand on a la chance de s'exprimer devant des grands patrons, moi ce que j'appelle des grands patrons, c'est d'ailleurs pas forcément des dirigeants du CAC 40, ils en font partie, mais ça peut être aussi des dirigeants d'ETI, ça peut être aussi des dirigeants de PME qui se situent déjà dans la catégorie des sociétés qui pourraient aspirer à devenir une ETI et pourquoi pas un grand groupe demain. Finalement, c'est important d'être reconnu par ses pairs parce que au-delà de cette reconnaissance immédiate, c'est aussi l'ouverture d'une porte supplémentaire, un accès privilégié à d'autres dirigeants. Et moi, je crois que autant ce qui a changé au cours des 15 dernières années, c'est que j'allais dire presque tout le monde peut prétendre accéder à l'entrepreneuriat. Par contre, tout le monde ne peut pas prétendre accéder à la croissance et au développement de l'entreprise. Et c'est là, effectivement, qu'intervient l'importance, je dirais, du réseau. Le fait de rompre l'isolement de l'entrepreneur, c'est particulièrement important. Et c'est le fait de pouvoir identifier les réseaux d'accompagnement qui vont vous être utiles. Pacte PME en fait partie, bien évidemment, avec cette possibilité d'aider les entrepreneurs à accéder plus vite aux grands groupes. Et vous savez à quel point, pour ceux qui sont dans du B2B, bah, c'est fondamental pour développer son entreprise.
5: Ça, la façon de faire, donc c'est quand même assez particulier de faire croître et d'accompagner un réseau d'écoles. C'est pour ça que je disais tout à l'heure, on n'associe pas forcément la formation, l'école à de l'entreprise, mais si là on est dedans et vous êtes une patronne, du coup par la franchise, qui favorise les autres patrons. Comment vous les recrutez du coup? Ils viennent à vous, ces patrons qui veulent faire une franchise de Clésis?
7: C'est ça. Donc du coup, sur notre site internet, hein, on a une page de présentation sur la franchise Clésis Junior, dans laquelle on présente les conditions d'accès, le parcours de sélection à la franchise, parce que c'est une sélection mutuelle du part le porteur de projet qui s'intéresse au concept, et de notre côté aussi on doit évaluer la capacité ou le bon matching entre le projet et le porteur de projet, qu'on va ensuite accompagner dans la réussite de son déploiement de Clésis Junior dans son territoire. Donc il y a tout un parcours de sélection. On a aujourd'hui aussi, grâce à la reconnaissance aussi de prix qu'on a gagné comme Pacte PME, on a pu développer un réseau de banques partenaires qui permettent aussi de soutenir nos franchisés. Et ça, on sait que c'est pas facile d'avoir des partenaires bancaires. Et donc, quand on gagne des prix comme Pacte PME, ça nous permet aussi, du coup, d'être plus reconnus et de faciliter ensuite l'accès à nos franchisés. Donc, ce type de prix fait grandir la marque Clésis Junior, mais fait grandir, en fait, tout le réseau. Et c'est ce qui est beau dans l'aventure entrepreneuriale, c'est que c'est beaucoup d'humains. Et c'est ce qui est aussi beau dans le réseau de franchise, c'est que toutes ces choses-là se dupliquent ou ont des conséquences pour les autres.
5: C'est ouvert à tous les profils d'ouvrir une franchise comme ça, Clésis. Je veux dire, ça demande un investissement fort au départ ou finalement, ça se fait assez bien?
7: Alors, moi, j'ai voulu créer un concept de franchise qui se démarque des autres pour que une personne qui n'a pas forcément de gros moyens puisse se lancer. Mm-hmm. Donc, dans la réflexion de ce modèle économique, j'ai voulu créer le concept le plus souple possible. Donc, il y a les droits d'entrée. Je ne sais pas si on peut donner les montants.
5: Bien sûr, mais on est sur BFM Business, si.
7: Donc, un droit d'entrée de 25 000 euros hors taxe à mettre au démarrage. Mais contrairement à d'autres réseaux d'écoles, chez Clésis Junior, vous n'avez pas besoin d'avoir un local fixe en fonds propres avec des grands coûts de loyer. Nous, on propose à nos franchisés de faire de la sous-location d'espace pour maîtriser leurs charges. Donc, ils payent un loyer à chaque fois qu'ils ont une journée d'atelier. Ils ont également une équipe de formateurs qu'on appelle les super boosters chez nous, qui sont des freelances et qui sont également payés à la mission. Donc, notre concept, il se montre assez souple pour qu'une personne puisse entreprendre à temps plein dans l'aventure Clésis Junior, mais également une particularité, c'est qu'on peut le faire aussi en étant salarié. Et ça, c'est des choses qui sont des possibilités sur lesquelles on doit amener l'entrepreneuriat. Aujourd'hui, on n'est pas juste salarié, juste entrepreneur. On peut être les deux. Et avec la franchise Clésis Junior, on peut être les deux.
5: La France, pour ça, a beaucoup d'outils, finalement, pour répondre aux demandes, aux besoins de liberté des salariés, à l'envie d'entreprendre, justement. On disait dans une précédente émission qu'il y a beaucoup de gens qui veulent créer une entreprise. On ne pense pas souvent soit à la franchise, soit à la reprise. Et c'est vrai qu'on est dans une période où on a beaucoup d'outils comme ça en France, François.
6: D'abord, donc, il y a un élan entrepreneurial et donc en face, il était logique que l'offre d'accompagnement croisse et se démultiplie. À vrai dire, la vérité complémentaire qui est peut-être un peu moins agréable à entendre, c'est que peut-être qu'on manque encore de coordination aussi entre ces différents réseaux et que ces différents réseaux sont pas forcément facilement identifiables pour un entrepreneur qui se lance. Mmh. Ce qui veut dire que pour moi, l'un des enjeux extrêmement forts, c'est aussi de guider les entrepreneurs qui naissent, qui apparaissent sur le marché et pour les orienter vers le bon guichet qui va répondre à leurs problématiques du moment et les aider à anticiper leurs problématiques futures. Et c'est peut-être la raison pour laquelle peut-être qu'il y a un écart aussi dans notre pays aujourd'hui entre le nombre de PME, qui est considérable, et le nombre d'ETI qui est lui-même beaucoup plus restreint. C'est-à-dire qu'il y a vraiment une barrière à l'entrée pour devenir une entreprise de taille intermédiaire, et c'est la raison pour laquelle, chez Pacte PME, nous, on a décidé d'engager ce combat. Vous savez qu'il y a à peu près 5800 ETI actuellement en France. C'est plus de la moitié moins que ce qu'on constate en Allemagne. Donc, il y a quand même une vraie réflexion à avoir aujourd'hui sur les freins, j'allais dire les freins psychologiques et les freins réels à la croissance de nos entrepreneurs. Les freins psychologiques, parce qu'il y a quand même beaucoup d'entrepreneurs aujourd'hui qui se censurent en disant « mais devenir une ETI ». Je ne sais pas si on posait, peut-être vous poserez la question après à Amélie, et si vous vouliez devenir une entreprise de taille intermédiaire. 50% des dirigeants de PME à qui on pose cette question disent « ah ben moi je ne veux pas devenir une ETI ». Donc ça, c'est vraiment une censure, une auto-censure qu'il faut arriver à lever. Puis il y a des freins réels, parce qu'effectivement, quand on change de taille, effectivement, il y a des implications managériales, il y a des implications économiques, il y a des implications fiscales, il y a la peur de davantage de complexité. Et c'est pour ça qu'il faut qu'on entoure, j'allais dire qu'on prenne soin des entrepreneurs qui, eux, vise la croissance.
5: C'est souvent qu'on entend dans cette émission, effectivement, des patrons qui ont créé une boîte, qui avaient un projet, qui réussissent dans les premières années et qui se font surprendre par la réussite, en réalité, qui n'avaient pas pensé à ça et, effectivement, au passage à l'échelle. Bon, alors, vous y avez pensé pour Clézy, pour le coup, ou ça va trop vite?
7: Alors, je ne dirais pas que ça va trop vite, ça ne va jamais trop vite. Quand on a une ambition internationale, honnêtement, on se dit que j'aimerais que ça aille encore plus vite, mais il faut être réaliste, il faut faire les choses bien, il faut faire les choses durablement. Et d'ailleurs, actuellement, je suis à la formation Destination Croissance Durable Féminin, de laquelle, en fait, on a des experts qui nous aident à prendre de la hauteur, parce qu'en fait, quand on veut croître, quand on veut grandir, on a vraiment la tête dans le guidon. Et là, on prend de la hauteur sur les côtés RH, sur le côté RSE, sur le côté lobbying aussi qui va arriver quand on veut atteindre de certaines tailles. Donc, ça permet aussi de prendre de la distance et se poser les bonnes questions pour la suite. Mais c'est pas simple.
5: Les prochaines étapes pour les franchises, vous l'avez dit, il y en a déjà à l'international. C'est quoi, Milly?
7: C'est de continuer à nous développer sur les territoires qu'on vient d'ouvrir.
5: Oui.
7: Donc, l'objectif, c'est pas d'avoir un campus par pays, mais vraiment de pouvoir mailler les différents territoires.
5: Donc, l'Europe, l'Afrique?
7: Exactement. L'Europe, qui est grande.
5: Qui est vaste.
7: Qui est vaste. L'Afrique, qui est vaste.
5: Qui est vaste aussi.
7: Donc, l'Europe et l'Afrique dans un premier temps. Oui. En fait, la stratégie, c'est de conquérir la francophonie. Donc, tous les territoires où on parle français. Donc, arriver ensuite au Canada. Et une fois qu'on aura bien avancé sur la francophonie, on pourra commencer la partie anglophone. Et la partie espagnole qui nous fait de l'œil parce qu'ils sont juste à côté et ils sont aussi très ouverts à des concepts comme les nôtres.
5: Oui, c'est vrai. L'Afrique, par exemple, on en parle très souvent sur ce plateau parce qu'avec la population très jeune, qui a très envie d'entreprendre, c'est vraiment un endroit où vos cours vont être absolument essentiels. Quelles erreurs, pour aller sur la fin de l'émission, mais quelles erreurs à pas commettre quand on a des grands projets d'expansion comme ça? Qu'est-ce qu'il ne faut pas faire avant autre chose? Qu'est-ce qu'on priorise, François?
6: Oui, il faut à la fois pas manquer d'ambition,
5: oui,
6: on le disait tout à l'heure, mais il ne faut pas non plus sombrer dans la précipitation. Donc il y a en effet des étapes à respecter dans la croissance. Et dans ces étapes, je pense qu'il y a plusieurs éléments clés. D'abord, à chaque étape de croissance, il faut trouver les compétences pour vous accompagner dans cette croissance. Et on sait qu'on vit dans un monde de plus en plus difficile pour ça, où il y a une compétition internationale des talents. Et effectivement, le fait de pouvoir s'entourer des bons collaborateurs, ça va être un point clé. Deuxièmement, l'accès au financement, bien évidemment, en fonds propres, pas seulement en endettement. Il faut quand même que ça suive. La stratégie d'internationalisation, c'est également quelque chose qui se prépare, qui peut se préparer d'ailleurs dans une logique collaborative. Pacte PME travaille aussi avec des grands groupes pour mettre le pied à l'étrier des PME qui veulent se lancer dans une stratégie de conquête avec une logique de co-développement. Et je dois aussi vous dire que, justement, puisqu'on approche un petit peu de la fin, que nous, on a une ambition pour terminer, qui est celle, après avoir formé déjà 500 entreprises à se rapprocher de la taille ETI, de pouvoir le 26 novembre proposer à 500 autres PME et start-up de pouvoir rencontrer une quarantaine de grands comptes à l'occasion d'un événement qui va s'appeler, je crois, de façon à peu près symbolique, Grandir Ensemble,
5: ouais.
6: Et qui aura lieu à la Cité Internationale Universitaire de Paris pour donner la chance à des dirigeants et des dirigeantes comme Mili de pouvoir rencontrer Schneider Electric, Sanofi, Airbus et bien d'autres encore.
5: Le soutien des partenaires et des grandes entreprises, bien sûr, c'est important. C'est vrai qu'on n'a pas parlé de compétences, il nous reste une minute, Mili. Souvent, sur ce plateau, j'entends que les regrets des patrons, c'est d'avoir fait des erreurs de recrutement. Est-ce que vous, ça vous est déjà arrivé? Vous arrivez finalement à avoir les troupes nécessaires et qui avancent avec vous dans ce projet?
7: Je pense que des erreurs, on en fait tout le temps et on en fera tout le temps, mais la clé, c'est de rebondir vite. Et si on a fait une erreur, on passe à autre chose et on avance. Et je pense que ce qui fait par contre le succès de Claisy Junior, c'est vraiment les femmes et les hommes qui nous font confiance. Et Claisy Junior, c'est pas juste un projet entrepreneurial, c'est un projet d'impact, c'est un projet de cœur. Donc toutes les personnes qui nous rejoignent, ils nous rejoignent aussi avec ce volet-là, avec ce volet impact, avec ce volet sens qui manque de plus en plus à la société. Et c'est ce qui fait que même si on fait des erreurs, et ben finalement, on se rattrape et on avance tous ensemble vers l'atteinte de nos objectifs.
5: Oui, François vous met déjà sur la route de l'ETI, attention, c'est déjà dans les tuyaux.
6: On y travaille.
5: Vous reviendrez évidemment sur ce plateau pour nous parler à nouveau de Claisy Junior. Merci à tous les deux d'être venus dans cette émission. BFM Entreprises, François Perret, directeur général de Pacte PME, Émilie Antouy, fondatrice de Claisy Junior. Merci d'être venus. Émission à retrouver tous les jours à 12h30 sur BFM Business. Passez une très bonne journée.
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8: Bonsoir à toutes et à tous. 19h30, en ce mercredi. Toujours un vrai plaisir que de vous retrouver. Et merci d'être là, fidèle au poste de Tech & Co, la quotidienne. Sur BFM Business, on est ensemble en direct à la radio, à la télé jusqu'à 21h, comme chaque soir d'ailleurs, du lundi au jeudi. Et puis on salue tous ceux qui écoutent ou qui regardent Tech & Co en différé, en replay ou en podcast. En tout cas, merci d'être là. Avec au sommaire, en ce mercredi, donc dans Tech & Co, la quotidienne, on va parler beaucoup d'IA, bien sûr, et notamment Google, qui casse les prix de ses abonnements IA avec des remises importantes. Que se passe-t-il? Est-ce que c'est une tendance qui va généraliser chez les concurrents? On va évoquer ce sujet. On parlera aussi télécom. Sans aucun doute, fin 2027 ou en 2028, SFR disparaîtra des téléphones. On va vous raconter ce qu'on sait déjà et on en sait pas mal. Et puis on évoquera cette histoire incroyable. Nous aurons tout à l'heure un invité qui a réussi à, comment dirais-je, détourner les usages des babyphones. Certains babyphones, il y en aurait plus d'un million un peu partout dans le monde pour accéder à des photos, à des vidéos en direct. Et vous verrez qu'il y a de gros problèmes de sécurité sur ce type d'appareil. Ce sera en toute fin de Tech & Co. Un grand merci d'être là, bienvenue à vous toutes et à vous tous.
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8: Le débrief de l'actu tech avec ce soir sur le plateau de Tech & Co, Salim Nassur est là. Salut Salim.
9: Salut.
8: Le fondateur de Mars avec 2A.
9: Toujours.
8: À tes côtés, on est ravis d'accueillir Mathieu Soulet. Salut Mathieu.
10: Bonsoir.
8: Qui est responsable du labo de KT Innovation à San Francisco. Mathieu, tu vis donc aux États-Unis tout au long de l'année. De temps en temps, tu fais des détours par la France et Paris. Et tu viens nous rendre visite On en profite et bah écoute voilà, tu es bienvenu pour commenter toute l'actualité tech toujours du moment plaisir. Et on parlera sans doute aussi des emplois dans la Silicon Valley qui seraient menacés à cause de l'IA, sujet très intéressant qui tombe à point nommé bien évidemment. Et Frédéric Simotel, salut Fred.
9: Salut Fred, salut à tous. Salut Fred, salut François.
8: Bah, il faut s'auto-saluer de temps en temps.
9: Aussi, oui. Hein? J'aime
8: bien. Et je salue François aussi qui est avec nous ce soir.
9: Exactement.
8: Voilà, ça fait plaisir. Alors, on va commencer donc par Anthropic qui ouvre son IA la plus puissante au public en version bridée hein, pour des raisons de sécurité. On a beaucoup parlé de Mythos, hein, cette IA tellement puissante qu'elle était jugée trop dangereuse pour être mise sur le marché. C'était il y a quelques semaines. Voici donc Fable 5. C'est la même, mais avec quelques garde-fous. Anthony Morel nous expliquait tout ça ce matin.
10: Oui, c'est ça. En fait, on lui a mis une camisole de force à Mythos, pour le dire simplement. Mythos, c'est effectivement, on en a beaucoup parlé, hein, cette IA qui était jugée tellement puissante qu'elle pouvait être dangereuse. Elle avait notamment détecté de manière autonome des centaines de vulnérabilités informatiques qui auraient pu être exploitées par des hackers. Et donc, du coup, bah, on ne l'a pas mise sur le marché. Et on a cette nouvelle version, donc Fable 5, qui est édulcorée d'une certaine manière, en tout cas sur un certain nombre de thématiques sensibles. Sur la cybersécurité, évidemment, mais aussi sur les risques d'attaques chimiques ou biologiques. Parce que Anthropic estime que ces nouveaux modèles eh bien, sont capables, par exemple, eh bien, de travailler sur des nouvelles hypothèses de virus. S'ils sont mis entre de mauvaises mains, on pourrait inventer de nouveaux types de virus, d'où l'intérêt eh bien, de mettre en place un certain nombre de garde-fous. Donc ce qui va se passer très concrètement, c'est que si vous commencez à poser des questions sur ce genre de sujet, eh bien, ce n'est pas la dernière version de l'intelligence artificielle qui va vous répondre, c'est une version un peu plus ancienne pour éviter tous les risques. Donc en fait, on a une IA à deux vitesses. Les deux modèles vont cohabiter. On va avoir Mythos classique, débridé, qui sera réservé à des acteurs qui sont triés sur le volet en collaboration avec le gouvernement américain. Donc ça pourra être des entreprises, mais est-ce qu'il n'y aura pas un favoritisme sur les entreprises américaines? On peut se poser la question. Ça pourrait être aussi des laboratoires de recherche. Et puis on aura donc cette version bridée, édulcorée, restreinte pour le reste du monde.
8: Voilà les explications d'Anthony Morel concernant Claude Fable 5, puisque c'est comme ça qu'il s'appelle, hein, et qui fait partie donc de cette nouvelle génération d'IA chez Anthropic, qui s'appelle Mythos aussi. Est-ce que vous avez pu tester ce Fable 5? Et qu'est-ce que vous en pensez, les amis? Tiens, peut-être commencer par Salim. Tu as eu le temps de t'amuser un peu avec?
11: Ouais. Alors déjà, c'est assez rigolo, mais pour ceux qui n'ont pas testé, préparez votre porte-monnaie parce que ça coûte cher.
8: Ouais, c'est 9 euros, je crois, le million de tokens.
11: En fait, ce qu'ils ont fait, c'est qu'ils ont juste doublé le prix d'Opus, en fait. Donc, t'avais 4.7, 4.8. Et là, en fait, à chaque fois que tu utilises ton Fable 5, ben, ça te coûte deux fois plus cher. Donc, les gens qui se plaignaient déjà de ne pas avoir assez de temps d'utilisation, c'est pour ça que j'étais prêt. Moi, j'ai une version max, en fait. Donc, tu payes à peu près 100 euros par mois. Et ce que tu consommes d'habitude en une journée, là, tu vas le consommer en 2-3 heures, si tu veux. Donc, c'est juste en mode testing. Après, pour l'instant, j'ai pas eu d'usage. J'ai essayé de pousser un petit peu, mais j'ai pas eu d'usage où je me suis dit, tiens, il va beaucoup plus loin. De ce que j'en comprends, par contre, c'est qu'en fait, là où il va aller beaucoup plus loin, c'est dans sa capacité d'avoir une tâche qui va être persistante plus longtemps. Tu vois, cette capacité-là qu'on n'avait pas jusqu'à présent. Donc, pour l'instant, je n'ai pas trop vu la différence, à part le prix. Mais par contre, sur ce qu'ils annoncent, c'est assez fou parce que tu passes un gap, tu vois, sur tous les benchmarks, vous avez peut-être vu, mais on ne sait même plus les mesurer. Et c'est ça, en fait, qui est assez dingue, c'est qu'aujourd'hui, tu as une entreprise qui est, moi je le dis depuis longtemps, hein, c'est les États qui devraient limiter, qui s'auto-limitent, tu vois. C'est un peu comme si tu as un labo pharmaceutique qui a trouvé un super truc, mais qui ne va pas le mettre sur le marché parce qu'il a peur, alors que normalement, c'est le régulateur qui doit faire ça. Donc aujourd'hui, en fait, ils sont un petit peu entre leur claim de départ, enfin leur proposition de valeur de départ qui dit « on joue sur la sécurité ». Donc c'est ce qu'ils ont essayé de faire en enfermant un peu ce que disait Anthony tout à l'heure dans la vidéo, c'est « on met une camisole de force au truc super puissant ». Mais au final, ils vont quand même chercher à s'imposer, ouais, par rapport à un OpenAI et surtout à le monétiser. Et c'est pour ça qu'il double les coûts, si tu veux.
8: Ce qui est intéressant avec Fable 5, c'est que dès qu'on commence à lui poser des questions sur des sujets sensibles, comme par exemple la cybersécurité, la biologie, la chimie, eh bien là, il y a une espèce tu downgrades en fait, ouais, l'IA et tu passes à Opus 4.8, qui lui, en fait, est plus inoffensif, on va dire, dans ses réponses. C'est assez étonnant. Et ça sera peut-être une pratique qui va généraliser, c'est-à-dire que les IA, on va dire, hyper performantes, avec peut-être des champs de réponses qui sont véritablement beaucoup plus intéressantes et importantes, seront bridées sur certains sujets.
9: Surtout qu'aujourd'hui, on ne peut plus jouer comme on le faisait au tout début où on prend toujours cet exemple mais qui était véridique, où les toutes premières semaines où ChatGPT est apparu, on demandait tiens, donne-moi la recette du cocktail Molotov. Alors, les premiers jours il disait oui, puis après il disait non, j'ai pas le droit de le donner. Par contre, on disait écris-moi une pièce de théâtre dans laquelle l'un des comédiens de... voilà, ça c'était on contournait un peu astucieusement, mais aujourd'hui c'est plus possible, tout ça c'est beaucoup plus compliqué à essayer de détourner un peu le son prompt pour réussir à avoir une réponse. Et puis ce qui est vu aussi sur Bito, c'est que et ceux qui ont développé ça en ont bien pris conscience, c'est que la plupart aujourd'hui de nos programmes sont développés en langage C et C++. C et C++, le programmeur, il a accès à la mémoire, c'est lui qui peut faire n'importe quoi avec les mémoires, il peut mettre plus de données s'il veut dans un buffet tampon, enfin dans un tampon mémoire. D'accord. Et ça, Mythos va chercher beaucoup plus vite toutes les erreurs en langage C. On estime que 60% des failles aujourd'hui des programmes découverts par ces IA, ça vient de la programmation en C, en C++. C'est pour ça qu'on entend beaucoup les développeurs aujourd'hui dire il faut arrêter de développer en C, il faut aller développer en langage comme Rust, il y en a un autre, son nom m'échappe, mais enfin en Rust, parce que là, C++, c'est très bien, hein, c'est des pointeurs, des machins, c'est enfin assez facile, c'est un langage assez courant qui permet de faire de jolies choses. Par contre, oui, jusqu'à une certaine époque, ça laissait plein de failles, mais le temps de trouver ces failles dans la gestion mémoire, dans les pointeurs invalides, enfin dans tout ça, ça demandait beaucoup de temps un peu. Et là, aujourd'hui, avec ces IA, le problème, c'est qu'elles ont compris comment aller chercher ces failles, et donc ça on y va beaucoup plus vite. Donc, voilà.
8: Mathieu Mythos.
12: Alors. Très rapidement, il y a deux choses en fait dans les choses qui sont restreintes dans la partie biologie et notamment la distillation aussi. Donc, c'est pas que des sujets de cybersécurité ou de risque terroriste, c'est aussi qui limitent les concurrents potentiels de pouvoir utiliser l'outil pour entraîner leur propre.
8: Exactement.
12: Ils ont racheté une boîte dans la biologie il y a pas très longtemps, justement pour dessus. Et sur la partie distillation, historiquement, il y a beaucoup entre les modèles américains et aussi chinois d'usage en fait des propres modèles pour entraîner ou surperformer dessus. Donc, ils commencent.
8: On rappelle ce qu'est la distillation.
12: Ouais. La distillation, c'est la capacité, en fait, alors, je sais pas si c'est en rétro-engineering, mais de pouvoir récupérer une partie des données et de l'entraînement du modèle pour pouvoir finalement enseigner
8: copier,
12: un autre modèle, exactement dessus. Donc, c'est facilité dessus.
9: Distiller avec un autre.
11: Ça te permet de payer moins cher ton coût d'entraînement.
12: Et en dessus. Et donc, ça, du coup, voilà, il commence à restreindre aussi les usages potentiellement de concurrents ou d'autres acteurs dessus. Et ce que je vais revenir juste sur la partie pricing. Alors, ils ont laissé, je crois, aux États-Unis, en tout cas, jusqu'au 22 juin. Donc, deux semaines où pour l'instant, c'est packagé dedans. Et après, ils montent les prix et dessus. Donc, on revient vraiment à des questions aussi dans le contexte potentiellement du filing de l'IPO, etc. La remontée des prix, des tokens, etc. Voilà, c'est assez fascinant. Et le dernier chose, quand même, c'est que ça devient compliqué à suivre, les noms des modèles. On parle de Mythos. Là, c'est la famille Claude Fable 5. Ouais. Donc, même les numéros, on parlait de 4.8, etc. Mmh. Ça devient quand même compliqué de s'y retrouver.
8: Parce que OpenAI a vite corrigé il y a quelques mois de ça. Je ne sais pas si vous vous souvenez. On avait plusieurs GPT, etc. Ouais. Et là, ils ont vraiment simplifié tout ça. Et je pense que Anthropic va y passer aussi.
11: Oh, c'est du versionning normal, en fait. Hein, parce qu'ils étaient dans la 4 et c'était du 4 points, etc. Là, avec le 5, c'est juste de dire que je passe à une nouvelle génération de modèles. Mais comme on est sur BFM Business, quand même, quand on le remet dans le cadre de l'entreprise, moi, ce qui me sidère, en fait, c'est que tu te dis... si on fait une analogie un peu avec le football, pour que tout le monde comprenne, c'est que avant, t'avais des gens.
9: François, il va peut-être pas comprendre avec le
11: football. Alors, football, on peut le faire avec d'autres. Voilà, ok. Mais comme le football était.
8: On va, en fait, c'est ça.
11: Parce que tout le monde parlait de PSG ces derniers temps. Mais tu vois, si tu fais une analogie avec le foot, il y avait des entreprises jusqu'à présent qui jouaient avec des crampons et des choses qui jouaient toujours avec des chaussures normales. C'est ceux qui utilisaient l'IA et ceux qui n'utilisaient pas. Là, aujourd'hui, avec ce type de modèle, tu passes vraiment où je rentre dans la Champions League et j'ai que des Mbappé ou des... je ne suis pas très bon en foot, désolé, dans mon équipe. Et j'en ai autant que je veux. Et donc, il y a des entreprises déjà qui étaient en retard. Mais là, celles qui n'ont pas accès à ce modèle-là, elles sont plus en retard, elles sont déclassées en fait. Ouais, et là, tu fais vraiment un gap énorme entre ceux qui n'utilisent pas, ceux qui utilisent mais avec pas les meilleurs modèles, et eux qui se gardent le meilleur modèle pour prendre le dessus de tout le monde finalement.
9: Ça permettra de rebondir sur le dernier sujet tout à l'heure, sur l'emploi dans la Silicon Valley. Parce que
13: c'est très intéressant.
9: Mais il y a autre chose aussi, juste un mot.
13: Oui.
9: Pourquoi on a tout ça en ce moment aussi? Pas oublier qu'on est dans une grande campagne de communication. Hein. On a Tesla avec SpaceX avec X qui est partie intégrante l'IPO demain.
13: Les IPO se préparent.
9: Oui, on a l'IPO de OpenAI, on a appris qu'ils avaient déposé un dossier. On a Perplexity aussi, qui alors lui c'est plutôt 2028, il se donne encore un peu de temps. Mais il y a Anthropic aussi, donc aujourd'hui, voilà, ça tombe bien d'en parler un peu en ce moment.
11: Ouais, mais là où je te rejoins pas, Fred, c'est que t'as raison. En attendant, quand tu regardes sous les benchmarks, c'est 20 points de plus qu'avant, en fait. Tu vois, c'est pas juste une question de communication, c'est aussi la capacité d'avoir quand même réussi.
9: L'accent sur cette communication, justement, tu vois, on pourrait dire on est meilleur et tout ça, mais là, les gens le voient et...
11: Ouais, mais en fait, c'est vraiment, en fait, c'est un bond qui a été fait en très peu de temps. Si tu reviens, même pas à 4.8, mais 4.7, c'était il y a 4 mois. Tu te rends compte, en fait, ça va très très vite.
9: Je pense que c'est pas par hasard.
11: Oui, mais tu voudrais.
9: Quand ils ont dit Mythos, il y a quelques semaines, ils ont dit on vous donne pas Mythos parce que c'est beaucoup trop puissant. Comme par hasard, deux jours après, en fait, on a déposé notre dossier en bourse. Alors les gens se disent.
11: Non, mais d'accord, mais reviens dans le monde d'avant. Reviens dans le monde d'avant où tu n'avais pas. Parce qu'en fait, ce que dit Anthropic, c'est qu'aujourd'hui, 80% du code est généré par Claude, en fait. Donc les devs là-bas, ils sont en mode orchestration, pilotage, etc. Dans le monde d'il n'y a pas si longtemps, ce qu'ils ont fait là, ça aurait pris une ou deux années, en parlant moi. Donc, c'est même pas une question de... Ils annoncent parce qu'il y a l'IPO. Évidemment, ça va aider sur la com. Mais c'est juste qu'on passe des caps.
9: Ça arrive au bon moment.
11: Ça arrive quand ça arrive et ils vont très vite.
9: Ça arrive au bon moment.
13: Mathieu, que se passe-t-il ? Est-ce qu'il y a une vraie appétence pour Anthropic dans la Silicon Valley ? On voit que souvent, tous les débriefeurs que je reçois ici disent... Moi aujourd'hui, voilà, c'est vraiment Anthropic. On se sert de Claude, etc. On se sert beaucoup moins de Gemini, on se sert beaucoup moins de ChatGPT. Est-ce que c'est pareil dans la Silicon Valley ou c'est plus nuancé?
12: Il y a eu des modes. On a eu des modes ChatGPT, il y a eu une mode Gemini, il y a une mode Anthropic, et notamment sur un fait pour revenir dessus, notamment sur ce modèle-là, c'est sur la partie software, vraiment sur la partie développement du code en fait. Et c'est ça qui est en train de sacraliser. Je le dis souvent, mais pour reprendre la question d'espace temporel, il y a même 6 mois ou 9 mois, ni OpenAI objectivement ni Anthropic pensaient faire autant de revenus en dessus et pensaient faire une IPO dessus. Donc dans les rêves les plus fous, ça s'est accéléré et c'est notamment, et ce modèle-là le rappelle, hein, les premières choses qu'a dit Anthropic, c'est sur les benchmarks du software et du développement de software, c'est quand même ça l'application, la killer app en fait en dessus, ça s'est encore amélioré et c'est sur ça qu'en fait l'essentiel de la monétisation se joue. Il y a d'autres façons de monétiser, on y reviendra peut-être plus tard aujourd'hui, mais en tout cas sur la partie code dessus, après code aujourd'hui c'est en qualité, si on parle de coût-prix, enfin prix versus qualité, etc. Mmh. Il y a des modèles open source, notamment chinois, qui sont parfois 10 fois moins chers. Donc, même côté entreprise, il y a un sujet permanent en ce moment des fameux budget tokens, parce que même si le code est bien meilleur et une partie des entreprises préfèrent avoir le meilleur code et le meilleur, précision sur des tâches très récurrentes, etc. Le fait d'utiliser des modèles open source chinois ou pas d'ailleurs dessus peuvent permettre de limiter les prix. Donc, il y a une course entre guillemets à la fois à la qualité, mais le prix, entre guillemets, à partir du moment où on parle de budget en dizaines de millions, centaines de millions pour certaines entreprises tech hein, aujourd'hui, ce qu'on appelle les AI natives, est en train de jouer. Et l'essentiel de ce budget-là aujourd'hui est consacré quand même à du software code et la partie
9: ingénierie. C'est 10% de la masse salariale en gros.
11: Moi, je veux juste revenir sur un point parce que ça, c'est vraiment l'erreur que font beaucoup d'entreprises. Le coût de l'IA, il n'est pas qu'autour du token ou de l'abonnement en fait. En fait, quand tu regardes un cloud qui est très bon dans le code, hein, et tu as raison, c'est pas que dans le cloud. Aujourd'hui, tu as un cloud design qui est très très bon. T'as un close sur la rédaction qui est très très bon. Même sur de l'Excel, en fait, tu vois, tu vas arriver. Et d'ailleurs, ils ont des petites vidéos très sympas qui t'expliquent comment l'utiliser dans un cabinet d'avocat, comment les utiliser dans un cabinet comptable. Et en fait, quand je dis qu'il n'y a pas que le coût d'utilisation, c'est combien de temps, un, la personne qui l'utilise met du temps à l'utiliser. Deux, est-ce qu'il doit revenir dessus? Et tu regardes, en fait, quand Claude te sort quelque chose, c'est quand même très propre. C'est tout de suite, tu peux... Limite, moi, aujourd'hui, tous nos rapports, on les fait sur Claude, tous les Excel, parce qu'il fait même moins de fautes que sur d'autres modèles, et même chez Copilot. Donc, tu n'as pas à retravailler dessus, ce qui est du temps dans ton entreprise où tu payes quelqu'un à retravailler le travail de l'IA.
9: Mais
11: c'est ça. Mais tu le retrouves au final.
13: Finalement, ça l'outcome est beaucoup meilleur, tu vois.
9: Mais on voit quand même dans pas mal d'entreprises, on voit ce qu'on appelait les FinOps, ceux qui justement géraient les instances cloud, justement, pour que tout le monde s'amuse pas, c'est la fête au village. On voit quand même, là, ils sont en train de regarder beaucoup plus et essayer d'éduquer. Alors, ça commence par les développeurs, mais eux, voilà, on a une population qu'on arrive à bien cibler. Mais ils essaient de plus en plus de cibler leur population métier pour leur dire, attendez, on n'est pas tous...
12: Il y aura du multimodèle.
9: Voilà, il faut être là, ce sera Claude, là, pour juste la recherche documentaire et du résumé.
11: Ouais, mais regarde, même là-dessus, tu vois, tu parles d'éduquer, pour le coup. Vous savez que moi, j'en fais beaucoup, si tu veux, enfin, en tout cas, ma boîte de formation, mais rien que ça... Tu mets dans la main des gens des modèles qui sont très puissants et tu leur expliques pas comment faire. Tu vois le truc tout simple, hein, notamment, alors ça marche dans tous les LLM, dans toutes les IA et particulièrement sur Claude. Au lieu d'uploader un Word ou un PDF, tu vas le mettre en Markdown, donc en .md, et ça va te réduire vachement ton nombre de tokens. Mais ça, si tu ne l'expliques pas à tes collaborateurs, ils vont te pourrir et ça va te coûter un même nombre de tokens pour le même résultat.
9: C'est ça que je te dis, c'est FinOps qui arrive aujourd'hui.
13: On reste dans ce thème de l'IA qui est très intéressant. Avec cette question, est-ce que on va, avoir une baisse du coût de l'IA ? Et c'est intéressant parce que c'est paradoxal. On expliquait que Mythos et Fable 5 étaient assez chers, beaucoup plus chers que les précédents modèles. Mais en même temps, il y a Google qui vient de dégainer une offre assez intéressante avec Google AI Plus, qui est une offre assez complète puisqu'on peut évidemment se servir de Gemini Pro 3.1, avoir accès à Deep Research, Nano Banana Pro, aussi vidéo, le VO 3.1 Fast.
9: Notebook, là, pour faire les...
13: Voilà, notebook LLM. Et en plus, on a du stockage. 400 gigas de stockage au lieu de 200. En fait, Google divise par deux le prix de cet abonnement qui est aujourd'hui, si je ne dis pas de bêtises, à 4,99€ par mois. Donc, il y a une volonté d'être agressif sur un sujet qui est, de manière presque automatique, de plus en plus cher. Je trouvais intéressant de débattre là-dessus parce que est-ce que c'est qui est, de manière presque automatique, de plus en plus cher. Je trouvais intéressant de débattre là-dessus parce

0: Moi, clairement, Gemini, en fait, il n'y en a que deux qui jouent le jeu grand public hein, aujourd'hui, vraiment. C'est objectivement ChatGPT et Gemini. Je crois que les parts de marché, je regardais ça, c'est à peu près 54% aujourd'hui de ChatGPT versus à peu près 27% de Gemini et Anthropic à moins de 8% et DeepSeek à 4%. Donc, vraiment, le jeu, entre guillemets, aujourd'hui, en tout cas aux États-Unis, c'est entre ChatGPT et Gemini. Et justement, Gemini, Google hein, essaye de rattraper, entre guillemets, le retard qu'il avait pris sur ChatGPT. Il y a les versions payantes dessus et essaye aussi d'attirer ça parce que l'offre équivalente, je crois, de côté de ChatGPT, je crois que c'est autour de 10 $. Par mois. Et donc, du coup, voilà, mécaniquement, c'est deux fois moins cher. Donc, on est vraiment dans ce rattrapage côté grand public. Ça permet pas hein, de faire des agents, des trucs très sophistiqués, parce qu'on est très limité en token, etc. Donc, cette offre-là, ça reste du grand public ou des petits professionnels hein, dessus. Mais en tout cas, c'est intéressant. Et ça montre aussi que, encore une fois, hein, ces modèles de monétisation de l'IA, on a, dans le passé, il y a des gens qui ont testé, ou qui testent toujours de la pub. Là, on parle de version plus ou moins freemium dessus. Il y a plein de sujets après de token, pas de token, aussi d'accès aux API, et c'est encore très changeant dessus. Donc pour l'instant, je dirais, on est encore une fois, on est dans les balbutiements des types de monétisation. On avait aussi le paiement qu'avait testé ChatGPT dans celui qui a été testé, arrêté il y a quelques mois aussi. Donc chacun essaye de tester plusieurs choses. Et encore une fois, là, c'est plutôt une course pour moi au grand public aussi. Et un dernier chose, peut-être en grand public, c'est aussi dans la captation des usages. Là, on ne parle pas des entreprises, des individus. Une fois qu'on a mis ces agents, on a testé différentes choses dans une interface, il y a un moment, on prend ses habitudes dessus. Et donc, ils essayent de capturer, en tout cas, côté grand public, ces questions d'habitude. Google a quand même et une marque, oui. Et Gmail, etc., plein de trucs intégrés. Et vraiment en lutte frontale pour moi avec ChatGPT là-dessus.
1: Ce qu'il y a d'intéressant, c'est que c'est vrai qu'on peut comparer cette offre à celle de ChatGPT Go, qui coûte 8 $, enfin 8 € par mois à peu près. Mais est-ce que, la question que je me pose, c'est est-ce que les particuliers, vous, moi, n'importe qui, sont prêts à payer pour avoir une IA? C'est ça la question. Et c'est peut-être pour ça aussi que Google casse les prix. Parce que dans cette offre-là, il n'y a pas que l'IA, il y a aussi 400 gigas de stockage. Tu vois, donc en fait, ça peut intéresser aussi des particuliers qui se disent ah là là, mon Gmail il est un peu court, c'est 15 gigas. Non,
2: mais
1: là,
2: je me retrouve avec Google Photos. Tes photos, où est-ce que je mets mes photos?
1: Exactement, je stocke toutes mes photos, etc. Là, je me retrouve avec 400 gigas qui commence à être assez confortable. Et en plus, j'ai de l'IA, pourquoi pas? Et on se dit, voilà, est-ce que les gens sont prêts finalement à donner même quelques euros par mois? Alors que je vous rappelle qu'on se fait tous kidnapper tous les mois plusieurs dizaines d'euros avec tous les services de streaming. Est-ce qu'on est prêt à mettre 5, 6, 7, 8, mais 9, 10 euros?
2: Tu réponds à la question. En fait, quand tu mets 10, 20 euros dans un truc de streaming qui est juste, tu te mets devant un écran et tu regardes, quand tu commences à comprendre la valeur de tout ce que tu as dans 5 euros, et les gens vont commencer à comprendre, c'est plus... Évidemment qu'ils vont le capter à 5 euros. Mais moi, la question
1: Google
2: que je me pose...
1: Google est moins divertissant dans l'ensemble.
2: tu peux avoir des divertissements. Tu vois, c'est marrant, je faisais le jour, j'étais dans un séminaire d'entreprise, et il y a une dame qui me dit, ouais, mais alors, côté grand public, alors ça sert à quoi cette IA, là? Et je dis, regarde, t'as des enfants? Et elle me dit, oui. Et ben, tu sais, en fait, quand tu fais des invitations, vous avez déjà peut-être fait ça pour vos enfants, t'envoies des invitations à tous leurs copains, il faut que tu écrives, machin, etc. Je dis, tiens, regarde, je prends une photo, hop, je fais une invitation, je demande à l'IA de personnaliser pour chacun, ils ont un petit mot différent, et ça part. Il me dit, ah ouais, c'est pas bête ça. Donc quand les gens auront réalisé que même dans leur application grand public, ça peut leur servir...
1: Ouais, c'est-à-dire qu'on n'a pas encore
2: euros,
1: le cerveau qui
2: voilà,
1: est...
2: 5 euros, c'est rien du tout. Mais en fait, si tu veux, pour moi, c'est pas la question, elle est pas... Enfin, elle est bonne ta question de se dire, est-ce que les gens paieront? Ben, je suis assez convaincu qu'ils paieront. La vraie question, c'est, est-ce que c'est le vrai prix? La réponse, c'est non. Ça coûte beaucoup plus cher que ça. Et donc, qu'est-ce qu'est en train de faire Google? Alors, mes anciens collègues n'aimeront peut-être pas ce que je vais dire, même si j'ai beaucoup de respect pour Google et pour eux, mais pour moi, c'est le chinois de l'IA, en fait. C'est-à-dire qu'en fait, ils sont en train de faire du dumping sur un prix pour emporter le marché.
1: Et après, donc, petit à petit, remonter les tarifs.
2: Mais ça a toujours été la stratégie de Google.
1: Uber,
2: sur Android, sur le navigateur, etc.
1: Nous, même Netflix.
2: Et une fois que tu as ça, une fois que tu as ton utilisateur qui a mis toutes ses données, qui a mis sa mémoire, qui a toute la connaissance, parce qu'en fait, le truc, il est sur la data. Il a toute sa connaissance, tout ça, il ne va plus bouger ailleurs. Et c'est-à-dire qu'après, tu l'as dans Google Home, tu l'as dans ton Android Car, etc.
1: Et à mon avis, c'est les 400 gigas aussi qui font faire la différence.
2: Mais si tu veux, le move de Google, c'est un, pour avoir l'accès en distribution, la plus large possible. Mmh. Et deux, je pense aussi, un petit tacle à OpenAI pour les asphyxier, parce qu'ils ne pourront jamais suivre. Et que là, en pré-IPO, ils sont plutôt en train d'essayer de monter les prix.
3: Tu vois? Non, moi, je rejoins Salim. C'est quand moi, je vois autour de moi, j'ai de plus en plus de gens qui commencent à rentrer dans le jeu. Quand ils passent tout un samedi à faire justement ces invitations et tout ça, très vite, on te dit, vous voulez passer à la version machin, et là,

0: Première fois, tu dis non. Deuxième fois, tu dis non. Et puis, troisième fois, tu dis, bah si, j'en ai quand même besoin. C'est hyper pratique. Je fais mon courrier pour les impôts. Je fais mon... Enfin, et là, je peux dire que moi, autour de moi... Alors, on vit peut-être dans un monde où les gens regardent un peu... Enfin, regardent un peu
1: moins les dépenses. Vraiment représentatifs
0: du français. Mais en tout cas, tous sont en train de passer, parce qu'il y en a plusieurs qui m'appellent, qu'il faut passer à la version payante ou pas. Ils sont tous en train de se dire, tiens, finalement, je suis prêt à payer pour ça. Et, ils vont... et donc, déjà pour ça, je pense qu'ils vont y aller. Après, quand on voit une baisse comme ça de 40%, alors effectivement, on ne sait pas si c'est le coût. Moi, je dis, soit on, est, on a un coût marginal d'accès au modèle qui baisse. Hein. C'était le cas quand on avait le cloud, les télécoms, le stockage. Hein, c'était un peu ça. Bon, ça ne doit pas être trop le cas, parce que ça continue à augmenter, même s'ils réussissent à réduire le prix. Bah, c'est que la concurrence les oblige. Et là, la concurrence, aujourd'hui, elle est forte. Et Google veut capter tout ça. Je pense que ce que dit aussi cette annonce, c'est que la guerre des prix sur l'IA, bah, elle commence vraiment. Là, ça y est, on se lance. Que quand sur le grand public, on commence à dire mon offre à 4,99 et vous aurez, enfin Fable, on l'aura, c'est beaucoup plus cher, mais et vous aurez tel type d'offre, tel type d'IA et tout ça. Ça y est, on commence à avoir cette guerre des prix. Et puis l'IA devient une fonctionnalité, quoi. C'est pas un produit aussi, ça. Je trouve que ça comprend. Et puis on est dans l'écosystème. Vous avez du Gmail, vous avez tout ça. Bah, vous allez avoir mon IA.
1: Mais ça va pas faire les affaires d'OpenAI, hein, tout ça.
2: Ah non, je te dis, c'est un petit tag bien régulier.
1: C'est un tag, quoi. C'est un
2: vrai
1: croche-pied, quoi. Et là, il mange la pelouse, hein.
0: Et puis pour moi, la valeur, elle se déplace du modèle vers l'intégration. Hein. Le but, c'est d'avoir tout intégré. J'ai mon Gmail, j'ai mon Drive, j'ai mon machin.
2: Alors j'ai même que au-dessus de l'intégration, orchestration en fait.
0: Ouais, en plus.
2: Parce qu'en plus, avec les dernières annonces là, d'Apple et de Microsoft, tu vois vraiment que le layer, il va être au-dessus.
1: Oui, bien sûr.
2: C'est sur l'orchestration en fait.
1: Mais tu prends ChatGPT Go à 8 euros, t'as pas de stockage. Et qu'est-ce qui intéresse les gens? Au minimum, c'est le stockage. Au minimum, c'est ça. Et puis s'il y a l'IA, bah, peut-être que Google, s'ils sont intelligents, ils vont le pousser intelligemment quand ils s'en serviront. Et puis petit à petit, goûteront à tout ça. Mais je pense que le produit d'appel dans cette offre-là, c'est même pas l'IA, c'est les 400 gigas de stockage. Parce que les gens se disent, waouh, pour 4,99, j'ai du stockage. Et j'ai dit, si j'ai l'occasion, je testerai un petit peu pour voir ce que ça donne. Et puis pendant ce temps-là, tu stockes toute ta vie. Et le jour où tu seras complètement pieds et poings liés avec Google, tu n'iras pas voir ailleurs.
0: Tiens, ça nous rappelle quelque chose, mais ils sont où les Français?
1: Ah!
2: Oh là là là là là là! Oh, mais là! Non, mais là! Non, mais non! Mais non! Mais non! Mais non! Mais non!
1: Mais on a quoi?
2: Mais non! Mais non!
1: Fred, s'il te plaît. Tu dis rien.
2: Tout se passait bien jusque-là.
1: Mais là, d'un coup, ça se... Hein.
2: Là, t'as mis un blanc.
0: Que nos opérateurs auraient pu, nos opérateurs télécom auraient pu jouer.
1: Non, mais c'est vrai qu'on a Mistral, c'est vrai.
2: Nos opérateurs,
0: mais
2: façon SFR, par exemple.
0: C'est eux qui ont l'accès à l'abonné, ils auraient peut-être pu tenter aussi.
2: Ah oui.
1: Mais tu sais qu'ils sont tentés, hein. Rappelle-toi, il y avait Bouygues, il y a deux ans, avait passé des accords avec Anthropic.
0: Non, je parle sur le côté souveraineté.
1: Ah, souveraineté, bien sûr, oui. mais je crois qu'Orange avait fait une offre avec Mistral.
0: Oui, il me semble.
1: Mais qui n'est pas... Qui n'a pas bouleversé, on va dire, les foules quand même. Mathieu, Salim et Fred, il est bientôt 20h. On s'arrête quelques secondes et on revient pour notre deuxième partie de ce Tech & Co, la quotidienne. On va en continuer ensemble à débriefer l'actu. Tiens, les batteries de voitures qui pourraient servir aussi au data center. Comment? On va tout vous raconter dans un instant. A tout de suite, juste après cette petite pause.
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1: Le retour du débrief de l'actu tech, merci d'être là en ce mercredi soir. Toujours un plaisir d'aller à votre rencontre, peut-être à la fois dans votre voiture, chez vous. Peut-être êtes-vous en train d'écouter Tech & Co en replay, en podcast. Vous le savez, on est là chaque soir, 19h30, 21h. Avec ce soir sur le plateau, Salim Nassur, fondateur de Mars, Mathieu Soulet, responsable du labo de KT Innovation à San Francisco, et Frédéric Simotel, journaliste à BFM Business. On va parler maintenant du constructeur automobile General Motors, que vous connaissez tous. Bien sûr, et qui a une espèce de stratégie assez intéressante. Parce que vous savez que depuis que Donald Trump est arrivé au pouvoir, la voiture électrique, elle n'est plus forcément indispensable, hein, puisque en fait, voilà, les moteurs thermiques reviennent, etc. Et General Motors se dit, mais qu'est-ce que je vais faire de toute cette R&D que j'ai pu mettre en place, et notamment de toutes ces batteries que j'ai créées ou imaginées pour mes voitures. Et je trouve que c'est plutôt malin. General Motors va s'associer à une start-up qui s'appelle Peak Energy pour créer des batteries en fait qui nous permettront tout simplement eh bien d'alimenter des data centers. Petit reportage sur ce sujet et on revient juste après. Regardez.
5: La marche arrière de Donald Trump sur la réduction des émissions carbone fait turbiner les constructeurs. Comme ils peinent à écouler leurs modèles électriques, certains se tournent vers les secteurs où la demande en énergie explose. C'est le cas des data centers qui doivent régulièrement absorber les fluctuations de consommation des puces, mais aussi des sites industriels qui cherchent à lisser les pics de demande en énergie. Après Ford ou l'équipementier Valeo, c'est donc General Motors qui va fabriquer des dispositifs dédiés. GM va s'associer au spécialiste Peak Energy afin de produire des batteries aux États-Unis avec une phase de test en 2028. Elles auront la particularité de fonctionner au sodium, disponible sur le sol américain plutôt qu'au lithium, comme c'est majoritairement le cas aujourd'hui. Le sodium n'a pas besoin d'être refroidi, ce qui est censé rendre les batteries plus fiables et moins coûteuses à exploiter. Ce projet s'inscrit dans un investissement global de 900 millions de dollars annoncé il y a quelques jours par GM. Mais face à la concurrence chinoise, la bataille n'est pas gagnée. CATL et BYD sont aujourd'hui les fabricants de batteries au sodium les plus avancés.
1: Et reportage signé Erwan Maurice de la rédaction de BFM Business. Voilà la batterie qui se retrouve des facultés insoupçonnées finalement. Alors on a beaucoup parlé de grid énergie il y a quelques années de ça, je ne sais pas si vous en souvenez. Vous avez une voiture, une Zoé ou une Tesla, vous la garez chez vous, elle se branche en fait sur votre réseau électrique et le réseau électrique va plus pomper le réseau EDF ou Engie, mais va pomper le réseau de votre batterie. Finalement, ça fait des...
0: Schneider avait présenté ça.
1: Schneider, ça aussi.
0: Avait présenté
1: ça. On entend beaucoup moins parler de cette technologie.
0: Ça marche. Tu as dans les exploitations agricoles, ça marche pas mal. Tu as des tracteurs qui se chargent dans la journée
1: et
0: le soir.
1: Et qui le soir restituent leur énergie.
0: Restituent leur énergie pour atteindre leur hangar, enfin des travaux agricoles.
1: Et, voilà. Et dans les data centers, bien évidemment, ça a tout son sens. Ces data centers qui sont extrêmement gourmands en énergie. C'est une réalité, ça, Mathieu, tu en entends parler?
6: Alors dans le cas de GM, en fait, il y a deux partenariats qui sont différents. Oui. Il y a celui sur les data centers, ça a été fait en fait annoncé il y a quelques mois. C'est un partenariat avec une boîte qui s'appelle Redwood dessus Materials qui recycle en fait les batteries. Donc en fait, General Motors donne des batteries secondaires, parfois primaires aussi, et ils ont bossé après. Et
1: c'est donc des batteries qui étaient dans des voitures,
6: voilà,
1: c'est ça?
6: Donc des voitures, dans des voitures ou des batteries neuves aussi, qui donnent à Redwood Materials qui faisait du recyclage de batteries et qui utilisent pour notamment une boîte qui s'appelle Crusoe AI, donc un des néocloud dessus. Donc ça, c'est le partenariat qui avait été annoncé il y a quelques mois, ce data center. Et là, le Peak Energy, c'est un peu différent, c'est sur le sodium. Donc c'est des batteries qui ne sont pas utilisées pour les voitures, c'est des batteries en fait stationnaires, on appelle ça, qui sont utilisées plutôt justement sur la partie grid. Donc c'est plutôt des électriciens qui utilisent ça quand il y avait du vent, du solaire, etc. qui fournit. On stocke ça sur des énormes batteries en fait sodium, là en l'occurrence. Donc c'est l'annonce avec Peak Energy, c'est plutôt sur la partie dessus. Et ça correspond, ou c'est en rebondissement, Ford avait aussi annoncé un business Ford énergie. Ils ont bossé notamment avec CATL, CATL en anglais, l'acteur chinois qui fait des batteries. Et donc, en fait, c'est en miroir de ce que font les Chinois. Ce n'est pas les Américains qui ont inventé ça. BYD, le constructeur automobile, est un énorme acteur des batteries. Et ils ne font pas que des batteries pour les voitures. Ça sert aussi pour fournir pour ce qu'on appelle les batteries stationnaires pour les parties en fait, à grande échelle, pour faire simple, les Tesla aussi, pour les électriciens, et aussi parfois pour les data centers. Donc, c'est vraiment une volonté de diversification des acteurs en disant finalement quand on est un spécialiste des cellules électriques, des batteries, etc. et qu'on en produit, General Motors, ils produisent en fait les cellules avec une joint venture avec LG aux États-Unis. Donc c'est ça qu'ils produisent. Et donc finalement, si on a une usine qui produit pour les voitures, ça peut aussi produire pour d'autres usages. Et donc c'est en réflexion, en tout cas en miroir pour moi, de ce qu'ont fait les Chinois.
1: On parlait de BYD, BYD qui se retrouve sur la liste des constructeurs indésirables aux États-Unis. Hein. C'est pas anodin, hein. Et avec beaucoup d'autres, bien évidemment.
6: Hein. Et ça a été controversé parce que Ford a fait ce partenariat avec CATL, donc est le concurrent principal de BYD. Ils ont redit, quand l'administration Trump, où Trump était en Chine il y a quelques semaines, que le partenariat était justement un exemple de collaboration entre Ford et dessus. Pour l'instant, le partenariat court toujours, après on verra jusqu'à où il va.
1: Oui, parce que l'idée, c'est que en fait, toutes ces boîtes pourraient aider les militaires chinois. C'est ça, en fait, le...
6: Potentiellement, voilà.
1: Potentiellement,
6: s'il y a des liens avec les militaires chinois, l'armée américaine dit on ne veut pas bosser avec, pour faire ça.
1: Salim, ce sujet ?
7: Que je n'aurais pas dit mieux.
8: T'as été très complet. Bah, pour le coup, je vais déplacer le débat parce que tu as très bien résumé la situation. Et moi, si j'apporte un autre angle, je dirais qu'il y a deux trucs là-dessus que je trouve intéressants. Un, c'est que ça nous rappelle, comme un peu plus à chaque fois qu'on en parle, que bah, toute cette partie IA, data center, bah, il y a beaucoup de physique en fait. Et que sans. Tu vois, on était à une époque où on parlait beaucoup de software. Après, on a parlé aussi d'hardware, mais là, c'est vraiment de l'énergie, du physique, donc du vraiment. Voilà, brick and mortar, quoi, tu vois. C'est, donc, ça, c'est le premier truc. Et le deuxième truc. Alors, on me dit souvent que je suis un peu trop admiratif des États-Unis, et pas que, parce qu'il y a plein de trucs qui sont pas bien. Tu sais bien, puisque tu habites dans la Silicon Valley, comme j'ai pu le faire. Mais moi, je trouve ça assez remarquable de dire qu'une grosse boîte comme Géré arrive à pivoter comme ça. Tu vois, j'aimerais qu'il y ait plus de boîtes françaises qui arrivent à se dire, OK, là, ce marché-là, il est en train de se réduire, je vais aller sur un autre marché. Et un marché qui est en croissance. Et nous, soit on met beaucoup de temps, je pense qu'on parlera des CFR tout à l'heure, on met beaucoup de temps à pivoter, ou soit on pivote pas et on se mange le mur. Donc ça, pour moi, c'est une belle leçon de savoir réorienter son entreprise, quelle que soit sa taille, pour aller vers un marché qui est prometteur, là où il y en a un autre qui est en train de décliner.
1: Fred, c'est vrai qu'en plus, tous ces constructeurs automobiles, pendant des années, on leur a dit « Attention, l'électrique, c'est l'avenir. Bientôt, vous n'aurez plus de thermique. » Ils ont investi des milliards. Et finalement, c'est pas mal de rebondir, de pivoter sur toute cette R&D qu'elle serve à quelque chose.
0: Ça, et ce qu'il faut remarquer, c'est tout l'écosystème aussi qui est en train de pivoter. On se demandait, alors c'est vrai que le CES était parfois un peu plus salon auto que salon de la technologie, mais on voyait quelqu'un qu'on connaît bien ici, qui est Valeo. Hein. Valeo, on les voyait alors, faire leurs innovations dans la voiture, là évidemment, pour le CES, c'était bien. Mais qu'est-ce qu'on voit? On voit que Valeo, aujourd'hui, bah, travaille aussi avec, dans les parties data center, parce qu'ils savent refroidir, parce qu'ils ont aussi une expertise industrielle. Hein. Parfois, l'appareil industriel, il suffit, on change un peu, enfin je le dis simplement, mais c'est un peu plus complexe que ça. Mais ils ont cette expertise industrielle que la supply chain, la production et puis ensuite la livraison. Donc là aussi, ils savent faire. Ils sont tous en train de se dire, ben, quels sont nos axes de croissance aujourd'hui? Alors oui, on va développer des produits toujours plus rapides, plus performants, plus solides, etc. Mais là, on voit des choses et on voit tous les spécialistes de l'électronique de puissance, ben, justement, qui jouent sur cette partie data center. On voit les fabricants de systèmes thermiques et de pompes qui sont aussi en train de se tourner vers, tiens, comment on va refroidir ces data center. Enfin, tout le monde, il faut quand même voir qu'un data center aujourd'hui, c'est des centaines de millions de kilomètres de fibres pour relier tout ça, qu'un serveur, Nvidia et tout ça, c'est le poids, enfin, c'est d'une complexité incroyable. On a toujours l'impression que c'est des cartes serveurs, on les enlève, on les met. Non, c'est beaucoup plus complexe que ça. Mais je parle des usines et des AI factory. Et donc, bah, si c'est plus complexe que ça, ça demande aussi beaucoup d'énergie. Et donc là, bah, y a tout le monde qui se regarde. Et je trouve que c'est intéressant de voir un General Motors, de voir un Valeo, de voir, ce que fait la Chine depuis longtemps, hein, mais de les voir intégrer, chercher cette diversification, aller vers ces data centers. Et là, pour le coup, c'est vrai que la Chine a pris un joli coup d'avance, parce que quand on voit un BYD, alors même s'ils sont interdits, enfin sur la liste noire aux États-Unis, je crois qu'ils contrôlent pratiquement tout du début à la fin. On a même vu.
1: Il y a Tesla qui peut peut-être jouer à une carte à jouer, non, Mathieu?
6: Ils ont racheté SolarCity pour l'intégration. Ils vont même jusqu'aux panneaux solaires et l'intégration avec les batteries. C'est assez long là-dessus.
1: Mais c'est vrai qu'ils n'en ont pas beaucoup parlé dans le projet TerraFab, mais on peut imaginer que ça pourrait être aussi une source d'énergie maîtrisée par l'industrie de Tesla pour alimenter ces...
0: Mais je pense que pour eux, ils n'en ont pas parlé, parce que pour eux, c'est naturel. Et d'ailleurs, je regardais les investisseurs, je trouvais que les investisseurs, ils commencent à... Je parlais de Valeo, parce que ce qui m'avait attiré un jour, il y a quelques semaines, c'est que je voyais que Valeo a été placé parfois dans les valeurs pour les data centers, dans l'écosystème data center. General Motors. C'est intéressant de voir aussi que, qu'ils ont cette perception-là. Et donc là, comme tu dis, après... nous, on a un Valeo, on a un OP Mobility qui est en train de bouger. Enfin voilà, faut que tout le monde
7: réfléchisse. Mais on bouge moins vite.
0: Oh, oui.
7: C'est le temps que ça arrive, qu'on fasse 50 réunions, qu'on se décide.
0: Après, il y a aussi un legacy humain, un legacy ça aussi.
8: Oui, mais le legacy humain, pardon, je te coupe, hein, mais et pour être, et vous le savez, presque tous les jours dans différentes boîtes et de grande taille, le legacy humain, il est dans la tête en fait. On n'a pas cet esprit de croissance dont je parle toujours. Et tu vois, il y a des trucs où Quand tu es aux US, ça se décide en une réunion. Ici, il faut en faire 50, mais comme, enfin, allez, même pas 50, on va en faire 4 ou 5. Mais 4 ou 5, le temps d'aligner les agendas, il s'est passé des mois, voire une année. Oui. Et pendant ce temps-là, les autres ont avancé.
0: Tu sais, t'as qu'à voir à quelle vitesse vont les chartes IA dans l'entreprise pour pouvoir développer. Non, mais je parle juste de ça. C'est donc, oui, tous les gens se disent qu'il faut aller vers l'IA, il faut aller vers l'IA, mais il suffit de quelques-uns qui, logiquement, apportent des garde-fous, disent attention, il ne faut pas faire n'importe quoi.